0: couple Brigitte Manu et seront donc déposés pour y voir à la place ces vitraux sur lesquels on a beaucoup de choses à dire, occultistes, satanistes, disent même certains. On en parlera à partir de 20h15 avec Paul Codance qui est notre invité. Auparavant, je vous rappelle aussi courriel électronique exclusivement pour vos questions. Puisqu'il n'y a personne au standard. Nous sommes, nous, bénévoles, que ce soit Lara ou moi-même, mais par contre, pas de bénévoles au standard ce soir. C'est dommage, donc vous envoyez uniquement par courriel électronique, s'il vous plaît, vos questions, remarques, observations. Ma chère Lara, bonsoir.
1: Bonsoir Nicolas, bonsoir chers auditeurs.
0: Comment ça va ?
1: Tout va bien.
0: Je vous ai laissé écouter un petit peu le générique de cette musique, de cette émission du livre journal de la Résistance française. Je vous ai posé la question, est-ce que vous le connaissez ? Vous pourriez nous en sortir quelques tirades ? Non pas la version...
1: Les paroles en russe.
0: Voilà.
1: Parce que c'est un chant révolutionnaire qui s'appelle «Padalina my pavsgoriam, shla divizia vpilot». Et donc, c'était vraiment un chant révolutionnaire que tous les enfants connaissaient par cœur, parce que la musique est entraînante. Et en russe, en fait, les textes sont souvent faciles à retenir, tellement c'est
0: alors, ça a été modifié, bien sûr.
1: Exactement, par Serge de Bekech.
0: Par Serge de Bekech.
1: Et j'aime bien les Sainte-Russie, les paroles qui sont dans la version française me parlent aujourd'hui bien mieux que celles d'origine.
0: Qui était une version soviétique.
1: C'était une version de l'armée rouge,
0: rouge,
1: écarlate, qui combattait l'armée blanche. Voilà.
0: Eh bien,
1: la version française, elle est inversée.
0: Oui, c'est ça. Voilà. Oui, c'est un hymne, une ode aux armées blancs.
1: Résistants.
0: Des résistants
1: pour la Sainte-Russie.
0: Aux bolcheviques, les troupes qui étaient restées fidèles au tsarisme, en tout cas qui étaient hostiles à la révolution bolchevique. Très bien. Bah, écoutez, voilà, je pense que j'ai posé les choses, chers auditeurs. Je vous demanderai vraiment, on pourra peut-être répondre à vos questions avant le bobino et sinon vraiment dans les 10 dernières minutes de l'émission. Mais n'hésitez surtout pas, c'est une émission qui va être la revue de presse urticante, poil à gratter, comme c'est pas permis. Donc je vous assure, ça va vous donner envie de réagir. Ça gratouille, ça chatouille, et c'est urticant pour certains, mais écoutez, c'est plus fort que moi, il y a quand même un certain nombre de choses qui me révoltent profondément aujourd'hui, jusque dans ce qui est censé être notre famille politique, donc je vais mettre, comme à mon habitude, nous allons mettre avec Lara, comme à notre habitude, les pieds dans le plat. Vous avez est-ce que vous avez quelque chose à nous annoncer ? Je pense que le chat a trouvé bonne famille.
1: Oui, merci.
0: C'est réglé.
1: Merci à une dame, je crois qu'elle s'appelle Maud. Ah. Je la remercie sincèrement parce que c'est grâce à elle qu'on a trouvé un magnifique jeune couple qui aime les chats et notre Gaspard est désormais heureux et tout à fait bien.
0: Voilà. Eh bien, écoutez, voilà une bonne
1: grâce
0: nouvelle.
1: Grâce à Maud.
0: Très bien.
1: Et merci Maud, merci de tout cœur, Maud.
0: Voilà, en particulier pour ce chat, ce chat blanc et noir de 9 mois qui a trouvé bonne famille. Parfait, merci Lara. Allez, vous voulez qu'on commence cette petite revue de presse ?
1: Allons-y.
0: Ah, formidable. Oui. Ça nous rappelle le début, l'origine de... C'était le livre journal Géopolitique Profonde, lorsqu'au début, nous avions comme ça 30 minutes à peu près de revue de presse. Bah, maintenant, c'est plus... Ça
1: rythmé peut, voilà. Aux compositions qui étaient arrangées toujours par Nini Vlam.
0: Exactement. Par Virginie. Dont nous exigions la présence le samedi matin. Ouais. Déjà, au moment du livre journal de la gastronomie, elle était requise. Il était hors de question que ce puisse être quelqu'un d'autre. Oui. Puisque là, on était dans les bruitages musicaux. Ouais. Maintenant, après, on s'est retrouvé dans des bruitages un petit peu plus peps, si j'ose dire, pour les revues politiques, les revues géopolitiques. Donc, c'est bien de retrouver cela. Surtout qu'on ne vous retrouvera plus dorénavant, en tout cas d'ici longtemps, le samedi matin, puisque dorénavant, le samedi matin, eh bien, je suis seul dans le livre journal.
1: Et nous sommes concurrents.
0: Géopolitique profonde. Et en plus, on est concurrents. Moi, je suis sur la bande FM. Vous êtes sur Internet. C'est pas la même chose.
1: Non, c'est pas la même chose. Mais moi, je fais 3 heures et vous faites 1h30.
0: Oui, mais... Oui,
1: pour un samedi matin.
0: Ah, exact. Ouais. Samedi matin, je devrais avoir Marc-Gabriel Draghi, excellent Marc-Gabriel Draghi dans la matinale.
1: Que j'ai avant vous vendredi.
0: Que vous aurez vendredi, comme tous les vendredis en tant que permanent, c'est vrai.
1: Exactement. Et c'est un spécialiste aussi de la revue de presse très...
0: Oh oui, il a des revues de presse tonitruantes avec une énergie terrible.
1: Voilà.
0: Alors, on va essayer de l'imiter justement ce soir, si vous le voulez bien. Le premier thème dont j'aimerais sur lequel j'aimerais que nous échangions un peu, Lara, c'est ce qui a été surprenant. D'ailleurs, ça a enchanté Donald Trump. Ça ne devrait pas, puisque c'est quand même quelqu'un de son parti. C'est quelqu'un qui l'a soutenu quand il s'est représenté en 2024. Il s'agit de Thomas Massey, qui, je crois, on va vérifier que si c'est bien dans le Kentucky, se présentait aux primaires républicaines et a été battu Thomas Massey, que Trump traitait jusqu'à de salopard. Il l'injuriait. Hein, je pense qu'on est un peu dans un cas typique de maladie dégénérative. Et donc, il est très injurieux, très insultant, Trump, sur ses réseaux sociaux contre ceux qui ont le malheur de ne pas lui reconnaître le titre de Messie des États-Unis. Hein, c'est le Messie, c'est le Christ.
1: Nicolas, ceux qui ont le malheur de lui rappeler ses promesses de campagne. C'est pourquoi ils avaient rallié le camp de Trump, c'était parce qu'il y avait des promesses au bout. Et ces promesses ont été trahies. Et Thomas Massey fait partie justement de cet environnement qui n'ont pas voulu s'arranger avec les trahisons. Donc, force et honneur à lui. En revanche, les États-Unis se retrouvent là, à mon avis, relégués sur un statut d'une quasi-république bananière.
0: Il a été donc battu défait dans le Kentucky. Il a eu des lobbies très puissants qui lui ont été opposés, en particulier parce que parmi ce qu'il rappelait des promesses de campagne Donald Trump, il n'y avait pas que le fait qu'il serait un homme de paix alors qu'il s'est transformé et mué en homme de guerre au Proche-Orient.
1: Non, c'était les dossiers Epstein.
0: Mais voilà, les fameux réseaux Epstein, Thomas Massey était celui qui livrait l'ensemble des 3 millions de courriels électroniques.
1: Plus que ça, 9 millions, Nicolas. 3 millions, c'est ce qui a été rendu public. Il y a 9 millions de fichiers qui sont consultables aujourd'hui, mais sur place, il faut demander autorisation d'y accéder en tant qu'élu. Vous y entrez sans téléphone, sans aucun moyen de photographier quoi que ce soit. Vous avez le droit à un stylo, un papier pour faire des extraits, pour faire des notes, mais vous ne pouvez rien sortir. Et là, c'est l'ensemble du dossier du dossier Epstein, pas seulement celui qui a été rendu public.
0: Voilà, donc résultat officiel, 10 points d'écart pour le candidat soutenu par Trump et par tous ceux qui voulaient faire perdre l'homme qui a forcé à la publication des dossiers Epstein. C'est grâce à Thomas Massey que Trump, qui les avait promis pendant sa campagne et qui voulait trahir ses promesses de campagne, a été obligé, même s'il a beaucoup caviardé les 3 millions en tout cas qui ont été publiés. Et donc Trump avait décidé de se venger, ce qui montre d'ailleurs toute la compromission de Donald Trump dans les réseaux Epstein qui lui en coûte, qui lui en déplaise. Ce n'est pas, comme il a cherché à prétendre l'être, pendant des années, un lanceur d'alerte, l'homme qui aurait dénoncé Epstein. Non, Trump, c'est quelqu'un qui a mouillé, qui a crapoté, qui a mariné dans les réseaux Epstein. Donc, quand il voulait assécher le marais.
1: Son épouse aussi.
0: Et Melania Trump aussi, qui semble être aussi compromise. Oui, tout à fait, compromise dans ce...
1: Et Thomas Massey, c'est lui qui avait dit que nul ne restera indemne s'il consulte ses dossiers. C'est dire ce qu'il a lu. Ouais. C'est dire ce qu'il sait aujourd'hui.
0: Ouais, exactement. Ouais. Il y a un post X d'Edouard Husson à droite, le visage sépulcral, brutal, plein d'autosatisfaction, de l'homme des réseaux Epstein, dont le vote a été dopé par des millions de dollars et vraisemblablement de la fraude, pour empêcher la victoire de l'homme photographié à gauche au visage plein de vie, pétillant, qui était Thomas Massey. Un de ces ingénieurs devenus rares aux États-Unis, désireux de servir la démocratie américaine. Voilà. Jamais il n'a été aussi évident que les États-Unis sont une ploutocratie. Voilà.
1: Et que pour être élu aux États-Unis, vaut mieux désormais être banquier ou issu justement de ces réseaux d'avocats et autres plutôt qu'un ingénieur. Donc ça montre la décadence de ce pays, parce que si on regarde la Chine, si on regarde l'Iran, le nombre de jeunes diplômés ingénieurs, et les États-Unis où en fait le grand rêve américain, c'est devenir avocat ou banquier. Bon, écoutez, laissons-les alors. À leur destin.
0: Ce que je trouve de plus amusant, c'est que cette ploutocratie américaine, elle ne représente même pas, si j'ose dire, les intérêts de ses propres oligarques, de sa propre élite, mais ceux d'un État, eh bien, ethno-religieux étranger, qui est l'État d'Israël, parce qu'évidemment, derrière Epstein, il y a le Mossad, derrière le Mossad, il n'y a pas... Et bien sûr, c'est l'État d'Israël, et on sait que les lobbies sionistes israéliens ont soutenu massivement celui qui a fait perdre Massy, peut-être même, non seulement par des millions, mais peut-être aussi par des fraudes.
1: Les fraudes, on peut le dire, parce que Donald Trump, qui est si prompt à rappeler qu'il est victime d'une
0: fraude
1: Thomas Massy n'avait quasiment pas d'écart selon les sondages. Et au moment du vote, il s'avère qu'il y a 10 points d'écart. C'est étrange, hein, c'est étrange. Très étrange. En tout cas, voilà, la plus grande démocratie qui est désormais une des plus grandes plutocraties, je vous confirme ça.
0: Ouais, exactement. Alors, on va changer complètement de sujet, sur un des seuls éléments sur lequel on est gré à Donald Trump aux États-Unis. Mais pour nous, c'est sans incidence. En effet, on peut dire que Trump, que ce soit sur le wokisme, que ce soit sur l'immigrationnisme, le droit de l'homisme, que ce soit sur aussi, on peut dire, le rejet des Khmers verts, des écolos bobos, de l'écologisme fondamentaliste, c'est quelqu'un qui ne transige pas et qui parle d'arnaque climatique, et sur ces points, au moins sur ces points, Trump a été à la hauteur des espérances. C'est le seul. Ce sont des éléments de politique intérieure particulièrement, même s'il y a aussi le fait qu'il ait fait quitter, grâce entre autres à Robert Kennedy Jr. aux États-Unis, l'OMS. C'est à mon avis d'ailleurs une des raisons, l'ayant quitté avec l'Argentine, de cette fausse, de ce cirque pandémique qu'était le lantavirus. Rien que le nom, ça ressemble à un cirque, vous savez. Lantavirus vous présente ce soir la femme à barbe. Voilà. Donc, là on va aller sur un sujet, si vous le voulez bien, justement lié à ces écolos dingos. Parce que s'il y en a moins aux États-Unis, ils migrent beaucoup, et alors il y a des dingues parfaits. En Europe. Alors, un des pays où il y a le plus de dingues sur le sujet, c'est le Danemark. Danemark, déjà, le Danemark avec...
1: Vous connaissez bien, en plus.
0: Oui, mais j'observe en tout cas l'actuel Premier ministre danoise, Mette Frederiksen, qui alors est un monument.
1: Oui, c'est de bêtises.
0: De bêtises. Alors, elle est pro-OTAN, comme c'est pas permis. C'est notre OTAN. Mm. C'est extraordinaire. Les Danois ont toujours souvent été pro-OTAN, mais alors là, ça dépasse l'entendement. Mm. Ils sont très pro-américains. Elle est frappée d'une espèce de russophobie. D'ailleurs, on peut remarquer que c'est les femmes, hein, on le voit avec Kaja Kallas, on le voit avec la lettonne ou l'estonienne. Les femmes sont pas, Van der Leyen, les femmes sont particulièrement haineuses et hargneuses vis-à-vis de la Russie. Je sais pas, c'est des femmes qui aiment peut-être les hommes déconstruits, alors Poutine, ça leur va pas. Mais alors, quelle haine, quelle rage! Quelle rage vengeresse il y a, entre autres, chez cette Mette Frederiksen, la Danoise, contre Poutine, contre la Russie. Je ne sais pas ce que la Russie lui a fait, franchement, honnêtement.
1: Nicolas, moi je pense que c'est pas vraiment parce que ce sont des femmes, mais c'est parce qu'on est dans une société qui impose la parité, et que cette parité, en fait, artificiellement imposée, au nom des droits des femmes, etc. Je rappelle qu'en Russie, le droit des femmes, c'est pas un sujet. Hein. Ça fait très très très longtemps que les femmes ont bien plus longtemps le vote, le droit de signer leur propre chéquier, etc. Tout ça, c'est vraiment pas du tout un sujet de société en Russie, que le droit des femmes, c'est presque une société matriarcale à ce titre-là. C'est la femme qui gère en fait toutes les bourses, etc. de la famille. Ces femmes qui percent en politique, souvent, sont issues de familles où il y a déjà quelque chose qui est installé dès le départ. Et donc, c'est poussé par les anciens de leur propre famille. C'est le cas de Kaya Kallas, c'est le cas de Van der Leyen, c'est-à-dire les grands-pères qui sont très, très trempés dans la vie politique.
0: Alors, les grands-parents c'était des nazis. Hein.
1: C'était des nazis. Et en fait, vous avez la génération des enfants qui ont été frappés de honte.
0: Papy SS,
1: par rapport
0: hein.
1: à leur,
0: Papy oui, SS pour Van der Leyen,
1: voilà,
0: pour Kaya Kallas.
1: Leurs propres parents étaient frappés de honte de l'appartenance et du destin de leurs parents. Ouais. Et les petits-enfants, en fait, prennent une revanche sur la honte qu'ont subi leurs parents dans cette lignée.
0: Il y a une résurgence moi, toujours hein, des grands-pères, hein, des grands-parents plutôt, vis-à-vis des générations.
1: C'est la vengeance de l'opprobre que jetait la société sur leurs propres parents, vis-à-vis de leurs arrières, enfin, sur leurs grands-parents.
0: Alors là, vous allez voir avec le Danemark. Donc, c'est un pays qui est très écolo. Alors qu'ils sont déjà verts, il y a des éoliennes partout. Enfin bon, franchement, c'est un pays. On peut pas dire que c'est eux qui contribuent d'une quelconque façon à la pollution dans le monde.
1: Au réchauffement climatique, c'est pas la pollution, Nicolas. La pollution ne les intéresse pas, Nicolas.
0: Oui, non, mais
1: la pollution,
0: CO2.
1: C'est pas un sujet.
0: Non, mais la contribution même au CO2 industriel, vous voyez, par exemple. Donc, alors dont on rappelle d'ailleurs maintenant, c'est-à-dire, hein, je vous préviens, il y a un nouveau bréviaire qui relie climat et météo, qui est le suivant. Lorsqu'il fait moins chaud que les normales saisonnières, vous avez un dérèglement climatique. Et lorsqu'il fait plus chaud que les moyennes saisonnières, vous avez un réchauffement climatique.
1: Bon,
0: tous les cas de figure, c'est très anxiogène, c'est très grave. Docteur, et ça fait peur. Alors, là, la dinguerie, je dirais, c'est la dinguerie de la semaine, c'est la dinguerie du mois, c'est la dinguerie de l'année, puisque il a été décidé, au début, certains disaient, mais c'est pas possible, c'est une fausse information. Eh bien non, ça a été vérifié, c'est tout à fait justifié. 80 grammes de viande par semaine au Danemark dans les EHPAD. Voilà, ils ont trop contribué au développement du CO2. Et donc, eh ben, voyez, la nouvelle du jour, c'est que finalement, voilà, ils se retrouvent dans les maisons de retraite de Copenhague. Les résidents auront 80 grammes de viande de bœuf par semaine. Et c'est la politicienne danoise verte Birgit Keller-Holst qui soutient cette mesure en déclarant que c'est cette génération, vous avez eu les boomers là, c'est vous les boomers. Après on me dit que je suis horrible avec les boomers, mais moi je suis pas aussi horrible que cette politicienne grunen danoise qui soutient cette mesure en déclarant que cette génération de personnes âgées qui a nui le plus à l'environnement et que tout le monde doit contribuer aux objectifs climatiques. Qu'est-ce que ça vous inspire, franchement? C'est 80 grammes de viande de bœuf par semaine.
1: Bah, on reconnaît une société à la façon dont elle traite ses anciens, non? Il y a deux extrémités, en fait, les enfants et les anciens. C'est cette société-là, elle est malade, parce qu'elle est en défaillance sur les deux. Traitement des anciens et traitement des enfants. D'ailleurs, les EHPAD, c'est pas une norme. Ce n'est pas normal de mettre les seniors dans les EHPAD. Bon, écoutez, c'est déjà une punition, à mon avis, en soi.
0: Alors déjà, de toute façon, c'est vrai que vouloir éliminer le gaz carbonique, hein, on le sait, entre autres notre ami Olivier Tournafond, patron d'émission, du libre journal du droit et des libertés, et souvent on fait des émissions sur ce sujet, donc il faut être quand même sacrément fêlé pour vouloir supprimer, éliminer le gaz carbonique dont la nature a besoin. Mais alors là, le niveau de supercherie quand même, c'est quelque chose, hein. Donc cette politicienne, veut réduire. Alors on comprend mieux maintenant 80 grammes par semaine de viande de bœuf pour les punir, les horribles boomers, pour avoir trop contribué donc à ce réchauffement climatique.
1: C'est intéressant de savoir, c'est en une seule prise ou c'est divisé en 12
0: écoutez,
1: grammes
0: ils font
1: par
0: comme
1: semaine.
0: Ils veulent, mais pas plus de 80 grammes. On rigole avec le pass social des Chinois et tout, mais là on est en plein dedans. Maintenant vous aurez le droit à 80 grammes maximum. Donc c'est bien. Je pense qu'en plus les EHPAD qui sont d'abord forcément des entreprises lucratives doivent y trouver leur intérêt. On comprend mieux pourquoi l'acharnement, finalement, dans des pays aussi comme la France, par rapport au cheptel bovin, hein, qu'on picouse avec la dermatose, hein, la fameuse dermatose qui fait qu'on picouse, voire on tue, on massacre le troupeau entier, donc on réduit fortement le cheptel bovin. On comprend mieux aussi le lanceur d'alerte, bien sûr, le professeur Perron, qui avertit, on sait, le spécialiste de la maladie de Lyme, qui explique qu'il y a des, que maintenant, eh bien, il y a une nouvelle, et ça a été, c'est une mutation dirigée certainement dans les laboratoires. Et peut-être que derrière cela, il y a l'horrible, l'infâme Bill Gates. Mais en tout cas, il est apparu dans la nature ces derniers temps des tiques très particuliers. Quand ils vous piquent, vous devenez allergique à la viande rouge.
1: À la pratique. Viande.
0: C'est pratique. Et quand on sait qu'en plus Bill Gates a investi dans les plus grandes sociétés de viande synthétique. Voilà. Ah, mais c'est pas grave, vous avez été piqué par un tic, mais vous pouvez manger de la viande synthétique.
1: Je vais vous imprimer votre steak en 3D.
0: Oui, et Virginie, deux steaks en 3D.
1: Seigneur, s'il vous plaît.
0: Oui, il fait faim, là, il est bientôt 20h. Voilà. Ouais, eh ben oui, voilà. Non, mais ouais. C'est ahurissant, quand même. C'est... Ah bon, voilà. Je voulais, évidemment, vous parler de ce sujet. Ah ben, je vois qu'il y a déjà une question. Alors, cet auditeur, les motivations de... Oh là là, et puis c'est un long message. Allez, je vais vous le lire tout de suite. Les motivations de Trump sur l'Iran me semblent avoir un lien avec les propos d'Epstein, Steve Bannon et les révélations de sa nièce Marie, qui parle d'un homme sans scrupules, un aventurier qui trompe son entourage, ses associés, avec des comptes arrangés, comme son père faisait ses affaires avec des cadeaux compromettants, un Epstein qui était banquier et qui disait avoir rompu avec Trump pour ne pas se compromettre. On a donc plus sérieux que les photos peu compromettantes avec des filles, qui seraient un rideau de fumée et une bonne motivation pour suivre un Bibi qui veut coiffer les lauriers pour échapper à ses affaires de corruption et qui d'ailleurs réclame à cœur et à cri le retour de la guerre, hein, actuellement au Moyen-Orient, Benjamin Netanyahou. Mais dans l'affaire iranienne, on constate chez Trump une agressivité, une grossièreté qui dévoile une abolition des inhibitions, une incohérence qui marque bien une baisse des capacités cognitives, bref, tous les symptômes d'une démence sénile, probablement vasculaire, où ces signes sont majorés avec une possible décompensation induite par la charge politique des crises qu'il déclenche. Eh ben, dites donc.
1: Bah, je pense effectivement que la démence, qui en plus est adossée à un état de stress permanent que doit vivre un président, quel qu'il soit, c'est quelque chose de très, très, très, très éprouvant.
0: Oui.
1: Donc, vu qu'il est parfois même évacué des conseils de sécurité parce que ses solutions sont beaucoup trop irréfléchi, radical, etc. Ça montre que effectivement, il arrive par moments à des moments tout à fait dangereux.
0: Allez, on change de sujet, Lara. On va aller sur. Je l'avais promis à plusieurs reprises aux auditeurs de Radio Courtoisie. C'est une interview qui a eu lieu il y a à peu près une semaine. De Bardella au Frankfurter Allgemeine Zeitung.
1: Vous parlez allemand?
0: C'était même ma langue, ma première langue, hein, tenez-vous bien. Donc il a fait une interview, le Bardella, et je veux en parler, et je pense que même j'en parlerai à chaque émission jusqu'aux élections présidentielles, élections dont j'avoue je me contrefous moi aujourd'hui, c'est leur agenda, c'est l'agenda de ceux qui nous dirigent, ça ne devrait plus être notre agenda. Mais Bardella quand même, il montre toute l'imposture de ce qui est devenu le Rassemblement National. Donc j'ai décidé de faire une revue de presse très urticante. Ça chatouille, ça gratouille, et c'est pas des papouilles. Voilà, et ça démange, c'est l'urticaire. Donc je suis désolé pour ceux qui soutiennent encore Le Pen Bardella, mais moi c'est plus le cas. Et en tant que bon gaulliste et souverainiste, c'est plus possible aujourd'hui. On a vu les prises de position, il n'y a pas que le discours, hein. Il y a les votes du Rassemblement National, hein. On va pas revenir dessus, que ce soit à l'Assemblée Nationale, que ce soit au Parlement de Strasbourg, hein, que ce soit d'applaudir debout et de rester pour aller ensuite saluer Zelensky pour Bardella, c'est tout le temps comme ça. Bon, on va y revenir justement, ça qui nous dépouille. Donc, florilège de l'interview de Bardella au Frankfurter Allgemeine. Donc toujours le couple franco-allemand. Donc Bardella nous dit « Oui, le président français est l'ami du chancelier fédéral et cela doit rester ainsi. Nos pays ont réussi à établir une collaboration durable avec une histoire douloureuse. Au-delà de nos désaccords, les relations franco-allemandes constituent le fondement de l'Europe. » Voilà, donc voilà, donc c'est le discours de Macron. Hein. Macron ne dit pas autre chose. Après, poncif européiste. Concrètement, nous dit Bardella, je vois des accords avec le chancelier fédéral Merz sur la question du démantèlement de la bureaucratie européiste. Concrètement, nous dit Bardella, je vois des accords avec le chancelier fédéral Merz sur la question du démantèlement de la bureaucratie

0: avec la volonté de travailler et de contribuer au succès économique. C'est vrai qu'il n'y a pas assez d'immigrés comme ça en France aujourd'hui.
1: Et
0: bravo.
1: Le chômage ne bat pas tous les records. Il y a beaucoup encore de travail.
0: Alors la droite identitaire qui reproche en disant « faut pas dire du mal, parce que sinon ils viendront plus ». Bon, bah écoutez, moi je vous confronte au discours du Rassemblement National. Si vous avez leurs députés, si vous avez leurs représentants, posez-leur la question. Posez la question, est-ce que, voilà, donc plus d'immigration. C'est ça le Rassemblement National aujourd'hui, mais il faut le dire quoi. Il faut arrêter cette imposture de faire croire que le Rassemblement National, c'est le Rassemblement National de Jean-Marie Le Pen. Ça n'a plus rien à voir, point.
1: Dans la coopération avec l'Allemagne, que dit Bardella concernant le prix des énergies justement qui sont imposées par l'Allemagne pour être
0: pas de l'espace énergie Europe.
1: Non.
0: On n'en sort pas, même pas comme l'Espagne et le Portugal qui a eu une exemption. Donc on continue à subir des prix exorbitants, à avoir un marché européen de l'énergie qui a été, à mon avis, même construit pour nuire à la France. Et Bardella dit, on ne sort pas du marché européen de l'énergie. Voilà. Vous vouliez la question, je vous donne la réponse. J'ai lu, non
1: et
0: pas
1: Mercosur,
0: en allemand.
1: À qui on doit le Mercosur? Allemands. Aux Allemands qui avaient besoin de vendre des autos, Volkswagen et autres, aux Sud-Américains. On doit la mort de nos agriculteurs aux Allemands.
0: Alors, il est on va voir la réaction de l'AFD, très hostile à l'AFD, donc le parti, un vrai parti patriote, nationaliste, en Allemagne, le parti AFD. De nombreuses positions de l'AFD sont incompatibles avec nos principes. Avec nos principes, il dit Bardella. Mais de quoi tu parles, Bardella? De quel principe? En quoi l'AFD est hostile à des principes du Rassemblement National? Mais donc c'est.
1: Là, il faut des nouveaux principes. Voilà. À mon avis, vous n'êtes plus au courant de leurs principes récents, c'est tout.
0: Sur l'AFD, toujours. Alors là, vous allez voir, l'AFD a une forte aile anti-européenne qui demande une sortie de l'Union européenne. Ce n'est pas notre position. Voilà, ce n'est pas. Donc voilà, il sort pas de l'Europe. Il est européiste, mais c'est là les principes. On sort pas de l'Europe, mais qu'est-ce qu'il y aura comme différence entre Édouard Philippe et Jordan Bardella? J'ai envie de dire, au moins Philippe, il a un minimum d'expérience politique, ce qui n'est pas le cas de Bardella, qui n'en a aucune, qui n'a jamais travaillé de sa vie, qui a écrit plus de livres qu'il en a lu, enfin bon, ce qu'il a écrit, il n'a rien écrit du tout, enfin, voilà, qui est un illettré, un imbécile, et qui demain serait président de la République. Mais qu'est-ce que c'est que cette vaste fumisterie? Donc, il ne veut pas sortir du marché intérieur de l'électricité, je vous le disais, surtout pas. Alors, très anti-russe, le Bardella, très anti-russe, respect de l'OTAN, alors là, à fond sur l'OTAN, on reste dans l'OTAN avec Bardella. Donc ça, sachez-le aussi, voilà, on reste avec Bardella sur l'OTAN, nous nous sentons liés par les clauses d'assistance au niveau européen, si la Russie attaque un pays de l'Union européenne, cela devrait nécessairement provoquer une réaction implacable de toutes les nations européennes, nous sommes tenus à l'engagement du flanc Est de l'OTAN. Voilà, nous sommes tenus à l'engagement du flanc Est de l'OTAN, Jordan Bardella. Non mais... Et après, on va me reprocher, on va dire, mais je t'inquiète, il faut aller voter. Mais je vais voter pour qui, très honnêtement, dans cette élection présidentielle? Vous croyez que je vais voter pour un type comme Bardella? Mais c'est Macron, c'est pareil. Moi, j'ai jamais voté pour Macron, je ne voterai pas pour Bardella, il n'y en a pas question. Voilà. Et puis alors, il a l'air de vouloir faire bosser plus longtemps, finalement. Alors, c'est drôle parce que les mecs, ils ont à peine fait une promesse qu'ils reviennent dessus et ils vont même à l'inverse. Ils voulaient revenir à la retraite de 60 ans, mais finalement, il faudrait peut-être travailler un peu plus longtemps. Bon, ça, à la limite, il y a certains qui vont trouver ça bien.
1: Plaire au LR, Nicolas. C'est pas pour vous plaire à vous.
0: Oui, c'est un libéral sur le plan social et économique, Bardella. Oui, très très clairement. Voilà donc voilà le point. Vous avez quelque chose à ajouter par rapport à ça, ma chère Lara?
1: Non, il y aurait beaucoup de choses à ajouter, mais passons, Nicolas, parce que ça.
0: Alors l'AFD a réagi liens sur son appui à Merz, Bardella qui appuie Merz. Il devrait d'abord devenir président, dit en effet l'extrême droite. C'est vrai, Merz c'est 20% de popularité, Bardella. Je ne sais pas si ça continue comme ça, si tu feras 20% à la présidentielle, même s'il y a des sondages bidonnés qui te donnent 38 aujourd'hui. On verra. Allez, on continue cette petite revue de presse, si vous le voulez bien. Ah!

0: Ah oui, alors là, quand même, j'avoue que c'est très très fort. L'arrestation arbitraire par les Israéliens de ressortissants européens. Voilà, Israël kidnappe des citoyens européens depuis 48 heures. Bon, ce qui, c'est Israël, c'est pas l'Iran, c'est pas la Russie. Sinon, là, évidemment, il y aurait des cris d'orfraie de toute la classe politique.
1: Il y aurait tous les directs sur toutes les chaînes. Il y aurait eu. Oh là là, j'imagine même pas. J'imagine pas, Nicolas. C'est impossible.
0: Donc la France elle-même condamne quand même des agissements inadmissibles, hein, avec les militants de la flottille pour Gaza.
1: Non mais c'est
0: qui
1: pas
0: ont
1: inadmissible.
0: Été arrêtés, agenouillés, en détention.
1: Nicolas, regardez les images. C'est abject. C'est-à-dire les femmes frappées par des hommes, mis par terre, tête contre le sol, avec un type qui passe, mais qui... ça n'a pas de nom, ça n'a pas de nom. Moi, je veux bien. C'est pas ça. C'est des gens qui perturbent leur politique et tout ça. Je veux bien. Je comprends. Ça leur plaît pas. Mais ce traitement-là, quand après ils attaquent des magazines qui dénoncent des crimes sexuels dans les prisons israéliennes, mais tout est là. Ils se filment. Ils sont fiers de ce qu'ils nous montrent. Ils mettent des gens par terre, donc la tête contre le sol, le cul en l'air, avec une musique. Ils filment ça. Ils en sont fiers. Bah écoutez, ceux à qui je disais faites gaffe avec ce qu'a fait Israël en Arménie, faites gaffe à ce que vous avancez aujourd'hui. Bah écoutez, c'est la preuve. Hein.
0: Alors en plus, voilà. C'est mis en spectacle de ces arrestations arbitraires, des gens agenouillés, les mains liées. L'inénarrable, c'est toujours le même, le petit gros, vous savez, Itamar Ben-Gvir. Ministre israélien de la sécurité nationale, donc qui a trouvé ça très bien, qui est arrivé, vous savez, celui qui met un petit pins avec un nœud coulant pour
1: qui a reçu
0: se justifier du régime d'apartheid israélien où on peut pendre et condamner à mort les terroristes palestiniens.
1: Oui, et sa femme lui a offert un gâteau pour son anniversaire en forme justement de cette corde.
0: Oui, avec le nœud coulant.
1: C'est décomplexé d'une espèce de radicalité absolue. C'est insupportable. C'est insupportable.
0: Non, mais il est particulièrement répugnant, ce petit gros. Je veux dire, là, c'est quelque chose... C'est vrai que dans l'affaire Brigitte, on parle des fois d'un petit gros, mais alors c'est rien à côté de celui-là. Mmh. Il est répugnant, dégoulinant de haine.
1: Il est toujours jovial. Non. Il est jovial, il voit les gens agenouillés par terre, il a le sourire.
0: D'ailleurs, son parti, ça s'appelle Force Juive, et le représentant français de cette association... Oui. Enfin, de ce parti politique, donc de monsieur Itamar Ben-Gvir, c'est un avocat, hein, donc qui a défendu entre autres tous ces juifs israéliens qui avaient des comportements ignobles vis-à-vis des chrétiens, qui leur crachaient dessus, qui les frappaient, et il a tenu des propos abjects, Itamar Ben-Gvir, contre les chrétiens, hein, moi je le dis à les judéo-chrétiens là, les Zemmour, les Knafo, les Marion Maréchal Le Pen, et toute la bande et toute la clique
1: et les Bardella aussi,
0: et voilà, donc qui se prétendent, ou madame, quand on sait que madame Knafo quand même est membre au Parlement européen des chrétiens d'Orient, des soutiens aux chrétiens d'Orient,
1: et pas un mot. Voilà.
0: Pas un mot, au contraire, ils sont allés faire leur alia avec Jordan en Israël il y a quelques mois, et donc le même Ben-Gvir, donc qui a un parti dont le représentant en France nous écoute, semble-t-il, TV Liberté, écoute GPTV, écoute Radio Courtoisie, et crache copieusement, relié par de faux amis, entre autres de Riposte Laïque, Résistance Républicaine, qui en profite, hein, d'ailleurs, c'est là une habitude chez eux, pour cracher sur nos colonels et nos généraux, qui donne la parole à cet individu qui dit, oui, Radio Courtoisie, il y en a certains, c'est une honte, c'est la seule honte, cher monsieur, c'est le comportement de votre chef de file, Itamar Ben-Gvir, qui même, d'ailleurs, s'est vu contesté par le ministre des Affaires étrangères, qui lui a dit que c'était un spectacle honteux. C'est monsieur Sarr, donc sur X, qui est le ministre Gideon Saar, le ministre des Affaires étrangères, c'est pour dire que qu'on n'aille pas dire que je suis antisémite. Je vais citer celui qui dénonce le mieux, c'est un juif, hein, qui dénonce le comportement ignoble d'Itamar Ben-Gvir. C'est son ministre et son collègue ministre des Affaires étrangères, Gideon Saar. Vous avez sciemment, dit-il à Ben-Gvir, nuit à notre État avec ce spectacle honteux. Et ce n'est pas la première fois. Vous avez réduit à néant les efforts immenses, professionnels et fructueux fournis par tant de personnes, des soldats de Tsahal au personnel du ministère des Affaires étrangères et bien d'autres encore. Non, vous n'êtes pas le visage d'Israël. Alors moi, je note ce que dit Gideon Saar. Vous n'êtes pas, voilà, Ben-Gvir, force juive et son représentant français. Vous n'êtes pas, et heureusement qu'il y a des ministres et des hommes politiques en Israël qui sauvent l'honneur d'Israël. Bravo. D'accord.
1: Oui. La question maintenant se pose, de quel droit ces gens-là sont arrêtés et à quel titre ? À quel titre ces gens-là sont aujourd'hui emprisonnés en Israël ? Israël qui dit voilà, combattre tout ce qui est kidnapping, prise en otage. Ces gens-là sont aujourd'hui libres de leur mouvement ? Bon. Et ils sont européens, ils n'ont commis aucun crime, ils ne sont pas allés avec des armes. Hein. C'est faut quand même le rappeler.
0: On est bien d'accord. Alors, autre thème, on va en changer, le prêt à l'État, alors ça peut aller vite, mais ça c'est vous qui allez en décider, Lara, je vais vous laisser un peu la parole sur ce point. Le prêt à l'État le plus corrompu du monde, donc ça y est, les Européens ont commencé à préparer 3,2 milliards d'euros à Kiev. Quand on cherche quelques millions pour restaurer Chambord, quelques dizaines de millions pour rendre plus soutenable l'augmentation des prix de l'énergie, et on les a pas, bien sûr, et on fait du gel de crédit et plusieurs milliards de gel de crédit quand on s'appelle le cornu. Par contre, les milliards pour l'État le plus corrompu probablement d'Europe, c'est-à-dire l'Ukraine. Hein, il y a encore actuellement le Nabu, entre autres, est sur le point de vouloir arrêter la femme, l'épouse de Zelensky, les plus proches de Zelensky qui
1: l'ami
0: sont
1: mouillés. L'ami personnel de Brigitte Macron, hein, je rappelle.
0: Ah c'est vrai. Voilà. C'est vrai, ami personnel de notre Brigitte.
1: Ils sont co-présidents d'une association ensemble pour la défense des enfants. Donc d'ailleurs, une association dont Lena Zelenskaya, qui est à la tête, donc un des chauffeurs a dénoncé le fait qu'il déposait les enfants pour pour des adultes peu vêtus, décomplexés, pour récupérer ces gamins. Et c'est à Paris que ça se passait. Et c'est pas l'affaire Epstein, hein, là c'est encore autre chose. Voilà, donc Olena Zelenskaya, effectivement, elle est aujourd'hui... Donc Zelensky a renforcé sa protection personnelle. Aujourd'hui, il faut savoir que son bras droit, donc Yermak, celui alias Ali Baba...
0: Ali Baba, oui, voilà, oui, oui.
1: Qui recueillait des sommes pour Vova.
0: Pour son ami Vova.
1: Voilà, Vova,
0: c'est Zelensky. Vova, c'est Zelensky. Sur des complexes de villas de luxe près de Kiev. Vous n'oublierez pas la maison pour Vova.
1: Voilà, avec son ami Mindich, qui est aujourd'hui en bonne place, Carlson. Hein, Carlson, pas Carlson Tucker.
0: Oui, hein, l'Ukrainien Mindich, il est à Tel Aviv.
1: En Israël, oui, bien sûr. Ça va. Il est à l'abri, Israël n'extrape pas des personnes qui ont des doubles, triples nationalités, dont israélienne. Donc il est à l'abri, Mindich... Olena Zelenskaya, elle n'est pas à l'abri. Peut-être qu'elle est à l'abri en France, on va savoir. Mais en tout cas, oui, l'étau se resserre. Il y a de plus en plus d'éléments. Et c'est assez impressionnant qu'on n'a nulle presse qui en parle. C'est-à-dire, à aucun moment, on ne parle de ce scandale absolu qui se passe en Ukraine. Ukraine, que je signale aujourd'hui, deuxième pays dans le monde, en nombre de ventes de Bentley. Donc, on finance des Bentley, chers amis. Continuez ainsi.
0: Et je suis passé devant une vitrine de Bentley, alors je me suis dit, moi, j'ai pas les moyens. Je ne suis pas ukrainien oligarque. J'ai pas les moyens de me payer une Bentley, même pas la casquette. même pas la casquette Bentley. J'ai vu le petit polo Bentley. C'est bien, bien trop cher pour moi, chers auditeurs. Il y a énormément de questions d'auditeurs, donc il va falloir trouver.
1: On va se dépêcher.
0: Donc voilà, on va se dépêcher. Je dis juste, alors pour mémoire, moi qui longtemps habitant à Conflans, l'émission Sainte-Honorine, j'utilisais la ligne J et je me plaignais déjà amèrement et je vous en faisais part, chers auditeurs de Radio Courtoisie.
1: Assez avec souvent, ouais.
0: Hein, jusqu'à Saint-Lazare, avec les problèmes de la ligne J, toujours avec des trains en retard. Mais alors là, on a battu les records, puisque à un moment donné, il n'y avait plus de train du tout, parce qu'ils ont refait complètement les rails.
1: Et c'était les grands travaux donc, de remise en
0: voilà,
1: état.
0: Voilà, on s'est dit, attention, on va voir ce qu'on va voir. Hein, on va voir des trains qui vont arriver à l'heure.
1: Ça va rouler plus vite.
0: Voilà, et ça va rouler plus vite. Et ben, nouvelle, donc, depuis le mois d'avril, hein, on ne l'apprend que maintenant, eh bien...
1: Il y a les rames qui ont été abîmées par les nouveaux rails, qui avaient des défauts.
0: Non, mais c'est les deux tiers. Plus de 60 rames sont immobilisées aujourd'hui sur la NJ. C'est-à-dire que vous vous retrouvez avec même pas un train sur deux. Mm. Alors, vous imaginez le nombre de personnes. Et alors, vous savez, les consignes, entre 7h et 9h le matin et entre 10 et à 19h le soir, c'est-à-dire quand vous bossez, les gens qui bossent. Moi, j'aimais beaucoup prendre le train. Je le prenais rarement à cette heure-ci parce que moi-même, je travaillais à Conflans en ce moment-là, mais ça m'arrivait quelquefois parce que j'aimais voir. C'était un moment quand même où il y avait moins la faune qu'habituellement. Vous aviez les odeurs agréables de parfums, les femmes pomponnées qui allaient au travail, les hommes en attaché-caisse.
1: Tous les gens qui venaient de Gisors aussi qui descendaient.
0: Eh ben maintenant, ils ont un train à peu près toutes les heures. Et alors, on leur demandera une heure ou deux heures avant
1: consulter,
0: c'est-à-dire qu'ils ne sont même plus capables de dire quand
1: prendre des itinéraires bis.
0: Voilà, et sinon prendre des itinéraires bis. Mais c'est une horreur.
1: Qui n'existe pas.
0: Mais ce sont des centaines de milliers de personnes qui sont impactées dans leur vie. C'est une horreur. Et alors des trains horriblement bondés. Hein, on va bientôt les entasser, vous savez, comme au Japon là, jusqu'à écrasement dans les rames. C'est horrible. Et tout ça, eh ben, on le doit alors pas qu'à lui, mais quand même. Disons un mot de Jean Castex.
1: Ouais, maire de Prades.
0: Mais moi, à Prades, dans mon grenier, j'ai un petit train.
1: Il marche toujours bien. Il arrive à l'heure.
0: Il passe sous le tunnel, il y a le garde-barrière. Voilà,
1: hein, il arrive à l'heure.
0: Hein, ce sinistre imbécile, dont on rappelle quand même les meilleures perles. Hein, papy et mamie iront manger la bûche dans la cuisine pendant la crise Covid. Vous irez surtout, ne soyez pas debout pour prendre votre café. Hein, vous devrez être assis parce que, évidemment, ça vole haut les virus, donc ça par contre ça le dérange pas lorsque dans ces métros dont il était le PDG de la RATP et maintenant de la SNCF, que les trains soient bondés, là ça le dérange plus, hein. Étrangement. Non. Le même.
1: Distanciation sociale sur le quai, mais pas dans le train.
0: Mais le masque, il faut le mettre sur la bouche et sur le nez. Hein, voilà. Donc Jean Castex, qui est un type qui a liquidé, qui a participé à la liquidation de l'État, déjà à l'époque de Nicolas Sarkozy jusqu'à Emmanuel Macron, eh bien voilà, officie maintenant à la SNCF. Donc on voit le résultat, calamiteux comme le personnage. Très bien, écoutez, je vois qu'il est 20h16 et j'en vais être légèrement en retard, donc on va se dépêcher. Si on voit que c'est trop long, on attendra la fin, puisque donc après on a cette courte pause et puis on va recevoir notre invité. On va parler entre autres des vitraux de la cathédrale Notre-Dame de Paris.
1: On continue l'urticaire.
0: Donc on va continuer à être urticant. Oui. Alors, un auditeur qui nous dit sur la viande, justement, Sandrine Rousseau a déclaré que de manger de la viande était d'extrême droite. Voilà la ligne écologique pour l'avenir. Vous avez raison, cher auditeur, de le rappeler. Cet auditeur, il faut parler aussi de l'identification numérique des objets mis en place par l'Union européenne à partir de juillet prochain, voulu par la BCE, qui s'insère dans
1: et la facturation électronique, Nicolas, en septembre.
0: On pourrait aussi, oui. Le goulag numérique financier.
1: Le goulag numérique, le goulag européen.
0: On note bien le grand silence du Rassemblement national sur ce sujet cauchemardesque. Bien sûr, comme tout.
1: Le vote pour, Nicolas, c'est pas le grand silence, hein, ils ont voté pour.
0: Au sujet des dossiers Epstein, n'oublions pas que l'analyse des messages publiés a montré une chute très drastique sur la période 99-2001 jusqu'au 9 septembre. N'oublions pas aussi qu'il a rencontré un fondateur du forum duquel se sont développés les mouvements trans et QAnon, et que l'on a un message Epstein qui se félicite du potentiel à utiliser cette plateforme pour développer des mouvements déstabilisateurs. Dernière réflexion sur les excès comportementaux de Trump. Beaucoup des gens de son âge et de son rang aux USA suivent des médecines anti-âge qui se base entre autres sur des mix hormonaux, en vous remerciant pour garder votre esprit critique et liberté et ne pas suivre le chemin déshonorant d'une partie des journalistes de CNews. Ah bah, il va pas par de main morte, notre auditeur. Voilà.
1: Bobino.
0: Une auditrice, Bardella est un petit Macron en puissance.
1: Ouais.
0: Voilà.
1: Merci, merci pour vos réactions.
0: Alors, encore beaucoup de réactions, on les traitera tout à la fin,
1: tout
0: chers
1: la
0: auditeurs,
1: fin.
0: Envoyez-les encore. Continuez. Allez, le Bobino, s'il vous plaît, chers auditeurs, vous êtes dans le Libre Journal de la Résistance française.
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0: Eh bien, chers auditeurs de Radio Courtoisie, vous êtes dans ce libre journal de la Résistance française, seconde partie. Continuez à envoyer vos questions, à réagir sur la première partie, sur la revue de presse. Nous poserons tout à la fin vos questions, ou nous lirons en tout cas vos remarques, vos observations. Avec Lara, on est assez rapide dans les réponses, ça tombe bien, contrairement à certains de nos invités, ce qui fait qu'on ne peut pas à ce moment-là poser vos questions. Vous êtes très nombreux et on en est très heureux à continuer à poser des questions, chers auditeurs. Donc, nous avons...
1: Petite précision sur la musique qu'on vient d'entendre, alors, c'est important.
0: Ben j'allais y venir. Pardon. Justement, j'allais y venir sur, donc, après le Bobino, nous avons eu cette musique à nouveau. Ceux qui s'en souviennent et qui ont bonne mémoire, il y a deux semaines, on l'avait déjà passé un morceau. C'est une musique originale, une création de Nini Vlam, de Virginie. C'est bien ça, Virginie. Peut-être voulez-vous nous dire deux mots sur cette composition.
2: Oui, avec plaisir. Ben, en fait, c'est une composition, donc où j'ai passé du temps dessus. C'est en musique assistée par ordinateur, et c'est le début d'une symphonie que je suis en train de créer. Voilà. Et là, on est sur le premier mouvement de la symphonie.
0: Ah ben, écoutez, je vous encourage à continuer.
2: Merci beaucoup.
1: C'est magnifique. C'est
0: très belle réussite.
1: Très voilà.
0: C'est enlevé. Hein, ouais.
1: Exactement. Moi, j'y trouve Wagner, oui. Tchaïkovski, Khatchatourian. Continuez ainsi, chère Virginie.
2: Merci beaucoup. Merci.
0: Très bien, voilà, bravo à Nini Vlam, que vous pouvez retrouver sur sa chaîne YouTube.
1: N'hésitez pas à vous abonner, n'hésitez pas à lui écrire en tant que compositrice maintenant.
0: Donc, exactement.
1: Et interprète.
0: Exactement. Bien, alors, il est présent parmi nous, plutôt en distanciel, mais c'est tout comme. Ce sont les joies de la technique, des studios dits virtuels, même si nous sommes dans le studio réel avec Lara à la radio. Eh bien, notre invité du jour, avec qui nous allons parler entre autres des nouveaux vitraux de Notre-Dame, dont Lara va faire un rapide résumé des enjeux, et puis après on posera la question justement à l'invité de ce qu'il en pense. Eh bien, cet invité, je le salue tout de suite, puisqu'il est parmi nous, il s'agit de Paul Cadence. Bonjour, cher Paul, est-ce que vous m'entendez ?
3: Oui, je vous entends. Bonjour, bonsoir.
0: Eh ben, nous vous entendons aussi, donc c'est parfait. Paul Cadence, alors, pour vous décrire, c'est pas simple, parce que vous êtes faites partie de ces hommes qui ont plusieurs vies déjà, et une très jeune, vous avez d'ailleurs arrêté vos études pour vous consacrer à la restauration de voitures anciennes, vous avez fait donc un atelier de carrosserie et développé votre activité donc de carrossier pendant 10 ans, et puis vous avez commencé à faire vos premiers meubles design, vos premières chaises, réalisées aussi dans un atelier, vous êtes devenu donc designer, vous avez travaillé et proposé sur le marché du design, un certain nombre d'objets, voilà. Vous êtes le premier designer belge de votre génération à être reconnu, et vous distribuez vos créations dans le monde via des salons comme le salon d'Elmobile à Milan. Et puis, eh bien, vous êtes aussi quelqu'un qui vous est intéressé à un moment donné à autre chose qu'au design, mais aussi, eh bien, à la philosophie, avec un parcours qui va d'Héraclite à Marx, en passant par Socrate, Platon, Aristote, Descartes, Spinoza ou encore Hegel. Eh bien, vous n'avez pas été le seul, je le fus aussi, et Lara aussi, dérangé, c'est le moins qu'on puisse dire, par les mesures prises durant la crise Covid, et vous êtes mis à écrire, vous avez eu bien raison d'écrire, ça soulage, votre premier essai philosophique, qui était « Philosophie de la soustraction », aux éditions Les Impliqués, L'Armatan, en 2023. Je suppose que ce livre, d'ailleurs, Paul Cadence, est toujours édité.
3: Bien sûr, oui.
0: Donc on peut bien sûr se le procurer. Et il y a un certain succès sur ce livre qui vous amène à donner des conférences. Vous allez travailler entre autres avec le média Le Courrier des Stratèges, qui vous offre une tribune, et ce pendant toute l'année 2024. Vous écrivez aussi des articles sur le média Le Banquet, hein, de Juste Milieu, Rémi, hein, c'est ça, de Juste Milieu, qui vous remarque. Votre deuxième essai aux éditions d'Ulysse Bleu, Philosophie du devenir. Et vous travaillez actuellement sur un troisième essai qui se titrera L'intelligence universelle. J'ai envie de dire intelligence universelle contre l'IA, contre l'intelligence artificielle. C'est bien ça ?
3: Ouais. C'est très bien, parfait.
0: Parfait. Merci. Eh ben, écoutez, Paul, on va peut-être écouter un instant la présentation par Lara du fameux, de la fameuse polémique des vitraux tels que voulus mordicus par le couple Macron pour remplacer, je le disais, les grisailles du 19e siècle de Viollet-le-Duc qui avaient miraculeusement donc échappé à l'incendie de Notre-Dame, mais ils n'ont pas échappé eh bien aux ailes modernistes des Macron qui ont décidé d'offrir à Claire Tabouret pour 4 millions d'euros la possibilité de remplacer ses vitraux. Ils le seront probablement au mois de décembre. C'est l'aile sud de la cathédrale qui est visée, tout le lieu, je dirais, les chapelles, les petites chapelles autour de la Pentecôte, justement, qui est la Pentecôte de cette fin de semaine. Et donc, des représentations qui sont censées être des représentants stations de la chute du Saint-Esprit sur la Vierge et sur les apôtres. Lara.
1: Alors, d'abord, ce que je voudrais dire, c'est que aujourd'hui, notre société, elle est dirigée pratiquement par les médias sur ce sujet, pour nous diviser entre ceux qui sont pour cet art moderne ou ceux qui sont contre. Il se trouve que dans l'histoire de Notre-Dame et des vitraux de Notre-Dame, il y a autre chose. Ça n'a rien à voir avec le choix du beau, pas beau. Donc, reprenons depuis le départ. 2019, l'incendie de Notre-Dame, il y a des miracles. Parce qu'il y a la statue de la Sainte Vierge qui survit.
0: Le 15 avril 2019.
1: Voilà, il y a les reliques qui tombent en dehors de l'incendie alors qu'ils auraient pu tomber à l'intérieur et disparaître ainsi. Et puis, il y a ces vitraux qui sont gardés. D'ailleurs, la façon dont les pompiers ont opéré l'extinction d'incendie ont permis de préserver Notre-Dame. Donc, ces vitraux ont survécu à ce qui était vraiment une catastrophe et, tout à coup, ils doivent être remplacés. Ils doivent être remplacés, c'est un choix complètement politique, c'est un choix, je pense, qui est mené par une espèce de mégalo, mais pas que, parce qu'il y a un message dedans. Notre-Dame, c'est pas simplement un monument historique, c'est le cœur même du christianisme européen. C'est le symbole le plus reconnu, le symbole chrétien le plus reconnu sur Terre aujourd'hui. Donc, on est en train de transformer ce symbole par l'intérieur, justement à travers ces vitraux, parce qu'on choisit quelqu'un qui n'est pas anodin dans l'histoire. Qu'est-ce que c'est Claire Tabouret ? Certes, c'est une artiste peintre française qui vit aux États-Unis, mais qui a des penchants extrêmement glauques. C'est dès le départ, il y a quand même des œuvres qui sont consacrées aux victimes des tueries abominables. Et ce sont pas des portraits qui glorifient ces victimes. Hein,
0: les assassins.
1: Les assassins parce que ça les montre dans un état barbouillé de sang, de rouge en tout cas. Ouais. Et donc cette personne se permet de réaliser une œuvre dans laquelle, comme au temps des vitraux qui étaient réalisés, vous vous rappelez ce qui se passe à Chartres, donc les vitraux. Il y a des messages cachés parce que sont financés par différents corps de métier. Donc, vous avez une symbolique qui est cachée. Vous avez un éléphant avec des petites oreilles tout à coup. Pourquoi avec des petites oreilles? Mais à chaque fois, il y a un.
0: C'est même
1: contexte.
0: Parfois financé jusqu'à certaines corporations comme les Filles de Joie et autres.
1: Exactement.
0: Et donc, il y a certaines parties du Nouveau Testament qui sont mises en avant ou de l'Ancien.
1: Mais en revanche, c'est fait comme un acte de rédemption, comme un acte de demande de pardon. Là, c'est autre chose. C'est-à-dire qu'on va mettre à la hauteur des vitraux, c'est-à-dire qu'on sera tous en dessous, on passera tous en dessous, et on met qui ? On a aujourd'hui des éléments qui prouvent qu'on va y mettre des abominables assassins qui ont inspiré cet artiste peintre, ça la regarde dans sa vie privée, si elle s'inspire, si elle a en plus des clients qui achètent ça, ça la regarde, c'est son problème. Mais basé sur ce passé-là et faire des références à des meurtres, des assassins atroces, et les placer au cœur même du cœur battant de Notre-Dame de Paris, c'est un acte, je pense, abject. Je ne vois pas comment on peut être aujourd'hui indifférent à ce qui se passe. Il faut vraiment que toute personne, croyante ou pas, doit se lever. Parce que là, c'est impossible, ça ne peut pas passer. C'est juste impossible. Maintenant, je vous laisse détailler qui sont les personnes. Moi, avec effarement, j'ai découvert qu'il y a même un Russe, vous imaginez, représenté un Russe qui est l'abominable tueur, l'un des plus grands tueurs de Russie moderne, qui s'appelle Popkov, Mikhail Popkov, le maniaque d'Angar, on l'appelait, c'était une espèce
0: loup-garou.
1: De loup-garou. Pourquoi? Parce que c'était un policier qui commettait des meurtres.
0: Il a tué 87 jeunes filles.
1: 91. Il y a encore des jugements qui passent encore. Hein. Il continue encore d'avouer.
0: En tout cas, l'époux de Claire Tabouret, ou l'ami de l'époux de Claire Tabouret, s'est fait tatouer 87 sur le biceps. Pour les 87 victimes. Hein. C'est-à-dire qu'en plus, on a des admirateurs,
1: des
0: adorateurs, que ce soit Claire Tabouret ou que ce soit son mari, des adorateurs du glauque, des adorateurs de la secte de la famille Manson, ou de Crowley aussi. Hein.
1: Oui, du Satan, Nicolas. C'est Popkov, c'est pas n'importe quelle figure. Hein. Ce type n'a jamais rien regretté. Jusqu'à maintenant, il joue avec la justice russe aller et venir sur les aveux, parce que jusqu'à maintenant, on n'a pas toutes les victimes. Hein. C'est quelqu'un qui était très...
0: Alors écoutez, je vous propose, Lara, parce que le problème, c'est que le temps s'écoule très rapidement, plus rapidement que je ne l'imaginais d'ailleurs, et j'aimerais entendre évidemment notre invité, Paul Cadence. Il a écrit, vous avez écrit un article, je crois, dans le Courrier des Stratèges, sur justement ces vitraux, ces nouveaux vitraux, et j'aimerais avoir un petit peu votre son de cloche. Hein. Quand on parle de cathédrale, ça, c'est un mot qui peut convenir, justement, Paul.
3: Voilà, merci. Écoutez, moi, c'est un sujet que j'adore, en fait, puisque déjà, j'étais à Paris le soir du 14 avril 2019, c'est ça ?
0: Oui, 14 ou 15, oui.
3: Le 15 avril, j'étais à Paris, et dans un restaurant, des gens à côté de notre table nous disaient « la cathédrale est en feu, la cathédrale est en feu ». Donc, ça m'a touché personnellement quelque part, et on était à ce moment-là. Il faut replacer un petit peu les choses dans le contexte historique quand même, parce qu'on sortait de la crise des Gilets jaunes, qui était quand même assez importante, et le soir de l'incendie de Notre-Dame, le président devait faire une sorte d'allocution publique, on l'imagine sur une chaîne de télé, à propos de cette crise des Gilets jaunes qui ne se terminait pas. Elle a été annulée vu qu'il y a eu l'incendie de Notre-Dame. Hein, donc il peut remercier un peu le pyromane au passage, ça lui a épargné ce discours un peu compliqué. Un petit peu avant ça, en 2018, qu'est-ce qu'il y a eu ? Il y a eu un attentat à Strasbourg. Cet attentat à Strasbourg est arrivé en plein, en décembre 2018, en plein mouvement Gilets jaunes aussi.
0: Oui.
3: Complet ça. Donc ça, c'est arrivé à ce moment-là. Et puis l'incendie de Notre-Dame, et un peu après, le Covid est arrivé et a tout nettoyé.
0: Oui.
3: Donc pour moi, les événements qui se sont déroulés pendant cette période-là a évacué définitivement la crise des Gilets jaunes, qui était quand même quelque chose d'assez puissant en France, hein, une révolte assez importante. Et voilà ce qui s'est passé au niveau de l'incendie. Maintenant...
1: Juste par rapport à justement à cette ce que devait dire ce soir-là Emmanuel Macron en tant que président de la République, au soir de 20h, c'était un retour, ils devaient rendre compte des cahiers de doléances, c'est-à-dire qu'ils avaient inventé les cahiers de doléances pour calmer la crise des Gilets jaunes, et les Français, très gentiment, ont tous laissé des demandes qui devaient aboutir à une annonce du chef de l'État. C'est juste pour préciser ça.
3: Très bien, merci. Donc, sans être complotiste, on peut quand même remarquer que les événements se déroulent un petit peu dans le sens du président de la République, le jeune président de la République à ce moment-là, hein, qui débutait un peu, hein, lui en 2017. Donc, voilà un peu ce qui s'est passé au niveau de cet incendie, qui a été vraiment très controversé au niveau de la possibilité ou l'impossibilité de mettre le feu à ces énormes poutres centenaires. Enfin, bref, voilà, ça c'est une part des choses. Ensuite, maintenant... Moi, je suis scandalisé en tant que Belge déjà et en tant qu'artiste, je suis scandalisé de voir qu'il n'y a pas eu un appel d'offres public pour sélectionner une artiste pour changer ses vitraux. Les changer ou ne pas les changer, à la limite, bon, c'est encore un autre débat, mais que ce soit la décision, que ça a été imposé par le président et sa femme de façon terriblement autoritaire, en fait, jusqu'à la dernière seconde, jusqu'à aujourd'hui apparemment, puisqu'il y a eu une décision qui a été validée aujourd'hui, comme quoi il y avait l'autorisation de l'échanger.
0: Oui, oui, l'appel, il y a eu un appel pour justement empêcher ces travaux qui a été débouté par la justice.
3: Voilà. Donc moi, je trouve ça vraiment scandaleux de ne pas faire un appel d'offres au niveau des artistes. Ce qu'on nous dit, c'est qu'il y a eu 8 ou 9 artistes qui ont été sélectionnés à la base et qu'elle a été choisie.
0: Oui.
3: Maintenant, une seconde sur tout ce que vous avez dit sur Claire Tabouret. En tant qu'artiste et avec ma vision, je vais voir les choses un petit peu différemment.
0: Allez-y, je vous en prie.
3: Voilà. Alors, Claire Tabouret, artiste française, femme d'une quarantaine d'années, vivant aux États-Unis, à Los Angeles. Bon, très bien. J'ai un peu regardé son travail. Et j'avoue que c'est quand même un personnage assez troublant. C'est quelqu'un d'assez étonnant. C'est une femme assez sombre et une artiste un peu bizarre. Et évidemment qu'il y a toute une sorte de... Je ne veux pas dire qu'il y a une cabale derrière elle, mais je ne veux pas dire qu'elle est entourée de mysticisme, mais il y a évidemment quelque chose. C'est un peu trop pour moi pour me prononcer là-dessus, mais j'ai vu son travail et qu'est-ce qu'on voit ? Des femmes siamois, hein, de cerveaux qui sont deux têtes qui sont collées l'une à l'autre, c'est de cette toile. On voit des femmes à la bouche dont le comme si le rouge à lèvres avait été dissipé comme ça, éclaté sur les lèvres. C'est une vision un peu bizarre. Ouais. Il n'y a pas un sourire sur aucune de ces toiles, d'aucune de ces figures. Mmh. Elle-même ne sourit jamais. Donc il y a quelque chose de très sombre là-dedans, de très triste, de très noir. Et je trouve que sur le projet de vitrail qui représente la Pentecôte, la femme en question, pour moi, c'est un autoportrait. Pour moi, c'est vraiment son autoportrait à elle. Il n'y a qu'à voir, elle lui ressemble. Et je trouve ça encore presque plus scandaleux que d'autres choses.
0: Oui, alors, ça, c'est après. C'est vrai qu'il peut y avoir une discussion à savoir qui elle représente. Néanmoins, vous avez plusieurs personnages autour des apôtres qui tendraient à démontrer que la Vierge, en fait, est représentée par bien Suzanne Atkins, celle qui a tué Sharon Tate, l'épouse de Roman Polanski, qui était enceinte de 8 mois. Elle l'a éventrée, elle l'a tuée sans remords. Et il y avait cette prophétie de Charles Manson qui disait, eh bien, c'était en 1969... ils se présenteront devant la mère de Dieu, et croiront la prier, et ils prieront en fait la fille du diable. Et c'est pour ça qu'il y a un doute, mais bon, qu'importe. Ouais. Est-ce que vous avez d'autres éléments sur le couple Macron, ou sur justement le fait d'imposer, si vous voulez en ajouter des choses, bien sûr, c'est le moment, Paul.
3: Voilà, donc moi je suis dans le milieu du design et de l'art depuis un certain temps, évidemment.
0: Donc vous connaissez bien le sujet.
3: Voilà, je connais pas mal de collectionneurs, des grandes collections, en France, en Suisse, un peu partout. Et j'ai un petit pressentiment. Voilà, je vous le livre franchement, c'est ce que je ressens maintenant. Je pense pas vraiment à une forme de complot, à une forme de pénétration de la cathédrale par la franc-maçonnerie ou par des forces occultes. Bien que ça existe quand même. Je l'accepte vraiment volontiers. Mais je crois que le couple Macron n'est pas là-dedans. Je crois qu'ils sont conseillés, ces gens. Je crois qu'ils sont dans un monde de riches, un monde de gens célèbres et connus qui passent leur temps à aller à gauche, à droite, dans des cocktails, à rencontrer des gens intéressants. Ils sont en contact avec plein de grandes fortunes. Et on a vu les donations qui ont été faites juste après l'incendie de Notre-Dame. Je crois que c'est des centaines de millions d'euros ils ont reçus de grandes familles, souvent catholiques d'ailleurs, qui donc... ont obligé un petit peu les Macron à rénover la cathédrale dans son état d'origine, à l'identique. Ils n'auraient pas pu construire une pyramide en verre à la place de la flèche de Viollet-le-Duc, ça c'est une évidence. Mmh. Donc ils ont dû la restaurer à l'identique pour satisfaire les donateurs d'un côté, et pour satisfaire qui ? Les 13 000 touristes par an qui la visitent. Parce qu'il y a ça, quand même. Moi, je crois que cette cathédrale était déjà réifiée, c'est-à-dire que c'était déjà une sorte d'objet touristique bien avant qu'elle ne brûle, et que donc il fallait absolument continuer, garder toute cette clientèle venant du monde entier la visiter, faire payer les entrées parce que Paris est endetté et que donc cet objet doit être rentabilisé.
0: Écoutez, c'est l'autre option qui est en effet l'option peut-être la moins complotiste, si j'ose dire. Mais quoi que c'est pas d'un complot dont on parle que de l'intrusion du satanisme, de l'inversion des valeurs, de l'inversion religieuse, de l'inversion du sacré aussi dans cette affaire. Et c'est l'autre option. Et Lara, vous pouvez échanger peut-être rapidement l'un et l'autre sur ce point.
1: Oui, moi je comprends ce que dit Paul, mais je ne suis pas d'accord profondément pour une raison très simple, c'est que il y a bien d'autres moyens. Il y a bien d'autres monuments où on peut rénover, où on peut introduire l'art moderne, laisser l'empreinte, etc. Il y a une volonté très très très étrange vis-à-vis de la cathédrale, rien qu'à prendre en compte le fait que tout le monde était opposé au fait que le président prenne parole lors de la cérémonie de réouverture à l'intérieur. D'ailleurs, il avait promis de le faire à l'extérieur. Et il a quand même fait à l'intérieur. Donc en fait, il y a une emprise qui est sur cette cathédrale, et je ne pense pas que c'était devenu un objet touristique. Elle avait réellement une profondeur autre que moi, même en tant que touriste, je n'ai pas visité à ce moment-là un monument historique, j'ai visité une cathédrale. Et cet esprit de cathédrale, il y était avant la réouverture. J'ai consulté des personnes qui ont pu visiter depuis, et qui disent il y a plus rien tout ça. C'est-à-dire que l'aspect spirituel, la force qu'il y avait dans Notre-Dame, qu'ils avaient visité avant et qui existait à cette époque, malgré la présence des touristes. D'ailleurs, les touristes, ils viennent pas pour regarder l'art moderne de Notre-Dame. Hein. Je suis désolée pour les grands artistes du temps moderne. Ils sont même pas à la cheville de ceux qui ont su faire ces gens-là avec la notion de couleur qu'ils importaient de très loin, etc. Le fameux bleu et tout ça. Non, je ne suis pas d'accord avec vous là-dessus.
0: Paul, c'est pas grave. On a le droit de ne pas être d'accord sur Radio Courtoisie.
3: Mais pas être d'accord, c'est que je vais absolument pas terminer mon explication.
0: Alors allez-y. Allez-y.
3: Donc il y a évidemment une volonté, et là je vais venir un petit peu à qui dirige le monde, comme ça.
0: Alors parce que finalement l'un s'imbrique dans l'autre. Hein.
3: Donc, il y a évidemment une volonté avérée de détruire l'Église, de la supprimer tout simplement, et ça se brique par brique évidemment. Mmh. On voit des églises qui brûlent en France, ça n'arrête pas, c'est sans arrêt. On voit des curés qui sont lynchés, qui sont égorgés. Il y a un tas de choses qui se passent au niveau de l'Église.
0: Oui.
3: Pourquoi? Parce que il faut remettre les choses dans l'ordre. Il faut savoir qui dirige ce monde.
0: Ah,
3: et
0: oui.
3: Qui dirige ce monde, voilà, c'est l'industrie. L'industrie dirige le monde. L'industrie donne des ordres politiques, qui donne des ordres à la presse, qui les transmettent et qui les exécute. Et le peuple accepte et d'accord, il ne comprend rien pour finir parce que qu'est-ce que le peuple voit? Il voit les hommes et les femmes politiques qui s'expriment, mais ils ne comprennent pas d'où viennent les ordres, en fait. C'est l'industrie qui dirige. C'est très simple. Si on supprime l'industrie du monde, tout disparaît.
0: Qu'est-ce que vous appelez l'industrie exactement, Paul?
3: L'industrie, dans son sens le plus large, c'est-à-dire la production, l'outil de production industrielle.
0: Ouais.
3: Toute la fabrication, la production. Les banques sont en dessous. Les banques dépendent de l'industrie. Elles aident l'industrie, mais elles en dépendent. La bourse en dépend aussi. Sans l'industrie, il n'y a plus rien. Si on enlève tout et qu'on laisse l'industrie, tout redémarre. Si on enlève l'industrie, tout disparaît. Donc c'est la preuve que l'industrie est au cœur du problème, c'est elle qui dirige. Et il y a ce problème de rentabilité à avoir absolument qui fait que l'Église est un frein. Il faut absolument l'évacuer parce que l'industrie a besoin de main d'œuvre bon marché, de faire un dumping social pour baisser les coûts de revient des gens qu'elle emploie. Elle a besoin de multiplier sa clientèle en créant des classes sociales. On pense par exemple à l'homosexualité, on pense au transgenre, on pense au féminisme et des choses comme ça. Donc elle a besoin d'ouvrir toutes ces valeurs pour mettre un maximum de gens au travail, les payer le moins en moins cher et que ce soit des gens qui soient contre-révolutionnaires. Donc tout ça, c'est déjà bien calculé. Marx avait déjà vu ça il y a bien longtemps. C'est en train de se réaliser maintenant. Et comme par hasard, toutes ces valeurs sont des valeurs contraires à l'Église. L'Église n'aime pas tellement, la prostitution, oui, la pornographie peut-être, mais les mariages gays, elle n'aime pas tellement. le féminisme à outrance, pas tellement non plus, la transsexualité non plus, l'euthanasie non plus. Donc ce sont les valeurs de l'Église, en fait. Ces valeurs-là sont un frein à l'industrie. Et voilà pourquoi il faut l'évacuer et transformer Notre-Dame en un grand marché de Noël, si possible, et évacuer l'Église. Voilà ce que je crois au niveau
0: Alors c'est une analyse qu'on retrouve aussi chez Heidegger avec le raisonnement utilitaire. Finalement, c'est la rationalité technique qui dirige le monde, selon vous, si on veut avoir une analyse non marxiste, mais peut-être marxienne néanmoins, de la société mondiale. C'est un peu ça. Donc c'est finalement, il y a aussi derrière cela la désacralisation du monde.
3: Alors il y a toujours deux axes, mais ça.
0: Le sacré, c'est pas rentable.
3: Oui, Pierre Hillard le dira bien mieux que moi. Il y a toujours deux axes. Il y a toujours un axe religieux et un axe financier. Les deux sont liés, si on veut. Donc ils fonctionnent ensemble. C'est pour ça que c'est très compliqué de comprendre la situation. Mais l'axe financier, on va dire quand même, dirige le monde, appuyé par un axe religieux qui lui convient. Et cet axe religieux est appelé à changer.
0: Quel est l'axe religieux qui convient aujourd'hui à ce monde industriel, à cette rationalité technique?
3: Ils sont pris dans un grave problème, parce que l'athéisme est un problème, si on veut, pour le pouvoir vertical, puisque tant qu'il y a un pouvoir vertical, on a intérêt à avoir des gens qui ont des croyances verticales en un Dieu. Ça les aide à faire confiance et à croire dans les gens qui les dirigent. Mais en même temps, une trop grande présence d'une religion est un frein, parce qu'on la met au-dessus des dirigeants. Mmh. Et donc l'islam, par exemple, peut être un frein pour l'industrie, et donc aurait plutôt tendance à vouloir un petit peu freiner l'islam, qui a des croyances trop fortes par rapport à la croyance dans la marchandise, le marché, la consommation, ce que doit faire le peuple pour plaire l'industrie.
0: Alors, est-ce que vous êtes weberien? Est-ce que vous considérez comme Max Weber que le protestantisme est le rite le plus adapté justement à cette industrieuse?
3: Oui, ça se tient. Il faut vraiment faire attention. Il faut lutter. Il faut continuer à se battre. Il faut refuser la destruction de l'Église. Moi, qui ne suis pas spécialement croyant chrétien catholique dans le sens pur du terme, mais qui suis plutôt un panthéiste, c'est-à-dire que je suis plutôt spinoziste, c'est-à-dire que je crois que le divin est partout, est en toute chose de création, donc que la création est divine. Et donc j'évite d'avoir un dogme, parce que le dogme m'empêche de réfléchir, m'empêche de comprendre le monde. Et en gros, comme disait Hegel, la liberté absolue, oui, a un prix, c'est de se soustraire à tous les dogmes, absolument tous. Donc ça, c'est son secret.
0: Ben vous avez un auditeur qui, lui, est dans cette logique quand même des francs-maçons, hein, sur la cathédrale Notre-Dame. Il dit « Chacun à sa place et les vaches seront bien gardées, que la République maçonnique s'occupe de ses compas et que les chrétiens s'occupent de Notre-Dame. Laissons à l'avis des paroissiens le choix de changer les vitraux et pas à ceux qu'on peut soupçonner d'avoir allumé la mèche. » Bonne soirée, nous dit cet auditeur.
3: Moi, je veux dire encore une chose, c'est que, la maçonnerie a évidemment envahi l'Église depuis bien longtemps. Vous êtes allé à Versailles, on a vu la chapelle de Versailles, on voit les carrelages, les dalles de Versailles noires et blanches, on voit la pyramide avec l'œil au centre sur l'autel de cette chapelle, on voit aussi les mêmes dalles noires et blanches sur le sol de Notre-Dame. Donc, il y a quand même une pénétration de la maçonnerie dans l'Église, vraiment, séculaire. Donc, ne soyons pas dupes de ça, évidemment. Il faut vraiment le savoir. Donc, maintenant, qu'est-ce qu'ils font, les Macron? Ben, ils font un pas en plus. Ils nous arrachent un peu de la beauté, de cette magnifique architecture gothique, quand même. Je vais quand même rappeler aussi que c'est Philippe II, en 1223, qui a créé cette magnifique cathédrale. Elle a été évidemment détruite à la Révolution française par tous ces crétins. Et puis elle a été restaurée par Viollet-le-Duc en 1845. Il l'a agrandie, il a fait cette flèche de 93 mètres de haut, c'est une merveille évidemment. Donc on a une merveille architecturale. Allez dire à Meloni en Italie, à Milan, qu'on va changer les vitraux du Duomo de Léonard de Vinci, vous allez voir sa tête. Allez dire ça à la Sagrada Familia à Barcelone, ça va être pareil. Ces gens ont quand même un respect pour la croyance certainement, pour l'Église Certainement aussi, mais surtout pour la beauté du bâtiment et le respect de ce bâtiment. Moi, je trouve que rien que pour ça, c'est scandaleux, ça devrait être complètement interdit. Il faudrait leur faire changer ces vitraux dès qu'ils sont installés, remettre les anciens.
0: Mmh. Mais j'aimerais qu'on revienne sur cette religion la plus adaptée justement à l'industrie, à ce qui domine justement le monde, en tout cas occidental, Paul Cadence. Parce que est-ce qu'il n'y a pas une religion finalement adaptée exotérique et une religion ésotérique, les deux s'imbriquant, l'exotérique étant en effet faite d'athéisme, de consumérisme et j'en passe, et puis une religion ésotérique qui pourrait être finalement celle de l'industrie, celle de la raisonnement utilitaire, qui serait le satanisme. Alors, ça peut paraître original, mais bon.
3: Ouais, ça pourrait être original, d'accord, mais moi j'ai un problème avec ça, c'est que je
0: regardez les JO 2024, ça vous a pas choqué quand même? Qu'est-ce qu'ils ont voulu faire là en juillet?
3: C'était les bacchanales, c'était vraiment des bacchanales représentatives d'une espèce de décadence sans nom. De ce qu'est, je dirais, la Ve République. C'est vraiment une catastrophe ce qui s'est passé là. Mais en fait, c'est le copier-coller des concours pour la chanson, comment ça s'appelle encore, l'Eurovision.
0: Oui, l'Eurovision.
3: Tout est pareil, en fait. Hein. Tout est, il y a une décadence, une inversion, c'est-à-dire que ce qui était beau devient laid, ce qui est laid devient beau.
0: Oui.
3: Voilà, et toutes les valeurs sont inversées. C'est normal, et ça, c'est uniquement une chose, c'est l'industrie qui décide ça. Parce que quand elle n'a plus rien à manger, à grignoter, il faut qu'elle grignote un peu tout, un peu comme un lion affamé. Quand il n'a plus rien à manger, il va manger son bébé, il va manger sa propre progéniture s'il le faut. Et c'est ça que fait le capital pour l'instant. On est dans une société qui est organique et tout se fait automatiquement. Et moi, je suis de ceux qui pensent que les hommes et les femmes ont de moins en moins de choses à dire et de moins en moins d'autorité et de pouvoir, et que ce monde organique travaille pour eux et se fait tout seul et roule tout seul. C'est ce qui se passe avec l'Union européenne. Moi, j'habite à 2 kilomètres des bâtiments de la Commission européenne.
0: Oui.
3: Et je vois un peu ce qui se passe, j'observe bien. Les gens, ils ont une idéologie, en fait, qui leur a été inculquée par l'industrie, parce qu'on leur a dit, on a dit aux politiciens, trouvez-moi des solutions pour que les gens achètent de nouveau des voitures, on n'en vend plus. Ah, on va faire de l'électrique, on va obliger l'électrique. Alors, ça relance un petit peu, et puis ça se casse la figure quand même. Et puis, obliger les gens à acheter des panneaux solaires, obligeons-les à accepter les éoliennes, etc., etc., etc. Parce qu'on a inventé un réchauffement climatique qui, entre nous, franchement, on l'attend toujours. Donc voilà, c'est l'industrie qui décide, qui donne ses ordres, qui commente. Et en fait, de religion, je pense que ce qui l'arrange, c'est une sorte de paganisme, pour finir. Une sorte de... Oui, on est les gentils, hein, c'est le noachisme, hein, l'arche de Noé, là. Pour finir, c'est ça qui arrange l'industrie.
0: Oui, en tout cas, voilà, vous considérez, c'est intéressant hein, comme réflexion, mais que tout ça est automatique, qu'il n'y a pas nécessairement une boîte noire, en quelque sorte, dans une analyse cybernétique de la société, avec des individus précis qui tireraient les ficelles. Ça, vous n'y croyez pas.
3: Exactement, c'est tout à fait ça. Je crois que c'est même indépendant de leur volonté, ça les dépasse. L'homme a créé un monstre avec l'argent, avec le capital, avec la production. Il a créé un monstre qui lui échappe en fait. Hein. Et maintenant, qu'est-ce qui coule dans les veines des gens? C'est l'argent. Et quel est leur idéal? L'ubris, la démesure. Donc l'idéal des gens, c'est la démesure. Ça, c'est l'idéal. On les voit, tous les riches de ce monde sont non seulement dépensiers, outranciers, ils exagèrent tout, mais en plus, ils sont, excusez-moi l'expression, mais ils sont cons, ils sont devenus bêtes à force, hein. L'argent rend bête.
0: Écoutez, merci Paul Cadence, ça mériterait une émission entière et non pas un bout d'émission, ça nous a permis en tout cas de faire connaissance dans cette émission qui va s'achever. Est-ce que vous pouvez nous rappeler votre dernier livre, La Maison d'édition et comment se le procurer?
3: Oui, voilà, donc c'est Philosophie du devenir,
0: oui.
3: Édition du Lys Bleu, et il est partout sur toutes les plateformes, Amazon, Fnac, Librairie Logos et ailleurs.
0: Et le livre précédent,
3: Philosophie de la soustraction.
0: De la soustraction, voilà.
3: Ouais, il est ici. Ça, c'est le précédent.
0: Très bien. Et donc, à l'Harmattan, voilà.
3: Là, c'est les impliqués de l'Harmattan, ouais.
0: Très bien.
3: Aussi disponible.
0: Eh ben, merci beaucoup, Paul Cadence. Les auditeurs ont posé encore quelques questions ou observations. Je vous rejoins à 100% pour Bardella. Voilà, vous avez bonsoir Monsieur Stocker. Que conseillez-vous aux auditeurs pour échapper aux grosses difficultés de circulation qui auront lieu le 23 mai à Paris si vous n'invalidez pas les prévisions faites avec votre invité écrivain le 22 avril dernier? Écoutez, faites comme vous le voulez. Moi, je ne serai pas à Paris le 23 mai. Voilà ce que je peux vous dire, chers auditeurs. Voilà, beaucoup d'autres questions. On a fait le maximum, mais c'est fini. Voilà, on m'explique que c'est terminé. Donc, merci Lara pour votre participation.
1: Merci Nicolas. Merci Virginie, merci Paul.
0: Merci Paul Cadence encore pour votre participation. Et puis à Virginie, passez une excellente soirée. C'est trop court, une heure et demie, c'est trop court, chers auditeurs de Radio Courtoisie. Et je vous dis à samedi maintenant pour le Libre Journal de Géopolitique Profonde. Bonne soirée à tous.

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1: 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Dans un instant, notre seconde pause musicale dédiée cette nuit à Yiri Antonin.fr. Dans un instant, notre seconde pause musicale dédiée cette nuit à Yiri Antonin Benda.

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0: Ainsi s'achève notre pause musicale dédiée à Jiří Antonín Benda avec ses concertos pour clavecin et orchestre, interprétés par Arnaud Pumir et accompagnés de l'orchestre de l'Académie Sainte-Cécile, sous la direction de Philippe Couvert. Cette œuvre est parue sur un disque compact aux éditions Sirius. Dans un instant, rediffusion de culture et éducation dirigée hier matin par Sophie Rouberti.
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0: 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À l'écoute de Radio Courtoisie, il est 4h.
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0: Bienvenue dans Culture et Éducation, une émission de Radio Courtoisie. Je suis Sophie Ruberti. Le monde appartient aux gentils, le saviez-vous? Pour en parler, j'ai la joie de recevoir aujourd'hui Alexandra Pupin-Bortoli. Bonjour Alexandra Pupin-Bortoli.
1: Bonjour Sophie.
0: Vous êtes auteure et je vous avais d'ailleurs reçu pour votre ouvrage précédent une invitation à la spiritualité. Aujourd'hui, vous revenez avec un nouveau livre au titre magnifique « Le monde appartient aux gentils » publié aux éditions du Cerf. Mais vous êtes aussi, et peut-être devrais-je dire surtout, philosophe de formation. Alors, la gentillesse, c'est pas forcément un thème philosophique souvent traité. D'où vous est venue cette idée de parler de la gentillesse?
1: Alors, je dois reconnaître que c'est une idée de mon éditeur, qui a un nouvel éditeur, en fait, qui au sein du Cerf, qui m'a proposé ce titre. J'ai mis quelques semaines à réfléchir. Est-ce que je vais travailler sur ce sujet ou non? Et je me suis lancée. J'ai fait un petit tour autour de moi. J'ai posé quelques questions à des amis pour leur demander qu'est-ce que c'est pour vous la gentillesse. Et je me suis rendu compte qu'il y avait vraiment des choses à dire.
0: Oui, parce que finalement, quand on parle de gentil, on ne sait pas trop ce que l'on veut dire. Est-ce que c'est positif? Est-ce que c'est négatif? Il peut y avoir différentes acceptions dans ce terme. D'ailleurs, au cours de l'histoire, il n'a pas toujours voulu dire la même chose. Quelle a été l'évolution au cours des siècles, l'évolution du sens de la gentillesse?
1: Alors, pour commencer, je pense que c'est important de définir un petit peu la gentillesse.
0: Mais peut-on la définir?
1: Alors, je pense qu'on peut essayer. On peut essayer de s'en approcher. Alors, la gentillesse, pour moi, c'est vraiment un état d'esprit. C'est un état d'esprit et une disposition à vouloir agir pour le bien. Et effectivement, comme vous le dites, la gentillesse s'inscrit dans une histoire. Et le mot gentil vient au départ de gentilis, qui est du latin et qui signifiait appartenir à une famille, appartenir à un membre d'une famille de la noblesse, et en l'occurrence des patriciens.
0: Alors c'est un peu ce qu'on retrouve dans gentilé quand on parle des habitants d'une ville. On retrouve l'origine et peut-être plus le sens du terme. Oui. L'appartenance à quelque chose.
1: L'appartenance à une famille qui appartient à la noblesse, en fait. Donc et on retrouve d'ailleurs ensuite le gentilhomme. On retrouve le gentilhomme et on retrouve plus tard le gentleman. Donc en fait, il y a toute une histoire qui n'est pas du tout linéaire pour la gentillesse. Il faut vraiment la rattacher à la question de la noblesse. Et alors toute la question, c'est est-ce qu'aujourd'hui elle a perdu ses lettres de noblesse?
0: Ah, c'est une question à laquelle nous essaierons de répondre au cours de cette émission. Vous voyez un lien entre le sens de l'Antiquité, l'appartenance à une famille, avec celui qu'on a plus connu au Moyen Âge de gentilhomme?
1: Oui, c'est-à-dire que, comme je vous disais, l'appartenance à un clan, l'appartenance à une famille noble, et ensuite au Moyen Âge, ce sens-là ressurgit. Entre-temps, on retrouve les gentils dans la Bible. Dans la Bible, ça correspond, les gentils, c'est pour désigner les nations, les autres, c'est-à-dire ceux qui n'appartiennent pas à la religion chrétienne, donc les païens. Au Moyen Âge, le sens des gentils que l'on avait sous la Rome antique, justement, ressurgit, et là, on retrouve le gentilhomme avec cette émergence de toutes les valeurs chevaleresques. Et donc, on retrouve dans Lancelot, dans les récits de Chrétien de Troyes, par exemple.
0: Et alors, ce gentilhomme du Moyen-Âge?
1: Alors, c'est un homme d'honneur, c'est un homme de vertu. Il a vraiment une qualité morale où la noblesse de sang s'allie avec la noblesse de l'âme. Il y a cette idée de la bravoure, de la loyauté, de secourir l'opprimé. Et c'est peut-être une définition qu'on retrouve encore aujourd'hui, mais dépourvue de cette dimension, à cette assise sociale, je dirais.
0: Oui, c'est-à-dire que le noble, d'ailleurs, comme l'idée de gentleman, on n'a plus l'idée de noblesse. On garde la noblesse du cœur, mais on n'a plus la noblesse de sang.
1: Alors, pour le gentleman, de l'autre côté de la Manche, effectivement... Oui. On retrouve des attributs, je dirais, du gentilhomme, mais il ne s'agit pas forcément d'une personne qui appartient à la noblesse, mais qui a des attributs, c'est-à-dire qui a ce souci, en tous les cas pour le gentleman, de l'élégance, qui a ce souci du raffinement, de la courtoisie, qui n'a pas un esprit étroit, qui n'est pas médiocre, qui a une certaine grandeur dans ses comportements et dans son allure. Donc ça, c'est le gentleman, effectivement, de l'autre côté de la Manche. Et on le retrouve dans notre Arsène Lupin, mais français, bien français, mais malgré tout, le gentleman.
0: Oui, celui qui va voler, mais qui va quand même déposer des roses.
1: Oui, c'est ça, exactement.
0: Et dans l'époque moderne, donc, une fois passé le Moyen-Âge, le gentilhomme continue à exister.
1: Passé le Moyen-Âge, oui, le gentilhomme continue à exister, tout à fait. Et alors la gentillesse aussi, à ce moment-là, prend un autre sens. C'est-à-dire qu'au moment de la Renaissance, par exemple, la gentillesse va s'enrichir de la délicatesse. Elle va s'apparenter, être associée à des qualités qui sont féminines, à la grâce, etc., mais aussi à des traits d'esprit. Et c'est ce qu'on va retrouver dans les écrits de Madame de Sévigné, avec tous ces traits d'esprit. Mais un peu plus tard, son sens va dévier, et le gentilhomme va davantage être ce flatteur de cour qui est moqué, caricaturé dans les pièces de Molière. Donc la gentillesse devient en quelque sorte la caricature d'elle-même. Elle peut signifier tout et son contraire. D'ailleurs, se dire des gentillesses, ça revient à se dire des insultes. Donc là, on commence à voir qu'il y a une ambiguïté sur le mot, et ça devient des définitions qui deviennent paradoxales.
0: D'ailleurs, aujourd'hui, le mot est certainement ambivalent.
1: Ah oui, tout à fait. Le mot aujourd'hui est totalement ambivalent. Elle peut être apparentée, ces mots-là peuvent être apparentés à la faiblesse.
0: C'est vrai que quand on dit que quelqu'un est gentil, alors ça peut être foncièrement positif. Quelqu'un qui est vraiment gentil, on va penser à la gentillesse du cœur, etc. Mais quand on dit « il est gentil », voire « il est bien gentil », ça n'est pas particulièrement un compliment.
1: Ah, ça peut être tout à fait moqueur même. Tout à fait moqueur, oui. Alors effectivement, là, je pense que dans le monde d'aujourd'hui, je pense que la gentillesse n'a pas trouvé totalement sa place. Et je pense que notre société, notre monde a besoin de nos gentillesses. Et malheureusement, elle peut être perçue comme une faiblesse. Dans un monde qui est marqué aujourd'hui par des conflits, par la méfiance, la compétition, par l'urgence, eh bien la gentillesse est souvent balayée et elle est associée à de la naïveté et parfois même à un manque de caractère et un manque d'intelligence. Et on va lui préférer la bienveillance. C'est un mot qu'on voit beaucoup et c'est comme si la bienveillance était compatible avec une forme de pouvoir dans notre société, hein, mais pas la gentillesse, qui était plus apparentée à la sphère privée, l'enfance, un comportement naïf, etc. Et peut-être que la gentillesse aujourd'hui ne remplit pas les critères de réussite qui sont valorisés aujourd'hui, comme justement la performance, la capacité à s'imposer, à aller vite, et ça au détriment parfois des autres. Et la gentillesse est dans une toute autre logique.
0: Alors, parce que peut-être que la bienveillance est en surplomb par rapport aux personnes.
1: Oui, tout à fait. Je suis d'accord avec vous, Sophie.
0: Je suis bienveillant par rapport à toi.
1: C'est
0: parce
1: vrai.
0: Que même dans tes faiblesses, finalement, je vais te pardonner, je vais te regarder avec un regard où j'accepte.
1: C'est vrai.
0: Que tu sois un peu...
1: C'est vrai. Alors que la gentillesse, elle va trouver sa grandeur dans l'humilité. Et ça, c'est un paradoxe qui n'est pas toujours compris aujourd'hui. De trouver sa grandeur dans l'humilité. Parce que l'humilité fait partie des caractéristiques de la gentillesse et elle en est même la racine. À la racine de la gentillesse est l'humilité.
0: Ce qui n'est pas une vertu particulièrement mise en valeur de nos jours.
1: Non, mais l'humilité, ça revient à se connaître soi-même en vérité. Hein. Ce n'est pas une humilité qui s'humilie. C'est une humilité qui consiste à vraiment avoir un regard sur soi le plus juste possible.
0: Alors, dans l'époque contemporaine, vous évoquez la part d'ombre que peut avoir la gentillesse et qui ne serait pas toujours une vertu, finalement. Alors, bien évidemment, la gentillesse n'est pas forcément très à la mode, très tendance,
1: non.
0: Mais peut-être parce qu'on le part d'une manière de la voir, cette gentillesse, ou même dans le comportement. On peut avoir un comportement gentil qui n'est pas forcément... très positif.
1: Oui, c'est-à-dire qu'on peut user des attributs de la gentillesse pour pouvoir à des fins. En fait, la gentillesse, elle peut être utilisée comme un masque. Elle peut être utilisée comme une stratégie de manipulation. Elle peut être utilisée comme hypocrisie. Donc en fait, la gentillesse a comme ça des moyens. Elle peut être instrumentalisée, je dirais.
0: Et là, celui qui est gentil peut l'instrumentaliser. Peut manipuler sous des aspects gentils parce que il va avoir besoin de quelque chose et donc sous des dehors gentils, affables, positifs, chercher à obtenir quelque chose.
1: Oui, tout à fait. Et d'ailleurs, nous le faisons tous, je pense, d'une manière consciente ou inconsciente, c'est-à-dire que on va chercher très souvent à être aimé, à éviter les conflits. Et dans ces cas-là, on peut avoir des comportements gentils, justement pour contrer toutes ces peurs en fait que nous avons, la peur de conflit, la peur de ne pas oser dire oui, ne pas oser dire non. Toutes ces choses-là font qu'on peut avoir à un moment donné un comportement d'une obéissance servile, je dirais, ou se soumettre, c'est-à-dire pratiquer une gentillesse qui est en réalité une fausse gentillesse, qui n'est pas une gentillesse authentique.
0: Alors, en fait, on peut avoir, quand on a peur du conflit, on peut se dire, on peut être amené à tout accepter pour être aimé, en fait.
1: Exactement.
0: Et donc, sembler gentil, dire oui, accepter des choses peut-être inacceptables.
1: Exactement.
0: Pour
1: un besoin de reconnaissance. On peut aussi avoir un tel besoin de reconnaissance que l'on va faire énormément de choses pour les autres, juste pour avoir de la reconnaissance. Donc, et on peut aussi, alors là, ça prend le visage de l'orgueil, hein, c'est-à-dire que on va vouloir être le plus gentil, le meilleur, le plus serviable. Vous voyez, donc en fait, on va vraiment la gentillesse peut vraiment être un masque, peut vraiment être un outil. Et si on va même plus loin. Elle peut être comme Maître Renard et Maître Corbeau hein, sur son arbre perché, et Maître Renard qui va flatter, qui va être gentil, tout simplement pour pouvoir récupérer le fromage. Donc c'est aussi un outil de manipulation. Et peut-être que le pire encore, ce serait lorsque la gentillesse devient une hypocrisie. Une hypocrisie, comme dit Hannah Arendt, pour cacher le mal. Et pour ne pas assumer une responsabilité morale, c'est-à-dire par exemple lorsque la gentillesse devient une violence douce qui va nier un problème, qui va nier une vérité. On le retrouve beaucoup dans les familles, ça, et où malheureusement on va adopter un langage qui va être feutré, qui va être policé, qui va être faussement gentil pour pouvoir maintenir un tabou et ne surtout pas aborder certaines vérités. Et là, dans ces cas-là, c'est vraiment le principe de la langue de bois et qui muselle tout le monde, en fait.
0: Est-ce que là, vous évoquez les secrets de famille où finalement, pas de vague ?
1: C'est ça.
0: On n'en parle pas,
1: c'est
0: on
1: ne
0: l'évoque pas, parce que ça ferait exploser le cercle familial, en particulier.
1: C'est ça, tout à fait. Et Hannah Arendt a parlé, justement, de cette banalité du mal, qui voile en fait ces langages, cette manière, ce comportement obéissant, voire même scrupuleux, hein, vraiment qui veut bien faire les choses et qui étouffe finalement le mal, qui le voile et qui par refus de penser et d'assumer une responsabilité. Et ça, j'ai trouvé ça très intéressant comme approche.
0: Ouais. Oui, parce que ça peut être hypocrisie, mais ça peut être faiblesse aussi.
1: Ah oui, bien sûr, elle peut être une faiblesse, oui, ça fait partie de notre nature humaine. Il s'agit pas de, on procède comme on peut aussi, évidemment, mais ce qui est important, je pense, c'est de s'apercevoir que cette gentillesse n'est pas une vraie gentillesse, parce que la gentillesse authentique, elle n'est tout sauf une faiblesse, elle est vraiment une force très exigeante.
0: Quelle serait cette vraie gentillesse ?
1: Elle répond déjà à trois règles, c'est-à-dire qu'elle doit être respectueuse de soi-même et de l'autre, de soi-même, c'est-à-dire qu'on respecte nos propres limites, on respecte nos propres besoins, et respectueuse de l'autre, c'est-à-dire je ne manipule pas l'autre, je ne l'utilise pas, je ne l'instrumentalise pas. Et le deuxième point, c'est la gratuité, C'est-à-dire que la gentillesse authentique, et ça c'est là où c'est très difficile, c'est qu'elle est gratuite, elle n'attend pas de reconnaissance.
0: Pas de retour.
1: Pas de retour. C'est Confucius qui dit ça, n'attendait pas de reconnaissance, de retour. Et le troisième point, c'est qu'elle est libre. Et ça, c'est quelque chose qui me plaît beaucoup dans la gentillesse, c'est qu'elle est libre, totalement libre. Elle a vraiment la liberté avec elle. Elle n'est pas conditionnée ni par des injonctions qui seraient morales, ni par des injonctions intérieures, ni extérieures. Et vraiment, c'est cette liberté de la gentillesse qui lui donne toute sa force.
0: Parce qu'on pourrait avoir une gentillesse qui ne serait pas libre ?
1: Oui, conditionnée justement, comme je le disais, par nos peurs, ou conditionnée par un contexte, conditionnée par un tas de choses, par une finalité que l'on poursuit. Mais là, pour la gentillesse de manière authentique, alors bien sûr, ça peut paraître un peu abstrait, mais c'est ce souci de se poser la question, lorsque je suis gentil, qu'est-ce que je vais chercher réellement ? Et en écrivant ce livre, je me suis rendu compte que certains de mes comportements, en l'occurrence familiaux, pourquoi je m'occupe beaucoup des uns, pourquoi je m'occupe beaucoup des autres, qu'est-ce que je vais chercher finalement à vouloir comme ça être gentil, à vouloir... ça a été une remise en question quand même pour moi d'écrire ce livre.
0: Parce que finalement, comment est-ce que vous caractériseriez un acte gentil ? Parce que finalement, la gentillesse, c'est quelque chose de général, mais ça se traduit par des actes.
1: Oui.
0: Pose un acte gentil. Qu'est-ce qu'un acte ? Alors quand je dis ça, je trouve que c'est un peu difficile. Un acte gentil, c'est ça semble un peu calculé justement, mais oui. C'est quand même volontaire.
1: Oui, je pense que poser un acte de gentillesse, c'est un choix. C'est faire le choix de dépasser,
0: à un moment donné,
1: dans un contexte particulier, de dépasser nos peurs, de dépasser notre égoïsme, de dépasser notre lâcheté, notre indifférence, et de vraiment faire le choix du bien alors que rien nous y oblige. C'est-à-dire qu'à un moment donné, je choisis de poser un acte gentil. C'est-à-dire, je le fais librement, respectueusement de moi-même et de l'autre, et gratuitement.
0: Il ne s'agit pas de se faire écraser non plus.
1: Ah non, en aucun cas. Là, c'est plus de la gentillesse, c'est de la faiblesse. Mais il arrive, à certains moments, que l'on choisisse, que l'on décide d'être gentil, sachant parfaitement que ça va nous coûter, que c'est quelque chose qui va peut-être être compliqué, que on va forcément dépasser nos propres limites, mais le tout, c'est d'en être conscient.
0: Donc l'acte gentil, ça n'est pas si simple.
1: Non, c'est pas si simple. Non, mais c'est quelque chose, mais la gentillesse, c'est quelque chose d'extrêmement complexe. Il y a de l'humilité, elle demande de l'empathie, elle demande de la compassion même, c'est-à-dire avoir un cœur saisi. Elle demande de la générosité, qui est le prolongement de la compassion. La compassion nous pousse à agir. Elle est créative aussi, la gentillesse. Elle est audacieuse, elle est imaginative, et elle a besoin du discernement. Le discernement comme une boussole, qui va mobiliser à la fois l'intelligence de cœur et à la fois l'intelligence de la raison. Donc elle est très complexe, et elle a aussi la douceur et fermeté, un équilibre à trouver, de la chaleur, de la patience. Et ça, je trouve, c'est un des points qui est intéressant dans la gentillesse, c'est cette patience. C'est-à-dire que la gentillesse, elle s'inscrit dans le temps long. Et c'est ce qui lui confère une forme de sagesse, d'ailleurs. C'est cette inscription dans le temps long.
0: Donc, Alexandra Pupin-Bortoli, vous avez choisi le morceau de la chanson qui va nous accompagner, et j'ai trouvé votre choix tout à fait charmant. De quoi s'agit-il?
1: On est chez les Gentlemen, donc Dutronc, notre Arsène Lupin, qui est chanté par Dutronc, qui est gentleman cambrioleur.
0: Voilà, et qui traverse les générations.

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1: Chers auditeurs, vous êtes dans l'émission Culture et Éducation avec Sophie Huberti. Je reçois aujourd'hui Alexandra Pupinck-Bortoli pour son livre « Le monde appartient aux gentils » qui vient d'être publié aux éditions du Cerf. Nous parlions de ce côté un peu noir, un peu sombre. Enfin, peut-être que noir est un peu fort, mais un peu sombre de la gentillesse. Et pourtant, il y a quelque chose de très lumineux dans le fait de poser un acte gentil, de très beau. Il y a quelque chose d'aligné quand on fait un choix, le choix de la gentillesse.
2: Oui, tout à fait. Et je dirais même que la gentillesse a une dimension spirituelle. Elle a véritablement une dimension spirituelle parce que finalement, elle nous inscrit chacun dans une aventure qui va au-delà de nous-mêmes, au-delà du rationnel, comme nous disons tout à l'heure, et au-delà de nos propres intérêts. Donc il y a quelque chose, elle agit finalement, la gentillesse, comme un principe au nom de quelque chose de plus grand. Elle est une aventure vers le haut, hein, c'est Cioran qui dit ça, concernant la spiritualité, donc une aventure vers le haut. Et la dimension spirituelle de la gentillesse, elle ouvre effectivement une voie lumineuse. Elle ouvre une voie lumineuse vers le bien, vers la beauté, vers le juste. C'est-à-dire que lorsque nous voyons un acte de gentillesse, par exemple, tout simple, dans le métro, lorsque on voit un jeune homme proposer sa place à une personne âgée, une femme enceinte, eh bien, nous ressentons que c'est bien, nous ressentons que c'est juste, on ressentons que c'est beau, c'est un beau geste.
1: Oui, on parle d'une belle action.
2: D'une belle action.
1: Beau geste.
2: Voilà,
1: oui,
2: donc il y a vraiment cette question de la beauté, de la bonté et de la justesse. Et cette expérience va dilater notre cœur, mais nous donne de la joie et aussi de l'espérance. Donc la gentillesse authentique, elle naît de désir du bien. Et elle est une forme d'orientation du cœur qui va traduire une volonté d'unification de la beauté, de la bonté et de la justesse, de l'intention, de la parole, du geste et de l'action. Donc les gestes de gentillesse du quotidien cherchent vraiment à faire advenir le meilleur.
1: Oui, il y a quelque chose de très beau. Pourtant, ça peut être un geste tout à fait anodin.
2: Vous anodin, oui. Mais on le sent, en fait. Quand on est spectateur d'un acte comme ça, on sent effectivement cette unité, tout d'un coup. Ça nous donne la joie, parce qu'on comprend que la joie est dans le don de soi. Enfin, il y a vraiment toute une dimension spirituelle forte
1: cet alignement dont vous parlez pour la gentillesse, finalement, c'est étonnant, parce que pour des gestes qui peuvent sembler, comme je le disais, anodins, en fait, on aligne tous les universaux.
2: Tout à fait.
1: Et ce côté justice, bonté, ce qui est vrai, ce qui est juste, ce qui est bon, beau, se retrouve dans ces belles actions.
2: Et ça procure la paix et la joie.
1: Et donc,
2: ce sont vraiment deux critères qui montrent que les choses sont alignées, effectivement.
1: Ouais, d'accepter finalement de se décentrer un peu, parce qu'il y a un décentrement dans la gentillesse.
2: Oui, ah oui, tout à fait.
1: Parce que quand on donne sa place, puisque c'est l'exemple que vous citiez, ça veut dire qu'on prend sur soi
2: On va au-delà de ses intérêts personnels.
1: Oui.
2: Tout à fait. Et en ça, ça a vraiment une dimension. Pour moi, il y a une dimension spirituelle aussi à cet endroit-là. C'est-à-dire qu'on répond à un principe qui est supérieur.
1: Et comment vous expliqueriez cette dimension spirituelle de la gentillesse?
2: Je pense que déjà, elle est orientée vers le bien. Et ça, c'est déjà énorme.
1: C'est déjà un signe.
2: Et d'ailleurs, on retrouve dans de nombreuses religions, dans de nombreuses sagesses et de nombreuses traditions spirituelles, la gentillesse est considérée comme une vertu fondamentale. Alors, elle a différents noms, évidemment. Elle est d'ailleurs le reflet de ce que nous sommes appelés à devenir.
1: Alors, c'est vrai que cette gentillesse, elle ne concerne pas que le monde occidental.
2: Non.
1: Et on la retrouve autour de termes qui ne sont pas exactement les mêmes, aussi dans les spiritualités orientales.
2: Oui, tout à fait. Alors, dans la spiritualité occidentale, pour les chrétiens, effectivement, c'est la charité. Mais on retrouve également dans le bouddhisme, par exemple, on peut la retrouver sous la forme de la metta, ça s'appelle. C'est plutôt la bienveillance. Et la bienveillance, c'est l'amour universel. Donc dans le bouddhisme, c'est désirer avec ferveur le bien-être et le bonheur de chacun. Donc il y a vraiment cette idée d'amour bienveillant, d'harmonie, de douceur, de patience, de non-violence. Donc il s'agit de cultiver un esprit bienveillant.
1: Mais bienveillance, pas forcément dans le sens qu'on lui donne chez nous, finalement.
2: C'est la bienveillance dans ce sens-là, il me semble. Hein, je ne suis pas une spécialiste des religions orientales. Mais disons que ce que j'ai compris, c'est que c'est cette bienveillance et le fait de souhaiter le bien. Mmh. Hein, je souhaite le bien de l'autre, c'est désirer vraiment le bonheur de l'autre. Et c'est, dans ces cas-là, ça passe par cultiver un esprit bienveillant et c'est par la pratique de la méditation qui fait partie du bouddhisme et donc de se détacher de ses instincts primaires, de ses instincts égoïstes, de développer le désir du bien de l'autre. Et dans ce cas-là, l'esprit devient en quelque sorte universel et son propre intérêt devient l'intérêt de tous. Donc c'est
1: assez globalisant.
2: C'est assez oui, tout à fait. Mais on s'inscrit dans tous. Donc c'est
1: assez globalisant.
2: Oui, tout à fait. Mais on s'inscrit dans un amour.

0: fan, d'après ce que j'ai compris. Hein. Et ce qui est intéressant, ce que j'ai trouvé vraiment intéressant, c'est que le Tao consiste à s'inscrire dans la voie de la nature et d'agir en conformité avec elle, de s'accorder avec elle sans perturber ni tenter de modifier. Donc en fait, ça nécessite là aussi un dessaisissement de soi, une acceptation de l'autre, une acceptation de soi, sans perturber le fil naturel de la vie. C'est-à-dire que tout égoïsme est à dissoudre pour laisser la place à des qualités justement comme l'humilité, la gentillesse, la compassion. Donc cette bonté, elle se vit en accord avec cette voie, et donc la douceur fait partie vraiment, est une des grandes forces du Tao. Et la gentillesse est perçue comme, est à voir un petit peu comme de l'eau, c'est-à-dire qu'elle est fluide, elle s'écoule, elle diffuse sans résistance. Et tout ce qui va à l'encontre, tout ce qui peut résister, est à bannir en fait. Donc la gentillesse doit s'inscrire naturellement dans le mouvement naturel de la vie. Elle s'accorde, elle est vraiment dans un rapport juste avec la vie. Il y a toujours ce souci d'avoir un rapport juste à la vie et au monde.
1: Oui, c'est ce que, en fait, c'est ce côté un peu universel, c'est intéressant. Le côté universel de la gentillesse.
0: Tout à fait. Et d'ailleurs, dans la plupart des religions et des sagesses, on s'aperçoit qu'elles convergent toutes, plus ou moins, hein, vers un même foyer qui est l'amour.
1: Très positif tout ça, finalement. Je vous propose qu'on retrouve maintenant Valérie Daubigny pour sa chronique de littérature jeunesse. Ah, je ne sais pas si... Je ne sais pas si on a Valérie.
2: Moi, je vous entends très bien. J'attendais juste le générique.
1: Ah, je ne sais pas si...
2: Non, vous ne m'entendez pas.
1: Si, si, je vous en... Si, si. Bonjour Valérie.
2: Bonjour Sophie.
1: Alors nous avons quitté le téléphone pour nous retrouver en visio maintenant.
2: Mais c'est très agréable, je suis ravie.
1: Comme ça on est plus proche et c'est quand même bien bien agréable. Alors Valérie, quelle pépite avez-vous dénichée aujourd'hui pour nos jeunes lecteurs ?
2: Eh bien, je vous propose un livre qui s'appelle Parabole de la Bible avec l'artiste Van Gogh. C'est un album carré de petit format qui est très joli. Parce qu'il est composé de doubles pages. Sur la page de gauche, une parabole, le texte de la Bible. Et sur la page de droite, une illustration d'après un tableau de Van Gogh. Une illustration d'un tableau de Van Gogh. Et il se trouve que tout cela s'harmonise parfaitement parce que l'édition est bien faite, le choix de la couleur de fond de cette parabole correspond très bien aux couleurs du tableau de Van Gogh. Et puis surtout, on comprend que les paraboles de la Bible ont été source d'inspiration pour les artistes parce qu'en fait, elles racontent une histoire, il y a des personnages, un contexte, un sens bien sûr. Un sens avec le Christ qui n'est pas représenté, mais qui passe, qui est là, sous-jacent. Et Van Gogh en était très imprégné de toutes ces paroles de la Bible, on le sait bien. Cela ressort dans les tableaux. C'est un travail très fin, c'est un travail sensible. Et que nous offre ce travail? Qu'offre-t-il au lecteur? Eh bien, une plongée d'abord dans l'œuvre de Van Gogh à travers ses plus belles œuvres. Il y a notamment ce tableau qu'on aime beaucoup toutes les deux, Premier pas, qui est en couverture.
1: Vous pourriez peut-être nous le montrer, puisque la visio nous permet.
2: Je pense que c'est très moyen lorsque je montre.
1: Ah
2: vous
1: oui,
2: voyez.
1: Non, on ne voit pas du tout.
2: Ouais, non, je ne peux pas vous le montrer. En revanche, nos auditeurs peuvent retrouver des extraits de ces pages et puis retrouver le livre sur le site L'Hortense Édition. L'Hortense-Édition. Ils pourront entrer dans le livre. Et donc, en couverture, il y a ce tableau Premier pas où on voit ce père qui est dans un jardin, qui arrête tout pour accueillir son enfant amené par la mère et peut-être ses premiers pas. C'est très charmant, cela correspond au sens des paraboles. Je pense que c'est un livre qui peut s'adresser à des enfants à partir de 7 ans, tout seul, bien sûr, mais avec beaucoup plus de profit. Un livre familial à lire à plusieurs, peut-être un cadeau pour toutes les fêtes religieuses qui arrivent, pour des familles peu familières, des

0: grand texte. On entre par la parabole. La parabole, c'est à la fois compliqué, mais tout de même d'un abord facile. Les tableaux de Van Gogh sont d'un abord facile. Ils sont très colorés. Il y a ce mouvement, cette touche qui tourne. Elle est plaisante
1: Oui,
0: à
1: il parle
0: l'œil.
1: facile, il nous parle
0: Voilà.
1: facilement, oui.
0: Et c'est une très bonne approche à la fois artistique, profonde. Les dernières pages recensent tous les tableaux montrés avec saurais-tu les reconnaître? Quelles étaient les fleurs préférées de Van Gogh? Au passage, il y a ce tableau avec les amandiers sur fond bleu qui est si beau, si plaisant à l'œil. Et puis, on nous donne toutes les références des tableaux, l'endroit où on peut aller les voir en vrai, parce qu'on sait bien que c'est par le contact direct des œuvres que l'on
1: Toujours,
0: apprend à
1: toujours.
0: mieux connaître et aimer.
1: Bon, eh bien écoutez, un beau thème pour ce livre. Vous
0: Beau thème.
1: nous redonnez les coordonnées
0: Je vais
1: des
0: tout vous
1: éléments du livre?
0: donner. L'auteur est Flore de Haus Banska. Elle a un nom un petit peu compliqué. C'est elle qui a créé l'Hortense Édition, où on peut retrouver d'autres livres. Je conseille à nos auditeurs d'aller creuser tout ça. Celui-ci vient de sortir en 2026. Il s'appelle Parabole de la Bible avec l'artiste Van Gogh. Il comporte 40 pages et coûte 15 euros.
1: Eh bien, voilà un beau cadeau à faire pour les fêtes, à l'occasion des fêtes de la foi. Merci beaucoup, Valérie. À très
0: Merci
1: bientôt.
0: Sophie,
1: Au
0: à
1: revoir.
0: bientôt. Au revoir.
1: Chers auditeurs, nous retrouvons Alexandra Pupink-Bortoli pour son livre Le monde appartient aux gentils. Alors, nous parlons de la gentillesse. La gentillesse qui est une vertu pas si valorisée actuellement, on a plutôt tendance à la dénigrer, mais finalement, la gentillesse apporte des bienfaits, la gentillesse fait du bien.
2: Oui, alors paradoxalement, on sous-estime la gentillesse, mais on est tous conscients de ses bienfaits. Et en fait, en effet, la gentillesse a des fruits inestimables. Imaginons un monde sans gentillesse. Imaginons un monde sans gentillesse, sans les personnes gentilles, ce serait vraiment on vivrait dans un, ce serait l'enfer, en fait. La méchanceté serait omniprésente, ce serait épouvantable. Donc, si la gentillesse, sans la gentillesse, l'humanité ne survivrait pas.
1: Parce qu'en fait, une des caractéristiques de la gentillesse, vous l'évoquiez tout à l'heure, c'est d'aller au-delà de ce que l'on doit.
2: Oui, tout à fait,
1: Et
2: au-delà
1: donc,
2: de son propre intérêt.
1: au-delà de son propre intérêt et au-delà de ce à quoi on est obligé.
2: Oui.
1: Et donc, en fait, c'est cette part de cadeau, en fait.
2: Cet écart,
1: Voilà, c'est
2: oui.
1: ça qui fait que le monde est vivable.
2: Exactement, exactement. Mais la gentillesse a aussi des bienfaits pour soi. C'est-à-dire que là, je trouve que c'est assez intéressant, le fait d'être gentil, eh bien, nous révèle. Il y a toute une dimension de nous-mêmes qui se révèle. On peut se révéler, on va avoir une meilleure connaissance de soi grâce à la gentillesse, grâce au fait d'être gentil. C'est-à-dire qu'on découvre en soi une noblesse, une humanité qui est présente lorsque l'on est gentil. On peut s'émerveiller d'ailleurs parfois de nos propres gentillesses, mais tout ça avec beaucoup d'humilité, et se rendre compte qu'on est capable d'être gentil. Pour certains, c'est pas rien. Et la gentillesse consiste à se choisir comme étant gentil. Et d'affirmer dans ces cas-là une souveraineté intérieure. Et c'est quelque chose qui augmente notre estime de nous-mêmes, qui augmente notre dignité. Elle a un effet d'unification de notre âme, de nous-mêmes, et elle est une victoire sur notre égoïsme aussi. Et c'est Spinoza qui dit que la joie, finalement, que procure tout cela, augmente notre puissance d'exister. Donc la gentillesse nous apporte une vie qui est plus heureuse, plus vivante. Elle a comme ça beaucoup de qualités. D'ailleurs, il y a des études scientifiques.
1: Ah, c'est intéressant
2: Ouais, il y a
1: ça.
2: des études
1: Ouais. Et
2: scientifiques
1: que
2: qui montrent,
1: disent-elles?
2: alors, qui montrent que le fait d'être gentil active des mécanismes de récompense, de satisfaction et de plaisir. La gentillesse est inscrite d'une certaine manière dans notre biologie, et c'est comme si notre nature, nous encourageait à être gentil, et que la vie humaine finalement en dépendait. Donc il y a quelque chose en nous, et donc la gentillesse, le fait de, elle est bonne pour la santé, elle est bonne pour la santé, elle augmente, elle agit sur des hormones positives, elle fait diminuer le stress, diminuer la pression artérielle, enfin toutes ces recherches, il y a des choses passionnantes sur le sujet sur le sujet aujourd'hui. Donc la gentillesse, elle est bonne pour la santé, elle nous amène une vie plus vivante, plus heureuse, et elle est aussi, elle nous permet des guérisons intérieures. C'est-à-dire que la gentillesse qu'on a envers soi-même aussi nous aide à...
1: Est-ce encore de la gentillesse ?
2: Je pense que ça peut être de la gentillesse, oui. Ouais. On peut avoir de la gentillesse envers soi-même.
1: Alors ça se traduirait comment ?
2: D'être gentil avec soi.
1: Oui.
2: Eh bien déjà, c'est d'écouter, d'apprendre à se connaître, déjà, pour pas être maladroit avec soi-même, pas avoir de maladresse, d'apprendre à se connaître, découvrir quels sont véritablement ses besoins, quels sont nos désirs, quelles sont nos limites, quelle est notre histoire, quelles sont nos blessures. Donc je pense que cette réflexion personnelle permet de mieux nous aimer, parce que derrière la gentillesse, c'est l'amour en réalité. Oui. Donc c'est vraiment cette idée de s'aimer davantage, et en étant gentil avec soi-même, je pense qu'on peut ça nous aide à guérir certaines blessures. Et le fait d'être gentil avec, de s'occuper des autres aussi. Mm-hmm. On le voit, toutes les personnes qui s'engagent et qui sont formidables. Et donc le fait de s'occuper des autres, ça peut vraiment aider aussi à guérir nos propres blessures.
1: Et on a aussi, finalement, pour la société aussi, c'est bon pour la société en général.
2: Oui, oui, oui. Bah, déjà pour l'autre, vis-à-vis
1: pour
2: de l'autre.
1: À titre de personne.
2: À titre de personne, mais aussi à titre de société. Effectivement, on apporte, en étant gentil, on apporte de la joie, on encourage. On peut permettre on reconnaît l'autre, on aide l'autre à être reconnu, en quelque sorte. C'est-à-dire qu'on lui dit, tu existes. Tu existes à mes yeux. Le fait d'être gentil quand une personne vous sourit alors que vous n'allez pas bien, tout d'un coup, on a le sentiment d'exister. Et donc, on est reconnu pour qui on est. On est accueilli. Il y a aussi des renaissances. C'est-à-dire qu'être gentil avec quelqu'un peut aider, peut permettre de remettre une personne sur pied. C'est l'histoire de Jean Valjean, Victor Hugo, avec l'évêque Myriel qui va vraiment remettre sur pied Jean Valjean, lui redonner de la dignité, lui redonner un espoir en la vie. Elle restaure en fait, la gentillesse restaure, parce qu'elle ne regarde pas au travers des défauts la personne. Elle offre une possible transformation. Et ça, je pense qu'on a tous plus ou moins vécu quelque chose comme ça, où les actes de gentillesse qu'on a pu recevoir nous ont transformés.
1: Est-ce que vous avez l'impression qu'on est dans une période gentille ?
2: Je pense qu'on est capable de grande gentillesse dans notre société. On n'utilise malheureusement plus forcément le mot, mais je pense qu'on est capable de grande gentillesse. On a, je pense, le souci de l'autre. Et c'est assez paradoxal, parce que je pense qu'on est dans une société paradoxale. C'est-à-dire qu'à la fois, on est dans une société extrêmement individualiste, extrêmement, entre guillemets, solidaire. Donc, on est dans un paradoxe qui est pas toujours facile à tenir, il me semble, pour nos contemporains.
1: Parce que j'ai tout de même l'impression que se développe un côté pas forcément méchant, mais où la société valorise un peu les gros bras.
2: Oui, oui, oui, oui, oui. Ça revient un petit peu à ce qu'on disait tout à l'heure. La gentillesse, a priori, ne répond pas aux critères. Aux critères, justement, des gros bras, aux critères de la réussite, aux critères de la force, mais la force... qui se défend ou qui attaque. On n'est plus du tout dans ce... La gentillesse est dans une toute autre logique. La gentillesse, elle répare. Elle crée du lien. Elle est dans le dialogue. Elle est vraiment dans cette démarche de redonner de la dignité à chacun. Et elle veille en quelque sorte à la pérennité du monde, là où l'individualisme, la méfiance, la lâcheté, l'indifférence brisent en réalité brisent les liens, brisent notre société. La gentillesse, elle, mais très discrètement, avec beaucoup d'humilité, mais énormément de grandeur, elle apaise, elle renoue, elle répare. Alors il y a un terme que j'aime bien dans la tradition juive qui est le tikkun olam, et c'est-à-dire
1: de quoi
2: participer
1: s'agit-il
2: à la guérison du monde.
1: Participer à la guérison du monde.
2: Participer à la guérison du monde. Et ça, je trouve ça extrêmement intéressant.
1: J'ai une question d'un auditeur qui dit « Quelle différence faites-vous entre gentillesse et bonté ?»
2: Ah, alors ça c'est très difficile. Ça, j'aurais beaucoup de mal à répondre, parce que lorsque j'ai écrit le livre, je me suis posé la question « Est-ce que je vais dans cette direction ?» à essayer de voir la différence ou pas. Et je ne suis pas allée dans cette direction. Donc j'aurais beaucoup de mal à donner des définitions précises de la bonté par rapport à la gentillesse. J'ai souhaité dans ce livre, en l'occurrence, ne pas faire de distinction réellement entre gentillesse, bonté, volontairement. Donc je suis désolée de pas, je voudrais pas m'aventurer sur un terrain que je...
1: Mais peut-être que la gentillesse est une forme de bonté.
2: Ah, de toutes les manières, oui, j'ai considéré.
1: On peut au moins dire ça, gentillesse... sans que ce soit, sans qu'on fasse une faute de vocabulaire.
2: Oui,
1: ou...
2: oui, non oui, oui. Alors, il arrive qu'on considère la bonté comme une dimension plus spirituelle que la gentillesse. Et là, c'est une manière de j'ai vu ça à plusieurs reprises, que la bonté aurait une dimension plus spirituelle et que la gentillesse s'apparenterait davantage à des petits actes du quotidien. Mais j'aime l'idée que le petit acte du quotidien, il y a une grande bonté dans ces petits gestes du quotidien. Le bonté, c'est vouloir, enfin, c'est ce désir du bon. Pour moi, c'est la même sphère, en fait. Même si je sais qu'on peut voir des distinctions.
1: Donc finalement, peut-être à creuser, chers auditeurs.
2: Je sais que c'est un point que j'ai laissé un petit peu volontairement de côté. Parce que je ne voulais pas la comparer, dire c'est mieux, c'est moins bien, etc. Je voulais vraiment donner
1: prendre
2: toute sa
1: la
2: place
1: à la gentillesse.
2: Donner toute sa place à la gentillesse, oui.
1: Ouais.
2: Tout à fait.
1: Est-ce que dans tout ce qu'on a dit depuis le début de cette émission, vous vous dites, il y a quelque chose dont il faut absolument que je parle pour bien cerner le sujet, un point qu'on n'aurait pas encore abordé.
2: Je dirais que la gentillesse a cette capacité d'éveiller les consciences. Elle éveille les consciences parce qu'elle véhicule du sens et elle véhicule des valeurs. L'exemple tout à l'heure de ce jeune homme dans le métro, il véhicule du sens. Il véhicule des valeurs au travers de son acte aussi
1: simple. Oui, c'est clair, oui, oui.
2: Et il porte l'espérance. Et
1: c'est celle du gentilhomme, finalement.
2: C'est celle du gentilhomme, exactement. Donc cette noblesse du gentilhomme, qui est cette noblesse de cœur, là en l'occurrence, elle est à redécouvrir. Et je pense que parler de noblesse dans la gentillesse, c'est redonner justement les lettres de noblesse à cette gentillesse qui est du sens de sauver l'autre, d'aider l'autre, la bravoure, la loyauté, toutes ces valeurs en fait chevaleresques entre guillemets,
1: ouais,
2: dont on a parlé tout à l'heure et que l'on pourrait retrouver effectivement dans nos actes du quotidien. Et là, dans ces cas-là, la gentillesse prendrait une toute autre dimension et ce serait pas juste gentiller. Donc c'est vraiment cette dimension. Et il y a peut-être aussi un point que je trouve intéressant. Ça rejoint ce qu'on disait tout à l'heure, c'est que il me semble que la gentillesse, elle participe à la beauté. Je sais que c'est un sujet que vous aimez beaucoup, Sophie, la beauté, l'esthétisme, l'art, et je pense que la gentillesse s'inscrit dans une esthétique de l'existence. Elle magnifie la vie, et c'est une philosophie de vie, de faire le choix de la gentillesse. C'est vraiment une philosophie de vie, et ça consiste à habiter le monde avec poésie, je dirais même. Avec poésie.
1: Je trouve ça intéressant que vous ayez parlé de gentillet, parce que finalement, ça fait partie des dérivés du gentil. Mmh. Gentillet, c'est quand même extrêmement...
2: Péjoratif.
1: Péjoratif, oui.
2: Oui, oui, tout à fait. Donc, mais la gentillesse, on peut dénigrer, chaque qualité peut être dénigrée. Chaque qualité peut être moquée. Mais la gentillesse, malheureusement, elle joue encore aujourd'hui entre ombre et lumière, en quelque sorte. Donc, c'est pour ça que j'ai souhaité écrire ce livre et redonner justement toute sa dimension à la gentillesse et vous montrer que le monde appartient aux gentils. C'est-à-dire que sans les gentils, le monde, il me semble, ne survivrait pas.
1: Parce que trop de violence.
2: Parce que trop de violence.
1: Trop d'individualisme.
2: Oui, et pas de conscience. Pas de conscience, pas de sens, pas de valeur et surtout pas d'espérance. Et pas de beauté, pas de... Oui, ce serait...
1: On peut aller très loin, finalement, en parlant de la gentillesse. Et finalement, vous ne trouvez pas étonnant que ce sujet soit si peu abordé dans la littérature, peut-être pas dans les œuvres littéraires, mais en tout cas dans les œuvres de philosophes ou de penseurs, on ne parle pas de la gentillesse. On ne parle pas tellement de la gentillesse.
2: C'est vrai que parmi les philosophes, il n'y en a pas énormément qui parlent de la gentillesse. Jean Kilevitch en a parlé, en parlant également de la méchanceté. C'est un sujet où les dérivés de la gentillesse sont abordés. Mais la gentillesse, en tant que telle, elle a toute sa place. Où elle est en filigrane, elle est présente.
1: Oui, non, mais c'est intéressant de voir une vertu qui est aussi... en fait, ça ne fait pas partie des grandes vertus qu'on imagine. Ce n'est pas la charité. Mais c'est une forme de charité, finalement.
2: C'est une forme de charité. C'est une forme de charité parce qu'il me semble que la gentillesse est la manifestation active de la charité.
1: C'est le geste.
2: C'est ça. C'est l'action. Ouais. Et c'est pour ça que dans la gentillesse, il y a l'empathie, c'est-à-dire la compréhension de l'autre, le monde de l'autre, l'intériorité de l'autre, je dirais plutôt. Ouais. Et il y a la compassion. Et la compassion, elle nous pousse à agir. Et la générosité fait partie des facettes du diamant de la gentillesse, je dirais. Et vraiment, la générosité, elle est le bras armé de la gentillesse. Donc, pour la charité, la gentillesse est véritablement la manifestation active de la charité.
1: Belle conclusion. Alexandra, nous allons passer à votre coup de cœur.
2: Alors, le...
1: Peut-être. Alors, quel coup de cœur avez-vous choisi de proposer à nos auditeurs ?
2: Alors, j'ai choisi un livre. J'ai choisi un livre que j'ai redécouvert en écrivant Le monde appartient aux gentils. C'est un livre de mon enfance qui m'a marquée et dont j'ai cité d'ailleurs dans cet ouvrage. C'est Tisse tous les pouces verts. Alors, Tisse tous les pouces verts, qui est écrit par l'académicien Maurice Druon. C'est un petit peu à la manière de Saint-Exupéry avec Le Petit Prince. C'est-à-dire que l'un et l'autre ont écrit à un moment de leur vie un conte philosophique qui peut être lu à la fois par les enfants et par les adultes. Alors, Tistou, c'est un petit garçon qui a les pouces verts et qui peut faire fleurir le monde. Et la gentillesse, d'une certaine manière, elle a cette capacité à embellir le monde, à faire fleurir le monde. Et effectivement, donc, pour mon coup de cœur, c'est Tistou, les pouces verts que j'ai redécouvert. À lire ou à relire à tout âge.
1: Ah, c'est fantastique d'avoir ces grands classiques. ces grands classiques. Et de temps en temps, je suis très contente quand mes invités proposent ces grands classiques de la littérature avec ces œuvres qui plaisent aussi bien aux grands qu'aux petits.
2: Aux enfants.
1: Je suis sûre que Valérie Debigny, qu'on a eu tout à l'heure, ne pourrait qu'approuver votre choix. Un grand merci, Alexandra Pupinck-Bortoli. Je rappelle le titre de votre livre, Le monde appartient aux gentils, qui vient d'être publié aux éditions du Cerf. Il est sorti il n'y a même pas un mois. Merci à notre réalisateur Axel. Et à très bientôt, chers auditeurs. Je vous retrouve le mois prochain.
2: Merci, Sophie.

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0: Bonjour à tous et bienvenue si vous nous retrouvez. Voici le programme de votre matinée. Nous sommes le vendredi 22 mai 2026, semaine D du cycle des émissions. À 7h en direct, la matinale ligne droite au programme Debout les Français. Attaqué par un LR pour avoir dénoncé l'islamo-droitisme, Damien Rieu est acquitté. Le grand entretien, 25 ans de loi Taubira. Parlons esclavage avec Jean Sévilla. Débattons-en, la christianophobie, sujet tabou sur l'audiovisuel public avec le documentariste Armel Joubert des Ouches. En analyse, Xavier Aimant dépiautera les pétitionnaires anti-Bolloré. Et les chroniques d'Alexis Poulain, Pascal Pointu, Maximilien Friche et Alexandre de Galzin. À 10h, promenade et flâneries au domaine de poésie dirigé par Pascal Payen à Penzeller sur l'âme de Paris. Et à 11h, extrait de la matinale ligne droite d'hier matin avec le grand entretien, l'offensive pro-GPA du clan progressiste avec Anne Schaub et Laurence Trochu. Et un député contre la pédocriminalité avec Alexandre Allégret-Pilot, député UDR. Voici votre bulletin météo de ce vendredi 22 mai. Aujourd'hui, le soleil domine sur l'ensemble du pays. On pourra seulement noter quelques cumulus sur les sommets. Côté température, nous attendons pour les maximales de 25 à 33 degrés du nord au sud, avec notamment 25 degrés à Cherbourg, 28 à Paris, 29 degrés à Rennes et jusqu'à 33 degrés à Bordeaux. Le soleil se lèvera tout à l'heure à 6h pour se coucher à 21h34. Nous gagnons encore 2 minutes d'ensoleillement. Et nous célébrons ce 22 mai Saint-Émile, Sainte-Rita, Sainte-Julie et Saint-Jean-Vladimir. Mais tout de suite, voici Restons Courtois, dirigé hier soir par Marc Hainaut. Bonne journée à l'écoute de Radio Courtoisie, il est 5h.
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13: Et bonsoir chers auditeurs, bienvenue dans cette édition de Restons Courtois, cette édition du jeudi, cette édition de Valeurs Actuelles. Je suis Marc Hainaut et je suis aujourd'hui en plateau avec Valentin Gore du service politique de Valeurs Actuelles. Bonsoir Valentin.
14: Bonsoir Marc.
13: Et nous avons avec nous Laurent Dandrieux, rédacteur en chef culture chez Valeurs Actuelles, auteur notamment de cet ouvrage Le Pessimiste Joyeux aux éditions Fayard, un dialogue que vous entretenez avec votre ami Mathieu Bock-Côté. On y reviendra. Et puis comme on a la chance d'avoir le monsieur cinéma de Valeurs Actuelles, on reviendra aussi sur le Festival de Cannes qui a lieu en ce moment. D'ailleurs, il n'est pas encore terminé, je crois. Beaucoup d'interventions. Un Festival de Cannes peut-être plus politique encore que les précédents par certains aspects. On y reviendra, bien évidemment. Nous recevrons ensuite à 18h30 le député Renaissance Charles Rodwell qui a vu sa loi, dite loi philippine, en mémoire à la jeune Philippine Lenoir de Calan assassinée par un Marocain sous OQTF, qui a vu sa loi votée en première lecture à l'Assemblée nationale et votée en première lecture au Sénat. Donc avec le député, nous reviendrons sur cette loi qui pourrait être votée définitivement bientôt, et nous reviendrons aussi sur l'actualité du Bloc central qui, après deux mandats d'Emmanuel Macron, se retrouve avec pléthore de candidats et un socle électoral assez réduit. Donc toutes les questions lui seront posées, et à 19h nous aurons un petit temps de débat avec Nicolas Boutin, notre spécialiste des territoires, qui nous reviendra avec une ou deux histoires assez intéressantes. Nous reviendrons aussi sur les rebondissements dans l'affaire Émile, avec cette tentative d'incendie du domicile des grands-parents du petit Émile. Beaucoup de sujets locaux donc à aborder. Vous pouvez évidemment poser vos questions à l'adresse courriel courtoisie@rc.fr ou par téléphone au 01 46 51 00 85 01 46 51 00 85. 85. Nous poserons, pendant l'entretien, nous poserons vos questions évidemment à Laurent Dandrieux. Et pendant l'entretien avec le député Charles Rodwell, évidemment, nous lui poserons vos questions en direct. Si vous avez des questions, n'hésitez surtout pas à les poser. Bonsoir Laurent Dandrieux, donc.
0: Bonsoir.
13: Donc, Le Pessimiste Joyeux, un ouvrage que vous avez co-signé avec Mathieu Bock-Côté. Vous interrogez Mathieu Bock-Côté, mais vous ne vous privez pas de donner votre avis aussi de temps en temps quand même.
0: Oui, on a essayé de faire un vrai dialogue et une vraie conversation. C'est l'avantage de faire un livre d'entretien avec un intellectuel qui, par ailleurs, est un ami, en plus d'être un joyeux compagnon, c'est qu'on a une liberté de parole et une liberté d'échange qui est bien supérieure avec quelqu'un qu'on connaîtrait moins. Et puis effectivement, on a essayé, j'ai essayé aussi de le pousser dans ses retranchements parfois sur des sujets sur lesquels il peut nous arriver parfois d'avoir des nuances, voire ça même arrive, de francs désaccords. Et donc voilà, c'était aussi une manière de rendre le livre plus vivant, plus intéressant, d'aller plus loin. Et c'est toujours aussi un enjeu d'un livre d'entretien, c'est d'essayer de pousser le sujet un peu au-delà de lui-même, je dirais.
13: En tout cas, je vous connais depuis plusieurs années, Laurent, j'ignorais jusqu'à la lecture de ce livre, ou tout du moins du dossier qu'on a fait Valeurs Actuelles, qu'en réalité, vous avez été là, ou pour ne pas dire en tout cas l'une des portes d'entrée de Mathieu Bock-Côté sur la scène française. Est-ce que vous pouvez revenir un peu là-dessus?
0: C'est une grande polémique qui agite Paris en ce moment. Qui a découvert Mathieu Bock-Côté? Nous sommes un certain nombre à revendiquer la paternité. Moi, j'arrive un tout petit peu en retard par rapport à des gens comme Jean Sevilla, qui je crois était le premier parce que il avait un reportage à faire sur le Québec qui lui a permis de le rencontrer, Mathieu, très tôt. Mais moi effectivement j'ai été un des premiers à faire sa connaissance, et je crois d'ailleurs que l'on peut affirmer que Valeurs Actuelles est le premier magazine

0: CNews et pour faire des émissions avec le décalage donc le décalage horaire au Québec.
1: C'est un monstre de travail.
0: 3 ou 4 fois par semaine. Mmh. Mais il le fait vraiment très volontiers dans la mesure où il a parfaitement conscience que si il basculait, j'allais dire, du côté complètement français et qu'il délaissait ce combat souverainiste québécois, même ne serait-ce que temporairement, cette voix-là serait quasiment absente du débat québécois.
1: Vous êtes bien à l'antenne de Radio Courtoisie dans l'émission Restons Courtois, présentée comme tous les jeudis par Valeurs Actuelles. Je suis Marc Hainaut et nous sommes en train d'interroger avec Valentin Gore Laurent Dandrieux, co-auteur d'un livre d'entretien écrit avec Mathieu Bocoté, Le pessimiste joyeux aux éditions Fayard. Valentin Gore, vous aviez une question ou une remarque à faire à Laurent Dandrieux.
2: Oui, bien sûr. Moi, j'ai beaucoup apprécié ce livre parce qu'on apprend finalement à connaître Mathieu Bocoté. Vous dites qu'il est en France de façon permanente depuis 2022. On a l'impression que ça fait beaucoup plus longtemps parce qu'on le voit beaucoup. C'est un personnage très présent. Et comme tous les personnages très présents, on les connaît finalement assez mal. Et notamment, vous racontez très bien cette enfance québécoise, si importante, si touchante aussi, avec ce père très récemment disparu. Donc ça aussi, ça le fonde. Hein. C'est un enfant de la banlieue de Montréal, mais pas la banlieue au sens français, hein, plutôt des banlieues de ces villes américaines avec ses pavillons.
0: Plus au sens banlieue, plus au sens versaillais,
2: voilà,
0: effectivement. Oui, c'était pour moi très intéressant de montrer tout ça parce qu'en fait, il est arrivé en France un peu comme un ovni et je crois que c'est Alexandre Devecchio qui faisait remarquer qu'on ne s'en étonnait pas assez du prodige que ça consiste, en quoi ça consistait, puisqu'en fait, il arrive pour remplacer du jour au lendemain Éric Zemmour, qui était quand même devenu une vedette médiatique absolument considérable, remplacé par un Québécois improbable et inconnu qui s'est révélé connaître la politique française quasiment mieux que personne. Et donc c'était à la fois une manière de savoir effectivement d'où il venait et qui il était, mais aussi de comprendre profondément à travers cet exemple le lien extraordinaire que nous, malheureusement français, nous avons tendance à oublier, qui existe encore entre la population québécoise et ce qu'ils n'appellent plus trop, mais ce qu'ils vivent peut-être encore quand même un peu comme la mère patrie. Et le père de Mathieu, effectivement, est quelqu'un que j'ai pas eu la chance de connaître, mais d'assez fascinant parce que c'était une famille où, pour eux, tout ce qui se passait en France, ça se passait aussi chez eux. En fait, ils étaient concernés exactement comme s'ils avaient été français. Il se désolait de je ne sais trop quelle mésaventure survenue à Philippe Séguin et donc il y a quelque chose de très beau et de très extraordinaire dans cette familiarité et cette passion pour la vie française, non seulement dans sa culture, sa gastronomie, tout son art de vivre, mais aussi les moindres détails de sa vie intellectuelle. Et ça, je trouve que j'ai été content de raconter ça aussi parce que je trouve que ce livre est du coup devient d'une certaine manière une façon de... Je voudrais pas paraître moralisateur, mais de nous rappeler, nous autres Français, et moi-même le premier, parce que j'avoue que avant de me lancer là-dedans, je connaissais
2: assez mal tout ça. Vous n'aviez pas déjà un lien avec le Québec?
0: Je l'avais, mais je l'avais pas suffisamment, et je connaissais très mal son histoire, et Mathieu me l'a fait sentir très gentiment et beaucoup de bienveillance, mais c'est vrai que je trouve vraiment infiniment dommage que nous ne rendions pas justice d'abord à la fidélité des Québécois à notre égard et ensuite à cette page d'histoire incroyable que fut la présence de la France en Amérique du Nord et même un peu du Sud. Et j'aimerais aussi à travers ce livre, que les Français en tout cas ceux qui se sentent concernés par les questions de souveraineté et d'indépendance, prennent à cœur aussi cette cause de l'indépendance québécoise, non seulement pour le plus grand bien du peuple québécois, mais aussi parce que l'indépendance du Québec, ce serait une manière d'ouvrir un nouveau chapitre de cette plus grande France dont nous avons tous plus ou moins la nostalgie.
1: Réaction d'un auditeur légendaire, Mathieu Bocoté, digne héritier de Pierre Gripari, qui fut un pessimiste joyeux à défaut d'être un optimiste anxieux.

0: Merci pour le trait d'esprit. Ça me permet de vous poser cette question, Laurent Andrieux, parce que on n'est pas assez revenu sur le titre. J'avais presque envie de vous dire, c'est la question qu'on vous a sans doute posée déjà des milliers de fois, mais allez, je vous la pose quand même. C'est quoi un pessimiste joyeux, Laurent Andrieux?
1: Alors, c'est le contraire de moi.
0: Non, alors vous pessimiste peut-être. Vous, c'est, ouais, c'est, voilà, moi, vous êtes sans doute pessimiste.
1: Non, mais après, c'est en fait une formule que Mathieu a employée dans un de ses premiers livres, où il, pour brosser son itinéraire intellectuel, il faisait en fait une sorte d'exercice de gratitude vis-à-vis de ses parents, et il parlait de son père comme d'un pessimiste joyeux. Et donc, en lisant ça, je lui ai dit au cours de ses entretiens, mais bon, très bien, ça décrit très bien votre père, mais ça vous décrit sans doute très bien aussi. Mmh. Et donc, finalement, au moment de choisir un titre, on a opté là-dessus. Pessimiste parce que effectivement, Mathieu est quelqu'un, comme nous tous, qui est très conscient du fait que nous vivons, d'une part, une basse époque qui n'est pas qui n'écrit pas les pages les plus glorieuses de la civilisation occidentale, que par ailleurs nous vivons une époque aussi qui est où la modernité devient de plus en plus dévorée par ses pulsions liberticides, donc une époque à bien des titres inquiétante, déroutante, qui nous appelle à une forme de résistance, à une forme de combat, et en même temps joyeux. Alors évidemment, concernant Mathieu, pour des questions de
0: vie, tout
1: de tempérament, ça, de tempérament,
0: incarné, il y a quelque bon vivant, chose, truculent
1: pas,
0: même.
1: On n'est pas tous égaux sur les questions de tempérament, mais il y a aussi, je pense, une philosophie de la vie, une philosophie presque politique derrière cela. Mmh. Et là, pour le coup, je le rejoins complètement au-delà des différences de tempérament. C'est que c'est la conviction que la vie ne se résume pas à la politique. Mmh. Et que vous pouvez vivre une période de l'histoire absolument désespérante et en même temps cultiver des amitiés formidables. Vous pouvez trouver que c'était beaucoup mieux avant, mais que quand même il y a des vins français qui restent quand même extraordinairement savoureux à déguster, et peut-être même de mieux en mieux. Mmh. Et voilà. Et que par ailleurs, ajoutons-y une petite, soyons fous, une petite dimension surnaturelle, c'est que malgré tout, ben non, on est appelé à une béatitude éternelle. Mmh. Donc nos misères actuelles qui nous paraissent absolument accablantes arrivera un jour où elles nous paraîtront très peu de choses, et peut-être même on pourra se dire qu'elles nous ont préparé à un bonheur d'autant plus grand.
0: Valentin Gore.
2: Est-ce que cette joie, c'est pas aussi une forme d'espérance? Alors, il y a des pages intéressantes, évidemment, sur la religion et le rapport complexe qu'entretient Mathieu Bock-Côté avec la foi. Mais l'espérance, en tout cas, dans son projet politique, l'indépendance du Québec, on a l'impression que les souverainistes québécois sont très en avant de la main, ils croient beaucoup, alors qu'en France, les gens de droite, les patriotes au sens large, souvent, sont plutôt des gens désespérés.
1: Oui.
2: Je sais pas si vous partagez ce point
1: c'est
2: de vue.
1: C'est vrai.
0: Et désespérants aussi.
2: Alors,
1: Mathieu est ambigu sur cette question de l'indépendance, c'est-à-dire qu'à la fois, alors il est persuadé ça, à 100% qu'il va y avoir dans les années qui viennent un nouveau référendum sur l'indépendance du Québec. Comme il est très militant, il est assez confiant sur le fait de pouvoir que l'indépendance l'emporte, mais en même temps, il le dit très clairement que ce sera le référendum de la dernière chance.
2: Absolument.
1: C'est-à-dire que si les Québécois ne choisissent pas l'indépendance, la subversion migratoire organisée sciemment par le gouvernement canadien pour noyer le fait français empêchera à l'avenir cette indépendance d'advenir. L'avantage quand même qu'ont les Québécois par rapport aux Français, c'est qu'ils ont un objectif qui est très matérialisable. L'indépendance, voilà, ça se fera ou ça se fera pas, mais on sait que dans quelques années, il va y avoir un scrutin qui va permettre d'en décider. Voilà. Nous, notre défi en tant que Français, il est très beau, mais il est quand même moins matérialisable, c'est-à-dire qu'il faut empêcher le délitement ou initier un redressement, c'est-à-dire que c'est un peu vague dans son ambition et c'est très flou quant aux moyens dont nous disposons pour l'atteindre. Donc il peut
0: on est
1: y
0: plus
1: avoir
0: les Acadiens, nous, c'est plus l'exil de l'exil intérieur qui pose problème.
1: Oui, mais alors après, en plus, il y a là aussi des questions de tempérament. Et je pense qu'en politique, il y a deux tempéraments. Il y a les gens qui pensent que puisque c'est nécessaire, bah ça va devenir forcément possible et que ce qui est nécessaire va forcément advenir. Et puis il y a les gens, les disciples un peu de Monterland. Non, j'avoue que moi je suis plutôt de ce côté-là. Les gens qui pratiquent le service inutile, c'est-à-dire bon, on n'est pas bien sûr qu'il y ait beaucoup de chances que ça réussisse, mais c'est pas grave.
2: C'est encore plus beau quand c'est inutile.
1: Et on est là pour essayer. Notre devoir, c'est d'essayer. Et voilà. Mais c'est vraiment des questions de tempérament.
0: Ouais. Sur les questions de souverainisme, moi ça m'a toujours laissé les rares. Alors j'en ai eu beaucoup moins que vous, évidemment, des discussions avec Mathieu Bock-Côté. Mais moi sur la question du souverainisme, ça m'a toujours amusé. J'ai jamais pensé lui poser la question, j'avais envie de lui poser, vous avez peut-être évoqué ça avec lui, mais par exemple, l'indépendance de la Nouvelle-Calédonie. Si les Néo-Calédoniens demain avaient un référendum sur une indépendance de la France, est-ce que tu penses que ce serait souhaitable, que ce serait une bonne chose, ou est-ce que le souverainisme a des limites, en quelque sorte?
1: Alors, je pense qu'il serait tout à fait, Mathieu serait tout à fait disposé à reconnaître intellectuellement que le souverainisme a des limites. Ensuite, sa passion pour l'indépendance québécoise est élargie à sa passion pour la problématique des petites nations par rapport soit aux empires, soit aux nations plus puissantes qui les dominent, fait que il a un tropisme pro-indépendantiste à peu près universel. Et alors c'est une de nos querelles régulières, c'est-à-dire que je sais que je vais faire bondir non seulement Mathieu Bock-Côté, mais beaucoup d'auditeurs de
0: n'hésitez pas à réagir à ce que va dire Laurent Andrieux.
1: Personnellement, j'ai un attachement très très fort au Royaume-Uni. Je ne suis pas du tout partisan de l'indépendantisme écossais. Évidemment, Mathieu a la position rigoureusement
0: irlandais,
1: inverse.
0: Peut-être.
1: Irlandais, c'est plus compliqué. Mais voilà, c'est vrai que Mathieu a tendance à considérer que l'indépendantisme des petites nations est une bonne chose en soi, tout en ayant conscience que effectivement il y a aussi des forces de dissolution qui travaillent les vieilles nations occidentales, qui ne sont pas forcément des choses politiquement très positive.
0: Il serait plutôt dans le camp de Jean Raspail et de sa passion pour les peuplades disparues, style l'âge des steppes, à aller chercher les reliquats des dernières civilisations enfui, ou ça reste essentiellement vivant chez lui.
1: C'est sûr que quand vous êtes quand vous grandissez comme lui dans un pays qui est sur le mode de la survivance, vous développez une sensibilité tout à fait exceptionnelle aux menaces existentielles qui pèsent sur les peuples et sur leur culture. Ce qui est intéressant, en tout cas, qu'on se place du point de vue de Raspail, du point de vue de Mathieu Bock-Côté, où moi, c'est une problématique que j'ai beaucoup envisagé à travers l'approche de Jean-Paul II et de la Pologne. C'est de toute façon le rôle absolument crucial de la mémoire et de l'histoire pour la survivance des nations. Et ce qui est fascinant pour moi dans le cas de la Pologne notamment, qui est celui que je connais le mieux, c'est de voir comment une nation qui a été rayée de la carte pendant près de deux siècles a réussi malgré tout à survivre sans plus aucune structure étatique, uniquement parce que il y avait d'autres institutions, et en l'occurrence notamment l'Église, qui ont servi de conservatoire mémoriel et qui ont
0: permis la langue, la culture,
1: et qui ont permis à ce peuple effectivement conserver ce patrimoine suffisamment longtemps pour que le jour où les conditions de l'indépendance ont été retrouvées, la nation puisse renaître. C'est quelque chose qui peut durer quelques siècles, mais pas beaucoup plus. Et donc, évidemment, ça n'oblitère pas la question de la souveraineté politique. Mais je pense qu'en tout cas, l'avantage aussi des petites nations, c'est de nous rappeler non seulement l'importance de la culture, mais aussi la fragilité des civilisations et des cultures, et des petites nations et des grandes aussi d'ailleurs, parce que quand on voit qu'aujourd'hui l'Égypte n'est plus qu'un sujet de musée, ça fait un peu réfléchir sur l'importance de pérenniser non seulement la culture mais aussi la politique.
0: Valentin Gore pour Laurent Andrieux.
2: Mais ce que vous dites sur ces petites nations, hein, sur la petite nation concept évidemment de Kundera, qu'Alain Finkielkraut a beaucoup cité aussi.
0: Et que Mathieu cite beaucoup aussi dans son livre.
2: Oui, bien sûr.
1: Et qu'il a découvert grâce à Kundera, effectivement.
2: Bien sûr, on le comprend, parce qu'il y a un voisinage très direct, c'est la langue. Vous en parlez pour la Pologne. Il y a évidemment à Paris, sur l'île Saint-Louis, cet institut polonais qui est très intéressant de ce point de vue. Le Québec, c'est l'archétype de ça. C'est le pays qui défend vraiment le plus la langue française, beaucoup plus en tout cas qu'en France, c'est certain, avec notamment cette réglementation pour les titres d'œuvres. Alors ça m'amuse de savoir, vous qui êtes évidemment le cinéphile qu'on connaît et qui avait aussi ce goût pour les pays, notamment pour le Royaume-Uni, vous l'avez dit, et donc pour la langue anglaise. Est-ce que vous trouvez intéressant qu'on traduise aussi littéralement, comme le font les Québécois, les titres de films en français, donc?
1: Je suis très énervé par la manie française actuelle de garder les titres anglo-saxons de manière systématique. Ça me paraît tout simplement un signe de soumission culturelle absolue. Le problème des titres québécois, c'est qu'ils ont tendance à faire des traductions littérales qui sont un peu farfelues, j'allais dire parfois, mais il faut. Je pense que c'est absolument impératif de traduire. Et en plus, alors parfois ça donne des résultats catastrophiques et complètement ridicules. Et notamment tous les films italiens des années 60 en français étaient traduits par des titres tous plus ridicules les uns que les autres. Mais parfois on se retrouve avec des titres français qui sont encore plus beaux que les titres originels. Et pourquoi pas.
0: Dernière question sur le livre, justement, Laurent Dandrieux. Mathieu, c'est ça qui est amusant quand on lit Mathieu Bock-Côté, c'est quand il explique un peu d'où il vient culturellement, c'est que il vous cite tous les auteurs classiques, tous ceux qui l'ont façonné littéralement parlant, et quand il va parler de culture cinéma, il va dire, en bon nord-américain, il dit, j'ai grandi avec Chuck Norris, Sylvester Stallone et Schwarzenegger, quoi. C'est un peu cette synthèse de tout ça qui,
1: Mais alors là, c'est une question, encore complètement de tempérament, parce que Mathieu avait un père qui, lui, était, extrêmement cinéphile et a essayé de lui transmettre ça aussi en lui montrant des films de Dreyer et de Bergman. Avec le petit Mathieu, ça n'a pas marché du tout et il souffrait intérieurement tout en pensant rendez-moi Chuck Norris, quelqu'un qui tue des méchants.
0: C'est ça.
1: Voilà. Donc plutôt
0: que des gens qui nous tuent d'ennui.
1: Donc c'est une de mes divergences avec Mathieu. J'ai tendance à préférer Fellini à Chuck Norris, mais bon, on peut pas être d'accord sur tout.
0: Témoignage d'une auditrice, j'ai eu l'occasion de passer au Québec lors d'un voyage en Amérique du Nord et quel plaisir de découvrir cette population si accueillante et chaleureuse. J'ai rêvé d'y habiter en dépit du climat. Vous qui êtes allé, Laurent Andrieux, le climat du Québec, pour terminer.
1: C'est vrai qu'il est rude, et ne nous le cachons pas. Il faut supporter les hivers très longs et très rigoureux. Après, c'est un pays magnifique. Les gens sont absolument charmants. Il y a peut-être une réserve, je me permets d'en parler parce que Mathieu en a parlé lui-même plusieurs fois. Ils ont une culture beaucoup plus familiale qu'amicale. Et donc, ils sont à la fois très accueillants, très chaleureux, très sympathiques, mais c'est peut-être une société dans laquelle il est plus difficile, y compris pour un Français, de s'insérer facilement que pour un Québécois à Paris.
0: Merci Laurent Dandrieux, vous êtes bien, chers auditeurs, sur l'antenne de Radio Courtoisie dans l'émission Restons Courtois, présentée comme tous les jeudis par Valeurs Actuelles. Je suis Marc Hainaut, je suis en plateau avec Valentin Gore du service politique de Valeurs Actuelles et avec Laurent Dandrieux, rédacteur en chef culture de Valeurs Actuelles. Nous avons parlé de son ouvrage coécrit avec Mathieu Bock-Côté, Le pessimiste joyeux, aux éditions Fayard, un livre d'entretien entre ces deux personnalités que je vous recommande chaudement de découvrir et d'acheter, c'est encore mieux. Petit message de votre radio et puis nous reviendrons toujours avec Laurent Dandrieux sur le Festival de Cannes qui a lieu en ce moment à Cannes, justement.
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0: De retour à l'antenne de Radio Courtoisie dans l'émission Restons courtois, je suis toujours en plateau avec Valentin Gore du service politique de Valeurs Actuelles et Laurent Dandrieux, rédacteur en chef culture de Valeurs Actuelles et également grand critique cinéma très très reconnu. Laurent Dandrieux, il y a le Festival de Cannes en ce moment, vous n'y êtes pas?
1: Je n'y suis pas depuis plusieurs années. J'y suis allé les 8 premières années de ma mandature de critique de cinéma et c'est très fatigant. C'est une usine à films. On se tape 4 ou 5 projections par jour. On rentre de là absolument lessivé. Les premières années, c'est très drôle parce que voilà, il y a le côté glamour. Au détour d'un couloir du Palais des Festivals, on tombe nez à nez avec Nicole Kidman. On dit waouh, Nicole Kidman. La deuxième année, on tombe nez à nez avec Nicole Kidman. On dit waouh, tiens, encore Nicole Kidman. Puis la troisième année, encore Nicole Kidman. Et donc voilà, ça c'est. Et puis je dois reconnaître que j'ai été, même s'il y a forcément des très belles surprises et on découvre des cinématographies assez rare, mais la tonalité générale du festival est quand même sinistroïde à un point incroyable. Et c'est ça me au bout de 8 ans, ça m'était devenu vraiment pénible.
0: Et vous, Valentin Gore, qui êtes, on sait, vous êtes journaliste politique, mais vous avez aussi une bonne culture cinématographique.
2: Figurez-vous que j'ai travaillé, j'ai fait un long stage à la Quinzaine des réalisateurs à Cannes, qui m'a permis de découvrir cet environnement.
0: Je ne savais même pas.
2: Donc c'est vrai, on se lasse assez vite. Soit j'ai fait qu'une seule édition, et je dois dire que ce qui est un peu pénible à Cannes, c'est qu'on a envie à peu près de tout, sauf d'aller au cinéma, parce qu'il fait beau, il y a la mer, donc et c'est vrai qu'au bout de, il faut être vraiment très cinéphile pour apprécier ces dizaines de films vus les uns après les autres.
1: Ouais. Après, il y a un côté miracle du cinéma, c'est-à-dire je me souviens d'une journée où, j'avais vu déjà 4 films et il fallait que j'envoie un 5e qui commençait à 23h et qui était un film chinois qui durait 3h45. Et ben, j'ai réussi à le trouver merveilleux quand même.
0: Ah oui, voilà. on peut réussir
1: à conserver cette faculté d'enthousiasme, mais c'est difficile. Après, ce qui est très dur au Festival de Cannes aussi, c'est les sandwichs à 32 €, quoi.
0: Ça fait des notes de frais absolument insupportables.
1: Un peu injustifié.
0: C'est à cause de vous qu'on n'a plus de gobelets à la machine à café, Laurent.
1: Ça doit être ça.
0: Au Festival de Cannes dispendieux. Je voulais parler du Festival de Cannes aussi avec vous, Laurent Dandrieux, parce qu'on vous l'avait dit, ça peut être sinistroïde. En tout cas, cette année, c'est devenu extrêmement politique puisque ce Festival de Cannes a déjà donné lieu à des interventions plus ou moins pertinentes dans le contexte évidemment d'un conflit démarré entre Canal+ et une partie du monde du cinéma. Je rappelle que le patron de Canal+ a déclaré que tous ces gens qui avaient signé cette pétition très étant plus ou moins Vincent Bolloré nazi, hein, on va rester correct, eh bien, il ne travaillerait plus avec eux, vent de tempête sur le cinéma, et c'est l'acteur Gilles Lellouche, en pleine promotion de son film sur Jean Moulin, qui a été pris à partie par un journaliste. Je vous propose d'écouter l'extrait.
5: Donc, je suis Yazid de Média Parole d'Honneur, et donc l'année prochaine se dérouleront les élections présidentielles en France. Le Rassemblement National, fondé par certains des collaborateurs de Klaus Barbie, traître à leur nation, ont une chance d'arriver au pouvoir. Pensez-vous qu'il est aujourd'hui primordial, pour ne pas trahir la mémoire de Jean Moulin, de combattre résolument le Rassemblement National? Pensez-vous également que la France insoumise majoritaire à gauche est aujourd'hui le meilleur rempart à l'extrême droite, son programme étant aussi inspiré du programme du Conseil National de la Résistance? Question pour Gilles Lellouche, s'il vous plaît.
6: Elle n'est pas un tout petit peu orientée, votre question, non? J'ai pas de réponse à ça, monsieur.
7: Je sens qu'on n'est vraiment pas là pour commenter la politique française. Moi, je sens qu'on a fait ce qu'on a pu pour rendre hommage à Jean Moulin.
0: Voilà, alors tout.
8: C'est vrai que c'est hallucinant cette séquence.
0: C'est totalement aberrant. Alors déjà, on apprend beaucoup de choses. Bon, déjà que la France insoumise, au fond, c'est le Conseil national de la résistance.
8: Voilà.
0: C'est
8: littéralement que Jean Moulin aurait voté Mélenchon. C'est quand
0: évidemment
8: même une information intéressante.
0: On sait tous que son secrétaire, d'ailleurs, Monsieur Cordier, était un homme d'extrême gauche, d'ailleurs, comme chacun sait.
8: C'est d'ailleurs, enfin, je trouve assez hallucinant que pseudo-journaliste qui est en fait un militant politique.
0: Décolonial, absolument. Je précise, vous avez raison que le site Parole d'Honneur est un site décolonial, d'extrême-gauche, d'ultra-gauche, qui appelle à la violence, qui se réjouit de la mort des militants politiques. Enfin voilà, des gens
8: fréquentables. Ça fait quelques années que je ne suis pas allé au Festival de Cannes, mais à l'époque où j'y étais, il y avait une hiérarchie dans les journalistes accrédités. On avait des pastilles de plus ou moins grande couleur, et comme les salles de conférences de presse ne sont pas extensibles, il fallait être vraiment dans la première catégorie pour avoir le droit d'assister aux conférences de presse. Donc qu'on ait laissé rentrer un type comme ça pour poser une question pareille, j'ai trouvé très intéressante. En plus, ce qui est hallucinant, c'est qu'il y a certains médias qui se sont permis d'insulter Gilles Lellouche suite à cette réponse en disant qu'il s'était dégonflé, alors qu'en fait il a juste fait remarquer à juste titre que cette question était absolument absurde et n'avait pas lieu d'être.
0: Il y a eu un article du Huffington Post effectivement, voilà, qui a repris, parce que la réaction de l'ultra-gauche suite à cette sortie de Gilles Lellouche était de le renommer Gilles Lellache. Voilà.
8: Et j'ai trouvé intéressante aussi la réponse dont on a entendu juste le début du réalisateur, qui est un réalisateur hongrois, donc qui a grandi dans la Hongrie communiste et qui lui a dit que bon, la politique française, ça l'intéressait pas beaucoup. Lui, ce qui l'intéressait, c'est les questions de liberté individuelle, et qu'il y était très attaché parce qu'il avait grandi dans un pays où dans les écoles vous étiez obligé de chanter des hymnes staliniens. Donc j'ai trouvé que c'était une manière de recadrer le débat aussi qui était intéressante. Mais c'est vrai que ce qui est assez étonnant avec cette édition du festival, c'est que finalement on a presque moins parler des films que de cette pétition absurde anti-Bolloré, qui est vraiment quelque chose de d'aberrant, puisque je pense que c'est un exemple parfait de à la fois de l'infantilisme, de la déconnexion et de l'arrogance d'un certain milieu du cinéma, une partie, hein, parce que Le Figaro s'est amusé à décrypter les 1200, qui sont 1200 maintenant signataires. Il y a d'abord très peu de noms qui disent quelque chose à quiconque, et ensuite il y en a une large partie qui ne bosse pas effectivement dans le cinéma.
0: Ouais.
8: Mais ce qui est incroyable, c'est qu'effectivement ces gens vous disent c'est atroce, Canal+ est entre les mains d'un crypto-fasciste. Bon, mais en même temps, on est bien obligé de reconnaître que pour le moment, ils nous laissent tranquille et que on peut tourner absolument ce qu'on veut. En plus, ces imbéciles ont choisi pour signer cette pétition cette édition du Festival de Cannes où le nombre de films produits par Canal+ est plus important qu'aucune autre année, et des films vraiment, mais d'une diversité politique,
0: oui,
8: esthétique, nationale. Il n'y a aucune espèce
0: films,
8: de ligne directrice imposée par Canal à ses coproductions. Donc on est vraiment dans une absurdité totale, et en plus, enfin, moi, il y a une chose qui me frappe beaucoup dans le cinéma français depuis quelques années, et notamment dans ces scénarios, c'est une quasi disparition du bon sens. Très souvent, vous voyez un film, au bout de 10 minutes, vous dites, mais comment, quand ils ont présenté le projet, il n'y a pas quelqu'un dans la salle qui s'est levé, qui a levé le doigt en disant non mais c'est idiot, enfin, on va pas faire un film là-dessus, ça n'a aucun sens. Et là, on voit bien l'absence de bon sens, c'est-à-dire qu'ils mordent la main qui les nourrit sans leur rien leur demander
0: en retour,
8: la main qui les nourrit, bah finalement, j'ai peut-être plus trop envie de vous nourrir puisque vous me traitez de fasciste. Mmh. Et ils disent ah bah ça prouve bien qu'on a eu raison de les mordre. Enfin on est dans une débilité totale et qui je pense non seulement va se retourner probablement et je l'espère contre les signataires de la pétition, mais qui va se retourner aussi contre le cinéma français dans son ensemble, parce que ça donne une image de la profession qui est au-delà de la caricature.
0: Alors moi qui suis à votre différence, messieurs, très peu cinéphile en tout cas, moi je suis l'archétype du bon public en matière de cinéma, tant que c'est divertissant, ça me plaît. J'ai quand même suivi un petit peu
8: j'ai glissé.
0: Ben voilà, ça vous voyez, je trouve ça génial. Bref, j'ai en tout cas suivi quand même un petit peu la suite on va pas appeler ça l'affaire Lelouch, mais tout le monde aura compris. Eh bien, une jeune consoeur du média en ligne Brut et sans doute inspiré par la saillie de son confrère de parole du journaliste, on va l'appeler comme ça, de parole d'honneur, eh bien, est tombé sur les marches du festival, sur Mathieu Kassovitz. Vous savez, cet acteur extrêmement engagé, très, très engagé à gauche, pour ne pas dire à l'extrême gauche. Eh bien, il s'est dit, chouette, Mathieu Kassovitz, je vais lui poser la question, que pensez-vous qu'il y a un problème avec Canal+, écoutez la réponse de l'acteur.
9: Je pense que Canal+ fait bien son boulot pour l'instant et qu'on devra gueuler quand Canal+ ne fera pas bien son boulot. Mais pour l'instant, ils le font très bien.
0: Alors déjà, première déconvenue pour cette journaliste, oui. Elle s'est dit chouette, Mathieu Kassovitz va nous sortir une tirade, et en fait Mathieu Kassovitz, non mais tout va bien avec Canal+, mais vous allez écouter cette deuxième séquence un peu plus longue, vous avez vu, la journaliste ne se décourage pas, écoutez-la.
10: Je vais aller assez droit sur cette question, vous avez toujours eu une parole assez libre sur le cinéma français, sur l'industrie, je suis obligée de vous parler de cette tribune qui a été signée par 600 personnes contre l'emprise de Bolloré sur le cinéma, qu'est-ce que vous pensez de cette inquiétude?
9: C'est pas le bon endroit pour en parler là, maintenant, là, je dois partir, ça demanderait une bonne discussion. Moi, je suis en tant que cinéaste, pour l'instant, je pense qu'aucun cinéaste n'a été censuré pour financer ses films par Canal+. Je pense que Canal+, fait bien son boulot, pour l'instant, et qu'on devra gueuler quand Canal+, ne fera pas bien son boulot, mais pour l'instant, ils le font très bien.
0: Alors, ce qui est fascinant, c'est qu'en plus, je savais que la séquence à écouter en radio allait être un peu longue, donc j'ai volontairement coupé les E et les blancs faits par Mathieu Kassovitz. Honnêtement, j'en ai laissé exprès pour quand même qu'on se rende compte un petit peu de la gêne du comédien, mais j'en ai quand même enlevé pour que ce soit audible. Tout est dit, je pense.
8: Oui,
0: elle est magnifique, cette séquence. Roland Mandrieux puis Valentin Gore.
8: Ce que j'ai oublié de dire aussi, c'est que c'est un des aspects complètement grotesques de cette pétition, c'est l'hypocrisie des signataires qui disent ah ben non, mais c'était pas du tout Canal+ qui était vidé, c'est visé, c'était Bolloré, comme s'il y avait aucun rapport entre Bolloré et Canal+, et donc il y a une forme d'hypocrisie, une forme de lâcheté qui est absolument. Puis en fait. Voilà, enfin, c'est toujours le même problème, c'est que c'est des gens qui s'inventent une résistance d'opérette pour avoir l'impression d'être les Jean Moulin de leur époque. Ce que je trouve fascinant, moi, c'est que si demain, ce qu'à Dieu ne plaise, Adolf Hitler ou Joseph Staline reviennent, mais quels mots ils vont employer pour les décrire, en fait. Ils ont déjà usé les mots de résistance, de fascisme et de nazisme. Ils les ont usés jusqu'à la corde. Et c'est d'une débilité, mais sans nom. C'est effrayant.
0: C'est ce que Karl Marx appelait mettre une claque à sa grand-mère. Valentin Gore, je vous en prie. Et sur l'affaire Lelouch, je vous ai pas entendu sur cette affaire.
2: C'est très intéressant que ça soit sur un film à propos de Jean Moulin. Vous avez rappelé son secrétaire Daniel Cordier. Je le dis clairement, parce que après tout, il a renié ensuite cet engagement, mais il était à l'Action française, effectivement, en 1940, absolument. comme beaucoup de gens qui sont allés, par exemple, à Londres et qui ont résisté en France. Sur ce film de Jean Moulin, moi, ce qui me frappe, c'est cette gauche, proche de LFI, qui essaie de reprendre la mythologie originelle du Festival de Cannes, qui, c'est vrai, a été créé en opposition à la Mostra de Venise, qui était à l'époque sous le régime de Mussolini. Donc c'est plutôt une manifestation qui vient du Front Populaire, de Jean Zay. Mais effectivement, reprendre ces mots, toujours les mêmes, de fascisme, comme ça sur la croisette, ça n'a aucun sens. Et la réaction de Mathieu Kassovitz, qui est certes un homme de gauche, mais qui est aussi paradoxalement parfois un homme de bon sens, et qui a... C'est vrai que si j'étais journaliste de gauche, c'est pas vers lui que j'irais spontanément, parce que parfois il peut être très très surprenant dans ses réponses et pas toujours attendu, mais on voit cette volonté de tout politiser. Alors bien sûr, le cinéma est politique, évidemment, il s'agit pas de dire que c'est un divertissement, mais avec des mots, enfin on a l'impression de collégiens, vraiment de collégiens qui s'amusent et qui emploient des mots complètement délirants.
8: Ce que je trouve intéressant, et que finalement on se dit qu'avec cette histoire le diable va peut-être porter pierre, c'est que contrairement à ce que prétend Libé dans ses dernières éditions, le monde du cinéma ne fait pas du tout front derrière les signataires de la pétition. Ils sont innombrables, les metteurs en scène qui disent « moi je dois tout à Canal+, sans Canal+, mon œuvre. »
0: Dominique Farrugia notamment a fait une sortie publique
8: Jeanne Herry l'a dit aussi en conférence de presse à Cannes. Et donc peut-être que l'extrémisme débile de cette petite minorité qui a signé la pétition va, par contraste, remettre un peu les pieds sur terre à l'ensemble de la profession, oui, et lui permettre de sortir enfin de certaines postures pseudo résistentialistes à la noix qui n'ont aucun sens et qui agacent tout le monde et qui détériorent profondément l'image du cinéma français.
0: Mais est-ce que vous pensez, du coup, messieurs, que ça peut aussi marquer cette séquence là, ce festival de Cannes qu'on est en train de vivre, et va peut-être marquer un coup d'arrêt aussi à une forme de gauchisme sans scrupules et sans frein qui sévit sur le monde du cinéma? Est-ce que justement le fait Gilles Lelouch, qui est quand même un acteur qui avait signé des tribunes contre le Rassemblement National il fut un temps, est-ce que justement ces acteurs, ces grands noms du cinéma pourraient en profiter pour s'affranchir aussi de ce diktat où on sait, enfin pour en connaître certains, que la plupart tombent aussi dans ce récit politique pour dans l'esprit de sauvegarder leur carrière dans un milieu qui est très très politisé.
8: Ouais. Je sais pas, je veux pas être trop optimiste non plus. Je pense que on peut espérer que qu'il sorte quelque chose de positif de cette histoire et que ce soit une espèce de tournant dans cette espèce de gauchisme automatique. En même temps, ça ne se fera pas du jour au lendemain. Je pense aussi que il serait bien que la droite nationale apprenne à être un peu plus subtile dans ses critiques du milieu de la culture et perde cette mauvaise habitude qu'ils ont parfois de même jeter tout le monde dans le même panier, parce que ça n'aide pas aussi les gens qui se sentent un peu moins à gauche et un peu moins progressistes. C'est pas en les rejetant dans la GN wokiste sans jugement qu'on va les aider à se libérer de cette emprise là.
0: Mais il faut de la nuance de côté, quoi.
8: Donc il faut de la nuance, évidemment. Mais en tout cas, oui, je pense que on vit une séquence intéressante, que ce soit à travers ça, mais que ce soit aussi à travers
0: le
8: rapport
0: coupure
8: à l'oncle, où on a quand même réussi à imposer dans les esprits l'idée que le pluralisme culturel était nécessaire et qu'il était loin d'être toujours au rendez-vous. Donc il y a, je ne dis pas qu'il y a un tremblement de terre, mais il y a une petite tectonique des plaques qui est en train peut-être de se déclencher de ce point de vue-là.
0: Valentin Gore.
2: Oui, et puis peut-être terminer par ça, on a envie aussi d'en revenir au cinéma, parce que il y a beaucoup de cinéphiles, tous les cinéphiles de France sont un peu à Cannes dans leur tête. Les gens, il y a encore beaucoup de gens, enfin en tout cas, ça fait quand même une confrérie importante, qui vont au cinéma parfois 2-3 fois par semaine, qui ont envie de savoir ce qu'ils vont découvrir au cinéma dans l'année qui vient, qui ont envie d'avoir des débats de fond sur des films, de savoir. Je voyais Laurent, alors j'allais dire vos confrères de Télérama, j'ose même pas employer ce mot, confrères qui, au sortir de la projection de Moulin, se prennent en vidéo devant devant le vieux port de Cannes et qui ne parlent absolument pas du film, qui se contentent effectivement d'évoquer des choses politiques en disant ah oui, on a pris Moulin par le côté, on l'a pas assez affirmé politiquement, on en a fait un personnage éthéré. Oui, mais on a aussi envie de savoir si c'est un bon film, si c'est un film qui va rester.
0: Oui, on ne savait pas que c'est le service politique de Télérama qui allait voir les films, mais pas le service culture,
2: c'est ça,
0: quoi, en fait.
2: Non, c'est tout le temps ça, et c'est vraiment pénible, parce que le cinéma est évidemment un art, et on a souvenir, à Cannes, il y a eu vraiment de très grandes heures, sans revenir à la Palme d'Or pour le Guépard, ou même à Piala, il y a eu des jurys absolument fabuleux à Cannes, et c'est vrai que depuis quelques éditions, on a le sentiment que toute cette passion française pour le cinéma et mondial, parce que Cannes est quand même le premier festival mondial de cinéma, encore aujourd'hui, et quand même a du plomb dans l'aile, j'allais dire, pour la pour la palme.
8: Mais après, moi j'assume assez volontiers de faire une critique qui a une dimension politique, c'est-à-dire en intégrant notamment non seulement la qualité esthétique des films, mais aussi la qualité morale. Mais je pense qu'en fait le seul problème, c'est que absolument tous mes confrères font pareil, mais que les autres, eux, ne le reconnaissent pas. Voilà. Et je suis très fasciné de voir que, enfin, par exemple, dans l'IB, c'est très courant de voir critiquer une comédie française qui met en scène une crise de couple, et alors à la fin de la critique, on découvre que le film est mauvais parce que les époux se sont remis ensemble. Alors c'est vraiment trop moraliste, quoi. Donc du coup, le film est épouvantable. Et donc c'est vrai que il y a une hypocrisie sur la manière de juger les films qui est absolument désastreuse. Par ailleurs, je pense que l'absence d'exigence critique aussi de mes confrères est en partie responsable aussi de la désaffection vis-à-vis du cinéma français. C'est-à-dire qu'à force de répéter que absolument tous les films sont géniaux, les gens se disent on va plus trop écouter ce qu'ils nous disent.
0: Mais en fait, on le voit, alors vous avez parlé effectivement de la baisse de fréquentation des cinémas, alors peut-être que l'augmentation, forcément, moins il y a de public, plus les prix des places augmentent, et donc enfin, c'est un petit peu, il y a sans doute un cercle vicieux à ce niveau-là, quand on voit le peu de téléspectateurs devant les Césars aussi, quand on voit justement la baisse d'intérêt, on s'aperçoit qu'en fait, il n'y a toujours pas eu de remise en question, voire même que c'est de pire en pire, et ça me fait penser toujours à cette phrase de Mathieu Bocoté, il suffit qu'elle soit contestée pour que la gauche se sente assiégée, et finalement se recroqueville totalement sur elle-même.
8: Moi, ce que je trouve mais absolument fascinant dans ce débat-là, c'est que quand on parle de la crise de la fréquentation, bon, là, en ce moment, il se trouve qu'il y a un léger mieux depuis le début de l'année, mais quand on parle de la crise de la fréquentation, on va toujours mettre en avant des facteurs exogènes aux critères artistiques. Le Covid, le prix des places, l'actualité internationale, la Coupe du monde de football.
0: Oui, on a l'impression d'entendre les macronistes défendre le bilan de Macron.
8: On ne parle jamais de la qualité des films. C'est effrayant, quoi. Enfin, tout simplement, moi, je suis désolé, mais il y a encore 3-4 ans, je restais très enthousiaste vis-à-vis de ma profession de critique de cinéma. Et maintenant, j'ai plus qu'une envie, c'est que ça se termine, parce que les 3/4 des films sont ennuyeux à mourir. Et alors, en plus, les 3/4 des films, non seulement ils sont ennuyeux à mourir, mais ils sont ennuyeux pendant 3h45. C'est-à-dire que la durée des films a subi une inflation ces dernières années absolument incroyable, qui en plus est désastreuse pour la fréquentation, parce qu'un film de 3h15, ça fait au moins une séance de moins par jour. Ensuite, quand vous avez envie d'aller le voir, faut essayer à le caser dans votre planning de la journée. C'est pas évident. Et donc, effectivement, il y a vraiment très peu de remise en cause sur la qualité. Je mets tout de suite un petit bémol quand même, c'est que il y a ces dernières années dans le cinéma français une tendance qui me paraît assez puissante et assez intéressante, c'est une forme de retour au réel. C'est-à-dire que le cinéma français s'est un peu éloigné de Saint-Germain-des-Prés pour s'intéresser aux médecins de province, pour s'intéresser aux agriculteurs, pour s'intéresser aux vrais gens. Ça donne pas toujours des chefs-d'œuvre.
0: Mais c'est vrai que ça fait souvent des films qui sonnent juste, même si on a, c'est pas le point de vue du cinéaste parisien sur l'agriculteur français de manière grossière, fantasmée.
8: Entre ma maîtresse et l'autre maîtresse et l'amant de ma maîtresse. donc il y a à la fois une diversité de sujets qui est plus grande, un souci d'ancrage dans le réel qui est plus grand. Ça, c'est une tendance qui est intéressante, qui pour moi est un des rares signes d'optimisme vis-à-vis de l'évolution du cinéma français.
0: Valentin Gore.
2: Non, je crois que tout est dit. C'est vrai que on a envie d'y croire. On a envie d'avoir de nouveau un cinéma français qui sorte de débats uniquement partisans. Et encore une fois, bien sûr que tout le cinéma est très politique et ô combien. Et on s'en souvient. Vous parliez de Gilles Lellouche déjà avec Bac Nord. Hein, souvenez-vous, ça avait fait une polémique terrible.
0: Le simple fait de
2: faire un film avec des policiers qui sont pas des salauds, qui sont des gens avec leur complexité, c'était déjà effectivement pour la gauche quelque chose d'insupportable. Mmh. Et je me souviens que cette année-là, puisque c'est celle où je me trouvais à Cannes, la Palme d'Or était revenue à ce film d'une réalisatrice dont le nom m'échappe, Titane, c'est ça.
8: Oui.
2: Voilà, qui est un film effectivement qui vient de
8: Juliette Courneau.
2: Voilà, absolument, qui vient de la gauche radicale. Hein. Mmh. Donc il y avait déjà ces affrontements-là.
8: Mais après, je vais élargir un peu aussi au sujet de la culture en général, parce que moi je suis assez inquiet de l'état de la littérature française.
0: Vous nous relancez une thématique d'une heure là, Laurent.
8: Non, mais juste pour dire qu'en fait la crise du cinéma, c'est, je crains que ce soit aussi un symptôme d'une forme d'épuisement narratif occidental. Là, je suis pessimiste et pas très joyeux, mais on a d'excellents metteurs en scène, on a d'excellents acteurs, il y a une pauvreté de scénarios très très forte, et on a l'impression que les gens ne savent plus où puiser de nouveaux narratifs. Ce qui est très frappant, c'est la prédominance de l'autofiction, c'est les faux romans, c'est-à-dire le type qui vous écrit un bouquin sur les derniers jours de Flaubert en romançant vaguement, en inventant deux anecdotes. Et en fait, malheureusement, ça devient de plus en plus rare.
0: Oui, il y a plus d'imaginaire, il y a plus de fiction au sens réel.
8: Et sans parler, alors évidemment, de l'équivalent français qui est malheureusement pour le moment totalement inexistant de ce que les anglo-saxons ont su faire avec Tolkien ou même avec Star Wars, c'est-à-dire créer des mythologies ex nihilo. Là on en est malheureusement très très très très très loin.
0: Et dernière question, Laurent Dandrieu, avant que vous nous quittiez, vous avez quand même vu des films récemment. Cela, c'est ce qui sort au cinéma en ce moment. Est-ce que vous auriez des conseils à donner à nos auditeurs?
8: Oui, alors moi,
0: s'il y a un film à aller voir.
8: J'ai un très bon conseil qui est de ne pas aller voir le nouveau film d'Almodovar qui s'appelle Autofiction, qui est d'un ennui et d'une platitude mortelle. En revanche, il y a plusieurs films qui m'ont beaucoup plu. Un film qui est sur le père Maximilien Kolb, qui raconte donc le sacrifice extraordinaire que le père Kolb a fait au camp d'Auschwitz. C'est un film effectivement pas très léger, mais vraiment très beau et très émouvant. Si on veut quelque chose de plus chatoyant et de plus alors il y a des aspects un peu sombres aussi, mais c'est quand même Venise 18e siècle. C'est un film qui s'appelle Vivaldi et moi, que j'ai trouvé absolument remarquable. Et puis saluons quand même la Vénus électrique, même si j'y vois quand même des défauts. Le film de Pierre Salvadori qui a fait l'ouverture de Cannes, qui est une fantaisie assez allègre et assez bien menée, très bien jouée, notamment par Gilles Lellouche.
0: Merci Laurent Dandrieu d'avoir été avec nous pour parler de ce livre, Le pessimiste joyeux, écrit avec Mathieu Boccoté aux éditions Fayard, et d'être revenu avec nous sur le début de ce festival de Cannes, un festival évidemment toujours très politique. Restez avec nous, chers auditeurs, tout d'abord un petit message de votre radio, ensuite une courte pause, et ensuite nous reviendrons normalement avec le député Renaissance des Yvelines, Charles Rodwell, avec qui nous reviendrons notamment sur l'adoption de sa loi, dite la loi philippine, au Sénat. C'était hier soir, et on viendra avec lui évidemment sur l'héritage que va laisser Emmanuel Macron. À tout de suite.
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1: Et bonsoir à nouveau, chers auditeurs. Bienvenue pour cette deuxième partie de cette édition de Restons Courtois. Cette édition de Restons Courtois du jeudi, donc de Valeurs Actuelles sur les ondes de Radio Courtoisie. Je suis en plateau avec Valentin Gore, journaliste au service politique de Valeurs Actuelles. Nous accueillons à l'instant le député Renaissance des Yvelines, Charles Rodoel. Bonsoir, monsieur le député.
2: Bonsoir, merci pour votre invitation. Désolé de ne pas être avec vous en plateau cette fois-ci. J'avais grand plaisir à venir la dernière fois. Mais nous sommes en plein débat sur la loi d'urgence agricole.
1: Ah oui, donc, sujet d'importance.
2: Et merci de m'avoir invité également pour évoquer d'autres sujets tout aussi importants. C'est toujours un plaisir.
1: Absolument, on va notamment parler de cette fameuse loi philippine. Donc, vous êtes député de la première circonscription des Yvelines, donc qui regroupe une grande partie de la ville de Versailles, mais aussi les communes de Montigny-le-Bretonneux et Guyancourt pour nos auditeurs. Vous êtes aussi l'auteur de cette loi dite philippine, donc qui désigne une proposition de loi élaborée après le meurtre de Philippine Lenoir de Calan, étudiante assassinée en septembre 2024 par un ressortissant marocain sous OQTF, déjà condamné pour viol et passé par un centre de rétention administrative. L'affaire avait évidemment provoqué un débat national sur l'exécution des expulsions et la gestion des étrangers jugés dangereux. Ah. Vous êtes revenu, on vous avait perdu, vous êtes revenu, c'est formidable. Première question, Charles Rodoel, le fait d'avoir nommé cette loi la loi philippine, c'est évidemment un hommage. Comment vous est venue tout simplement cette idée?
2: Le meurtre de Philippine Lenoir de Carlan en septembre 2024 a été évidemment un traumatisme pour tous ceux qui la connaissaient et pour des milliers d'habitants de ma circonscription. Et c'est évidemment en lien et en accord plein et entier avec la famille que nous avons décidé de manière collective avec Bruno Retailleau, avec Michel Barnier, avec Gabriel Attal, avec Laurent Wauquiez, de porter ce texte en mémoire de cette jeune fille pour prendre des mesures très fermes pour assurer la sécurité des Français, pour renforcer la sécurité des Français, tout en respectant notre état de droit. Mmh. C'est vraiment sur cette ligne de crête qui est pas toujours facile à trouver, que s'inscrit cet texte, parce que nous sommes convaincus que l'État de droit ne doit pas nous condamner à l'impuissance et que les mesures que nous prenons, qui sont drastiques pour renforcer la sécurité des Français, pour lutter contre l'immigration illégale, ne doit pas occulter la protection fondamentale de nos libertés publiques.
1: Vous faites bien, monsieur le député, de parler justement de respect de l'état de droit, parce que cette possibilité existait précédemment, mais elle est tombée en août 2025 lorsqu'une précédente loi sur l'allongement de la durée de rétention administrative a été censurée par le Conseil constitutionnel. On précise que dans la loi que vous portez, il y a l'allongement possible de la durée maximale de rétention en centre de rétention de 90 à 210 jours, et que cela avait été censuré par le Conseil constitutionnel à l'époque. Pourquoi et comment vous avez réussi à convaincre cette fois du bien fondé de cet article de loi?
2: Donc le texte que l'on porte, il a trois volets. Il a un volet qui traite des personnes qui sont atteintes de troubles psychiatriques très graves, qui sont des personnes malades, et qui sont donc des personnes qui sont à la fois dangereuses pour elles-mêmes et pour la société. Et donc nous, ce qu'on veut faire, c'est pouvoir intervenir avant qu'elle ne passe à l'acte. Deuxième volet que l'on a, ce sont des mesures de lutte drastique contre le terrorisme, à la fois pour des personnes qui sont déjà détenues, mais aussi pour des personnes qui sont soupçonnées de faits extrêmement graves en lien avec le terrorisme. Et troisième volet, c'est celui que vous évoquez, c'est pour des personnes qui sont sous OQTF, qui sont présentes illégalement sur le territoire français, qui n'ont rien à faire ici, et qui sont extrêmement dangereuses parce que ce sont des personnes qui ont déjà été condamnées soit pour des faits de terrorisme, soit pour des faits de délinquance ou de criminalité extrêmement graves. Le Conseil constitutionnel avait censuré l'allongement de la rétention pour des personnes sur un spectre qui était très large. Mmh. Donc la proposition de loi précédente visait l'allongement de la rétention pour des milliers de personnes. Là, la proposition qu'on a déposée vise à allonger la durée de rétention administrative pour des personnes qui non seulement sont présentes illégalement sur le territoire français, qui n'ont rien à faire ici, mais qui sont en plus coupables de faits extrêmement graves, de terrorisme, d'actes de séquestration, d'actes de torture, d'actes de viol, d'actes de barbarie, et qui donc présentent un danger immédiat extrêmement dangereux pour la société, et qu'il faut donc que nous retenions longtemps avant de les expulser. Nous avons pris en compte les recommandations qui nous avaient été faites par le Conseil d'État Il n'y a donc pas de raison, a priori, de voir une censure de ce texte qui présente des mesures drastiques pour assurer la sécurité des Français, tout en protégeant de leur liberté publique.
1: Alors le drame, Charles Rodwell, je vais laisser la parole ensuite à Valentin Gore, mais il est vrai, donc, cette proposition de loi est à saluer, puisqu'on a envie de, dire que ces mesures sont de bon sens, mais nos auditeurs, je pense, pour une grande partie, pensent cela, mais pourquoi avoir attendu aussi longtemps? Vous êtes député de la majorité d'Emmanuel Macron depuis 2017. Le débat sur les OQTF jamais exécutés existe depuis des années. Il y a eu l'affaire Lola quelques mois avant celle de Philippines. On est tenté de dire pourquoi maintenant? Pourquoi est-ce que cette initiative vient, par exemple, de l'Assemblée nationale? Pourquoi est-ce qu'elle n'est pas venue des gouvernements qui se sont succédés depuis 2017? En bref, monsieur Rodwell, vous comprendrez, c'est peut-être pas trop peu, mais on a un peu l'impression que c'est trop tard, que c'est trop tard pour Philippines, c'est trop tard pour tous les précédents. Et il est incroyable qu'il ait fallu un tel drame pour que la représentation nationale se réveille, si vous voulez, sur ce sujet-là.
2: Je suis arrivé à l'Assemblée nationale en 2022, parce que j'ai été élu en 2022. Je me suis, et vous y avez souvent donné écho, et je vous en remercie beaucoup, j'ai tout de suite pris à bras-le-corps le sujet de l'immigration, notamment l'immigration illégale, et du lien évident qu'il existe entre l'immigration et l'insécurité dans notre pays. Et je suis convaincu que nous avons réussi et que nous avons gagné bien des combats depuis 2017-2022, et que la raison pour laquelle nous avons perdu les législatives en 2022 et perdu les législatives en 2024, c'est que nous avons aussi des échecs à notre actif, et que parmi ceux-ci, notre politique migratoire en est un. Je dirais même que c'est l'un de nos grands échecs, et que si les Français nous ont refusé leur confiance, et que s'il y a 3 millions d'électeurs d'Emmanuel Macron en 2017 qui ont voté pour le Rassemblement national en 2024, s'il y a plus de 15 millions de Français qui ne sont pas allés aux urnes en 2024, c'est bien qu'il y a une partie de notre politique que nous avons échoué. C'est la raison pour laquelle moi j'appelle mon camp à faire de la reprise de contrôle de nos flux migratoires et de l'identité nationale, de l'identité française, de la culture française et de l'enjeu migratoire le cœur de notre projet politique. C'est un sujet trop important pour le laisser à ce que j'appelle moi les populismes, à l'extrême gauche et à l'extrême droite, qui veulent entretenir un clivage identitaire dans notre pays. Ce n'est pas la vision que j'ai de la société française. Et je suis donc convaincu que soit nous nous emparons de ce sujet pour en faire le cœur de notre projet politique, soit nous serons rayés de la carte et ce sera peut-être mérité. Ce n'est pas ce que je souhaite pour mon pays et c'est la raison pour laquelle je m'empare de cet enjeu. Parfois de manière assez difficile, je me fais souvent critiquer, et vous aussi et de nombreuses personnes, mais on voit bien qu'avec l'adoption de la loi philippine à l'Assemblée nationale, au Sénat et j'espère ensuite de manière finale avant l'été, que les forces républicaines de ce pays sont parfaitement capables de voter des lois pour reprendre le contrôle de notre politique migratoire et de trouver un juste équilibre entre la protection de liberté publique et le renforcement drastique de la sécurité des Français.
1: On sait que ce sujet est clivant jusqu'au sein de votre propre groupe. Alors, vous l'avez rappelé, j'ai fait une erreur, effectivement, en vous présentant, vous n'êtes élu que depuis 2022 et pas dès 2017. C'est ça qui était intéressant. Je laisserai la parole à Valentin Gore juste après, mais c'est ça qui était intéressant. J'ai trouvé dans la première majorité absolue d'Emmanuel Macron entre 2007 et 2022, c'est que on voyait un petit peu, justement, se dessiner ce qui allait se dessiner en 2022 puis en 2024. Finalement, une aile droite, une aile gauche, et qui, sur des sujets liés à l'immigration, on se rappelle, les auditeurs s'en rappellent peut-être, mais les débats autour de la loi Collomb en 2017, qui avait commencé à déchirer votre famille politique, que l'immigration a été un des grands impensés, pour ne pas dire un angle mort dans la politique menée par Emmanuel Macron depuis 2017. Je vous laisse réagir à ça très rapidement, et je donne la parole à Valentin Gore.
2: Moi, ma position, elle est claire, c'est que je pense que la France ne peut plus souffrir d'un en même temps en matière de sécurité et d'immigration. Et moi, je suis fier d'appartenir à un camp qui a porté une politique résolument pro-européenne, qui a porté une politique de l'offre en matière économique, qui a su protéger notre économie et protéger les Français face à la crise Covid. Je sais que cet avis n'est pas partagé par tous, mais moi, j'en suis très fier. Mais je crois aussi qu'il faut que nous ayons la lucidité de reconnaître nos échecs et que la politique migratoire est l'un de nos échecs, qu'il n'est pas trop tard pour redresser la barre, mais que cette question doit s'inscrire au cœur de notre projet politique, non pas seulement à partir de 2027, mais dès maintenant. Et je suis heureux de voir que la droite et le centre sont parfaitement capables de porter des combats communs comme celui-ci. Il serait donc lunaire que nous partions divisés à l'élection présidentielle, parce que ce texte illustre à quel point nous partageons les mêmes idées, les mêmes électeurs, le même projet politique. Il faut donc que nous soyons alliés pour affronter les combats politiques futurs.
1: Valentin Gore pour Charles Rodwell.
3: Monsieur le député, je reviens un peu à votre proposition de loi, mais la question est aussi plus large. Vous avez réussi donc à contourner ce qui peut apparaître comme un obstacle à certains moments, c'est-à-dire l'état de droit ou certains excès parfois que peuvent avoir les conséquences de l'état de droit. Il y a aussi évidemment un problème de volume. Les places en prison qui sont insuffisantes, et puis aussi vous parliez de la psychiatrie. Alors là, la situation est aussi particulièrement sinistre. Comment pensez-vous réussir à créer rapidement de nombreuses places de prison et rapidement aussi de nombreuses places en psychiatrie qui seront nécessaires pour que votre loi soit correctement appliquée ?
2: Alors, ce texte ne prétend pas répondre à, évidemment, tous les enjeux de la sécurité des Français. Je serais bien arrogant de vous le dire. En revanche, les 9 articles que nous présentons prétendent à, évidemment, tous les enjeux de la sécurité des Français. Je serais bien arrogant de vous le dire. En revanche, les 9 articles que nous présentons présentent des solutions.

0: du triste assassinat de Philippine, de celui de Lola, de l'attaque au couteau à Mulhouse en février 2025. Voilà des cas qui peut-être auraient pu être évités si on avait pu avoir l'allongement de la durée de rétention. Ce sont les articles 7 et 8 de cette proposition de loi. Mais le sujet que vous soulignez, celle des moyens, elle est fondamentale. Je prendrai qu'un enjeu parmi d'autres, la rétention administrative. Je suis rapporteur du budget de l'immigration à l'Assemblée nationale. Vous n'imaginez pas à quel point le débat est homérique chaque année pour tenir les crédits d'investissement en rétention chaque année. C'est un combat que l'on mène jour et nuit pour continuer la construction de places en rétention, pour qu'on ait plus de places, pour qu'on puisse détenir plus de personnes en rétention avant de les expulser. Dernier point pour répondre à votre question. L'enjeu fondamental de la question de l'immigration illégale, ce n'est pas d'expulser plus, évidemment qu'il faut expulser plus, mais c'est surtout de faire rentrer moins de personnes en situation irrégulière sur le territoire français, parce que la question de l'immigration
1: Voire
0: illégale est
1: aucune,
0: devenue un scandale pour notre
1: monsieur le
0: pays.
1: député. Le but, c'est qu'il n'y ait aucune personne qui ne rentre en France en situation irrégulière. L'objectif, c'est ça.
0: Absolument. De toute façon, nous ne dire qu'on veut reprendre le contrôle de notre politique migratoire, c'est déjà assumer le fait qu'il n'y ait plus d'immigration illégale qui rentre dans notre pays. Mais c'est là où j'ai un point de désaccord fondamental avec le Rassemblement national, c'est comment est-ce qu'on arrive à ce point-là? Je prends un exemple parmi d'autres pour pas être trop long. Moi, je suis convaincu que la coopération européenne est fondamentale pour réduire l'immigration illégale. Un exemple. En 2023, vous avez 100 000 immigrés illégaux qui ont traversé de Tunisie à l'Europe via la Méditerranée. En 2024, il n'était plus que 16 000. Donc, on a une baisse de l'immigration illégale de Tunisie vers l'Europe de 84% en un an entre 2023 et 2024. Pourquoi? Parce que les États européens et l'Union européenne ont signé un accord de coopération migratoire avec la Tunisie pour réduire massivement l'immigration illégale venant de ce pays. Je suis convaincu que nous ne pourrons pas réduire l'immigration illégale sans coopération à l'échelle européenne, même si c'est difficile. C'est l'un des points de désaccord majeurs que j'ai avec le RN, même si je respecte évidemment tous les avis.
1: Alors, l'autre question, vous l'avez un petit peu évoquée. D'ailleurs, lorsque vous aviez parlé du vote de votre loi, vous avez justement souligné à quel point la droite et le centre pouvaient se mettre d'accord. On a presque l'impression d'entendre un partisan d'Édouard Philippe, Charles Ordouël, lorsqu'on entend ce genre de propos. D'ailleurs, c'est un petit peu toute la question du bloc central, puisque Emmanuel Macron va quitter le pouvoir dans un peu moins d'un an, pour laisser la place à une alternance, soit un potentiel successeur. Et si on fait l'appel, Gabriel Attal, Elisabeth Borne, Édouard Philippe, Gérald Darmanin, Aurore Berger, qui elle a aussi déclaré son intérêt, on peut aussi rajouter Xavier Bertrand et bien d'autres. Il y a quelques mois, vous appartenez tous plus ou moins au même camp politique, en tout cas au même socle commun. Celui-ci croule désormais sous les candidatures, du moins des personnalités qui y réfléchissent, se positionnent, laissent entendre que peut-être ils pourraient. Comment vous voyez cet après? Est-ce que vous voyez toute votre famille politique au sens élargi, mais ça pourrait aller de l'aile gauche de votre groupe jusqu'on va dire le centre droit. Est-ce que vous pensez que tout ce socle pourrait avoir un seul et même candidat, Charles Ordouël? Parce que c'est vrai quand vous écoute parler, on a du mal, par exemple, à vous trouver des points communs politiques avec, pour prendre une personnalité au hasard, Madame Pannier-Runacher, par exemple, qui siège avec vous.
0: Je pense que tous les gens que vous avez cités sont liés par un destin commun. Soit la droite et le centre sont rassemblés pour mener les combats qui viennent. Je travaille sur ma proposition de loi avec Gabriel Attal, avec Bruno Retailleau, avec Michel Barnier, avec Gérard Larcher, avec Laurent Wauquiez, avec Gérald Darmanin, avec Sébastien Lecornu. Je travaille avec tous ces gens-là et si ma proposition de loi est adoptée, ce ne sera pas une victoire individuelle, ce sera une victoire collective. Et donc, à partir du moment où tous ces gens-là travaillent ensemble, il serait donc lunaire qu'ils présentent 2, 3, 10 candidatures à l'élection présidentielle. S'ils sont unis, nous avons une chance de gagner. Si nous sommes désunis, nous serons balayés au profit d'un clivage identitaire entre la France insoumise et le Rassemblement national. Ce n'est pas ce que je souhaite pour mon pays et je pense que nos électeurs ne nous pardonneront jamais. J'ai toujours été un ardent défenseur de la primaire. J'ai toujours voulu qu'il y ait une primaire fondée sur trois piliers. Une primaire libérale, où on baisse les dépenses pour baisser les impôts. Une primaire pro-européenne et une primaire où tous les candidats assume de vouloir réduire massivement l'immigration. Cette primaire n'aura pas lieu, il est trop tard, je le regrette amèrement, mais ce que je dis à tous les candidats qui sont sur la ligne de départ, c'est que s'ils ne se rassemblent pas Il porte

0: auront une responsabilité historique dans la disparition des forces républicaines et modérées de l'échiquier politique et dans l'affrontement identitaire que nous promet l'extrême gauche et l'extrême droite dans un conflit qui, à mon avis, serait délétère pour notre pays. C'est la raison pour laquelle la responsabilité de ces gens-là est extrêmement lourde et que nous sommes nombreux à appeler pour l'union de nos forces, qui, à mon avis, est évidente et vitale pour notre pays.
1: Ce qui veut dire que d'une personnalité comme Gabriel Attal, qui a récemment fait comprendre qu'elle était personnellement au moins ouverte à l'ouverture d'un débat sur la GPA et Bruno Retailleau, vous pensez que ces gens-là pourraient s'entendre, alors même que des sujets comme la GPA sont quand même des sujets extrêmement clivants, sont des sujets même plutôt réservés à la gauche, voire à la gauche de la gauche, et voir un candidat potentiellement de la droite et du centre s'emparer de ce sujet-là et le porter, on voit mal comment une telle dynamique pourrait se créer, Charles Ordouel, pour prendre cet exemple précis.
0: Sur les enjeux dits, je n'aime pas ce terme, mais qui le résume plutôt bien, les enjeux dits sociétaux, il y a toujours eu une liberté totale dans les différents groupes que vous avez cités, liée à la conscience de chacun. Bon, par exemple, un sujet qui n'a évidemment rien à voir, même si on enchaîne dans cette
1: Non,
0: case,
1: vous n'étiez, pardon,
0: la
1: excusez-moi de
0: question
1: vous
0: des
1: couper,
0: acquis de
1: monsieur
0: la
1: le député, je
0: primaire.
1: suis désolé de vous couper. Alors,
0: Oui.
1: vous n'étiez pas encore élu, effectivement, mais moi, je me rappelle le sort qu'avait réservé le groupe de La République En Marche entre 2017 et 2022 à la députée Agnès Thil, qui avait eu le malheur de déclarer son opposition personnelle à la légalisation de la PMA et qui a été insultée, exclue du groupe. Enfin, ce que je veux dire, c'est que, généralement, dans le macronisme, toutes les opinions sont valables, surtout si on est progressiste, objectivement.
0: Je vous prends un exemple. J'ai été opposé à l'aide active à mourir. Je n'ai pas subi l'esclandre que vous décrivez. Je pense
1: C'est
0: que
1: que
0: la
1: vous avez bien
0: liberté de
1: évolué,
0: presse va à
1: bravo.
0: chaque fois. Mais ce que j'ai envie de vous dire aujourd'hui, c'est qu'en fait, quand vous prenez toutes ces forces politiques-là, vous soulignez leurs divergences, mais ce que je constate, c'est qu'elles gouvernent ensemble. Vous avez Bruno Retailleau qui a été ministre de François Bayrou. Vous avez Laurent Wauquiez qui travaille avec Gabriel Attal. Vous avez Michel Barnier qui a été à la tête d'un gouvernement avec les forces centristes et de droite au sein d'entre elles. Et ce que je vois sur ma proposition de loi, pardon, je reviens au sujet micro, mais c'est que tout ce monde travaille ensemble. Et tant mieux. Je trouve que c'est extrêmement rassurant pour notre pays de voir que ces gens que je cite, mais tous les députés qui sont là, sont parfaitement capables de travailler
1: Mais
0: ensemble.
1: vous êtes
0: Et donc,
1: minoritaire.
0: pourquoi affronter? Pardon?
1: Mais vous êtes minoritaire au sein de l'Assemblée nationale. C'est qu'à un moment donné, votre loi, par exemple, si elle n'avait pas bénéficié du soutien, par exemple, du Rassemblement national,
0: Mais qui est
1: elle n'aurait
0: majoritaire
1: aucune
0: aujourd'hui à
1: chance de.
0: l'Assemblée nationale?
1: Mais
0: Cher
1: personne, c'est bien ça.
0: Martello,
1: Mais non, mais c'est bien ça le problème, cher monsieur Rodouel.
0: je suis certain, par exemple, que peut-être vous ou d'autres aimeriez que le Rassemblement national soit majoritaire, mais
1: Moi, je ne
0: aujourd'hui, on ne le
1: souhaite
0: suit
1: rien,
0: pas non
1: vous savez,
0: plus.
1: j'observe.
0: Et ce que je constate simplement, c'est que personne n'a la majorité à l'Assemblée. Alors pourquoi est-ce que personne ne l'a? Moi, à titre personnel, j'ai refusé le Front républicain sur mes circonscriptions parce qu'un Front républicain avec la France insoumise n'est pas un Front républicain, c'est une hérésie politique, c'est la raison pour laquelle je l'ai refusé sur ma circonscription. Et aujourd'hui, personne n'a la majorité à l'Assemblée nationale. Et ce que je constate, c'est qu'il y a des gens qui viennent d'horizons politiques très différents, qui ont su se rassembler pour bâtir un texte qui, j'espère, sera une victoire politique collective, non pas pour nous, mais pour notre pays et pour assurer la sécurité des Français. Et si nous arrivons à le faire sur des textes très concrets comme celui-ci, il n'y a aucune raison, malgré nos diversités, il faut assumer, on a des courants, on a des idées politiques parfois différentes, des nuances, mais je suis convaincu que ce qui nous rassemble est beaucoup plus puissant que ce qui nous divise, notamment vis-à-vis des adversaires politiques que nous avons dans cette élection.
1: Vous êtes bien à l'antenne de Radio Courtoisie dans l'émission Restons Courtois, présentée comme tous les jeudis par Valeurs Actuelles. Je suis Marc Henault. Je suis en plateau avec Valentin Gore du service politique de Valeurs Actuelles et nous sommes avec Charles Rodouel, député Renaissance de la première circonscription des Yvelines. Valentin Gore, vous avez une question pour le député.
2: Oui, bien sûr, parce que je suis très intéressé par ce que vous disiez sur ce projet de primaire que vous aviez, hein, donc primaire libérale, primaire pro-européenne, primaire visant à réduire l'immigration, avec donc les partisans du socle commun qui gouvernent encore d'une certaine façon aujourd'hui, parce que dans le gouvernement Le Cornu, vous avez encore cette variété d'acteurs, même si les ministres LR sont officiellement suspendus. Mais enfin, c'est une suspension un peu fictive. Est-ce que ce n'est pas quand même très difficile de proposer de faire pour les 5 ans qui viennent, au moins pour les deux items sur la politique libérale et la réduction de l'immigration, ce que vous n'avez pas réussi à faire pendant les 10 ans qui viennent de s'écouler? Parce qu'il vous proposez finalement la rupture avec la politique que vous avez, en tout cas que les gouvernements que vous avez pour certains soutenus, ont appliqué ou n'ont pas réussi à mettre en œuvre.
0: Parce que vous estimez que une politique libérale, c'est pas la baisse de l'impôt sur les sociétés de 8 points qu'on a mené de 33 à 25%, qui est la baisse de la fiscalité sur les entreprises la plus large depuis le début de la Ve République. Parce que la baisse des impôts de production de 15 milliards d'euros qu'on a mené avant et après crise Covid, c'est pas cette politique-là.
1: Le quoi qu'il en coûte, la taxe sur le carburant.
2: De 2017 à 2020, vous avez peut-être raison, effectivement, dans la première partie, oui.
0: Je vous laisse m'interrompre, mais parce que je peut-être que c'est bien de rappeler ces faits-là. Moi, je considère qu'une politique libérale, c'est une politique de l'offre, on soutient les entreprises, c'est ce qu'on a fait depuis 2017. Je considère qu'une politique libérale, c'est une politique où on mène une réforme du marché du travail, c'est la plus large réforme du marché du travail qu'on a menée depuis 40 ans. C'est la réforme des retraites pour que plus de Français puissent avoir la possibilité de travailler un peu plus longtemps. Ce sont des réformes qu'on a menées pour baisser massivement la fiscalité, tant sur les ménages que sur les entreprises. Et donc, moi, ça fait partie du bilan dont je suis très fier. Il y a une partie de ces décisions qui sont très difficiles. Demander, par exemple, à des Français de travailler un peu plus longtemps, c'est pas facile. Ça demande des débats extrêmement lourds et difficiles, mais je suis convaincu que c'est la seule politique qui peut nous permettre à la fois de relancer l'industrie et l'activité dans notre pays, tout en sauvant notre modèle social de la ruine. Et donc, je suis convaincu que les réformes économiques que nous avons menées depuis près de 10 ans sont des réformes qui ont parfois été impopulaires, mais qui nous seront reconnues comme un succès lié à la politique économique et fiscale qu'on a menée sur ces dernières décennies pour amorcer la relance de la réindustrialisation dans notre pays. On n'a pas tout réussi, mais s'il y a bien une chose qu'on a réussi, je crois que c'est notre politique fiscale et notre politique économique.
1: Vous aviez été l'auteur d'un rapport, d'ailleurs, sur la réindustrialisation de la France, Charles Rodwell. En tout cas, vous avez été à la tête, vous aviez composé une commission d'enquête aux côtés du Rassemblement national, et le moins qu'on puisse dire, c'est que les conclusions n'ont pas été les mêmes de part et d'autre.
0: Ah ben ça, je vous le confirme. C'est-à-dire que le Rassemblement national a fait 250 propositions, me semble-t-il. D'ailleurs, le rapporteur Alexandre Loubet avait fait un travail long, mais qui a révélé le caractère irréconciliable de nos propositions. Il n'y a pas une proposition que le Rassemblement national a fait qui ne lutte pas contre tous les efforts qu'on a fait pour lutter contre le changement climatique. Et quand je constate, par exemple, que le Rassemblement national, depuis ne serait-ce qu'un an et demi, a voté main dans la main avec la gauche la nationalisation d'ArcelorMittal, a voté main dans la main avec la gauche 34 milliards d'euros d'impôts supplémentaires qui pèseront sur les entreprises, heureusement qu'on a fini par les rejeter, qui a laissé passer la taxe Zucman en commission des finances, qui voit 3, 4, 6, 10 lignes s'affronter en interne pour essayer de tenter de définir un programme économique pour dans moins d'un an, je ne vous cache pas ma grande inquiétude de voir ce parti arriver au pouvoir si nous ne bâtissons pas une alternative crédible.
1: J'entends.
0: Et la raison pour laquelle je veux faire des questions migratoires et régaliennes le cœur de notre projet politique, c'est qu'il y a beaucoup de Français qui sont en colère de notre bilan en cette matière, et je les comprends, et que nous n'avons pas d'autre choix que de nous emparer de ces sujets pour éviter que l'extrême gauche ou que l'extrême droite n'arrivent au pouvoir, parce que je suis convaincu, parmi d'autres angoisses que j'ai, que l'un comme l'autre, leur arrivée au pouvoir signifierait la ruine économique et financière de notre pays, et ça je ne peux pas m'y résoudre, et c'est la raison pour laquelle je mène ces combats, et que je mène ces combats avec d'autres. Et j'espère que nous y arriverons. En tout cas, que vous partagiez mon point de vue ou non, c'est toujours un vrai plaisir d'échanger avec vous.
1: c'est pas une question de partager votre point de vue ou non, Charles Rodwell, parce que vous citez des chiffres pour vanter le bon bilan économique. Moi, je pourrais vous citer les 23 fermetures nettes d'usines pour l'année 2025, l'indice de production industrielle qui s'est atteint à moins 0,6%, le refus. Alors, malgré une poignée de députés de votre groupe, le refus, par exemple, de toucher aux retraites, de toucher au poids qui représentent les retraites dans le système social. Je rappelle qu'il y avait quatre actifs pour financer un retraité. Je rappelle que maintenant ils ne sont plus que 1,7, que les prestations sociales visant les retraites ont augmenté de 25 milliards en 2024. Et d'après l'aveu même d'Amélie de Montchalin, 75% de ces 25 milliards ont été épargnés par les retraités. C'est un petit peu ça le problème, en fait, Charles Rodwell, c'est que quand on vous entend, on a effectivement déjà une forme d'autocritique sur ce qui a été un échec, ce qui a pu être réussi, etc. Mais pour le reste, on a presque l'impression qu'en fait, vous n'apparteniez pas à cette majorité.
0: Alors, je suis très étonné de ce que vous dites, parce que je rappelle que je suis député Ensemble pour la République et pas LR ou RN.
1: Bien sûr, justement, mais c'est pour ça que je vous dis ça. Pour ça que je vous dis que je suis étonné.
0: C'est le problème de la réforme des retraites, mais Qui a saccagé la réforme des retraites de 2023, Marc Ayno?
1: C'est la gauche, les RN, surtout.
0: Les LR et la gauche. Qui a refusé de voter cette réforme des retraites? Par exemple, quand vous entendez M. Ciotti dénoncer la gabegie financière de ces dernières années, mais dont le groupe a catégoriquement refusé de nous soutenir sur la réforme des retraites en 2023. J'espère que vous le rappelez, ce fait.
1: Ah, bien sûr. Non, mais attendez, Jean-Londel, sur le point de vue des retraites.
0: Je n'ai pas fini.
1: Terminez, je vous en prie.
0: J'imagine qu'il vous dérange un peu, mais.
1: Pas du tout. Rien ne me dérange, Jean-Londel.
0: Il fait mal à une partie de nos adversaires politiques qui, je crois, croulent sous l'hypocrisie. Quand vous avez le Rassemblement national qui dénonce les déficits, mais qui vous explique qu'ils vont revenir à une retraite à 62 ans, voire à 60 ans, pour une immense partie des Français, là où tous nos voisins sont déjà à 67 ans. Lorsque vous avez l'UDR qui nous explique qu'ils vont donner une politique ultralibérale et qui refuse de soutenir la retraite par capitalisation alors que c'est le seul moyen de sauver la retraite des Français. Lorsque vous avez une partie de cet hémicycle qui s'est alliée jour et nuit à la gauche pour voter 34 milliards d'euros d'impôts supplémentaires sur la tête des Français de nos entreprises, comment est-ce que ces gens-là peuvent se regarder dans une glace et dénoncer notre bilan? Moi, je vais être très franc avec vous. Sur cette question, je dors très tranquille. Je n'ai jamais voté une hausse d'impôts dans cet hémicycle. Je n'ai jamais voté une hausse de dépenses sur notre système social. C'est le combat qu'on mène avec nos collègues, par exemple Guillaume Kasbarian et d'autres, pour baisser massivement la dépense et pour baisser massivement les impôts. Maintenant, si je peux me permettre, j'ai une question en retour pour vous. J'ai déposé, lors du dernier budget, des amendements. Et lorsque j'ai additionné les économies de ces amendements, j'ai arrivé à 23 milliards d'euros d'économies que j'ai proposées avec mes collègues au Parlement. Est-ce que vous savez combien de ces amendements ont été adoptés?
1: Très peu, je suppose.
0: Zéro. Zéro. Ils ont été soutenus par mon camp, ils ont été soutenus par une partie des LR, et vous aviez systématiquement l'alliance de la gauche et du Rassemblement national pour refuser toute économie.
1: Oui, mais c'est ça
0: qui... Je n'ai aucune leçon à recevoir de la part de ceux qui ont torpillé la réforme des retraites, de la part de ceux qui font exploser les impôts sur nos entreprises et de la part de ceux qui refusent catégoriquement de voter chaque euro d'économie. Et je crois que ce sera l'un des grands enjeux de l'élection présidentielle.
1: Alors, sur le point des retraites, je suis entièrement d'accord avec vous, mais vous voyez ça rejoint un peu ce que je disais tout à l'heure, c'est qu'effectivement, vos amendements n'ont pas pu être votés parce qu'il a fallu attendre que vous soyez des membres minoritaires d'un socle commun lui-même minoritaire pour finalement avoir ce courage-là de s'attaquer au tabou des retraites. On a vu entre 2007 et 2022, vous aviez une majorité plus qu'absolue, entre 2022 et 2024, une majorité relative. J'en fais pas tout le reproche qu'il y a votre force politique, bien au contraire, mais il se trouve que c'est vous qui étiez au pouvoir pendant des années. On sait bien que dans la classe politique française, tout parti confondu, je vous en fais la concession, il y a un tabou, par exemple sur le vote des retraités. On sait qu'en 2017, Emmanuel Macron était le candidat des actifs, que les actifs l'ont fui au fur et à mesure, qu'à partir de 2022, c'est à partir des élections européennes, même de 2019, c'est le poids du vote des retraités qui a globalement porté votre camp politique. Et il y a eu à partir de ce jour-là le fait que les retraites étaient devenues un sujet complètement tabou et qu'il ne fallait surtout pas y toucher. C'est tout à votre honneur d'avoir eu ce courage-là très tardif, mais c'est un fait.
0: Vous posez un débat très intéressant, mais donc revenons à certains faits qui ne sont pas une opinion, mais une réalité. Comment est-ce que nous avons réussi en 2017, en 2018 en 2019, jusqu'à la crise Covid, 3 années de suite, à baisser le déficit, à baisser la dette et à baisser les impôts en même temps? Comment est-ce qu'on a réussi à sortir la France de la procédure pour déficit excessif? Comment a-t-on réussi à baisser le déficit à 2,4%, à savoir largement en dessous des 3%?
1: La hausse de la CSG, notamment.
0: D'autant plus tranquillement que je n'étais pas député à l'époque. Le seul moyen qu'on a réussi à le faire, c'est de baisser la dépense publique. Et depuis 40 ans, la seule majorité qui l'a fait, tout parti confondu, j'ai soutenu Nicolas Sarkozy, j'ai été engagé pendant LR pendant très longtemps et autres, la seule majorité qui a réussi à baisser les impôts, baisser les déficits, baisser la dette en même temps, c'est la majorité d'Emmanuel Macron entre 2017 et 2020. Après, il y a eu l'explosion des dépenses qu'on a souvent décrite. Nous avons un sujet structurel de financement du modèle social sur lequel je peux revenir avec grand plaisir, notamment via la retraite par capitalisation qui nous est refusée par 100% des camps politiques, excepté le nôtre, mais on ne peut pas
1: une partie du vôtre
0: que cette majorité n'a pas baissé les impôts, les déficits et la dette, parce que ça a été le cas entre 2017 et 2020, et vous avez été nombreux à nous le reprocher, et pourtant ça a été fait. C'est la raison pour laquelle moi je suis très attaché à cette politique, et si nous voulons pouvoir appliquer cette politique dans le prochain mandat, nous avons à redresser la barre sur notre grand échec, qui est notre politique migratoire et une partie de notre politique régalienne. Et c'est aussi la raison pour laquelle, avec passion, je m'empare de ces sujets.
1: Dernière question, Charles Rodouel, merci d'avoir été avec nous. Mais dernière question, simplement, en un mot, si vous deviez choisir demain entre Gabriel Attal et Édouard Philippe, qui soutiendrez-vous lors de l'élection présidentielle à venir ?
0: De Gabriel Attal à Bruno Retailleau, je choisirai le seul candidat qui sera rassemblé et qui pourra faire gagner notre camp. Que ce soit Attal, Philippe, Retailleau, quel que soit le candidat, nous n'avons pas d'autre choix que de nous rassembler parce que sans ce rassemblement, nous serons rayés de la carte et nos électeurs ne nous le pardonneront jamais.
1: Le mieux placé. Donc, merci Charles Rodouel, député Renaissance des Yvelines, pour avoir été avec nous à l'antenne merci de Radio Courtoisie. Restez avec nous, chers auditeurs. Tout d'abord, un petit message de votre radio et nous reviendrons ensuite avec Nicolas Boutin.
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1: Et bonsoir à nouveau, chers auditeurs. Bienvenue pour cette ultime partie de l'émission Restons courtois, présentée comme tous les jeudis par Valeurs Actuelles. Je suis Marc Hainaut, je suis en plateau avec Valentin Gore du service politique de Valeurs Actuelles. Vous venez d'écouter le député renaissant Charles Rodouel, député de la première circonscription des Yvelines, qui a fait quand même une petite autocritique sur la sur la politique menée par sa famille politique, notamment sur l'immigration. En tout cas, on vous laisse réagir, chers auditeurs, à cette intervention. N'hésitez pas à nous envoyer vos commentaires à l'adresse courtoisie@rc.fr ou par téléphone au 01 46 51 00 85. On va quitter Paris, l'Assemblée nationale et l'élection présidentielle pour rejoindre notre cher Nicolas Boutin. Bonsoir Nicolas, est-ce que vous nous entendez bien ?
5: Bonsoir, oui, très bien, vous-même ?
1: Bah écoutez très bien, nous étions dans le marigot politique, Nicolas Boutin, et vous sortez d'une conférence de presse d'un procureur qui a été éclairante, je suppose.
5: Oui, alors je sais que vous n'allez jamais me croire, Marc, mais effectivement, je suis à Nîmes aujourd'hui et ce n'est vraiment qu'une coïncidence que c'est le premier jour de l'ouverture de la feria. Mais
1: non, on était bien dans le tribunal, au palais de justice.
5: même si le visage affiché par la procureure de la République et surtout par le colonel Cassot de la gendarmerie de Nîmes était tout aussi souriant et radieux parce qu'il se trouve que cette semaine, ils ont fait une saisie record dans un bar tabac. Figurez-vous qu'ils ont trouvé 1 083 720 € en liquide.
1: Ah oui, énorme somme dans un bar tabac. Ça en fait des paquets de Marlboro. Ah oui, pardon, des paquets de Marlboro, Philip Morris, Lucky Strike et Camel. Enfin voilà, j'ai fait.
2: Et le prix augmente, c'est peut-être pour ça.
5: Les prix augmentent. Alors, pour tout vous dire, en fait, c'est un bar tabac qui est très connu du centre-ville de Nîmes, qui se trouve juste à côté de la Maison Carrée. Donc, pour tous ceux qui sont déjà venus au moins dans une visite touristique, peut-être que vous êtes déjà rentré faire jouer votre loto, peut-être acheter un paquet de cigarettes, même si Santé publique France nous le déconseille vivement. Mais vous êtes peut-être rendu dans ce lieu. Et alors, tout part, en fait, il y a 6 mois, d'une autre enquête sur le trafic de stupéfiants dans la région nîmoise. Et puis, au fur et à mesure des écoutes, une fois cette enquête bouclée, et bien, au fur et à mesure des écoutes, ils ont tiré un fil, un peu par intuition, hein, c'est ce qu'on appelle ces procédures par intuition de la part des gendarmes, et au fil d'écoute, et bien, se sont rendus compte qu'il y avait un détenu actuellement en prison qui a déjà écopé de 4 ans pour stupéfiants, pour trafic de stupéfiants, et qui continuait à contrôler un trafic, notamment de livraison à domicile. Vous savez, c'est un petit peu les nouvelles tendances après les points de deal classiques en bas des tours ou dans les centres-villes. Maintenant, l'heure est à la livraison à domicile. Et donc, eh bien, au fur et à mesure, ils ont isolé 6 personnes, dont le gérant de ce bar tabac et sa compagne, et pour lequel, lors de la perquisition, ils ont eu la surprise, parce que c'est véritablement une saisie à la fois record et historique,
1: bah, on imagine, ouais.
5: de plus d'un million d'euros en numéraire.
1: Et lié donc pour l'instant l'enquête va essayer de faire la lumière sur l'origine exacte de cet argent et d'où il vient.
5: Exactement, sur l'origine exacte de l'argent, sur pourquoi il était stocké aussi massivement à l'instant T dans le bar tabac. Alors pour l'instant, en garde à vue, le gérant indique qu'il s'agit d'économies de plusieurs années accumulées.
1: Quel sens de l'économie de bout de chandelle, dis donc. Félicitations à ce monsieur.
5: A priori, ils n'ont pas été cru, parce que pour l'instant, ils sont mis en examen pour blanchiment. Et donc ils devront s'expliquer sur la provenance de ces fonds. Alors blanchiment, est-ce que c'est en lien avec le trafic de stupéfiants? Peut-être, puisqu'on a aussi retrouvé 4 kilos de cannabis dans le commerce. D'autres pistes sont encore envisagées, que ce soit de l'argent, on va dire, récolté légalement, mais pas forcément déclaré. Et puis même, il reste à savoir si, oui ou non, l'argent leur appartenait ou appartenait à l'éventuel réseau pour lequel ils étaient avec lequel ils étaient en contact au vu des écoutes.
1: Autre actualité locale, Nicolas Boutin, un incendie au Auvernais, le village où vivent les grands-parents du petit Émile Soleil. La maison des grands-parents a été le théâtre d'une tentative d'incendie criminel. Vous avez eu des éléments là-dessus?
5: Oui, j'ai des éléments, et puis j'ai même envie de vous dire que j'ai un coup de gueule un peu à passer, parce que il est vrai que maintenant, ça va faire 3 ans que le petit Émile, vous savez, deux ans et demi, a disparu dans ce petit hameau. Et depuis 3 ans, on entend un peu tout et n'importe quoi, que ça ressemble à l'affaire Grégory, alors que les enquêteurs nous disent évidemment qu'il n'y a aucune ressemblance possible, parce que le petit Grégory avait été retrouvé tout de suite, on savait tout de suite que c'était un meurtre, ce n'était pas le cas de Émile. Puisqu'on a retrouvé une partie de son corps que 9 mois plus tard. Et puis surtout, on a très vite mis les soupçons sur cette famille, parce que cette famille était très soudée, parce qu'elle était catholique, qui allait à la messe en latin, parce que ils avaient des idées politiques plutôt à droite. Et donc tout ça a fait monter une sorte de suspicion qui, au fil de l'enquête, figurez-vous que les suspicions s'éloignent. Alors, ça ne veut pas dire qu'ils sont mis hors de cause pour l'instant, ce n'est pas officiel, le parquet devra s'exprimer à ce sujet-là, mais en tout cas, tous les prélèvements qui ont été faits, tous les objets qui ont été saisis pour analyse, ont été rendus à la famille. Donc s'ils ont été rendus, c'est que ce ne sont pas des pièces à conviction à garder dans le dossier. Donc, au fur et à mesure, on se rend compte que cette piste-là mène à l'impasse.
1: Je vous coupe un instant, Nicolas Boutin. C'est que vous, votre conviction personnelle et totale, c'est que la famille n'a rien à voir avec définitivement rien à voir avec la disparition de ce petit garçon.
5: Non, ma conviction personnelle est totale.
1: Et la disparition et la mort, d'ailleurs, de ce petit garçon.
5: Qu'il faut rester prudent et surtout pas désigner à la vindicte populaire des personnes qui, parce qu'ils auraient un profil différent de ce que l'on connaît dans notre société aujourd'hui. C'est surtout cet appel à la prudence que je veux lancer pour tout le monde, parce qu'on voit sur les réseaux sociaux tout le monde aller vers sa petite théorie dès lors qu'une voiture de gendarmerie sort de la caserne de Marseille. Donc
1: c'est ça qui est terrible, Nicolas Boutin, avec ce genre d'affaires, c'est que vous savez très bien que on a vu ça avec l'affaire du pont de Ligonnès, et que maintenant avec cette affaire du
2: petit Grégory.
1: Malheureusement, cela touche énormément les gens, donc évidemment, chacun y va de son commentaire, de sa théorie, de ses convictions, et c'est abominable pour la famille, mais malheureusement, tout cela est très humain, c'est un peu comme ralentir devant un accident sur l'autoroute, quoi.
5: Et désormais, place aux enquêteurs de faire véritable...
1: Nicolas Boutin.
5: Pardon, on a été coupé. Je disais, pardon, place aux
1: sortez de la feria, Nicolas. revenez.
5: Place aux enquêteurs désormais de vraiment faire la lumière sur ce qui s'est passé et de ne pas être obtus sur une piste qui pour l'instant ne mène à rien. Et c'est d'ailleurs pour ça que les avocats des grands-parents de Émile ont demandé des compléments dans l'instruction avec des pistes qui n'ont toujours pas été explorées. C'est-à-dire que on a retrouvé des éléments qui peuvent emmener les enquêteurs vers d'autres pistes bien, comment dire, tout à fait extérieures à la famille, aux grands-parents notamment, et au grand-père en particulier, parce que c'était lui qui a été la cible de toutes les théories pour le moment d'enquêteurs amateurs, hein, j'ai envie de dire. Et donc c'est aussi ces 116 prélèvements ADN nouveaux qui viennent d'être faits, dont on aura la réponse après l'été. Et c'est absolument là-dessus qu'il faut rester en tout cas dans le temps aussi de l'enquête, dans le temps judiciaire, et voilà. Et donc nous, on a, avec Jean-Michel Verne, vous retrouverez sur le site de Valeurs Actuelles, on a essayé de décrypter tout ce qui a mené cet homme de 78 ans à venir de Marseille, à se faire passer pour un journaliste néerlandais, d'un magazine néerlandais, à passer un séjour au Auvernais et à venir essayer de faire 5 départs de feu dans les interstices des volets de la maison des grands-parents. Alors on ignore encore un petit peu ses motivations. Est-ce que c'est parce qu'il était contre les grands-parents? En tout cas, ce serait pas la meilleure des idées de faire disparaître des preuves dans une flamme. Mais en tout cas, tout ça montre aussi un petit peu toute l'irrationalité que l'on a autour de cette enquête. Et donc, autant les journalistes doivent évidemment faire leur travail, autant on doit tous rester mesurés et attendre les résultats vraiment de l'enquête.
1: Merci Nicolas Boutin, restez avec nous chers auditeurs, on va continuer à parler d'actualité. On va revenir un petit peu en France. On va revenir un petit peu à Paris, même si Paris n'est pas la France, et même si et on perd à nouveau Nicolas Boutin. En tout cas, voilà,
2: c'est voyez, la feria, c'est le taureau, voilà,
1: c'est le fait d'avoir dit que Paris c'était la France, il était outré. Je vais parler de ça avec vous, Valentin, puisque ça concerne plutôt la politique nationale, l'affaire de la BD, de la bande dessinée de François Ruffin. Je rappelle l'affaire pour les auditeurs qui ne la connaissent pas. François Ruffin, député de la Somme, président de Picardie Debout, de Debout d'ailleurs tout court maintenant. Et candidat lui aussi à l'élection présidentielle et à une primaire, alors pas la même que Charles Rodouel, mais à une primaire tout de même pour désigner un candidat de la gauche qui serait assez fort pour s'opposer à Jean-Luc Mélenchon, hein, pour la faire courte. Et là où la plupart des hommes politiques, lorsqu'ils sont candidats, publient un livre, François Ruffin a publié une BD. Alors, le problème de cette BD, c'est que elle met en scène le principal intéressé. Donc, François Ruffin est le personnage principal de cette bande dessinée et confronté à une scène litigieuse dans un train entre une dame noire, des contrôleurs blancs et un passager présenté comme maghrébin s'offusquer de la scène. Et bien François Ruffin intervient, paye l'amende à la place de tout le monde. Bref, se met en scène tel un bon samaritain. Hurlement de la gauche, notamment de la France insoumise, qui hurle évidemment au racisme, tous les trucs en isme que peut sortir l'extrême gauche, en disant que c'était le mythe du sauveur blanc, que cela concourait au racisme systémique, etc. Tempête sur François Ruffin. Est-ce que vous comprenez ça, Valentin Gore? Comment vous avez vu cette polémique et qu'est-ce que vous en pensez?
2: Écoutez, je vais peut-être vous surprendre. Je crois que je la comprends en partie, parce que d'abord, ce choix d'une BD, ça me fait toujours penser à cet extrait de Jacques Chirac qui avait dit à Michel Field, il venait de sortir un livre.
1: Oui.
2: Michel Field se moquait un peu du livre de Chirac, qui c'est vrai était un peu un livre commercial,
1: outil marketing. Qu'il ne l'avait pas lu.
2: Voilà, sous-entendant, oui, que Chirac l'avait pas écrit, ce qui est vrai. Et Chirac s'était moqué en disant « Oui, la prochaine fois, je vous en enverrai un avec des images à colorier. » Alors, j'aime beaucoup la bande dessinée, qui est un vrai monde, d'ailleurs très intéressant, que je ne méprise pas du tout, bien au contraire. Je trouvais étonnant, d'abord, de la part de François Ruffin, qui veut être le candidat des classes populaires. Une bande dessinée, c'est rarement, je connais pas le prix exact, mais c'est autour de 25 €, hein, déjà. Donc, il faut quand même vraiment avoir envie. Alors qu'un livre tout à fait banal, c'est déjà beaucoup moins cher. salaire, donc c'est plus accessible. Mmh. Et puis ce principe de se mettre en avant soi-même, de se mettre en scène, c'est vraiment d'un goût un peu douteux. La scène dont vous parlez dans le train, là aussi, je trouve que quand on fait une bonne action, surtout que là c'était quand même pas non plus, voilà, il a dû donner 5 € à une dame qui effectivement n'avait pas payé son billet. Et on n'en fait pas étalage et encore moins dans une bande dessinée. Mais ça c'est peut-être un peu moral. Et puis ensuite, c'est une candidature qui ne va nulle part. On le voit à la télévision récemment aux Grandes Gueules. On a l'impression qu'il veut lui-même se convaincre qu'il a le niveau.
1: Qu'il a quelque chose à faire ici.
2: Alors qu'il sait bien, voilà, c'est un homme qui est très sympathique par certains aspects, qui est peut-être un bon député. Je ne sais pas. En tout cas, il a été réélu. Mais là aussi, un peu étonnant parce qu'en 2024, il est réélu au deuxième tour avec le soutien de la Macronie.
1: Il faut préciser qu'il est arrivé largement derrière la candidate du RN qui est arrivée en tête au premier tour avec plus de 40% des voix. Et François Ruffin s'est livré effectivement à une opération commando, mais presque digne de celle qu'a tenté de faire Christian Estrosi à Nice.
2: Oui, totalement.
1: C'est-à-dire avec un reniement partiel. C'est-à-dire que Ruffin, évidemment, a appelé au Front Républicain. Il y a eu le soutien automatique du camp macroniste. Et en plus, François Ruffin, qui au premier tour était le candidat du Nouveau Front Populaire, a fait une campagne de deuxième tour où avec un tract qui expliquait que François Ruffin n'était pas Jean-Luc Mélenchon.
2: Voilà.
1: Alors que pendant un temps,
2: il était presque par certains aspects, non pas à la gauche de Jean-Luc Mélenchon, mais quand même très très militant.
1: Hein, en tout cas, ses héritiers présomptifs.
2: Ses films, d'ailleurs, Merci Patron, qui est un film d'ailleurs assez drôle. Si on le regarde, c'est assez marrant, même s'il y a une lecture politique derrière qui est tout à fait contestable. Mais c'est un personnage étonnant, parce que être un anticapitaliste qui tutoie le système, comme il le fait en se faisant réélire avec l'aide du système et en bénéficiant, comme d'un certain côté, Monsieur Roussel, de la bénédiction plus ou moins tacite de toute la Macronie, qui dit ah oui, lui c'est la vraie gauche, c'est une gauche fréquentable,
1: celle qui aime bien la Côte de Beauf, celle qui est raisonnable en fait,
2: voilà, on peut s'entendre avec lui, donc moi je trouve que vraiment c'est un personnage, je trouve qu'il devrait retirer cette candidature à l'élection présidentielle, c'est le seul conseil que j'aurais à lui donner, parce que vraiment cette bande dessinée, il faut quand même être fou déjà, je trouve, pour demander à quelqu'un, il a fait le scénario, pour demander à monter ce projet, là aussi on pense à Laurent Dandrieu tout à l'heure, est-ce qu'il n'y a pas quelqu'un dans la pièce qui a levé le doigt en disant non, c'est pas une bonne idée, ne le fais pas.
1: c'est le drame de ces personnalités. Je laisse la parole à Nicolas Boutin après qui nous a rejoint, mais c'est un peu le drame de ces personnalités. Pour moi, c'est un peu le point commun qu'il peut y avoir entre Raphaël Glucksmann et François Ruffin, c'est que ce sont des personnalités atypiques. François Ruffin et Glucksmann laissent toujours transparent qu'ils ont l'air totalement égarés en politique et que c'est pas forcément le cœur de leur métier. D'ailleurs, quand on voit Glucksmann se présenter comme consultant en révolution,
2: ça se voit beaucoup,
1: on s'est dit il y a un côté, c'est amusant parce que Jordan Bardella fait tout pour se vieillir et Raphaël Glucksmann, qui a 45 ans, je pense, qui aurait l'âge pour être président, fait tout pour continuer de passer pour un espèce d'adolescent un peu attardé. C'est assez paradoxal, je trouve, et c'est un peu leur point commun à tous les deux, c'est que il y a des idées. François Ruffin a eu des victoires concrètes, je pense notamment au statut des femmes de ménage. À tout ce qu'il a pu faire dans sa circonscription, les mobilisations sociales qu'il a pu remporter, etc. Donc on peut dire que ceux qui ont voté pour lui ont trouvé leur compte, mais là où effectivement il y a un souci, c'est que ce sont des gens qui sont profondément seuls. C'est des gens qui sont très peu voire très mal entourés, qui ont un côté pour le coup François Ruffin qui a un côté vraiment moine soldat qui fait qu'il donne tout à la cause et qui ne comprend pas pourquoi ses équipes autour ne font pas comme lui. Enfin, il y a un petit peu tout ce drame finalement des grands solitaires en politique. Je pense qu'à droite, Nicolas Dupont-Aignan peut faire aussi un peu partie de cette catégorie. Nicolas Boutin sur la BD de François Ruffin, puisqu'on vous a retrouvé.
5: C'est vrai que François Ruffin, en fait, avait commencé son mandat avec quelques prises de position qui pouvaient plaire, je pense, à une certaine partie de l'électorat populaire, si je peux me permettre cette expression.
1: C'est pas un grand.
5: Et qu'en fait, à force de posture, ça sonne faux. Et malheureusement, c'était assez intéressant ce que vous disiez chacun d'entre vous, parce qu'effectivement, il paraît à côté de la plaque et il pense que ça va être séduisant quand il y a une population qui est avec un certain niveau de défiance envers les politiques. Mmh. Finalement, ça s'est marqué contre son camp à chaque occasion. Évidemment que je plus sois sur le fait que quand on rend un service, si la première des choses que l'on fait derrière, c'est d'en faire un selfie, c'est évidemment retourner finalement le côté vertueux de, ouais, de l'action.
1: C'est un truc d'influenceur, quoi, un petit peu.
5: Exactement, et puis surtout, c'est intéressant aussi ce que disait Valentin, j'ai envie de compléter, même d'aller plus loin que lui, parce que il disait que ce genre de profit pouvait parfois plaire dans la Macronie, mais attention, parce que ça peut aussi plaire à droite, et en fait, on se rend compte qu'il y a de plus en plus, en tout cas, notamment en 2022, c'était assez intéressant, à partir du moment où Fabien Roussel a commencé à parler de l'identité française comme étant juste une pièce de boucher et du vin rouge, eh bien, on s'est dit, ouais, il est pas wokiste, et donc il est quasiment de chez nous, on pourrait quasiment faire des alliances avec lui. Et c'est quand même bien réduire notre identité pluriséculaire que de ramener l'identité française simplement à la pièce de boucher.
1: Ah mais Nicolas Boutin dit ça parce qu'il a défendu la côte de bœuf et pas le cassoulet toulousain, sinon Nicolas aurait dit cet homme est formidable, je vais voter pour lui. Oh, arrêtez Nicolas, on vous connaît.
5: le secret de l'isoloir. Mais en tout cas, non, mais c'est vrai que c'est quand même quelque chose d'assez intéressant, parce que François Ruffin aussi, juste ce côté-là, finalement, bah, il est moins autiste que peut-être que Sandrine Rousseau, peut-être que Jean-Luc Mélenchon, il est peut-être moins extravagant, ou en tout cas délirant que Rima Hassan, que Raphaël Arnaud. Et donc, bah, finalement, c'est aussi peut-être une stratégie de la gauche, consciente ou inconsciente. On voit que la fenêtre d'Overton s'est décalée, que ce qui était à l'époque inacceptable, en tout cas pour un électeur de droite, devient acceptable parce qu'il y a des plus radicaux qui prennent la place. Mmh. Et aujourd'hui, on se retrouve avec des électeurs de droite qui pourraient voter François Mitterrand demain si on retournait en 1981.
1: Mmh. Alors c'est toujours un petit peu la question justement de ces candidatures de gauche. Vous avez parlé de Fabien Roussel. De François Ruffin, il y a de toute façon pour cette gauche-là. Après, on va arrêter, on va passer à autre chose. Mais il y a cette gauche-là, c'est exister face à Jean-Luc Mélenchon. Et il est vrai que le seul créneau qu'il reste à ces gens, c'est d'aller essayer de récupérer l'électorat rural périphérique qui est parti au Rassemblement National. Mais en fait,
5: ça me fait penser à Bruno débat... Retailleau en fait et aux Républicains ou à Xavier Bertrand qui essaie de finalement de partir à la reconquête.
1: Si vous savez où ils vont, dites-leur parce qu'ils savent pas eux. Hein.
5: C'est comment
1: vraiment, si vous savez où ils vont électoralement, vraiment dites-leur parce que eux-mêmes ne le savent pas là.
5: Bon, je vais prendre un café avec eux.
1: Et puis vous sécuriserez le Proche-Orient au passage et puis. Non, dernière question, messieurs, justement, puisqu'on en parlait vaguement. Édouard Philippe, mise en examen, Édouard Philippe, visé par une enquête.
2: Oui,
1: on va rester juridiquement acceptable. Mmh. Édouard Philippe, visé par une enquête pour détournement de fonds publics. Mmh. Un an de l'élection présidentielle, est-ce qu'il faut y voir quelque chose d'assez politique, Valentin Gore, ou c'est simplement une vieille affaire qui suit son cours dans un calendrier tout à fait normal et non rebutant?
2: Alors, je dois dire que je pense que c'est plutôt la deuxième option, parce que c'est une affaire dont on avait déjà entendu parler, qui est assez technique, qui concerne la création au Havre d'une antenne LH French Tech. Alors là, je pense que les auditeurs là vont bouillir là chez eux.
1: Nous sommes désolés.
2: Mais c'est le nom, voilà. Donc, qui est une instance numérique nationale où l'une de ses adjointes a été nommée Madame Stéphanie de Basler, qui était adjointe à la métropole du Havre, avec un salaire qui interroge, qui n'est pas dans les standards habituels. Donc, nous allons suivre cette affaire. Après, c'est vrai que des affaires comme ça, il y en a dans beaucoup de communes aussi, donc il faut être attentif. C'est pas l'affaire du siècle, à mon avis.
1: Merci Valentin Gore, merci Nicolas Boutin d'avoir été avec nous, et merci à Stéphane à la technique, et Louise qui s'est occupée de nous apporter le courrier des auditeurs. Merci à vous aussi, chers auditeurs, pour votre fidélité. On se retrouve jeudi prochain pour un nouvel épisode de Restons Courtois, présenté par Valeurs Actuelles. 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
1: 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Restez bien avec nous, il est 6h57. Dans moins de 3 minutes en direct, Ligne Droite dirigée aujourd'hui par Richard Decaize.
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3: Bonjour chers amis, bienvenue sur Ligne Droite, la matinale de Radio Courtoisie. Vous pouvez nous écouter sur YouTube, vous pouvez nous écouter sur X, vous êtes en train de nous écouter, de toute façon sinon vous ne m'entendriez pas. Et nous allons parler avec Damien Rieux du fait qu'il a gagné un procès contre Patrick Karam, conseiller régional LR d'Île-de-France, dont il avait dénoncé l'islamo-droitisme. Troisième procès, troisième victoire. Bravo Damien, on en reparle tout de suite. Ensuite, avec Jean Sévilla, nous fêterons les 25 ans de la loi Taubira. Nous allons parler esclavage, d'autant plus qu'aujourd'hui, c'est l'anniversaire de la création à Paris de la Ligue universelle de défense de la race noire en 1924. C'est vraiment le bon jour pour le faire. Ensuite, nous débattrons de christianophobie avec Armel Joubert-Desouches, qui a réalisé un excellent reportage sur le sujet, mais c'est un sujet tabou dans l'audiovisuel public. Et enfin, en analyse, Xavier Aymon dépiautera les pétitionnaires anti-Bolloré, avec bien sûr les chroniques d'Alexis Poulain, Pascal Pointu, Maximilien Friche et Alexandre de Galzin, qui signe son grand retour hebdomadaire. Merci beaucoup d'être avec nous et tout de suite un petit mot d'actualité.
4: Chers auditeurs, bonjour. Ce mercredi marquera les 16 ans de la catastrophe du vol AF447 Rio-Paris. Le 1er juin 2009, l'Airbus A330 reliant Rio de Janeiro à Paris s'était abîmé dans l'Atlantique, faisant 228 morts. Après des années de procédure, la Cour d'appel de Paris a condamné Airbus et Air France pour des homicides involontaires. Chacune écope de l'amende maximale pour une personne morale, 225 000 euros. La justice leur reproche des manquements dans la conception des sondes Pitot et dans la formation des pilotes. Les deux entreprises ont immédiatement annoncé qu'elles se pourvoyaient en cassation, contestant fermement leur responsabilité pénale. 16 ans après le drame, les familles des victimes restent divisées. Certaines y voient une condamnation symbolique importante. D'autres estiment que les amendes sont dérisoires et qu'aucun dirigeant n'a personnellement inquiété. Cette tragédie reste l'un des plus grands traumatismes de l'histoire de l'aviation civile française.
3: On continue avec une affaire culturelle qui sent bon l'hypocrisie woke.
4: Alors oui, la DJ Barbara Butch est dans la tourmente à Grenoble. La section locale de la France Insoumise a lancé un appel au boycott culturel de sa venue au festival Cabaret Frappé prévu le 18 juillet. Le crime de Barbara Butch, avoir signé en mars une tribune dans Le Point soutenant la loi Yadan. Une proposition de loi visant à mieux lutter contre l'antisémitisme et les appels au boycott d'Israël. C'est particulièrement ironique et savoureux. Barbara Butch est une figure ultra-woke, militante LGBT et féministe. Elle avait particulièrement marqué les esprits en participant à la parodie blasphématoire de la scène lors de la cérémonie d'ouverture des JO de Paris. Elle est également directrice artistique de la Nuit Blanche à Paris cette année. Et voilà qu'elle se fait lyncher par ses propres camarades insoumis. LFI Grenoble accuse la DJ de soutenir Israël et demande à la maire de Grenoble, Laurence Ruffin, de la déprogrammer. Le wokisme et la gauche radicale se dévorent entre eux. Ceux qui passent leur temps à censurer et à boycotter au nom de leur idéologie finissent toujours par se détruire.
3: Et le roi Charles III est mort.
4: Alors non, c'est une radio britannique en effet, Radio Caroline, qui a annoncé par erreur le décès du roi Charles III cet après-midi.
5: This is Radio Caroline. We have suspended our normal programs until further notice as a mark of respect following the passing of His Majesty King Charles III.
4: Alors, c'était mardi après-midi et la station a déclenché par mégarde la procédure Monarch, le protocole réservé à l'annonce de la mort d'un monarque britannique, diffusion de l'information, et puis diffusion de l'hymne national et plusieurs minutes de silence. Tout cela à cause d'un bug informatique, selon le directeur de la radio, Peter Moore, qui a présenté ses excuses publiques. Charles III, qui était en visite en Irlande du Nord au même moment, se porte apparemment très bien, malgré ses déclarations aberrantes sur l'islam. Même la très protocolaire monarchie britannique n'est plus à l'abri des fake news numériques et des erreurs informatiques.
3: On aurait dû dire infox, mais c'est pas grave. Alors, que se passe-t-il du côté du gouvernement ?
4: Eh bien, le Premier ministre Sébastien Lecornu tenait hier une conférence de presse à Matignon sur les conséquences économiques de la crise au Moyen-Orient. Face à la flambée des prix des carburants liée aux tensions géopolitiques, le gouvernement a annoncé un nouveau paquet d'aides ciblées pour le mois de juin, notamment pour les secteurs les plus touchés comme les transports, l'agriculture et le BTP. Lecornu a cependant écarté une baisse généralisée des taxes sur le carburant, jugée trop coûteuse pour les finances publiques. C'est la première grande conférence de presse de Sébastien Lecornu depuis sa nomination à Matignon. Dans un contexte international très tendu, il s'agissait aussi de montrer que l'exécutif tente de répondre aux difficultés des Français et des entreprises touchées par la hausse des prix de l'énergie. Mais au final, il affiche surtout son impuissance totale. La France est en ruinée grâce à Macron.
3: Et ben voilà, un petit mot de l'actualité du sport.
4: Eh bien, c'est dans le cyclisme, Paul Magnier et ses sprinteurs ont craqué dans les montées à Novi Ligure. Malgré la défaite du jour, le Français conserve son maillot cyclamen. Rendez-vous dimanche à Milan pour la suite.
3: Parfait. Et va-t-il faire beau enfin ?
4: Eh bien, aujourd'hui, le soleil domine sur l'ensemble du pays. On pourra seulement noter quelques cumulus sur les sommets. Côté température, nous attendons pour les maximales 25 à 33 degrés du nord au sud, avec notamment 25 à Cherbourg, 28 à Paris, 29 à Rennes et jusqu'à 33 à Bordeaux. Et nous célébrons en ce 22 mai Saint-Émile, Sainte-Rita, Sainte-Julie et Saint-Jean-Vladimir, martyrs considérés comme le premier saint serbe.
3: Formidable. Eh bien, merci beaucoup, Alice.
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3: Et bonjour Magda, vous revenez sur cette décision stupéfiante et scandaleuse du Conseil constitutionnel, la réinstallation des ZFE.
6: Oui, exactement. Bonjour Richard et bonjour à tous chers auditeurs. Oui, les ZFE sont de retour, alors même que leur suppression avait été votée par les députés le 14 avril dernier dans le cadre de la loi de simplification de la vie économique. Le Conseil constitutionnel vient de rétablir ses restrictions de circulation. Non pas parce que les ZFE auraient été jugés efficaces, populaires ou adaptés à la situation du pays. Non, non, les membres du Conseil ont simplement estimé que leur suppression avait été introduite dans le mauvais texte de loi pour une question de procédure parlementaire. Les ZFE, les zones à faible émission, symbolisent parfaitement cette écologie punitive imposée d'en haut depuis des années. Toujours plus d'interdictions, toujours plus de normes, toujours plus de restrictions, sans jamais regarder sérieusement la réalité vécue sur le terrain. Car derrière les grands discours sur la transition écologique, la réalité, c'est que des millions de Français n'ont tout simplement pas les moyens de changer de voiture. Et pourtant, on continue à transformer progressivement l'accès aux grandes villes en véritable passeport social. Si vous avez les moyens d'acheter un véhicule récent ou électrique, vous passez. Sinon, vous êtes progressivement exclu de certaines zones. Voilà la réalité concrète des ZFE. Ceux qui défendent ces mesures vivent souvent dans des métropoles ultra connectées avec métro, tramway, pistes cyclables et transports partout. Mais dans la majeure partie du pays, la voiture n'est pas un confort, c'est une nécessité absolue. Pour aller travailler, pour aller déposer les enfants, faire ses courses ou simplement vivre normalement. Et malgré cela, on continue à culpabiliser ceux qui roulent avec un vieux diesel parce qu'ils n'ont pas les moyens de faire autrement. Même certaines collectivités reconnaissent aujourd'hui les limites du système. Contrôle insuffisant, dérogation permanente, aide trop faible, mise en œuvre confuse. Beaucoup de métropoles peinent déjà à appliquer réellement ces zones. Mais malgré cet échec évident, on continue coûte que coûte. Pourquoi ? Parce que la logique est de pousser les Français à modifier leurs habitudes, leurs déplacements et leur mode de vie par la contrainte, la restriction et l'interdiction. Parce qu'elle révèle un fossé de plus en plus visible entre des classes dirigeantes urbaines technocratiques persuadées de savoir comment les Français doivent vivre et une France qui dépend encore totalement de sa voiture et qui voit arriver des décisions prises sans elle, souvent contre elle. Par ailleurs, le Parlement avait voté la suppression des ZFE, des députés élus avaient pris position et malgré cela, la machine administrative et juridique continue finalement dans le même sens. C'est précisément ce qui nourrit aujourd'hui un sentiment de dépossession démocratique quand on impose des choix idéologiques malgré les oppositions, malgré les votes, malgré les alertes sociales, contre la réalité réelle du pays. Il ne faut pas s'étonner que la colère continue de monter et que plus personne n'accorde confiance aux institutions alors que la vie de millions de Français ne compte plus. Les ZFE dépassent largement la question écologique ou automobile. Elles deviennent le symbole d'un système de plus en plus fondé sur le contrôle, la restriction et la normalisation des comportements quotidiens. Et il y a surtout dans cette décision encore une nouvelle manière pour le Conseil constitutionnel d'empêcher une volonté politique pourtant votée par les représentants élus du pays au nom de subtilités juridiques de procédure.
3: Eh bien, merci Magda Dautefeuille.
1: 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Debout les Français.
3: Et debout les Français, comme je vous l'annonçais tout à l'heure, c'est avec Damien Rieu. Bonjour Damien.
7: Bonjour.
3: Vous avez remporté une énième victoire. Alors, vous êtes un habitué des prétoires. Vos procès se comptent, je crois que vous en êtes à 15, 17.
7: Je suis à 15 victoires, 2 en appel, 2 où j'ai perdu et où j'ai fait appel et qui sont en attente pour l'instant.
3: Voilà, donc, très bien. Donc, belle carrière judiciaire.
7: Malgré moi.
3: J'entends bien. Patrick Karam est un élu d'Île-de-France. Il fait partie du conseil régional. Donc, c'est un LR. Et vous l'avez accusé d'islamo-droitisme. C'est vrai, il n'y a pas que l'islamo-gauchisme. Il y a aussi de l'islamo-droitisme. Ça l'a énervé. Je crois que vous en êtes à votre troisième procès avec lui, ou plutôt celui que vous venez de gagner, était le troisième procès.
7: Alors non, c'était le deuxième que j'ai gagné, et hier j'ai eu le troisième. Il me met trois procédures, j'en ai perdu une, j'en ai gagné une mardi, et hier il y a eu le troisième procès de la troisième procédure, et après il y aura des appels, donc tout ça c'est peut-être 6 procès si tout le monde fait appel, peut-être 9 si on va en cassation, peut-être 12 si on va dans la Cour européenne des droits de l'homme, donc voilà, c'est très long.
3: On s'installe dans un mode de vie. Alors, néanmoins, donc voilà, vous avez gagné.
7: J'ai gagné effectivement mardi. Alors juste pour raconter un petit peu aux auditeurs qui est Patrick Karam, hein, donc c'est le vice-président de la région Île-de-France, c'est le bras droit de Valérie Pécresse. Et Patrick Karam, il y a de nombreux articles qui le documentent, articles de Libération, du Monde, de Mediapart, et un peu le monsieur clientélisme de Valérie Pécresse. Et si vous voulez, en 2015, à l'époque, Valérie Pécresse voulait conquérir la région Île-de-France, qui appartenait à la gauche. Et pour cela, Patrick Karam et Valérie Pécresse vont aller séduire la communauté musulmane et essayer de la faire passer de la gauche à la droite. Et ils vont s'appuyer sur un homme qui s'appelle Mohamed Henich, qui est un peu le parrain de toutes les associations islamistes de Seine-Saint-Denis et qui dirige, qui est secrétaire général de l'UAM 93, une association donc qui regroupe toutes les mosquées. Et ce monsieur Henich, ils vont travailler avec lui pendant des années, selon les propos de Patrick Karam. Hein, il dit, je cite dans un discours, « Nous avons un long passé commun ». Il le fait même applaudir en 2015 à un iftar au Blanc-Ménil avec Valérie Pécresse.
3: Donc iftar, la fête qui célèbre la fin de l'Aïd, la fin du Ramadan.
7: Et donc ils vont pactiser, ils vont réussir en gros à avoir le soutien de la galaxie associative islamique et puis ils vont gagner la région et peut-être en partie grâce à ce basculement en gros de la communauté musulmane qui a considéré que les socialistes ne donnaient plus assez et donc vaut mieux faire jouer la concurrence dans ce cas-là, ils se sont tournés vers la droite. Et donc, Monsieur Patrick Karam a fait applaudir Monsieur Mohamed Henich. Et le problème, c'est que Monsieur Mohamed Henich, c'est l'homme qui a diffusé la vidéo appelant à s'en prendre à Samuel Paty. Donc, il est par la bande responsable de la décapitation du professeur Paty. Et moi, je trouve absolument scandaleux qu'il y ait eu un élu de la République qui se soit compromis en échange de voix, en échange d'un pacte électoral, avec Mohamed Henich, hein, qui était public, qui se soit compromis. En échange de voix, en échange d'un pacte électoral, avec Mohamed Henich, hein, qui était pourtant déjà connu.

0: voilà, à l'époque, fréquentait quelqu'un de très modéré. Donc, voilà le différent que nous avons. Et le problème, c'est qu'aujourd'hui, Monsieur Karam, suite à mes attaques, se déguise en chevalier blanc contre l'islamisme. Donc, par exemple, il organise des colloques avec des personnalités qui ne connaissent pas ses compromissions passées. Hein. Il invite Monsieur Le Maire, il invite Florence Berger-Blacker, qui est la spécialiste des frères musulmans. Il invite, voilà, pour faire un colloque contre l'islamisme, et ça lui permet d'essayer de réhabiliter son image face à ces accusations. Et moi, je trouve absolument scandaleux qui, à la limite, s'il avait fait son mea culpa en disant « bah je me suis trompé, j'aurais pas dû me compromettre avec Monsieur Henniche », bah, pourquoi pas, on en reste là, on a le droit de se tromper,
1: oui,
0: voilà.
1: Oui,
0: mais me persécuter parce que je dis la vérité, parce que je rappelle des faits, et en plus animer des colloques contre l'islamisme alors que soi-même on a été pris la main dans le pot de confiture, je trouve ça absolument scandaleux.
1: Alors cela dit, pour revenir sur ce dernier point, si Patrick Karam se rend compte qu'aujourd'hui sa bonne fortune électorale passe par des colloques contre l'islamisme, tant mieux aussi.
0: Tant mieux, mais juste, moi j'ai aussi le droit de rappeler son parcours, sa responsabilité, il y a un continuum de responsabilité avec tous ces élus qui ont pactisé pour faire du clientélisme islamique avec le pire du pire. Alors, l'un de ses autres arguments de défense, c'est de dire que il est président d'une association d'aide aux chrétiens d'Orient. Mais en fait, la vérité, c'est que Monsieur Karam est un multiclientéliste. Et si vous voulez, il est très connu pour ça, d'ailleurs. Et, comme je disais, il y a beaucoup d'articles qui le racontent. Il a une association pour les dom-toms, par exemple, qui a touché 37 millions d'euros de la région Île-de-France, hein, au passage. Il a une association... il travaille avec les Chinois, par exemple, lors de la primaire de Valérie Pécresse, quand elle essayait d'être la candidate à la présidentielle. Il a fait... il y a des articles, hein, c'est très documenté, il a fait adhérer des Chinois, donc des gens qui n'avaient même pas la nationalité française, pour qu'ils aillent voter Valérie Pécresse à la primaire. Il a fait remplir un meeting je crois à Vesoul, enfin au milieu de la France profonde, avec que des gens des dom-toms et que des Asiatiques qui se retrouvaient dans un meeting de Valérie Pécresse, comme ça, pour remplir un peu la salle. Et les gens, quand ils étaient interrogés par Mediapart, entre autres, disaient « Oui, oh, moi, on m'a mis dans un bus, c'est juste une petite journée de loisirs, comme ça, une petite balade, voilà. » Il travaille avec les Serbes, avec les Sénégalais, avec donc les chrétiens d'Orient. Et en fait, il additionne un petit peu toutes ces communautés. Il se propose, pour aller voir ensuite Valérie Pécresse, de mobiliser tous ces réseaux-là, qu'il va ensuite parfois aider une fois qu'il est au pouvoir, subventionner, etc. Et il va les mobiliser au service de Valérie Pécresse pour la primaire, au service de Valérie Pécresse lors de la présidentielle.
1: Au service de Nicolas Sarkozy avant Valérie Pécresse.
0: Oui,
1: d'ailleurs.
0: Parce qu'il y a eu l'affaire des bus halal de Villepinte. Hein, ça date de 2012. Et là, pareil, pour remplir le fameux meeting de Villepinte de Nicolas Sarkozy, il va y avoir le scandale des bus halal. Parce qu'en fait, il va être accusé avec Monsieur Mohamed Henniche d'avoir rempli donc des bus, et qu'il y avait des bus qui étaient séparés hommes-femmes. Et ça a fait scandale. Pourquoi ? On a fait venir des musulmans hommes dans des bus et des musulmanes dans d'autres bus. Donc c'est l'affaire des bus halal de Villepinte. Donc vous voyez, il a un long passé commun, je dirais, en reprenant ces mots, avec Mohamed Henniche et avec cette spécialité du clientélisme. Mais jusqu'au bout, jusqu'à, vous rendez compte, faire adhérer des étrangers pour qu'ils aillent voter à la primaire de la droite pour faire élire Valérie Pécresse.
1: Alors, je reçois Damien Rieu, qui vient de remporter une victoire judiciaire contre Patrick Karam, conseiller régional LR d'Île-de-France. Tout à l'heure, dans 10 minutes, nous recevrons Jean Sévilla pour fêter avec lui les 25 ans de la loi Taubira. Nous parlerons esclavage. Damien Rieu, le Patrick Karam a publié un tweet assez énervé où il raconte le procès en vous présentant sous un jour assez défavorable, comme si vous n'aviez en fait pas du tout assumé vos propos. Donc c'est assez étonnant, parce que vous-même, vous avez, à la suite de ce procès, publié vous aussi sur les réseaux sociaux une déclaration tout à fait limpide, où vous rappeliez que vous aviez gagné contre quelqu'un, vous aviez accusé d'islamo-droitisme, autrement dit, sans du tout esquiver ni vos responsabilités, ni vos propos. Évidemment, ils sont parfaitement documentés, vous l'avez rappelé à plusieurs reprises.
0: Oui, bien sûr, je maintiens mes accusations. Monsieur Karam n'était même pas au procès. On voit qu'il panique un peu, hein, parce que ce texte est une logorée très, très, très, très offensive, très insultante. Mais je pense qu'il panique, parce qu'il sait que si jamais... je finis par gagner les trois procès qu'il m'intente. Ça va être très difficile pour lui d'avoir une carrière politique qui ira plus loin que ce qu'il est actuellement. Et donc c'est pour ça qu'il voilà, à mon avis, il est très très gêné. C'est pour ça qu'il essaye de me faire taire, parce que trois procédures, c'est des frais, c'est des dizaines de milliers d'euros hein, pour se défendre. Il essaye de m'asphyxier financièrement. J'ai évidemment pas ses moyens, même si je suis très soutenu.

0: par beaucoup de donateurs. Et donc il essaie de m'asphyxier. Là, il voit qu'il a perdu cette semaine l'un des trois procès, donc il commence un petit peu à paniquer. On verra si s'il perd les trois au final en appel, et je l'espère. En tout cas, je vais tout faire pour.
1: Ce journalisme citoyen que vous pratiquez d'une certaine manière, parce que voilà, vous êtes un lanceur d'alerte, vous documentez vos accusations. Ce n'est pas juste le fait de taper au hasard en espérant tomber au bon moment. C'est quelque chose que vous pratiquez depuis longtemps. Vous le pratiquez aussi avec Monsieur Sautarel, donc qui anime F de Souche. Et lui aussi d'ailleurs se retrouve, comme vous et comme d'autres courageux défenseurs de la liberté d'expression, un peu dans l'embarras parce que voilà, F de Souche est régulièrement attaqué, régulièrement censuré.
0: Oui, tout à fait. Je fais partie de l'équipe de F de Souche depuis 12 ans, hein, 15 ans peut-être. Effectivement, je suis l'un des contributeurs. Et je voudrais relayer aujourd'hui cette campagne, cette collecte qui est organisée pour soutenir le site, hein, parce que je ne sais pas si les auditeurs connaissent le fondateur du site, hein, qui s'appelle Pierre Sautarel, qui est très connu.
1: Nous
0: sur
1: en avons parlé évidemment cette semaine.
0: Voilà, et qui est quelqu'un de relativement discret. Hein, il s'expose pas, il fait très peu d'interviews et tout, et quelqu'un qui a du mal à demander de l'aide quand il en a besoin. Et c'est vrai qu'aujourd'hui, il y a quand même des frais. Faut entretenir son serveur. Il y a quand même des frais. Tenir un site internet qui a un énorme trafic, ça coûte très cher. Donc c'est des équipes de bénévoles. Mais aujourd'hui, si on veut que F de Souche continue à faire un travail de veille qui peut-être vous aide aussi dans votre rédaction à Radio Courtoisie pour alimenter vos enquêtes, vos interviews, qui alimente en tout cas tous les médias de gauche comme de droite qui vont se servir, qui surveillent ce que dit F de Souche, parce que c'est un travail de veille très très important. Eh bien, si on veut que ce travail continue, il faut absolument vous mobiliser, relayer cette collecte et y participer. Pour que c'est un service gratuit, hein, F de Souche, comme Radio Courtoisie, vous allez me dire.
1: Mais oui, voilà.
0: mais c'est très important de.
1: Merci de me rappeler que moi aussi je tends la main, moi aussi j'ai ma sébile, moi aussi je fais cliquer mes pièces.
0: Voilà, et donc on a besoin, en tout cas, une fois tous les 2-3 ans, de rappeler que il faut soutenir Pierre Sautarel, il faut soutenir F de Souche et pour que l'aventure continue.
1: F de Souche, donc c'est une revue de presse en ligne, c'est un site internet, c'est aussi un compte X avec l'idée de raconter le réel, c'est-à-dire de mettre en avant tout ce que les grands médias ne disent pas forcément, tout ce qu'ils ne voient pas forcément, et en montrant à chaque fois que, effectivement, l'immigration est un danger, non pas parce que chaque immigré est un danger, mais parce que on a réussi à faire venir en France un nombre considérable de personnes qui, en fait, ne devraient pas y être, parce qu'ils refusent la culture française, ils refusent, en fait, la civilisation européenne.
0: Oui, la spécialité de F de Souche, c'est d'aller chercher. Vous savez, l'une des pratiques de la presse, notamment la PQR, c'est l'occultation, c'est-à-dire que une agression raciste anti-blanche ou va faire un tout petit filet. On va pas préciser qui est l'auteur de l'agression, on va le cacher, voilà, pour dire qu'ils ont fait quelque chose. Et nous, avec l'équipe, on va chercher cette information, on va enquêter et puis on va la faire monter pour qu'elle ait toute la place qu'elle mérite dans la sphère médiatique et qu'elle soit connue du grand public et qu'elle ne reste pas cachée en page 15 des faits divers. Voilà, par exemple, à quoi ça sert. Il y a eu de très nombreuses révélations, l'affaire du karting de Fresnes, où on a appris que les détenus faisaient du karting dans la prison de Fresnes. Voilà, tous les mois, F de Souche sort des choses qui avaient échappé un petit peu à tout le monde et oblige, grâce à son succès, sa viralité, ses très nombreux visiteurs quotidiens, oblige les grands médias à parler des sujets cachés. Donc c'est un travail qui est permanent, mais qui porte ses fruits. Hein. Je dirais que c'est le navire amiral sur Internet de la veille, de la réinfosphère. Et après, voilà, il y a des chaînes de télé, des radios et des médias qui viennent s'informer et prendre diffuser après les informations.
1: Damien Rieu, revenons un tout petit peu sur Patrick Karam et votre combat. Donc c'est une victoire judiciaire de plus. C'est une victoire judiciaire qui est particulièrement importante. Vous dénoncez l'islamo-droitisme. C'est facile de dénoncer l'islamo-gauchisme. Mais en fait, ce que vous dénoncez, c'est toutes les compromissions des élus, quel que soit leur bord, avec l'islam en France, avec un islam conquérant en France.
0: Oui, bien sûr. Alors après, le problème, c'est que si je m'occupais de tous les élus, il y aurait un peu trop de travail. Donc moi, je me suis surtout focalisé sur l'islamo-droitisme parce que je considère que c'est une trahison des électeurs. Parce que la plupart des électeurs de droite sont très sensibles aux questions d'islam. islamisme. Donc ils votent, quand ils votent pour un candidat de droite, un élu de droite, ils espèrent quand même que cette personne-là aura un minimum de vigilance sur ces questions. Et ils se font trahir, parce que c'est vrai qu'en apparence, ils peuvent parfois avoir des discours dans les plateaux télé ou en campagne électorale très durs sur l'islamisme. Mais par ailleurs, ils font du clientélisme. Ils font des pactes locaux en accordant des permis de construire, des subventions, en travaillant avec des responsables musulmans qui sont pas du tout modéré. Et donc moi je dénonce cette trahison des électeurs de droite et ça leur fait beaucoup de mal. Par exemple, j'avais mené cette campagne-là contre Valérie Pécresse en 2022 lors de la dernière présidentielle. Les Républicains étaient obligés de faire une conférence de presse pour répondre à mes accusations. Et peut-être, je me dis, d'ailleurs c'est peut-être pour ça qu'il y a un acharnement contre moi de la part de Monsieur Karam, hein, parce que c'est Madame Pécresse qui est derrière, peut-être que j'ai participé en informant les électeurs, les Républicains, de toutes ces compromissions, et de Valérie Pécresse y compris. Vous savez qu'elle a fait 4,98 aux élections, elle n'a pas été remboursée, hein, donc j'ai peut-être coûté des millions d'euros à Valérie Pécresse en empêchant son remboursement et en la faisant passer en dessous des 5%. Et il y avait beaucoup d'électeurs, les Républicains, qui avaient renoncé à voter pour elle grâce à notre travail de révélation.
1: Eh bien, merci beaucoup Damien Rieu et bon courage dans ce combat.
0: Merci beaucoup à vous.
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1: Chers amis, il est 7h24, presque 7h25. Merci d'être avec nous. À 8h10, il y aura la chronique d'Alexis Poulain qui nous rejoindra pour parler esclavage avec Jean Sevilla, que nous recevons tout de suite dans le grand entretien.
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1: Bonjour Jean Sevilla.
3: Bonjour.
1: Voilà, tout le monde vous connaît, vous êtes écrivain et journaliste avec notamment le terrorisme intellectuel et historiquement correct pour ce qui est de votre carrière d'écrivain. L'esclavage fait partie de ces sujets sensibles en France parce que on sent qu'il y a plusieurs récits concurrents et pas juste parallèles. Il y a un récit historique qui est celui de documenter l'histoire de l'esclavage, de raconter comment la France l'a aboli à plusieurs reprises, depuis les Francs jusqu'à Louis XVI. Et il y a l'histoire telle que Christiane Taubira a envie de la raconter, d'un esclavage uniquement cadré par les Blancs, pour le dire de cette manière-là, d'un pillage de l'Afrique par l'Europe, et avec une loi Taubira parue à 25 ans qui a été un chef-d'œuvre en fait d'une certaine manière de désinformation historique, puisque on n'avait pas le droit de dire sur l'esclavage tout ce que la recherche historique était capable de raconter.
3: Alors, c'est pas exactement que la loi Taubira qui a été en effet votée le 21 mai 2001 interdise d'en parler. Simplement, elle se focalise sur un aspect de l'esclavage, certes dramatique absolument, mais en ne parlant que d'un pan de ce drame, de cette tragédie à l'échelle de l'histoire, ça revient à essentialiser un aspect et à gommer les autres. Voilà. Ça n'est pas formellement interdit par la loi. Alors je rappelle que, en deux mots, que cette loi adoptée à l'époque sous l'égide de Christ Christiane Taubira, qui était député de la Guadeloupe, hein, et qui n'était pas encore la personnalité qu'on a connue, ministre, qui a fait adopter plus tard, 10 ans plus tard, le mariage pour tous, c'est une autre affaire, considère comme crime, c'est une loi qui reconnaît comme crime contre l'humanité, je cite, la traite des Noirs et l'esclavage des populations africaines, amérindiennes, malgaches et indiennes, perpétrés en Amérique et aux Caraïbes, dans l'océan Indien et en Europe, à partir du XVe siècle. En d'autres termes, c'est la traite pratiquée par les Européens qui est mise en cause. Alors cette traite est une réalité historique que personne ne niera, une réalité en effet dramatique. La question de cette loi, le problème posé de cette loi pose trois problèmes. Le premier, c'est qu'elle assimile l'esclavage pratiqué à l'époque par les Européens au fond, il y a un rapprochement implicite avec la notion de génocide. Or, la notion de génocide, stricto sensu du point de vue du droit international, a été conceptualisée par un juriste américain d'origine polonaise, Raphaël Lemkin, en 1944. Et donc, c'est évidemment une résultante de l'effet des résultats de l'extermination des Juifs par les nazis pendant la Seconde Guerre mondiale. Et Et donc, il y a une assimilation à deux phénomènes qui sont très différents. L'esclavage consiste à... Le nazisme voulait exterminer les Juifs, les exterminer physiquement. L'esclavage ne consiste pas à exterminer les esclaves, consiste à les asservir. Alors, c'est grave, bien sûr, d'asservir des êtres humains, mais ce n'est pas la même chose que de vouloir les détruire. Pour une bonne raison, c'est que l'esclavage avait une valeur vénale, une valeur tout simplement commerciale. Et donc, on ne cherchait pas, quand on est propriétaire d'un esclave, le propriétaire n'avait aucun intérêt à le faire disparaître parce qu'il avait une valeur de travail. Donc, conceptuellement, il y a une ambiguïté. Le deuxième problème, c'est que, comme je le disais précédemment, mettant l'accent sur la question de l'esclavage pratiqué par les Européens, la loi Taubira va faire oublier le reste, et que dont on va dire un mot après, j'imagine, la traite arabo-musulmane qui a été antérieure à l'esclavage pratiqué par les Européens et qui a continué après l'esclavage pratiqué par les Européens et qui a produit plus de victimes. Ça, évidemment, ça n'est pas traité dans la loi. Et le troisième problème, c'est que cette loi, en fait, Taubira, au fond, consiste en mettant le projecteur uniquement sur ce qu'ont fait les Européens, revient à culpabiliser les Occidentaux, les Blancs, pour leur dire comme c'est ça, mais j'aime pas tellement ce terme, je ne considère pas moi les gens en fonction de la couleur de leur peau, mais consiste donc à revient à essentialiser cette traite et à faire en sorte que culpabiliser les Occidentaux et faire traiter tous les Occidentaux comme s'ils étaient tous des descendants d'esclavagistes et traiter toutes les personnes de couleur noire, comme si c'était tous des descendants d'esclaves. Or, la réalité est plus complexe. Et par ailleurs, le statut d'esclavagiste ou statut de bourreau, comme le statut d'ailleurs d'esclave ou de victime, ne sont pas des statuts héréditaires. On n'est pas héréditairement porteur coupable ou innocent de quelque chose. La responsabilité en droit occidental, la tradition, c'est qu'on est responsable de ses actes, de ses propos, et on n'est pas responsable des actes de ses ancêtres. Voilà. Donc, c'est un triple problème qui est posé par la loi Taubira, qui est parfaitement insatisfaisante. Maintenant, l'esclavage est en soi une réalité qu'il faut évidemment savoir explorer sous toutes ses facettes.
1: Alors, l'explorer sous toutes ses facettes, c'est par exemple rappeler que, contrairement à la manière dont la loi Taubira semble circonscrire l'esclavage à l'apparition au XVe siècle d'une traite négrière concentrée sur l'Afrique et au profit des possessions des Européens dans le vieux continent et dans le nouveau monde, il y a en fait une universalité de l'esclavage tout à fait remarquable d'une certaine manière. C'est d'une banalité incroyable. Il est pratiqué en Chine, il est pratiqué par les Indiens d'Amérique du Nord. En fait, il est pratiqué par les Africains eux-mêmes, il est pratiqué par les populations arabo-musulmanes par rapport à d'autres personnes du continent africain. En fait, il y a une universalité de ce système.
3: Effectivement, c'est partie des grandes tragédies, on va dire, de l'histoire, mais qui est inhérente au genre humain, parce que l'homme est un loup pour l'homme, en quelque sorte. Et donc, toutes les civilisations, beaucoup de civilisations, en tout cas, ont pratiqué l'esclavage. Et c'est à l'inverse, il y a des civilisations qui ont essayé de l'extirper. Et la civilisation façonnée par le christianisme est une civilisation qui a tenté. Alors c'est un phénomène un processus qui a mis des années, même des siècles, à pouvoir s'accomplir. Mais enfin, à partir du moment où le christianisme a instauré l'idée de l'égalité des hommes, en tout cas leur égalité devant Dieu. Donc leur éminente dignité qui est égale entre tous les hommes, quelle que soit leur origine sociale ou la couleur de leur peau, le christianisme a lutté contre l'esclavage. Maintenant, faisons pas d'irénisme, les sociétés chrétiennes ont aussi, au fond, admis et elles-mêmes parfois pratiqué l'esclavage. Hein. Ça a été un combat extrêmement long au sein du monde chrétien que de lutter contre l'esclavage et de le faire cesser. Mais enfin, c'est en tout cas, je pense, un des mérites de la civilisation issue du christianisme que d'avoir fait reculer, voire d'avoir fini par avoir mettre fin à cette pratique barbare qui consiste à asservir des êtres humains.
1: Alors, dans ce mot esclave et slave en anglo-saxon est devenu une espèce d'enjeu mémoriel. On se souvient que en Amérique du Nord, dans les années récentes, lorsqu'on parlait d'esclaves qui n'étaient pas des esclaves noirs, qui n'étaient pas des esclaves venus d'Afrique ou afro-américains, il y avait des disputes entre plusieurs communautés, les uns interdisant aux autres d'utiliser le mot esclave. Voilà, on n'avait pas le droit de parler d'esclave quand il y avait des situations d'esclavage asiatique. On n'avait pas le droit de parler d'esclave quand il s'agit des peuples premiers des Indiens d'Amérique. Donc, en fait, c'est comme si le mot esclavage ne devait être accolé qu'à une seule ethnie, qu'à un seul ensemble auto-désigné comme étant les Noirs. Je mets évidemment beaucoup de guillemets parce que cette conscience d'une espèce du mot noir lui-même est historiquement bizarre. Voilà, il y a 50 et 100 ans, tous les Noirs ne se pensaient pas d'abord Noirs. Ils se pensaient Sénégalais ou Botswanais avant de se penser en fonction de leur couleur de la peau.
3: Ou français pour ceux qui l'étaient.
1: Tout à fait.
3: Ne les oublions pas.
1: Non, Martiniquais.
3: Bon, oui, bien entendu, il y a une utilisation dialectique, idéologique, politique de cette question de l'esclavage des Noirs. Alors, il est vrai que statistiquement, bien sûr, l'esclavage des Africains par les Européens a concerné des millions de personnes, et c'est en effet un drame, une des pages noires de l'histoire occidentale. Mais enfin, comme vous l'avez rappelé, comme je le rappelais moi-même, voilà, les populations amérindiennes certaines tribus amérindiennes ont esclavagisé d'autres leurs frères, je n'ose pas dire de couleur, mais enfin leurs frères de sang, en quelque sorte. L'esclavage au sein de l'Afrique est une tradition ancestrale. Ça existait en Chine, ça existait dans les civilisations orientales aussi. Voilà. Ce sont des rapports de force qui s'instaurent sur des territoires là où il n'y a pas d'État au sens moderne du terme, au sens romain du terme, sur des rapports de force tribaux où certains peuples plus valeureux que d'autres, plus forts que d'autres sur le plan, je dirais, guerrier, physique, ont pris l'habitude de prendre des proies sur des peuples qui avaient moins de la capacité de se défendre. Voilà, donc on trouve ça en effet dans toutes sortes de civilisations anciennes, et il y en a encore des traces aujourd'hui dans certaines régions du monde.
1: Et il y en a des traces, voilà, et notamment, voilà, il y a des populations chrétiennes qui sont esclavagisées au Pakistan. On parle régulièrement encore d'une abolition réelle de l'esclavage à venir dans beaucoup de pays arabo-musulmans d'aujourd'hui.
3: Oui, le Sud-Soudan, par exemple, est un endroit où on peut considérer qu'il y a une forme d'esclavage à l'égard des chrétiens, enfin, où les chrétiens sont esclavagisés. Le Nigeria, c'est y ressemble aussi. C'est en plus l'abolition du massacre. C'est encore autre chose, mais c'est un peu lié. Malheureusement, c'est un combat incessant.
1: C'est un combat incessant.
3: De lutter contre l'esclavage.
1: J'entends bien de lutter contre l'esclavage. Et voilà, il y a des pays où c'est allé moins vite que dans les pays de civilisation chrétienne. Et voilà, et justement, ce sont les pays qui ne sont pas de civilisation chrétienne. Christiane Taubira, en faisant reconnaître, en paradant, je la cite, en septembre 2001, la France avait paradé à bon droit au sommet de l'ONU à Durban, en Afrique du Sud, fière de sa loi reconnaissant la traite et l'esclavage comme crime contre l'humanité. Et elle dit, puisque pour fêter les 25 ans de sa propre loi, qu'évidemment c'est la question des réparations qui est importante. Autrement dit, il faut maintenant que l'ensemble des Blancs, donc puisque ces gens qui sont antiracistes passent leur vie à essentialiser les autres, l'ensemble des Blancs paient à l'ensemble des Noirs des réparations pour le dommage qu'ils ont subi. Alors effectivement, ils se sont aux Blancs de payer et pas du tout aux négriers arabo-musulmans. Ce sont aux Blancs de payer et pas du tout aux négriers noirs qui eux-mêmes faisaient des razzias et esclavagisaient leurs frères. Cette question des réparations, elle nous paraît en fait fondamentalement mal posée.
3: Elle est fondamentalement mal posée, mais donc elle fait partie de ces dialectiques politico-idéologiques que j'évoquais tout à l'heure, mais qui s'appuient en plus sur une sorte de vision fantasmée, comme quoi l'Occident serait une sorte de vache à lait éternel que l'on pourrait piller en permanence au nom de réparations qui sont des réparations qui serait due à cette vision que j'évoquais tout à l'heure, il y a un instant, comme quoi, au fond, le statut de victime ou de bourreau serait des statuts héréditaires. C'est-à-dire que il faudrait que nous, occidentaux de 2026, devions payer pour ce qu'ont fait nos aïeux au XVIe ou au XVIIe siècle. Ben, je suis désolé, je n'en suis pas comptable. Alors, qu'on puisse l'être mémoriellement, qu'on puisse faire un travail de justice, d'histoire, de mémoire autour de ces questions, oui, mais dire qu'il y a une dette au sens financier du terme qui serait incompressible est une idée qui paraît absolument folle. Enfin, nous ne payons pas... Nous avons cessé de faire payer l'Allemagne qui a commis dans sa courte histoire de 1933-1945 un certain nombre de crimes. Je ne vois pas pourquoi les Occidentaux devraient payer éternellement des dommages et aucune raison pour des crimes commis pour le coup plusieurs siècles auparavant.
1: Plusieurs siècles auparavant, et dont ont profité, une fois de plus, d'autres gens que ceux qui sont accusés. Bali Bagayoko et Marion Maréchal ont eu une passe d'armes, et Marion Maréchal disait à bon droit, et à mon sens, d'une manière historiquement correcte, qu'il y avait plus de chances que Bali Bagayoko ait eu des ancêtres esclavagistes que elle, petite fille d'un pêcheur breton qui appartenant au sous-prolétariat français, et de même d'ailleurs que la famille Traoré fait partie justement de historiquement de ces tribus qui radiaient les autres avant de se retrouver en France.
3: Le maire de Saint-Denis s'est vanté un moment, alors sans doute malheureux à mon avis, c'est un moment de il y a un moment de faiblesse, si je puis dire, en faisant cet aveu. Il s'est avoué être descendre de prince, d'une famille princière du Mali. Or, le Mali a été à une époque un empire qui est vraiment fondé sur esclavagisme, quoi, un état dégrillé en quelque sorte. Donc en effet, Marion Maréchal appuyait là où ça fait mal et avec beaucoup d'habileté a mis en valeur le fait que le risque, la possibilité que l'actuel maire de Saint-Denis soit descendant de famille qui avait profiter de familles africaines qui avaient réduit en esclavage leurs frères de couleur est réel. Alors, il ne peut pas être prouvé scientifiquement, et d'ailleurs, ce n'était pas le propos de Marion Maréchal, mais c'était simplement, il s'agissait de dire au maire de Saint-Denis, monsieur, calmez-vous dans vos accusations.
1: Nous avons le plaisir de recevoir Jean Sévilla pour parler donc des 25 ans de la loi Taubira et donc d'une manière plus générale de ce problème de l'esclavage. Alexis Poulain nous rejoindra tout à l'heure. Dans cette vaste rhétorique de la réparation, on va parler de Macron, mais je voudrais une fois plus citer l'admirable Christiane Taubira qui allie la pensée la plus sûre, la politique la plus juste au talent d'écrivain le plus certain. Que les effarouchés de la réparation sachent qu'il n'est nul moyen d'évacuer cette légitime revendication. Elle est inusable. Les rédactions varieront. Elles prendront forme de lois, de résolutions, de pétitions, de plaidoyers. Je ne peux pas faire sentir les capitales dont elle accable chacun de ses vocables. Thèses rigoureuses, chansons à succès, pièces de théâtre, documentaires percutants, fictions poignantes, bandes dessinées et dessins animés, essais, romans, nouvelles. Voilà. Donc voici un programme culturel pour la France à venir. De son côté, le président Macron, lui, a vraiment forcé et il en est très content en employant le mot notamment irréversible à la restitution des œuvres d'art. Donc ça fait partie des lois qui ont été votées le 9 et le 10 mai de cette année, il y a quelques jours à peine, pour autoriser la restitution des biens aux communautés qui en feraient la demande, pourvu qu'elles soient des communautés constituées, et qu'une commission ad hoc, pour partie composée d'historiens, pour partie composée de politiques, admette la justesse de la demande. Et donc, voilà, l'inaliénabilité des œuvres d'art, acquises entre 1815 et 1972, eh bien, a été purement et simplement supprimée, et donc la France s'apprête à restituer, et s'apparaît à Emmanuel Macron, non seulement irréversible, il en est très content, voilà, il a réussi à détruire un truc de plus, mais en plus parfaitement juste. Que pensez-vous de la pertinence de ces restitutions ?
3: Écoutez, je suis évidemment très hostile à ce principe. D'abord, il ne s'agit pas de réécrire l'histoire. Ensuite, ces transferts d'œuvres d'art qui ont lieu à travers les guerres, les pillages, sont des réalités. Et au départ, elles étaient sans doute tristes, elles sont des vols, mais enfin, ça n'a aucun sens de faire restituer à des peuples qui ne sont pas nécessairement... C'est ça le problème, et ça pose d'abord le problème juridique. À qui parle-t-on, si vous voulez? En quoi l'Algérie, par exemple, serait-elle héritière d'une époque où le territoire actuel de l'Algérie n'était de disposer d'aucun État au sens où nous l'entendons, au sens du droit national ou international. C'est la même chose pour toute l'ère sud-américaine. Les musées occidentaux sont regorgent d'objets, de statues, qui étaient des statues de culte, qui ont été ramené en Europe, pris à l'époque, évidemment, à des tribus amérindiennes, mais en quoi les Amérindiens n'existent plus en tant que tels, sur un plan juridique, à qui va-t-on restituer cela? Je veux dire, quand il y a un État constitué, si on peut prouver qu'un État constitué existe au XVIe siècle et que il a toujours cette même représentation, cette même légitimité aujourd'hui, on pourrait imaginer discuter, mais c'est jamais le cas, parce qu'à ce moment-là, on peut aller très loin, parce que les Italiens qui habitent, enfin les Romains, ceux qui habitent Rome, peuvent réclamer la restitution de tous les qu'on ramène en Italie, tous les temples romains qu'il y a en Europe. Enfin, je prends un exemple évidemment un peu gaguesque et stupide, mais enfin, je veux dire, c'est dans ce principe. Ces transferts sont un reflet, ces déplacements sont un fruit de l'histoire, parce qu'on pourrait aussi, ça peut aller très loin, si vous voulez, c'est tous les pays, je veux dire, si on prend les armées de la Révolution et surtout les armées de Napoléon, ont pillé l'Europe du point de vue des œuvres d'art. Nos musées sont pleins de tableaux, nos églises, parfois, nos cathédrales, de tableaux que nous avons volés, parce que c'est pas autre chose, qui ont été volés en Autriche, en Italie, au fur et à mesure des guerres de Napoléon. Je veux dire, alors, tous ces pays seraient susceptibles de réclamer, mais au nom de quel droit étatique? Il n'y a pas de continuité étatique institutionnelle avérée entre l'Italie du XIXe siècle et l'Italie d'aujourd'hui, donc tout ça est absurde.
1: Tout ça est absurde et néanmoins, on se retrouve avec l'ONU qui vote le 25 mars dernier en Assemblée Générale le fait que l'esclavage et la traite transatlantique sont le plus grave crime contre l'humanité. Donc c'est ce qui a été voté et adopté à une large majorité, donc puisqu'il y a eu 123 pour, 3 contre, dont les États-Unis, et 52 abstentions, c'est-à-dire la plupart des États européens qui ont, eux, refusé, en fait, d'établir une hiérarchie des crimes contre l'humanité, c'est-à-dire, en fait, une fois qu'on a cette notion de crime contre l'humanité, effectivement, c'est un peu compliqué de commencer à peser avec des poils de mouche pour savoir quel est le plus grave crime contre l'humanité. On est déjà au taquet en matière de crimes. Et les États européens, donc, se sont abstenus. Et alors, il y a un historien sénégalais, Ibrahima Tioub, recteur de l'université Cheikh Anta Diop de Dakar, spécialiste des systèmes de domination interne à l'Afrique, qui dit que c'est très mal et que, je le cite, au lieu d'entendre dans la proposition africaine cette incontestable singularité, c'est-à-dire de la traite transatlantique pratiquée par les Européens au profit de leur possession, le vote des États européens s'est installé dans le refus d'instaurer la concurrence mémorielle pour cacher leur posture de toujours sur cette question, le déni. Est-ce que véritablement on peut dire que les États européens sont dans le déni de l'esclavage?
3: Non, il n'y a absolument aucun déni. Il y a énormément de travaux d'historiens. Je pense à Petré Grenouillot qui a fait une somme en trois volumes énormes récemment chez Gallimard. Donc il y a énormément de travaux sur l'histoire de l'esclavage et pas seulement. On trouve ça souvent chez des historiens qui ont. Mais c'est pas le cas justement de Grenouillot, qui est un historien qui a une sensibilité de gauche, mais on trouve Grenouillot n'est pas du tout un historien de gauche. C'est un phénomène massif qu'il faut connaître dans l'histoire. Mais dire qu'il y a une singularité, non. au propos de l'Africain que vous citiez, on pourrait opposer les travaux de Tidiane Diaye, qui est un écrivain franco-sénégalais, qui a publié en 2008 chez Gallimard, d'ailleurs, un livre intitulé le génocide voilé, qui est consacré à la traite, aux deux traites qui ont frappé l'Afrique, enfin à plusieurs traites qui ont traité l'Afrique, mais notamment, évidemment, rappelant la traite transatlantique menée par les Européens, mais aussi la traite avec le commerce triangulaire, mais aussi triangulaire, c'est consisté à les navires partaient d'Europe avec des produits, je dirais, d'un peu de pacotille, des bijoux, des choses comme ça, allaient sur les côtes de l'Afrique, prenaient des hommes, des esclaves qui leur étaient vendus par des Africains, hein, c'est-à-dire des Africains vendaient leurs frères de couleur, et ensuite échangeaient donc ces hommes contre des esclaves, donc qui étaient contre les produits de pacotille, et ensuite les hommes de couleur étaient emmenés dans les îles, Martinique, Guadeloupe, Saint-Domingue, qui est devenu Haïti, etc. etc. Bon. Et les États-Unis, le sud des États-Unis, la Louisiane, tout ça aussi, on bénéficier, si je puis dire, de cette main-d'œuvre servile amenée par les Européens à bas prix et dans des conditions ignobles, bien sûr. Voilà. Maintenant, il y a deux traites fondamentales arabo-musulmanes qui sont d'une part la traite inter-africaine, c'est-à-dire précisément des tribus africaines spécialisées dans l'esclavage, et bien réduisaient, allaient à servissaient leurs frères de couleur et les vendaient, les transportaient d'une côte de l'Afrique de l'Ouest en général vers l'Afrique de l'Est par voie à l'intérieur du continent, souvent en traversant le Sahara, avec des taux de mortalité absolument effroyables. Et ces hommes, ces femmes, ces enfants qui étaient conduits à travers l'Afrique, étaient emmenés vers l'Égypte, la Perse, l'Arabie, la Turquie, la Tunisie, le Maroc. Le but étant évidemment et ensuite ils servaient de main d'œuvre servile. Et puis il y avait une autre traite qui était liée, la même chose, qui effectuait par voie maritime à partir de l'Afrique de l'Est vers l'Orient, vers les pays arabo-musulmans, vers la péninsule arabique, etc. Donc voilà. Et donc au total, Tidiane Diaye, s'appuyant sur un certain nombre de travaux, c'est un universitaire, c'est un homme qui n'avait pas de marque politique ou idéologique, a estimé. Si j'ai les chiffres, j'ai ma fiche devant moi parce qu'il faut savoir être précis. Il estime à 7,4 millions d'Africains déportés dans le cadre de la traite transsaharienne entre le 7e et le début du 20e siècle. Il y ajoute 1,6 million de captifs qui sont morts au cours du voyage et 300 000 qui sont restés en bordure du désert, dont les oasis, soit un total de 9,3 millions de prisonniers pour la voie saharienne entre le 7e et le début du 20e siècle. Voilà. Et dans les régions voisines de la mer Rouge et de l'océan Indien, il estime à 8 millions d'Africains qui ont été transférés par la terre ou par bateau. C'est-à-dire qu'on aboutit à un total de plus de 17 millions d'Africains victimes de la traite arabo-musulmane, sachant que les chiffres traduisent mal l'horreur de la réalité humaine, hein, bien évidemment, mais sachant que la traite transatlantique menée par les Européens on est entre 9 et 13 millions d'esclaves entre le 15e et le 19e siècle. C'est-à-dire la traite arabo-musulmane en d'autres termes a produit plus de victimes, et avec ce drame supérieur, si je puis dire, dans la traite arabo-musulmane, c'est que les hommes étaient en général qui étaient transportés, qui étaient emmenés en esclavage, étaient en général castrés, et donc par définition ils ne pouvaient pas se reproduire. Donc il y a eu un véritable génocide, pour le coup, on peut le dire, et c'est l'expression qu'employait Ndiaye, un génocide voilé, parce que on masque cette réalité historique.
1: Merci beaucoup Jean Sevilla. Restez avec nous, la chronique d'Alexis Poulain qui portera sur un autre sujet mais qui participera ensuite au débat à 8h. Merci beaucoup.
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1: Bonjour Alexis Poulain.
4: Bonjour.
1: Alors Alexis, aujourd'hui vous revenez évidemment sur cette espèce de petit tremblement de terre démocratique qui a été benoîtement digéré par la classe politique qui trouve que tout va bien ou presque et que on a respecté les formes, on a respecté la loi, Gérard Larcher est heureux, Sébastien Lecornu aussi, il y a eu une protestation au moins celle de l'eurodéputé LR mais voilà, les aidez-feu ont été rétablis tranquillou.
4: Oui, c'est ça. Alors, Richard, je me demande si c'est pas un test grandeur nature pour voir jusqu'où les Français tolèrent d'être piétinés ainsi et non respectés et humiliés de cette façon-là. C'est-à-dire que vous avez eu quand même un travail de fond qui avait été fait d'ailleurs par Alexandre Jardin, hein, qu'on salue, contre les aidez-feu et de nombreuses associations qui montraient que c'était contraire à la Constitution, dans la liberté de circulation, bien sûr, et que c'était une loi inique qui visait les personnes les plus précaires qui n'avaient pas les moyens de s'acheter des voitures nouveaux modèles qui avaient la bonne petite couleur sur la petite vignette à mettre sur le pare-brise. Eh bien, malgré une mobilisation qui avait fait écho d'ailleurs dans le cercle politique, puisque finalement LR et RN avaient réussi à faire en sorte de mettre ces aidez-feu à la poubelle, eh bien le Conseil constitutionnel a décidé de manière totalement inique, en non-respect de la Constitution, ni d'ailleurs de la démocratie ou de la lettre de la Constitution, de rétablir les aidez-feu en supprimant ce qu'ils appellent des cavaliers législatifs. Or, une loi de 2008 avait déjà permis d'éviter que le Conseil constitutionnel ne se subsiste aux faiseurs de loi, c'est-à-dire les élus de la nation. C'est très grave parce que ça veut dire qu'en réalité, la démocratie, on peut se la mettre où je pense, et puis on peut continuer comme ça longtemps. Des petits coups d'État feutrés, il y en a quotidiennement. Que ce soit les nominations d'Emmanuel Macron, de ses courtisans à des postes clés, le dernier en date, Emmanuel Moulin, à la Banque de France. Alors, Emmanuel Moulin, il faut rappeler ses services, il a été directeur de cabinet de Gabriel Attal lorsqu'il était au budget, puis de Bruno Le Maire lorsqu'il était au budget. Alors, il a évidemment un CV formidable pour arriver à la Banque de France, compte tenu du fait qu'avec sa petite pelle, il a creusé la dette bien comme il fallait, et puis qu'il a maquillé les comptes à la demande du président de la République. Donc, il est récompensé pour continuer ce travail de mentir aux Français, ou du moins de leur jouer de la flûte, quoi, pour les emmener gentiment se noyer dans la rivière un peu plus loin. On a bien sûr Amélie de Montchalin à la Cour des comptes, on a Richard Ferrand, évidemment, qui est là où ça fait mal, le Conseil constitutionnel, et puis d'autres qui ont été nommés au Conseil d'État et ailleurs. Ça n'en finit pas, c'est une ribambelle de gens qui traversent la rue, qui sont remerciés pour leur service en cette fin de second mandat pour continuer de sévir, avec toujours cette idéologie qui relève en fait de la maladie mentale ou du suicide. On apprend par le FMI et le commissaire européen à l'économie que oui, la zone euro va rentrer dans une zone de turbulence grave parce que l'énergie est chère. Oh là là, mais c'est vrai. Mais alors, elle était déjà chère, mais avec la crise dans le détroit d'Ormuz et la guerre en Iran, c'est encore pire, sauf que rien n'a été prévu, si ce n'est de continuer les sanctions contre la Russie, là où autrefois l'énergie était bon marché, notamment pour les l'économie allemande qui est à la peine. Mais vous inquiétez pas, nos chers responsables européens ont trouvé la solution. Ils veulent faire rentrer l'Ukraine dans l'Union européenne avec un statut privilégié pour accélérer son entrée dans l'Union européenne. Mais qu'est-ce que ça va être l'Union européenne quand le baril de pétrole va passer les $150 ? Qu'est-ce que ça va être l'Union européenne quand le taux de chômage va encore augmenter et les taux de croissance encore baisser. J'ai l'impression qu'on navigue à vue, ou du moins que s'il y a un projet, c'est celui de voir jusqu'à quand ça peut tenir et que quand les gens vont, de manière tout à fait légitime, exprimer leur colère, eh bien, ce sera le moment de mettre en place une société de la censure totale, sachant que les petites briques de censure sont déjà là. Identité numérique, euro-numérique et interdiction des réseaux sociaux au moins de 15 ans. Alors vous allez me dire, je suis un affreux complotiste, je suis quelqu'un qui voit le monde en noir, et j'ai tort de dire tout ça, mais regardez, il n'y a aucun indicateur qui fonctionne. Qu'a fait Sébastien Lecornu hier, quand il a fait sa conférence de presse d'une heure et demie, pour annoncer simplement qu'il rallongeait les petits chèques d'aide seulement à quelques professions qui auront le droit de payer leur essence jusqu'en août. Tout ça pour passer l'été tranquille et que Gérard Larcher et ses sénateurs n'aient pas assiégé après le 14 juillet. Voilà où nous en sommes. Eh bien, moi, ça ne me satisfait pas et j'espère que nous sommes nombreux à être dans ce cas-là.
1: Merci beaucoup, Alexis Paulin. Oui, genre, vous êtes un affreux complotiste, effectivement, puisque vous vous contentez d'aligner tous les faits qui prouvent, d'une part, qu'il y a une impéritie totale du côté de l'État. C'est un État en faillite, c'est un État qui est content d'expliquer qu'il est toujours la destination préférée des investissements étrangers, sans avouer la réalité des chiffres. C'est-à-dire que il y a de moins en il y a 17% de chute de ces investissements étrangers, que en fait il s'agit de racheter des entreprises françaises en faillite et pas du tout de faire de gros investissements. C'est un État qui est uniquement capable de distribuer des chèques minuscules, avec d'ailleurs l'ensemble des entités européennes concernées qui expliquent que la France ne peut pas se permettre de faire de véritables quoi qu'il en coûte. Ça y est, on l'a fait une fois, c'était au mauvais moment. Et par ailleurs, il y a effectivement ce danger démocratique. Cette idée de cavalier législatif, vous l'avez justement dit, une loi en 2008 interdisait au Conseil constitutionnel de se prononcer sur la pertinence d'un débat démocratique. Quand un parlementaire décide au cours d'une discussion et d'un débat qu'entre le projet de loi initial et le projet de loi final, la loi évolue, c'est le principe même du débat, en fait. On discute, on n'est pas d'accord, on se met d'accord, il y a des idées nouvelles qui surgissent, et brusquement, le Conseil constitutionnel nous explique pas du tout, en fait, discuter une loi, ça signifie ne pas du tout varier par rapport au texte initial.
4: Non, c'est fou. Et c'est totalement encore une fois une sorte de coup d'État soft ou gouverné par décret. Enfin, si le but c'est de dire que le Parlement n'a plus aucun pouvoir, faisons-le, mais arrêtons de payer Gérard Larcher. Voilà, ce sera plus simple, on gagnera du temps.
1: Voilà, il y aura moins de frais de bouche et effectivement, on fera en sorte que...
4: Vous savez, j'ai vu passer quelque chose qui va sans doute rajouter peut-être un peu d'énervement, si vous n'étiez pas suffisamment énervé ce matin. C'est combien nous a coûté Yael Braun-Pivet depuis sa début de carrière politique, puisqu'avant elle n'était pas dans la politique, c'est Macron qui a fait ouvert les vannes de la société civile. C'est plus de 3 millions d'euros que Yael Braun-Pivet nous a coûté, parce qu'elle ne nous a pas quitté justement depuis le début.
1: 3 millions d'euros. Et excellent chiffre. Merci beaucoup, Emmanuel Poulain. 3 millions d'euros, c'est exactement... Alexis Poulain, pardon. Décidément. Horreur. Voilà, je viens d'inventer un être hybride et impossible. Non. Mes excuses les plus plates. 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
1: Et nous allons ensuite continuer à cette émission en retrouvant Jean Sévilla.
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1: Alors, Jean Sévilla, Alexis Poulain, nous parlions dans la première partie de ce grand entretien de l'esclavage, de la mémoire de l'esclavage, de la manière dont il y a un esclavage, une mémoire sélective, un esclavage orienté. Je vais reciter cet historien d'Afrique qui parle justement de cette mémoire de l'esclavage. Et il nous dit, une partie des élites politiques et intellectuelles africaines craint que reconnaître l'existence historique et contemporaine de l'esclavage interne, donc interne à la société africaine, ne donne raison aux anciens discours coloniaux sur la mission civilisatrice de l'Europe. La peur de valider cette thèse a souvent produit dans l'historiographie nationaliste africaine un silence ou une gêne, faisant du sujet une question taboue. Les grands récits nationalistes africains ont privilégié une vision très harmonieuse des sociétés anticoloniales, en minimisant parfois les hiérarchies sociales et les violences internes. Alexis Poulain, avez-vous l'impression que cette question des réparations, qui commence par les restitutions voulues par Emmanuel Macron, autrement dit le fait de dilapider le patrimoine français, quelle que soit la manière dont il a été constitué, y compris les manières les plus légales, c'est parfois des objets qui ont été reçus lors de dations, c'est-à-dire au moment de la résolution fiscale des successions qui seraient susceptibles quand même de quitter les collections publiques françaises. Avez-vous l'impression que cette question des réparations est une fois de plus l'une de ces folies françaises où il s'agit de dépenser un argent qu'on n'a pas ?
4: Alors, c'est pas seulement français, hein. Je pense que c'est global, et c'est peut-être prendre le problème à l'envers, c'est-à-dire que évidemment, il y a une question historique, mémorielle, de dire bon, à un moment donné dans l'histoire, voilà ce qui s'est passé. Mais à partir du moment où on fait ça de ce côté-là, est-ce qu'on va remonter jusqu'aux Vikings ? Enfin, jusqu'où on peut aller en fait dans cette ce jeu de poupée gigogne de qui a volé qui et quand ? Ça me paraît normal pour certaines œuvres, à mon avis, notamment des œuvres historiques, de patrimoine, etc. Y a eu quand même beaucoup de pillages entre guillemets qui ont pu être faits de par l'histoire, mais aujourd'hui c'est la question des cibles et du jeu diplomatique qui se fait autour de ça. J'ai l'impression qu'on le fait seulement dans un sens, pas forcément dans les autres. Enfin, on a l'impression que seulement quelques pays sont responsables, et c'est ce que je disais, c'est-à-dire qu'on ne va pas aller demander à la Norvège d'aller chercher où est-ce qui s'est passé, ou je ne crois pas qu'on a demandé aux Suisses de rendre l'or des nazis. Enfin voilà, c'est quelque chose qui va rendre les relations internationales plus compliquées au lieu de les rendre plus simples, je pense.
1: Jean Sévilla, vous parliez tout à l'heure effectivement des restitutions. Vous êtes d'accord avec Alexis Poulain, à tant faire qu'à restituer, il faudrait se lancer dans une espèce d'inventaire exhaustif de toutes les responsabilités des uns vis-à-vis des autres.
3: Oui, c'est dans la pratique, c'est impossible à effectuer, mais effectivement, je personnellement, je suis plutôt d'accord avec cette idée que sur le plan de la sensibilité, qu'il y ait des peuples aujourd'hui qui se sentent dépossédés de certains biens culturels, même si on ne peut pas prouver une continuité étatique à travers les siècles, que dans le cadre d'une relation diplomatique amicale, on veuille faire un geste et restituer à tel ou tel pays des éléments de patrimoine qui provient de leur aire géographique, ça peut, je dirais, le principe ne me choque pas, si vous voulez, d'une certaine manière. Ainsi, par exemple, je surprendrai peut-être les auditeurs de Radio Courtoisie, mais il y a quelques années, la France a restitué à l'Algérie, nous avions au Musée de l'Homme des têtes momifiées de combattants de l'époque de la guerre contre Abdelkader. Bon, ce sont des restes humains. Ces restes ont été emmenés en Algérie. Alors, je pense que l'Algérie de 1830 et l'Algérie de 2023, ou c'était il y a 2 ou 3 ans, enfin, n'est pas l'Algérie de 1830, mais psychologiquement, ce sont des restes humains. Je pense, après tout, la place de restes humains, c'est pas dans un musée, c'est dans un cimetière, et donc ça me paraît, ça ne me choque pas, voilà. Maintenant, si on doit passer au tamis l'ensemble des biens qui sont dans les musées ou les églises ou les lieux de culture dans le monde occidental, on a pour un siècle à tout inventorier. Et sur quelle base ? Voilà. Donc c'est une œuvre un peu, c'est impossible. En plus, d'une certaine manière, ça fait partie aussi de l'histoire. Enfin, c'est une façon de réécrire l'histoire. L'histoire, c'est que voilà, l'Occident a été une puissance forte sur d'elle-même, qui à un moment, comme toute puissance forte sur d'elle-même, comme d'autres civilisations, les Perses l'ont fait dans une autre géographique et civilisationnelle que la nôtre. Enfin, toutes les civilisations puissantes, à un moment donné, ont eu une expansion vers l'extérieur et avec des gestes de pillage qui ne sont pas fondés évidemment uniquement sur l'amitié. Donc, ça fait partie de l'histoire. Donc, vouloir tout remettre à plat, d'une part, c'est pas possible dans la pratique et par ailleurs, c'est une façon de réécrire l'histoire et de nier l'histoire, ce qui ne paraît pas sain non plus.
1: C'est d'autant plus compliqué qu'aujourd'hui, en Mauritanie, au Soudan, au Sénégal, au Niger, au Mali, au Tchad, en fait, les descendants d'esclaves sont ostracisés. Il y a des discriminations très réelles. Dans certaines mosquées, par exemple, ils sont relégués au dernier rang et ne peuvent pas diriger la prière. Donc, autrement dit, on est en train de demander à l'Europe, à l'Occident au sens large, d'apurer un passé qui en fait est toujours vivant dans les populations qui en ont été les victimes et qui ont elles-mêmes, on l'a déjà abondamment souligné dans cet entretien, organisé en fait leur cette traite et organisé cet esclavage au point de le faire perdurer aujourd'hui. Donc le véritable aggiornamento, ce serait plutôt que l'ensemble des populations africaines soient libérées de ce poids de l'esclavage actuel. Qu'en pensez-vous, Alexis Poulain ?
4: Oui, c'est évidemment le non-dit, c'est de dire qu'il y a seulement une partie et que c'est l'Occident qui est responsable uniquement de cela, alors qu'en réalité on a beaucoup plus de routes de l'esclavage qui ont été faites par le passé, qu'aujourd'hui il y a encore d'ailleurs des sociétés qui reposent là-dessus, hein, esclavage, le travail des enfants, on pourrait en parler, mais c'est des rapports annuels, hein, qui font montre de millions de personnes encore en esclavage aujourd'hui, et ce n'est pas du côté occidental pour la plupart, même s'il y en a bien sûr du travail caché et de l'exploitation. Encore une fois, c'est quelque chose de l'ordre du vernis moral de l'Occident qui voudrait être toujours au-dessus des autres et se dire bah voilà, nous on fait amende honorable, on vous montre la voie à suivre, mais la réalité est beaucoup plus complexe.
1: Alors la réalité est d'autant plus complexe que quand Christiane Taubira parle de ces réparations, elle explique qu'il s'agit d'une dette sans terme et sans apurement possible. Donc on a l'impression que les tenants de la réparation sont en train de tirer une traite sans montant sur l'intégralité de l'Occident ou de ce qu'il serait convenu d'appeler l'Occident, et en mettant en place un système où en fait nous serions désormais coupables pour l'éternité et pour l'éternité sommés de donner de l'argent à un continent qui est en même temps le continent démographiquement le plus vigoureux, qui est le continent qui possède les richesses naturelles les plus abondantes. Indépendamment de la question morale dont on a vu qu'elle était quand même vrillée, qu'elle était faussée, est-ce qu'il y a une intelligence politique et diplomatique à se jeter dans ces réparations ? Quel est le bénéfice que pourrait en tirer l'Occident ? C'est une question qui s'adresse à vous deux. Eh bien donc Jean Sevilla.
3: Le bénéfice pour l'Occident est nul, parce que si on devait céder, c'est encore de l'argent qui devrait partir, voilà. Et je pense que même dans toute façon, l'argent qu'on pourrait donner serait de toute façon une goutte d'eau dans les besoins de l'Afrique. Les besoins de l'Afrique d'ailleurs qu'il faudrait cesser, il fait de l'Afrique qu'il faudrait cesser de déconsidérer. L'Afrique est un continent riche de son sous-sol, de ses possibilités. Il y a des États africains dont la situation n'est pas du tout, n'est pas si mauvaise qu'on voudrait nous le faire croire. Voilà. Donc, je voulais un petit peu, je voulais rebondir sur un point que vous avez évoqué un peu rapidement tout à l'heure, mais qui est pas important sur un plan historique, puisque c'est un petit peu ma spécialité malgré tout. Il faudrait rappeler que, parce que c'est un des paradoxes sur un plan dans l'ordre du déni, c'est qu'un des arguments pour la colonisation de l'Afrique au 19e siècle, la fin du 19e siècle, les Européens ont découvert avec stupeur l'importance des courants esclavagistes au sein même de l'Afrique, des courants interafricains. Et donc, un des arguments qui a été développé aussi bien chez les Britanniques avec le courant abolitionniste qu'en France autour du cardinal Lavigerie, etc., c'était que les Européens devaient aussi pénétrer en Afrique pour faire cesser cette pratique de l'esclavagisme. C'est-à-dire que la colonisation qui a si mauvaise presse aujourd'hui, il n'y a pas besoin de le dire, aussi a été un des éléments qui a permis, sinon de mettre fin, en tout cas de limiter et de réduire les courants esclavagistes au sein des sociétés africaines. Alors, un Africain que vous avez cité tout à l'heure disait ne rappelons pas cette phase de notre histoire, parce que ça va nous mettre en position morale difficile vis-à-vis des Occidentaux. Ben oui, mais cette réalité historique, là, existe.
1: Alexis Poulain, sur cette question de l'esclavage, des réparations, etc., avez-vous l'impression qu'une fois de plus, l'État français, parmi d'autres États européens, est en train d'essayer d'assumer une politique dont il n'a pas les moyens et est en train de se lancer dans une espèce de diplomatie mémorielle qui n'a aucune chance de succès?
4: Alors,
1: ma question est un peu orientée.
4: Ouais, peut-être il y a quand même des succès de court terme ou du moins des succès immédiats en termes de diplomatie. C'est quelque chose de peut-être plus facile qu'autre chose. Mais c'est sûr que c'est pas la question de comment s'en sortir. Enfin, à quel moment on va se dire bon ben voilà, on a fait le travail et tout est fait dorénavant. Pour la question mémorielle, c'est pas clair et je ne sais pas qui sera responsable de se dire bon ben voilà on a fait le travail et maintenant on passe à autre chose. Voilà, ça me paraît être ça le problème.
1: Voilà, ben si c'est ça le problème, trouvons la solution. À défaut de trouver la solution, évidemment, chers auditeurs, vous pouvez retrouver sur le site de Jean Sevilla, jeansevilla.com, tout simplement, les textes qu'il a rédigés sur la mémoire de l'esclavage ou l'esclavage à travers les âges, qui sont des comptes rendus de livres ou de véritables articles. Et évidemment, vous pourrez retrouver en permanence Alexis Poulain dans Le Monde Moderne, qui lui permet de traiter de toute l'actualité et pas juste des 25 ans de la loi Taubira qui, malgré tout, ne paraissent pas être la chose la plus importante en France aujourd'hui. Merci beaucoup à l'un comme à l'autre d'avoir permis de saluer Christiane, à qui nous adressons nos vives félicitations pour son talent littéraire et l'intelligence de ses mesures. Et à très bientôt sur Radio Courtoisie, l'un comme l'autre.
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1: Tout à l'heure, nous allons débattre avec Armel Joubert-Desouches de christianophobie. Mais tout de suite, Alice va nous faire un rappel des titres de l'actualité.
6: Oui, alors chers auditeurs, ce mercredi marquera les 16 ans de la catastrophe du vol AF-447 Rio-Paris. La cour d'appel de Paris a condamné hier Airbus et Air France pour homicide involontaire. Chacune écope d'une amende de 225 000 euros. Les deux entreprises, hier Airbus et Air France pour homicide involontaire. Chacune écope d'une amende de 225 000 euros. Les deux entreprises ont annoncé

0: Hier, une conférence de presse à Matignon sur les conséquences économiques de la crise au Moyen-Orient. Le gouvernement a annoncé un nouveau paquet d'aides ciblées pour le mois de juin, notamment pour les secteurs les plus touchés comme les transports, l'agriculture et le BTP. Et nous célébrons en ce 22 mai Saint-Émile, Sainte-Rita, Sainte-Julie et Saint-Jean-Vladimir.
1: Merci beaucoup.
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1: Et pour débattre, nous recevons avec plaisir Armel Joubert Desouches. Bonjour monsieur.
4: Bonjour Richard.
1: Voilà, vous êtes journaliste indépendant, vous avez débuté dans l'audiovisuel il y a 35 ans. Vous avez réalisé un documentaire passionnant sur la christianophobie, donc qui est disponible notamment sur la chaîne YouTube IRTV. Pourquoi vous êtes intéressé à ce sujet de la christianophobie ?
4: Alors, juste une petite précision, Richard, je ne suis pas journaliste indépendant, je travaille au sein d'une rédaction, la rédaction de RITV au nom...
1: Non, pardonnez-moi, oui, c'est ce média qui est un média véritablement indépendant, c'est-à-dire lui n'est soutenu comme Radio Courtoisie par rigoureusement personne, sinon par ses auditeurs fidèles, mais vous êtes effectivement dans une rédaction.
4: C'est ça. Alors, pour répondre à votre question, d'abord, merci beaucoup, Richard, de me donner la parole, parce que nous allons en parler. Je sais que vous allez me poser des questions. Nous subissons des censures tout à fait insupportables. En fait, le document vidéo que nous avons voulu réaliser, dans un premier temps, c'est un document à cheval entre l'enquête et le documentaire. L'enquête, c'est pour faire des révélations, si je puis dire. Le documentaire, c'est pour informer, pour permettre de donner des éléments de réflexion. Alors en fait, ce que nous voulions au sein de la rédaction, c'était procéder à un tour d'horizon de cette triste actualité antichrétienne en France, de revenir sur les faits dont on a parlé ces derniers temps, ces dernières années, les vols, les saccages, les agressions de toute nature, les meurtres, les assassinats. Je reviens notamment dans ce documentaire, dans cette enquête qui s'appelle La France au cœur des actes antichrétiens, sur sur l'agression d'une religieuse à Moissac. Moissac, c'est une très jolie petite commune au nord de Toulouse. Et puis, partant de ce constat, ce qu'on a voulu, c'était tenter d'expliquer les raisons pour lesquelles, elles sont très nombreuses, elles sont très profondes, les raisons pour lesquelles la France connaît cette christianophobie en fait ambiante et de plus en plus inquiétante contre sa propre religion, la religion catholique qui est, je le rappelle quand même, sa religion d'origine.
1: Voilà, effectivement, Clovis se fait baptiser et ça date pas d'hier, ça date d'il y a 1500 ans. Donc on est quand même dans une terre chrétienne et qui a évidemment est devenue une terre catholique. Vous êtes allé un peu partout, c'est-à-dire en Tarn-et-Garonne, en Nouvelle-Aquitaine, dans la Drôme, dans les Bouches-du-Rhône, à Strasbourg. Pourquoi ce journaliste de terrain, on pourrait se contenter, si j'ose dire, de récupérer tout ce que la presse quotidienne régionale a pu raconter? Vous avez vraiment voulu prendre votre caméra et pèleriner à travers toute la France, pérégriner, pardon.
4: Oui, c'est ça. Alors, c'est la particularité de ce média pour lequel je travaille, RITV. Sa particularité, c'est de donner une information la plus complète possible, par

0: Les articles réalisés par nos journalistes, par Pauline Mille, par Marie, pardonnez-moi, j'ai un trou, par Pauline Mille, par Jeanne Spies en particulier, et par Jean Figueras aussi, et puis d'aller sur le terrain, de réaliser des documentaires, des reportages. Par exemple, on était au Kenya l'année dernière pour réaliser un documentaire d'une quarantaine de minutes sur le thème des missions catholiques. Alors, là, encore une fois, si notre documentaire s'était limité à uniquement revenir sur des faits qui ont eu lieu, des agressions, des vols, des meurtres, etc., ça n'aurait pas été très intéressant. Nous, ce qu'on a voulu, c'est aller beaucoup plus profondément et tenter d'expliquer justement les raisons de cette christianophobie. Et je le disais tout à l'heure, elles sont vraiment très nombreuses, elles ne remontent pas à hier, ça remonte à la Révolution française. Ça remonte à la Révolution française, et puis cette idéologie en fait antichrétienne a peu à peu gagné par une volonté politique toutes les institutions, toutes les strates de la société, le monde économique, l'enseignement, les écoles et les médias. Bien évidemment, je fais d'ailleurs référence à un reportage qui a été réalisé par M6 tout à l'heure, enfin, tout à l'heure il y a quelques jours, pardon, qui associe les poseurs de croix de l'association SOS Calvaire à des néo-nazis, ce qui est quand même hallucinant, en montrant une photo d'Adolf Hitler. Enfin, on marche sur la tête, quoi. On marche sur la tête.
1: Cette christianophobie, effectivement, elle est vivace. Les enquêtes du ministère de l'Intérieur le prouvent. Il y a une augmentation constante des actes christianophobes. Alors, ce sont bien sûr des insultes lors des processions catholiques, mais c'est aussi la destruction, en fait, d'un patrimoine commun. Qu'on soit catholique ou pas, qu'on soit chrétien ou non, il y a dans les campagnes françaises des croix, des statues, des églises, et ces églises sont pillées, les tombes sont vandalisées, profanées même aux Aulnes-Maux, les calvaires sont attaqués à la scie et à la meuleuse. On
0: Oui.
1: est vraiment étonné. On va regarder juste un extrait de ce reportage avant d'y revenir.
2: Cette volonté de ne pas déclarer ces profanations ne remonte pas à hier. Comme en témoigne un ancien officier de police que j'ai joint par téléphone, il explique que depuis 40 ans, l'autorité publique ment sur les chiffres réels.
3: Il faut savoir qu'il y avait une banalisation totale sur ce type d'événement. C'est-à-dire qu'à partir du moment où vous aviez la profanation d'une
1: Eh bien, ça c'est figé, mais avec un peu de chance, ça va se relancer. Non, eh bien, c'est pas grave. Revenons à Armel. En tout cas, ce qui était intéressant, c'est évidemment la manière dont ce reportage, que par contre vous pouvez, chers auditeurs, obtenir et visionner en entier en allant sur la chaîne YouTube d'IRTV, vous permettra donc de plonger au cœur de cette christianophobie et surtout de la méthode que les journalistes d'IRTV emploient. Voilà, c'est une véritable enquête sur le terrain. C'est aussi, et vous le disiez, des révélations. Avant d'en venir à la censure dont vous êtes victime, racontez-nous justement ce que vous avez découvert dans le cadre de cette enquête.
0: Ancien officier de police, ancien commissaire que j'ai interviewé, que vous avez entendu, enfin vous avez entendu juste une partie des propos qu'il tient. En fait, il fait un bilan, si je puis dire, de sa carrière. Qui a duré 40 ans, et il explique justement cette banalisation qu'il y avait quand il s'agissait, par exemple, de parler ou de ne pas parler d'actes antichrétiens, de dégradation dans des cimetières, etc. Il parle lui-même de banalisation. Donc, en fait, on minimisait, alors soit on n'en parlait pas, soit on minimisait totalement des actes antichrétiens, et en particulier, il parle de cela, des dégradations dans les cimetières.
1: Ces dégradations dans les cimetières, c'est vraiment ce qui est le plus choquant, c'est-à-dire on sent que ce lieu d'une mémoire partagée, où voilà, une fois plus, indépendamment de la manière dont chacun se ressent chrétien ou pas, le cimetière dans un village, voilà, c'est le lieu de la mémoire, c'est là où sont enterrés la famille, les voisins, et maintenant, il est légitime, entre guillemets, de briser les croix, de briser les angelots, de massacrer les urnes. Il y a vraiment un acharnement sur cette part chrétienne de notre héritage. Cette christianophobie, elle se poursuit, si j'ose dire, à travers la censure dont vous êtes victime.
0: Oui, absolument, Richard. Alors, ce que je voulais dire avant de répondre à votre question, c'est que la difficulté de ce documentaire, de cette enquête, ça a été de trouver des personnes qui acceptent de répondre. Vous savez, dans ce genre de dossier, on n'aime pas beaucoup se montrer, se retrouver devant une caméra. Il y a la gêne, et puis il y a aussi la peur. Et puis il faut le dire, il y a une omerta, je le dis dans ce documentaire, de certains diocèses, de certains évêchés qui ont demandé. C'est ce que me dit, par exemple, vos auditeurs l'entendront, Gilbert Quentin, qui est un fidèle d'une paroisse à côté de Valence, qui ont demandé à leurs fidèles de ne pas évoquer des faits qui auraient pu avoir eu lieu ici ou là. Donc, ce fut le cas sur la commune de Valence, tout simplement parce que les diocèses leur disent, voilà, il ne faut pas en parler parce que ça risque d'alimenter la haine. Vous voyez un peu l'inversion dans laquelle on est. En fait, ce sont les agressés qui doivent se taire. Ben moi, je dis non. Ce sont pas aux agressés, ce sont pas les agressés qui doivent se taire. Ça me paraît hallucinant. Et plusieurs fidèles, plusieurs paroissiens m'ont dit que ils considéraient que ces demandes les mettaient en danger. Et on peut le comprendre parce que. Si vous demandez aux paroissiens de vous taire, c'est une manière en fait de dire aux agresseurs, allez-y, continuez, on ne dira rien. Donc on peut comprendre tout à fait ça.
1: Donc, on voit bien que effectivement la position de l'Église catholique est une position fragile, qu'elle a peut-être contribué à fragiliser elle-même, et que les chrétiens se disent, voilà, faisons le dos rond, plus nous protesterons, plus des gens se diront, après tout, voilà, puisque cette christianophobie est sans complexe et surtout sans conséquences judiciaires dans la plupart des cas, les églises pillées, les statues vandalisées, etc., ne donnent lieu à quasiment aucune poursuite et en tout cas surtout aucune arrestation, donc allons-y tranquillement. Mais je reviens à ma question, donc non seulement il y a ce silence de l'Église catholique dont on peut comprendre la prudence, même si on peut la regretter, il y a ce silence des gens dont les biens ont été volés, dont la mémoire a été agressée, mais il y a en plus donc la censure, c'est-à-dire vous avez mis en ligne ce documentaire à la mi-mai, si je ne m'abuse.
0: Alors, on l'a mis précisément il y a 8 jours, vendredi dernier.
1: Voilà. Et c'est vrai, le sujet est passionnant. Le ministère de l'Intérieur a sorti il y a très récemment des statistiques sur les actes anti-religieux en France, en parlant bien sûr des actes anti-musulmans, anti-juifs, anti-chrétiens. Donc, c'est un sujet d'actualité. C'est un sujet normalement, qui devrait passionner tout le monde. Et la vidéo décolle lentement, malgré la qualité du reportage, malgré les révélations que vous apportez. Pourquoi cette censure ? Enfin, pourquoi ce soupçon de censure ?
0: Alors, c'est pas un soupçon, et je vais vous en apporter la preuve, ou plusieurs preuves. La première chose, c'est que pour que vos auditeurs comprennent bien comment fonctionne une censure sur Internet. En fait, il y a grosso modo 3 niveaux de censure. Le premier, c'est vous êtes, pardon pour ce terme anglais, vous êtes shadowbanné. Ça veut dire quoi ? Ça veut dire que votre document vidéo n'est pas mis en avant par les algorithmes, par les plateformes, YouTube, Facebook, etc. Et il peut être rendu invisible. Le deuxième niveau de censure, c'est que on vous interdit de promotionner votre vidéo par le biais d'une campagne de publicité. Autrement dit, vous êtes prêt à ouvrir une enveloppe financière pour promouvoir votre document vidéo, eh bien, on vous l'interdit. Et puis le troisième niveau, alors ça, je connais ça très bien, on vous supprime purement et simplement votre document vidéo. Je connais ça très bien parce que depuis ces dernières années, j'ai eu personnellement 7 documentaires et enquêtes qui ont été purement et simplement supprimés d'Internet parce qu'elles gênaient des lobbies. Je pense particulièrement à ma première enquête pour expliquer ce qu'il se passait dans le lobby de l'énergie éolienne. Cette enquête avait fait 1 200 000 vues, elle a été supprimée au bout d'un mois. Et puis j'ai eu aussi 3 documentaires qui ont été supprimés en l'espace de quelques semaines que j'avais réalisés sur le Covid. Alors maintenant, je vais rentrer un petit peu plus dans les faits. Nous le savons, shadowbanné, c'est-à-dire que notre vidéo, notre documentaire n'est pas mis en avant du tout par YouTube, mais aussi par Facebook. Et puis, nous sommes interdits de promotionner notre vidéo. Et puis, la dernière chose, c'est que un ami m'a envoyé tout récemment cette information. Il m'a envoyé une capture d'écran. En fait, il a sur Facebook. Pour ne pas les citer, il a voulu poster le lien de notre documentaire et il a reçu cette information que j'ai ici sous les yeux. Je vous la lis. Nous n'autorisons pas l'utilisation de liens ou de contenus trompeurs pour inciter à consulter un site internet, un site web ou à y rester. Donc ça veut dire qu'en fait, mon enquête, mon documentaire n'est que mensonge et donc il faut la supprimer. Tout ça est hallucinant et moi je vous le dis.
1: Surtout cette histoire de lien trompeur, c'est comme si le fait d'avoir un vrai bon lien internet qui dirige vers votre vidéo en ligne, donc sur le compte YouTube de Réinformation TV, IRTV, serait un lien frauduleux qui enverrait vers un site bizarre où on vous vendrait des marchandises inexistantes. Donc, on n'est même pas en train de dire que ce que vous dites est faux. On est en train de dire que l'adresse internet est suspecte en elle-même. Je trouve ça absolument fascinant que on ait organisé aujourd'hui en France en 2026. Dans cet espace numérique dont bien sûr le gouvernement nous explique à quel point il va le transformer en espace de paix et de justice et de transparence, on est organisé en fait l'éviction de ce reportage. Donc on peut quand même tomber dessus et donc j'encourage une fois plus tous les auditeurs de Radio Courtoisie à aller sur la chaîne YouTube d'IRTV tant que le reportage y est pour regarder ce reportage. Quand vous avez voulu promouvoir votre reportage, quelle a été la réponse en fait, parce que c'est assez simple, voilà, on propose de payer et effectivement l'algorithme du coup diffuse plus largement la vidéo pour laquelle qu'on sponsorise, pour employer le mot exact de ceux qui le font et qui, vous me pardonnerez, est un anglicisme. Donc vous avez voulu sponsoriser votre vidéo, quelle a été la réponse en fait?
0: La réponse est simple, YouTube nous a indiqué qu'il s'agissait d'un sujet politique. Voilà. Alors, qu'est-ce que vous voulez répondre à ça? Alors, on a fait une réclamation, mais pour l'instant, nous n'avons aucune réponse. Moi, je trouve ça très inquiétant, Richard, parce que on peut constater tous les jours que la police de la pensée, chaque jour, gagne du terrain. C'est très difficile. Moi, je ne pensais pas, au bout de 44 années de terrain, bientôt, arriver en fin de carrière et me retrouver face à une telle censure. Aujourd'hui, la vérité devient mensonge, le mensonge devient la vérité. Enfin, c'est tout à fait hallucinant, c'est très décourageant, je vous l'avoue, parce que une enquête, un documentaire comme celui-là, ça demande beaucoup de rigueur, beaucoup de travail. C'est quand même 6 mois de travail. J'ai fait plus d'un tour de France. J'ai fait 2000 ou 2500 kilomètres. On voulait réaliser au sein de RITV cette enquête parce que personne, à ce jour, jusqu'à ce jour, aucun média n'avait réalisé ce travail.
1: Je voudrais juste préciser aux auditeurs de Radio Courtoisie que évidemment il y a une chaîne YouTube de LFI et donc visiblement YouTube a l'air de considérer que on peut sur YouTube avoir la chaîne d'un parti politique et donc l'argument comme quoi la christianophobie est un sujet politique, ils ont raison d'ailleurs, c'est un sujet politique, n'a pas l'air de contrevenir aux règles de YouTube.
0: Mais comme c'est un sujet politique, il faut. En fait, on est dans une. On parle souvent de justice, de justice à plusieurs vitesses. Là, en fait, la vérité est à plusieurs niveaux. En fait, ils imposent un système, mais sans nous expliquer véritablement en quoi cette enquête pose un problème. Enfin, c'est clairement consternant, quoi. Voilà. Donc, on a fait une réclamation il y a déjà plusieurs jours. Nous n'avons pas de nouvelles pour l'instant et je ne sais pas si on en aura.
1: Alors, lorsqu'on est comme ça, un média de réinformation, et donc évidemment Radio Courtoisie est au courant, quelles sont les principales difficultés qu'on rencontre dans l'organisation d'un reportage?
0: Comment vous répondre? D'une manière générale, en fait, ce qui est compliqué, comme je le disais tout à l'heure, la police de la pensée gagne chaque jour davantage de terrain, ça crée un sentiment de peur. Et en fait, les gens ont, malgré les médias qui existent, Radio Courtoisie, Frontières, etc., les gens ont peur de s'exprimer. Ils ont peur de parler, ils ont peur, en fait, En fait, la caméra est quelque chose d'assez intrusif. Et ils ont peur de la caméra, ils ont peur de montrer leur visage, ils ont peur de s'exprimer. Et cette peur, je l'ai très nettement, je m'en suis rendu compte dans le cadre de cette, dans le cadre de ce tournage. Les gens ont peur de s'exprimer, ils ont peur des conséquences, ils ont peur d'avoir des ennuis, ils ont peur qu'on vienne les voir. Voilà. Donc ça, c'est une difficulté quotidienne que je rencontre, oui, depuis plusieurs années. Enfin, en tout cas, depuis que j'ai quitté ce qu'on appelle à tort les grands médias.
1: Et voilà. Donc, non pas parce qu'ils ne sont pas grands par la taille, mais effectivement, ils ne sont pas grands par leur engagement moral ou leur.
0: Sont grands par la puissance, par la puissance, une certaine puissance de nuisance dont ils disposent. Ça, oui, c'est sûr.
1: Ce documentaire sur la christianophobie est vraiment passionnant. Vous en avez réalisé d'autres sur l'euthanasie. Vous citiez d'autres reportages. Voilà, l'euthanasie n'est pas supprimée. Les reportages sur le Covid ont disparu. Vous ne vous découragez pas. Vous êtes en train de travailler sur quel sujet en ce moment? Si on ne vous oblige pas à trahir un secret.
0: Non, du tout. Alors là, en ce moment, je suis en train de préparer un document sur les sacres de la fraternité Saint-Pilis.
1: Très bien. Voilà. Donc, ils auront lieu fin juin, si je ne m'abuse, à Écône.
0: C'est ça.
1: Voilà. Bon courage. Je crois que ça durera. La cérémonie va durer au moins 4 heures. Donc.
0: Oui, ça souhaitez-nous.
1: J'espère que vous serez. J'espère que vous aurez un parasol.
0: Parasol et bouteille d'eau, bien sûr.
1: Voilà. Armel Joubert-Desouches. Donc, je rappelle une dernière fois. Voilà. C'est un documentaire sur la christianophobie. C'est un documentaire qui, pour le moment, est censuré dans les faits. L'algorithme n'a pas envie que ce soit diffusé. C'est aux auditeurs de Radio Courtoisie, quelle que soit leur religion, quelle que soit leur position vis-à-vis de la religion, de défendre la liberté d'expression en allant regarder une enquête honnête, une enquête intéressante, une enquête qui fait intervenir sur le terrain les gens qui sont victimes de cette christianophobie. Merci de soutenir IRTV en allant visionner ce reportage et à bientôt, j'espère, Armel, pour vos prochains reportages.
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1: Et nous recevons tout de suite, avec plaisir, Pascal Pointu, ancien vice-président du mouvement La Réalité et président régional du mouvement Ruralité dans le Puy-de-Dôme. Bonjour Pascal.
5: Voilà. Bonjour.
1: Voilà. Alors, de quoi allez-vous nous parler aujourd'hui?
5: Eh bien, je vais vous parler de la confiscation de la souveraineté populaire, puisque hier nous avons appris que le Conseil constitutionnel, donc les 9 sages nommés par le président de la République, par Thiers, par la présidente de l'Assemblée nationale et par le président du Sénat, avaient mis fin à un vote parlementaire concernant la suppression des ZFE. Donc c'est un véritable scandale, puisque là c'est une atteinte à la liberté. La ZFE est déjà une atteinte à la liberté d'aller et venir, puisqu'elle consiste à interdire à certains types de véhicules de circuler dans les villes. Donc nous, de la ruralité, si nous avons des diesels et si nous fumons des gitanes ou des gauloises, comme disait un certain politicien écarté depuis, c'est parce que nous n'avons pas d'autre solution économiquement parlant pour aller travailler. Donc quand je vois, par exemple, sur mon secteur du Livradois, des gens à Amber qui vont aller travailler à Clermont-Ferrand, c'est 1h30 de route aller et 1h30 de route retour. Il n'y a pas de train, Il n'y a plus de train depuis plus de 40 ans. Donc, il y a un bus, mais qui ne correspond pas forcément aux horaires de travail de ceux qui vont sur Clermont-Ferrand. Et donc, ils ont choisi bien naturellement d'avoir des véhicules diesel, parce que le véhicule diesel, d'abord, est faible consommateur de carburant, et ensuite a une espérance de vie qui était bien plus longue qu'un véhicule essence. Et donc, on se retrouve aujourd'hui avec la décision des sages, qui, il faut le dire, est à l'encontre du peuple français, puisque 80% des Français avaient souhaité la suppression des ZFE. Donc, dans ces 80%, il y a aussi des urbains ou périurbains, et notamment des ruraux aussi. Et donc, nous avons 9 sages qui ont décidé, alors que, alors eux, par exemple, c'est grandiose, hein, parce que ce sont des gens qui perçoivent quand même des rémunérations extrêmement importantes, qui ont, notamment pour le président, qui ont un chauffeur et un véhicule de fonction, et donc qui ne sont pas vraiment touchés par tout ce qui concerne la vie de la ruralité au quotidien. Et on se retrouve avec ces gens-là qui décident, contre le vote de députés et de sénateurs qui ont été élus, eux, ils ont été élus, tandis que les 9 sages du Conseil constitutionnel ont été nommés. Donc, ils ont été élus par personne. C'est un vote politique, c'est une mesure politique. Et Monsieur Larcher, qui devrait quand même s'abstenir de tout commentaire, a participé à ce vote-là, puisqu'il a nommé 3 sages sur les 9. Et sur ces 9 sages qui ont décidé de supprimer l'annulation de la ZFE, eh ben, Monsieur Larcher a 3 des siens qu'il a fait nommer et qui ont participé à cet embroglio et à cette perte de souveraineté populaire, puisque, je le répète, nos compatriotes élisent des députés et les grands électeurs élisent des sénateurs. Les députés ont pour mission de représenter le peuple. Ils ont représenté le peuple puisque cette loi qui a été votée pour supprimer les ZFE a été à l'adresse des LR, du RN et de l'UDR, et que la gauche et l'extrême gauche ont voté pour que les ZFE continuent à exister, et que la majorité présidentielle en a fait de même avec la gauche et l'extrême gauche. Donc nous voyons bien qu'à l'heure actuelle, le souci premier de la majorité présidentielle n'est pas de défendre la ruralité, contrairement à ce qu'ils disent et ce qu'ils font. C'est bien de faire de nos campagnes des gens qui vont de la campagne à la ville pour aller travailler, parce qu'il n'y a plus rien sur nos territoires qui puisse nous faire vivre. C'est d'interdire, et nous sommes au pic à l'heure actuelle, avec un prix de l'essence fantasmagorique, hein, à plus de 2,20 € dans nos campagnes, et nous nous retrouvons donc une fois de plus punis, mais très lourdement punis, et surtout, je le répète, et ça m'ulcère de voir qu'il y a quand même une prise des juges à l'heure actuelle sur la société française. Je rappellerai, par exemple, que M. François Fillon a été interdit de se présenter par le parquet national financier. Et quand on voit aujourd'hui que M. De Villepin a fait 100 fois pire que monsieur Fillon, et que, d'ailleurs, avec la même personne, M. Bourgi au milieu, hein, qui est pas très, très clair lui non plus, mais enfin, bon, voilà. Et quand on voit les scandales politico-financiers qui émaillent notre vie politique tous les jours, Et on se dit que Monsieur Fillon était bien moindre sujet à problème que de voir aujourd'hui certains qui sont encore élus et qui ont manifestement tout mélangé dans l'exécution de leur mandat, et que malheureusement les juges se saisissent de problèmes, et alors que ce soit les juges du Conseil constitutionnel ou les juges du PNF, je me demande ce que le peuple a à faire dans ces histoires-là, puisque même quand le peuple vote pour ses députés, les députés sont désavoués par des gens qui sont nommés. Donc au bout d'un moment, il y a quand même une honte, et là je rejoins pour une fois Alexandre Jardin qui écrit lui aussi de son côté cette problématique. Je rejoins aussi mon ami Nawal Hamzaoui qui a créé le groupe Les Ruralités. Et tout cela fait que nous sommes vraiment, vraiment ignorés dans nos campagnes. Et malheureusement, ça va continuer et ça va produire une abstention record lors des prochains scrutins parce que nous sommes bafoués. Nous sommes bafoués dans nos campagnes. Nous ne sommes pas écoutés. On nous dit absolument rien. Et ce n'est pas en faisant des mesurettes comme a annoncé Monsieur Lecornu hier à propos de la hausse et qui nous a dit que ça allait durer quand même encore un certain temps que nous allons être écoutés.
1: Eh bien, merci mille fois Pascal Pointu d'avoir rappelé effectivement ce scandale démocratique et d'avoir rappelé l'urgence d'adopter de vraies mesures en faveur des Français. Merci et à la semaine prochaine.
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1: Chers amis, il est 8h44 et 38 secondes. Dans 10 minutes, ce sera l'analyse de Xavier Aymon où nous reviendrons sur la manière très intelligente dont les pétitionnaires anti-Bolloré sont en train de se tirer une balle dans le pied. Mais tout de suite, à propos de balle, c'est la chronique d'Alexandre de Galzin.
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1: Indépendance totale et Alexandre totalement Galzin, ça fait bien longtemps que vous n'aviez pas été vu là ce matin.
6: Oui.
1: Vous nous avez manqué. L'actualité vous a pas attendu. Alors, par quoi allez-vous commencer ?
6: Moi, je vais commencer par l'essentiel. Hein, donc, Non, Bernard ! Non, faut pas se présenter à la prochaine présidentielle, ça va, suffit maintenant, ras-le-bol ! C'est quoi la prochaine étape ? C'est recycler Cambadélis ? Non mais déjà qu'on a Hollande qui joue à cache-cache, avec les mandats là, Boris Vallot et son index sexuel, et puis Benjamin Lucas, oui alors Benjamin Lucas, vous voyez pas qui c'est ? Hein ? Non mais moi non plus, voilà, mais il est candidat aussi, donc voilà. Et alors il représente le mouvement de Benoît Hamon. Oui, non mais faites un effort, oui, enfin je comprends, mais bon. Donc non, je reprends. Non, Bernard ! Bah oui, Bernard Cazeneuve, il a déclaré sa candidature, c'est...
7: Donc il y a encore Bernard Cazeneuve, quelque chose qui pourrait vous empêcher
8: ma détermination à être dans le débat est totale.
7: Oui.
8: Et ma volonté d'être candidat est pleine et entière. Mais on n'est pas candidat pour soi-même.
7: Réveillez-vous là, plop, ouais. Voilà.
6: Ouais. Pardon, je suis désolé, c'est Cazeneuve. Avec tout, vous fait, à profite pour dire que tous les insomniaques, je sais qu'il y en a parmi vous, chers auditeurs, 10 minutes de Bernard Cazeneuve tous les soirs pendant une semaine, c'est imparable. Mais bref, donc, vous savez ce qu'il y a d'incroyable dans cet extrait, c'est la question de Benjamin Duhamel. Ouais, Benjamin Duhamel, alors réécoutez là.
7: Donc il y a encore Bernard Cazeneuve, quelque chose qui pourrait vous empêcher
8: Ma détermination.
6: Donc il y a encore Bernard Cazeneuve, quelque chose qui pourrait vous empêcher d'être... En fait, je trouve ça exceptionnel. C'est-à-dire, à quel moment dans ta vie, tu te poses la question...
9: Mais qu'est-ce qui pourrait lui empêcher Bernard Cazeneuve d'être candidat ? Je trouve pas, le suspense c'est maximal, quoi. C'est vraiment... Allez, j'en peux plus, je pose la question. Répondez, Bernard. Réponds, Bernard. Est-ce qu'il y a quelque chose qui t'empêche d'être candidat, qui peut t'empêcher d'être candidat, là?
1: Oh, calmez-vous, Alexandre. C'est pas normal de réagir comme ça pour Bernard Cazeneuve, quand même. Hein. On sent qu'il y a quand même une forme de rage en vous aujourd'hui. Vous devriez essayer de canaliser cette colère qui ne tient plus en vous, là.
6: Richard, c'est exactement ça. C'est la colère. Moi, vous voyez, je suis un type simple dans la vie.
1: Mais oui, mais là, vous mentez, là, déjà.
6: Oui,
1: hein.
6: Oui. Je mens, oui. Mais ce que je veux dire, c'est que j'en ai marre. J'en ai plein le fillon. Ras le costume. Là, c'est la vie, c'est une vraie Pénélope, quoi. C'est vraiment, bon, je pense que vous avez compris ce qui s'est passé, hein. Donc, un mois après Maria Carolina de Bourbon, les doux espresso, Beraccia, et de Jordan Bardella, le nul. Hein, Jordan Bardella, il est nul de toute façon. Et j'ai encore le cœur brisé. Voilà. Cette fois, c'est un peu brutal. Vous savez, je me confie un peu, mais dans la vie, j'ai toujours été très amoureux des Françaises. Hein. De toute façon, c'est vraiment le top, qualité premium, confort maximal. Côté où elle te brise le cœur en même temps qu'elle t'embrasse. Enfin, moi, c'est exactement ce qu'il me faut, quoi. Alors, pour les femmes étrangères, j'ai vraiment deux péchés mignons, des péchés capitaux même. Alors, évidemment, d'abord, il y a les italiennes, comme Maria Carolina Sara Perché ti amo, par exemple. Hein. hein, Jordan. Et puis, Père Richard, j'ai un second péché à vous confesser ce matin. Oui, mea maxima culpa, cette seconde faute originelle, celle qui me perdra, c'est les Iraniennes. Et là, j'ai vécu une immense trahison, quoi. Sois maudit, Macron! Ou toi, le roi des rois, le prince of Persia, nouveau Xerxès, l'ayatollah de mon pays. Tu devrais aussi me ravir, celle qui a pris mon cœur. Ça ne t'a pas suffi de dégommer la France, de changer l'or en bouse, de faire mal à cette terre que j'aime. Fallait aussi que tu me voles celle que j'aime. Ishram Azizam, reviens vers moi, Kolchif Tefarani. Non, mais son prénom veut dire fleur amoureuse. Est-ce que c'est pas juste la plus belle chose de la terre? Voilà. Bon. Petite fleur de safran, laisse-moi venir et je te cueillerai pour te mettre sans cesse à ma boutonnière. Demande-moi de soutenir Netanyahou, je le ferai. Demande-moi de soutenir Mojtaba Khamenei et je le ferai. Toi, ma bombe atomique, tu frappes mon cœur comme un missile sur le dôme de fer. Je veux que nous soyons aussi proches que Trump et Netanyahou. Ah, je sais que ton cœur est pris d'assaut comme le Sud-Liban après qu'une mouche a traversé la frontière vers Israël, mais laisse-moi naviguer à travers le détroit d'Hormuz de tes sentiments.
1: Mais Alexandre, vous n'allez quand même pas recommencer à nous parler de vos émois amoureux dans cette chronique?
6: Bien sûr que si. Et d'ailleurs, je vais même aller plus loin parce que cette fois, j'ai convoqué un expert. Car oui, chers auditeurs, la jeunesse de France fait face à un nouveau mal après la révolution de mai 68. Le wokisme, le transgenreisme, chaque génération fait face à de nouvelles offensives qui font perdre ses repères. La dernière en date, c'est la goldshifto-sexualité. Alors pour en parler, nous recevons à la fois une victime et un spécialiste de la question. Bonjour Angelo Scholapino, est-ce que vous êtes bien avec nous?
10: Bonjour à tous. Bonjour aux auditeurs de radio Coucou.
6: Ouais. Alors, Angelo Scholapino, pour nos auditeurs qui ne vous connaîtraient pas, hein, je rappelle que vous êtes l'ancien rédacteur en chef du pôle Séduction de l'Incorrect. Vous êtes connu pour vos nombreuses conquêtes, pour la plupart tout à fait honorables. D'ailleurs, on pourra discuter des autres une autre fois, mais voilà. On connaît aussi votre déhanché, mais aujourd'hui, on vous reçoit pour parler tout à fait autre chose. Alors, pour reprendre rapidement, vous avez longtemps été dioscotiste, chose à laquelle vous m'avez par ailleurs initié. Je pense qu'on peut le dire. Mais vous revendiquez désormais goldshifto-sexuel. Est-ce que vous pourriez nous expliquer?
10: Alors, en fait, c'est défini par l'OMS comme une attirance exclusive pour l'actrice iranienne Golshifteh Farahani. Alors, pour vous expliquer un peu, hein, parce que je vais expliquer quand même aux auditeurs, ça a commencé il y a quelques jours, quand la rumeur de la liaison entre le président et Golshifteh s'est répandue. Ouais. Bon, moi, je faisais la sieste devant 100% frontière, j'aime ça. La voix suave de Gauthier Lebret me berce, ça me fait du bien. Et là, je l'entends dire « goldshifteh ». Alors moi, je me réveille d'un coup, le doigt sur la détente du fusil de chasse, prêt à descendre le djihadiste susnommé « goldshifteh », ça fait peur. Mais là, à ma grande stupéfaction, je vois, je la vois, le choc d'une vie.
6: Expliquez-nous un peu, parce qu'il y a une forme de pente glissante, mais expliquez peut-être les conséquences, comment ça se traduit concrètement
10: C'était très grave sur mon rapport à la junte féminine. Bon, déjà ma femme, elle est en rage, donc elle s'est mise en tête de bombarder Téhéran. Alors je vais expliquer que goldshifteh n'était pas en bon terme avec le régime des mollahs, mais elle s'en tartine la margoulette, ma femme. Donc là, elle a enclenché le processus pour devenir pilote dans l'aéronavale des États-Unis d'Amérique.
6: Ah oui.
10: Où elle finit actuellement sa formation à Top Gun. Oui, l'école californienne qui a inspiré le film.
6: Ah oui.
10: Où elle serait major de promotion. Terrible. Et mes deux fils se sont engagés dans ça, quand même. Ils patrouillent à l'heure actuelle dans un char Merkava au sud Liban.
6: Ah oui.
10: Ils collaboreraient avec le Mossad pour installer un certain Jean-Michel T. À la tête de l'État iranien. Je ne sais pas.
6: Ouais, Jean-Michel T à la tête de l'État iranien, effectivement. Ouais. Donc, on sent qu'il y a quand même des représailles. Et donc, finalement, c'est un témoignage effectivement bouleversant que vous nous livrez. Mais concrètement, je crois que ça a des conséquences aussi au niveau de, justement, de votre rapport aux femmes et aux hommes même, c'est ça?
10: Ah ben, c'est-à-dire que, bon, moi, j'avais des collègues de mon ancien journal, de l'Incorrect, qui me proposait tout le temps d'aller dans un certain club qui s'appelle Le Dépôt, une boîte un peu spéciale au centre de Paris, dans le Marais.
6: Ouais.
10: Et bon, j'avais toujours résisté. Mais là, comme on dit, j'envisage de répondre favorablement à leurs sollicitations.
6: Ouais.
10: Ben, c'est simple. Je me dis, comme il n'y a qu'une seule femme qui compte, goldshifteh, et que je peux pas l'avoir, bon, bah, autant avoir un homme à la place,
6: hein. Ouais.
10: C'est
6: vraiment un témoignage bouleversant, et malheureusement, ça n'est qu'un parmi des milliers ces derniers jours. Peut-être que vous voulez finir par un message de prévention, Angelo Scholapino?
10: Écoutez, un seul mot d'ordre, les gestes barrières. Couper la télé, Instagram, tous les réseaux sociaux. une seule photo vue de gauche shiftée pendant une seule seconde peut suffire à contaminer.
6: Ouais.
10: Et au premier symptôme, courbature, picotement dans les doigts, intérêt soudain pour les tapis ou même le taboulé, n'hésitez pas à contacter le numéro d'urgence des gays. GAI, les gaulle-shiftiens anonymes infectés.
6: Ouais.
10: Et vous trouverez une oreille compréhensive, pour le moins.
6: Merci beaucoup Angelo Cholapilo, on vous souhaite bon courage du fond du cœur pour la suite et on vous retrouvera peut-être pour évoquer la marche des fiertés 2026 à Paris, ici sur Ligne Droite. Merci Angelo Cholapilo. Bon allez, on va espérer qu'il n'attrape pas la variole du singe d'ici là. Et d'ailleurs, je vous ai pas encore parlé de l'antivirus. Ah oui, antivirus, ouais, c'est le retour du Covid. Ah pardon, la Covid, hein, on dit pas le Covid, hein. Ils vont nous enfermer dans les camps comme en Australie. Hein. À m'asseoir, c'est dans un camp, 5 minutes avec toi, et regarder les gens tant qu'il y en a. Hein. Te parler du bon temps avant les confinements et surtout pas de l'antivirus. Je suis qu'à contact, c'est à cause du sida, ah, je le dis pas. Bon, au secours, l'antivirus. Et encore une âme bactériologique du groupe Bilderberg et de George Soros. Arrête maintenant, t'as 100 ans, George, arrête. Attends, je prends un bâton. T'étais mort, George? T'étais mort? Non, il bouge plus. Ah si, il a cligné les yeux, pardon. Sorry, Mr. Soros. Ah, c'est le retour de la momie. Attention. Ah, la momie, tatata, non, pardon, j'ai confondu. C'est Bernard Cazeneuve! Non, c'est pas lui. Ah, pardon, Bernard. Je suis désolé, là, c'est à cause du voyage de Macron en Afrique maintenant. On va te rendre en Égypte. Ça y est. Hop. Allez, retour dans le sarcophage. C'est fini la présidentielle. Il y a déjà Jack Lang dans le sarcophage. Ah, mince. Edouard Balladur, mais qu'est-ce que vous faites là? Mais, enfin, j'ai jamais vu autant de monde dans un sarcophage. C'est n'importe quoi. Bah, attends, on en ouvre un autre. Bernard, bouge pas. Ah, Lionel Jospin. Ah, il est vraiment mort, lui. Bon, tant pis. On le rend quand même à l'Égypte. Allez, rentre Bernard. Maintenant, c'est terminé. Tu vas aller où tu sors. Mais, Madame Brune-Pivet, qu'est-ce que vous faites ici?
11: Bonjour, Madame la Présidente. Bah, vous êtes là?
12: Bah oui, pourquoi?
11: J'ai vu sur Instagram que vous étiez en garde à vue.
12: Bah, n'importe quoi.
6: Ah ben, dommage. Raté. Ah, j'avais un peu d'espoir qu'effectivement vous soyez en garde à vue, Madame Brune-Pivet. Voilà. Dites-moi d'où.
13: Vous êtes nombreux à redouter de souffrir inutilement à la fin de votre vie. Ce texte crée une liberté. Il n'impose rien à personne. Il permet à chacun de choisir en conscience, selon sa situation et ses convictions. Pour vous, je me battrai jusqu'au bout.
6: Oui, d'accord. Enfin, vous voulez faire l'euthanasie, d'accord. Mais lâchez-moi, Madame Brune-Pivet.
13: L'aide à mourir, c'est un sujet qui est attendu par nos compatriotes. Moi, je reste avec ce même objectif, une loi votée définitivement.
6: Madame Brune-Pivet, arrêtez, non, mais reculez, je veux pas me faire euthanasier là, c'est bon.
13: Il y a des textes qui sont importants. L'aide à mourir.
7: La fin de vie.
13: Vous savez que je me bats depuis des mois, depuis des années.
6: Yael, c'est plus rigolo maintenant, lâche cette seringue, ça y est. Non, laisse-moi en vie s'il te plaît, je contracte pas, je veux pas, j'ai pas dit consentement là. Mais je dois moyen de faire l'impasseur. Arnaud, Richard, à trois, on va faire fuir Yael Brune-Pivet. À trois, tout le monde dit commission d'enquête sur l'affaire Epstein. 1, 2, 3,
14: commission d'enquête sur l'affaire Epstein.
6: Ah c'est bon, elle est partie, elle est plus là.
7: Alexandre, je sais pas ce que vous venez faire sur cette radio, mais ça commence à devenir préoccupant. Vous allez finir par prendre un procès un jour.
6: Heureusement, c'est un très bon conseiller juridique, le ZUZ, Philippe Bilvert. Non, mais plus sérieusement, vous craignez quoi, hein? Un procès en diffamation? Ou alors peut-être que je sois condamné pour grivellerie et voix de fait, hein? Ou alors pour faux et usage de faux? Peut-être que vous craignez que je ne respecte pas l'usucapion dans le lentissement de mon bail amphithéotique? Oui, alors je suis passionné pour les modules du droit, je l'avoue. Enfin voilà.
7: C'est n'importe quoi.
6: Je vous souhaite à tous de ne jamais donc vous rendre coupable de filouterie, de vivre sans avoir à connaître le terme anticrèse. Je vous souhaite aussi de trouver des amis qui tiendront à vous, comme Yael Brune-Pivet et son texte sur le euthanasie. Et enfin, je souhaite à chacun de trouver sa goal shiftée Farahani.
7: Eh bien, mille merci, Alexandre de Galzin.
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7: Et nous allons un peu changer de sujet, mais pas trop, puisque nous allons parler cinéma. Bonjour Xavier Aymon.
15: Bonjour.
7: Alors, vous avez décidé de dépiauter avec tendresse, avec une légère cruauté, un peu comme quelqu'un qui est en train de déguster des oursins, les pétitionnaires de la anti-Bolloré. Hein.
15: Oui, tout à fait. Alors c'est vrai que cette fameuse tribune pétitionnaire du monde du cinéma contre Vincent Bolloré a déjà été beaucoup commentée, analysée, critiquée. Mais franchement, cette affaire est quand même trop belle, trop merveilleuse, trop savoureuse pour ne pas y revenir encore une petite fois en ce vendredi, tant cette tentative de croisade germanopratine est un extraordinaire archétype de suffisance, d'hypocrisie et de bêtises. Alors précisons en liminaire qu'il n'est pas nécessaire d'être un grand admirateur du propriétaire de Canal+ et d'Hachette, ni de se réjouir de la concentration monopolistique dans le domaine culturel, pour néanmoins s'amuser de la tragicomédie offerte par la caste des grandes âmes et des grands vigilants du cinéma français. En effet, quelle rigolade quand même. Des auteurs, acteurs, réalisateurs, subventionnés, donc employés, qui rédigent un texte pour dénoncer leur patron, le présenter comme une menace et un danger fasciste pour la liberté de création et donc, évidemment, la démocratie, et qui ensuite s'offusquent et se scandalisent que le dit patron leur signifie son intention de se passer des services de ce personnel mécontent. Merveilleux. C'est beau comme de l'antique. Mais que veulent en fait ces grands cultureux que le monde entier nous envie? Eh bien, c'est assez simple et finalement très prosaïque. Ils veulent le beurre, l'argent du beurre et la soumission de la crémière à leurs exigences idéologiques et à leur moraline bien pensante. Alors, pour mieux comprendre le drame qui s'est joué, imaginons l'un des signataires de cette fameuse tribune, appelons-le Jean-Édouard Aigrefin, diplômé de la FEMIS, adhérent de la France Insoumise et de Utopia 56. Cela fait plusieurs années qu'il est dans le milieu, comme on dit, et a déjà produit une œuvre aussi ambitieuse que conséquente, constituée de 3 films. Alors le premier de ces films, c'est Oussama, neurochirurgien sous OQTF. Un drame déchirant, narrant le destin d'un docteur en chirurgie cérébrale somalien, contraint à la clandestinité en France, mais qui finira quand même par sauver, lors d'une opération de la dernière chance, le lieutenant de police raciste et nazi qui le traquait impitoyablement. Alors là, on est une véritable leçon de vie et un réalisme implacable. Ça, c'est le premier film de notre signataire imaginaire. Alors le second film, second long métrage, Mes deux papas, mon bonheur. Alors là, c'est une comédie familiale sur l'existence joyeuse et épanouie de la petite Clémentine, née par GPR en Ukraine, avant d'être adoptée par Sylvain et Francis, un couple d'architectes parisiens. Un rayon de soleil, une bouffée d'espérance et de joie de vivre. Enfin, dernière production, La sale odeur de l'argent. Une tragédie sociale mettant en lumière la vacuité et la vilainie du matérialisme capitaliste et la méchanceté perverse d'un patronat d'extrême droite aussi veule que sadique. Alors évidemment, fort de cette belle expérience...
1: Ça fait super envie.
15: Mais oui, mais j'espère bien, c'est le but. Fort de cette belle expérience, donc, notre Jean-Édouard voudrait bien continuer à faire tranquillement des beaux films édifiant un citoyen en prenant l'argent du CNC et de Canal+, sans être embêté par personne. Il ne s'est d'ailleurs jamais vraiment préoccupé jusque-là de l'origine exacte de ces mannes financières, parce que Bolloré n'est pas arrivé aux manettes de Canal+ avant-hier, et ses prédécesseurs ne sont pas non plus connus pour avoir été de grands militants marxistes. Mais là, comme les copains lui ont dit qu'on risquait de l'embêter dans son œuvre d'éducation et d'édification des foules, eh bien il a signé la tribune pour dénoncer cette inquiétante menace et l'ombre, la terrible, la fameuse ombre du fascisme se dessinant derrière Vincent Bolloré. Et c'est là que les choses ont commencé à mal tourner. Car stupeur et tremblement, cette fois, la cible de leurs oukases idéologiques et de leur docte dénonciation morale ne s'est pas aplatie lamentablement, n'a pas hurlé à l'incompréhension, à l'injustice, implorant le pardon du camp du bien pour ses fautes supposées. Mais non, pas cette fois. Incroyable crime de lèse-majesté, le méchant désigné n'a pas fait repentance et s'est borné à informer les signataires qu'il prenait acte de leur défiance, et que de ce fait, il ne leur imposerait plus l'ignominie de travailler avec lui. Et là, forcément, ça rigole déjà beaucoup moins. Alors comme Canal+ finance 49% des productions nationales annuelles, ça commence un peu à branler du manche du côté des enfants gâtés du 7e art, peu habitués à ce que le papa gâteau se transforme en père fouettard. D'où les atermoiements, les balbutiements et les justifications alambiquées des uns et des autres, expliquant qu'il ne faut pas trop simplifier les choses, ni confondre tout Canal+ avec le seul Bolloré, etc., etc. Courage, mais reculons quand même doucement. La gamelle est menacée, restons prudents. Le retour à l'indépendance, à l'artisanat, au petit budget et à la débrouille, façon Marie-Chayenne Caron ou Laurent Firode, ne semblant pas du tout à l'ordre du jour. Alors, au-delà de la légitime rigolade que peut susciter ce mélodrame germano-canois, il convient de ne pas succomber à la réaction épidermique qui consisterait à souhaiter le basculement d'une propagande à l'autre. Pas plus que pour les autres arts, nous ne souhaitons qu'un cinéma de gauche lourdingue, caricatural, convenu et didactique soit remplacé par un cinéma de droite tout aussi lourdingue, caricatural, convenu et didactique. Ce qu'il faut évidemment souhaiter et espérer, c'est la libération de tous les talents des carcans politiques et idéologiques pour que renaissent enfin des œuvres originales, intelligentes, belles et profondes qui parlent au cœur et à l'âme du public. Un cinéma à la fois populaire et exigeant qui divertit autant qu'il élève. Un vœu pieux, peut-être, mais un joli rêve, comme au cinéma.
1: Eh bien, très belle chronique. Merci beaucoup, Xavier Aimant. À votre avis, Maxime Saada, cap ou pas cap?
15: Cap. Oui, je pense, ben, a priori. Alors, faut voir sous quelle forme, etc. Mais je pense que certains vont en effet avoir quelques mauvaises surprises. Et alors, blacklister, entre guillemets, pardon pour l'anglicisme, mettre sur une liste noire autant de personnes d'un coup, ça risque d'être compliqué. Mais je pense qu'ils sont assez, comment dire, sur deux pour signifier que la récréation est finie et qu'on peut pas tout faire. On peut pas cracher dans la soupe tous les jours, on peut pas à l'excès vouloir l'argent d'un homme qu'on insulte et qu'on caricature à longueur de journée. Donc c'est possible qu'il y ait en effet qu'on écarte certains projets s'il y a des gens qui se sont particulièrement illustrés dans l'anti-bolorisme, si je puis dire.
1: Alors ce caractère anti-boloréen a été évidemment salué par la ministre de la Culture qui a trouvé que c'est pas parce qu'on se fait insulter qu'il faudrait s'en émouvoir. D'ailleurs, c'est très bonne maxime. D'ailleurs, on aimerait que l'ensemble du gouvernement et Emmanuel Macron lui-même acceptent de se faire insulter régulièrement sans s'en émouvoir, parce que là pour l'instant on les sent plutôt un peu vifs et un peu chauds sur le côté insulte au chef de l'État. En tout cas, voilà, les préfets nous ont habitués depuis 2018 à être très vigilants et à ne pas hésiter à embastiller ceux qui tapent sur des casseroles ou des pots à une banderole avec marqué macaron dessus. Pour les gens qui croiraient que je galège, non, c'est authentique. Voilà, les gendarmes sont capables d'aller vous chercher pour une banderole que vous avez mis sur votre balcon avec marqué macaron. On est quand même un peu surpris quand on examine les signataires de se rendre compte que, comme pour Grasset, on ne connaît personne. Et une journaliste du Figaro a d'ailleurs mené l'enquête en allant regarder sur les 600 signataires initiaux et qui est maintenant rejoint par... en fait, il y a un nombre incroyable de personnes qu'on ne connaît pas, qui ne comptent pas, qui ne servent à rien.
15: Alors, j'irai peut-être pas jusqu'à, je serai un peu moins radical que vous, voilà. pour une fois, mais il y a quand même quelques grands noms. Là, j'ai vu notamment que Ken Loach, le réalisateur anglais, avait rejoint cette tribune. Ça m'a fait un peu peine d'ailleurs, parce que je trouve que c'est un très bon et très grand réalisateur.
1: Il l'a été en tout cas. Ça fait quand même une dizaine de films où on se fait brère, mais comme des rats, quoi. Dire par rapport à ce qu'il était capable de produire il y a 20 ans.
15: C'est vrai, mais enfin,
1: il fait partie de ces gauchistes stipendiés qui régulièrement pondent leurs petits pamphlets en étant absolument certains d'être suivis et célébrés et surtout subventionnés. Donc, ce serait dommage, effectivement, qu'on ne vienne pas en aide aux vieux.
15: Mais sur le nombre, évidemment, on peut pas connaître tout le monde. Il y a sans doute des gens qu'on a beaucoup vus, mais dont on ne connaît pas le nom, des troisièmes, des quatrièmes rôles ou des scénaristes qui forcément n'apparaissent pas.
1: Je veux dire, il n'y a pas Gilles Lelouch, il n'y a pas Michel Hazanavicius. Ah ben
15: on lui a suffisamment déjà reproché à Gilles Lelouch. Non, ils sont un peu décents quand même.
1: Il n'y a pas Pierre Ninet. Il n'y a pas ceux qui font les succès. Il n'y a pas ceux qui ont pris beaucoup d'argent.
15: Oui, parce qu'ils sont quand même peut-être conscients qu'ils vont pas se tirer une balle dans le pied alors qu'ils sont tout en haut de l'affiche et au sommet de leur, je dirais, de leur gloire et de leur carrière. Moi, ce qui me choque plus dans cette choquer, c'est même un grand mot, dans cette tribune, ce qui m'amuse le plus dans cette tribune, c'est vraiment cette, comment dire, certitude de la gauche que la culture lui appartient. C'est-à-dire que la culture ne peut être que de gauche. Donc si on fait quelque chose dans le domaine de la culture qui n'est pas exactement sur leur ligne idéologique, ça devient de la propagande. Quand c'est eux, c'est de l'art. Quand c'est les autres, c'est de la propagande. Et je trouve ça quand même d'une prétention absolue, quoi.
1: Libération, à travers son site de vérification des faits, Check News, a publié un article récemment qui m'a absolument enchanté. Il mettait d'un côté un film, effectivement, plus ou moins immigrationniste, qui a fait 750 000 entrées en France, voilà, un film de 2024.
15: Ce qui est pas mal. Parce qu'en général, ils font beaucoup moins.
1: Voilà, et il disait, voilà, ça, c'est le Canal+ qu'on aime, et à côté, Canal+, est le principal promoteur des films chrétiens, et par exemple, ils ont diffusé Sacré-Cœur, 500 000 entrées en France.
15: Oui, et un film en 10 ans, parce qu'il faut quand même rappeler que Bolloré est à la tête de Canal+, depuis 2015.
1: Voilà. Et donc c'est comme si Bolloré marchait sur deux jambes, la jambe du cinéma appréciée par Libé et la jambe du cinéma détestée par Libé, dont on explique en fait évidemment que c'est du mauvais cinéma. C'est pas juste du cinéma idéologiquement qui pue, c'est du cinéma qui est artistiquement mauvais, enfin c'est du cinéma qui est pas bon, quoi, parce qu'il est pas Libé. Voilà. Et on se dit, d'un côté 750 000, de l'autre côté 500 000. On voit pas bien pourquoi on ne met pas d'un côté une espèce de succès populaire absolument gigantesque et de l'autre côté un truc d'arrêt d'essai qui fait 30 000 vues. Non, pas du tout.
15: Oui, c'est le.
1: Et puis surtout, voilà, c'est combien de films de Canal Plus pour un sacré cœur.
15: Vous prenez n'importe qui n'est pas au courant de ce débat médiatique devant les programmes de Canal Plus depuis 10 ans et vous lui demandez est-ce que c'est une chaîne d'extrême droite, il sera quand même un peu étonné, je pense. Hein.
1: Je voudrais qu'on revienne sur le vœu que vous formiez de ne pas avoir un cinéma de droite caricatural. Vous nous avez décrit quelques scénarios. On avait l'impression d'ailleurs d'être dans les chroniques que vous écrivez pour la revue Éléments. Vos chroniques apocalyptiques.
15: C'est un bon sujet.
1: C'est un très bon sujet. Et j'avais l'impression de lire le synopsis de quelques-unes de vos nouvelles. Et qu'est-ce que ce serait un film de droite caricatural? Gérard, petit retraité de Mourmelon, se fait agresser par un immigré de deuxième génération qui, après l'avoir battu et volé, squatte sa maison et jette à la rue la famille de Gérard, devenu impotent, qui lui-même ne réussit à trouver aucune place dans un paysage dévasté par l'hôpital. Ah non, merde, c'est un documentaire.
15: Oui, c'est un peu trop réaliste. Non, ce qui serait caricatural, c'est justement d'inverser les choses, c'est-à-dire de produire un cinéma où tous les immigrés seraient des horribles voyous.
1: Comme dans le film sur Samuel Paty.
15: Etc. je ne l'ai pas vu, donc je ne me prononcerai pas.
1: Ça fait partie des reproches de la gauche qui trouve que c'est bizarre, on a donné le mauvais rôle aux musulmans.
15: C'est scandaleux. On aurait dû faire
1: un film sur Samuel Paty en montrant que les catholiques traditionnalistes sont capables de décapiter les gens.
15: On aurait pu le transposer, oui, voilà. pour ne pas stigmatiser.
1: Pour éviter d'essentialiser, dans un collège catholique. Alors que soutenu indéfectiblement par l'éducation nationale, qui courageusement lutte contre l'entrisme catholique, qui a été dénoncé dans les prisons par une journaliste, vous vous souvenez, sur la télévision publique, qui expliquait que le vrai danger en France, c'était l'entrisme catholique dans les prisons. Et voilà. Et donc là, on aurait pu avoir un vrai débat de société, voilà, en évitant de s'attacher bêtement à la réalité des choses.
15: Détails.
1: Ok, il y a un type qui dans une salle de classe se fait insulter par une gamine qui d'ailleurs n'était même pas là, qui mobilise son père, relayé par les imams, le gars finit décapité. Et voilà. Et là, on est platement en train de stigmatiser les musulmans, alors qu'en fait, on aurait pu dire, une jeune fille, lors d'une explication de texte particulièrement intéressante sur un auteur africain contemporain, rencontre l'incompréhension de son professeur, qui est un peu borné, mais c'est normal, il va à la messe, décide, en fait, de se plaindre à l'académie, qui, au contraire, essaye de lui faire comprendre, de lui faire entendre raison, et au nom d'une laïcité sainement pensée, lui explique que ce sont plutôt ses racines catholiques qui sont particulièrement mauvaise, et le type finit par se suicider en accusant avec marqué Aïcha m'a tué, la pauvre gamine. Voilà. Ça aurait été un film intéressant. Et à la place, bêtement, on prend Samuel Paty, on donne son vrai nom, ce qui est une insulte à sa famille, j'en suis sûr, qui a bêtement collaboré au film pour expliquer qu'il a été décapité par un musulman.
15: Oui, et d'ailleurs, on a vu toutes les articles de presse qui disent non seulement qu'il parle du film, mais qu'il parle aussi de son du timing, enfin de la date de sortie, faire ça juste avant les élections.
1: Mais c'est une façon de servir. Mais oui, on aurait dû attendre 50 ans, comme dans tous les bons films d'actualité.
15: De servir la cause de je ne sais pas qui. En fait, moi, ce qui me gêne beaucoup dans le cinéma, c'est dans ce cinéma-là, c'est au-delà de l'idéologie, parce que si vous voulez, qui est de l'idéologie dans un film, c'est à peu près inévitable, puisque toute personne, tout réalisateur va avoir sa vision du monde, etc. C'est qu'en plus d'être idéologique, c'est mauvais et c'est caricatural. C'est-à-dire que même d'un point de vue, si j'étais un gauchiste, je verrais ces films, je les prendrais pas au sérieux. C'est toujours trop manichéen, c'est toujours trop grossier. Enfin,
1: les gauchistes n'y vont pas. Vous suivez comme moi le compte X Destination Télé.
15: Mais personne n'y va, de toute façon.
1: qui relève avec gourmandise les échecs sanglants de tous ces films.
15: C'est ça qui est rassurant d'une certaine façon. C'est qu'en fait, en effet, très peu de gens y vont parce qu'ils sont lassés. On en a eu des films, on parlait de Ken Loach, des films de gauche qui sont de bons films, qui sont des films intéressants, qui au moins poussent les gens à se poser des questions, à s'interroger sur le système capitaliste, etc. Mais là, on est dans l'espèce de, comment dire, de pédagogisme lourdingue, systématique, pour essayer d'éduquer les gens à voir autre chose que le réel qu'ils voient tous les jours. Et ça, c'est vraiment, c'est du lavage de cerveau. Et contre ça, on peut s'élever. C'est pas contre le fait que d'avoir des films de gauche. Des films de gauche, il y en a eu 50. Enfin, je veux dire, il y a des chefs-d'œuvre de gauche. C'est maintenant, on est dans l'éducation nationale cinématographique, si vous voulez. C'est un peu insupportable. Et donc ça, c'est un coup de pied dans la fourmilière. Je sais pas ce que ça donnera, mais en tout cas, c'est une bonne chose que si ça peut faire bouger quand même quelques lignes dans ce domaine culturel qui est quand même très important, puisqu'on sait que la culture, c'est quand même ce qui façonne l'esprit, ce qui façonne la vision du monde très largement, etc. C'est pour ça qu'il faut pas l'abandonner en disant, comme certains, la fameuse réponse libérale, ils ont qu'à se débrouiller, on va supprimer le CNC, on va plus donner de subventions à personne, et puis il y aura que les films qui ont des grands succès en salle qui pourront survivre. Je pense pas que ce soit une réponse à apporter à cette question. Le système du cinéma français, il est quand même intéressant. Il est, comme beaucoup de choses en France, il faut le réformer. Il faut très certainement le réformer en profondeur. Mais vouloir jeter encore une fois le bébé avec l'eau du bain, c'est encore une fois des visions à très courte vue et très démagogiques. Parce que ce système français, il nous permet quand même d'être le deuxième cinéma au monde, hein, ce qui n'est pas rien, et sans doute l'un des derniers cinémas nationaux qui survit encore à la concurrence américaine. Donc ça, vouloir tout jeter avec l'eau du bain parce qu'il y a trop de films de gauchistes et pro-immigration, qui survit encore à la concurrence américaine. Donc ça, vouloir tout jeter avec l'eau du bain parce qu'il y a trop de films de gauchistes et pro-immigrationnistes, c'est quand même un peu

0: comme une maison dévorée par les fourmis, les chenilles et les chauves-souris. Mais voilà, on peut nettoyer le CNC.
1: Bien sûr, il faut rééquilibrer les choses.
0: On peut faire en sorte que l'audiovisuel public redevienne ce qu'il a pu être.
1: Il faut de la volonté politique, voilà, et point barre. Et en effet, un instrument qui fonctionne pas, on le jette pas immédiatement à la poubelle.
0: La piche. Vous êtes de droite, Xavier Aymon.
1: Pour jeter les choses sur la police, je ne sais pas si c'était un archétype de droite, mais on le répare, voilà, ou on le confie à quelqu'un qui sait le manier mieux qu'un autre. Et donc moi je suis un défenseur encore une fois à la fois de l'audiovisuel public et du système du cinéma français, à condition en effet d'importants rééquilibrages. Pas en effet pour tomber d'une propagande à l'autre, comme je l'ai dit dans ma chronique, mais pour rééquilibrer les choses et donner l'opportunité à d'autres points de vue de s'exprimer.
0: Il nous reste un peu plus d'une minute. Vous avez l'impression qu'avec toutes les nominations frénétiques auxquelles Emmanuel Macron s'est livré, il y a une chance qu'un changement de gouvernement nous permette de réformer tout de suite l'administration, ou il va falloir aller les chercher à la pince à épiler
1: Je pense que ça va être compliqué, mais encore une fois, il va falloir une grosse volonté politique et surtout ne pas être effrayé par la moindre critique, le moindre article négatif dans Libération et reculer dès que l'adversaire fronce un peu les sourcils, parce qu'en fait tout est faisable. On peut révoquer des gens, on peut changer les règles du jeu.
0: On peut faire en sorte qu'il n'y ait pas de festival de culture papou à Moissac, par exemple.
1: Pourquoi voilà, c'est possible.
0: Il y a des maires RN qui, sur le terrain de la culture, ont décidé, voilà, de, par exemple, supprimer le festival des cultures papou à Moissac, en ayant l'impression que Moissac était moins papou que d'autres, que la Papouasie, par exemple. Voilà. Donc, on sent qu'on est. Et d'ailleurs, Manon Aubry on a fait un tweet que je vous conseille. D'ailleurs, je vous conseille d'aller sur l'Observatoire des mairies RN, qui est en fait le chemin de croix délicieux de toutes les déconvenus de la gauche culturelle sur le terrain, où ils se rendent compte que là, en fait, c'est assez simple de supprimer une subvention et que malgré tout, il y a peu de papous qui sont mobilisés à Moissac. Merci beaucoup, Xavier.
1: Merci à vous. À très bientôt.
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0: Et bonjour, Maximilien Frisch.
3: Eh bien, bonjour, Richard.
0: Vous êtes le directeur littéraire des éditions Nouvelle Marge. Vous animez la revue en ligne Mauvaise Nouvelle. Ça faisait 3 semaines qu'on était sans nouvelles.
3: Ouais.
0: Vous étiez en train de lire.
3: C'est ça, je lisais les deux grands auteurs de l'année, Gisèle Pelicot et Nicolas Sarkozy.
0: Pardon, excusez-moi, c'est nerveux.
3: Nous n'allons pas parler de...
0: Vous arrivez avec tout à fait autre chose.
3: Oui, j'arrive avec, en fait, une chronique spéciale Jean-René Huguenin, puisqu'il y a un prix Jean-René Huguenin, et il vient d'être décerné. Et donc, commençons par le dernier lauréat qui s'appelle La Terre ou les illusions retrouvées. Et c'est un premier roman, signé Bertrand Duguay. Il est aux éditions Baribal, là aussi une petite maison d'édition, mais qui se lance très bien puisqu'elle vient d'obtenir ce prix. Alors, dans ce roman, un homme professe « Je suis Conan, Léonard, Théodoric de Penthièvre, de retour chez moi en Bretagne ». Alors, la question qui obsède le narrateur de ce premier roman est-il possible que cet homme courtisé par des motards, des gilets jaunes, des bonnets rouges, des bretons bretonnants, des tarés et des paumés soit réellement le descendant du roi Arthur ? Le narrateur est pigiste dans un magazine de santé et il se voit hissé au rang de scribe de la vie du roi de Bretagne. Une promotion, s'il en est. Son objectif est d'enquêter et son enquête se transforme en quête, peu à peu, sous le regard assez critique d'Hélène, sa collègue. À l'approche purement scientifique de cette dernière, le héros oppose des rapprochements poétiques. La réalité est que l'homme qui se prétend descendant du roi d'Arthur soulève les foules et devient le porte-parole des oubliés de la politique. Il rend la justice et accorde son pardon au motard tout de même. Et quelle différence finalement entre un imposteur ou un homme providentiel si tout le monde y croit ? Il n'y a pas de quoi faire trembler les puissants cependant. Le projet politique de l'homme est quasiment d'ordre métaphysique. Rêver d'un duché au fond des bois, comme les enfants y rêvent de cabane. L'aventure, c'est ce qui advient. Et elle commence toujours dans la forêt, pas sur le littoral. C'est la revanche, sur la rive vendue aux touristes. Penthièvre marche avec son scribe dans la forêt de Pimpon. La forêt de Pimpon, mais n'importe quoi, c'est brocéliande, bien sûr. Voilà. Donc, dans ce roman, on comprend que la Bretagne est restée une terre épique, autant dire une sorte de village gaulois, enfin celte, résistant à toute globalisation. Et connaissez-vous les romans médiévaux, monsieur le chroniqueur, lui avait demandé le roi. C'est ainsi qu'il s'était mis à lire Érec et Énide, premier roman de Chrétien de Troyes qui s'ouvre sur une chasse aux cerfs blancs

0: Trek ne trouve pas le cerf, mais son amoureuse. Eh, l'amour est la grande aventure offerte à tous. Génial usurpateur ou véritable descendant d'Arthur, peu importe si le héros trouve sa femme, finalement. Donc, La Terre des Illusions retrouvées, Bertrand Duguay, premier roman, Baribal Édition. On va suivre cette maison d'édition. Je pense qu'il y aura des choses intéressantes. Voilà. Et alors, le précédent prix Huguenin, c'était une jeune femme, Céline Laurence, pour son roman La Maison Dieu. Là, dans une grande maison d'édition, Albin Michel, hein, il en faut de temps en temps, on ne peut pas que parler des petites, quand même, malgré tout. Et ça, elle nous conte une légende à 11 voix, 11 personnages qui se font narrateurs à tour de rôle pour témoigner de leur vie et d'un drame. L'incendie de la maison de maître de village où Armand et Esther, les propriétaires, ont trouvé la mort. Alors la maison gémit dans la poigne monstrueuse d'un dieu qui réclame vengeance. Les craquements, partout, comme des rats. Les ombres cachées dans la bâtisse se mêlent aux flammes. Le livre s'ouvre sur les ruines d'une maison de maître, détruite par les flammes. Armand et Esther, les propriétaires, étaient engloutis dans les entrailles de la maison bien avant le feu. Ils vivaient dedans comme séparés, chacun cloîtré dans ses appartements, chacun à sa fenêtre, laissant le soin aux bonnes du moment de s'occuper des enfants. Ils sont morts dans cette maison brûlée et l'énigme est campée. Alors on parle d'un incendiaire, hein, appelé le Mérou dans ce coin de l'Ariège. On suit ses exploits comme un feuilleton macabre dans la Dépêche du Midi. Est-ce lui le coupable? Est-ce un autre? Est-ce un accident? Bah voilà, ça sera à deviner. Et voici comment naît une légende. À l'instar de Barbet de Rivilly, Céline Laurence se fait conteuse, mais elle le devient aussi à travers ses personnages à qui elle laisse la place de narrateur à tour de rôle. Même les morts hein, participent. Chacun raconte si bien qu'on se prend même à douter de l'issue, à croire que l'incendie décrit dès le début n'aura peut-être pas lieu. Et pourtant, tout est annoncé. C'est certain, il y aura un châtiment. Dans la maison Dieu, je demande la mère. Esther fait partie, fait corps avec la bâtisse à défaut d'avoir supporté que son corps porte ses enfants. Et le père, Armand, vite écarté, se console avec une bonne de passage, puis dans une collection de timbres. Bon. Et face à ce duo de l'aigreur, le trio du bonheur, Abel et Malora, les enfants, et la nouvelle bonne, Élise. Enfant dedans, adulte dehors, Abel a refusé de jouer le jeu, refusé de grandir. Il est la vie de cette maison. Malora, blanche, fine, droite comme un boulot. La maison est un mouroir pour elle. Élise, quant à elle, repousse la mort et la tristesse en racontant des histoires et en brûlant des plantes. Sans elle, avec l'aigreur de leurs parents, Abel et Malora seraient morts de tristesse. Alors tout au long du roman de Céline Laurence, l'énigme se balade et épouse chacun. Le roman est hanté par ses personnages. L'écrivain est peut-être possédé par eux. Les questions se démultiplient. La réponse est peut-être d'ordre métaphysique. Donc La Maison Dieu, Céline Laurence, Albin Michel. Et maintenant, Jean-René Huguenin lui-même. Jean-René, il y eut cette comète littéraire qui fut la Côte Sauvage et puis la mort. La mort à 26 ans. Jean-René Huguenin était jusqu'alors condamné à n'être l'auteur brillant que d'un seul roman. Bien sûr, il y eut des pages de journaux intimes, de correspondances qui furent publiées ensuite. Mais le trésor n'était pas épuisé. En 2015, la sœur de l'auteur confie des milliers de feuillets d'archives au département des manuscrits de la Bibliothèque nationale de France. Alors, quelques mois de travail d'éditeur plus loin, nous avons un nouveau roman. Les Enfants de Septembre. Que voilà. Voilà, Les Enfants de Septembre, publié en 2023 aux éditions Bouquin. Voilà un roman initiatique où deux jeunes garçons tentent en vain d'échapper à leur époque et leur famille. Dans un style très nouvelle vague, nous suivons Philippe, Bertrand et Nicolas de l'enfance jusqu'aux portes de l'âge adulte. Sous trois temps, qui forment les trois parties du roman, finalement, les trois parties du livre. On passe de Paris occupé par les Allemands, aux vacances sur la côte en 47, pour finir entre Paris et les rives de la Loire. Enfin, Philippe exprime ce que beaucoup de petits garçons pensent. Moi, je serai quelqu'un de grand un jour, tu verras. Et tout ce qui pouvait le faire rêver, espérer un avenir d'aventure, de conquête, d'expansion de son être, se voit contrarié. Pour Philippe, la capitulation, la fin de la guerre est vécue comme une trahison vis-à-vis de ces livres d'histoire auxquels il avait eu la naïveté de croire. « C'est fini, il n'y aura plus jamais de Français », dit-il. Il est dès lors le fils du collabo, le fils de celui qui plie le genou devant le SS. Bon, les deux autres figures du livre, Nicolas, lui est un enfant juif dont les parents ont été déportés, boitant depuis l'enfance à cause d'un accident, et Bertrand, le bon camarade de Philippe, dont le père est chirurgien, tente d'aider les Juifs. Alors Nicolas, lui, rêve qu'il cesserait d'être le pauvre petit juif timide, laid, dont l'affection vous insulte. Il rêve, mais n'aura sa vengeance en grandissant, après avoir connu l'enfer, que dans le sarcasme et l'aigreur. Philippe, lui, découvre que non seulement son père est collabo, mais qu'en plus il est infidèle à sa femme, et que bien sûr il a sauvé sa tête en mariant sa fille à un ministre. Classique. Bon, voilà. Son père avait le réflexe naturel de l'esclave et lui, bah lui, c'était le fils de l'esclave. Rien que ça. Voilà. Donc, Les Enfants de Septembre, je vais pas tout vous raconter, est donc un roman initiatique contre la lâcheté, contre l'âge adulte. Le roman est inachevé, mais c'est à peine si on s'en aperçoit, je vous assure. Il ne pouvait pas en être autrement parce que l'inachèvement est une possibilité d'échapper à la chute complète dans l'âge adulte, un peu comme la mort finalement. Alors, Les Enfants de Septembre, voilà. Un roman posthume et inédit, mais il ne l'est plus, du coup, c'est idiot de le marquer, de Jean-René Huguenin aux éditions Bouquin, et c'est 21 €, et c'est très bien.
1: Merci beaucoup, Maximilien Frisch, et à très bientôt sur Radio Courtoisie, dans 3 semaines, par exemple.
0: Dans 15 jours.
1: C'est fait. Voilà. Et j'accueille maintenant avec plaisir Jérémy Combe pour nous parler politesse, juste avant Tugdual Denis, qui nous parlera de valeurs actuelles.
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1: Bonjour Jérémy.
4: Bonjour Richard, bonjour à toutes et tous.
1: Alors, aujourd'hui, vous nous proposez une chronique ras-le-bol. Vous allez parler des personnes en retard, des personnes trop parfumées, des personnes moqueuses.
4: C'est bien ça. Effectivement, il y a quelques situations ou attitudes qu'il faut maîtriser pour ne pas déranger ou être dérangeant.
1: Vous êtes agacé par les retardataires au spectacle, par exemple?
4: Ah oui. Vous avez tous vécu la situation de celui ou celle qui arrive après le début d'un film, d'une pièce ou d'un concert. Évidemment, il avait la place au milieu. Il veut sa place. Je vous le donne en mille, il va déranger tout le monde. 1. Vous êtes en retard, et bien tant pis pour vous. Vous vous assirez sur un strapontin, s'il y en a un de libre, ou attendrez debout au fond de la salle. Vous ne rejoindrez votre place qu'à l'entracte, s'il y en a un. 2. Si vous ne pouvez pas envisager ne pas être à votre place, que le spectacle soit commencé ou pas encore, déplacez-vous avec le corps tourné. Vous êtes face aux spectateurs de votre rang. On ne regarde jamais les artistes sur scène. Et 3, la galanterie veut que ce soit l'homme qui passe en premier, si jamais vous êtes un homme et une femme.
1: La situation peut aussi se passer lors d'un spectacle, mais dans la vie de tous les jours, vous vouliez nous parler de la manière de se parfumer.
4: Beaucoup de personnes se mettent beaucoup trop de parfum, pensant que le parfum ne se sentira pas. Mais selon les règles de l'étiquette, c'est très désagréable. Il existe même une notion appelée le cercle du parfum. C'est un cercle au-delà duquel les personnes environnantes ne devraient pas sentir votre parfum. Son rayon est approximativement de la longueur d'un bras tendu. Quelques gouttes de parfum seront largement suffisantes. Je fais une spéciale dédicace à ma mère. Ne jamais se parfumer beaucoup avant de voyager en voiture pour une longue durée. C'est insupportable.
1: Et pour terminer, vous vouliez attirer notre attention sur les moqueries. Vous n'êtes pourtant pas le dernier à moquer les autres, Jérémy.
4: C'est vrai. Se moquer d'une personne, qu'elle soit présente ou absente, est une attitude pas très sympathique. Le rire dont le seul but est d'humilier ne fait clairement pas bonne impression. Si vous souhaitez faire de l'humour, pratiquez l'autodérision. Voilà le secret pour une intervention réussie, car le sourire de tous amène la bonne humeur. Et si vous êtes mal à l'aise face à des inconnus, restez pondéré dans vos propos. Ni trop modeste, ni trop fanfaron. Ce genre d'attitudes peuvent être mal interprétées ou pire encore, devenir totalement lourdes. Aussi, une attitude trop directe, comme poser des questions personnelles, peut vite embarrasser votre interlocuteur. À l'inverse, une attitude trop timide peut vous mettre à l'écart. Donc il faut se décontracter. C'est-à-dire que dans ces situations-là, on a tendance à vouloir être moqueur ou à se moquer parce qu'on se dit qu'on va combler justement la situation d'embarras. Il faut être discret et la moquerie parfois n'est jamais bien reçu.
1: Merci Jérémy Combe.
4: Merci à vous, à la semaine prochaine.
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1: Et avant que Jérémy Combe ne nous quitte, et avant que je ne revienne à l'antenne, voilà, nous sommes dans l'attente angoissée de Tugdual Denis, qui va venir nous parler du dernier numéro de Valeurs Actuelles, dont la couverture est consacrée au Liban. Liban, le grand abandon, les raisons d'une impossible paix. Le documentaire, c'était Armel Joubert Desouches. Là, c'est un dossier tout à fait intéressant et complet, avec évidemment au milieu de véritables avancées, si j'ose dire, sur la compréhension du dossier libanais, deux ou trois notes un peu plus amères sur la manière dont on est en train, évidemment, en France, de nous abandonner. Donc, voici Tugdual Denis. Bonjour Tugdual.
5: Bonjour Richard, vous allez bien ?
1: À merveille, et vous ?
5: Eh bien, écoutez, très bien, j'espère que vos auditeurs aussi en ce vendredi ensoleillé.
1: Mes éditeurs vont très bien, d'autant plus qu'ils voient en ce moment, pour ceux qui nous regardent sur YouTube et sur X, la magnifique couverture de Valeurs Actuelles consacrée à Liban, le grand abandon. Voilà, et pour ceux qui ne nous voient pas mais nous écoutent, eh bien, en tout cas, ils pourront savoir que c'est bien de ça dont il s'agit. Racontez-nous ce dossier.
5: Écoutez, il y a quelque chose d'affectif et de profondément vibrant dans le rapport que la France entretient avec le Liban, et oserais-je dire dans le rapport que la droite entretient avec le Liban, et c'est à ce rapport qu'on a voulu rendre hommage en ces temps troublés pour ce pays. Juste pour refaire un petit point historique, il faut quand même que se souvenir que le Liban et la France ont parti liés depuis très longtemps. Déjà au XVIIe siècle, des rois français envoyaient des soldats dans la sphère d'influence de l'Empire ottoman, on va dire, pour protéger les catholiques d'Orient. Ça a été renforcé au XIXe siècle sous Napoléon III, qui a envoyé son armée après le massacre des chrétiens du Mont Liban. Ça s'est évidemment poursuivi quand la Société des Nations a confié à la France un mandat de protectorat, entre guillemets, du Liban, et que c'est à partir de ce moment-là où la France a contribué à bâtir les institutions politiques libanaises, des infrastructures, des universités, des écoles. Et finalement, c'est une histoire qui n'a jamais cessé, y compris d'ailleurs dans la tradition gaulo-mitterrandienne. Et aujourd'hui, le Liban est la victime collatérale de la guerre en Iran, pris entre les bombardements de Tsahal et la folie du Hezbollah. Et une fois de plus, c'est le Liban qui trinque, c'est Beyrouth qui trinque dans une guerre où il n'avait absolument rien demandé. Or, qu'est-ce qui se passe? Vous avez aujourd'hui un certain nombre de militaires ou de diplomates qui enjoignent Emmanuel Macron, entre guillemets, il ne l'avouerait jamais comme ça évidemment, mais d'abandonner le Liban, parce qu'en fait le coût est exorbitant, le coût politique, le coût diplomatique, le coût financier aussi, et que c'est un tel maelstrom que la France n'est plus assez puissante finalement pour démêler les intrications dans lesquelles sont prises le Liban. Et ben nous voilà, on a voulu titrer justement sur le grand abandon du Liban et expliquer voilà qu'est-ce qui se passe là-bas sur le plan politique pour essayer de survivre à tout ça. On assiste à une alliance entre les sunnites et les chrétiens contre évidemment les chiites qui eux sont encore très proches de l'Iran. Et puis on a interviewé une sommité libanaise dont j'ai peur d'écorcher le nom là maintenant tout de suite au téléphone, mais qui est un docteur d'université très reconnu là-bas et qui nous explique pourquoi la France doit rester au Liban.
1: Je vais l'écorcher à votre place, il s'agit de Fouad Abou Dinder.
5: Merci beaucoup, je suis désolé Richard de ne pas pouvoir être aussi précis que vous, et qui demande, qui enjoint la France à rester au Liban. Je précise d'ailleurs, parce que c'est pas comme si on était parfois pas sévère avec lui, vous et moi, que sur ce dossier, Emmanuel Macron est plutôt quand même dans le camp de ceux qui essayent de respecter la tradition d'amitié entre le Liban et la France.
1: Oui, voilà. Ben pour une fois, son indécision chronique sert le Liban.
5: Même dans les compliments, vous arrivez à le taquiner.
1: C'est un exercice. Voilà. Il y a deux autres articles qui m'ont évidemment beaucoup plu. On n'aura pas le temps d'en parler, mais je les recommande à tout le monde. Un tango à Alger de Victor Hérault, qui est assez drôle. Bien sûr, l'article de Valentin Gore sur votre livre, mais j'espère que vous reviendrez en parler sur Radio Courtoisie. Et surtout, quand la capitale des Gaules s'enflamme, où vous revenez enquêter sur l'incendie criminel à Décines-Charpieu et donc la manière dont, évidemment, une fois de plus, on se retrouve avec les narcotrafiquants. Rappelons que la guerre a été déclarée contre eux par des gens aussi capables et intelligents que Jean-Noël Barrot et Emmanuel Macron. Donc, les narcotrafiquants mettent la France en coupe réglée. Voilà, un très bon numéro de Valeurs Actuelles. Liban, le grand abandon, mais aussi tout ce qui concerne la politique française et qui est particulièrement bien traité dans ce numéro, comme dans tous les numéros, devrais-je dire, bien sûr, Tuc Dual.
5: Merci beaucoup Richard, et puis à bientôt effectivement pour parler de La Cendre et le Feu, mon nouveau livre paru chez Urbain Lafond, que j'ai hâte de vous présenter.
1: À très vite sur Radio Courtoisie. Merci.
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1: Et en zone libre, j'ai le plaisir de recevoir l'homme de l'ombre, celui sans qui Radio Courtoisie ne serait rien ou presque, Louis Rigaudière.
6: Merci Richard, bonjour à tous. Quel plaisir de vous revoir ce matin.
1: Mais moi aussi.
6: Alors évidemment, aujourd'hui on va un petit peu reparler, on en a un petit peu parlé déjà, des ZFE évidemment. Alors les zones à faible émission, je précise, parce qu'il y a une auditrice qui nous a appelé tout à l'heure pour essayer de clarifier un petit peu les choses. Les zones à faible émission, pour rappeler un petit peu ce que c'est ces voitures jugées trop polluantes et qui n'auraient plus accès dans les grandes villes sous décision politique un petit peu arbitraire et environnementale, hein, sous les mêmes justifications écologiques. Et évidemment, pour qu'on en reparle ce matin, c'est bien sûr le Conseil constitutionnel qui a annulé la suppression de ces fameux ZFE qui créent évidemment beaucoup de tensions dans le pays. Et je vais rendre hommage et remercier notre journaliste Maëlys Clauzel qui a pu avoir en exclusivité des réactions d'une personnalité qui se bat énormément contre ces projets des ZFE, des zones à faible émission, Alexandre Jardin, qui est un écrivain évidemment, qu'on a beaucoup reçu sur Radio Courtoisie et qui nous a laissé un petit sonore, un petit vocal exclusif pour exprimer sa colère et pour dénoncer évidemment un déni de démocratie. Arnaud, tu peux le diffuser.
7: Ce qui est en train de se passer est d'une gravité historique. C'est une crise de démocratie. Cela n'a plus rien à voir avec un problème avec les ZFE. On a un Parlement qui est tombé hier. Littéralement tombé. Qui a été balayé. Or, si le Parlement ne peut plus exprimer les désirs profonds d'une nation, il n'y a plus comme issue que les référendums, que la puissance référendaire. C'est ce qu'on va organiser dans les semaines à venir, avec des outils parallèles à l'État. Je reviendrai chez vous en parler. On ne peut pas se retrouver face à une bureaucratie, une technocratie, une eurotechnocratie qui se met à gouverner sans le peuple. Ce n'est tout simplement pas possible, parce que nous restons une nation de démocrates, donc on va devoir refaire fonctionner tout autrement la démocratie. Je reviendrai.
6: Alors que tirer comme leçon politique, en tout cas après cet échec, ce nouvel échec vis-à-vis des ZFE qui font leur retour, eh bien Maëlys Clauzel a également pu avoir un enregistrement du député RN Mathias Renaud qui nous explique maintenant les combats politiques qui restent encore à faire pour essayer de renverser un petit peu la tendance. Et évidemment, Mathias Renaud nous explique également que si jamais le RN arrive au pouvoir, les ZFE seront définitivement supprimés. Je vous laisse écouter.
8: Alors, en annulant la suppression des ZFE, le Conseil constitutionnel fait un véritable déni de démocratie. Il marche sur le Parlement. C'est-à-dire que là, vous avez des gens non élus qui dictent leurs lois à des parlementaires élus qui se sont saisis de cette question très politique. Et ils le font avec un argument très formel, puisqu'ils sortent le cavalier législatif. Le cavalier législatif, c'est dans l'article 45 de la Constitution qui dit qu'un amendement parlementaire doit avoir un lien, même indirect, avec le texte. Et le Conseil constitutionnel a considéré que la suppression des ZFE n'avait pas de lien, même indirect, avec la simplification de la vie économique, donc qui était le texte qui était amendé en l'espèce. Nous, on considère que la suppression des ZFE a un lien direct avec la simplification de la vie économique, vu le nombre de gens qui ont besoin de leur voiture pour aller travailler en centre-ville. Donc, nous demandons à Yael Braun-Pivet, président de l'Assemblée nationale, de faire respecter le Parlement, c'est son rôle, et de réintroduire à l'ordre du jour de l'Assemblée nationale, dès que possible, une proposition de loi pour supprimer définitivement ces ZFE. Et à défaut, nous supprimerons les ZFE si nous arrivons au pouvoir l'année prochaine. Alors d'ici là, j'ai envie de dire aux automobilistes, ne désespérez pas parce que ces ZFE, certes, techniquement, elles sont encore en place, mais politiquement, on les a tuées. Ce sera extrêmement compliqué de mettre des amendes concrètement pour faire respecter ces ZFE, surtout à l'approche des présidentielles. Donc on va continuer à se battre sur ce sujet pour les enterrer définitivement.
6: Oui, bah voilà, message assez optimiste.
9: Je trouve ça très intéressant que les députés, comme Gabriel Attal qui explique « Ah ben, c'est pas grave, les boulangers n'ont qu'à désobéir » et que maintenant un autre député dise « En fait, voilà, si la superstructure étatique est en train de refuser des lois de bon sens, si la volonté populaire que les prétendus représentants de cette prétendue souveraineté prétendument populaire ne sont pas respectés, eh bien, il faut désormais désobéir. » J'aime bien que les députés en appellent à la désobéissance civile.
6: Oui, mais là, comme l'indiquait Mathias Reynaud, maintenant c'est vrai que c'est politiquement très compliqué de les appliquer tellement la contestation était extrêmement forte dans le pays et que maintenant voilà, les amendes risquent d'être plus compliquées à appliquer en tout cas. Donc reste à voir si vraiment ça risque d'être aussi dangereux que l'on prétend. Donc c'est assez optimiste en tout cas du député RN, et comme le disait Pierre Gentillet, maintenant le cavalier législatif est un petit peu le nouveau nom du déni de démocratie, en tout cas dans le langage constitutionnel de ce fameux conseil élu par personne justement. Donc c'est vrai que c'est un petit peu dur à avaler.
9: Voilà, et en attendant que toute la France devienne une gigantesque ZFE, zone faiblement Emmanuel, bien, nous serons très attentifs à la manière dont ce dossier va se poursuivre. Merci beaucoup Louis Rigaudière.
6: Merci Richard.
9: Chers amis, il est 41, autrement dit, c'est le moment où on vous quitte sur YouTube et sur X, mais bien sûr, l'émission continue sur les ondes hertziennes. 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
9: Voilà, et nous allons tout de suite réécouter l'interview de Damien Rieux qui vient de sortir triomphalement des prétoires. Il a gagné à nouveau contre Patrick Karam, ce conseiller régional LR qui est aussi un islamo-droitiste de premier ordre.
3: Ligne droite. Debout les Français.
9: Et debout les Français, comme je vous l'annonçais tout à l'heure, c'est avec Damien Rieux. Bonjour Damien.
11: Bonjour.
9: Vous avez remporté une énième victoire. Alors, vous êtes un habitué des prétoires. Vos procès se comptent... Je crois que vous en êtes à 15, 17...
11: Je suis à 15 victoires, 2 en appel, 2 où j'ai perdu et où j'ai fait appel et qui sont en attente pour l'instant.
9: Voilà, donc très bien. Donc, belle carrière judiciaire.
11: Malgré moi.
9: J'entends bien. Patrick Karam est un élu d'Île-de-France, il fait partie du conseil régional, donc c'est un LR, et vous l'avez accusé d'islamo-droitisme. C'est vrai, il n'y a pas que l'islamo-gauchisme, il y a aussi de l'islamo-droitisme. Ça l'a énervé, je crois que vous en êtes à votre troisième procès avec lui, ou plutôt celui que vous venez de gagner, était le troisième procès.
11: Alors non, c'était le deuxième que j'ai gagné, et hier j'ai eu le troisième. Il me met trois procédures, j'en ai perdu une, j'en ai gagné une mardi, et hier il y a eu le troisième procès de la troisième procédure, et après il y aura des appels, donc tout ça c'est peut-être 6 procès si tout le monde fait appel, peut-être 9 si on va en cassation, peut-être 12 si on va dans la Cour européenne des droits de l'homme, donc voilà, c'est très long.
9: Voilà, on s'installe dans un mode de vie. Alors, néanmoins, donc voilà, vous avez gagné.
11: J'ai gagné effectivement mardi. Alors juste pour raconter un petit peu aux auditeurs qui est Patrick Karam, hein, donc c'est le vice-président de la région Île-de-France, c'est le bras droit de Valérie Pécresse. Et Patrick Karam, il y a de nombreux articles qui le documentent, articles de Libération, du Monde, de Mediapart, et un peu le monsieur clientélisme de Valérie Pécresse. Et si vous voulez, en 2015, à l'époque, Valérie Pécresse voulait conquérir la région Île-de-France, qui appartenait à la gauche, et pour cela, Patrick Karam et Valérie Pécresse vont aller séduire la communauté musulmane et essayer de la faire passer de la gauche à la droite. Et ils vont s'appuyer sur un homme qui s'appelle Mohamed Hennish, qui est un peu le parrain de toutes les associations islamistes de Seine-Saint-Denis et qui dirige, qui est secrétaire général de l'UAM 93, une association donc qui regroupe toutes les mosquées. Et ce monsieur Enich, ils vont travailler avec lui pendant des années, selon les propos de Patrick Karam. Hein, il dit, je cite dans un discours, nous avons un long passé commun. Il le fait même applaudir en 2015 à un iftar au Blanc-Ménil avec Valérie Pécresse.
12: Donc iftar, la fête qui célèbre la fin de l'Aïd, la fin du Ramadan.
11: Et donc ils vont pactiser, ils vont réussir en gros à avoir le soutien de la galaxie associative islamique et puis ils vont gagner la région et peut-être en partie grâce à ce basculement en gros de la communauté musulmane qui a considéré que les socialistes ne donnaient plus assez et donc vaut mieux faire jouer la concurrence dans ce cas-là, ils se sont tournés vers la droite. Et donc monsieur Patrick Karam a fait applaudir monsieur Mohamed Enich et le problème c'est que monsieur Mohamed Enich, c'est l'homme qui a diffusé la vidéo appelant à s'en prendre à Samuel Paty. Donc il est, par la bande, responsable de la décapitation du professeur Paty. Et moi, je trouve absolument scandaleux qu'il y ait eu un élu de la République qui se soit compromis en échange de voix, en échange d'un pacte électoral, avec Mohamed Enich, hein, qui était pourtant déjà connu pour sa radicalité, contrairement à ce que M. Karam aujourd'hui essaye de faire croire. Il disait « Ah, mais non, il n'était pas radical ». Il s'est radicalisé 2 ans après, en 2017, en 2018, comme ça, tout d'un coup, comme si à 55 ans, quelqu'un qui est un associatif, un responsable islamique, tout d'un coup, tombait sur une vidéo qui allait le radicaliser ou un livre qui allait le radicaliser, ça n'a aucun sens. Et donc, Monsieur Karam dit tout simplement qu'à l'époque c'était un modéré et que oui, effectivement, il a diffusé cette vidéo, mais que lui, voilà, à l'époque, fréquentait quelqu'un de très modéré. Donc voilà le différent que nous avons. Et le problème, c'est qu'aujourd'hui, M. Karam, suite à mes attaques, se déguise en chevalier blanc contre l'islamisme. Donc, par exemple, il organise des colloques avec des personnalités qui ne connaissent pas ses compromissions passées. Hein. Il invite M. Le Maire, il invite Florence Berger-Blacker, qui est la spécialiste des frères musulmans. Il invite, pour faire un colloque contre l'islamisme. Et ça lui permet d'essayer de réhabiliter son image face à ses accusations. Et moi, je trouve absolument... scandaleux, qui, à la limite, s'il avait fait son mea culpa en disant « bah je me suis trompé, j'aurais pas dû me compromettre avec Monsieur Enich », bah pourquoi pas, on en reste là, on a le droit de se tromper, mais me persécuter, parce que je dis la vérité, parce que je rappelle des faits, et en plus, animer des colloques contre l'islamisme, alors que soi-même, on a été pris la main dans le pot de confiture, je trouve ça absolument scandaleux.
12: Alors, cela dit, pour revenir sur ce dernier point, si Patrick Karam se rend compte qu'aujourd'hui, sa bonne fortune électorale passe par des colloques contre l'islamisme, tant mieux aussi.
11: Tant mieux. Mais juste, moi j'ai aussi le droit de rappeler son parcours, sa responsabilité. Il y a un continuum de responsabilité avec tous ces élus qui ont pactisé pour faire du clientélisme islamique avec le pire du pire. Alors, l'un de ses autres arguments de défense, c'est de dire que il est président d'une association d'aide aux chrétiens d'Orient. Mais en fait, la vérité, c'est que Monsieur Karam est un multiclientéliste. Et si vous voulez, il est très connu pour ça, d'ailleurs. Et, comme je disais, il y a beaucoup d'articles qui le racontent. Il a une association pour les dom-toms, par exemple, qui a touché 37 millions d'euros de la région Île-de-France, hein, au passage. Il a une association... il travaille avec les Chinois, par exemple, lors de la primaire de Valérie Pécresse, quand elle essayait d'être la candidate à la présidentielle. Il a fait... Il y a des articles, hein, c'est très documenté, il a fait adhérer des Chinois, donc des gens qui n'avaient même pas la nationalité française, pour qu'ils aillent voter Valérie Pécresse à la primaire. Il a fait remplir un meeting je crois à Vesoul, enfin au milieu de la France profonde, avec que des gens des dom-toms et que des Asiatiques qui se retrouvaient dans un meeting de Valérie Pécresse, comme ça, pour remplir un peu la salle. Et les gens, quand ils étaient interrogés par Mediapart, entre autres, disaient « Oui, oh, moi, on m'a mis dans un bus, c'est juste une petite journée de loisirs, comme ça, une petite balade, voilà. » Il travaille avec les Serbes, avec les Sénégalais, avec donc les chrétiens d'Orient. Et en fait, il additionne un petit peu toutes ces communautés. Il se propose, pour aller voir ensuite Valérie Pécresse, de mobiliser tous ces réseaux-là, qu'il va ensuite parfois aider une fois qu'il est au pouvoir, subventionner, etc. Et il va les mobiliser au service de Valérie Pécresse pour la primaire, au service de Valérie Pécresse lors de la présidentielle.
12: Au service de Nicolas Sarkozy avant Valérie Pécresse.
11: Oui, parce qu'il y a eu l'affaire des bus halal de Villepinte. Hein, ça date de 2012. Et là, pareil, pour remplir le fameux meeting de Villepinte de Nicolas Sarkozy, il va y avoir le scandale des bus halal. Parce qu'en fait, il va être accusé avec M. Mohamed Enich d'avoir rempli donc des bus et qu'il y avait des bus qui étaient séparés hommes-femmes. et ça a fait scandale. Pourquoi ? On a fait venir des musulmans hommes dans des bus et des musulmanes dans d'autres bus. Et donc c'est l'affaire des bus halal de Villepin. Donc vous voyez, il a un long passif, un long passé commun, je dirais, comme avec, en reprenant ces mots, avec Mohamed Hennich et avec cette spécialité du clientélisme. Mais jusqu'au bout, jusqu'à, vous rendez compte, faire adhérer des étrangers pour qu'ils aillent voter à la primaire de la droite pour faire élire Valérie Pécresse.
12: Alors, je reçois Damien Rieu, qui vient de remporter une victoire judiciaire contre Patrick Karam, conseiller régional LR d'Île-de-France. Tout à l'heure, dans 10 minutes, nous recevrons Jean Sévilla pour fêter avec lui les 25 ans de la loi Taubira. Nous parlerons esclavage. Damien Rieu, le Patrick Karam a publié un tweet assez énervé où il raconte le procès en vous présentant sous un jour assez défavorable, comme si vous n'aviez en fait pas du tout assumé vos propos. Donc c'est assez étonnant parce que vous-même, vous avez à la suite de ce procès publié vous aussi sur les réseaux sociaux une déclaration tout à fait limpide où vous rappeliez que vous aviez gagné contre quelqu'un que vous aviez accusé d'islamo-droitisme, autrement dit sans du tout esquiver ni vos responsabilités ni vos propos. Évidemment, ils sont parfaitement documentés, vous l'avez rappelé à plusieurs reprises.
11: Oui, bien sûr, je maintiens mes accusations. Monsieur Karam n'était même pas au procès. On voit qu'il panique un peu, hein, parce que ce texte est une logorée très très très très offensive, très insultante. Mais je pense qu'il panique parce qu'il sait que si jamais je finis par gagner les trois procès qu'il m'intente, ça va être très difficile pour lui d'avoir une carrière politique qui ira plus loin que ce qu'il est actuellement. Et donc c'est pour ça qu'il voilà, à mon avis, il est très très gêné. C'est pour ça qu'il essaye de me faire taire, parce que trois procédures, c'est des frais, c'est des dizaines de milliers d'euros hein, pour se défendre. Il essaye de m'asphyxier financièrement. J'ai évidemment pas ses moyens, même si je suis très soutenu par beaucoup de donateurs. Et donc il essaie de m'asphyxier. Là, il voit qu'il a perdu cette semaine l'un des trois procès. Donc il commence un petit peu à paniquer. On verra s'il perd les trois au final en appel. Et je l'espère. En tout cas, je vais tout faire pour.
12: Ce journalisme citoyen que vous pratiquez d'une certaine manière, parce que voilà, vous êtes un lanceur d'alerte, vous documentez vos accusations, ce n'est pas juste le fait de taper au hasard en espérant tomber au bon moment. C'est quelque chose que vous pratiquez depuis longtemps. Vous le pratiquez aussi avec Monsieur Sautarel, donc qui anime F de Souche. Et lui aussi d'ailleurs se retrouve comme vous et comme d'autres courageux défenseurs de la liberté d'expression un peu dans l'embarras parce que voilà, F de Souche est régulièrement attaqué, régulièrement censuré.
11: Oui, tout à fait. Je fais partie de l'équipe de F de Souche depuis 12 ans, hein, 15 ans peut-être. Et donc, effectivement, je suis l'un des contributeurs. Et je voudrais relayer aujourd'hui cette campagne, cette collecte hein, qui est organisée pour soutenir le site. Hein, parce que je ne sais pas si les auditeurs connaissent le fondateur du site, hein, qui s'appelle Pierre Sautarel, qui est très très connu sur X.
12: Nous en avons parlé évidemment cette semaine.
11: Voilà, et qui est quelqu'un de relativement discret. Hein, il s'expose pas, il fait très peu d'interviews et tout. Et quelqu'un qui a du mal à demander de l'aide quand il en a besoin. Et c'est vrai qu'aujourd'hui, il y a quand même des frais. Faut entretenir son serveur. Il y a quand même des frais. Tenir un site internet qui a un énorme trafic, ça coûte très cher. Donc, c'est des équipes de bénévoles. Mais aujourd'hui, si on veut que F de Souche continue à faire un travail de veille qui peut-être vous aide aussi dans votre rédaction à Radio Courtoisie pour alimenter vos enquêtes, vos interviews, qui alimentent en tout cas tous les médias de gauche comme de droite qui vont se servir, qui surveillent ce que dit F de Souche, parce que c'est un travail de veille très très important. Eh bien, si on veut que ce travail continue, il faut absolument vous mobiliser, relayer cette collecte et y participer. Pour que c'est un service gratuit, hein, F de Souche, comme Radio Courtoisie, vous allez me dire.
12: Mais oui, voilà.
11: mais c'est très important de soutenir.
12: Merci de me rappeler que moi aussi je tends la main, moi aussi j'ai ma sébile, moi aussi je fais cliqueter mes pièces.
11: Voilà, et donc on a besoin, en tout cas une fois tous les 2-3 ans, de rappeler que il faut soutenir Pierre Sautarel, il faut soutenir F de Souche et pour que l'aventure continue.
12: Bah, F de Souche, donc c'est une revue de presse en ligne, c'est un site internet, c'est aussi un compte X avec l'idée de raconter le réel, c'est-à-dire de mettre en avant tout ce que les grands médias ne disent pas forcément, tout ce qu'ils ne voient pas forcément, et en montrant à chaque fois que, effectivement, l'immigration est un danger, non pas parce que chaque immigré est un danger, mais parce qu'on a réussi à faire venir en France un nombre considérable de personnes qui, en fait, ne devraient pas y être, parce qu'ils refusent la culture française, ils refusent, en fait, la civilisation européenne.
11: Oui, la spécialité du F de souche, c'est d'aller chercher, vous savez, l'une des pratiques de la presse, notamment la PQR, c'est l'occultation. C'est-à-dire que une agression raciste anti-blanche ou va faire un tout petit filet, on va pas préciser qui est l'auteur de l'agression, on va le cacher, voilà, pour dire qu'ils ont fait quelque chose. Et nous, avec l'équipe, on va chercher cette information, on va enquêter et puis on va la faire monter pour qu'elle ait toute la place qu'elle mérite dans la sphère médiatique et qu'elle soit connue du grand public et qu'elle ne reste pas cachée en page 15 des faits divers. Voilà, par exemple, à quoi ça sert. Il y a eu de très nombreuses révélations, l'affaire du karting de Fresnes où on a appris que les détenus faisaient du karting dans la prison de Fresnes. Voilà, tous les mois, F de Souche sort des choses qui avaient échappé un petit peu à tout le monde et oblige, grâce à son succès, sa viralité, ses très nombreux visiteurs quotidiens, oblige les grands médias à parler des sujets cachés. Donc c'est un travail qui est permanent, mais qui porte ses fruits. Hein. Je dirais que c'est le navire amiral sur Internet de la veille, de la réinfosphère. Et après, voilà, il y a des chaînes de télé, des radios et des médias qui viennent s'informer et prendre diffuser après les informations.
12: Damien Rieu, revenons un tout petit peu sur Patrick Karam et votre combat. Donc c'est une victoire judiciaire de plus. C'est une victoire judiciaire qui est particulièrement importante. Vous dénoncez l'islamo-droitisme, c'est facile de dénoncer l'islamo-gauchisme, mais en fait ce que vous dénoncez c'est toutes les compromissions des élus, quel que soit leur bord, avec l'islam en France, avec un islam conquérant en France.
11: Oui, bien sûr. Alors après, le problème c'est que si je m'occupais de tous les élus, il y aurait un peu trop de travail. Donc moi je me suis surtout focalisé sur l'islamo-droitisme parce que je considère que c'est une trahison des électeurs, parce que la plupart des électeurs de droite sont très sensibles aux questions d'islamisme, donc ils votent, quand ils votent pour un candidat de droite, un élu de droite, ils espèrent quand même que cette personne-là aura un minimum de vigilance sur ces questions, et ils se font trahir, parce que c'est vrai qu'en apparence, ils peuvent parfois avoir des discours dans les plateaux télé ou en campagne électorale très durs sur l'islamisme, mais par ailleurs, ils font du clientélisme, ils font des pactes locaux en accordant des permis de construire, des subventions, en travaillant avec des responsables musulmans qui sont pas du tout modérés. Et donc moi je dénonce cette trahison des électeurs de droite et ça leur fait beaucoup de mal. Par exemple, j'avais mené cette campagne-là contre Valérie Pécresse en 2022 lors de la dernière présidentielle. Les Républicains étaient obligés de faire une conférence de presse pour répondre à mes accusations. Et peut-être, je me dis, d'ailleurs c'est peut-être pour ça qu'il y a un acharnement contre moi de la part de Monsieur Karam, hein, parce que c'est Madame Pécresse qui est derrière, peut-être que j'ai participé en informant les électeurs, les Républicains de toutes ces compromissions, et de Valérie Pécresse y compris. Vous savez qu'elle a fait 4,98 aux élections, elle n'a pas été remboursée, hein, donc j'ai peut-être coûté des millions d'euros à Valérie Pécresse en empêchant son remboursement et en la faisant passer en dessous des 5%. Et il y avait beaucoup d'électeurs, les Républicains, qui avaient renoncé à voter pour elle grâce à notre travail de révélation.
12: Eh bien, merci beaucoup Damien Rieu et bon courage dans ce combat.
11: Merci beaucoup à vous.
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12: Bonjour chers amis et à nouveau bienvenue dans Radio Courtoisie, bienvenue dans Ligne Droite, bienvenue dans la matinale, mais justement c'est la fin, on va se quitter. Merci beaucoup de nous avoir suivis, d'avoir entendu tous les témoignages des uns et des autres et d'avoir suivi cette passionnante discussion sur l'esclavage, d'avoir attrapé Alexandre Jardin qui nous confiait en exclusivité ce qu'il pensait des aidés-feux. Tout ça, c'est possible parce que nous avons des journalistes, parce que nous avons une radio, parce que nous avons une régie, parce que nous payons 400 000 euros par an pour diffuser notre signal radiophonique. 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
12: Et avec tout cet argent, on fait de très bonnes émissions et par exemple, après celle-ci,
10: Promenade des Flâneries au domaine de poésie avec Pascal Pagnin-Penzeller, L'âme de Paris, à midi, le libre journal de la crise, dirigé en direct par Laurent Arthur Duplessis, un thème pour François Martin, les ressorts de la géopolitique mondiale. À 14h, le libre journal des entrepreneurs d'hier midi, Louis Boca et Uxeraption, redressement d'une et cession d'une télévision régionale. À 15h30, Charles de Maillère recevra Mathieu Boccoté et Laurent Dandrieu dans le libre journal des débats. À 17h, Histoires à la loupe avec Patrick Simon, Marie-Josette Liégeois, 5e épisode. Restons courtois à 17h30 en direct avec Marc Baudrier, avec entre autres Pascal Thomas qui parlera de l'affaire Canal+. À 19h30, le libre journal de Philippe Pichot-Bravard. Et puis à 21h30, en direct, le libre journal de prolongation, pardon, dirigé par Stanislas Rigaud.
12: Ah ben, avec tout ça, vous êtes blindé pour le week-end. Et d'ailleurs, je ne vous dis pas à demain, puisque demain c'est samedi. Je ne vous dis pas à lundi non plus, parce que c'est férié. Mais il y aura quand même une matinale entièrement dédiée au chapitre, au pèlerinage de Chartres. Et donc, nous vous disons à mardi.
10: À mardi. Et on termine très rapidement avec Alice Meunier.
13: Eh bien oui, la cour d'appel de Paris a condamné hier Airbus et Air France pour homicide involontaire lors du crash Rio Paris. Les deux entreprises ont annoncé qu'elles se pourvoyaient en cassation. La DJ Barbara Butch, figure ultra woke, militante LGBT et féministe, est dans la tourmente à Grenoble. La section locale LFI a lancé un appel au boycott de sa venue lors de sa venue au festival Cabaret Frappé. Et le Premier ministre Sébastien Lecornu tenait hier une conférence de presse à Matignon sur les conséquences économiques de la crise au Moyen-Orient.
10: Et très rapidement, Alice, la météo.
13: Eh bien, aujourd'hui, le soleil domine sur l'ensemble du pays. Côté température, nous attendrons pour les maximales de 25 à 33 degrés du nord au sud. Et nous célébrons en ce 22 mai Saint-Émile, Sainte-Rita, Sainte-Julie et Saint-Jean-Vladimir.
10: Merci beaucoup, Alice. Je cède à présent ma place à Virginie à la technique. Voici Promenade des Flâneries, domaine de poésie, dirigée par Pascal Payen à Appenzeller. Le sujet du jour, l'âme de Paris. 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

0: Et nous voici, chers amis auditeurs de Radio Courtoisie, à 3. C'est pas le diable à 4. Si, si, parce qu'il y a le technicien Michael, on est dans le petit studio. Et je vous donne à imaginer que je suis également avec Franz Berko.
1: Fran.
0: Mais j'adore te dire Franz. Oh. Je t'appelle toujours Franz.
1: C'est joli.
0: Dans ma tête, alors tu t'appelles Fram. Mais pourquoi tu as choisi ce nom d'ailleurs?
1: Parce que je trouvais que ça sonnait très bien avec Berko.
0: Voilà. Eh bien voilà, donc Fram, bien avec Berko, enfin comme on veut. Pour présenter un livre, c'est quel livre?
1: Califrane.
0: Califrane, ah bah oui, Califrane. Bah oui, Cali comme calligramme, Califrane, oui.
1: Exactement.
0: C'est de l'Apollinaire adapté. Et puis, il y a ici, alors, le rendez-vous direct, c'est-à-dire, le rendez-vous, c'est le nom de famille, direct, c'est le pseudonyme d'écrivain?
2: C'est juste l'inverse, mais c'est à peu près pareil.
0: Pourquoi c'est l'inverse?
2: Parce que mon père s'appelait François Direct, donc direct, c'est le nom.
0: Alors, pourquoi aidez-vous?
2: Aidez-vous, ben, parce que je me suis dit...
0: Parce que vraiment, aidez-vous, je trouve que c'est...
2: Dans un tout premier temps, je me cherchais une sorte de...
0: Ah, tu te cherchais, tu te cherches encore d'ailleurs.
2: Oh, oui, et puis je trouve pas mal d'éléments au fur et à mesure, parce que j'aime bien les enquêtes.
0: Et le rendez-vous, ça donne quoi,
2: ça faisait un super jeu de mots, enfin, c'est ce que je pensais, le rendez-vous, hein, c'est un rendez-vous. Et puis j'avais déjà ma rue apparue dans le 12e, la rue du rendez-vous. C'était bien pratique.
0: Oui, qui est une rue très, très agréable dont j'ai fait l'histoire, comme d'autres rues de Paris d'ailleurs, et qui est une rue où il y a des commerces de bouche d'une grande qualité.
2: Ah, tant mieux.
0: Et c'était le passage des Creusois quand ils arrivaient à Paris. Mmh. Voilà, donc ces deux livres, alors c'est publié, vous êtes déjà venu à l'émission, tout le monde vous connaît. Quel est le rapport entre ces deux écrivains, au-delà du fait que vous vous connaissez bien? Est-ce que vous vous interpénétrez en littérature?
2: Eh bien, si on peut dire, pourquoi pas. Je présente le verbe poémer, une enquête. Cette enquête s'intitule très exactement « Bateauville, qui vous créa ?» Et dans ce livre, il y a des dizaines de participants, des poètes, des prosateurs.
0: Et y a-t-il notre cher Fran ?
2: Eh oui, il y a Fran Berko qui présente au moins deux poèmes et une prose très très intéressante.
1: Une nouvelle,
2: tout à fait.
0: Toi, Fran.
2: Fran.
0: J'ai le droit de l'appeler comme,
1: sûr,
0: je veux, hein.
1: Comme il veut.
0: Et je vais la changer de nom en permanence. Je vais l'appeler Flamme et Oriflamme.
2: Ah
0: même.
2: Oui, pourquoi pas.
0: Et bah oui, et comme ça, ça lui permettra d'avoir une petite diversité. Comme elle était très ennuyée avant cette émission d'être toujours en conversation avec elle-même, je l'amène à être en conversation avec une autre personne qu'elle contient. Hein, voilà. Mais c'est assez joyeux tout ça. La fréquentation des autres poètes, le rendez-vous, puisque c'est le jeu de mots de ton pseudonyme, la fréquentation des autres poètes a-t-elle influencé beaucoup? Continue-t-elle d'être influencée? Enfin, tu es le fils de qui?
2: Alors, j'ai eu l'occasion d'expliquer ça sur le même plateau, hein, le fils de Dany Direc et François Direc.
0: Oui, non, mais je te parle pas du fils matériel. Ouais, ça, on sait. Ouais, non, le fils de qui? Tu es le fils de quel poète? De quelle littérature?
2: Oui.
0: Tu es engendré par qui?
2: Oui. Bon allez, je vais sortir un nom comme ça parce que ça va bien avec le Bateauville et c'est vrai que mon père adorait réciter ce texte, le bateau ivre de Rimbaud.
0: Tu es le fils d'Arthur?
2: Oui, au moins de son poème.
0: Ça a été fait au Haras ou ailleurs, par erreur.
2: Je suis né de son poème. Voilà, je pense que c'est plus ça.
0: Ah, quel bonheur. Ouais. Donc sur le chemin du bateau ivre, je rencontre Laurent Desvoux Direc. Ouais. Et toi là, celle que j'appelle de tous ces noms là et qui voudrait bien avoir d'ailleurs tout ça c'est pas ton nom. C'est un autre nom un peu plus compliqué. Tu viens de quel pays toi?
1: Je viens de quel pays? Je fais partie de cette lignée d'héroïnes poétesses. Je lis l'extrait de ma préface, hein, pour être honnête, écrite par Pierre Meige.
0: On s'autobiographe.
1: Voilà. Comme Christine de Pizan, Joan Baez, Tina Turner, Louise Michel, Emily Dickinson, Barbara, Patti Smith, Nina Hagen, Joni Mitchell.
0: Mais en fait, tu t'appelles Solovka Berkovici.
1: Exactement.
0: Alors, c'est bien Solovka Berkovici.
1: Oui.
0: D'où viens-tu?
1: Zolovka veut dire belle-sœur en russe.
0: Oui.
1: Et Berkovici, ça vient du polonais Berkovitz, d'où Berko.
0: Et toi, tu es... Il se trouve que dans ma vie, comme ça, j'ai une fille russe dont la mère me disait « Je suis russe de Moscou, mais j'ai du sang ukrainien, biélorusse et polonais. »
1: Pareil.
0: Et toi aussi.
1: Pareillement.
0: Voilà. Bah oui.
2: Et voilà, breton c'est... également.
0: Ah, breton.
2: Oui, bah, voilà.
0: Tu es de là où finit la terre ou tu es de l'intérieur?
1: De l'intérieur. Par ma mère.
0: Voilà. Et pendant ce temps-là, elle regarde Laurent pour savoir si elle répond juste. Voilà. Après, les femmes sont des petites filles. Oh. Voilà. Mais enfin. Alors, comment la littérature est-elle entrée dans vos vies à tous les deux? Toi, Solovka, ou
1: Françoise aussi, on peut, si on veut, au hasard.
0: Oui.
1: J'ai commencé à écrire très tôt, dès que j'ai su écrire, finalement.
0: Et t'as su écrire, parce qu'il y en a qui savent écrire très tard.
1: À 7 ans. Non, j'écrivais des poèmes, oui, surtout des poèmes, et j'ai toujours écrit mon journal. J'ai toujours tenu mon journal.
0: Et, quotidien
1: Quotidien.
0: Tu continues?
1: Non, j'ai arrêté.
0: Pourquoi? T'as peur de la mort?
1: Ah, pas du tout.
0: Bon.
1: Non.
0: Non, parce qu'un journal, ça fait avancer vers les dates. Hein.
1: Alors, j'écrivais parce qu'à la maison, on ne parlait pas. Voilà, on n'avait pas le droit de s'exprimer. Donc, je me suis réfugiée et construite dans la littérature. C'est ce qui m'a forgée. C'était ma façon, à moi, avec la danse, d'ailleurs.
0: Tu étais enfant unique?
1: Non, je n'étais pas enfant unique.
0: Parce que tu pouvais échanger avec tes frères et sœurs?
1: Non, mon frère aîné avait 4 ans de plus, mais il faisait beaucoup plus. Et on a été élevés un peu séparément. Les parents n'avaient pas le même regard sur mon frère que sur moi. Moi, j'étais la fille à l'époque, donc ça comptait moins.
0: Toi, tu es d'une époque, t'es né en 1900?
1: Dans ces années-là, ouais, après la guerre. Et donc, bah oui, mais c'est toute une époque, attends, ça fait trois quarts de siècle hein, quand même. Et donc, j'ai choisi l'écriture. Intellectuellement, c'est ce qui me convenait le mieux, puis c'est ce qui me permettait de m'échapper.
0: Et aujourd'hui, tu t'échappes toujours par l'écriture?
1: Alors, c'est plus que m'échapper maintenant, je continue de me construire par l'écriture.
0: Alors, vous voyez, chers amis auditeurs, c'est une chose qu'il faut savoir. Chaque jour nous construit, et l'écriture est un témoin.
1: Oui.
0: C'est ça. Alors, on pourrait entendre un extrait de ton écriture? Parce que nous avons là deux écrivains qui ont l'art de dire, et qui se produisent beaucoup sur les scènes mondiales, je sais pas, y compris à Radio Courtoisie. Voilà. Mais enfin, là, dans cette radio, dans ce petit studio que nous inaugurons quasiment, voilà, nous allons entendre cette poésie que tu as choisie, puisque je demande toujours à mes auteurs et à mes hôtes de choisir. Et je trouve que c'est très, très important. Voilà. Donc, alors, il faut savoir que le livre que tu ouvres, c'est très calligrammé. Donc, il y a une disposition typographique que vous ne voyez pas, mais qui est très remarquable, que tu pourrais peut-être décrire un tout petit peu, cette disposition typographique. C'est toi qui en es l'auteur de la disposition?
1: Ah oui, complètement.
0: Voilà. Ouais. Donc, c'est à la fois un poème et un dessin. Et tu peux dessiner, là, par les mots, le dessin que nous avons sous les yeux.
1: Vous avez sous les yeux un cerf-volant. La toile du cerf-volant et le cordon, la corde qui permet de le tenir et de le faire voler. Voilà, tout simplement.
0: Nous allons nous élever dans les airs et dépasser le plafond de ce studio pour nous rapprocher des nuages.
1: Le sang de la guerre teinte la rivière qui se mêle au fleuve jusque dans la mer. Le ciel s'en abreuve, les nuages pleuvent, gouttes délétères arrosant la terre, pluie de hallebardes, tonnerre beuglant, l'horizon se larde d'éclairs aveuglants. Là-bas, le poète désenchanté a levé la tête. Dedans les nuages, il voit son visage tout ensanglanté, et dans le vacarme de la pluie d'orage recrachant le sang versé sur la terre pour nourrir la guerre, anéantissant ses espoirs de paix, il crie, puis se tait. Avec pour seule arme sa plume affûtée, il écrit des vers libres pour lutter contre les tyrans. Et, à bout portant, dénonçant leurs crimes, dégaine ses rimes que son cerf-volant, par-delà les mers et les continents, sème aux quatre vents.
0: Merci. Quand tu écris, ça coule de source. Ou c'est en même temps une pensée qui se formule au moment de l'écriture?
1: Ça coule de source, pour être honnête. Et ce qui vient après, ce sont évidemment les rimes. Ça, c'est pas toujours automatique, mais en général, ça vient quand même assez facilement.
0: Ouais. Autrement dit, je pense à Domela. Quand je me suis occupé de la cité fleurie, il y avait là César Domela, un des grands de l'abstraction issue de Mondrian, et il me disait « Tous mes tableaux me sont donnés en rêve, d'un coup, je vois l'image, et je n'ai plus qu'à la reproduire quand je travaille. » Est-ce que tu as des visions de ce type? Est-ce que ça t'est donné? Par exemple, là, parce que je l'ai vu, le cerf-volant. Je l'ai tenu d'ailleurs à l'instant. Il m'a échappé d'ailleurs. Il m'a échappé, je ne le vois plus. Mais, d'ailleurs, personne ne le voit plus, hein. Personne ne le voit ici. Ben voilà, c'est ça. C'est très intéressant ce studio que vous ne connaissez pas forcément, chers amis auditeurs, mais il n'y a pas de vitrine qui nous sépare du technicien et il est très expressif, Michael. Donc, il approuve et je suis très content. Je le mets dans l'émission parce que il est un acteur muet et moi, j'aime beaucoup les acteurs muets parce que, comme ça, il me dérange moins. Donc, à vrai dire. Je ris parce qu'il fait des petits signes comme ça. Et comme on fait en classe. Oui, ça t'est donné avant, c'est-à-dire au moment où tu l'écris, c'est là.
1: Oui,
0: parce que j'ai eu ce sentiment-là en t'écoutant.
1: Et c'est la même chose pour mes romans. Et effectivement, ça me vient souvent la nuit, en rêve. Même lorsque je cherche une idée, un chapitre, c'est en rêve que j'ai la réponse. Enfin, en rêve ou pendant mon sommeil.
0: On va une seconde te quitter parce que c'est un jeu de ping-pong et puis je sens que Laurent Direc est complètement frustré, il est dans un état d'assoiffement, d'affamé, enfin terrible là parce qu'il ne s'est pas encore manifesté. Et toi tu es très scénique toi Laurent, tu aimes beaucoup la scène.
2: Oh bah écoute, je vais te raconter quelque chose. D'abord parce qu'il y a une sorte d'enquête.
0: Faut dire que t'es fils d'acteur.
2: Oh oui, mais attends, parce que le père et le fils c'est quand même pas pareil. Mais je vais te raconter cette enquête du marché de Saint-Ouen qui entoure et comment ça a commencé.
0: Mais t'es comme moi. Moi, tu sais que je suis pas rigot. Je peux te la faire aussi. Hein. Je la fais pas souvent à ce micro, mais écoute, si tu veux, je te la fais. Hein.
2: Eh ben, tant mieux. Ça commence comme un film des années 70. Et ça tombe bien, c'est justement l'époque. Un petit matin, mais non pas un petit matin, un après-midi de Paris gris, un brocanteur est tout content qu'un drôle de gars, genre artiste anarchiste, le débarrasse d'un objet encombrant. Oui, bien sûr. Un très bel objet, conception rare, très abouti. C'est artisanal et artiste. Je comprends que cela vous plaise. Le prix, je crois qu'on va s'entendre. Le brocanteur empressé, tout heureux, avait récupéré le bateau vide de stand d'à côté que son propriétaire avait quitté de façon précipitée, se sachant poursuivi par la police. Vous comprenez, j'ai soulagé un collègue en difficulté de quelques affaires. Et en prenant ce grand morceau de bois de ce stand, on y voit quand même plus clair. Des éléments d'identification de ce beau bébé? Non, j'ai laissé toute la fine paperasse des fiches dans les tiroirs du collègue, pour pas déranger ses affaires. Vous parlez de collègue? Vous travaillez avec lui de quelle manière? Je dis collègue, je le connais pas plus que ça, on se dit bonjour en ouvrant nos stands. D'ailleurs, sur ce stand, ça va, ça vient. Un collègue remplace l'autre, moi ça fait longtemps que j'essaie de faire mon trou ici. Mon frère a obtenu cette anecdote peut-être décisive du stagiaire du brocanteur décédé depuis. Et oui, ça commence vraiment comme un film d'aventure des années 70. Le bateau ville a été récupéré par un brocanteur sur le stand d'à côté. Et c'est pour ça qu'on n'a pas d'infos sur ce monument de bois. Et donc c'est pour ça aussi qu'on fait l'enquête. Pour savoir, mais qui donc a créé ce bateau-ville? On aimerait bien le savoir avec toutes les années. Alors ce bateau-ville a été exposé au Café de la Gare pendant une vingtaine d'années. Et ensuite, vers les années 90, Romain Bouteille a offert à mes parents ce magnifique bébé, donc de 3,50 m, 1 m de large, 1,10 m de hauteur. Et donc, ce magnifique bébé, on l'a eu dans le garage pendant 10 ans. Après, à la mort de mon père, la famille a offert ce monument de bois, un petit peu encombrant, il a toujours été un peu encombrant. Eh bien, on l'a offert à la mairie de L'Haÿ-les-Roses, où mes parents et qui crêchaient. Et on l'a offert à cette ville. Et pendant 10 ans, le bateau-ville a été un petit peu sous les eaux des hangars et tout. Et au bout de 10 ans, il a été restauré, il a été présenté à la fête du patrimoine 2011 à L'Haÿ-les-Roses et depuis et tout. Et au bout de 10 ans, il a été restauré, il a été présenté à la fête du patrimoine 2011 à L'Haÿ-les-Roses et depuis il est à l'eau.

0: Tenté, j'avais une béquille. Mais peu importe. Et là, là-haut, je commence à lire Le Voyage d'André Breton à Tenerife. Et puis, il y a une particularité météorologique à Tenerife, la mer de nuages. Quand on redescend du TID, qui est à 2000 mètres, eh bien, tout d'un coup, il y a une mer de nuages comme on pourrait se poser dessus. Et elle envahit le quart dans lequel on est, et la nuit aussi. Et je continue à parler comme tu viens de le faire, sans lire. Et là, je n'avais plus le texte, et je vais donc l'improviser. Et mon fils, cadet, qui est aussi écrivain et historien, les gens se rendent compte que ce n'est plus le texte de Breton, pourtant ils ont l'impression d'entendre du Breton, et mon fils dit, bien sûr, papa est André Breton. Eh bien, à l'instant, tu as été toi-même et tes parents, et tu as commencé en lisant, et puis tu as continué en improvisant. D'ailleurs, finalement, il y a toujours le isan là-dedans, si j'ose dire. Et en fait, cette aventure du bateau-ville, c'est quelque chose qui, puisque tu es l'enfant du bateau ivre, a marqué ta vie. C'est une évocation ou c'est quelque chose d'extrêmement présent? Est-ce que la littérature, comme elle est quotidienne chez Fran, je l'appelle par son vrai nom, là, je suis sympa, hein, quand même, eh bien, elle est chez toi, Laurent, également quelque chose qui, sans être quotidien, vient depuis toujours.
1: Oui, tout à fait. Puisque, par exemple, ce bateau-ville, je l'habille de mots, j'essaye depuis des années, en quelque sorte, de me l'approprier, mais surtout peut-être de le révéler, de révéler qui est ce bateau, quelle est son histoire, son parcours. Et nous avons fait dès 2013 un premier livre avec des poèmes, des chansons. Et également, il y a des observations faites par les jeunes restaurateurs de ce monument de bois. Donc, tant en observation, on va dire, documentarisée, que deux poèmes également faits par ces
0: En
1: jeunes
0: fait, Fran
1: restaurateurs.
0: nous emmène en ballon, tu nous emmènes en bateau, et moi je vous emmène où vous voulez. Vous avez choisi, c'est assez amusant, comme première musique, la marmotte. Enfin, comme donc, pourquoi? C'est peut-être Fran qui va désannoncer cette partie musicale.
2: C'est un morceau que j'ai étudié au piano
0: Oui.
2: et que j'ai
0: C'est une
2: découvert,
0: musique de
2: on va
0: Beethoven.
2: dire, oui, de Beethoven
0: Avec un texte de Goethe.
2: avec un texte de Goethe, voilà, qui a fait des séjours en France et qui a découvert ce charmant animal, enfin, qu'il n'a pas découvert, mais qui en a
0: Oui.
2: rencontré la marmotte, et il a écrit dessus quelques paroles en français, ce qui est assez remarquable. Et c'est un morceau que je trouve très, très amusant, vivifiant, enthousiaste, qui était joué par les ménestrels. La marmotte étant présentée comme un animal, non pas de compagnie, mais comme les ours que l'on faisait danser. Bon, ça prenait moins de place
0: Ah ben,
2: de
0: il est
2: transporter
0: clair. Il est
2: une
0: clair qu'en
2: marmotte.
0: général, je me penche rarement sur un ours, qui d'ailleurs, entre parenthèses, est mon animal totem, puisque je suis d'Appenzell par ma mère, et nous avons les mêmes armes que Berne, donc mon armoirie, c'est l'ours.
2: Donc dans les
0: D'ailleurs, je
2: gargotes.
0: ressemble beaucoup à un ours, tous les auditeurs vous le diront, enfin, c'est évident.
2: Ouais, et mon nom
0: Sauf
2: veut
0: les
2: dire
0: poils.
2: Qui descend de l'ours aussi.
1: Comme
2: ici, fils de... Bon, bref.
0: Et oui,
2: et donc, on faisait danser les marmottes dans les gargotes.

0: faire.
1: Elle fait
0: c'est spontané.
1: Des vers,
0: elle fait des c'est spontané.
1: Comme d'autres.
0: Comme Prévert.
1: Font des. Oh non, beaucoup mieux que pas. Ça, font des chansons. Et donc, c'est vrai que le vers chez toi est un ressort de la poésie. Et chez toi, cher Laurent, est-ce que le vers est important? Ou on a entendu tout à l'heure un texte qui était intéressant pour l'accent et l'histoire, mais les vers t'importent beaucoup quand même, parce que ta forme poétique est une forme versifiée.
2: Ben oui, étant enfant justement du bateau Yves de Rimbaud, j'ai été tout de suite pris par le rythme des vers, alexandrin ou autre, mais en tout cas toujours forgé, toujours élaboré, et il en est forcément resté quelque chose, même si avec les années, j'ai pu aussi faire des tentatives de vers un peu libérés.
1: La tentative, en général, est suivie du mot avorté. Alors, est-ce que tes tentatives sont avortées ou elles sont... Des fois, on dit tentative réussie aussi.
2: C'est-à-dire que j'essaye, par exemple, de faire une forme mixte en gardant très souvent la rime, mais sur des vers, on va dire, hétérométriques, comme chez Ton La Fontaine.
1: Et tu peux parler plus clairement, non, qu'est-ce que c'est qu'hétérométrique?
2: Non, c'est-à-dire qu'avec des vers qui n'ont pas
1: les mêmes
2: longueurs. Tout à fait.
1: Voilà.
2: Ça fait plus de variété et une sorte de
1: vous voyez,
2: liberté
1: chers amis, quand
2: créatrice.
1: Vous parlez d'hétéro, vous saurez que ce sont des vers irréguliers. Je le savais depuis longtemps.
2: Oui. Alors après, c'est vrai que comme je suis fils de Rimbaud, c'est vrai qu'il faut quand même aussi préciser ces éléments.
1: Moi, je suis l'enfant d'Arthur. Donc avec tout ça, ça fait une grande famille. Vous vous croisez tous les deux, vous écrivez parfois ensemble?
0: Rarement. Ce qui se passe, c'est que j'écris et Laurent illustre.
1: Car il est aussi illustrateur.
0: Alors, il est aussi illustrateur.
1: Quel talent.
0: Voilà.
2: Oui, mais de photos.
0: Parfois, il me... en photo, hein. Ouais. C'est-à-dire que mon recueil est classé par ordre alphabétique, et chaque lettre est illustrée.
1: C'est chez quel éditeur?
0: Chez Édition Unicité.
1: Ah bah oui, voilà, notre cher ami.
2: Collection Chante Langue et Compagnie, créée en...
1: Que tu diriges.
2: En 2024.
1: Eh oui, parce que monsieur est directeur de collection.
2: Il y a une dizaine d'ouvrages depuis.
0: C'est donc chaque lettre est illustrée par 4 photos prises par Laurent.
1: Selon quel principe, alors, ces illustrations? Parce que moi, je les ai sous les yeux.
2: Bon, un petit peu singulière.
0: En plus des calligrammes. Et parfois, je reçois des commandes de Laurent. Par exemple, hier, il m'a demandé de réaliser le calligramme d'une carafe.
1: Alors, j'ai grammes d'une carafe.
2: Et carrément.
1: Pourquoi, pourquoi monsieur se fait-il carafer?
0: C'est un rapport avec le roman que je suis en train d'écrire, parce que je n'ai pas signalé le fait que je suis avant tout romancière, et je viens de terminer un roman dans lequel est évoquée une carafe d'eau qui nous a été offerte un soir tard dans un restaurant de ma ville. Alors que nous attendions l'arrivée de... Enfin, c'est très difficile pour moi d'en parler.
1: Bon,
0: une arrivée tardive, voilà, de la police au domicile de ma fille, que j'avais trouvée sans vie. Ouais. Voilà. Donc, nous attendions à l'extérieur. J'avais confié les clés aux policiers. J'étais sans les clés. Il faisait très froid. Nous ne savions pas combien de temps nous allions attendre. Et... ce restaurateur nous a offert une carafe d'eau sans rien demander, alors qu'auparavant, on nous l'avait refusée.
2: Dans un autre
0: lieu de restauration.
2: Dans la même rue.
0: Et donc j'ai écrit un calligramme sur cette carafe hier.
1: Tu peux nous le lire?
0: Je ne l'ai pas sous les yeux.
1: Ouais. Tu ne l'as pas sous les yeux.
2: Prochaine émission, c'est promis.
1: Ah, prochaine émission. Voilà, c'est l'art de revenir. C'est vrai que...
0: Dans le prochain livre.
1: Je suis l'homme des rendez-vous, non pas manqués, mais prolongés. N'est-ce pas? Mais j'aime beaucoup.
0: Oui, c'était de cette carafe à ras-bord. L'eau s'écoule goutte après goutte. La vie s'écoule coûte que coûte.
1: Etc. Ouais. Ouais.
0: Nous acheminons vers la mort.
2: Comme un sablier, m'a-t-elle précisé hier.
1: Et alors, là, c'est un fait qui inspire ou qui est l'origine du récit. Mais chez toi, cher Laurent, est-ce que c'est la forme ou le sens qui prédomine? Peut-on t'écouter après? Réponds à la question, s'il te plaît.
2: Une question
1: est faite pour avoir une légère réponse.
2: Oui.
1: Une réponse légère.
2: En fait, en m'appuyant sur ce monument de bois qui reste une énigme.
1: Il est toujours là, il est toujours référent.
2: C'est-à-dire que, au moins pour cette anthologie, et puis c'est pas la première, puisque c'est la deuxième, et qu'il y en aura une troisième avec la résolution de l'enquête, grâce à vous.
1: 1, 2, 3, c'est comme le technicien quand il nous déclenche. 1, 2, 3, allez-y.
2: Voilà. On attend cette résolution de l'enquête.
1: Oui.
2: Bon, alors, ce dont je suis content par rapport à cette démarche, c'est que c'est un sujet extérieur qui me sort de mes routines, de mes chemins où j'aurais enfermé ma propre poésie, ma propre façon de construire. Donc là, c'est une ouverture. Alors, toi, tu parles justement de l'ouverture à l'autre, tu en fais souvent l'éloge. Eh bien, grâce à ce monument de bois, eh bien, j'accède à l'autre, j'accède à plein d'autrui de différentes époques.
1: En fait, nous recevons ici, dans ce petit studio, l'Arche de Noé.
2: Mais oui !
1: C'est ça !
2: Mais oui !
1: Tu prends par couple tous les êtres vivants et tu les reçois dans ton anthologie.
2: Et du reste, dans cette anthologie, il y a plusieurs auteurs qui ont justement osé cette image.
1: Tu peux nous en lire un, puisque tu es aussi un excellent interprète.
0: Peut-être lire celui que j'ai écrit aussi.
1: Alors voilà, arrangez-vous entre vous en direct.
0: C'est d'accord.
1: Évidemment, en différé d'ailleurs.
2: Un extrait, le temps que je trouve par exemple.
0: Alors, Bateauville.
1: Ça nous évite un creux, un silence, un trou noir.
0: Que sont les âmes devenues des passagers du Bateauville ? Errent-elles encore d'île en île ou bien dans un monde inconnu ? Le peuple qui vécut à bord de cette nef abandonnée est-il mort de sa belle mort ou les a-t-on assassinés ? Les habitants pestiférés d'une cité du Moyen-Âge, tous ensemble, ont-ils préféré s'embarquer et prendre le large ? Du haut des remparts du château, ont-ils plongé dans l'océan ? Ou bien le maître de séant a-t-il sabordé le bateau ? Furent-ils noyés par des pirates ou pourchassés par le maudit ? Se sont-ils jetés dans l'Euphrate pour entrevoir le paradis ? Qui était donc le capitaine à bord de ce vaisseau fantôme ? Un grand seigneur en quarantaine, un roi chassé de son royaume ? Était-ce la misère ou la haine, ou bien le rocher des enfers qui conduisait ces pauvres airs jusqu'aux portes de la Géhenne ? Est-ce la volonté de Dieu qui les plaça sur cette esquive pour expier leurs crimes odieux par un châtiment collectif ? Les échoppes au pied des remparts sont closes, et même les bicoques alignées le long de la coque, tout témoigne d'un long départ. Les oubliés du Bateauville ont-ils supplié la Madone les jours et les nuits de vigile pour que sa grâce leur pardonne ? Dans mes rêves, je vois flotter leurs corps enveloppés d'écume et crois ouïr le son ouaté d'une lointaine corne de brume. Je me demande bien pourquoi la nuit, le souvenir me hante de ce vieux monument de bois acheté dans une brocante. Une église, un chapiteau et des canaux de sauvetage, mais pas le moindre personnage ne s'affaire à bord du bateau. Ont-ils débarqué à Cythère ? Et ce vaisseau, qui l'a créé ? Dévoilera-t-il son mystère ? Est-ce un Orla qui l'a gréé ? Nul ne saura jamais, je crois, comment finit son aventure. Autant dire, à chacun sa croix, tout le reste est littérature. Dans les années 70, Romain Bouteille l'a acquis. Pour ce bateau, 70 vers au bas mot, 70 vers au bas mot étaient requis. Telle la belle au bois dormant, gisant dans son cercueil de verre, protégée de tous les tourments des océans et de la terre, dont de la famille directe à la ville de l'Île-et-Rose, le bateau-ville, enfin au sec, à notre seul regard s'expose.
1: Alors nous voici protégés des éléments et de la mer et de l'océan. En fait, ce bateau, il est aussi un agent de liaison entre vous deux.
0: On peut dire ça d'une certaine façon, parce qu'à l'époque où je ne connaissais pas encore Laurent, et où son père jouait donc dans ce fameux café de la gare, il s'avère que lui et les acteurs étaient parfois gênés par le bruit des claquettes qu'ils entendaient, et qui parvenaient du cours...
1: Le cours de danse.
0: De danse.
1: Bien sûr.
3: Beethoven.
1: Qui était dans la cour de l'hôtel particulier,
0: voilà,
1: donnant sur la rue du Temple.
0: Voilà, cours auquel je participais. Donc, sans le savoir, je dérangeais déjà.
1: Tu sais que déranger, c'est bien. Ce qui est encore mieux, c'est d'être dérangé. Ce qui est mon cas, d'ailleurs.
0: Je me faisais déjà connaître.
1: connaître, Cognosco. Alors, je vois que Laurent a eu ce geste opulent d'ouvrir le livre comme un éventail, et il va nous lire moment tragique et pourtant d'une grande noblesse.
2: Alors tout à l'heure, tu demandais le lien avec le bateau de Noé, de l'Arche.
1: Bien sûr.
2: Et donc, je peux simplement déjà te dire que Gérard Bouvier et Michel Goudet, deux des auteurs, ont fait cette analogie. Et j'aimerais aujourd'hui rendre hommage un Bernard Chasse, un poète
1: disparu
2: il y a vraiment quelques jours, et à qui j'aurais vraiment, vraiment voulu montrer cet ouvrage, qui contient plusieurs séries de ces estrambeaux consacrés aux bateaux-villes. Du reste, dans le premier tome, il y avait déjà les quatre septuors d'estrambeaux, c'est-à-dire sept fois... 4x7 donc poème de Bernard Chasse. Alors je vais vous lire le premier ici de cette nouvelle série. Adéquation entre le bateau ivre et le bateau ville. Et on revient un peu à la source justement de mon intérêt.
1: Pour... Enfin, voilà. Bon, qu'est-ce qu'on voyage aujourd'hui et bientôt ça va être l'arc-en-ciel dans le studio.
2: Oh là là là là. Comment écrire des estrambeaux sur le bateau ville sans penser à Rimbaud et à son bateau ivre? Sans songer à son poème voyelle. Dans quatre septuors fameux, j'ai déjà écrit sur le bateau-ville. C'est peut-être autrefois Rome, en les jardins de la Villa Borghese, en buvant du Francati, que j'ai rêvé du bateau-ville en écoutant quelqu'un me lire le poème d'Arthur Rimbaud. Il y a en l'ivresse des mots comme une connivence qui s'instaure entre le bateau-ivre et le bateau-ville. La maquette du bateau-ville fut donnée à François Direc. Pour quel mystère ! Celui qui le sait, qu'il le dise ! Sur la rive de rêver, où sont les piroguiers ? Où sont les dorades et les archipels sidéraux ? Où sont les poissons d'or ? En la nuit des estrambeaux, j'ai vu Rimbaud monter sur le bateau ivre. Donc c'est un des nombreux poèmes qu'a composé Bernard Chasse sur ce thème. Bernard Chasse était un poète qui n'a pas beaucoup, beaucoup été publié, malheureusement, et le verbe poémer s'y est employé au fil des anthologies. Très attaché à sa ville de L'Haÿ-les-Roses. D'ailleurs, il disait que plus que Sceaux, L'Haÿ prête au rêve. Et quand je lui ai proposé ce thème du bateau-ville, eh bien, il s'en est emparé. Et il a passé plusieurs nuits d'écriture sur ce thème dans ses estrambeaux en vers libre, justement.
1: Oui, il y a là, quand on écoute, il y a là comme une confidence. On sent quelqu'un qui écrit sous la lampe et qui médite sur ce sujet. À vrai dire, L'Haÿ-les-Roses, ne serait-elle pas votre Rome, votre Jérusalem, votre voyage vers l'Orient ?
0: Les jardins du Golestan.
1: Mais oui, le Golestan qui vient d'être fortement abîmé, comme vous le savez.
0: Qui veut dire jardin des roses.
1: Mais je sais, sais. Et l'autre jour, j'étais avec une très grande amie bulgare et... Comme vous le savez, il y a toute une région de Bulgarie. Et mon dernier livre traduit en bulgare m'a fait plaisir, puisque bulgare égale orphéique, puisque le pays d'Orphée est dans l'ancienne Thrace, qui est la Bulgarie. Donc nous sommes là, au pays des roses. Et voilà, je vous laisse lire, cher ami.
0: Alors, oui, les roses. Votre auditeur ne peut pas voir cette rose en filigrane.
1: Mais je vois.
0: C'est un texte que je dédie à Monsieur de Ronsard.
1: Alors, comme je ne veux pas me mettre en avant, mais vous... Tous les auditeurs connaissent mon immense modestie, puisque je suis prince en poésie, je suis l'héritier, m'a-t-on dit, de Ronsard, qui a été le premier prince des poètes. Ah. Donc je vous remercie de parler de mon grand-père.
0: Je ne sais pas si vous allez forcément apprécier.
1: Mais ça ne me dérange
0: pas.
1: C'est
0: à lui que je m'adresse.
1: Ronsard est à mon ennemi, parce qu'il a été à l'époque le serviteur du roi, très catholique, contre les protestants. Donc voilà, Ronsard a gagné sa vie en politique, il ne faut quand même jamais oublier ça. Mais par ailleurs, c'est un immense poète.
0: À Monsieur de Ronsard, les roses de mon temps ne se fanent plus guère. Les femmes très longtemps conservent leurs atouts et ne vous en déplaisent par choix et par goût. Se livrent aisément au plaisir de la chair. Les femmes de mon âge font encore l'amour avec le plus souvent de beaux jeunes amants. Il est bien révolu, mon cher, le temps d'avant où les hommes devaient jouer les troubadours. Ce n'est pas pour autant qu'il faille imaginer que toutes les jeunes filles de notre époque, considérant l'émoi que leur beauté provoque, soit sans honte ou regret, prêtes à se donner. Un Géronte, qui se croyant tout permis, les harcèle et se moque bien de leur refus, se croyant pareil à ce que jadis il fut, quand c'est lui, à présent, qui aux temps est soumis. Les femmes de nos jours expriment leurs désirs. Nous savons dire non, sans craindre la vieillesse. L'amour n'est pas l'apanage de la jeunesse, car nous aimons jusqu'à notre dernier soupir. Il est bien révolu, mon cher Pierre de Ronsard, le siècle où les hommes usaient de votre adage. Les femmes de mon âge gardent avantage de roses, elles sont devenues des cougars.
1: C'est le bon moment pour entendre la seconde plage. Nous parlerons tout à l'heure de l'ange parisien que nous allons écouter avec Pierre Meige et à la suite le Bobino, et nous reprenons notre émission dans les instants qui suivent.

0: 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J'ondule toujours discrètement. 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Vous m'avez même offert à Vaugirard une chapelle. Messager rue du Bac, sur les plafonds de Saint-Sulpice, vos plus grands peintres m'ont glorifié. Mais dans le Paris du Code de Vinci, ange ou démon, je suis déchu de mes fonctions. À Saint-Michel, j'ai même terrassé le dragon. Mes divins prénoms attirent toujours votre attention. Dans vos échoppes, vos librairies, vos musées, Gabriel, Raphaël, Jibril, Azraël, vous me vendez comme une attraction. Aile repliée, je me glisse sous la terre, entre Saint-Jacques et la glacière. Je respire enfin l'air du métro aérien. Je repose mes ailes sur un strapontin. Mais c'est pas toujours zen à Paris, le quotidien d'un ange. Parfois mes ailes me démangent, alors je fais briller mes plumes. Dans vos yeux, une lueur d'amour s'allume. Il y a de la magie sur le bitume. Vous me prenez parfois pour un martien ou un acteur hollywoodien. Moi, je préférerais juste être un humain. Comme ça, moi aussi à Paris, j'aurai mon ange gardien.
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2: Je vous remercie, chers amis, chers Fran et chers Laurent, de rendre hommage à Paris à travers l'ange parisien. Un petit mot pour commenter cette plage musicale et vocale.
3: Oui. Alors, je voudrais ajouter que, bon, là, évidemment, c'est un pastiche que j'ai écrit, j'ai fait ça en m'amusant. J'ai obtenu le prix Ronsard pour les 500 ans de Ronsard à la suite d'un concours qui a été lancé.
4: Et Pierre Meige était d'ailleurs dans le jury.
3: C'est
4: on
3: là
4: le
3: où j'ai fait connaissance
4: encore
3: de Pierre Meige, puisque nous avons été reçus, j'ai été reçu dans le
4: château de la Poissonnière,
3: le manoir de Ronsard, au château de la Poissonnière,
2: qui est lui-même accompagné par tout le jardin des roses.
3: Exactement. Pour y lire ce poème que je veux bien lire d'ailleurs. Le thème du concours était comment déclareriez-vous votre amour de nos jours.
2: Voilà qui est une recette très importante que nous inscrivons dans le déroulement de ces guides pratiques que constituent Promenade et Flânerie au domaine de Poésie.
3: Alors c'est un poème en forme de lyre et tous les vers du poème prennent place à l'intérieur des cordes de la lyre. Ça s'appelle Lyre à l'amour. Au fond d'un couloir du métropolitain, dans l'ascenseur de la Tour Eiffel, sur le Mont Carmel, le Mont Parnasse, vers Saint-Lazare, salle des pas retrouvés par un bon samaritain, galerie Lafayette, galerie des glaces, sur la banquise, un banc d'église, pendant la veille, sous les pavés, sous d'autres cieux, en haut d'un mât, à la une, à la deux, à la trois, à l'étroit, l'envers ou l'endroit, avec la plume de l'oiseau lyre sur le sable de la dune, en plein désert, au clair de la lune, j'écrirai un poème d'un seul vers pour te dire « je t'aime ».
2: C'est la conclusion de ce poème, mais c'est la conclusion de toute vie. Je crois que si on n'était pas autour de ce micro, pas seulement engendré, mais aimanté par l'amour, nous ne serions pas là, n'est-ce pas ?
3: Exact.
2: Voilà. Et alors, l'amour dit par Fran et l'amour dit par Laurent, ça dit quoi ? Laurent, qui est un petit gamin de Paris. Et qui l'a fait entendre, là, au cours de cette émission. Est-ce qu'il a quelque chose, là, dans son poémé, sur l'amour qu'il aimerait partager avec nous. Vous savez, quand on dit partager, ça fait un peu d'église, tout ça, c'est bien. Non, une communion autour de ce micro, puisque nous sommes là bien resserrés avec les gamineries de Michael pendant ce temps-là, n'est-ce pas ?
4: Eh bien, voilà. Je vais vous parler de l'amour de Claude Mann, qui est un comédien.
2: Oui.
4: Qui a dirigé pendant longtemps le théâtre François Direc, donc qui portait le nom de mon père à Joinville-le-Pont. Et ce comédien, metteur en scène également, a été un des initiateurs du Café de la Gare, justement.
2: Entre parenthèses, cette émission, on pourrait être dédiée aussi à la banlieue. Parce que, et j'aime beaucoup le mot banlieue. Ouais. Je trouve très beau de dire, bon, ça veut dire que c'était le banc de l'armée, là, qui faisait une lieue.
4: Ouais,
2: voilà.
4: Ouais,
2: mais on est bien Paris banlieue.
4: Oui, hein, c'est vrai, c'est tout ça. À fait.
2: Merci.
4: Et du reste, Claude Mann a eu ce grand rêve d'un théâtre en banlieue, de faire vivre ce théâtre pendant des années. Alors, il y est arrivé peut-être à moitié seulement par rapport à son grand rêve, mais il a quand même fait vivre ce théâtre François Direc pendant plein d'années.
2: Qu'est-ce qui est devenu ce théâtre aujourd'hui ?
4: Eh bien, il s'est rendu à d'autres fonctions, puisque ce théâtre a été rendu au propriétaire. Alors, je vais vous lire son témoignage, « La croisière héroïque du grand bateau », donc par Claude Mann, qui était au cœur du Café de la Gare depuis le départ. « La croisière héroïque du grand bateau ». Du bateau-ville, échoué dans un hangar, j'ai parcouru par la pensée les remparts, les échoppes, les tours et les fossés. Je les ai écumés, j'ai côtoyé son peuple, je l'ai vu exister. Avec eux, j'ai déchiré les vagues sur son pont boisé. J'ai chanté, dansé dans ses ruelles. Il y avait des nantis, des mendiants aux écuelles. Un peuple basané, tanné par les embruns. Le regard perdu au lointain. Ce monstre des océans mythiques, préfigurant puissance 10, le Titanic, bien qu'il ne coula pas, c'est Loïc, puisque Romain Bouteille le sortit de l'oubli, le fixant au plafond avec des poulies, au Café de la Gare, son port presque définitif, dans cette histoire tirée par les tifs. Puis vint François Direc, nouveau propriétaire qui le sauva de la poussière, le décrochant des cintres, le sauvant de la mort, ses glorieux capitaines ont rêvé à son bord, comme les curieux qui le regardent, à présent échoués dans ses rambardes, à l'abri des vents, des courants scélérats, requinqué, restauré par de petites mains penchées sur son étrave et redressant ses mâts, ce ne fut pas en vain. Emmène-nous, bateau dément, au-delà de la terre et des océans, loin des guerres et de la politique, dans une croisière fantastique. On rêve plus intensément quand on navigue sur un géant. Claude Mann, qui a vu le bateau arriver, s'endormir, repartir et renaître, Joinville-le-Pont, Val-de-Marne. Voilà, donc lui, il était à la fois de Paris et de cette banlieue. Et il était doublement de notre famille, ce Claude Mann, puisque c'était un cousin de ma mère. Et en même temps, lui qui s'était éloigné de sa propre famille, eh bien, avait rejoint la famille des comédiens. Et par là même, il est entré dans la famille de mon père et a retrouvé donc sa cousine.
2: Vous êtes tous les deux à cheval sur plusieurs mondes. Toi, Fran, tu es poète, romancière et au fond aussi musicienne.
3: Un peu.
2: En tous les cas, amatrice de langue. Toi, oui. Laurent, tu es ce que j'appellerais un poète rassembleur. Il y a des poètes isolés, toi c'est le contraire.
4: Oui, c'est pour ça aussi que j'avais choisi en pseudonyme Le Rendez-vous.
2: Justement. Eh oui. Et tu es le rendez-vous des autres, et finalement, qu'est-ce que les autres, toi, la romancière, c'est dans la fiction, toi, c'est dans la réalité des êtres humains, qu'est-ce que tout ça apporte, nourrit tous les jours dans vos vies? Est-ce que votre imaginaire est un imaginaire du réel?
3: Alors, en ce qui me concerne, plutôt que musicienne, enfin, ça va aussi également ensemble. Je suis à la recherche de l'harmonie, c'est-à-dire que j'ai pratiqué la danse pendant de très longues années, à peu près à l'âge où j'ai commencé à écrire, plus tôt même, à l'âge de 5 ans. Et j'ai raccroché mes ballerines à l'âge de 50 ans, après avoir enseigné la danse jazz. Et depuis, je pratique le Tai Chi Chuan. Voilà. Mais pas simplement la forme lente, comme on la voit dans les parcs,
2: oui.
3: La forme martiale. Avec les armes, c'est-à-dire l'éventail, le sabre et l'épée. Et j'ai trouvé là une autre façon de m'équilibrer, enfin de garder un équilibre, pour autant que j'en ai un, qui, avec l'écriture, a un rapport direct, parce que le summum, l'apogée des arts martiaux, c'est la calligraphie. C'est-à-dire la calligraphie chinoise, hein, notamment, ou japonaise, enfin, les kanji, le geste unique du calligraphe, vient après des années d'études d'arts martiaux, de méditation, et il trace d'un seul jet le kanji ou l'idéogramme, et cela pour moi a un rapport direct avec l'écriture. Quand tu disais tout à l'heure, est-ce que mes calligrammes me viennent d'un coup, eh bien c'est un petit peu ce geste que je recherche, qui est inaccessible par définition, parce que on veut toujours
2: aller à la poursuite de ce geste.
3: On est à la poursuite,
2: bien sûr,
3: comme d'un idéal. Et j'ai trouvé donc dans la danse et le tai chi, allié à l'écriture, une sorte d'équilibre dont j'avais besoin.
2: T'es moins folle qu'avant, tout en restant suffisamment folle pour l'écrire.
3: J'essaye d'être dans la fantaisie.
2: Oui,
3: si je peux.
2: J'ai bien entendu. Et toi, cher Laurent, là, on a entendu le voyage. Et quel est le voyage de Fran? Et ton voyage à toi?
4: Eh bien, ce terme de fantaisie me plaît beaucoup. Et donc, Fran, du reste, est l'autrice d'un écrit singulier et très motivant qui s'appelle La Fabrique des Fantaisies.
3: Qui a reçu le prix des Nouvelles, d'ailleurs.
4: Oui, oui, à Toulouse.
3: Des Jeux Floraux.
2: Ouais. Publié chez qui?
3: Alors, à l'époque, c'était Les Trois Encres.
2: Très bien.
3: On peut le trouver. Maison d'édition.
2: On ne sait pas.
3: Je ne sais pas s'il en reste encore.
2: En tous les cas, essayez de le trouver, chers amis.
4: Oui. Et Califrane a reçu aussi un prix à Toulouse. Hein.
2: Reparlons-nous de vous, puisqu'il nous reste une ou deux minutes avant d'entendre La Gare de Nantes par Jacques Higelin, que vous avez choisi pour aimer beaucoup Jacques Higelin et comment je le comprends. Et puis, il fallait terminer par Nantes, parce que, voilà, depuis Barbara, Nantes, c'est quand
3: avec
2: même...
3: Avec une petite rousse qui se tape une mousse au chocolat.
2: Voilà.

0: Un tout dernier texte par Laurent, avant qu'on ne se quitte sur la musique et qu'on dise vive la poésie comme toujours. Cher Laurent,
1: d'accord.
0: Je t'entends, je t'attends.
1: D'accord. Eh bien, écoutez, je vais vous lire parmi les nombreux auteurs de ce livre. Un des textes reçus le plus tardivement.
0: Brièvement.
1: Oui, brièvement, c'est-à-dire qu'il faut que j'arrive à la page. Mais
0: c'est ça, et la page est longue à trouver, vous entendez bien que je fais là, et qu'elle ne la trouve pas, évidemment.
2: C'est
0: un homme extrêmement organisé. À toi.
1: Alors, à moi. Ah bah attendez, et si on lisait un texte de l'ami Frédéric Andreu ?
0: Eh bien oui,
1: on a lu aussi.
0: On vient souvent. Allez.
1: Alors nous partirons sur un vaisseau. La pluie m'a conduit au-delà du mirage. Je marchais longtemps sans même me soucier du sens de la marche. Quand le plus dense des rayons de soleil, telle une épée ancienne, m'indiquait le bon sentier. Je voyais le chemin de l'espoir gardé par une pierre de légende. Un roi me prit par la main et nous traversions ensemble la forêt des mots. Sans confondre les hauts arbres et les piliers d'église, il prononça une prière dans un vieux latin de fougère. Puis, tout s'évapora comme un vin arrêté. Je dois vous dire, l'enfant est souverain de la couleur des eaux. Il puise sa poésie dans le rêve qui le regarde de l'autre côté de l'onde, là où sont les poussières d'or de la terre. La pluie va cesser de tomber. La plus dangereuse pente n'est-elle pas de perdre son temps dans les alvéoles du temps, de suivre ces tueurs d'enfance qui ne savent que pérorer sans jamais, jamais écoutez la parole. Je vous ai lu des extraits de Frédéric Andreu, qui est aussi un poète de la fantaisie.
0: Il est surtout le poète à bicyclette. Et c'est à bicyclette, même si on n'entend pas la chanson de la bicyclette, que nous allons en gare de Nantes avec Jacques Higelin. Merci mes chers amis. Merci à tous les deux. Et merci à la poésie de nous unir. Et merci à la technique de nous garder et conserver en boîte pour les mois qui viennent.
1: Merci, Michael.

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1: 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À suivre, dans quelques instants, nous retrouverons des extraits de la matinale ligne droite d'hier matin. Grand entretien, l'offensive pro-GPA du clan progressiste avec Anne Chaube et Laurence Trochu, un député contre la pédocriminalité avec Alexandre Allégret-Pilot, député UDR.
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0: magnifique concerto pour alto de Pendleton. Dans quelques instants, nous retrouverons les extraits de la matinale ligne droite d'hier matin, le grand entretien, l'offensive pro-GPA du clan progressiste avec Anne Chaube et Laurence Trochu, ainsi qu'un député contre la pédocriminalité avec Alexandre Allegret-Pilot, un député du DR. N'oubliez pas tout à l'heure en direct le libre journal de la crise en compagnie de Laurent-Arthur Duplessis, un thème pour François Martin, les ressorts de la géopolitique mondiale avec son livre Le chaos du monde. Mais tout de suite, voici l'extrait de la matinale ligne droite d'hier matin sur Radio Courtoisie. Sachez qu'il est 11h. Bonne matinée à toutes et à tous.
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2: Je répète ma question, Arthur de Vatrigan, est-ce que vous êtes bien avec nous ?
3: Je suis bien avec vous et je suis très heureux d'être avec vous, cher Alexandre.
2: Bon, alors de quoi allez-vous nous parler aujourd'hui ?
3: On va parler cinéma, puisque c'est le Festival de Cannes. Mmh. Mais côté coulisses et surtout côté compta. Bon alors, le cinéma est un art, parfois, un divertissement souvent, rarement les deux. En tout cas, c'est une industrie tout le temps. Parce que jusqu'à présent, alors la révolution IA pourra peut-être changer beaucoup de choses, mais à la différence d'un livre, d'une peinture ou même d'une musique, un film nécessite plusieurs corps de métier. Mmh. Un metteur en scène, un scénariste, parfois sont les deux, des comédiens, un chef opérateur, un monteur, ça c'est la version réduite. Si on rajoute une version plus complexe, vous avez des décorateurs, un cadreur, des costumiers, les effets spéciaux, la musique, bref, l'enveloppe gonfle. Et je parle pas des salles, puisqu'à priori, le principe, c'est quand même de diffuser des films dans les salles. Ça demande donc un certain budget. Mmh. Et depuis quelques temps, la question financière revient sur le devant de la scène, ce qui est intéressant, et notamment le fameux CNC, le Centre National du Cinéma et d'Images Animées, qui a été créé, je rappelle, en 1946, et qui est placé sous l'autorité du ministère de la Culture. Et ce CNC, je rappelle, avait été créé justement pour protéger cette industrie, l'industrie française, des offensives étrangères, essentiellement hollywoodiennes. Et ce qu'on peut résumer par cette fameuse exception culturelle française, autrement dit préférence nationale, bref, la France s'est organisée et sa protection et sa continuité. Et donc là, depuis quelque temps, et surtout ces deux dernières semaines, on a entendu beaucoup de choses à ce sujet, et pas toujours très justes. Donc je voulais rappeler un peu le fonctionnement, parce que c'est intéressant d'avoir tous les éléments, oui, pour ensuite faire un état des lieux, et puis voir ce qu'il y a à faire, comme pour le service public, est-ce qu'on le supprime, est-ce qu'on le réforme, ça sera un autre débat. Donc le cinéma français n'est pas financé comme une industrie ordinaire. Ça ne repose pas uniquement sur le verdict du guichet, donc de ce qu'il vend, ça repose sur un système mixte, associant financement privé, obligation d'investissement, des diffuseurs avec du préachat, compte de soutien, aide sélective du CNC et aide régionale. Alors le box-office compte évidemment, ça rapporte, mais c'est pas le seul juge. Et heureusement, parce que si le marché devient le maître étalon, on dirait que l'audace finit vite aux oubliettes. Pour vous donner une idée, en 2024, la production française mobilisait 1,44 milliard d'euros d'investissement. Mais ce n'est pas de la subvention directe. C'est-à-dire que l'État ne donne pas directement, les régions donnent, mais à peine. Donc il n'y a pas une réserve de budget qui est dédiée, qui est allouée chaque année, qui est votée. Ce sont des taxes et des obligations. Autrement dit, c'est une générosité qui est contrainte. Pour bien comprendre, il faut qu'on se concentre sur la pompe principale, qui est donc le CNC, qui est en fait un État dans l'État. Il collecte lui-même ses taxes, et puis il les redistribue, selon ses propres règles. Et des taxes, il y en a plein. Alors, la plus connue, la principale, c'est ce qu'on appelle la TSA. C'est la taxe spéciale additionnelle sur les billets de cinéma. C'est où, en fait, on ponctionne 10,72% du prix de chaque billet d'entrée vendu en France. En clair, un billet de cinéma que vous achetez ne sert pas seulement à voir un film, il contribue aussi à faire exister d'autres films. C'était l'une des grandes inventions de la politique culturelle française, c'est-à-dire que faire circuler la valeur d'une œuvre vers la possibilité d'œuvres futures. Et le problème réside dans le futur, c'est que ça fait quand même quelque temps que le futur déchante. Et d'autant qu'en réalité, la locomotive principale qui embarque derrière elle toute l'industrie s'appelle Hollywood, Mais lorsque les scénaristes se mettent en grève, comme en 2023, bah le flux de blockbusters qui alimente les recettes, et donc par effet de cascade les caisses du CNC, ça starise à grande vitesse. C'est pourquoi on s'est retrouvé avec un gros trou budgétaire en 2023. On dépend quand même de l'extérieur. Ensuite, vous avez trois autres taxes sectorielles, une sur les éditeurs télé, une autre sur les distributeurs télé, une dernière sur les vidéos à la demande et les plateformes de streaming. Et ce cumul offre chaque année un budget assez confortable. C'est plus de 700 millions d'euros, dont au moins 200 est exclusivement réservé au cinéma français. Et c'est pas tout. Vous avez également les chaînes de télévision, ainsi que les plateformes SVOD, les vidéos à la demande, par abonnement, comme Netflix, comme Amazon, comme Disney, qui sont contraints légalement d'investir dans la production française. Toujours en 2024, l'enveloppe se chiffrait à 400 millions d'euros. Et c'est dans cette enveloppe que se situe Canal+, qui fait tant parler depuis quelques jours. Alors cette enveloppe, elle correspond pour l'essentiel à deux mécanismes directs, qui sont souvent confondus, le préachat et l'obligation d'investissement. Le préachat, c'est l'achat par une chaîne des droits de diffusion d'un film avant même sa sortie en salle et parfois même avant le début d'un tournage. Alors l'obligation d'investissement contraint les chaînes hertziennes, qui sont en clair Canal+, M6, France TV, à consacrer au minimum 3% du chiffre d'affaires à la production d'œuvres françaises et européennes. Et Canal+, qui est une chaîne payante, mais une chaîne payante de cinéma, a une obligation plus élevée parce que ça doit être 12,5% de ton chiffre d'affaires, dont au moins 85% de ces 12% doivent prendre la forme de préachat. C'est-à-dire que la chaîne cryptée est légalement tenue d'acheter des films avant qu'ils soient tournés. Et depuis 2021, donc les plateformes SVOD, Netflix, Amazon, Disney, sont soumises à des règles analogues. Et ce qui rend le système efficace, c'est qu'il s'articule autour d'un troisième mécanisme, qui est la chronologie des médias. En fait, c'est fixé par un accord professionnel sous l'égide du CNC et de l'ARCOM. Comme par hasard, l'ARCOM est toujours là au bon moment. Mais en fait, elle définit l'ordre et les délais dans lesquels les films peuvent être exploités sur chaque support après sa sortie en salle. Et chaque fenêtre est négociée en amont. Donc, en gros, Canal+, c'est la première chaîne à pouvoir diffuser un film après sa sortie en salle. Aujourd'hui, c'est 6 mois. Et donc, comme ils sont les premiers, ils payent plus cher. Alors, à ces ressources, il faut ajouter les dépenses fiscales via un crédit d'impôt qui s'appelle un crédit d'impôt dit cinéma et qui permet donc aux producteurs de déduire leur impôt sur les sociétés jusqu'à 30% des dépenses de production réalisée en France. Et vous avez les SOFICA, qui sont des sociétés d'investissement et qui permettent pour le coup aux particuliers, à vous, à nous, de défiscaliser une partie de ses revenus en finançant des films. Et ce qu'on a vu, c'est qu'en moins de 10 ans, ces dépenses fiscales ont presque doublé. On est à 140 millions d'euros en 2024. Et enfin, là, les collectivités territoriales, les régions, entrent dans la danse. Parce qu'autant gratouiller sur toutes les stades possibles. Alors, on le sait peu, mais une grande partie des films français qu'on voit en salle, en fait, ont été cofinancés par les conseils régionaux. Depuis 1989, les régions disposent de leur propre fonds d'aide à la production cinématographique, qui est abondé en contrepartie par le CNC. Donc, si vous voulez, en 2024, c'est entre 30 et 40 millions d'euros qui ont été injectés aux seules aides à la production de films. Et chaque région a son propre fonds de soutien qui alimente son propre budget. Et elle sélectionne elle-même les projets, donc long métrage, court métrage, documentaire, film d'animation, et verse les aides directement aux producteurs. Et le CNC s'engage de son côté et à abonder selon un ratio convenu qui est de, pour 2 euros de la région investie, le CNC investit 1 euro.
4: D'accord.
3: Mais le mécanisme commence un peu à grincer parce qu'en 2024, le CNC, qui est pourtant généreusement doté comme on l'a vu, a discrètement baissé sa contribution alors que les régions, elles, co continuaient d'augmenter. Donc ça commence un peu à gueuler et à râler. Et donc avec toutes ces taxes collectées, le CNC redistribue, il y a des multiples commissions, commissions d'avance sur recettes, commissions sur le scénario, comme fonds d'image à la diversité, où c'est là généralement on voit les trucs bien conservateurs et réac comme il faut. Et je vous épargne le détail sur le compte de soutien automatique, où le principe est assez simple. c'est dès qu'un film est agréé par le CNC et qu'il sort en salle, bah, chaque billet vendu crédite automatiquement le compte de société de production du film auprès du CNC, et c'est proportionnel aux retraites et aux recettes, pardon, et indépendant de toute rentabilité.
2: En quelques mots pour conclure, Arthur.
3: Déjà, bah, c'est sympa.
2: Bah ouais, bah désolé, voilà, vous êtes arrivé au bout des 10 minutes.
3: J'étais là depuis une demi-heure, mon cher ami.
2: Bravo.
3: Et oui. Alors, si on fait un état des lieux, on va pas prendre l'année 2026 parce que ça court encore. Depuis la crise sanitaire ou la fermeture des salles obscures, bah, les Français se sont rendus compte que le cinéma leur manquait pas trop et donc ils sont pas vachement revenus. Deux chiffres, 2019, vous avez 213 millions de spectateurs. En 2025, 156 millions de spectateurs. Et la part des films français, c'est 40% en moyenne. Mmh. Avec une hausse en 2024, mais portée par trois films. Le Comte de Monte Cristo, L'Amour Ouf, et un petit truc en plus qui font 25 millions de téléspectateurs juste à E3. Donc la fréquentation chute, mais miracle des recettes, le nombre de films français augmente. Mmh. 2019, on était à 230. En 2025, on était à 290. En 2024, on était à 309. Ouais. Donc c'est comme lieu, ça marche pas, mais on en fait plus. Alors, loin de moi l'idée d'épouser l'affirmation douteuse de Sébastien Chenu qui disait qu'il n'y a pas si longtemps qu'on juge la qualité d'un film à son nombre d'entrées, parce qu'avec son maître étalon, bah, la règle du jeu, c'est un navet, les tuches, c'est un chef-d'œuvre. Mais on peut quand même s'étonner que cette croissance déconnectée de toute réalité statistique, surtout pour produire tant d'œuvres qu'on voit à peine, qu'on cite déjà plus, et dont on peine à croire qu'elles auront compté un jour.
2: Merci beaucoup, Arthur de Vatrigan. 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
2: Merci Arnaud.
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2: Et pour ce face-à-face, nous restons donc avec Arthur de Vatrigan, mais nous retrouvons aussi Anne Chaube, Laurence Trochu et Olivia Morel. Nous parlions donc de la GPA. Il y a un point qui est assez intéressant dans ce que vous disiez avant la longue chronique d'Arthur de Vatrigan, Olivia Morel, c'est justement que il y a une idée de contourner l'adoption. Et ça, c'est quelque chose qui est assez étonnant avec la GPA, même qu'on peut retrouver d'autres manières. Pourquoi est-ce que il y a une telle crainte de l'adoption en France? Comment vous l'expliquez justement? Peut-être Anne Chaube pour répondre à ça directement. Comment ça se fait que justement l'adoption soit si peu plébiscitée?
6: Pardon, vous posez la question à Olivia ou...
2: Non, plus à vous, Anne Chaube.
6: Écoutez, en effet, je pense qu'en Belgique, il y a de tels mouvements qui apparaissent aussi. Et en fait, je pense que c'est... Je ne sais pas si c'est vraiment lié, Olivia pourra peut-être compléter, mais il se fait qu'il y a eu pas mal d'histoires qui sont montées à la lumière, des histoires d'adoption d'il y a une vingtaine, trentaine d'années et qui ont été, en fait, qui faisaient l'objet de trafic d'enfants. Alors, est-ce que c'est l'occasion, justement, d'empêcher, je crois qu'il y a dans les régions anversoises ou dans le pays flamand où on va diminuer ou même empêcher certains centres de procéder à des adoptions. Alors, est-ce que c'est pour justement augmenter et faciliter les GPA? Je suis bien en mal de vous répondre, étant donné que ça reste malgré tout une solution également pour des couples qui sont véritablement infertiles, et c'est une réponse au désir d'enfant, mais qui respecte, je dirais que l'adoption, c'est un accident de vie, ce sont des aléas de vie qui font qu'une mère se voit obligée de confier son enfant à l'adoption, voire quelquefois c'est dans un mouvement d'abandon très clair, et on sait que cela laisse des blessures. Mais je dirais qu'à l'adolescence, un enfant qui va, à un moment donné, parce que c'est le réveil des mémoires, hein, l'adolescence aussi, c'est toute la connexion avec son identité qui peut émerger à ce moment-là, l'enfant ne va pas pouvoir en vouloir, il ne va pas en vouloir à ses parents par rapport à son propre moment d'abandon. C'est-à-dire qu'au contraire, les parents ont cherché à compenser, à réparer une blessure de naissance, alors qu'en fait, dans la GPA, elle est programmée, oui. Elle est induite. Et donc, ça reste bien sûr une réponse qu'il faut absolument favoriser et qu'il faut, je dirais, peut-être faciliter pour empêcher cette grande facilité, en effet, de la GPA qui contourne, alors qu'en fait, les adoptions, c'est quand même très compliqué. Hein, c'est pas simple. Ceux qui font un parcours d'adoption, c'est extrêmement compliqué. Et... alors que la GPA, ça s'obtient presque d'un claquement de doigts. Il y a très peu. On dit qu'il y a des comités d'éthique. De psychologie, mais enfin, je veux dire que c'est pas possible que ce soit sérieux parce que on voit des situations, je connais des situations complètement hallucinantes où des GPA ont passé alors qu'en fait, sur le plan psychologique, bah, ce serait pas spécialement indiqué. Oui. Voilà.
2: Olivier Morel.
5: Non, je pense que oui, en tout cas, le problème aujourd'hui, c'est que l'adoption est devenue tellement compliquée, tellement longue, tellement fastidieuse, tellement intrusive. Alors oui, c'est pour protéger les enfants et c'est tant mieux, mais c'est devenu tellement compliqué qu'aujourd'hui, les gens se tournent vers la GPA pour par facilité.
2: Oui, c'est presque plus... En fait, ce qui est impressionnant, c'est que c'est plus simple de réaliser un acte illégal et coûteux qu'est la GPA plutôt que de réaliser un parcours d'adoption.
5: Absolument, c'est beaucoup plus facile de partir à l'étranger, au Mexique, se procurer une mère porteuse et même peut-être se la. Absolument, c'est beaucoup plus facile de partir à l'étranger, au Mexique, se procurer une mère porteuse et même peut-être se la procurer à distance depuis la France.

0: Aujourd'hui, toutes ces situations d'adoption qui ont été parfaitement illégales et qui ont fait partie d'un trafic d'enfants, mais comment peut-on qualifier autrement que la GPA qu'étant un trafic d'enfants? Et donc, est-ce que quoi, faut-il attendre encore 50 ans pour que ça vienne au jour et qu'on réalise ce que ça a représenté? Et justement, si c'est plus facile, parce que ça se paye très cher, ce qui met en évidence tous les intermédiaires qui en tirent profit. Probablement bien plus qu'une adoption.
1: Et justement, c'est un point sur lequel je voulais vous interpeller, Laurence Trochu. Vous me faites une transition parfaite, Anne Jaube, merci. C'est que finalement, c'est quelque chose sur lequel vous avez travaillé aussi au niveau européen. Il y a un marché de la GPA, il y a un vrai business, hein, c'est le terme, où en réalité, enfin, pour le coup, évidemment, on achète des enfants. Je ne sais plus laquelle d'entre vous évoquait également, même dans le cadre d'une GPA pseudo-éthique, cette idée sur laquelle effectivement il y a aussi des services juridiques, il y a aussi plein d'intermédiaires qui font partie de ce petit écosystème, mais finalement, on se retrouve avec aussi des intérêts financiers derrière.
2: Oui, c'est un business, en fait. C'est un business qui prospère sur la vulnérabilité des femmes. Ça, c'est certain. Encore une fois, elles le font parce qu'elles ont un intérêt financier à le faire. Et puis, vous voyez, c'est aussi un état d'esprit. Le mot désir revient très fréquemment dans le langage de ceux qui promeuvent la GPA, le désir d'enfant, le salon désir
1: La liste n'est
2: d'enfant
1: pas
2: qui était, voilà. Et il faut vraiment comprendre que l'état d'esprit de la GPA, c'est se procurer un enfant. Là où l'adoption, à l'inverse, c'est donner des parents à un enfant qui n'en a pas. Et donc cet état d'esprit, évidemment, n'est absolument pas le même. On a très clairement vu toutes les tentatives pour contourner. On va dire les garde-fous. Il y a en France la retranscription à l'état civil des enfants nés de GPA à l'étranger. Donc très clairement, ça facilite justement et voire même ça encourage parce que les passeurs de commandes savent que quand ils reviendront, eh bien l'état civil français leur facilitera les choses. Il y a le certificat européen de parentalité qui est dans cette même logique. Donc, évidemment que les choses sont faites pour que la GPA soit contournée. Et c'est là la grande hypocrisie. Et ça appelle, évidemment, de notre côté, une énorme mobilisation. Parce que vous voyez bien que, finalement, le ver est dans le fruit. Et ça, il faut le dire, il faut l'expliquer pour que, justement, les Français puissent élever la voix et notamment à l'approche des élections, en faire aussi un critère de choix des candidats.
1: D'ailleurs, j'en profite comme ça aussi pour inviter nos auditeurs, s'ils ont envie de faire le test, à taper GPA Europe sur Internet. Ils verront tout de suite toutes sortes d'offres qui viendront. Et alors, c'est une monstre. Enfin, justement, c'est assez abominable de voir ça aussi de manière aussi étalée. Laurence Trochu, simplement, ça représente combien justement tous ces intérêts financiers? Est-ce que c'est on parle de quelques personnes par-ci par-là, ou alors est-ce qu'on parle vraiment de milliards d'euros?
2: Non, je pense qu'il y a des projections qui ont été faites dans le rapport de l'ONU, justement, de Madame Rimam Salem. Elle fait des projections pour voir ce que donnera le développement du business de la GPA. Ça se compte évidemment en centaines de millions d'euros d'ici
3: Milliards.
2: 2030. Milliards
3: Milliards.
2: d'euros, exactement, milliards
3: 200 milliards
2: d'euros.
3: d'euros en 2033.
2: Exactement. Et donc, il y a bien sûr des intérêts qui font que le combat est difficile à mener aussi, dès lors que il y a des intérêts financiers derrière, et encore une fois, des intérêts qui prospèrent et qui se développent, qui sont l'exploitation d'une misère. Et pour moi, le mot qui caractérise le mieux la GPA, c'est l'esclavage. C'est un esclavage moderne. Et là encore, c'est assez intéressant de voir comment se répartissent les forces politiques concernant la question de la GPA. En fait, tous ceux qui se rangent dans la catégorie, en tout cas à l'échelle européenne, des libéraux, considèrent que finalement, c'est un... c'est un marché comme un autre, et ils articulent leur justification autour de la notion de consentement, qu'on trouve de plus en plus, hein, la définition du viol par consentement, la GPA par consentement. Bientôt, on aura peut-être l'inceste à partir du moment où l'enfant est consentant. Donc, il se joue quelque chose autour de la notion de consentement. Et dès lors que la

0: femme est consentante, eh bien, allons-y. Et finalement, il n'y a pas d'autre considération pour regarder la GPA.
1: Il nous reste 2 minutes. Je voudrais poser une dernière question peut-être à Olivia Morel. En réalité, tout ce qu'on vient d'exposer, c'est pas quelque chose non plus qu'on vient de réinventer. C'est quelque chose qui se sait, les conséquences justement de la GPA sur tout le monde. On a l'impression que finalement les parents qui réalisent une GPA, on peut pas imaginer qu'ils soient inconscients. Donc est-ce que c'est des sortes de monstres d'égoïsme selon vous? Enfin, comment vous expliquez justement que, en sachant, en ayant au moins une idée de tout ça, dès que la GPA soit quand même réalisée?
2: Je pense que en fait le marché de la gestation pour autrui, donc ce monstre de 200 milliards de dollars en 2033, il en fait utilise le désir et le désespoir des parents d'intention comme des proies en fait. Moi je pointe pas du doigt les personnes qui sont en désir et en mal d'enfant, parce que je peux comprendre mes propres parents qui fut un temps ont voulu un enfant et ont eu ce désir incroyable d'avoir un enfant et m'ont eu voilà, c'est, je le dis toujours, moi je ne lutte pas contre des gens, je lutte contre des gouvernements, je lutte contre un système, je lutte contre un marché, mais je pense pas qu'il faut pointer du doigt des parents commanditaires et les traiter d'absolument de narcissiques à tout prix. Ça serait mal vu de notre part. Par contre, j'en veux, par exemple, encore une fois, hein, je reparle de Gabriel Attal, mais quand je vois qu'il veut légiférer pour la gestation pour autrui, pour ses propres intérêts, et là, oui, c'est un propre intérêt narcissique et plus les intérêts de la société,
1: oui.
2: Je suis un petit peu énervée.
1: Merci beaucoup d'avoir été avec nous toutes les trois, Laurence Trochu, Anne Chaube, Olivia Morel, d'avoir justement intervenu à ce sujet et d'avoir rappelé voilà toutes ces choses cruciales. Et on vous dit à très bientôt ici sur Ligne Droite.
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1: Bonjour Alice Cordier.
4: Bonjour Alice.
1: Vous allez bien?
4: Très bien, je vous remercie.
1: Et ça fait plaisir de vous revoir ici en studio un petit peu. Alors, bon, j'ai vaguement entendu le fait que vous auriez fait un tout petit peu de bruit l'autre jour à Londres, mais très vaguement. Hein.
4: À Londres. D'ailleurs, Mélis était présente hein, lors de la manifestation organisée par Tommy Robinson, Unite the Kingdom. Vous verrez mon accent français, franglais,
1: oui.
4: Particulièrement...
1: croustillant.
4: Croustillant, voilà, qui a fait parler également. Et en fait, il faut savoir que nous, on était invités à intervenir simplement lors de cette manifestation pour présenter l'association. Mais la veille de cette manifestation, on a découvert la ville de Luton, la ville d'où est originaire le militant Tommy Robinson, qui était donc à l'origine aussi également de la manifestation. Et on a été stupéfaite, honnêtement stupéfaite. Je n'ai jamais vu ça, mais il faut bien imaginer que c'est peut-être la France dans 10 ans. Mmh. Des appels à la prière en pleine ville. La ville de Luton, il faut savoir, en quelques années, est passée d'une mosquée à une quarantaine de mosquées et de salles de prière uniquement dans cette ville, qui n'est pas une très grande ville. Hein. Factuellement, nous, on l'a visitée, c'est vraiment pas immense. Des femmes en burqa intégrale dans les rues, et des femmes de tout âge, des petites filles également. On a été extrêmement choqués. Il faut savoir qu'en Angleterre, il n'y a pas la notion de laïcité, et à ce niveau-là, la burqa est légale, les appels à la prière également en pleine rue. Néanmoins, c'est pas parce que c'est légal qu'on veut ce modèle de civilisation et de vie, en fait, tout simplement, dans notre pays également. Alors, on a décidé, avec l'accord de Tommy, d'acheter local, d'ailleurs. Ça aurait été bien compliqué de trouver 3 burqas.
1: Made in Britain.
4: Tout à fait. Made in UK. Avant, c'était Burberry, maintenant c'est...
1: Oui.
4: Et à ce titre, on a proposé à Tommy de faire un mini happening, en fait, sur scène, en enlevant justement la burqa, en signe de soutien, évidemment, aux femmes qui sont forcées de le porter, mais c'est également un signe de soutien... identitaire, hein, d'expliquer
1: mais
4: que nous, on
1: déjà,
4: ne veut
1: pardon,
4: pas de
1: mais
4: ça.
1: Que, comment ils ont réagi, ces 200 000 Anglais qui étaient dans les rues, en voyant 3 femmes en burqa débarquer à un meeting de Tommy Robinson pour prendre la parole?
4: Je sais qu'il y a eu un petit moment de flottement au début, où les gens ne comprenaient pas très bien, puis ils voyaient que Tommy ne s'était pas opposé à notre présence sur scène. Alors, ils ont au début hué un petit peu notre burqa, et puis par la suite, quand on l'a enlevé, il y a eu un tonnerre d'applaudissements, et voilà. Ce qu'on n'avait pas anticipé, c'est que en fait la manifestation de Tommy était très attendue. Et du coup énormément de médias la suivaient, et donc l'extrait a été repris au point qu'on a reçu des demandes d'interview de médias indiens, de médias chinois, de médias russes. La séquence a réellement fait le tour du monde, bon peut-être pas non plus, mais enfin a fait énormément de bruit, notamment sur les réseaux sociaux, bruit qui a eu une répercussion également en France, où l'extrême gauche donc s'en est pris violemment à nous de la même manière, alors que je rappelle que des scènes de femmes qui enlèvent leur burqa, c'est des choses que la gauche est censée défendre. Je rappelle que Mélenchon considérait cet amas de tissus comme étant une atteinte à l'émancipation des femmes, une servilité. Et bizarrement, quand Mélenchon 2026 est là, il n'y a plus de souci à ce que des femmes décident d'enlever décident d'enlever leur burqa. Néanmoins, voilà, nous on sait qu'on est dans le bon, on est dans le juste. On a reçu des messages de femmes du monde entier qui nous remerciaient de ces symboles-là. Et puis de toute façon, nous, ce n'est sûrement pas la gauche ni Radio Nova d'ailleurs qui nous empêchera de dire que non, nous ne voulons pas de burqa en France ni en Europe.
1: Très bien. Bah, écoutez, merci beaucoup Alice Cordier. Bah écoutez, bon courage. Je pense que effectivement, dans le fond, ce qui vous reproche sans doute, c'est plus d'être de droite qu'autre chose. Mais ça, est-ce que vous avez l'habitude ? Peut-être un peu à force. Voilà, ça a pu venir finalement. Merci d'avoir été avec nous, Alice, et on vous retrouve la semaine prochaine ici sur Ligne Droite.
4: Merci Alexandre.
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1: Et pour ce nouvel entretien, nous avons le plaisir de recevoir Alexandre Allégret-Pillot. Vous êtes déjà venu cette semaine, Alexandre Allégret-Pillot ?
6: Bonjour, c'est ça, mais en physique.
1: Exactement, en physique et sur un autre sujet. Alors, vous êtes exprimé sur les réseaux sociaux l'autre jour sur un sujet qui est effectivement cette question du périscolaire, mais en général on voit que depuis plusieurs mois il y a une thématique, depuis le début de l'année en fait, il y a une thématique qui revient très fortement, que ce soit sur la question de l'aide sociale à l'enfance, du périscolaire parisien ou l'affaire Epstein même, on voit que la question de l'enfance est revenue un petit peu au centre des débats, la question de la protection de l'enfance, et vous souhaitez donc déposer une proposition de loi pour lutter contre la pédocriminalité, expliquez-nous.
6: Absolument, alors elle revient un petit peu dans la tête de l'information, mais c'est extrêmement léger au regard en fait de l'ampleur des affaires concernées. Il faut se le rappeler quand même. Les affaires de pédocriminalité, d'attouchement et de violence sur mineurs, c'est des affaires qui, en réalité, s'égrènent au fil du temps, depuis des années, et sur lesquelles on a, paradoxalement, assez peu de réactions et une omerta qui est très très forte, à l'inverse d'autres affaires. Si vous regardez typiquement, on n'entend pas aujourd'hui tous ceux qui manifestaient, à juste titre, dans le cadre de l'affaire Pellico. Vous ne les entendez plus aujourd'hui sur un sujet qui est d'une ampleur, qui concerne, qu'on peut qualifier, à mon avis, de scandale de la décennie, en réalité, sur la mairie de Paris, pour ce qui concerne la mairie de Paris. Donc, il y a une omerta là-dessus, parce que ça correspond certainement pas à l'agenda de certains militants. Je pense qu'il y a beaucoup de travail à faire pour mieux protéger nos enfants.
1: Alors, pourquoi vous parlez de scandale de la décennie pour le périscolaire parisien ? C'est-à-dire que, selon Emmanuel Grégoire, ce qui s'est passé, c'est qu'effectivement, il y a eu des recrutements qui se sont faits un peu en pagaille, il y a eu des erreurs parfaitement regrettables, dans le fond, maintenant, tout va s'arranger.
6: Bah, écoutez, 84 établissements concernés par la procureure de Paris, une vingtaine d'écoles primaires, une dizaine de crèches, rien qu'hier 16 interpellations dont une ATSEM qui actuellement est en garde à vue, un système qui a été décrit comme un système d'omerta où on déplace les agents et où on n'informe pas les familles concernées et qui donc en fait perpétue le problème. Je pense qu'on est sur un sujet de système et pas sur un petit réglage à la marge.
1: Oui. Alors, qu'est-ce que vous voulez dire par sujet de système ? Vous pensez que, par exemple, Emmanuel Grégoire a une responsabilité, justement, dans cette situation ?
6: Eh bien, la procureure de la République et les juges le diront, certainement. Sauf si l'affaire est étouffée. Ce que je constate, c'est qu'en 1977, les intellectuels de gauche signaient une tribune pro-pédophilie dans Libération. En 2026, on a une mairie de gauche qui, vraisemblablement, a couvert des activités de violence sur enfants et de pédophilie sur enfants pendant des années.
1: Oui, d'une certaine manière, même on pense à la personnalité de Jack Lang qui a été plusieurs fois mise en cause à ce niveau-là, notamment évidemment dans le cadre de l'affaire Epstein. Vous pensez qu'il y a une sorte de lien entre justement une certaine intelligence de gauche et puis la pédophilie ?
6: Je sais pas, en tout cas je constate qu'il y a une tendance qu'on retrouve fréquemment et que là où on devrait avoir un travail justement pour montrer patte blanche, pour être irréprochable, on ne les entend pas, ou au contraire on voit qu'il y a une tentative d'étouffement des affaires. On ne les a pas entendus non plus sur l'affaire Cotino, qui est une affaire dramatique encore une fois. Les mêmes qu'on entendait sur l'affaire Pellico qui manifestait, etc., on ne les a pas entendus sur l'affaire Cotino, parce que peut-être c'est pas la bonne victime, ou c'est pas le bon coupable. Là, on ne les entend pas sur les affaires de pédophilie qui sont énormes à l'échelle parisienne, mais pas qu'à l'échelle parisienne. On a eu un individu à Lille qui a été interpellé aussi récemment. Encore une fois, parce que les victimes, à mon avis, ne sont pas les bonnes victimes pour elles, et les coupables ne sont pas les bons coupables.
1: Alors moi, je vais vous retourner un petit peu l'accusation. Alexandre Allégret-Pillot, on a quand même très peu entendu le RN et l'UDR sur l'affaire Betaram.
6: Absolument, parce que je pense qu'on avait une volonté ici de mettre, de tirer un sujet en épingle qui datait énormément, plutôt que de régler des problèmes de façon systématique. Et là, justement, moi j'arrive avec une proposition de loi pour régler les problèmes de façon systématique.
1: Alors expliquez-nous votre proposition de loi, Alexandre Allégret-Pillot.
6: Alors, on va pas rentrer énormément dans le détail, mais on a plusieurs éléments. C'est que on a, comme l'a dit certainement Emmanuel Grégoire, c'est qu'on a des failles dans la vérification des antécédents des vacataires, parce que souvent ce sont des vacataires qui interviennent dans en titre d'animateur. Et qu'on a en France 3000 recrutements de vacataires par an, et que contrairement à ce qui est fait du côté de l'État, où on a une vérification automatisée du côté de l'État, eh bien, dans le périscolaire, il n'y a pas de vérification automatisée, et c'est à la charge de la commune, du directeur d'établissement. Donc, si vous voulez, en général, c'est pas fait. Et on a une pression aussi sur les délais de recrutement, donc en général, c'est pas fait. Donc là, il y a un travail à faire là-dessus. Ensuite, on a une faille sur la mémoire institutionnelle dans le cadre des signalements. Et ça, c'est le sujet d'Omerta dont on parlait. C'est-à-dire qu'on va déplacer l'agent dans un autre établissement, et il n'y aura pas, entre guillemets, d'historique, de suivi d'historique de la raison pour laquelle on aura déplacé cet agent. La troisième faille, c'est celle de l'information des familles. Les familles parisiennes n'étaient pas informées de la raison pour laquelle on avait déplacé l'agent concerné. Donc ils ne se doutaient pas que potentiellement leur enfant avait subi des attouchements. La quatrième faille, c'est l'absence d'une liste nationale d'exclusion à titre conservatoire. Parce qu'actuellement, vous avez une liste nationale dans le cadre des sanctions, qui sont des décisions de justice, mais vous n'avez pas de liste nationale pour les mesures conservatoires. Ce qui fait qu'un individu qui est mis de côté de façon conservatoire, tout en préservant sa...
1: Mais on pourrait dire qu'il y a présomption d'innocence.
6: Exactement. Donc vous préservez sa présomption d'innocence. Mais ça, c'est le principe. Comme même si vous avez un harcèlement au travail, vous devez présumer, vous devez mettre de côté, à titre conservatoire, la personne présumée coupable, même si elle ne l'est pas. C'est présomption d'innocence. On peut trouver ça insupportable. C'est la solution du droit français. Eh bien, là, quand vous mettez quelqu'un de côté, rien ne l'empêche d'aller avoir la même activité dans un autre établissement parce qu'il n'aura pas été condamné. Très bien, présomption d'innocence. Pour autant, la mise à pied conservatoire, elle doit fonctionner partout.
1: Oui, et puis ça veut dire d'une certaine façon que tant qu'une personne n'a pas eu son jugement, qui a été réalisé jusqu'au bout, théoriquement, elle peut aller d'établissement en établissement.
6: Exactement, c'est à la limite. Et surtout, au-delà de ça, c'est que, autre faille, en général, ça ne va pas jusque-là. C'est-à-dire qu'en général, on va déplacer l'agent. Il n'y aura pas de suite judiciaire parce qu'on ne va pas le signaler au procureur de la République. On va dire, OK, là, ça pose problème, on ne veut pas savoir, on déplace l'agent. Donc, on va sur aucun des deux fronts, si vous voulez. On ne va pas sur un front de mise à pied conservatoire réel, et on ne va pas non plus sur un front, disons, judiciaire. À partir de là, ça peut durer 10, 15 ans, ce genre de situation. Vous voyez ? Donc, tout cela, on a de quoi régler le problème. Darmanin lui-même disait qu'il était étonné qu'à la mairie de Paris, il n'y ait pas de vérification automatique des casiers judiciaires. Donc, on a des manquements qui sont quand même gravissime, que le garde des Sceaux se dise étonné en 2026, pour le coup, moi, ça m'étonne. Le Sénat a adopté une proposition de loi le 5 novembre dernier qui, lui, vise les plateformes, puisqu'on a un individu, il y a quelques jours, qui, lui, a été mis en cause dans le cadre des plateformes. C'est-à-dire que les plateformes ne vérifient pas l'honorabilité, et donc le casier judiciaire, indirectement, des personnes concernées. Ce qui fait qu'on a quelqu'un qui avait été condamné à 5 ans de prison et une interdiction d'exercer en 2020, qui a été recruté à Lille en 2023, donc déjà vous voyez sur les délais, les délais on est toujours sur du bon, qui a été recruté à Lille en 2023 et qui a gardé 18 mineurs. malgré l'interdiction des graissés. Parce que la plateforme en question n'a pas d'obligation de vérification de l'honorabilité.
1: Oui, c'est ça. Parce que déjà, il me semble que, si je ne m'abuse, j'étais en train de revérifier ça, mais déjà à la mairie de Paris, en fait, c'est géré par les CASP, circonscriptions des affaires sociales de la petite enfance. Et en réalité, le directeur d'établissement qui recrute le vacataire doit passer par la CASP, mais n'a pas lui-même accès au dossier, contrairement à la CASP. C'est bien ça?
6: Exactement.
1: Ouais.
6: Donc là, on a un enjeu d'automatisation des vérifications de l'honorabilité des personnes recrutées.
1: Et surtout que techniquement, c'est pas très compliqué à faire.
6: Non, c'est pas hyper compliqué. Ça rajoute un petit délai. Bon, ouais. Voilà, ça rajoute un petit délai. Actuellement, l'obligation, elle est limitée à l'aide sociale à l'enfance et au travail sur les enfants de moins de 3 ans. Là, l'idée de ma proposition de loi, c'est d'élargir tout ça à tous les intervenants auprès de mineurs. Alors oui, ça rajoute une petite lourdeur. Mais ça me semble nécessaire.
1: Tous les intervenants auprès de mineurs, ça veut dire quoi? C'est parce que c'est
6: colonie de vacances,
1: très large, oui.
6: Crèche,
1: ouais.
6: Vous voyez, sport. Dès lors que vous avez des scandales régulièrement dans le cadre du sport.
1: Oui, bien sûr.
6: Bon, eh bien, en fait, le problème, vous pouvez le traiter de façon globale, de façon assez simple. Autre élément, c'est qu'on a souvent un enjeu temporel. Dans la mesure où on a quelqu'un qui est condamné à un instant T, mais la vérification a eu lieu à l'instant T-1. Donc, il continue à exercer sans qu'on l'ait vu parce que la vérification est tombée au moment.
1: Par exemple, quelqu'un qui se ferait condamner après avoir été réembauché ailleurs, ça peut être ça.
6: Ça pourrait être l'exemple. Ouais. Vous voyez moi, ce que je prévois, c'est une vérification régulière tous les 12 mois. Une obligation de vérification tous les 12 mois et surtout une co-responsabilité en cas d'absence de cette vérification. C'est-à-dire que la plateforme ou l'employeur qui doit vérifier, qui ne le fait pas et qui a embauché ou a maintenu en emploi quelqu'un qui ne devait pas l'être dans ce secteur-là, eh bien, est également condamné.
1: Et c'est parce que, alors ça, vous touchez à un autre point qui est quand même intéressant, c'est que, notamment dans cette affaire du périscolaire parisien, mais aussi dans le cadre de l'aide sociale à l'enfance notamment, personne n'est jamais responsable. Et ça, c'est quelque chose de très français aussi en général, mais dans le fond, on sait, enfin, évidemment, on condamne l'animateur qui a réalisé l'acte criminel, mais quand il s'agit de savoir qui l'a embauché, en fait, comme ça se perd dans l'administration, comme ça se perd dans toutes les strates, personne n'a jamais à rendre de compte.
6: C'est ça. C'est la beauté de tout ce qui est co-construction, co-responsabilité, etc. Au bout d'un moment, vous avez 25 acteurs, et ce qui fait que vous n'avez plus de responsabilité claire. Vous n'avez plus qui décide, puisque tout le monde décide. Donc il faut, un, remettre une chaîne décisionnelle claire, un petit peu plus verticale, et puis deux, quand ce n'est pas le cas, mettre des co-responsabilités, puisque tout le monde devient responsable dans ce cas-là. Tout le monde prend.
1: Ouais. Voilà.
6: Comme ça, on peut pas se cacher en disant oh non, mais moi, je suis c'est pas moi qui l'ai fait. Et puis, on était deux à décider. Vous voyez
1: Je vous propose, Alexandre Agrépilo, hier, on recevait l'avocat Michel Hamas, qui est spécialiste de l'aide sociale à l'enfance, à cette antenne, qui nous parlait également de ce sujet du périscolaire parisien. Je vous propose de mettre votre casque. On va écouter une minute pour l'entendre parler.
7: Alors en fait, on pensait que c'était bien géré tous collectivement. On dit, bon, l'école, c'est bien, quoi. Effectivement, l'école, c'est plutôt pas mal. On ne s'est pas rendu compte que des administrations ont pris le pas et que l'administration, par définition, c'est un mécanisme qui n'est pas violent, qui ne marche pas super bien. On est face à un truc qui a échoué un peu de partout et on n'ose pas dire, parce qu'ils n'ont pas osé dire. C'est tout simple. Hein. 20 000 prostituées, on n'ose pas le dire. Les garçons qui attouchent les enfants dans les cours d'école, le surveillant, on le sait tous depuis longtemps.
1: Il y a quand même cette idée, dans ce qu'explique Michel Hamas, qu'en réalité, c'est quelque chose... là, c'est un thème qui est revenu ces derniers mois sur la scène médiatique nationale, mais un sujet qui date d'il y a quand même plusieurs années, voire plusieurs décennies, et qu'on a toujours mis sous le tapis. Comment on s'attaque à cette question justement de l'omerta?
6: Alors là, on est sur le scandale, Maître parlait du scandale de l'aide sociale à l'enfance.
1: Oui, en partie, oui.
6: Hein, sur le scandale de la prostitution qu'on retrouve, des affaires de prostitution qu'on retrouve et qui semblent systémiques, entre guillemets, dans ce milieu. Encore une fois, moi, ce qui m'étonne vraiment, c'est qu'on a des collectifs militants extrêmement puissants en France qui sont capables de bousculer l'agenda médiatique sur plusieurs mois. Et qui, dès lors que ça touche aux enfants, sont muets. Totalement muets. Ça ne les intéresse absolument pas. Alors que ce sont des collectifs qui prétendent défendre les victimes, je cite. Mais apparemment, pas les victimes les plus fragiles de notre société, que sont les enfants. L'enfant a été peut-être un totem. Aujourd'hui, ça ne l'est plus du tout. L'enfant est mis sous le tapis, entre guillemets, dans la société.
1: Et alors, justement, partons peut-être un petit peu, si vous en avez fini avec votre proposition de loi, mais...
6: Alors, juste, oui. J'ai lancé une pétition, justement, pour pouvoir mettre cette proposition-là en haut de la pile à l'Assemblée nationale. N'hésitez pas à la signer, elle se trouve sur mon site internet.
1: Voilà, eh bien, écoutez, on invite les auditeurs à le faire pour, si jamais ils souhaitent soutenir ce projet. Autre point aussi, c'est évidemment donc cette question de l'aide sociale à l'enfance, parce que ce que disait aussi Michel Hamas, c'est que c'est quelque chose de global, c'est pas seulement le périscolaire parisien. En réalité, c'est un problème qui touche tant à l'éducation nationale en général, qu'à aussi cette question donc de l'aide sociale à l'enfance sur laquelle je voudrais vous emmener. Donc l'aide sociale à l'enfance, Maître Hamas l'expliquait, c'est quand même 20 000 enfants qui sont prostitués. C'est des cas de violence permanente, de viol, de trafic de drogue. C'est des conditions qui sont absolument déplorables. Et en plus, ce sont des adultes souvent qui rentrent de manière défaillante donc dans la société. Comment on fait pour s'attaquer à ce problème-là? Comment on fait pour avoir une nouvelle politique de l'enfance qui touche aussi ces enfants de l'ASE?
6: Ça va être extrêmement dur pour plusieurs raisons. Premièrement, on a des personnes, alors fort heureusement ça reste une minorité, mais il suffit d'une minorité pour tout planter. On a des personnes qui aujourd'hui travaillent dans l'aide sociale à la France qui y sont parce qu'elles sont aussi attirées par des profils mineurs.
1: Oui.
6: C'est un faux. Vous voyez Pierre Lacotino, bon, typiquement, il faisait de la garde d'enfants, il était famille d'accueil, typiquement. Bon. Ça c'est une première difficulté. La deuxième difficulté, c'est, on va pas se mentir, les profils d'enfants qu'on retrouve à l'aide sociale à l'enfance ce sont déjà des enfants qui ont été extrêmement exposés à des milieux extrêmement problématiques, qui ont rencontré des difficultés d'ordre physique, d'ordre psychiatrique, d'ordre social, qui sont terribles. Et donc vous arrivez, vous avez si vous voulez la recette parfaite pour avoir une explosion totale avec de la pédophilie, du viol, de la prostitution, de la drogue. Parce que le milieu social d'origine est déjà extrêmement dégradé. Extrêmement dégradé. Donc, c'est vraiment très, très difficile, à mon avis, de redresser la barre. Ça ne veut pas dire que c'est impossible. Ça veut dire qu'il faut mettre énormément de moyens. Et scruter ça avec énormément de rigueur, parce qu'on part avec des profils qu'on agglomère, par ailleurs, qui sont extrêmement fragiles. Extrêmement fragiles. Vous avez une fragilité de ces enfants qui est gigantesque.
1: Vous, à l'UDR, vous voulez massivement couper dans les dépenses publiques en général. Ça, ce serait une des causes, quelque part, sur laquelle vous accepteriez de mettre plus de moyens?
6: Alors, mon collègue Olivier Fessa a travaillé sur ce sujet. Et typiquement, il pense que, j'en ai discuté un peu avec lui, il y a un besoin de recentrer un peu la dépense. On a demandé aux représentants de l'aide sociale à l'enfance la décomposition des bénéficiaires de cette aide sociale à l'enfance en fonction de leur statut, notamment en fonction de leur nationalité. Vous voyez, pour savoir si l'argent va aux petits Français ou va pas du tout aux petits Français et qu'en fait on a un déversoir typiquement dans notre pays. Eh bien, on n'a pas pu avoir la donnée.
1: D'accord.
6: Ça, c'est intéressant, non?
1: Ouais.
6: Impossible d'avoir la donnée.
1: Donc ça veut dire que parmi les enfants qui actuellement sont confiés à l'aide sociale à l'enfance, potentiellement pourrait y en avoir une partie qui serait même pas des enfants français.
6: La question peut-être se pose de la cap. Ouais. On nous explique qu'on a un système qui est extrêmement fragile et qui en plus explose en termes de volume. Bon, si vous avez des finances publiques extrêmement dégradées, vous regardez ce qu'il en est de ce volume pour pouvoir mettre plus de ressources par enfant. Si vous constatez que ce volume est totalement sclérosé, eh ben, vous essayez d'agir pour régler ça, quoi.
1: Ouais.
6: Et pour cela, vous demandez les données que vous n'avez pas.
1: Et alors, il y a un point quand même, c'est que laissons un point d'interrogation en tout cas sur ces données. Mais en attendant, vous avez parlé beaucoup de la question des vacataires. D'une certaine façon, ce qu'on constate, c'est que il y a un presque un effet McKinsey, j'ai envie de dire, dans cette affaire du périscolaire parisien, mais même en général de l'ASE, dans le sens où on a moins d'agents de l'État qui sont pas suffisamment payés, et donc on se retrouve à recruter des vacataires qui sont pour beaucoup évidemment plus problématiques, moins formés. Je crois qu'il suffit de passer le BAFA pour effectivement être animateur dans le périscolaire parisien. Enfin, c'est le ticket d'entrée est extrêmement facile, et en réalité, il y a quand même ça montre quelque chose aussi d'assez français, dans le sens où quand on démantèle trop aussi certaines structures étatiques, ben on en arrive justement avec des services particulièrement dégradés.
6: Oui, absolument. Ça pose la question de la place de l'État dans tout ça. Alors à l'UDR, on a un ADN assez libéral, et on veut réduire l'implication de l'État, hormis la dimension régalienne, et hormis les sujets sensibles. Là, je pense qu'on est dans un sujet sensible. Par ailleurs, si on a une loi qui cadre bien les choses, vous pouvez avoir des vacataires dans la mesure où ils sont bien encadrés. Pas besoin d'avoir le statut de fonctionnaire pour être bien encadré. Parfois, bien au contraire. Vous savez, chez les fonctionnaires, le harcèlement, c'est quand même un sport national. Donc, il y a une ligne de crête qui existe sans avoir nécessité d'avoir le statut d'agent public, à mon avis.
1: Alors là, on parle beaucoup depuis tout à l'heure de on va dire la pédophilie par la pédocriminalité par le bas. Il y a aussi une pédocriminalité par le haut qui existe en France. On a entendu parler notamment avec l'affaire Epstein. Vous en pensez quoi du fait que justement, par exemple, Yael Braun-Pivet, président de l'Assemblée nationale, a refusé une commission d'enquête à ce sujet? D'ailleurs, c'est la France insoumise qui s'est mobilisée là-dessus plus que le Rassemblement national, l'UDR ou autre, ce qui a surpris une partie de nos auditeurs notamment, qui demandaient mais où ils sont sur ce sujet.
6: Alors, moi j'ai une lecture très personnelle là-dessus, peut-être que ça n'engage pas l'UDR ou le Rassemblement national, mais la réflexion que je me suis faite, c'était on a une problématique qui est essentiellement américaine. Je suis pas convaincu que l'affaire Epstein concerne considérablement la société française.
1: Le deuxième pays, c'est pas la société, mais le deuxième pays le plus important dans tous les réseaux Epstein, c'était justement la France quand même. C'était là qu'il avait son appartement, c'est là qu'effectivement il faisait, c'était son point, sa base pour l'Europe.
6: Ça c'est le premier point. Deuxième point, je pense que c'est une affaire qui relève du judiciaire. On est bien au-delà de la commission d'enquête. À mon avis. On est sur une commission d'enquête judiciaire. Il doit y avoir une saisine de la justice. Donc, pour moi, on n'est pas sur la compétence législative. On n'est pas sur le contrôle de l'action du gouvernement, là. C'est au juge d'agir. C'est beaucoup trop avéré. Genre là c'est avéré, les faits sont avérés. Donc, savoir si les faits sont avérés ou pas, c'est pas à nous de le savoir. Non, il y a des enquêteurs qui ont des moyens d'enquête qui sont bien au-delà des moyens d'enquête d'une commission législative. Les commissions législatives, ces moyens d'enquête, c'est d'appeler des gens, les faire venir, leur poser des questions. Bon, c'est extrêmement léger. Un procureur, un juge d'instruction peuvent faire des perquisitions, peuvent faire énormément de réquisitions s'ils le veulent. Donc, ils ont un accès à des données qui n'ont rien à voir. Et puis après, ils peuvent donner des suites judiciaires, ce que l'Assemblée nationale ne peut pas. Donc, je pense qu'on est sur un autre domaine, là-dessus, sur la dimension Epstein.
1: Oui. Ouais.
6: Nous, là, sur quoi je travaille, c'est comment on peut modifier le cadre, le corpus juridique, et donc nos règles communes, pour pouvoir ne plus avoir ces problèmes à l'avenir. C'est pas tout à fait la même chose.
1: Oui.
6: Voilà la réflexion que je me suis
1: fait. Pour le coup, effectivement, il y a cette notion de effectivement prévenir pour le coup pour ne plus que ça arrive, mais également de condamner ce qui a déjà pu se passer, notamment ce qui a pu se passer. Et justement, je pense que dans l'affaire Epstein, évidemment, bon, alors il y a eu beaucoup de d'élucubrations aussi, faut le dire, hein, beaucoup de bruit qui a été réalisé autour de cette affaire. D'un autre côté, je pense que ce qui a choqué pas mal de personnes, c'est aussi cette idée qu'il y avait des personnes qui pouvaient vivre au-dessus des lois, et non pas dans les marges comme un Pierre-Alain Cotineau par exemple, mais des gens qui pouvaient vivre complètement au-dessus des lois et se créer des réseaux internationaux. Et là, encore une fois, je reviens sur des personnalités comme Jean-Luc Brunel ou Jack Lang ou Caroline Lang, sa fille. Le fait que ça existe à ce niveau-là, il y a de quoi choquer quand même pas mal de la population, non?
6: Oui, c'est extrêmement choquant. Ouais. Mais vous avez des gens qui sont de facto au-dessus des lois. En France aussi. Sur ce sujet-là, comme sur d'autres sujets.
1: Mais d'ailleurs, justement, on parlait de la GPA dans l'entretien précédent avec, il y avait tellement de personnes que je ne vais pas faire la liste, mais on parlait de la GPA. En réalité, même, on voit que sur ce sujet aussi, des personnalités médiatiques un petit peu célèbres, etc., ou même politiques, on pense à Gabriel Attal qui annonce à vouloir un enfant avec Stéphane Séjourné quelques jours après avoir annoncé vouloir proposer la GPA. Dans le fond, il y a quand même une promotion d'un acte illégal aujourd'hui en France par des personnes qui justement ont les moyens d'acheter des enfants.
6: Ouais, c'est totalement désinhibé.
1: Ouais.
6: Effectivement, on a un présentateur télé, je crois que c'est Christophe Beaugrand, qui fait la promotion de la GPA et qui assume publiquement avoir eu recours à la GPA alors que c'est interdit dans notre pays et que c'est une fraude à la loi. Techniquement, c'est une fraude à la loi. Il assume cela sans aucun problème, il en fait la promotion. Et c'est intolérable. Je considère que c'est intolérable. Et dans tout, et vous verrez, enfin moi je veux pas stigmatiser, mais c'est toujours des socialistes.
1: Ouais.
6: On se retrouve toujours avec ce profil socialiste où on est entre copains, on a noyauté tout le système, et puis après c'est open bar. Alors après on va faire des grandes condamnations publiques, mais sinon c'est open bar d'ici là.
1: Ouais.
6: Jack Lang, vous voyez, tout le monde lui tombe dessus, Jack Lang, tout d'un coup là. Bon, alors que présomption d'innocence, tout le monde lui tombe dessus. Mais pendant des années, personne lui tombait dessus.
1: Ouais.
6: Et puis à un moment, ça va se déclencher, avoir une petite vague, et là, tout le monde va témoigner. Typiquement, alors là, c'est bon.
1: Patrick Bruel aussi, d'une certaine façon.
6: Voilà. Tout le monde va témoigner parce qu'on va se dire, c'est bon, c'est devenu rentable.
1: Ouais.
6: Maintenant, je rentabilise en me posant en victime. Alors pendant des années, je me rentabilisais en faisant l'inverse, en étant complice en réalité.
1: Ouais.
6: Vous voyez, tout ça, c'est à chaque fois, il y a toujours une bascule à un moment. Ouais. Vous êtes complice. À un moment, ça devient rentable d'être la victime et d'aller poignarder celui dont vous avez bénéficié en réalité.
1: Ouais.
6: Hop, et vous vous posez en victime.
1: Ouais.
6: C'est fatigant. Hein.
1: Merci Alexandre Allégret-Pileau d'avoir été avec nous ce matin. Donc on rappelle votre proposition de loi donc contre la pédocriminalité. Donc vous avez une pétition à ce sujet sur votre site, on le rappelle. Merci d'avoir été avec nous pour traiter de tous ces sujets. On vous dit à très bientôt ici sur Ligne Droite.
6: Merci.
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1: Maëlys, décrypté.
4: Oui Alexandre, alors chers auditeurs, alors que Cannes a vu débarquer sur la croisette les plus grandes stars du petit écran de la planète, depuis plusieurs jours, une partie du cinéma français fait surtout parler d'elle en jouant les résistants face au grand méchant Bolloré. Pour rappel, si certains d'entre vous auraient manqué un épisode de la saga Absurdité gauchiste, 600 signataires ont trouvé tout à fait intelligent de rédiger une tribune alarmiste faisant retentir le bruit des bottes, suivi d'accusations de prise de contrôle fasciste sur l'imaginaire collectif à l'encontre de Vincent Bolloré. Rien que ça. Le problème, c'est qu'il y a un léger détail qui rend toute cette agitation assez ridicule. Cela fait plus de 10 ans que Canal+ appartient au groupe Bolloré. 10 ans et soudainement, en 2025, nos héros du Festival de Cannes découvriraient qu'ils collaborent avec un système crypto-fasciste. Bon. C'est un peu tard pour nous faire croire au Père Noël, on n'est pas dans un feuilleton à l'eau de rose de fin d'année. Parce qu'il faut être un petit peu cohérent, si Canal+ est devenu l'organe culturel de la bête immonde, pourquoi avoir accepté pendant toutes ces années les préachats, les financements, les tapis rouges, les promotions et les montées des marches? Pourquoi tant de films de réalisateurs très engagés à gauche ont-ils continué à être financés par Canal+ sous l'ère Bolloré? La vérité est très claire, il n'existe aucun exemple concret de censure idéologique massive dans le cinéma chez Canal+, absolument aucun. En réalité, cette tribune ressemble surtout à une posture morale ou à une crise d'ado qui veut se faire remarquer jusqu'au moment où, pour une fois, il y a une conséquence. Et là, eh bien, c'est la panique générale. Car ce qui est fascinant dans cette affaire, c'est la réaction du milieu. Dès que Maxime Saada rappelle qu'on ne peut pas cracher publiquement sur une entreprise tout en exigeant son argent, les grands résistants du 7e art, pouf, ils enfilent tous la cape d'invisibilité d'Harry Potter et disparaissent. D'un coup, les producteurs deviennent anonymes, les déclarations se floutent et les quelques courageux expliquent qu'ils ont signé par inquiétude, par anxiété, pour lancer un débat. Bref, beaucoup de révolutionnaires de canapé et très peu de véritables martyrs, on s'en doutait. Et surtout, cette affaire révèle quelque chose de bien plus profond. Le cinéma français n'est absolument pas un milieu artistique parmi tant d'autres. C'est probablement l'un des secteurs les plus subventionnés, protégés et institutionnellement verrouillés de France. CNC, commissions, festivals, audiovisuels publics, écoles de cinéma, presse culturelle. Pendant 50 ans, les mêmes sensibilités idéologiques progressistes ont
8: ont occupé l'essentiel des positions du cinéma. Le paradoxe est donc flagrant, s'il n'est pas étonnant venant d'eux. Ceux qui parlent aujourd'hui d'hégémonie sont précisément ceux qui l'exercent depuis des décennies. Ils ont tellement longtemps défini seuls ce qui était moralement acceptable, artistiquement respectable et politiquement fréquentable qu'ils vivent désormais toute contradiction comme une agression. Le fond du problème n'est donc pas vraiment Bolloré. Le vrai problème pour une partie du milieu culturel, c'est qu'un acteur extérieur au consensus idéologique traditionnel puisse exister sans demander la permission à la dynastie gauchiste. Et cela explique l'hystérie actuelle. Pour la première fois depuis trop longtemps, certains découvrent qu'ils ne sont peut-être pas les seuls à fabriquer l'imaginaire collectif français à travers le cinéma. Eh bien non, ils perdent de la vitesse. Et pendant ce temps-là, on l'espère, le cinéma de la France authentique, celui de Brigitte Bardot, Alain Delon, Louis de Funès ou Jean-Paul Belmondo, autrement dit celui d'une France qui s'aime profondément, d'une France enviée par le monde entier, cherche à se retrouver, et ça, c'est tout ce qu'on souhaite.
1: Merci Maïlys.
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9: Et dans quelques instants, nous retrouverons en direct le Libre Journal de la Crise dirigé par Laurent Arthur Duplessis. Un thème pour François Martin, les ressorts de la géopolitique mondiale avec son livre Le Chaos du Monde.
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0: Et voici votre programme en ce vendredi 22 mai 2026. Nous retrouverons tout à l'heure à 14h le libre journal des entrepreneurs datant du 19 juin 2025 avec Louis Laboca et Hugues Sérapion, redressement et cession d'une télévision régionale. À 17h, Histoire à la loupe, dirigée par Patrick Simon, Marie-Josette Liégeois, le cinquième épisode. À 17h30, Restons courtois avec Marc Baudrier, c'est en direct, l'Union européenne, histoire de la trahison de la France et de son peuple avec Ghislain Benessa, auteur de Nos vrais maîtres, histoire secrète de ceux qui vendent la France à l'UE. À 19h30, le libre journal de Philippe Pichot-Bravard, discussion avec Jean-Christophe Gruau, libraire de la librairie Duquesne. N'oubliez pas aussi à 21h30 les prolongations dirigées par Stanislas Rigaud, mais tout de suite, voici en direct le libre journal de la crise dirigé par Laurent Arthur Duplessis. Vous pouvez intervenir au cours de cette émission par téléphone au 01 46 51 00 85 ou bien par courrier électronique à courtoisie@rc.fr. Sur Radio Courtoisie, il est midi. Bonne journée.
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0: Chers auditeurs de Radio Courtoisie, bonjour. J'ai aujourd'hui le plaisir et l'honneur de recevoir, en compagnie d'Éric, de recevoir un invité que vous connaissez bien, François Martin. François Martin, bonjour.
1: Bonjour mon cher ami.
0: Vous êtes,
2: bonjour monsieur Martin.
0: Entre autres choses, géopoliticien, journaliste, auteur de Le chaos du monde, la France dans le chaos du monde, paru aux éditions Jean-Cyril Godefroy en février dernier. Vous avez pendant 40 ans sillonné l'Afrique, l'Amérique latine, oui, pour faire du commerce agroalimentaire.
1: C'est ça.
0: Donc, vous êtes un peu comme Custine ou Tocqueville. Vous avez été un grand voyageur et vous, oui, écrivez à partir d'un ressenti, d'une expérience
1: plus
0: de terrain.
1: D'une expérience que d'un ressenti, effectivement.
0: Une expérience de terrain et dont vous considérez qu'elle manque à beaucoup de milieux académiques.
1: Beaucoup. Oui.
0: Des milieux académiques.
1: Tout en respectant énormément le travail qui est fait par les milieux académiques qui ont une approche de l'histoire qui est parfois excellente parce qu'ils, oui, vont rechercher les racines
0: les
1: quand
0: archives.
1: Ils font bien leur travail.
0: Oui. Oui, mais alors évidemment, quand on écrit sur le Moyen-Âge, on ne peut pas aller sur le terrain.
1: C'est ça.
0: On se contente des archives.
1: Et forcément. Encore, il y a certains pays où on retrouve... Par exemple, j'ai été il y a quelques années en Birmanie. On retrouve en Birmanie cette espèce d'alliance entre la paysannerie d'une part et la religion d'autre part, qui est extrêmement féconde et fertile et qu'on retrouvait chez nous au Moyen-Âge. On n'en retrouve pas aujourd'hui d'exemple,
0: oui,
1: mais on en retrouve dans d'autres civilisations comme le bouddhisme birman, par exemple.
0: C'est ça, absolument. Alors c'est, voilà, vrai, là, vous faites brillamment le lien avec le Moyen-Âge.
1: Voilà, c'est ça.
0: Et vous êtes un fin connaisseur du Moyen-Âge européen et français.
1: Et j'aime beaucoup, oui.
0: Et de ses racines catholiques.
1: Voilà, tout à fait. C'est très important.
0: Et de l'influence de la religion catholique sur la modernité.
1: Oui, on ne peut absolument pas comprendre la modernité si on ne comprend pas ce choc absolu qui a été provoqué par la Révolution française, mais même avant, en fait, par une certaine forme de pensée, je dirais, laïciste plus que laïque, dont la France est enorgueillie, mais elle reste aujourd'hui, par rapport à d'autres pays latins que j'ai pu côtoyer, comme l'Espagne où j'ai vécu, il y a chez nous un espèce de divorce entre, je dirais, la modernité catholique et la modernité anti-catholique qui reste une espèce de guerre civile interne chez nous, qui reste la mère de tous les problèmes de la France. J'ouvre juste la porte parce que je pense, je ne sais pas si c'est l'objet de l'émission de développer,
0: non, mais
1: ça, mais c'est fondamental. Si on ne comprend pas ça, on ne peut pas comprendre ni la France ni les Français. Il y a une partie des Français et une partie de la classe politique française et une partie qui veut détruire l'autre.
0: Mmh.
1: Et ce ne sont pas les catholiques qui veulent détruire les autres, ce sont les autres. Voilà.
0: C'est vrai que le mouvement...
1: On voit ça nulle part. Hein. Dans aucun autre pays, il y a cette haine du Moyen-Âge, cette haine de la famille, cette haine du couple, cette haine de tout ce qui est marqué par le catholicisme dont notre civilisation est issue, cette haine de la paysannerie, cette haine profonde de tout ce qu'ont été les racines de la France, si ce n'est une espèce de forme de modernité satanique, je dirais.
0: Voilà.
1: Parce que quand il y a une haine contre la religion, même si Satan n'est pas présent, c'est quand même satanique. Voilà.
0: Oui. Les mouvements amorcés par Philippe le Bel... qui a fait souffleter le pape par son envoyé à Rome,
1: alors,
0: est allé beaucoup trop loin dans les temps modernes.
1: Je ne sais pas si Philippe le Bel c'était le cas, parce que de la part de Philippe le Bel, je pense que ça voulait exprimer une verticalité royale,
0: oui,
1: c'est-à-dire plus une sorte de, comment dire, une sorte de gallicanisme,
0: oui,
1: plus qu'une,
0: oui,
1: une modernité anti-catholique profonde.
0: C'est ça,
1: je pense que c'était pas le cas. Mais après, ça a été
0: oui,
1: avec. Je me souviendrai toujours que le deuxième tome de l'histoire de la bourgeoisie de Régine Pernoud commence par un chapitre qui s'appelle L'honnête homme. À un moment donné, on s'est dit. La supériorité, c'est l'honnête homme, c'est-à-dire l'homme qui a ses propres valeurs de travail, etc. Et à partir de là, et un espèce de surgissement du moi qui tend à rendre obsolète et à non seulement à ignorer, mais à mépriser tout le reste. On s'habille en noir. Voilà, il y a tout un tas de choses comme ça.
0: Oui,
1: je pense que ça naît avec la notion d'honnêteté.
0: Le vêtement noir commence dès le XVIIe siècle, en fait.
1: C'est ça. Et que les gens ne savent pas, et ce que Régine Pernoud précise, c'est que dans le défilé à Versailles des corps constitués, le tiers-État, quand ils vont...
0: Il est habillé de noir.
1: Est habillé que de noir. Donc, il y a un laboureur... En tout et pour tout, dans toute la délégation, ils sont plusieurs centaines.
0: Ils sont des bourgeois.
1: Ce sont tous des clercs, de notaires, des juges,
0: des bourgeois,
1: tout à fait. Il n'y a pas un seul paysan. Quand on parle d'une révolution paysanne, elle est tout sauf paysanne. Elle est pas du tout
0: paysan, pas d'artisan, pas de... Voilà. Oui, très intéressant.
1: Voilà, donc il n'y en a qu'un qui n'est pas habillé en noir.
0: C'est ça. Et d'ailleurs, c'est intéressant de voir que le noir apparaît dans les vêtements sous Louis XIV, pratiquement.
1: Ou avant, je pense même. Enfin, je ne sais pas.
0: Se propage avec la montée en puissance économique de la bourgeoisie.
1: Ben bien sûr, c'est évident.
0: La noblesse portait des vêtements colorés.
1: Bien sûr.
0: La paysannerie
1: et
0: aussi.
1: Etc. Et la paysannerie aussi, qu'on a essayé ensuite de détruire, parce que la paysannerie est, je dirais, dans l'imaginaire collectif, la partie la plus catholique de toutes, puisque notre civilisation est d'abord une civilisation qui est à la fois catholique et paysanne au départ. Hein. Et d'ailleurs, c'est la raison pour laquelle on veut briser le clergé en premier lieu, parce que le haut clergé, disons, confère Talleyrand et... En gros, entre les pattes de la haute bourgeoisie est très proche du pouvoir, mais c'est tout le petit clergé qui est à la fois l'avocat, le service social et le confident de la paysannerie. Donc, en détruisant ce petit clergé, en lui faisant signer le concordat, en lui faisant signer la constitution civile du clergé, et en le chassant s'il refuse, il est obligé de s'exiler dans sa famille en Bretagne ou ailleurs, et donc il abandonne la paysannerie qui reste alors à la disposition de la haute bourgeoisie pour en faire ou des péons agricoles, puisque comme on sait, le but n'est pas de développer ça, mais c'est quand même la réalité. En face de l'abandon des privilèges, je crois que c'est Régine Pernoud qui explique aussi, ou alors c'est Jean Dumont, l'historien Jean Dumont, que en face de l'abandon des privilèges, qui étaient en fait des privilèges, qui étaient des sommes essentiellement, qui étaient dues par les paysans au seigneur, mais qui était, je dirais, de la monnaie de singe, parce que comme ils ne pouvaient pas rembourser, ça se transmettait de génération en génération, donc ça valait rien. Donc en fait, dans la célèbre nuit du 4 août qu'on a présenté comme le mouvement social de la bonté des riches envers les pauvres par excellence pour justifier la Révolution française, en fait, les privilégiés ont abandonné un privilège qui était d'une monnaie de singe, mais on récupérait en contrepartie ce qu'on n'y dit pas, l'abandon du droit de vénpature, du droit de glanage, du droit de fanage, tout un tas de droits que les paysans avaient sur les terres de leurs seigneurs, qui empêchaient les seigneurs de clôturer les terres et d'utiliser les paysans comme des péons agricoles, toi je te paye une journée, toi je te paye trois jours, toi je te prends pas, etc. Oui. Comme c'était le cas sur le modèle anglais, avec les enclosures. Et on a fait, à partir de là, on a modélisé une agriculture industrialisée, je puis dire, alors qu'au départ, c'était un système social de cohabitation. Donc on a détruit ça. Et c'est la nuit du 4 août qui a détruit ça, mais ça on le dit pas.
0: Ah, oui,
1: voilà.
0: Oui, tout à fait.
1: Donc on l'a transformé et que je dis toujours, c'est que lorsqu'on a vendu les biens du clergé et les biens des émigrés, pourquoi, qui représentaient 10% en gros pour renflouer l'État à l'époque, puisque le pays n'était pas pauvre, mais l'État était très appauvri, suite à la politique de Necker, on le dit pas non plus. Et à ce moment-là, quand on a vendu ces terres, les paysans ont demandé qu'on morcelle les terres pour que eux puissent racheter des terres à leur main, avec des petits biens. Et en fait, la Convention a refusé. Donc on a conservé des grandes terres que seuls les grands bourgeois pouvaient acheter. Donc les paysans ont demandé, puisque on ne peut pas, vous n'acceptez pas de morceler les terres, est-ce que nous pouvons nous syndiquer pour acheter des grandes terres à 30, 40, 50, 100, et puis ensuite les morceler nous-mêmes entre nous. Et ça a été refusé. De nouveau refusé.
0: Mais ça a été évidemment un peu partout comme ça en Europe, d'une manière ou d'une autre.
1: Voilà.
0: C'est qu'on a prélevé sur le monde agricole les plus-values nécessaires au financement de la révolution industrielle.
1: Bien entendu, c'est ça. Et le modèle qu'on a vu à ce moment-là, c'est-à-dire faire des paysans des individus déracinés, désaffiliés et abandonnés, si possible, dans le pourtour des villes pour pouvoir être utilisés. C'est le modèle qui a été utilisé par la Turquie, par l'Angleterre, Turquie après la guerre Iran-Irak.
0: Et même l'Italie.
1: C'est le modèle classique. C'est pour ça que les pays qui ont refusé ce modèle-là se comptent sur les doigts d'une main. Et ceux qui ont voulu commencer par développer d'abord l'agriculture pour sourcer une catégorie de population qui s'enrichissait progressivement par son propre travail au lieu d'être payé par des capitalistes, comme c'est le cas de la Tunisie de Ben Ali, ce qu'on ne sait pas, Ben Ali a refusé justement le système de la destruction de l'agriculture pour enrichir les capitalistes. Donc il y a un certain nombre de pays, il y en a assez peu, qui n'ont pas voulu ce modèle.
0: Il est vrai que l'agriculture française, à l'époque de la Révolution, était tellement prévalente et abondante, et tellement grande source de richesse qu'évidemment, ça excitait la voracité des bourgeois preneurs de capital pour faire de l'industrie.
1: Bien entendu. D'autant qu'on voyait arriver, à ce moment-là, la machine à vapeur, etc. Enfin, les perspectives à terme de l'industrie étaient phénoménales. Absolument phénoménales. On s'est dit, qui peut-on tondre? Il y avait deux choses à faire. La deuxième, c'était de tondre la paysannerie. Et la première, c'était, de chasser les bergers qui étaient le petit clergé.
0: Oui, voilà.
1: Voilà. Et là, à ce moment-là, la révolution a été complète. Et pour terminer ça, il n'y a jamais eu la véritable révolution qu'aurait voulu une révolution, une révolution populaire, c'est-à-dire une réforme agraire qui permette aux paysans, en grande masse, d'acheter les terres et de pouvoir les cultiver dans de bonnes conditions. C'est le contraire qui a été fait. Et celui qui n'a jamais cessé de demander la réforme agraire, qui est, semble-t-il, c'est Gracchus Babeuf, qui est, semble-t-il, le parangon de la Révolution française aux yeux des communistes russes. Donc, eux savaient que, le révolutionnaire populaire, c'était Babeuf.
0: Et alors, on voit qu'en Union soviétique,
1: semble-t-il,
0: c'est la dékoulakisation qui a permis de financer l'expansion industrielle plan quinquennaux de Staline.
1: C'est ça.
0: C'est-à-dire, on a toujours plus ou moins, sauf en Tunisie, vous dites, mais ce même mécanisme de spoliation du monde agricole
1: tout
0: pour financer les essor industriels.
1: C'est tellement simple à comprendre, je dirais. Où se trouve le mouton?
0: Et voilà. Mais alors, nous allons nous occuper des moutons d'aujourd'hui, parce qu'en effet, nous avons alors une grande crise géopolitique au Moyen-Orient, et l'économie mondiale et le monde sont suspendus aux pulsions qui traversent l'esprit du président américain.
1: Oui, c'est ça. Alors, il faut mettre un peu d'ordre là-dedans parce que c'est facile de dire il est fou ou il est il voit pas clair ou il est enfin s'il est devenu deux fois président de la République, c'est quand même il a bien plus sûr. Que deux neurones le cerveau.
0: Moi,
1: donc il y a quand même une certaine forme de logique dans sa façon de faire.
0: Je parle de principe de Peter, niveau d'incompétence, ce qui est pas du tout la
1: même
0: chose.
1: Alors je rentrerai pas dans ce débat parce que je suis incapable moi-même de
0: pas du tout la
1: alors,
0: même chose.
1: Je rentrerai pas dans ce débat parce que je suis incapable moi-même de

0: On va rentrer dans cette mécanique. Alors d'abord, sur ses intentions au départ, moi je remarque quand même une chose, et ça, j'entends pas ce constat. C'est que quand il arrive au pouvoir, la deuxième fois, le canal de Panama est aux mains des Chinois.
1: Oui.
0: Bon, la Venezuela est aux mains des Chinois.
1: Oui.
0: Cuba est aux mains des Russes et des Chinois.
1: Oui.
0: L'Afrique est aux mains des Chinois. Le Moyen-Orient est en train d'être mis aux mains des Chinois par l'accord, le rapprochement, qui n'est pas encore un accord,
1: Iran-Arabie
0: en
1: Saoudite.
0: Iran-Arabie Saoudite, qui est fondamental à comprendre. L'Asie est aux mains des Chinois. L'industrie totalement du monde est aux mains des Chinois. 85% des terres rares sont aux mains des Chinois.
1: Oui.
0: Pour moi, à ce moment-là, la victime, si je puis dire, ou la proie, c'est les États-Unis,
1: Oui.
0: et le prédateur, c'est la Chine.
1: Oui.
0: Enfin, ils ont tout.
1: Mais alors,
0: Donc, alors,
1: vous
0: Trump
1: connaissez
0: essaye
1: le...
0: maladroitement, je dirais,
1: Voilà.
0: mais il a été mandaté pour sortir de cette situation. Alors d'abord, il faut dire que les cinglés, pour moi, c'est pas Trump au départ. Ce sont ceux qui ont été au pouvoir avant lui, c'est-à-dire les 20 ans, en gros, à part la présidence, la première présidence Trump, qui a été un peu cassée, je dirais, par ses ennemis démocrates, mais je dirais qu'ont fait les démocrates pendant 20 ans pour mettre les États-Unis dans cette situation. Alors,
1: Voilà.
0: je suis au départ sidéré par le fait que lors de son interview par Megyn Kelly, le 20 janvier, le 30 janvier, c'est-à-dire 10 jours après avoir été nommé, Marco Rubio, qui est le secrétaire d'État, dit: je vous laisse, je vais prendre l'avion pour aller à Panama pour essayer de résoudre cette situation, c'est-à-dire récupérer un canal qui a été vendu aux Chinois, alors même que les Américains ont fait une guerre pour le conserver. C'est ahurissant.
1: Mais alors, je voudrais vous poser une question apparemment simple et au fond compliquée. Pensez-vous que si Trump avait prévu la suite concernant l'attaque de l'Iran, pensez-vous qu'il l'aurait quand même lancée?
0: Alors, il faut déjà se dire une chose, c'est que si on voit le contexte tel qu'il est, c'est-à-dire les pas, ah, mais les Américains, les grands ultracolonialistes contre les gentils Chinois et les gentils Russes, etc., c'est pas ça. C'est, à mon avis, même l'inverse, d'une certaine façon. Donc, je comprends, d'une certaine façon, le contexte dans lequel les Américains voient les choses. Ça ne veut pas dire qu'ils ont fait les choses comme il faut pour s'en sortir. Alors, pour répondre ensuite à votre question, en ce qui concerne l'Iran, puisqu'on vient sur l'Iran, je dirais que les motivations des États-Unis pour cette guerre d'Iran me paraissent autre chose que la simple prédation colonialiste. Ça, c'est l'explication simpliste. À mon avis, elle n'est pas pertinente. Par contre, il y a deux explications qui me semblent pertinentes. La première, c'est celle que Trump se retrouve totalement démuni, en particulier en ce qui concerne les terres rares, dont il a impérativement besoin pour son industrie militaire et pour son industrie privée. Son industrie privée, les Chinois se servent du fait qu'ils maîtrisent les terres rares pour attirer les industriels américains sur le territoire chinois, donc de vider les États-Unis
1: L'industrie,
0: de leur industrie.
1: oui.
0: Ce qui fait que si les États-Unis mettent des droits de douane aux Chinois pour obliger les industriels américains de revenir sur le territoire américain, mais que ce faisant, ils n'ont pas de terres rares, ça sert à rien du tout. Et je rappelle qu'on va parler après du sommet. Tous les chefs, les hommes d'affaires qui étaient dans la délégation de Trump, ils sont arrivés avec un sourire jusqu'aux oreilles. Il n'y avait qu'à voir la tête d'Elon Musk, parce que ils n'ont pas attendu Trump pour aller travailler en Chine. Ils sont tous en Chine. Et la plus grosse usine de Tesla, elle est en Chine. Donc, il les a pas amenés pour dire: regardez, avec moi, vous allez faire du business avec les Chinois. Il les a ramenés pour essayer de les contrôler d'une certaine façon. En fait, il les contrôle pas du tout. Oui, alors, voilà. pour revenir à

0: aux motivations de Trump pour attaquer l'Iran. Je dirais que la première, c'est celle de se dire « j'ai impérativement besoin d'un levier puissant pour essayer d'imposer aux Chinois une véritable négociation sur les terres rares, et ce, d'autant plus que je vais les voir dans un mois, dans 15 jours, dans 3 jours, etc. » Ça, c'est la première motivation. Et une deuxième motivation que j'ai découverte dans une vidéo de Mohamed Marandi, l'historien iranien que j'ai vu, c'est surtout la mise en œuvre ou l'officialisation qui n'a pas encore été faite, mais qui aurait été faite, à mon avis, très rapidement, d'un accord d'association militaire entre l'Arabie saoudite et l'Iran, qui officialise en fait le basculement de l'Arabie saoudite et donc de l'ancien Moyen-Orient, de l'ensemble du Moyen-Orient, dans l'orbite des BRICS et dans l'orbite chinoise. Moi, je suis américain, je me dis, je n'ai pas d'autre solution que d'essayer de taper sur l'Iran pour essayer de casser cet accord, parce que pour moi, il est totalement désastreux, il me fait perdre la totalité du Moyen-Orient.
1: Alors,
0: ça, c'est sur le plan stratégique. Maintenant, il reste la tactique. Autant je pense que la stratégie a du sens, autant je pense que la tactique, elle est conforme à la vision de la tactique de Trump habituelle, c'est-à-dire... j'essaye et ça va marcher, je vais gagner.
1: Oui.
0: C'est ça qui était stupide. Voilà, parce que tu as beau avoir un danger absolu, si tu penses que tes chances de réussir, si tu confrontes, elles sont nulles, à ce moment-là, tu fais comme Poutine au moment de la cérémonie du 9 mai, comme dit l'autre... embrasse la main que tu ne peux couper.
1: Ouais.
0: C'est-à-dire, à ce moment-là, tu dis, je ne peux pas éliminer le risque que ce salopard de Zelensky, bien qu'il soit engagé à ne pas le faire, m'envoie une dizaine de drones sur ma manifestation du 9 mai, qui est l'affirmation de la grandeur de mon pays. À ce moment-là, je vais faire momentanément une cérémonie au minimum. Et puis, je referai une magnifique cérémonie le jour où Zelensky aura perdu.
1: Oui, oui.
0: Défini. Donc, ça, de la part de Poutine, c'est une capacité, je dirais, à faire passer ses objectifs politiques et son caractère au-dessus de son ego. Parce que son ego, il dit, mais non, cette cérémonie me représente, il faut que je fasse une belle cérémonie. Mais c'était trop dangereux. Donc, il réduit la voilure et puis... il rouvrira l'année prochaine, si, ça c'est certain. Mais lui est capable de faire passer son ego dans sa poche quand ses objectifs politiques l'exigent.
1: Oui,
0: alors que Trump ne sait pas.
1: C'est ça. Et alors ?
0: Et le problème, et donc le problème est là.
1: Oui, le problème est là, et il est énorme le problème, parce que comme c'est un grand narcissique, comme chacun sait...
0: Ce sont tous des narcissiques, pour moi.
1: Oui,
0: mais
1: voilà.
0: Seulement certains ont un caractère qui est capable de mettre le narcissique dans sa poche quand il le faut. C'est ça, les grands.
1: Je compare souvent Poutine à Louis XI.
0: Oui.
1: Ils ont le même tempérament.
0: Oui,
1: d'ailleurs, enfin, psychologiquement, il y a une certaine ressemblance.
0: Oui, tout à fait, je suis absolument d'accord.
1: Et je compare Trump à Charles le Téméraire.
0: Ah ben, on en a souvent parlé, mais je suis assez d'accord. Mais Charles le Téméraire n'était pas ni un mauvais, ni un petit. Hein.
1: Non, mais ce n'était pas un génie politique non plus.
0: C'est ça.
1: Louis XI, oui.
0: Voilà.
1: Et Poutine aussi.
0: Voilà.
1: C'est un génie politique.
0: Et l'autre caractéristique qui est parallèle à ça, c'est la capacité de certains dirigeants, et c'est ceux qui restent véritablement, à jouer avec le temps, à concevoir le temps long. Charles de Gaulle était capable de faire ça,
1: oui.
0: Bourguiba était capable de faire ça, Rawlings a été capable de faire ça, Mao n'en parlons pas, Deng Xiaoping n'en parlons pas, Xi semble-t-il, Poutine également. L'extraordinaire, comment ça s'appelle, Clovis, a été capable de ça. Louis XI a été capable de ça. Charles VII a été capable de ça.
1: Oui.
0: C'est ceux qui ont su attendre le bon moment, patiemment. Voilà, c'est ça les grands.
1: Et je dirais Louis XIII, qu'on oublie toujours.
0: Louis XIII
1: a quand même eu l'immense génie d'imposer Richelieu à sa mère.
0: Vauban.
2: Et avec qui il a fait un duo remarquable.
1: Absolument.
2: Louis XIII, voilà. Richelieu.
1: Et c'est là où on tombe sur cette lacune de l'analyse politique, géopolitique moderne, c'est qu'on ne prend jamais en compte le tempérament des dirigeants.
0: Voilà, c'est ça.
1: Or, c'est essentiel.
0: Tout à fait.
1: Pourquoi Trump ne peut pas prendre en compte le long terme? Pour un psychologue et un morphopsychologue, ça crève les yeux. Il est plus primaire que secondaire. Il est plus impulsif.
0: Oui, mais il y a des primaires qui sont bons aussi. Il y a des primaires qui sont bons. Hein. J'ai du mal à rentrer dans les analyses psychologiques parce que, d'abord, ce n'est pas mon métier. Donc, moi, je regarde les faits. Et il faut dire aussi, à son corps défendant, que c'est malgré tout un type qui a quand même des intuitions qui ne sont pas mauvaises. La création de son parti, c'est 95 ou 96, il commence à ce moment-là. C'était quand même bien vu, cette création des MAGAs, une idée qui reprend de Reagan à cette époque, et je développe ça dans mon livre, donc... Ce n'est pas un imbécile.
1: Il a du flair politique.
0: Il a du flair politique, et surtout,
1: il a du flair, j'allais presque dire, politicien.
2: Et il a une durée d'action quand même très limitée. C'est ça aussi le problème. Quatre ans,
0: c'est vrai.
2: Ça passe très vite.
0: Et je rajouterais encore là aussi qu'il faut pas qu'il faut, lorsqu'un homme politique parle, il faut se demander toujours à qui parle-t-il. Alors, ce qu'il dit a des conséquences aussi chez ceux pour qui il ne parle pas. Mais fondamentalement, tout son discours politique qui consiste à dire « je vais les ramener à l'âge de pierre, je vais les frapper, etc. etc. », il ne nous est pas destiné à nous, ni aux Iraniens, ni à qui que ce soit d'autre, qu'à ses propres électeurs. Et il faut quand même dire que l'exécution politique de Thomas Massy... il y a quelques jours, est quand même le signe du fait que Trump n'est pas aujourd'hui aux abois dans son propre parti, comme certains veulent le dire. Il faut aussi faire attention à la propagande là-dedans. Il n'est pas si mauvais que ça quand il dit « espèce de salaud, je vais vous détruire », etc. Il est reçu par une partie de l'opinion américaine qui adore ça.
2: Et qui écoute ce genre de discours-là.
0: Par contre, il se discrédite aux yeux du monde.
1: On arrive à une problématique qui est la suivante. Louis XI n'aurait pas été un animal électoral.
0: Non.
1: Louis XI n'aurait pas été une bête de scène.
0: Non.
2: Non.
1: Richelieu, pareil.
0: C'est ça.
1: La démocratie recrute des saltimbanques, des bêtes de scène.
0: Elle a recruté De Gaulle aussi. Hein,
1: oui, alors De Gaulle.
0: Si sa première élection n'était pas si démocratique que ça.
1: Non. Et la seconde a été un peu laborieuse.
0: C'est ça.
1: En 65, puisque mis en ballotage, il a pensé à.
0: Poutine est élu démocratiquement, je suis désolé. Hein.
1: Oui. Oui, mais enfin, dans des conditions un peu. Un peu particulières.
0: On voit. Je pense que ces ennemis ou ces de l'intérieur ou ces concurrents potentiels ne sont pas inutiles, ne sont pas des imbéciles. Ça dit qu'il les tient bien en cage, politiquement parlant.
1: Voilà.
0: Et je rappelle que celui dont l'Occident cherche toujours à faire à sortir du chapeau des héros de la résistance. Que ce soit anti-Poutine ou anti, etc., etc. Celui qui est mort, là, comment il s'appelle, en prison, dont on avait fait le...
1: Navalny,
0: aux dernières élections présidentielles où il s'est présenté, il avait fait 2%. Donc, c'était pas véritablement... Il avait fait 10% à la mairie de Moscou. Hein.
1: Oui, mais il a fait 2%. Grosso modo, les qualités... pour se faire élire, grosso modo, ne sont pas les mêmes qualités que celles pour faire... pour diriger un État et pour faire de la haute géopolitique.
0: Rawlings, quand il a instauré, après 20 ans, je crois, de dictature, quand il a dit « il faudra que je redresse le pays », et après, je changerai la constitution et je ferai une élection démocratique, il a dit. Et quand il a mis en place, il a perdu. C'est-à-dire quand il a mis en place le multipartisme, parce que je crois que dans un premier temps, il a été élu, mais après, il a perdu. Pour moi, la raison pour laquelle que je comprends de ça, c'est qu'en fait, ce que nous appelons démocratie est en fait un système qui survalorise le pouvoir bourgeois au détriment du pouvoir populaire. Les pays où j'ai été, la centaine de pays où je suis allé, avaient très peu de systèmes démocratiques et le peuple s'en arrangeait extrêmement bien parce qu'il concevait qu'un pouvoir fort pouvait lui apporter, quand c'est le cas, une certaine forme de verticalité du pouvoir qui garantit ce dont il a besoin, lui, c'est-à-dire l'ordre en premier lieu, parce que le désordre dessert d'abord les petits. Donc l'ordre est une valeur extraordinairement importante. La preuve, c'est que notre système français aujourd'hui, qui est une parodie de démocratie, s'arrange extrêmement bien du désordre.
2: Nous sommes dans un désordre.
0: Qui dessert absolument pas la haute classe bourgeoise qui s'en arrange extrêmement bien. Par contre, les petits, eux, sont ceux qui souffrent de ça. Donc, l'ordre et la justice sont les
1: Chine
0: deux valeurs.
1: L'illustration de ça.
0: Bien sûr.
2: Nous vivons un désordre incommensurable.
0: Tant que les Chinois vivent dans l'ordre et se rendent compte parfaitement de ce qu'aurait une Chine désordonnée, ils plébiscitent le pouvoir.
1: C'est ça. Mais alors, oui, forcément. Pour en revenir à...
0: Donc, c'est un système, la démocratie est un système... Je dirais qu'il a été inventé pour favoriser, pour survaloriser le pouvoir de la bourgeoisie. Donc, dans un système, je dirais, bourgeois qui flirte avec le système oligarchique, qui flirte avec l'oligarchie, les individualités verticales et fortes, comme ceux dont tu parles, sont automatiquement éliminées par le système, sauf quand elles sont capables de jouer avec le système en se faisant marionnettes, en attendant d'échapper au marionnettisme.
1: C'est le cas de Poutine.
0: C'est ce qu'a fait De Gaulle, c'est ce qu'a fait Poutine. C'est, à mon avis, ce qu'essaye de faire Mélenchon aujourd'hui.
1: Alors,
0: qui est, à mon avis, un dictateur dans l'âme absolue, mais qui essaye de se faire passer pour quelqu'un qui veut la justice pour le peuple, etc. Dès qu'il aura le pouvoir, il n'y aura plus de pouvoir pour personne.
1: Voilà.
0: Alors, je le vois venir à un kilomètre.
1: Ah oui, complètement. S'il arrive au pouvoir, ça sera Robespierre. Hein.
0: Voilà, c'est ça, à peu près. Je crois que c'est à peu près bien résumé.
1: Et donc, cette aventure moyenne-orientale, c'est devenu un piège terrible.
0: Voilà. Voilà.
1: Pour les États-Unis.
0: C'est très mal joué de la part de Trump parce qu'il s'est fait vendre et il a suivi son intuition parce que Netanyahou lui a dit « Tu verras, ça va être un Venezuela bis.
1: Voilà.
0: Tu vas prendre le pouvoir en 3 jours.
1: Voilà. »
0: Il s'est fait complètement rouler. D'ailleurs, semble-t-il aujourd'hui, il en est absolument conscient aujourd'hui, mais c'est trop tard.
1: C'est pour ça que je dis qu'il avait su la suite.
0: Et puis, il s'est dit « Si je réussis ça... » Je sors du truc, hop, et je vais voir que si 15 jours après, en lui disant, tu vois, c'est à moi, l'Iran, c'est à moi. Maintenant, tu veux du pétrole, tu me donnes des terrains. Enfin, il s'est dit, voilà, je vais être le génie des hôtes de ce bois.
1: Et il a pris l'Iran pour un quelconque pays arabe.
0: Voilà, exactement. Comme un Venezuela.
1: Et les pays arabes sont tout de même régis par des règles tribales, que ce soit l'Irak, la Libye, etc. Donc, quand on décapite la direction, le régime s'effondre. Ça a été le cas pour Kadhafi, par exemple.
0: Oui, tout à fait.
1: Et il n'a pas compris ce qu'est la Perse. C'est pour ça que je parle d'un niveau d'incompétence.
0: L'autre chose, je pense, qui va dans ce sens-là, c'est le fait qu'il manque aujourd'hui, à mon avis, dramatiquement, mais totalement dramatiquement, de véritables compétences à sa main et à sa disposition en matière d'analyse et en matière de diplomatie.
1: Il les écarte.
0: Parce qu'il pense que ceux qui ont la compétence lui mentent parce qu'ils sont inféodés au régime précédent. Oui, puis, que ce sont des démocrates.
1: Oui, et puis il y a...
0: Et il n'arrive pas à penser, il n'arrive pas à faire la part des choses parce que lui-même n'a pas la culture suffisante.
1: Voilà.
0: De se dire, parce que Chas Freeman, par exemple, qui est un grand esprit et un grand ambassadeur, etc., n'est pas forcément, je veux dire, un démocrate. MacGregor n'est pas un démocrate. Oui, donc, mais... il dispose quand même, je pense, dans son camp. Mais aujourd'hui, dans son entourage, enfin, ça n'a aucun sens.
1: Mais cet entourage, il l'a choisi.
0: Il n'utilise que son gendre et son copain.
1: Il a choisi son entourage. C'est lui qui l'a choisi,
0: oui,
1: son
0: oui,
1: entourage.
0: Oui, d'accord, d'accord.
1: Bah, oui, il n'est pas tombé du ciel, l'entourage. C'est lui qui l'a choisi.
0: Oui, oui, non, mais on est d'accord. Je pense qu'il y a profondément... Il se méfie extraordinairement des compétents parce qu'il ne leur fait pas confiance.
1: Mais MacGregor, par exemple, ne peut pas être soupçonné de jouer pour des intérêts étrangers à la nation américaine, etc. Qu'est-ce qui l'empêchait de prendre MacGregor? Bon. Seulement MacGregor lui aurait dit, il ne faut pas y aller, il ne faut pas attaquer l'Iran. Il aurait dit, bon, ben, virez-moi ce connard. Voilà, c'est tout. Enfin bon, il faut évaluer la psychologie de Trump et sa manière de fonctionner, car tout est là.
0: Non, mais j'essaye de le faire aussi, mais là où je dirais tout n'est pas là, parce qu'il y a aussi le substrat géopolitique qui fait partie également des contraintes dans lesquelles il est. Quand je dis qu'il perçoit l'Amérique comme assiégée par la Chine... Je pense que ça, c'est un sentiment.
1: Mais c'est pour ça que Louis XI, c'est ma référence historique, Louis XI, il était dans une position bien pire que les États-Unis.
0: Bien sûr.
1: Face à Charles le Téméraire et à la Bourgogne, qui étaient en réalité une superpuissance gigantesque par rapport à cette France, qui était encore une chose assez modeste.
0: Oui, tout à fait.
1: Et Louis XI a composé avec des contraintes qui étaient bien pires encore que celles des États-Unis aujourd'hui. Seulement pour en faire ça, il faut avoir des nerfs. Il faut être patient. Il faut être le contraire d'un émotif. Il faut être le contraire d'un impulsif. Et tout ce que n'est pas Trump. Il faut être Louis XI. Il faut pas être simplement un impulsif manipulable par Netanyahou et le chef du Mossad. Louis XI n'aurait jamais été manipulé par Netanyahou et le chef du Mossad.
0: Non, il aurait dit « je vais attendre », mais il n'aurait pas eu une élection 6 mois plus tard.
1: Eh ben oui, parce que c'est ce que je dis, les impératifs électoraux de la démocratie sélectionnent des individus qui ne sont absolument pas faits pour la haute géopolitique et pour la direction d'un État.
0: Non, puisque ce sont au départ essentiellement les représentants d'une classe oligarchique qui elle, est maîtresse du pouvoir.
1: Oui, mais ce n'est pas que ça. C'est une question de tempérament. Partie, c'est une question de tempérament. On n'imagine pas Louis XI faisant les missions, vous êtes viré. On n'imagine pas Louis XI en train de faire le pitre sur une estrade.
0: Non, mais comparaison n'est pas forcément raison. Enfin, dans un cas, on est au Moyen-Âge, dans l'autre
1: cas,
0: c'est pareil. En 2026, c'est quand même pas tout à fait pareil. Il n'y a pas de télé à l'époque. Donc,
1: non, mais il faut comprendre. Il n'y a pas de télé à l'époque, mais il faut comprendre. Si on transpose Louis XI aujourd'hui, son tempérament l'aurait écarté. C'est Poutine. Louis XI, c'est Poutine.
0: Poutine qu'on accuse d'être un Hitler parce qu'il s'est jeté sur la pauvre petite Ukraine, a attendu 22 ans.
1: Mais Poutine...
0: Alors que je rappelle que Sergueï Glazyev, qui est son conseiller... avait écrit il y a presque 20 ans, et en cela, il représentait l'ensemble des penseurs géopoliticiens russes. La Troisième Guerre mondiale aura lieu et les Américains la perdront.
1: Voilà.
0: Il avait écrit ça. Donc tout le monde savait que cette guerre d'Ukraine serait inévitable. Et ils s'y sont préparés pendant 20 ans.
1: Imaginons que Poutine soit né américain et qu'il ait voulu faire une carrière politique aux États-Unis. Il aurait été un personnage de deuxième ou troisième zone.
0: Ah bah,
1: pourquoi? Parce que c'est pas une bête de scène.
0: Oui, oui, non, mais c'est clair.
1: Alors que Trump est une bête de scène.
0: Oui, oui, tout à fait, on est d'accord, on est d'accord.
1: C'est pour ça que je compare Louis XI à Poutine.
0: Oui, d'accord, oui, non, mais on est d'accord, fait logique, on est bien d'accord avec ça.
1: Et là, qu'est-ce qu'on voit, c'est que l'Empire américain, comme tout empire déclinant, réagit par la guerre.
0: Et Trump
1: est allé...
0: J'ai moi-même écrit dans mon livre que... J'ai repris Mersheimer qui dit lui-même que le propre, qui reprend le propre du piège de Thucydide en disant que pour échapper au piège de Thucydide, le numéro un doit précisément éviter la guerre, larguer les parties de son empire qui lui coûtent excessivement cher et qui le vident de ses forces et remettre ses forces dans la reconstruction de sa puissance intérieure, c'est-à-dire essentiellement sa technologie, sa formation et son commerce. Parce que c'est à partir de là qu'il tire les forces qui lui permettent ensuite son expansion. C'est ce que De Gaulle a fait.
1: Oui.
0: C'est ce que Trump avait commencé à faire jusqu'à ce qu'on lui vende l'affaire iranienne.
1: Voilà.
0: Par contre, ce qu'il faut, c'est se demander qu'est-ce qu'il peut faire aujourd'hui ou qu'est-ce qu'il peut être amené à faire.
1: Je crois que c'est assez facile à prévoir ce qu'il va être amené à faire. Les Iraniens, comme on voit, ils veulent pas passer par les fourches codines qui prétendent leur imposer pour conclure un accord. En résultat, il va reprendre le gros marteau et taper à nouveau sur l'Iran.
0: Alors, ça, c'est pas si simple. Je suis pas absolument sûr de ça. Disons qu'au départ, ce qu'on peut dire, on peut reprendre la réflexion tout à fait drôle de Jeffrey Sachs qui dit quand on est dans un trou, règle numéro un, cesser de creuser.
1: Eh ben lui, oui, il fait l'inverse.
0: Il dit ça pour commencer. Donc il a trois solutions, à mon avis. La première, c'est de prendre sa pelle, sortir du trou pendant qu'il est encore temps et foutre le camp et rentrer chez lui, en laissant éventuellement une partie de sa flotte pour dire « je continue le blocus », etc., parce qu'il aime bien les blocus, et puis ça lui coûte moins cher. Donc, c'est la première. Et ça lui permet de sortir de là et de s'occuper d'autre chose, parce qu'il est toujours dans sa campagne de médiatisation,
2: oui.
0: Et il lui faut un épisode par mois jusqu'au midterms de... une nouvelle dans la série télévisée qui l'emmène au midterms, et il aimerait bien passer à Cuba et il n'y arrive pas parce qu'il est pris par la série iranienne qui prend trop d'épisodes.
1: Ben oui, mais il est bloqué.
0: Alors, ça,
1: par
0: c'est
1: l'histoire d'Hormuz.
0: Première façon de faire. La deuxième façon de faire, c'est d'envoyer les troupes au sol.
1: Ben, là, pas question. Oui.
0: Ceux qui disent ça. Tout le monde reconnaît qu'il sera vietnamisé s'il fait ça.
2: Oui.
0: Il aura en face de lui 1 million d'Iraniens qui seront dans leurs montagnes, sur leurs terres. S'il fait ça, il est cuit.
1: Voilà.
0: La troisième, c'est celle qui est... c'est de se remettre à bombarder.
1: Oh, il va
0: se remettre à bombarder. Mais ceux qui disent ça et qui considèrent ça comme relativement probable ne se posent jamais la question de la rétorsion possible des Iraniens,
2: oui.
0: Qui me paraît évidente. C'est-à-dire, les Iraniens vont bombarder aussi. Par contre, les Américains, eux, n'ont pas d'autre solution que d'aller bombarder les équipements iraniens, etc. Et à ce moment-là, les Iraniens feront ce qu'ils n'ont pas fait jusqu'ici, c'est-à-dire, ils sont restés dans le réversible quand les Américains étaient dans le réversible, et ils passeront à l'irréversible le jour où les Américains, et la première chose qu'ils feront, c'est taper les systèmes de
1: dessalement
0: d'eau,
1: et...
0: en premier lieu, comme ils sont dans la banque, avec le coffre, et ils ont les otages, et ils demandent avec le porte-voix qu'on leur livre la voiture pour les emmener à l'aéroport. Le premier otage qui a le pistolet sur la tempe, c'est les Émirats Arabes Unis.
1: Ben voilà.
0: Ils tueront les Émirats Arabes Unis,
1: oui.
0: Qui vont se retrouver avec non seulement le 1,5 million d'étrangers qui vont foutre le camp dans les autres pays ou qui vont s'en aller, et Dubaï, Abu Dhabi, Sharjah, Ras El Khaimah, etc., ça va se retrouver du jour au lendemain, il n'y aura plus personne.
2: Oui, oui.
0: Ben, je crois qu'on... Et s'ils font ça, c'est le cataclysme.
1: Ben, je crois qu'on va
0: Or,
1: faire ça.
0: Or, le système américain fonctionne aujourd'hui de telle sorte qu'ils sont en train de creuser pour ramasser de l'or au bord d'un précipice.
1: Voilà.
0: Parce que comme les prix sont très chers, ils gagnent beaucoup d'argent. La bourse est très élevée. Mais on ne sait pas quand est-ce que la bourse va se retourner.
1: Voilà.
0: Et ça, c'est Warren Buffett qui dit le problème de la bourse, c'est que c'est le bal de Cendrillon, mais il n'y a pas de pendule.
1: Voilà.
0: Donc, à un moment donné, tout le monde se trouve à poil, mais personne n'a noté, n'a dit qu'il était minuit. Donc, c'est très dangereux.
1: Chers auditeurs, on va vous passer un message avant de continuer.
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2: Chers auditeurs, vous écoutez le Libre Journal de la Crise, excusez-moi, je vous ai coupé la parole, dirigé par Laurent Arthur Duplessis, qui reçoit aujourd'hui Monsieur François Martin. Je rappelle que Monsieur François Martin est géopoliticien, journaliste et auteur de l'ouvrage « Le chaos du monde, la France dans le chaos du monde ». Un ouvrage qui est paru en février 2026 aux éditions Jean-Cyril Godefroy. Chers auditeurs, je me permets également de vous dire que cette émission sera rediffusée ce soir à minuit, à 0h, et demain, samedi 23 mai, nous serons déjà à 0h le 23 mai, sera donc demain rediffusée également à 14h. Donc ce soir et à 14h. Deux auditeurs se sont manifestés, l'un a fait une remarque, mais nous avons abordé ce sujet, il était 12h30 et à 12h35 nous abordions le sujet. Israël n'a pas encore été évoqué dans vos commentaires, c'est troublant, dit-il, mais nous avons abordé. Un autre auditeur, cette fois-ci, revient sur vos premiers propos, Monsieur Martin. Ne peut-on pas comparer Necker à messieurs Macron et Le Maire en coulant la France par des dépenses publiques abyssales et par conséquent des déficits budgétaires qui pousseront les Français à accepter les réformes programmées par les financiers et les lobbies internationaux? Qui était vraiment monsieur Necker? Comment est-il arrivé à ce poste auprès du roi?
0: Alors, j'ai une anecdote à propos de Necker, c'est que Necker aimait beaucoup les viagers, les prêts en viagers.
2: D'accord.
0: Et il avait trouvé d'abord, c'est lui qui est le créateur de la caisse d'escompte, c'est-à-dire il a mis dans la Banque de France, je veux dire, toutes les grandes fortunes de l'époque. C'est pour ça qu'il y a eu une telle bronca quand Louis XVI l'a mis dehors et qu'il s'est dépêché de le faire revenir. Mais surtout, Necker avait inventé un système de prêt à la France par des viagers. Et pour ça, il a été voir dans sa Suisse natale. Et il a fait en sorte que les prêts en viagers lui soient faits par des petites jeunes paysannes robustes entre 7 et 10 ans d'âge. De ce qui fait, c'est que la France a remboursé pour certaines pendant 80 ou 90 ans ses prêts. Donc on voit tout de suite l'intention de monsieur Necker et je suis pas du tout sûr que ni monsieur Macron ni monsieur Le Maire soient assez malins pour avoir inventé un système de cette nature pour, je dirais, tondre l'État français. Ils n'arriveront jamais à la cheville de Necker.
1: Et d'autres messages.
2: C'est tout pour l'instant.
1: Ah voilà. Alors, donc, reprenons les trois hypothèses que vous évoquiez à l'heure. Et je crains que ce soit la troisième hypothèse qui soit mise en œuvre.
0: Celle de la frappe.
1: Oui.
0: Moi, je franchement, je le pense pas. Parce que si c'est ça, c'est la ruine certaine de tout le Moyen-Orient, et c'est potentiellement la ruine des grandes fortunes américaines, parce que, comme je l'ai dit, on va passer minuit à la au bal de Cendrillon, et tout le monde va se retrouver en haillons. Donc je pense pas. Mais je pense qu'il va rien faire. Je pense qu'il va rien faire. Parce, d'abord, il est incapable de choisir entre ces différentes options qui sont toutes mauvaises. La moins mauvaise étant celle qui prenne sa pioche et qui sort de son trou et qui rentre chez lui.
1: Mais il n'est pas capable de le faire. Par caractère, par déterminisme psychologique, il est incapable de faire ça.
0: Voilà, c'est ça. C'est la seule qui est bonne.
1: Mais c'est pour ça que j'en reviens toujours au fait que pour faire de la bonne prévision, il faut tenir compte de la psyché
0: d'ailleurs,
1: des acteurs.
0: Il faut qu'on arrive là maintenant, puisque je vois que ça avance un petit peu, avant de parler de la situation du monde globalement que tout ça décrit, au sommet.
1: Oui.
0: Il faut parler du sommet, puisque le sommet devait consacrer le retour de Trump à une situation d'équilibre où il lève la tête face à Xi. Et là,
1: on prend pas le chemin.
0: Ce qui s'est passé, moi, j'ai eu l'impression, quand Trump est sorti, que j'ai vu une baguette de pain enfarinée et Xi à côté avec la blouse du boulanger et les mains pleines de farine parce qu'il l'a roulé dans la farine de la première seconde à la dernière. Je crois qu'il n'y a jamais eu de sommet dans l'histoire des sommets où il se soit passé aussi peu de choses.
1: Xi, c'est Louis XI aussi, lui.
0: Voilà. Alors, qu'est-ce qu'il a fait, Xi? Certains disaient avant le sommet que Trump essaierait de lâcher un certain nombre de choses contre le fait que les
1: terres rares lui soient ouvertes, etc.
0: Oui, ou bien que Xi accepte de faire pression sur les Iraniens pour qu'ils soient plus souples.
1: Mais
0: d'abord, la première chose, c'est que ce que demandent les Iraniens, c'est en fait le rétablissement de leurs droits légitimes comme ceux de n'importe quel pays. Le droit d'avoir son enrichissement civil, le droit d'avoir son balistique, le droit de faire du commerce, le droit d'avoir des relations. Ils disent, c'est ce que ne cesse de dire Marandi à chacune de ses interventions, c'est-à-dire nous avons le droit d'existence et de fonctionnement comme n'importe quel État.
1: Et puis en dehors de ça, si tord le poignet des Iraniens pour qu'ils entrent dans l'espace sous les fourches codines américaines, ça revient à dire qu'ils acceptent, que Xi accepte que l'Iran devienne une colonie américaine.
0: Oui, mais ça, ça ne sera jamais le cas. Et en plus, Laurent, il y a quand même quelque chose qui frappe, c'est que cette guerre n'est pas une guerre de l'Amérique contre l'Iran, c'est une guerre contre la Chine avec un proxy iranien.
1: C'est-à-dire que
0: les Iraniens et les Chinois sont cul et chemise dans cette affaire.
1: C'est pour ça que n'obligera jamais les Iraniens à se coucher.
0: Bien entendu.
1: Voilà.
0: Ni à se coucher, ni je dirais à lâcher quoi que ce soit.
1: Ouais.
0: Moi j'ai dit avant le sommet que Xi allait lui faire un grand tralala sur la forme et que sur le fond, il allait le laisser se dépatouiller dans la piscine et se noyer. C'est à Trump de choisir celle des options qu'il veut prendre. Surtout, ils vont rien faire du tout.
1: Alors, comme il est incapable de choisir l'option consistant à partir la queue entre les jambes, il en est incapable. Beaucoup trop narcissique pour ça. Il reste la troisième.
0: Il reste celle de la frappe.
1: Écoute,
0: il a déjà renoncé 3 ou 4 ou 5 fois à frapper.
1: Le problème, c'est que le nombre de renoncements s'accumulant, il y a un moment où il ne peut plus renoncer.
0: On va voir. C'est là que nous divergeons parfois dans nos analyses.
1: Jusque-là.
0: Je suis prêt à prendre un pari.
1: Jusque-là.
0: J'ai dit qu'il ne va pas refrapper.
1: Et non, mais pour d'autres, paris,
0: il pourra pas.
1: Je les avais plutôt gagnés, hein.
0: pour l'instant, il n'y a pas eu de guerre mondiale, hein.
1: Non, mais d'étape en étape, on s'en rapproche.
0: Je suis pas sûr.
1: En tout cas, là, je pense qu'il va, taper. Alors, peut-être pas ce week-end, mais il va finir par taper.
0: On va voir. On va voir, parce qu'à chaque fois, il renonce 2 heures avant, hein. Et la dernière fois qu'il l'a fait, il a même eu tellement peur des conditions de ce que ça pouvait provoquer qu'il a dit, et c'est là-dessus que les Iraniens donc c'était 2 heures avant, je vous rappelle, oui, l'ultimatum où il avait dit la civilisation va retourner à l'âge de pierre. S'il y avait quelque chose qui préparait la frappe, c'était quand même ça, plus que tout. Et 2 heures avant, il a dit que les 10 points iraniens étaient une bonne base de travail pour trouver une solution. Alors après, sa porte-parole a dit que non, pas du tout, etc. Mais c'est ce qu'il a écrit sur son... Donc ça veut dire j'accepte vos principes.
1: Oui, mais...
0: les Iraniens sont accrochés à ça depuis cette époque.
1: Il est retourné à la niche assez vite sous la pression... de l'AIPAC, etc. Oui. Par deux fois, il a interrompu des négociations en tapant sans prévenir l'Iran. Par deux fois. Bon. Le marteau, il le manie. Il a manié deux fois le marteau. Il n'y a pas de raison qu'il ne le manie pas une troisième fois.
0: Ben, sauf qu'à l'époque, il n'y avait pas de danger d'effondrement de l'économie du monde. Et la bombe atomique économique mondiale, c'est les Iraniens qui l'ont et pas les Américains.
1: Oui, mais seulement comme il ne comprend rien de ce qui se passe concernant l'Iran, il ne comprend rien.
0: Je pense pour ma part qu'il est aussi soumis, c'est vrai qu'il est quelque part soumis à l'AIPAC et aux forces pro-israélienne, mais il est également soumis d'une autre façon aux grands banquiers qui veulent bien l'appauvrissement du monde pour racheter ce qu'ils peuvent pas cher, mais qui veulent certainement pas la fin du bal de Cendrillon.
1: Comme le duc d'Orléans voulait bien faire tomber Louis XVI et donner des louis d'or aux émeutiers, mais il voulait pas aller sur l'échafaud non plus. C'est typiquement le même schéma.
0: On verra, cher Laurent.
1: Eh bien oui, prenons les paris.
0: Prenons les paris.
1: Et ça ne me réjouit pas. Hein.
0: Non.
1: Franchement, ça ne me réjouit pas.
0: Personne n'a la science infuse.
2: Non.
1: Ils s'imaginent, Trump, que probablement en bousillant les centrales électriques de l'Iran et tout ce qui permet au peuple iranien de survivre, le régime va s'effondrer.
0: Oui, mais il est certain, parce que les Iraniens l'ont dit 10 fois, quelle sera la réponse de l'Iran. Ça sera la désertification du Moyen-Orient.
1: Il se dit, je vendrai mieux mon pétrole de schiste, gaz de schiste.
0: Ben, il ne vendra pas son pétrole de schiste, parce que toute l'économie mondiale s'effondrera, parce qu'il manquera 20% de la production de plastique, etc. C'est pas un calcul.
1: Non.
0: C'est la véritable guerre mondiale, mais économique.
2: Économique.
1: Et en général, ça conduit à la guerre mondiale tout court.
0: Il ne manque pas d'appel à Trump, de gens extrêmement puissants, Larry Fink et d'autres, pour lui dire fais jamais cette connerie, sinon on aura ta peau.
1: Mais alors, il faudrait qu'il s'en aille la queue entre les jambes. Ça, il ne peut pas.
0: C'est
1: plus fort que lui, ça.
0: Est-ce que Napoléon voulait partir la queue entre les jambes?
1: Non, mais Napoléon,
0: jamais.
1: Jamais,
0: Laurent.
1: Il avait plus de marge de manœuvre.
0: Enfin, il avait un ego encore plus élevé que celui de Trump.
1: Mais Napoléon
0: et pourtant, il est parti 2 fois.
1: Oui, non, mais attends, il est parti, Napoléon, après avoir enfoncé
0: la... Si je mets la première avec la retraite de Russie.
1: Il est parti... après Waterloo, parce qu'il n'y avait plus le choix.
0: Avant l'île d'Elbe, il est parti aussi.
1: Oui.
0: Une première fois.
1: Puis il est revenu.
0: Il est revenu. Voilà. Donc, il a... Il est, tous ces hommes qui ont des grands égos, aucun ne veut partir.
1: Ben voilà.
0: Mais ils finissent par partir quand même.
1: Ben, Trump,
0: ou à se suicider.
1: Trump oui. il finira peut-être destitué.
0: Alors, est-ce que tu as vu aussi que le Sénat a fait passer à 3 voix d'avance, qui sont 3 voix républicaines, une loi qui oblige l'État, qui oblige le gouvernement à demander l'accord du Sénat avant toute décision en concernant cette guerre. C'est passé il y a 2 jours, ça.
1: Oui, alors...
0: Donc ça, c'est important. Donc, moi, j'ai pensé depuis le début qu'une façon des Larry Fink et des autres de l'empêcher de faire trop de bêtises, c'était de le ficeler comme les Lilliputiens à Gulliver. Eh bien, c'est ce qu'ils sont en train de faire. Et je pense que ça va continuer. C'est-à-dire, ils vont l'invalider sans l'invalider. Ils vont pas le destituer, mais ils vont le ficeler.
1: Ouais, c'est ce qu'ils sont en train de faire. Le problème, c'est que quand il y a c'est à touche-touche comme ça au Moyen-Orient, les voies de fait sont faciles. Et on peut contourner les... C'est comme Roosevelt qui a acculé les Japonais en les privant du pétrole américain à l'époque où l'Amérique était une grande puissance, un grand producteur de pétrole, ce qui est redevenu par le pétrole de schiste. Et les Japonais, quand ils ont attaqué les États-Unis à Pearl Harbor, sachant d'ailleurs que les services secrets américains lisaient à livre ouvert dans les codes japonais, ils savaient parfaitement que ça aurait lieu et ont fait sortir le porte-avions. Mais les Japonais, quand ils ont attaqué les Américains à Pearl Harbor, ils l'ont fait la mort dans l'âme. Yamamoto, l'amiral Yamamoto, qui avait fait ses études aux États-Unis, etc., il avait dit... Les Américains sont un grand peuple. Pendant 1 an et demi, nous dominerons la situation. Et puis ensuite, ce géant va nous aplatir, Yamamoto. Et quand les Japonais ont attaqué les États-Unis, c'était la mort dans l'âme. C'est parce qu'ils étaient étranglés sur le plan énergétique.
0: Oui, parce que Roosevelt cherchait une façon de rentrer dans le conflit.
1: Oui.
0: Et que... Il n'osait pas prendre la décision tout seul. Il lui fallait un casus belli. Et
1: voilà.
0: Il l'a trouvé.
1: Voilà.
0: Et il l'a provoqué.
1: Et ben, c'est toujours comme ça.
0: Comme Netanyahou a provoqué le 7 octobre le casus belli, comme Charlie Kirk l'a extraordinairement bien expliqué.
1: Et oui.
0: En disant qu'il est absolument impossible que des hélicoptères qui normalement mettent 45 minutes à aller à Gaza depuis leur base, cette fois, aient mis 7 heures.
1: Oui.
0: Ça n'a pas de sens.
1: Oui.
0: Donc ça veut dire qu'on a, on a désarmé l'extérieur de Gaza pour laisser les hordes, entre guillemets, sortir. Et... Parce qu'il fallait à Netanyahou un casier.
1: Et on a intérêt, les multiples rapports faits par les postes de surveillance le long de Gaza, des jours et des jours et des jours avant.
0: Bien sûr.
1: On les a enterrés, alors que tous ces rapports disaient, mais il y a quelque chose en préparation, il y a des bulldozers, il y a des entraînements.
0: Il y a même un rapport qui a été fait et qui a été présenté par un fonctionnaire au cabinet de guerre israélien. Et Netanyahou a refusé le rapport et a viré le type.
1: Voilà. C'est-à-dire que la morale de l'histoire, c'est que quand un exécutif veut faire la guerre, il trouve toujours le moyen de la faire. Et il n'y a rien de plus facile que de mettre le feu.
0: Ben,
1: ce qui est beaucoup plus dur, c'est d'éteindre.
0: Comment ça s'appelle, la dépêche d'Ems,
1: c'est ça ? De Bismarck, exactement. Voilà. Exactement.
2: Justement... Quelques auditeurs interviennent là. Un auditeur nous dit ceci. Si Trump frappe une troisième fois, c'est effectivement le désastre planétaire.
1: Oui.
0: Ouais. On est tous d'accord là-dessus.
1: Oui, on est tous d'accord là-dessus.
2: Un intervenant, Jérôme, nous dit « Bonjour, nous ne sommes pas tous aux ordres de l'État d'Israël, dont l'objectif final est la destruction du régime iranien. » Bien cordialement.
0: On est bien d'accord.
2: Donc, voyez...
1: Oui, mais Trump, il est aux ordres, lui.
2: Oui, effectivement. Alors, il y a également
4: un autre message qui est arrivé il y a déjà mon petit quart d'heure. Merci pour votre émission. Il me semble que l'on perd de vue dans ce conflit avec l'Iran l'impératif de solutionner la question de Gaza et du Hezbollah. Question cruciale dont on ne se rend compte qu'une solution militaire ne peut aboutir sans négociation de paix impliquant Israël avec la restitution des colonies de Cisjordanie.
0: Alors on est bien d'accord évidemment avec ça, je vais répondre à cet auditeur, bien entendu. Mais c'est la raison pour laquelle les Iraniens ont voulu inclure la question du Liban et la question du Hezbollah dans la négociation américano-iranienne. Et ils ont dit qu'ils considéraient qu'il ne pouvait pas y avoir d'accord de paix tant que, voilà, tant que la guerre n'était pas terminée. Et il faut dire à ce titre que, et ça je l'ai dit souvent, que la négociation qui a actuellement, la prétendue négociation de paix qui a lieu entre Netanyahou et le gouvernement libanais, dans la mesure où elle pose comme condition le désarmement du Hezbollah, dont tout le monde sait qu'il ne se fera pas, parce que l'armée libanaise n'existe pas et que ce n'est pas elle qui va désarmer le Hezbollah, c'est encore une fois comme si je demandais à la partie adverse, aux responsables de la partie adverse, que la condition première de la négociation, c'est qu'il me livre sa femme et ses enfants. Donc, dans la mesure où je sais parfaitement que cette condition est impossible et inaccessible, ça veut dire que je ne suis pas dans une négociation de paix, mais je suis dans une négociation de guerre inactive. C'est-à-dire que j'ai gardé la dynamite, j'ai gardé la mèche, j'ai gardé
2: l'allumage,
0: et je me réserve la possibilité de rallumer la mèche à tout instant. Donc, ça ne s'appelle pas une négociation.
2: Non.
0: Ça s'appelle un système de guerre, de préparation. Et c'est la même chose qu'on a utilisée pendant des années lorsqu'on demandait depuis 2014 que la Crimée, la Russie rende la Crimée, alors que la Crimée était russe et qu'elle a toujours été. Si on considérait comme condition préalable que la Russie rende la Crimée avant de discuter de quoi que ce soit, depuis 2014, ça voulait dire qu'on ne cherchait pas la paix en aucune façon, mais on cherchait à prolonger la guerre par d'autres moyens. Ben, c'est exactement ce que fait Netanyahou. Il s'achète une période de, je dirais, une période de une pause pendant Et c'est d'ailleurs ce qu'on fait, et ça je rejoins ce que Laurent dit aussi, c'est exactement ce que font aussi les Américains, puisque dans la réponse aux 10 points iraniens, ils ont posé 5 points, dont le premier consiste à exiger que les 400 kilos d'uranium enrichi leur soient livrés à eux.
1: Voilà.
0: Ce dont ils sont persuadés à 1000% que les Iraniens ne le feront jamais. Veut dire, là je vais dans votre sens, que ce qui est présenté de leur part, c'est une condition de belligérance potentielle qui permet de laisser la porte ouverte à une nouvelle escalade. Et c'est là que nous divergeons. Moi, je ne suis pas sûr qu'ils la mettront en œuvre, alors que vous l'êtes.
1: Oui, en fonction de l'analyse psychologique de Trump et du fait qu'il est incapable de prendre ses pertes, de partir la queue entre les jambes, c'est en dehors de sa portée. C'est structurel, psychologiquement.
0: On verra. Alors, il reste un autre sujet qu'on n'a pas abordé. Alors, allons-y, questions.
4: Il y a de très nombreuses questions. Il y a un fidèle auditeur qui d'ailleurs a toujours des remarques très pertinentes, mais ouais. ces messages sont beaucoup trop longs. Par D'accord. contre, monsieur, monsieur Martin, hein. je vous le transmettrai ouais. et vous pourrez prendre contact par l'adresse
0: Qu'est-ce
4: électronique.
0: Qu'il dit globalement vers ses... Qu'est-ce qu'il dit bah,
4: c'est sur monsieur Trump, enfin des choses qui sont tout à fait justiciables. Hein, son comportement y compris dans l'affaire Epstein, etc. Donc, je vous transmets ces messages. Et chers auditeurs, sachez que M. Martin aura votre adresse électronique. Voilà. Un message de Michel, que nous saluons bien, un fidèle auditeur. Bonjour, est-il exact que Trump se désintéresserait dorénavant du sort de Taïwan pour ménager Xi Jinping ?
0: Alors, il semble qu'il y ait eu des remarques de Trump dans ce sens-là. Dans la réalité, je pense, moi, que c'est Taïwan est une fausse question. Je pense que c'est une fausse question parce que je n'imagine absolument pas que les Chinois iraient se jeter sur Taïwan dans la situation où ils sont aujourd'hui de la construction d'un système westphalien basé sur la paix, la diplomatie, les relations et le commerce.
4: Oui.
0: S'ils se jettent sur Taïwan, ils détruisent immédiatement leur image, alors que ce qu'ils essayent de faire passer... confère la négociation qu'ils ont menée entre l'Iran et l'Arabie saoudite pendant des années depuis pour aboutir en 2003 à ce rapprochement, etc. Ils veulent se faire passer comme le futur, la future force politique oui. sage.
4: Sage, oui.
0: Parce que le propre du leader, c'est la sagesse. Et je crois qu'on pouvait le dire aussi de personnalités aussi comme celles qu'on a citées.
4: Oui, tout à fait.
0: Les grandes personnalités tout de l'histoire veulent donner une image de sagesse, ce qui n'interdit pas la force, par ailleurs.
4: Oui.
0: Mais, donc, je ne les imagine pas faisant ça du tout. Par ailleurs, je rappelle et j'ai vérifié qu'aujourd'hui, Taïwan fait plus de 30% de son commerce extérieur avec la Chine.
4: Oui.
0: C'est-à-dire, donc, alors qu'on dit qu'ils sont en pleine belligérance potentielle, ils font 30% du commerce. Il est très facile pour les Chinois de mettre la révolution à Taïwan. Il suffit d'arrêter le commerce. Du jour au lendemain, le gouvernement de Taïwan tombe et c'est la révolution à Taïwan. Oui. Donc, avant de les attaquer militairement, ils ont 50 choses à faire pour les embêter et ils ne le font pas. Ça veut dire quoi ? Ça veut dire que c'est du cinéma. C'est-à-dire qu'on fait du commerce parce que ça, c'est premier, et que pour les raisons d'image, parce qu'on prépare le centenaire de la révolution, etc., on fait semblant d'être très méchant, etc. Mais moi, j'y crois pas du tout. Donc, quand Xi, et je réponds donc à cette personne, lorsque Xi au début dit « Bon, mais l'histoire de Taïwan, ça nous regarde, c'est pas vous », c'est plus pour lui mettre, une petite baffe diplomatique en entrée de jeu, histoire de le calmer, ou de lui faire perdre un peu la face. Mais je crois pas... Ils le disent, mais c'est pas une priorité aujourd'hui pour
4: la Chine.
0: Par contre, si, semble-t-il, ils ont obtenu de la part des Américains une déclaration qui rend le soutien à Taïwan de la part des Américains moins impératif qu'il ne l'est auparavant, ça c'est une victoire diplomatique pour eux. Je le pense.
1: En voyant bien, d'ailleurs, la quadrature du cercle qu'il y a pour cet empire américain vis-à-vis du Japon et des Philippines, notamment, et même du Vietnam.
0: Et de la Corée.
1: Et de la Corée du Sud.
0: Bien sûr. Je pense que c'est plus ce problème de Taïwan est plus un problème pour les Américains qu'un problème pour les Chinois.
1: Oui. Alors, le temps passe, il y a d'autres messages. Reste 11 minutes.
4: Un message de Jérôme à nouveau. Bonjour, quand on voit les événements au Moyen-Orient ces 10 dernières années, on voit la trace de l'État d'Israël, directement ou pas, derrière toutes ces opérations. L'objectif pour les Israéliens n'est-il pas de créer la grande Israël de la Méditerranée à l'Euphrate ?
0: Ah oui, bien sûr, ça on le sait très bien. Et aujourd'hui, je dirais qu'un des mérites de ces guerres récentes, y compris celle de Gaza, ça a été de... En fait, la stratégie israélienne était très, très bien montée, très intelligente. Ça consistait à cacher derrière un discours victimaire issu de la Shoah, en fait, une stratégie de prédation permanente qui a duré depuis la Nakba, depuis la colonisation qui dure, même pendant les périodes de paix. Si on regarde la courbe de la colonisation, elle est rectiligne. Rectiligne, donc ça ne s'est jamais arrêté. Si on regarde la courbe de la colonisation, elle est rectiligne. Rectiligne, donc ça ne s'est jamais arrêté. Et le discours victimaire,

0: de la nature du pouvoir israélien. Voilà. Les deux conséquences, à mon avis, les plus gigantesques de ça, la première, c'est que les Juifs sont en train de se retourner contre les sionistes, je dirais, et cette fracture entre judaïsme et sionisme est de plus en plus marquée. C'est pas moi qui le dis, ce sont les Juifs américains en particulier. Et la deuxième, c'est la perte d'importance aujourd'hui, la baisse de la popularité d'Israël aux yeux de l'opinion américaine et en particulier des jeunes, des classes. Donc il y a deux fractures. Il y a celle entre les Israélites et les sionistes, qui en est une, et il y en a une deuxième entre l'opinion américaine et les sionistes. Donc ça, c'est très important. Et ça, je dirais que, à mon avis, Netanyahou, en faisant ça, il a détruit l'État d'Israël, je pense.
1: Oui.
0: Enfin,
1: oui,
0: il en a détruit la politique.
1: La politique.
0: En tout cas.
1: La politique
0: et oui, ça va être si, comme je le pense, moi, il peut y avoir une solution au conflit irano-américain qui ne peut être que une défaite en rase campagne du camp américain et un basculement du Moyen-Orient dans les bras de la Chine, Israël va être le premier pays qui va en souffrir énormément parce que sa justification de gendarme n'existera plus et sa politique de prédation ne fonctionnera plus non plus. Et par ailleurs, les États-Unis, nouvelle administration demain, cesseront de payer pour quelque chose qui leur sert à rien. Donc, ça veut dire qu'il y aura besoin d'une métamorphose complète sur le plan de la politique, etc., de l'État d'Israël, dont je ne sais pas si l'État d'Israël est capable de la faire. Mais on voit que c'est pour ça, à mon avis, que Netanyahou s'accroche comme un malade à cette guerre qui est aussi sa défaite.
1: Oui, oui, oui, je comprends.
2: Voilà. Oh, très bien ça.
1: Écoutez, là, justement, monsieur Téléphonique, vous avez répondu, on n'insiste pas assez sur la mission de Trump à Netanyahou. Trump est une marionnette face à Israël qui veut en faire dominer le monde.
0: Bon, c'est plus compliqué que ça.
1: Oui.
0: Bon, on a essayé d'expliquer.
1: Voilà. Écoutez, il y a de très nombreux messages qui sont arrivés. On ne pourra pas tous les lire parce qu'ils sont beaucoup trop longs.
2: Commençons.
1: Alors oui, une personne passionnante, émission très originale, où sont convoqués Trump, Poutine et Louis XI, ce qui n'arrive pas tous les jours, sur Radio Courtoisie. Sur le fond, l'accord est profond sur une vision chrétienne et conservatrice de la situation internationale. Les meilleures épicions opposent des interlocuteurs d'accord sur presque tout. Bravo. Voilà.
0: Merci.
1: Donc, Jacques, merci beaucoup. Encore cet auditeur qui a toujours ses remarques. Chers auditeurs, les messages écrits seront communiqués, seront donnés à Monsieur Martin, qui pourra prendre contact avec vous dans la mesure où il possédera vos adresses
2: mais on
1: internet.
2: Peut quand même en lire.
0: Finissons parce qu'il faut nous laisser quelques mots pour conclure parce que on n'a pas parlé de la situation du monde aujourd'hui, de l'après-sommet, c'est fondamental.
1: Oui. La guerre contre la Chine est complexe car les deux économies étaient fortement liées, la Chine achetant les bons du trésor américain, au moins jusqu'à l'affaire du Covid, qui comme par hasard a frappé la Chine à Wuhan, le cœur de son industrie et nœud central de communication. La suite de la guerre en Ukraine où la Russie a dû réagir en urgence à une menace d'attaque sur le Donbass, à la preuve absolue étant à la fois les 300 milliards laissés dans les banques occidentales et les révélations de Merkel et Hollande sur les accords de Minsk.
0: Oui, d'accord.
1: Voilà. Donc,
2: quelques mots pour finir, parce que là, il nous reste 5 minutes.
0: Oui. Ben, c'est pour ça. Ce qui est sorti de ce sommet, pour moi, et le sommet ensuite, alors, où tout le monde est reparti, je dirais Trump et ses oligarques sont repartis la queue entre les jambes, sans avoir rien obtenu des Chinois, qui les ont laissés en gros dépatouiller. Et une semaine après, ou trois jours après, arrive Poutine,

0: qui signe 200, 300, 200 ou 300 accords. Donc, si c'est à la fois, je dirais, une perte de face totale pour Trump, très, très bien construite, avec beaucoup de forme et zéro fond, et en même temps, une passation de pouvoir et un basculement total. Aujourd'hui, je crois que ce qui ressort, et de cette guerre qui n'est pas terminée, et de ce sommet, c'est véritablement un basculement du monde en faveur de la Chine. Mmh. C'est-à-dire, si la Chine s'était un peu cachée derrière les BRICS jusqu'à présent, si on avait regardé surtout la Russie, on se rend bien compte que le maître aujourd'hui, c'est la Chine. Pour moi, c'est ça que ça veut dire. Et ça veut dire que si on veut réfléchir à l'avenir, il faut se demander, et je pense que c'est la question importante que personne ne se pose et qu'il faut se poser, c'est que est-ce que demain, à la place d'une domination américaine, est-ce qu'on veut une domination chinoise sur le monde ? Parce que c'est ça qui est déjà écrit dans les astres. Moi, je ne suis pas sûr du tout.
1: Oui,
0: mais moi, ce que je veux, c'est que cet effondrement de la puissance américaine se traduise par une libération des possibilités européennes, et en particulier de celles de la France, mais certainement pas après que je sois obligé d'aller acheter les terres rares à la Chine, mon industrie à la Chine, mon commerce à la Chine, l'Afrique à la Chine, le Moyen-Orient à la Chine. C'est pas ça que je souhaite pour mon pays.
2: Bien sûr.
0: Voilà.
2: Et on voit bien l'impact de la Chine, même puisque une usine va être créée en Bretagne, je crois, qui permettra la construction de véhicules électriques chinois en France.
0: Ben voilà.
1: Oui, eh bien écoutez, cher François Martin, ce sera quasiment la conclusion. Je vous rappelle, chers auditeurs de Radio Courtoisie, que François Martin a commis, après trois autres livres, un quatrième livre, hein, c'est le quatrième.
0: C'est le troisième.
1: C'est le troisième.
0: Oui. La France dans le chaos du monde.
1: La France dans le chaos du monde, aux éditions Jean-Cyril Godefroy, paru en février dernier.
0: Voilà, c'est ça, en février, et il y aura une suite, puisque c'est deux tomes, en fait. Ça, c'est plutôt le chaos du monde, et alors le dernier sera la deuxième partie, ça sera « Et la France dans tout ça », en fait. Il paraîtra début de l'année prochaine.
1: Janvier-février de l'année prochaine, voilà, il ne sera passé beaucoup de choses.
0: Oui. Donc il faudra que je reprenne déjà, parce que j'avais voulu faire deux parties. La première partie, « Le chaos du monde », c'est celui qui vient de sortir. Mais comme c'était juste avant la guerre d'Iran, il y a presque un livre nouveau à écrire sur les conséquences de la guerre d'Iran. Donc on verra.
1: Ouais, voilà. Et donc, si je gagne, hélas, mon pari, c'est-à-dire que Trump, à nouveau, tape sur l'Iran avec son gros marteau,
0: voilà.
1: Eh bien, les conséquences économiques et financières vont s'enchaîner d'une manière plutôt brutale.
2: C'est ce que pensent d'ailleurs beaucoup d'auditeurs qui nous l'ont témoigné par leur message.
1: Exactement. Ouais. Et je souhaite perdre mon pari.
0: Bon, ben,
1: je serai bon perdant.
0: On va refixer à une prochaine.
1: Oui.
0: Je viendrai avec la corde au cou
2: Voilà. Ben, nous pouvons remercier Martine de la prise de très très nombreux messages. Chers auditeurs, encore une fois, nous n'avons pas pu tous les lire, et surtout, vos commentaires sont très intéressants, sont communiqués, donc, mais nous n'avons pas le temps matériel de les lire au cours de cette émission.
1: Mais l'invité les a tous en main.
2: Absolument. Merci à Martine et merci à Virginie également pour la réalisation de cette émission.
1: Et chers auditeurs de Radio Courtoisie, à bientôt.

0: Vous venez d'entendre le libre journal de la crise, dirigé par Laurent Arthur Duplessis, assisté d'Éric. Diffusé en direct sur Radio Courtoisie, vendredi 22 mai 2026, de midi à 13h30, et réalisé par Virginie. 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Et dans quelques instants, nous retrouverons notre page musicale avec la chanson française. Dans quelques instants.
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0: Et oui, voici notre rendez-vous de la chanson française en ce 22 mai 2026, vendredi. Nous débuterons avec Sheila, vous les copains. Ensuite, ce sera Claude François, le mal-aimé. Mirza avec Nino Ferré. Sylvie Vartan, comme un garçon. Johnny Hallyday nous proposera l'idole des jeunes. Daniela avec les chaussettes noires. France Gall avec Laisse tomber les filles. Caprice est fini, 1965 d'ailleurs, avec Hervé Villard. N'oublions pas Franck Alamo avec Biche ma biche. Puis Litsi Bitsi petit bikini de Dalida. Et enfin, Françoise Hardy avec Tous les garçons et les filles. Mais nous débutons cette demi-heure de chansons françaises avec Sheila, vous les copains. Bon après-midi sur Radio Courtoisie, il est 13h30.

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0: Et oui, c'était Françoise Hardy.
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0: Tous les garçons et les filles de mon âge. Nous avons pu entendre aussi Sheila avec Vous les copains, Claude François avec Le mal-aimé, Mirza, Nino Ferré, Sylvie Vartan avec Comme un garçon, Johnny Hallyday avec L'idole des jeunes, Les chaussettes noires, Daniela, Laisse tomber les filles, France Gall, Hervé Villard avec Capri c'est fini, Biche ma biche, Franck Alamo, Dalida, Itsy Bitsy, Petit Bikinoui, et enfin nous avons pu entendre donc Françoise Hardy avec Tous les garçons et les filles. La prochaine chanson française, ce sera lundi midi en ma compagnie. Et dans quelques instants, nous retrouverons le Libre Journal des Entrepreneurs, datant du 19 juin 2025, avec Louis Laboca et Hugues Sérapion, le redressement et cession d'une télévision régionale.
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0: Et nous retrouvons dès à présent le Libre Journal des Entrepreneurs du 19 juin 2025. Louis Laboca et Hugues Sérapion nous proposent aujourd'hui le redressement et cession d'une télévision régionale. Vous êtes sur Radio Courtoisie, bonne journée à toutes et à tous, sachez qu'il est 14h.
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0: Bonjour à tous, Louis Laboca, très heureux de vous accueillir dans notre émission du jour avec un invité exceptionnel, Laurent Constantin, qui a un parcours extrêmement diversifié et riche. C'est la raison pour laquelle il va se concentrer plus particulièrement sur une partie de son parcours qui vous intéressera sans doute beaucoup. Laurent, merci de vous accueillir sur Radio Courtoisie. Vous êtes lyonnais, vous avez un parcours avec beaucoup de prises d'initiative dans différents domaines. Est-ce que vous pourriez nous résumer en quelques minutes qui vous êtes et comment aborder cette interview avec vous?
1: Qui je suis? Un entrepreneur, un homme libre. Ça a été un fil rouge de mes décisions pour prendre des responsabilités. Un lyonnais, vous l'avez dit, donc un gone. Issu d'une famille modeste. Qui a fait des études par contrainte. Je ne prenais pas du tout mon plaisir dans les études, mais néanmoins, je les ai prolongées jusqu'à une école de commerce. Ensuite, j'ai découvert le secteur humanitaire avec Handicap International, dont le siège mondial est à Lyon. Peut-être on en parlera un tout petit peu. Ensuite, je fais un passage dans une start-up. Et je découvre les travers des start-up, dans le management, la gestion de l'argent et parfois la cupidité de certains. Donc je quitte cette start-up au bout du sixième mois en étant remercié un vendredi soir après avoir mis le doigt sur quelques travers dans cette start-up. Ça m'amène à décider, après l'humanitaire où je faisais six mois d'heures sup non rémunérées par passion avec un petit salaire, et la start-up où je faisais quasiment pas d'heures sup mais avec un très gros salaire à 27 ans, je me suis dit, eh bien Laurent, rassemble les deux. Si tu veux travailler par passion et gagner l'argent que tu mérites, deviens entrepreneur. C'est comme ça que je reprends l'agence aujourd'hui que je dirige toujours, qui s'appelle Acti, et Naga, une des premières agences web sur Auvergne-Rhône-Alpes. Et en parallèle de ça, en effet, j'ai engagé du militantisme patronal. J'ai fait le choix du MEDEF. Après avoir fait une comparaison personnelle entre le CPME et l'ELF, je trouve le MEDEF plus profond dans sa réflexion, moins poujadiste dans ses actions, et plus positif dans sa prise de parole. En parallèle de ça, ça m'a amené à être président d'un IUT, mandat MEDEF. Donc j'ai fait 6 ans, j'avais pris l'engagement de faire 6 ans, donc 2 fois 3 ans. Et en parallèle de ça, engagement associatif, Handicap International m'a rattrapé en me demandant d'être représentant de la France, de la Fédération mondiale. Un engagement pour l'armée de l'air et de l'espace. Et ça suffit. Bon. Il y en a d'autres, mais ça suffit. Parce que là, vos auditeurs vont dire c'est trop long.
0: Alors, ce que je vous propose, merci pour ce CV résumé. On va beaucoup parler d'une télévision régionale qui s'appelait à l'époque TLM et qui rayonnait surtout Aura, ce qu'on appelle aujourd'hui la région Aura. Il y a eu beaucoup de télévisions régionales qui ont été reprises, rachetées, beaucoup de difficultés. Je me rappelle de TV Mont-Blanc aussi à une certaine époque. Et je crois que c'est intéressant pour nos éditeurs de comprendre un peu quelle a été cette évolution pour les télévisions régionales, d'autant plus que la vôtre a été cédée à BFM. Donc c'est intéressant aussi de voir la stratégie qu'il y a derrière cette approche de ce type de marché. Hein. Okay. Et avant de revenir à ça, on va parler de votre parcours initiatique, hein, puisque comme tout le monde, vous êtes issu d'un milieu familial qui a ses particularités, qui vous a sans doute marqué et qui vous a peut-être préparé d'une manière ou d'une autre plus tard à devenir l'entrepreneur que vous êtes. Est-ce que vous pouvez peut-être repérer dans votre parcours ce qui vous a un peu guidé et façonné pour vous, les responsabilités que vous avez prises après?
1: Le parcours, c'est des parents qui sont issus d'un milieu très très modeste. Des parents qui, dans leur famille, de chaque côté, sont ceux qui ont le mieux réussi, si je puis le dire comme ça, même en étant dans un milieu modeste. Ils ont notamment une grande réussite vis-à-vis de leurs 2 enfants, mon frère et moi. Ils ont consacré leur vie à notre éducation, fondamentalement. Chaque franc ou chaque euro qu'ils mettaient de côté, c'était pour nous éduquer, parce qu'ils avaient la volonté farouche de nous sortir du milieu dans lequel ils étaient. C'est une enfance très heureuse. Des parents ont une éducation que je trouve, je la qualifierais de militaire, mais vraiment au sens positif. C'est-à-dire que strict, mais juste. Si tu fautes, ne viens pas nous expliquer que c'est pas de ta faute.
0: Oui.
1: Voilà. Donc si tu fautes, t'as une fessée, c'est normal. ensuite, ils nous ont éduqués avec une très grande intelligence On n'a jamais vécu la jalousie, jamais l'envie, jamais ce genre de déviance. Ils ont un bon sens, une intelligence de situation. Si quelqu'un te fait envie, comprends pourquoi il en est là, pourquoi il réussit, pourquoi ça t'intéresse, pourquoi il te fait envie, etc. Le travail, la valeur première, hein, travail. J'ose pas dire, j'allais dire quelque chose, mais qui est trop connoté. Donc j'allais dire travail, famille, nation et amis. Voilà, on va dire comme ça.
0: Oui.
1: Donc, oui, vraiment, ils auraient pu être entrepreneurs, mais le poids social ne leur a pas permis de sortir du tunnel social.
0: Alors, je rebondis, je fais une petite parenthèse par rapport au parcours d'entrepreneur. Comme vous parlez de votre éducation, et manifestement, cette éducation, vous l'avez appréciée malgré son niveau d'exigence. Aujourd'hui, on a un peu l'impression dans l'éducation que les enfants sont surprotégés et finalement, ça joue à leur détriment. Qu'est-ce que vous diriez aux jeunes ménages aujourd'hui qui ont leurs premiers enfants? Quelle est la ligne directrice gagnante pour vous?
1: C'est un peu comme le management d'entreprise. Si vous êtes manager, ne cherchez pas à être aimé par vos équipes, en fait. Ne cherchez pas à faire du happy management avec vos équipes ou avec vos enfants. Donc, moi, je suis quelqu'un de très binaire. Je suis très simple. C'est-à-dire que l'eau, ça mouille, le feu, ça brûle. Et donc, je n'essaye pas d'expliquer que l'eau, ça peut brûler. Voilà. Et donc, je suis basique. Ça veut dire qu'il faut donner des règles. Et quand tu ne les respectes pas, il y a une sanction. Et c'est vrai pour tout. Donc c'est vrai quand on est avec son entreprise, c'est vrai quand on est avec ses enfants, c'est vrai quand on conduit sa voiture. Voilà. Et c'est bien la problématique. Il ne faut pas chercher... Enfin, comment dirais-je ? Il ne faut pas séduire ses enfants, comme il ne faut pas séduire ses collaborateurs. Il faut un management basé sur le bon sens, l'intelligence de situation. Voilà. Et quand il y a faute, il faut sanctionner. Si on ne sanctionne pas, si on cherche à expliquer le pourquoi de la faute, c'est le début de la fin.
0: Et la sanction, quand il n'y a pas faute, mais il y a réussite, elle peut être positive aussi.
1: Et la sanction peut être positive. Moi, en management, j'ai plein de souvenirs. Chez TLM, de recruter un numéro 2 qui est réserviste opérationnel de l'armée et de lui permettre de conserver 100% de son salaire tout en touchant les émoluments de l'armée quand il était en mission. Donc ça, c'est une manière de remercier quelqu'un qui faisait bien le job. J'ai le souvenir d'avoir, oui, enfin, je ne vais pas rentrer dans le détail, mais pour des collaborateurs d'Acti, et certains sont devenus entrepreneurs, de louer, entre guillemets, pendant plus d'un an et demi, 200 mètres carrés de bureau à titre gracieux.
0: Oui.
1: Voilà, ça, c'est une manière de remercier un salarié qui, avant, a beaucoup donné pour l'entreprise.
0: Alors, tout à l'heure, vous disiez que vous n'étiez pas franchement copain avec les études. Et puis vous avez pris des options qui vous ont quand même permis de faire un cursus. On a parlé de la famille, d'éducation. On peut parler aussi rapidement de l'enseignement parce que c'est ce qui prépare l'entreprise en principe. Et on reviendra sur l'expérience en UT avec les messages que vous essayez peut-être de faire passer dans des structures comme celle-ci. Mais avant d'aborder ce sujet-là, globalement, dans l'enseignement, tel que vous l'avez vécu, quels étaient les points que vous avez pu remarquer et qui aurait pu être amélioré déjà à votre époque. Vous avez 52 ans, c'est encore très jeune, mais les choses évoluent vite dans ce domaine.
1: Alors, mes parents ont fait le choix de mettre mon frère et moi dans l'enseignement catholique privé sous contrat. Ouais. Quand tous leurs copains disaient « mais pourquoi pas dans le public ?» Ouais. J'ai compris plus tard qu'il y avait déjà une confrontation intellectuelle avec leurs amis à l'époque, ou avec la famille à l'époque. Moi, j'ai eu du mal parce que je pense que j'étais un garçon un peu actif. Je dirais pas du tout ce qu'on entend maintenant. Hein. Dès qu'un gamin, il bouge un peu, il est soit au potentiel, soit je ne sais quoi. Enfin bon, tout ça, c'est un peu d'habillage et de foutaise. Donc, j'étais simplement un gamin comme tous les gamins et j'avais besoin de concret. Donc, typiquement, j'affectais mes efforts là où le retour sur investissement était le plus efficace pour moi. Donc, les maths, je ne comprends pas. Donc, je préfère avoir 1 que 9 ou 12. En revanche, si j'aime l'histoire géo et la philo, je veux 20. Donc ça m'a permis d'aller jusqu'au bac correctement.
0: C'était vos matières favorites, l'histoire et la géo?
1: Ah, histoire, géo, français.
0: Ouais. Ouais,
1: j'adorais tout ça. Latin, grec. Et souvent, quand même, c'est la clé d'un prof ou d'une prof. C'est la rencontre avec une personne. Après, les maths, bon, il y a sûrement eu des bons, mais en tout cas, ils n'arrivaient pas à m'embarquer. C'était trop abscons. Et comme je le dis aujourd'hui, quand je témoigne devant des jeunes, j'en dis, vous savez, pour être un très bon entrepreneur, si vous savez multiplier et additionner, ça suffira bien.
2: Ouais.
1: En revanche, ne prenez pas à soustraire ou à diviser, c'est souvent moins bon.
0: Non, mais c'est une bonne citation, oui.
1: Enseignement catholique, j'arrivais à 7h du matin, ma mère me récupérait à 18h. En lycée, quand je change de lycée pour aller à Saint-Thomas-d'Aquin-Véritas, chez les Dominicains, je redouble ma cinquième, ce qui est quand même un échec total. Et la première année de cinquième, je suis collé tous les vendredis soirs 3h. Il y a une petite rébellion qui opère chez moi. Mais au bout d'un an, le système est plus fort que le jeune homme que je suis. Et donc, je rentre dans le cadre. Et en fait, je passe mes meilleures années. Vraiment, c'est génial, génial. Saint-Thomas-d'Aquin, je recommande à tout le monde. C'est un super lycée. Et maintenant que je suis plus âgé, je reprends contact avec eux puisqu'on parlera de ma vie future.
2: Oui.
1: Et je pense que je ferai tout pour aider le développement de ce lycée. Donc, non, ce que j'ai aimé, c'est la rigueur, l'apprentissage de l'effort, un accompagnement sincère, une célérité juste. J'ai été plusieurs fois dans le bureau du conseiller d'éducation, je ne sais pas comment on disait, CPE. J'ai un souvenir extraordinaire. C'est un homme que j'aimerais vraiment re-rencontrer parce que je le trouvais très dur à l'époque. Aujourd'hui, il a tellement été constitutif d'une certaine partie de mon éducation. C'était la couche supplémentaire à celle de mes parents, donc ça faisait un global très homogène. Ce qu'on a moins aujourd'hui sur des jeunes, où les parents peuvent être déficitaires, et c'est pas l'école qui va les sauver.
2: Oui.
1: Enfin, pas l'école publique, en tout cas.
0: Et alors après, donc, les études supérieures, vous êtes orienté vers une école de commerce, vous aviez déjà ce goût du business qui commençait à apparaître?
1: Un peu, parce qu'en lycée, comme j'étais un peu perçu comme un interne, j'avais bon contact avec les internes qui ne pouvaient pas sortir de l'école. Et de certains mercredis après-midi où je devais rester sur place et on n'avait pas de contrôle, ils passaient leurs commandes et j'allais acheter la cartouche qui manquait ou le compas qui manquait et qui allait faire qu'ils allaient prendre un 100. Mais bon, si je l'achetais un franc, je le revendais à 1,50 francs. Donc probablement, il y avait déjà... enfin, je savais pas que c'était un côté entrepreneur, mais oui, il y avait sûrement un côté comme ça avec un relationnel développé, un sens de l'opportunité, mais en mode gentil, hein. Je pouvais revendre au même prix si je sentais que le copain était dans ma situation, par exemple.
2: Oui.
1: Voilà. Mais c'est vrai qu'à Saint-Thomas-d'Aquin, on avait quand même la bourgeoisie lyonnaise. Et bon, bah, ceux qui avaient un peu de sous, j'avais compris qu'il fallait prendre une marche.
2: Oui.
0: Il y avait des études de marché spontanées. Voilà.
1: Ouais. Mais à Saint-Thomas-d'Aquin, mon pion à l'époque est François Le Buffet, actuel ministre. Et c'est un pion avec qui j'avais eu un bon feeling. Ouais. Et ensuite, il m'a embarqué à prendre l'association des diplômés du lycée. Et on est toujours bons copains maintenant, et on a fait des choses. Notre parcours, moi je fais pas de politique, mais en tout cas on s'est bien suivi et on se parle.
0: Et alors, après votre école de commerce, en général, on prend le job qui est dans les bras le plus vite, hein. Ouais. Comment ça s'est passé pour vous, le premier job? C'était un peu un hasard, ça a été.
1: À l'époque, on devait faire l'armée. Pour les garçons, c'était la dernière année avant la grosse bêtise de Jacques Chirac, il a arrêté les essais nucléaires et il a arrêté l'armée, deux grosses conneries pour un président qui était perçu comme fainéant. Il aurait dû s'abstenir sur les deux décisions. À l'époque, on devait faire l'armée et avec l'école, on avait la capacité de faire notre dernière année avec l'armée. Et moi, je fais un choix qui est de faire une armée civile, ce qui peut être assez étonnant quand on connaît ensuite mes engagements.
2: Oui.
1: Mais comme quoi, tout est possible. Et je fais le choix d'aller chez Handicap International. Et là, je rentre au marketing, collègue de fonds privés. Je rencontre un entrepreneur qui est rentier à 45 ans, donc bénévole pour l'ONG.
2: Ouais.
1: Et on lance ensemble le sac à sapin. Qui devient, dès 96, le produit le mieux marketé en Europe et qui, 25 ans plus tard, génère toujours des centaines de milliers d'euros de revenus pour Handicap International. Et j'en suis très, très fier parce que Richard Dill, fondateur, Dr. Richard Dill, fondateur, a laissé entre les mains d'un jeune de 23 ans la capacité, entre guillemets, à créer une entreprise, hein, puisque le sac à sapin, c'était vendre un produit en grande distribution. Et très vite, on est dans 6000 points de vente en France. Très vite, on fait bosser plus d'une centaine de personnes. Enfin, et au sein de Handicap, j'ai une équipe de 10 salariés. Donc, c'est très vite une vraie entreprise. Et c'est ça qui m'a permis de...
0: Et ça vient comment, l'idée du sac à sapin?
1: L'idée du sac à sapin vient par un directeur marketing qui travaille chez un leader au sac poubelle. Son épouse vit dans, je crois, un bel immeuble haussmannien parisien, descend son sapin déplumé en janvier et se fait engueuler par la femme de ménage parce qu'elle en a mis tout le long sur le tapis qui est le long des escaliers. Elle en parle à son mari, son mari dit bah, « t'aurais dû le mettre dans un sac poubelle », et fil en aiguille, il en parle, etc. Il est lyonnais le week-end, et je crois que c'est chez une coiffeuse que l'affaire se fait, puisqu'il propose ce projet à son PDG qui dit « non mais nous on met sac poubelle, ton truc là, on fout, on sac à sapin ». Et la coiffeuse dit « mais vous devriez proposer à des ONG ». Il appelle une première ONG, on parle d'il y a 30 ans.
2: Ouais.
1: Donc il y a 30 ans, les ONG réparent le monde que les entreprises détruisent. On est dans la binarité de l'intelligence, de la non-intelligence. Et cette coiffeuse lui dit, mais pourquoi vous ne proposez pas ça à une ONG? Ça pourrait leur faire des sous, peut-être. Et l'ONG dit non, alors que sur Lyon, c'était une ONG très connue pour sa proximité avec les entreprises, équilibre, ça va équilibre, feu équilibre. Et il rencontre Handicap International, il rencontre le fameux bénévole de 45 ans, homme d'entreprise rentier. Ils font un golf ensemble et ça se fait comme ça. Et je suis l'artisan du lancement de tout ça.
2: À 23 ans.
1: Ouais, 23, oui, 23 ans.
2: Bon, ben c'est intéressant pour tous les utilisateurs de sac à sapin. Aujourd'hui, on voit qu'il y a une exclusivité dans le cap à table seul sur sac à sapin ou ça a été repris?
1: Ah, on a eu, ben moi, dès la première année, il y a eu beaucoup de contrefaçons, y compris d'associations françaises. On a tout de suite expliqué que c'était pas bien.
2: Oui.
1: Et ensuite, le sac à sapin est devenu un produit d'appel. Les consommatrices, avant de rentrer dans l'hypermarché, demandaient à l'accueil « Vous avez reçu le sac à sapin ?»« Non, je vais faire mes courses ailleurs. »
2: Oui.
1: Donc en 2 ans, on a réussi à être un produit d'appel, plus de 400 articles de presse, une couverture média extraordinaire. Quasiment toutes les émissions de télé nous présentaient, alors que c'est interdit de présenter des produits en émission de télé. Certains animateurs réenregistraient leur émission quand ils nous présentaient, alors que c'est interdit de présenter des produits en émission de télé. Certains animateurs réenregistraient leur émission quand ils avaient oublié de présenter.

0: pensais que c'est quelque chose de complexe. Moi, j'ai eu la chance, on a quasiment fait 100% de très bons recrutements. Mon équipe était géniale. Aujourd'hui, ce sont tous des amis. Nombreux sont soit des grands dirigeants, soit des entrepreneurs. C'est incroyable. Le handicap international a finalement été un creuset de futurs grands dirigeants, on va dire, si on peut le dire comme ça. Mais ça casse à pas, c'est plein d'anecdotes. C'est ma première conférence de presse. On prend Jérôme Bonaldi, qui présentait à l'époque les nouveaux produits sur Canal+, et qui se plantait toujours dans sa présentation. Et là, en conférence de presse, en début, il me dit Laurent, qu'est-ce que je dois dire? Parce que les conférences de presse emmerdent tout le monde. Je dis bah tout va bien en fait. Donc, mais il n'y a pas quelque chose qui va mal. Je dis bah il y a Intermarché qui nous a pas référencé. C'est quasiment la seule enseigne. Mais vous n'en parlez pas parce que sinon ça va faire des heures. Vous me voyez venir. Jérôme Bonaldi, la seule chose qu'il y a en conférence de presse, c'est vous savez, messieurs, mesdames, les journalistes, les conférences de presse emmerdent tout le monde. La seule info, c'est qu'il y a Intermarché qui n'a pas référencé sa gazette. Et le lendemain matin, alors que j'ai 23 ans, que je suis tout frais en affaires, la standardiste, bonjour Laurent, j'ai monsieur Nananin, directeur d'Intermarché, qui veut te parler. Je me suis dit, Laurent, ce soir, tu es viré ce soir. Et en fait, c'était le directeur de la communication, monsieur Constantin, j'ai une piche qui remonte ce matin, il paraît qu'Intermarché n'a pas référencé le sac à sapin. Mais vraiment, ils sont cons aux achats. Vous allez rentrer dans la totalité de nos magasins. Je vais imposer votre présence sur le catalogue. Ils sont tous indépendants. Ils sont obligés d'en avoir quand même. Et on rentre chez Intermarché, qui est le premier acheteur de sacs à sapin, plus de 100 000 sacs à sapin achetés, et qui deviendra un super partenaire de l'handicap international.
1: Encore aujourd'hui, parce que c'est une très très belle réussite, hein, Intermarché.
0: Intermarché, c'est une très belle réussite. Je veux dire, très belle réussite. Système U, très belle réussite. La grande distribution française, très belle réussite. Après, il y a des travers dont on pourrait parler, mais
1: Oui.
0: Mais c'est quand même un leadership français, comme les French Doctors.
1: Oui.
0: La création du Méditerranée, c'est la France, c'est les French
1: Il y a
0: Doctors.
1: eu des difficultés de casino plus récemment, de Carrefour aussi.
0: C'est la vie des entreprises.
1: Oui, c'est ça. Ça peut pas être.
0: L'entreprise, c'est mortel.
1: C'est pas une chose tranquille, donc c'est
0: Non.
1: ouais. Et alors, donc, après cette expérience, et avant d'arriver à Télém, c'était quoi les étapes intermédiaires?
0: Bah après, un partenaire de l'international me recrute à Toulouse. Les conditions étaient formidables, mais en fait, les entrepreneurs n'étaient pas formidables. Et moi, j'ai besoin quand même de, si je donne mon énergie, il faut que j'ai besoin d'être à 110%, en fait. Je sais pas faire autrement, c'est ma personnalité. Je dors peu, donc j'ai beaucoup d'énergie. Et l'énergie, elle était super pour les équipes, super pour le projet, mais les dirigeants, on partageait pas les mêmes valeurs. Donc ça s'est arrêté, c'est comme ça que je deviens fondamentalement entrepreneur en faisant actif.
1: Oui, alors vous êtes d'accord pour dire que entrepreneur, ce n'est pas un statut. Il y a des entrepreneurs de tout profil, des gens extrêmement méritants, des gens qui ne le sont pas. Et se référer aux entrepreneurs de façon générale, on est déjà un peu dans l'erreur.
0: Ouais, entrepreneur, je pense que pour beaucoup, c'est une personnalité.
1: Oui.
0: Voilà. C'est une personnalité. Il faut se méfier, par exemple, les auto-entrepreneurs ne sont pas des entrepreneurs, selon mon point de vue. Un entrepreneur, c'est quelqu'un qui a une ambition de faire grandir, de constituer une équipe, d'avoir un impact sur la société au sens global.
1: Oui.
0: Un auto-entrepreneur, c'est quelqu'un qui crée son propre emploi et son salaire.
1: Oui.
0: Bon, c'est très bien, hein, tant mieux pour lui. Bon, on pourrait parler des inconvénients. Moi, je pense que c'est quand même, on est en train de créer là une ribambelle des centaines de milliers de gens qui finalement auront une vie difficile parce qu'ils n'auront pas l'accès à l'emprunt, ils auront une précarité de leurs revenus puisque quand on est entrepreneur, le salaire ne tombe pas de manière régulière au même montant tous les mois. Bon, bref, ça a permis aux politiques de faire croire que le chômage baissait. Non, l'entrepreneur, c'est une personnalité. Je pense que pour beaucoup, on a une résistance mentale. On a probablement un cerveau plus seul, enfin, comment je dirais. Plus solide, plus résilient, plus apte au combat aussi. Oui, un entrepreneur, c'est une personnalité, c'est une tête, c'est des tripes, et c'est presque un peu plus bas que les tripes aussi parfois.
1: Oui,
0: Si je peux me permettre.
1: ouais, très bien, on a le droit de le dire, voilà, hein, voilà. Ok, alors on revient sur votre parcours, donc les autres étapes avant TLM, en tout cas celles qui sont marquantes.
0: Alors, c'est pas tellement les autres étapes parce que j'ai eu plusieurs vies en même temps parfois.
1: Oui.
0: Donc, quand j'étais entrepreneur, j'étais aussi investisseur. J'ai pu être en même temps président d'un IUT, peut-être on en parlera. Et dans mes investissements, TLM, si vous voulez, d'abord, je suis annonceur. En 2008, je décide de

0: de mettre à l'antenne une émission, donc de financer une émission. Et ça me permettait, dans mon secteur d'activité, de faire tout ce que ne faisaient pas mes concurrents.
1: Alors, financer, parce que pour les investisseurs financiers, je reviens un petit peu en arrière, vous partez de rien, vous n'avez pas beaucoup d'argent. Oui. Comment vous accédez aux moyens pour être investisseur et financier?
0: C'est la chance de la France. On est quand même dans un pays où il y a un droit. On n'a pas une corruption au niveau des entreprises. Il peut y avoir une corruption des élites. Mais au niveau de l'entreprise, quand on réussit, il n'y a pas un gars qui vient taper à la porte pour dire « je prends 10% », ce qui peut arriver dans notre pays. Donc, on a quand même des conditions. Alors, Acti est très vite devenue la deuxième ou la troisième la plus rentable de son secteur d'activité.
1: Acti,
0: c'est l'agence web.
1: À l'époque, c'était quoi Acti? C'était au plus haut monde. Vous pouvez la qualifier comment?
0: Comme une petite entreprise naissante et qui essayait de faire sa place sur un secteur d'activité très, très compétitif, constitué d'ingénieurs et de designers. Moi, j'étais le seul patron d'agence web, pas ingénieur, pas designer. Donc, j'avais une vision qui était très tournée vers le client et la satisfaction du client.
1: Et l'agence web, c'est quoi, là, pour nos auditeurs?
0: Une agence web, c'est créer un site Internet, si je fais ça.
1: Au départ, c'était ça.
0: Au départ, c'est ça. Ouais. Et après, ça s'est étendu. C'est le site de Canson, Oxford, l'SCP Europe, la grande école de commerce à Paris, si vos auditeurs sont à Paris. Mais c'est aussi maintenant les réseaux sociaux. On a pu faire l'écoute de tout ce qui se dit sur Panzani pendant plusieurs années, sur les laboratoires Varon d'homéopathie. On accompagne de grandes marques dans leur prise de parole sur les réseaux sociaux, Facebook et les autres, LinkedIn, etc. Voilà, c'est ça une agence web aujourd'hui.
1: OK.
0: On en était où sur le
1: Donc, du coup, vous l'aviez déjà à l'époque, vous l'avez toujours gardé.
0: Je l'ai toujours gardé. Chaque année, ça sortait beaucoup de bénéfices. Quand vous êtes, en effet, fils d'ouvrier, chaque euro est mis de côté.
1: Ouais.
0: Mon éducation a fait que quand j'ai eu 5 euros, mon premier rêve n'était pas d'acheter une voiture de luxe ou je ne sais quoi de luxe. J'ai pas besoin de flamber, j'ai un ego qui est très relatif, donc tout va bien. Et mes parents disaient toujours les cailloux. Si un jour tu as de l'argent, mon fils, achète-toi ton appartement.
1: Oui.
0: C'était vraiment la sécurité. Là, on est dans la pyramide de Maslow, c'est le premier niveau, un toit et de quoi manger. Donc, avec mon frère, c'est vrai que très vite, on achète le premier appart, puis le deuxième, puis le troisième. Alors, lui, il gagne plus vite son argent.
1: Oui.
0: Il a 3 ans de plus. Il a 3 ans de plus. Et puis, à 18 ans, il quitte la France et il va faire l'opposé de moi. Tout à l'international et tout dans les grands groupes. Donc, moi, je vais faire tout à Lyon et dans les petites entreprises.
1: Mais il part en Suisse, c'est ça?
0: Alors, il part pas en Suisse. Il part d'abord en Angleterre. Après, je crois qu'il part en Italie. Ensuite, il sera PDG d'un grand groupe en Grèce et en Turquie. Je crois qu'après, il passe par Amsterdam. Je crois qu'il fait un saut à Bruxelles. Et en effet, depuis quelques années maintenant, avec son épouse qui est ukrainienne, mais qui s'est nationalisée belge, ils se sont fixés en Suisse.
1: Quel patchwork.
0: C'est drôle.
1: Ouais.
0: Et moi, je suis un peu l'opposé de ça.
1: Ouais.
0: Quand après handicap international, je m'expatrie à Toulouse.
1: Ouais.
0: Pour moi, c'est une expatriation.
1: Voilà. Vous ne connaissiez pas la ville du tout?
0: Non. Ça a duré 9 mois, je suis revenu à Lyon. Voilà, les racines, c'est très important, les racines.
1: Oui.
0: Il n'y a pas besoin de voyager. Voilà, moi, j'ai pas le syndrome du en retour de vacances, tu es parti où?
1: Oui.
0: Bah, je suis parti dans le Beaujolais. Oui. En pont, avec une grande déception, souvent.
1: Oui.
0: Mais non, c'est passionnant, le Beaujolais. Oui. Vous n'imaginez pas qu'on peut avoir beaucoup plus d'émotions dans le Beaujolais qu'à Marrakech.
1: Oui. Ouais, je vous rejoins sur cet aspect-là. Vous parlez des racines, de l'enracinement. Ça se traduit comment dans les initiatives que vous prenez, dans ce sur quoi vous investissez?
0: Les racines, c'est... Faut avoir la générosité pour tout ce qui est à 5 km autour de nous. Voilà. Les racines, c'est ça. C'est-à-dire qu'il faut avoir la générosité de prendre le temps d'expliquer plusieurs fois à un collaborateur qui va acheter son premier appartement comment il va devoir parler à son banquier pour obtenir le meilleur prêt. Ça, c'est les racines, puisque là, vous aidez des gens à s'enraciner correctement. Les racines, c'est aller témoigner dans des écoles du CRU, du territoire, pour faire briller un peu et dire à ces gamins qui sont en banlieue ou pas en banlieue, ou qui sont dans des schémas sociaux qui étaient peut-être les miens, de leur dire, mais en fait, on a une voix. Hein. Des gens comme nous, on a une vraie voix, et on a souvent une voix plus facile que les autres. Parce qu'aujourd'hui, le Français qui est dans une famille bien éduquée avec de l'argent, pour moi, il est probablement trop mou. Son cerveau n'a pas combattu, son cerveau n'est pas résilient et son cerveau n'a pas vécu l'adversité. Et je pense qu'aujourd'hui, des jeunes qui sont dans des milieux sociaux difficiles ont déjà vécu l'adversité, ont déjà fait fi de la consommation, c'est-à-dire qu'ils ne courront pas après la marque bêtement comme ceux qui ont de l'argent courent bêtement après les marques, ont besoin de consommer tout le temps, sinon il y a un manque. Non, quand vous êtes fils d'ouvrier, votre relation au consumérisme, elle est rapide, hein, parce que de toute manière, il n'y a pas d'argent pour jouer le jeu. Donc, vous vous concentrez sur l'essentiel, vos amis, votre famille, et vous jouez avec rien, comme un enfant africain.
1: Oui.
0: Voilà. Donc, être ancré dans son territoire, c'est ensuite, en effet, réinvestir. Par exemple, quand je prends TLM, on en parlera en détail, mais c'est une entreprise qui est en très grande difficulté. Je suis nommé président pour 5 ans.
1: Oui, alors, on y revient.
0: On y revient. Alors, j'en parle pas.
1: Vous avez parlé de l'UT.
0: L'UT, voilà, c'est donné. L'UT, c'est un mandat MEDEF.
1: L'UT
0: Lumière,
1: oui.
0: Lyon 2, c'est l'Université de Lyon 2 à Bron. C'est 1000 étudiants, 120 collaborateurs. C'est un UT 100% d'alternance depuis plus de 30 ans. Donc ça c'est très rare dans le secteur universitaire de faire rentrer il y a plus de 30 ans les entreprises grâce à l'alternance. S'ancrer dans le territoire, c'est accepter de faire un mandat de président sans rater une seule réunion, un seul conseil d'administration, faire jouer son réseau aussi pour pas un euro. C'est réinvestir dans des entreprises locales.
1: Et qu'est-ce qui vous intéresse dans cette mission?
0: Ce qui m'intéresse, c'est que on n'a qu'une vie. J'ai la chance de vivre une vie que je n'avais pas imaginée. Elle se déroule bien. Moi, j'ai pas besoin de voler en jet entre deux villes. J'ai pas besoin de prendre l'hélico. Enfin, si je le prends, tant mieux, c'est fun. Mais en réalité, j'ai pas besoin de tous ces artifices. Et donc, avec mon frère, on considère qu'on a chacun accumulé une somme d'argent qui est largement supérieure à la nécessité d'un homme qui a les pieds sur terre. Et donc, cet argent, je pourrais bêtement le rendre en impôt, mais comme je trouve que l'utilisation de nos impôts à 99% du temps, ça ne me convient pas bien, je préfère réinvestir moi-même en amont.
1: Oui. Alors ça, par contre, on va revenir sur cette question fiscale, parce que je sais que vous avez pris des positions à un moment donné significatives. On termine sur l'UT. Vous avez des étudiants, vous avez le pouvoir de faire passer quelques messages auprès de ces étudiants ou pas du tout? Vous
0: êtes énormément. D'abord, j'avais un conseil d'administration constitué de des collaborateurs d'UT, des profs, des encadrants, etc., mais aussi des étudiants. Et comme c'est un UT en alternance, pour chacun des diplômes, logistique, je sais pas, sécurité, etc., on avait des représentants du monde professionnel.
1: Oui.
0: Un colonel des sapeurs-pompiers pour la licence HSE, etc. Enfin, bon, etc.
1: Oui.
0: Dans l'UT, je m'imposais de faire toujours le discours de rentrée. Donc là, j'ai tous les gamins qui arrivent en première année, qui sortent du bac, qui n'ont jamais croisé un entrepreneur, qui arrivent à l'université quand même, donc c'est une certaine manière d'approcher l'éducation, et je faisais toujours le discours de remise des diplômes. J'ai gardé mes discours, c'était des discours très francs, très directs. En remise des diplômes, j'ai vu des parents pleurer. Et ça me touchait beaucoup pour le fils d'ouvrier que j'étais, de voir des parents venir me dire « mais c'est incroyable, vous parlez vrai, on rencontre plus de gens qui parlent vrai, oh là là, c'est super, bravo, et puis en plus, vous ne semblez pas frimer. » Enfin, on se parlait vraiment, il y avait là, d'un coup, je retrouvais cette sorte d'empathie dans le monde ouvrier. Et ses parents, on sentait bien que le gamin, il était là parce que peut-être qu'il ne pouvait pas lui payer autre chose. Et le discours que je tenais à l'entrée, c'était de leur dire, les gars, allez-y, ne vous posez pas de questions, en fait, il y a une place pour tout le monde. Et après, la place, elle est pour tout le monde, mais si tu bosses et si tu es honnête.
1: Ouais.
0: Donc, si tu vas vers l'argent facile, si tu vas vers la fainéantise, ça marchera pas. Enfin, ça marchera d'une certaine manière, mais en réalité, si tu veux une belle vie, et une belle vie, c'est de nouveau pas avoir une grosse voiture, ou je ne sais pas, c'est pas ça le sujet. Écoute-moi, je l'ai fait, et ce que j'ai fait, c'est pas un exemple, et c'est pas non plus une vérité, mais si je l'ai fait, tu peux le faire. Voilà. J'essaye de me remémorer un peu le discours, mais en fait, faut parler franc aux gens. Et quand vous venez du milieu ouvrier, le milieu ouvrier est un milieu qui est très franc, très vrai, très dur et en même temps très doux. Voilà, c'est
1: ce que basé sur la réalité des faits.
0: Basé sur la réalité des faits, je veux dire, un ouvrier va pas prendre le temps d'interroger le psy.
1: Oui.
0: C'est pas le sujet. Donc l'ouvrier, il fait front. Il tape dedans.
1: Oui.
0: Voilà, on retrousse les manches. Moi, ça me gênait pas de faire une brouette de béton 10 ans. Ça ne me gênait pas le mercredi après-midi à la maison d'avoir la liste. Tu passeras la serpillière dans tel truc, tu feras ça. Et puis en une heure, tu passeras la tondeuse. Et ensuite, si tu as le temps, tu iras finir les joints en ciment du mur qu'on est en train de faire dans le jardin. Voilà. Je me rendais pas compte hein, de mon Dieu, combien c'est précieux toutes ces tâches qu'on a fait faire en étant gamin, ado. Mais vraiment, si j'avais de l'argent, vraiment, je paierais. Des stages ouvriers de 6 mois à tous les Français, puis je leur paierai un petit billet d'avion pour aller dans des pays durs,
1: ouais.
0: Pas faire du tourisme.
1: Et vous avez des enfants ?
0: Je n'ai pas d'enfants.
1: Du coup, vous avez une autre forme d'approcher la jeunesse en transmettant. Hein. Et alors, on est parti sur l'IUT, on a abordé les impôts, la fiscalité.
0: Ouais.
1: Qu'est-ce que vous pouvez nous dire sur ce sujet? Parce que je crois qu'il y a quelques années, vous aviez pris des positions assez remarquées.
0: Oui, bien renseigné. Non, alors moi, j'ai une vision très... Je suis vraiment un citoyen. Vraiment, ça, comme je le disais, mes parents, ils m'ont éduqué dans l'honnêteté, la droiture, pas de jalousie, etc. Pas de vision négative du monde. Et en tant qu'entrepreneur et en tant... avec la réussite financière que j'ai eue, je n'ai jamais cherché la défiscalisation. J'ai toujours payé 100% de mes impôts. Dans les entreprises où je suis, par exemple chez Active, je ne suis jamais allé chercher un crédit innovation, etc., qu'on aurait pu avoir. Jamais. Je veux zéro subvention. Donc, le seul argent public que j'obtiens dans les entreprises où je suis, c'est quand il m'est imposé. Par exemple, je recrute un alternant. Bon, ben, l'État vous verse une aide. Là, je peux pas renvoyer l'argent, quoi. Ils vont me dire, c'est bizarre, votre truc. Mais en revanche, jamais de subvention, jamais rien. Mes collaborateurs vous diraient, je ne fais aucune note de frais. Depuis le premier jour d'actif, quand je vais au restaurant avec un client, je paye avec mon argent perso. Alors, vos auditeurs diraient, c'est trop lourd, c'est pas sérieux.
1: Ouais.
0: Voilà. Et mon comptable me disait, mais Laurent, c'est pas sérieux.
1: Bon.
0: Et les comptables en fin d'année, quand vous arrivez avec un gros bénéfice, ils me disent, bon, alors on va peut-être passer une charge, trois charges, deux charges, un truc.
1: Ouais.
0: J'ai dit, non, mon bilan, c'est la photo exacte de l'activité de cette entreprise. Donc si je dois payer beaucoup d'impôts, eh bien tant mieux, ça contribue à l'État. En revanche, pour arriver jusqu'à ce que vous dites, moi, je trouve que le taux maximum, c'est 30%. Voilà. Je trouve qu'on est un homme libre, un citoyen, quand on contribue à 30% de la communauté. Mais au-delà de 30%, ça commence à m'interroger. Et en effet, j'avais pris une position forte dans les années 2012. La France subit l'arrivée de François Hollande. François Hollande, comme quoi, il ne faut pas parler des diplômes, hein, parce que sur le papier, c'est un intellectuel, HEC ENA. Sur le plan pragmatique, il a à peine le niveau d'un stagiaire, ce garçon. Donc, aucune vision stratégique, aucune capacité à organiser, bon, bref. Donc, il s'amuse comme un bon technocrate. Au lieu de travailler sur les charges, il travaille sur les recettes. Et donc, il augmente l'imposition des entreprises, des personnes physiques. Rappelez-vous, c'est l'homme qui disait qu'en France, vous étiez riche à partir de 3 000 euros. Ben, c'est une insulte d'un homme de gauche qui lui-même devait déjà gagner 10, 15, 20 000 euros par mois.
1: Ouais.
0: Bon, donc c'est extraordinaire. Mais je pense qu'il devait, à mon avis, 90% de son salaire, il devait le reverser aux bonnes œuvres. Et je pense qu'il n'allait jamais dans les hôtels de luxe avec son épouse pendant ses congés. Et bien, à l'époque, je déclare, alors sur une radio en direct, je fais une déclaration que je ne vais pas répéter aujourd'hui. Mais en revanche, le 20 minutes m'interview quelques jours plus tard. Et là, je déclare, quand ils me disent alors, votre perception de la fiscalité française sous François Hollande, je dis, bah, c'est simple. Comme on est à plus de 50%, je suis vite devenu un esclave de la République. Voilà, il faut quand même être franc aujourd'hui. Quand vous donnez plus de 50% de vos revenus, pour un homme qui n'a pas hérité, qui travaille beaucoup, qui travaille honnêtement, qui ne profite pas du système, qui n'a aucune subvention, parce que je n'en veux pas, ben je trouve qu'à l'époque, je versais plus de 50% de mes revenus en impôts, mais je devenais un esclave de la République. Il faut dire les choses.
1: Et surtout, effectivement, la question qui se pose, c'est dans les 50%, c'est comment c'est utilisé.
0: Ah, bien sûr.
1: Le problème, ce n'est pas tellement le prélèvement, même si ça reste un problème dans l'absolu, mais c'est la manière dont c'est utilisé. Il faudrait que l'État soit exemplaire dans le domaine.
0: TLM était un petit État français,
1: ouais.
0: Quand on parlera de la télévision. TLM avait toutes les dérives de gestion de l'État français. Voilà. Et donc, je suis inquiet de l'avenir de notre pays.
1: Ouais.
0: Et en même temps, ma mère me disait toujours, si aujourd'hui c'est dur, demain le soleil se lève pour toi. Et si demain c'est dur, après-demain le soleil se lève pour toi. Et donc j'ai toujours gardé ce côté positif en tête. Et donc, oui, l'état de la France est catastrophique. Mais en réalité, c'est un état qui est très riche. Enfin, c'est un état. L'état n'est pas riche, pardon, hein, mais le pays est riche. On a quand même encore des personnes qui ont la tête bien faite, on a encore des fondamentaux sur les valeurs. Vraiment, il y a encore des choses. Si on réanimait ça, si on trouvait simplement quelques hommes ou femmes qui sont bien dans leur tête, qui ont une relation saine à l'argent, une relation saine au pouvoir, je vous assure, en 4-5 ans, vous refaites de la France un des pays leaders, leader en Europe, leader sur les idées. Et quand je dis leader, ce n'est pas forcément leader sur le cash, le degré, il n'y a pas que ça dans la vie. Mais leader sur les idées, voilà. Bon, on verra si on arrive à trouver l'homme ou la femme d'État plutôt que l'homme ou la femme politique.
1: Pour ça, il faut avoir une vision de long terme.
0: Oui.
1: Et il y en a peu qui ont cette vision de long terme. Et puis une vision globale, parce que tous les symptômes s'interconnectent, en fait. Hein. Donc, traiter un sujet, par exemple le chômage, sans traiter la retraite, sans traiter la sécurité sociale, c'est aberrant.
0: En plus, ce matin, on a appris que M. Retailleau allait aujourd'hui mettre 4 000 policiers en France qui allaient attraper des clandestins. Bon, c'est super, on en met 5 000 pour surveiller un match de foot, mais ça ne marche pas bien. Et là, on va en mettre 4 000. Donc, 4 000 répartis sur 36 000 communes, ça ne va pas faire grand-chose. Et surtout, j'ai envie de dire, M. Retailleau, ce qui m'intéresse, ce n'est pas les 4 000 que vous mettez aujourd'hui. Mais moi, dans 2 mois, je veux savoir où sont les 4 000. S'ils sont clandestins, si dans 2 mois, les 4 000 sont 100% dans leur pays d'origine, je vous félicite. Et si vous voulez, je vous fais un don. Mais si dans 2 mois, dans les 4 000, il y en a 200 qui sont rentrés, vous faites que du marketing, de la com et de la politique de bas niveau, en fait. Et donc, vous n'avez pas la carrière d'un homme d'État. Il faut vite laisser la place à quelqu'un d'autre.
1: Mais quelqu'un d'autre, il n'y en a pas beaucoup.
0: Là, on les cherche.
1: Oui.
0: Mais moi, je pense que la France les trouvera quand on sera en très grande difficulté. Aujourd'hui, les Français pensent encore que l'on est dans le mou, alors que nous, on sait qu'on est déjà un peu dans le dur. Mais quand on sera dans le très dur et que ce sera visible par tous les citoyens, alors je pense que les Français sont bons dans la difficulté.
1: Il
0: Et que
1: faut qu'ils soient,
0: là, des hommes sortiront, des femmes sortiront.
1: il faut qu'ils soient tous interpellés personnellement. Et malheureusement, leur motivation principale, elle est alimentaire, c'est bénéficier d'avantages, etc. Et ils votent pour ceux qui vous proposent, qui vous font rêver avec ça.
0: Nous sommes 40% à financer 60%.
1: Oui, c'est ça.
0: 40% des Français financent 60% des Français qui, eux, ne financent rien.
1: Oui.
0: Bon. Et j'ai pas de critique avec ça. Mais bon, c'est pas logique. Enfin, aujourd'hui, on vous explique évidemment que 80% des Français devraient accès à un logement social. Enfin, là, ça voudrait vraiment dire que le pays est tombé dans un sale état. Non, le logement social, ça doit être pour aider les personnes en situation exceptionnelle. 10% de la population, 20%. On peut pas dire, c'est accessible à 80%. Alors, vraiment, notre pays est tombé dans la pauvreté.
1: Juste, alors dans 2 minutes, on fera l'interruption, Bobino. On termine sur la partie handicap international. Vous y êtes encore aujourd'hui.
0: Oui.
1: Hein. Qu'est-ce que vous pouvez nous en dire, finalement, de ce que vous pouvez apporter au sein d'une énorme ONG comme celle-ci? Les ONG, c'est un peu compliqué, hein, parce qu'au départ, ça part de super initiatives, et parfois, ça dérive parce que ça devient un état dans l'état. Comment est-ce que vous faites pour éviter ça dans une organisation comme celle-ci?
0: Alors, Handicap International, c'est une des meilleures ONG mondiales. Je le dis vraiment très sérieusement. C'est une ONG qui est partie de rien. Hein. Deux, trois médecins au Cambodge qui pensent juste l'aider à un moment donné, puis finalement, ça devient une grosse ONG mondiale. Je pense que Handicap International, c'est une très bonne ONG parce qu'elle a toujours été gérée avec un bon père de famille. Moi, quand j'étais chez Handicap International, nos rendez-vous de grande distribution pour faire du lobby, pour avoir des articles de presse ou voilà, faire de l'influence, fallait aller à Paris. Mais moi, en tant que manager, je n'autorisais de payer un billet TGV que si mon collaborateur avait 2 ou 3 rendez-vous minimum. Et s'il me disait, j'ai rendez-vous avec le PDG de Leclerc, je dis, ouais, mais t'as quoi comme autre rendez-vous? Ben, j'ai rien, je viens de décrocher, ça fait 6 mois qu'on essaie de rencontrer le PDG de Leclerc. Ah ben non, parce que ton TGV, c'est un don qu'il va payer. Et moi, je vais être droit, si demain on m'interroge sur l'utilisation de nos fonds, je dirais, mais là, quand ils vont à Paris, ils ont 3 rendez-vous, c'est pas un seul rendez-vous. Voilà. Et ça, c'est vrai dans tous les services de handicap international, cette sensibilité à la dépense. Donc ça c'est vrai. Ensuite, je pense que chez Handicap International, les fondateurs ont eu une intelligence extraordinaire qui est de toujours refuser l'appel politique. Ils n'ont pas fait comme Emmanuelli, ils n'ont pas fait comme Kouchner. Parce qu'un humanitaire qui part dans la politique, bah oui, ça vous nourrit votre ego d'être ministre. Mais à quoi ça sert fondamentalement? Voilà, l'humanitaire c'est l'indépendance, c'est le droit d'ingérence. Si vous allez en politique, c'est terminé. Vous êtes tamponné, inévitable, d'une couleur. Bon, d'une prise de position qui est souvent pas la vôtre, qui est plus celle du président ou du premier ministre. Bon. Donc voilà, eux, ils ont eu la sagesse de toujours refuser les appels pour entrer à des postes importants. Ensuite, ils ont eu l'intelligence. Bah, un était plus, c'est plus tourné vers la communication, l'appel au fond. L'autre, c'est plus tourné vers l'organisation sur le terrain. Ils ont su répartir, entre guillemets. Ouais. Ils ont structuré, ils ont su répartir les responsabilités sans jamais se manger le bec.
1: Oui.
0: Ça, c'est extraordinaire. On sait que c'est pas simple, hein, dans les entreprises, quand ça grandit, de nouveau, voilà. Toujours bien géré. Ils ont vécu leur crise, hein. On équipe internationale a eu des plans de licenciement. On a fait l'Assemblée Générale Mondiale. C'était vendredi dernier, là, pendant 4 heures. Passionnant, parce que tous les pays sont présents, donc les échanges sont extrêmement intéressants. Bah vous sentez que même si sur l'année 2024, une 20 millions d'euros ont été coupés suite au retrait, et je ne dirais pas de Trump, parce qu'en réalité, savez-vous par exemple que la France vient de couper 800 millions d'euros d'aide aux associations humanitaires françaises? Savez-vous que Macron a prévu de couper encore 35% de cette aide en 2025? Voilà, donc les journalistes qui vont toujours au plus simple, qui font souvent du copier-coller de communiqués de presse, le méchant Trump a coupé l'aide humanitaire. Non, la totalité des pays européens sabrent l'aide humanitaire à leurs associations. Donc Trump ne fait que comme les autres. Voilà. Mais comme il s'appelle Trump, évidemment, c'est un peu plus lisible. Bon, bah, Handicap International vient de perdre 20 millions d'euros et pourtant, on sort un exercice à l'équilibre.
1: Sur un budget total de...
0: Sur un budget de 160-180 millions.
1: Oui,
0: c'est... Donc c'est remarquable.
1: Oui.
0: Voilà, Handicap International, c'est une ONG innovante. Pensez bien, il y a 30 ans, une ONG qui s'autorise à lancer un sac à sapin, qui n'est qu'un sac poubelle doré en grande distrib, alors qu'à l'époque, les humanitaires ne devaient surtout pas mettre un doigt dans le business, dans les affaires, c'était très couillu, si je puis dire. Alors, en tout cas, vraiment, ouais, c'est une ONG qui a toujours su innover. C'est une ONG qui a fait ses premières prothèses avec un bout de pneu, un bout de bambou. Voilà. Quand une autre ONG aurait dit, il faut tout de suite faire un truc extraordinaire, plastique, fer, acier, je ne sais quoi, enfin, carbone. Non, pas du tout. C'est une ONG très pragmatique. Ce soir, j'ai appris, là, qu'il y avait une collaboratrice qui part, ce soir, en retraite, que moi, j'ai connu il y a 30 ans. J'ai chamboulé mon agenda, et ce soir, je serai au siège mondial du handicap, elle ne le sait pas. Mais je veux être en face d'elle, lui faire un gros bisou, et voilà. Elle était à la collecte de fonds, elle rédigeait des courriers qui allaient partir chez les Français pour leur dire, bah, donner un peu de sous.
1: Non, c'est intéressant.
0: Handicap International,
1: dont vous en parlez.
0: Je vous encourage à faire un don.
1: Oui, en l'occurrence, on est assez proche d'eux, par ailleurs. On aura l'occasion d'en reparler. On va faire le break à mi-parcours. Je vous laisse la technique faire le bobino.
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1: Donc c'est reparti pour nous, merci. Je vous rappelle que nous sommes en présence de Laurent Constantin, qui a un parcours extrêmement riche et donc on part un peu dans toutes les directions. On va revenir sur une partie qui est très intéressante, la partie médias, communication, télévision, avec l'expérience qu'il a eue chez TLM. Et ça va occuper la deuxième partie de notre émission en grande partie. Donc Laurent, comment ça s'est présenté ce défi d'entrer chez TLM? Et peut-être que vous pouvez nous resituer TLM de l'époque dans le contexte des médias.
0: TLM à l'époque, on est dans les fins des années 80. On est en France, on doit avoir 3-4 chaînes à mon avis. Puisque quand TLM est lancé en 89, on a 7 chaînes en France, je crois. Oui. Donc on est sur un paysage audiovisuel très serré. Et donc l'État autorise la création de télévisions locales. Donc très vite, il s'en crée de nombreuses. TLM est une des premières, si ce n'est la... Oui, ça doit être une des premières, on va être dans les 5 premières. Elle est créée à l'époque par un chef d'entreprise, qui est le fondateur de Jet Service, qui est devenu TNT Express, qui est devenu Federal Express.
1: Roger Caille,
0: voilà, exactement. Bravo.
1: Oui.
0: Et ensuite, très vite, les industriels comprennent que les télévisions sont quand même des business models très particuliers. C'est repris par des grands groupes, par exemple General Dessau, à travers l'une de ses filiales. Alors, je vais vous faire un accéléré. Ensuite, ça va finir chez un banquier, Crédit Mutuel, qui est propriétaire à nous du Progrès, qui est la presse quotidienne. Et le Progrès prend TLM sous un argument complémentarité des offres papier et télévision. Mais en réalité, je pense que leur arrière-pensée, c'était surtout protéger la pub papier et phagocyter la télévision. Donc ça ne fonctionne pas. Et TLM a déjà fait un ou deux passages au tribunal de commerce. Depuis son premier jour, cumule des exercices déficitaires, mais très déficitaires. Donc, c'est quand même ça devient une filiale coûteuse pour tous ceux qui ont la propriété de la filiale. Et c'est en 2012, 2011, je ne sais plus, dans ces eaux-là, que le Progrès Crédit Mutuel dit « Ok, on vend ». Et à l'époque, c'est censé être repris par Jean-Michel Aulas, qui est le patron de l'Olympique Lyonnais, qui probablement veut en faire OLT. Et l'un des journalistes économiques de TLM, comme il a l'habitude d'interviewer à longueur de journée des grands patrons, il se dit « Mais et si je montais un dossier ?» Alors, je n'ai pas de sous, je suis journaliste économique, mais si je montais un dossier et si je demandais à mes ex-invités s'ils mettaient pas un peu de sous. Et il commence à appeler le premier qui dit « Bah oui, pourquoi pas ?» Et en fait, il rassemble comme ça une somme d'argent, il monte un dossier et le tribunal dit « TLM est attribué à au projet de monsieur ». Et là, Jean-Michel Aulas, grosse claque, parce que sur Lyon, il est quand même très présent et c'est un homme d'affaires qui a réussi. Donc, il est, je pense, il prend une douche froide. Et là, TLM repart avec des investisseurs privés, donc des chefs d'entreprise ou des sportifs, etc. Mais 2 ans plus tard, TLM est déjà au tribunal de commerce, donc en 2014. Là, on est en 12-13, très vite, oui. très vite. Hein, le retour au tribunal de commerce est très, très vite. Donc moi, je suis actionnaire à l'époque sur le deuxième tour. J'essaie de me remettre la mémoire en tête. Et quand vous êtes actionnaire, ça veut dire qu'en fait, un conseil d'administration, il y a un chèque, mais pas en jetons de présence.
1: Oui.
0: Un chèque pour la trésorerie d'entreprise.
1: Oui.
0: En 2014, on reçoit un courrier qui nous dit « Bon, ben, les gars, projet de cession, acceptez-vous la cession pour 1 euro symbolique ?» Là, c'est bon d'être fils d'ouvrier. Parce que moi, je me dis, mais 1 euro, une télévision, c'est pas possible. On peut pas céder 1 euro. Et donc, je prends la tâche avec un des actionnaires qui me semble les plus influents. Le rendez-vous prend un peu de temps, mais finalement, on se voit dans un très bon restaurant. Son assistante me dit, avec monsieur Intel, vous aurez un dîner de 20h à 22h. Et à 22h, monsieur rentre chez lui. Et en fait, on est parti de ce resto à 1h du matin. Il a dit, OK, je crois qu'on se comprend, on a des valeurs communes. Faisons vite un audit financier, on verra ce qu'il en sort. Et quelques semaines plus tard, on a un audit financier qui nous dit il faut un vrai patron à la tête, il faut qu'entre le TLM devienne digital. Bon, il y avait 2-3 créneaux. Et là, cet actionnaire me dit mais Laurent, on s'est un peu renseigné, il paraît que tu as un patron où chaque euro compte, donc il nous faudrait un gars comme toi. Il paraît que tu as une des plus belles agences faites de la région. Ok. Je dis mais vous allez où là? En fait, c'est soit tu deviens président, soit on arrête et on cède à un euro. J'aurais dit, mais attention, je vous ai alerté, pas pour devenir président, j'ai d'autres choses dans ma vie. Bon, bref, l'histoire se fait comme ça, j'accepte la présidence, je donne quelques conditions, notamment les 100 premiers jours, la non-rémunération du dirigeant, ce qui peut être inquiétant pour des actionnaires. Hein. Un dirigeant qui ne souhaite pas de rémunération, ça peut être un dirigeant qui va très vite se détourner du sujet. Bon, et en réalité, c'est en décembre 2014, si ma mémoire est bonne, que je suis élu. C'est annoncé en grande pompe par hasard, puisqu'en fait, il était prévu dans les salons de l'hôtel de ville de Lyon de fêter un anniversaire. Et en fait, c'est au cours de cette soirée que Gilles Moreton, l'actuel président de la Fédération française de tennis et qui était le président de TLM, a fait son dernier discours. Et ensuite, je suis appelé à la tribune et le maire de Lyon dit « Bon, ben, nous allons écouter Laurent Constantin, le président de TLM. » Toute l'audience est un peu… Qu'est-ce que c'est que cette histoire? En effet, dans la salle, il y avait quelques amis qui me connaissaient. Ils me disaient, qu'est-ce que tu fais là ce soir? Bon, ils n'avaient pas compris qu'en effet, j'étais depuis quelques jours investi d'une nouvelle présidence. Et là, je tiens un discours très clair et un peu militaire. Je prends l'image du commando qui, quoi qu'il arrive, il devra faire son objectif. Et s'il échoue au premier tir, il devra y retourner, et y retourner, et y retourner jusqu'à ce que l'objectif soit atteint. Et l'histoire de TLM s'engage comme cela. Après, on pourra raconter plein d'anecdotes. Ou la spécificité de TLM. une entreprise privée sous contrainte de l'État.
1: Donc vous aviez plutôt une vision d'entrepreneur qui doit retourner une situation, mais pas de stratégie de communication avec des vecteurs particuliers pour utiliser l'outil télévision en fait.
0: Non, alors moi c'était un engagement, vous disiez tout à l'heure, les racines du territoire.
1: Oui.
0: Pour moi, sauver TLM, c'est sauver un outil de démocratie locale.
1: D'accord.
0: Sinon, on a quoi comme autre télévision locale? France Télévisions.
1: Oui.
0: Il y a un biais. Il y a un biais. France Télévisions, quand ils viennent dans votre entreprise, c'est parce qu'il y a un problème, un accident, une grève. Ils viennent rarement pour dire que vous avez innové. Voilà. Donc, ça me semblait pour moi essentiel d'avoir une télévision locale avec une vision éditoriale positive, positive pour les initiatives associatives, les initiatives d'entreprise, les initiatives culturelles, sportives. Bon. Donc, mon idée, c'est ça. C'est, il faut qu'on ait à Lyon une télévision indépendante. Indépendante. Et donc, oui, il fallait tout refaire. Mais une télévision indépendante, ça ne tient que si c'est rentable. En France, c'est 40 télévisions locales. À l'époque, hein, donc on est en 2015, on a 4 liquidations par an. Sur 40 télévisions locales, il n'y en a pas une qui est rentable.
1: Oui.
0: Et certaines télévisions locales, dans le Nord, par exemple, on parle en millions d'euros de subsides publics. Chez TLM, on parle pas en millions d'euros de subsides publics. Et sous ma présidence, j'ai été très, très attentif à développer les ressources privées et à ne pas avoir de subventions sèches. Donc TLM n'avait aucune subvention. TLM pouvait avoir un contrat public. Mais quand on gagnait l'appel d'offres de la mairie de Lyon, c'était parce que nous engagions des moyens pour retransmettre en direct les conseils municipaux. Quand on gagnait un contrat sur appel d'offres de la région Auvergne-Rhône-Alpes, c'était parce que la région Auvergne-Rhône-Alpes souhaitait valoriser son territoire, faisait un appel d'offres aux producteurs et aux télés, et TLM, ben, on était les meilleurs à répondre, on gagnait. Mais derrière, j'engageais bien une équipe et des frais. Donc on est dans un schéma classique commercial. C'est pas une subvention sèche où je vous donne 100 000 euros, faites-en ce que vous voulez.
1: Mais pour pouvoir conquérir des contrats comme ceci, il faut avoir une audience.
0: Oui.
1: Enfin, le but, c'est de faire monter l'audience.
0: Oui, alors l'audience de TLM, elle s'était vraiment éclatée. Hein. Quand TLM est lancée, je vous dis, il y a 7 télévisions, tous les Lyonnais, tous les soirs, regardent TLM. Parce que c'était l'info du quartier.
1: Et oui.
0: Simplement, quand moi, en 2015, je prends TLM, il y a 400 télévisions en France. Donc autant vous dire que le Lyonnais, avant qu'il passe sur TLM, il a 399 autres propositions. Par le web, par plein de choses. Donc, ma première démarche, je reçois très très vite à Lyon le président du CSA de l'époque, Arcom aujourd'hui, et on a une discussion très franche. C'est un haut fonctionnaire, mais qui avait un côté pragmatique et en tout cas à l'écoute des entrepreneurs. Et globalement, il me dit, est-ce que je peux aider, comment je peux aider? Et je lui dis, vous savez, aujourd'hui, on a besoin d'élargir notre zone de diffusion. Et la zone de diffusion d'une télévision, ça s'obtient sur appel d'offres. C'est une fréquence, c'est des émetteurs. Et donc, dans les 8 mois après la prise de fonction, il lancera en plein été un appel d'offres pour étendre la zone de diffusion, doubler, plus que doubler la zone de diffusion de TLM. Ce sera un acte fort pour lui, mais ce sera pour moi un acte très dangereux, puisque pour qu'il lance cet appel d'offres d'extension de zone, ça sous-entend que je fais un abandon du contrat actuel de diffusion. Donc, si je perds l'appel d'offres, TLM n'existe plus. Bon, il faut prendre des risques dans la vie quand on est entrepreneur. Mm-hmm. J'en parle avec mes actionnaires et j'avais des actionnaires tous entrepreneurs qui me disent « Mais c'est toi le boss, donc tu prends ta décision. » Je dis « Ok, les gars, allons-y comme ça. Mm-hmm. » Et donc, on prend la décision, on gagne l'extension de zone. Donc là, c'est extraordinaire parce que ça permet enfin, après des années de communication négative sur l'entreprise, ça permet enfin d'avoir une communication très positive. TLM reprend de la vitesse. Et après, on a tout revisité, hein, tout l'éditorial, tous les RH. J'ai fait aucun licenciement pendant 4 ans, ce qui est remarquable dans ce milieu, puisque la télévision publique dont on parlait est licenciée chaque année, en local. On a réinventé le marketing, on a rendu cette télévision très sexy. On a innové énormément. En télévision locale, j'ai fait une émission littéraire. J'ai mis la philosophie à l'antenne avec Laura Lange. On a soutenu un gars qui était inconnu, qui est devenu en moins de 2 ans champion du monde de magie, etc. Enfin, des choses incroyables. Kevin Nicou.
1: 2 arrêts sur image sur Laura Lange et Kevin Nicou.
0: Oui.
1: Ça fait partie des personnalités que vous avez aidées, lancées et reconnues un peu partout. Comment ça s'est passé? Avec quelles conséquences?
0: Comment ça se passe? Moi, c'est toujours la rencontre. Et vraiment, moi, la poignée de main et le regard, ça me donne déjà 99% d'informations sur, et j'ai envie d'aller plus loin avec cette personne. Et vous serez surpris, mais dans 95% des cas, il n'y a pas de regard, il y a une poignée molle. Bon, ben quand, dans ma vie, je croise 5% des cas où il y a le regard franc, dans les yeux, dans les chaussures, et la poignée ferme, je me dis là, il y a quelque chose. Il y a une personnalité, il y a sûrement de l'honnêteté, il y a sûrement de la franchise, il y a sûrement une capacité de travail et d'engagement. Voilà, et le rallonge, tu lis mes coups, ce sont des personnes comme ça. Et là, ma personnalité, c'est bien, je suis à disposition. Ils ne le savent pas, mais intellectuellement, je suis à disposition. C'est-à-dire que d'un coup, je sais que je peux mettre mon temps, mon agenda, mon argent, mon réseau à disposition. Parce que j'ai envie. Juste, ça me fait plaisir. C'est ça qui me fait triper. Et donc, bah oui, quand vous croisez le rallonge et que vous l'écoutez, vous dites, waouh,
1: ça me fait vous situer le rallonge.
0: Le rallonge, c'est une philosophe qui philosophe en entreprise,
1: oui.
0: Mais qui est pas débarbative, qui est pas universitaire quand elle cause. Donc c'est très concret, elle joue avec les mots, et à partir d'un mot, elle vous fait une intervention d'un quart d'heure, et bah, les auditeurs peuvent taper sur Google, Laura Lange, L-A-N-G-E, oui. Et vous écouterez sa manière de jouer avec les mots, et vous verrez l'intelligence de sa fille, et puis elle vous embarque, c'est-à-dire que ça dure un quart d'heure, mais au bout d'un quart d'heure, vous dites, tiens, ça durait 2 minutes, c'était oui. Sympa, c'était léger, c'est intelligent. Non, stop. Gavin Mikou, c'est pareil. Vous voyez, un gars qui, voilà, qui met l'énergie.
1: Un facilitateur.
0: Ouais. Oui, bah, j'ai plus de termes là, mais il connaît le dictionnaire par cœur. Enfin, vous savez, il s'est retrouvé un nom. Hein. Bon, bah, il ferait mieux que moi. Avec Gavin Mikou, M-I-C-O-U-D. Et vous verrez, il est génial. Et champion du monde maintenant dans plein de sujets. Donc, extraordinaire. Et TLM, c'est aussi un journaliste maintenant qui est journaliste politique sur BFM, Loïc Besson. Un gars extraordinaire. Je sens que ce gamin est bien. Et il est chez nous, étudiant, termine ses études. Eh bien, je vais à la remise de diplôme. Et qu'est-ce que j'apprends? Ben, qu'il est le meilleur de sa classe. À la sortie, je vais voir les parents. Stratégie d'influence. Je dis, mais ça serait bien que Loïc fasse quelque chose sur notre télévision, TLM, etc. Ah, bah oui, mais Loïc, maintenant, il est déjà un peu BFM, il est déjà un peu le Figaro, il est un peu... Waouh, ok, super, moi, il est déjà à Paris. Eh bien, Loïc Besson, j'aurai un échange avec lui très très franc, et on est toujours copains, et on se fait des SMS maintenant, et on s'appelle de temps en temps. Et Loïc, eh bien, tous les jeudis, il partait très tôt de Paris pour venir nous enregistrer à Lyon 2 émissions politiques, et il repartait tout de suite vers 14-15 heures à Paris. Voilà un gamin qui fait les efforts nécessaires à la construction d'une très belle vie. Mais il fait des efforts. Il dit pas, ben non, s'il faut que je prenne le train à 6 heures du matin, ça va être compliqué. Mais non, t'as l'énergie de ta jeunesse. Vas-y.
1: Alors, du coup, vous avez retravaillé, revisité l'intégralité, finalement, des programmes, en essayant d'apporter une valeur ajoutée dans chacun des domaines concernés.
0: Ouais, émission sportive.
1: Et en démarrant de zéro, parce que je crois que quand vous avez repris la télé, c'est vous qui avez fait le ménage, qui avez tout rangé de vos propres mains.
0: Alors, vous avez enquêté, hein. En fait, oui, moi, quand je reprends la télévision, évidemment, je rencontre les collaborateurs et globalement, je retiens le discours suivant. Je viens là parce que j'ai envie de vous aider, mais je suis incompétent parce que je n'ai jamais été entrepreneur de télévision. Dans mes entreprises, je suis toujours actionnaire majoritaire. Toutes mes entreprises ont des gros bénéfices. Et là, j'arrive dans une industrie que je ne connais pas. Je suis actionnaire minoritaire. Nous sommes majoritaires à 3 avec 2 autres actionnaires, Jacques Gaillard, Roland Chéniaud. Qui seront vraiment, on sera un trio hein, dans le redressement de cette télé. Jacques Gaillard et Roland Chéniaud sont vraiment des personnes qui ont œuvré autant que moi. J'ai monté le troisième. L'industrie. Bref.
1: Ouais. Et Roland Chéniaud, c'est tout Pargel. Hein.
0: C'est tout Pargel, les places du marché.
1: Qui a été vendu à qui, ça
0: n'en parlons plus, ça a été liquidé. Mais ça a été en revanche une très très belle aventure, vraiment un homme extraordinaire. Super, super gras, comme Jacques Gaillard, super, super. Des gens qui ont des belles valeurs, des belles vies, mais qui les ont construites. Je disais, c'est à ça. Je prenais intervention devant les collaborateurs et je leur dis, donc, ok, je suis pas compétent. Et donc, je dois acquérir très, très vite la compétence. Et donc, je dois très, très vite transférer votre entreprise. Donc, je vais aller dans tous vos bureaux, chaque samedi qui vient, je vais arriver à 8 h, je vais rentrer les grandes poubelles grises, vides, je vais les mettre au milieu de l'entreprise, vous ne serez pas là. Mettez dans un tiroir fermé à clé ce que vous ne souhaitez pas que je lise ou que je vois, parce qu'il y a votre petite vie perso, il y a vos documents et tout, très bien. En revanche, laissez-moi vos armoires ouvertes, parce que je vais ouvrir tous les classeurs. Et en fait, pendant deux mois et demi, tous les samedis, je tire tous les classeurs. C'est quand même le bazar, hein, une entreprise qui a 26 ans de pertes cumulées, c'est quand même quelque part une entreprise désorganisée. Bah, vous tirez les classeurs fournisseurs, vous avez les 26 catalogues du même fournisseur, ça n'a aucun intérêt. Bon, donc je remplis très vite les poubelles, et quand les poubelles sont remplies, je les mets sur le trottoir et je reviens le samedi suivant. Ça, c'est un vrai intérêt, c'est que quelques mois plus tard, quand les salariés me diront « Mais non, M. Constantin, c'était comme ça. » Ah non, non, non, c'était comme ça, ça a coûté tant, c'était tel fournisseur à tel temps. Ça, ça me donnera très vite une légitimité, une crédibilité pour asseoir mes décisions, me pas éviter de me laisser raconter des sornettes. Voilà, ouais, c'est vrai, moi j'aime bien transpirer, j'aime bien être crédible, j'aime bien être légitime. C'est peut-être un défaut des fils d'ouvriers, ça. On fait pas d'effet de beurre, on dit pas juste je suis diplômé d'école de commerce, je suis nommé président, suivez-moi. Non, non, moi le titre m'importe peu. Et d'ailleurs, quand des personnes me disaient bonjour président, j'ai dit non, moi c'est Laurent Constantin, donc on porte un titre. Ouais. Et voilà. Ouais.
3: Mais il y a aussi cette attitude, entre guillemets, fils d'ouvriers, de la part de personnes qui ont été plus gâtées, on va dire, à la naissance, et qui ont cette simplicité. Avant, on opposait la noblesse de terre et la noblesse de robe, de cour. Hein. On retrouve un petit peu ça aussi. Hein.
0: Oui. Mm. Bon, après, TLM, c'est une belle histoire parce qu'au bout de 3 mois, on obtient le zéro d'exploitation, l'équilibre. Et pendant, au bout de 3 mois.
3: Incroyable.
0: Incroyable. Mm. Mais en fait, je vous le dis, c'est un peu comme l'État français, c'est que c'est désorganisé, non structuré. Chaque salarié se prend pour le président. Les journalistes, notamment l'un d'entre eux, disaient l'information n'a pas de prix. Je dis, bah si, ça a le prix du chèque des actionnaires, donc c'est un prix. C'est-à-dire qu'à l'époque, on pouvait aller envoyer un journaliste tourner à Grenoble.
3: Ouais.
0: Donc ça vous coûte une journée de tournage, alors qu'à Grenoble, il y a une télé locale, et que si vous l'appelez, ils vous font les images, ils vous les fournissent rapidement. Voilà, c'est du bon sens. À l'époque, on tournait les émissions chaque jour.
3: Ouais.
0: Mais la convention des intermittents du spectacle, bon, ils sont intermittents du spectacle, mais ils ne sont pas intermittents dans l'intérêt personnel. C'est-à-dire que vous travaillez 1 heure, la convention collective, vous payez 7 heures. Voilà. Donc après, vous avez une sorte de petite mafia aussi qui se crée dans ces métiers où le copain, vous le faites venir parce que ça lui permet d'obtenir le nombre d'heures, vous savez, dans l'intermittent du spectacle. Ouais. Et après, vous ne bossez pas.
3: Et, oui.
0: Et vous avez un chômage sympathique. Mm. Bon, donc ce sont des gens qui gèrent « je travaille, je suis en vacances ». Bon, je le dis un peu crûment. Hein, mais... Bon,
3: non, mais ça se dit aussi par ailleurs.
0: Voilà.
3: Après, ça n'empêche pas que partout, il y a des gens qui sont impliqués, agressés, etc., qui ont d'autres sur le système.
0: C'est ça, c'est ça.
3: Domaine.
0: Voilà, c'est ça. Il n'y a pas de méchanceté dans mon propos, ouais. Mais somme toute, donc, on enregistrait un peu chaque jour. Mm-hmm. Et moi, j'ai imposé très vite qu'on enregistre que 2 jours par semaine avec que le.
3: Ouais.
0: Donc, au moins, quand on prenait un intermittent pour faire le son, il venait toute une journée pour travailler.
3: Ouais.
0: Les journalistes ont dit, mais alors, Laurent, on n'aura plus d'invités. Parce que le maire de Lyon, bah, s'il ne peut pas venir le mardi ou le jeudi, il n'y en a jamais. Puis, bah, moi, je ne suis pas d'accord. Parce que le maire de Lyon, il est en train d'être connu, et quand il vient chez TLM, c'est gratuit. Donc, vous savez, son agenda, est... vraiment, je vous assure, il viendra le mardi et le jeudi. Et en effet, pendant 4 ans, il n'y a jamais eu un seul invité qui n'a pas pu venir. Et on a reçu les plus grands chanteurs, les plus grands politiques, les plus grands sportifs, etc. Voilà, donc on a organisé tout ça.
3: Dans les personnalités que vous avez côtoyées à TLM, est-ce qu'il y en a qui vous ont particulièrement?
0: Ah, vraiment, le meilleur souvenir que j'ai, c'est d'avoir reçu l'ancien procureur général Pierre-Olivier View, avec Maître Soulier, qui avait contribué à mon procès contre Klaus Barbie. Et on avait reçu à l'époque un ancien rescapé, Benjamin Orenstein, qui avait survécu à 14 ans à 4 camps d'extermination, juif polonais, qui venait témoigner avec un âge très avancé. Hein, et puis une ancienne résistante lyonnaise qui s'appelait Yvette, une femme très, très fragile, très fine, très voilà, assise, petite voix fluette. Et ça, oui, dans mes 4 ans, ça restera vraiment la rencontre la plus bouleversante, la plus vraiment plein d'émotions dans cette rencontre. Les deux sont décédés, je m'étais promis de pouvoir aller à leur enterrement, malheureusement, j'ai eu le tout que trop tard, donc j'ai raté ça. Mais les deux avaient une profondeur, enfin, Yvette, qui était le surnom de résistante, se fait arrêter par la Gestapo et emmenée au siège de la Gestapo à Lyon, arrive dans un grand bâtiment, il y a un grand escalier, elle arrive au pied de l'escalier avec deux soldats allemands qui la tiennent, puis elle entend quelqu'un en haut de l'escalier qui dit « Ah Yvette, bonjour, ah, je suis content de te voir !» À 18 ans, elle a l'intelligence de ne pas lever la tête, sinon c'était la reconnaissance de son pseudo de résistante, et donc ça allait mal se passer. Bon, et la personne continue à l'interpeller, elle monte les escaliers, elle arrive sur le palier, et là, la personne lui dit, mais Yvette, je suis content de te voir, mais tu ne me reconnais pas, je t'attends depuis si longtemps. Mais non, monsieur, je ne vous permets pas, je m'appelle, elle donne son nom civil. Et là, l'homme en question lui met une très grande gifle qui l'a fait tomber dans les escaliers, et cet homme, c'est Klaus Barbie. Voilà. Bon, ben, quand vous êtes face à des personnages comme cela, moi, ça me touche beaucoup, parce qu'aujourd'hui, on a le burn-out, parce qu'on a oublié son téléphone ce matin. Un jeune de 18 ans, j'ai entendu que les moins de 25 ans, aujourd'hui, 33% étaient en dépression. Ah oui, parce qu'ils sont en dépression de ne pas consommer chaque jour, parce qu'on leur impose de consommer. Donc, on a construit leur cerveau s'est construit autour de la consommation, au lieu de se construire autour de valeurs essentielles. Voilà. Donc, quand vous croisez Yvette et Benjamin, c'est extraordinaire. Et Benjamin Orenstein qui me parlera, qui ne comprend pas comment les Français d'aujourd'hui ne perçoivent pas le risque qui est en train de nous arriver d'un nouveau fascisme, etc. Alors là, je ne le préciserai pas parce qu'on est sur un média et que j'ai autre chose à faire que prendre des procès, mais en tout cas, il m'interpelle sur quelque chose qui arrive en France et qui est très inquiétant pour lui parce qu'il dit « Je vois tous les signes avant-coureurs de ce que j'ai vécu quand j'étais jeune. » Bah, c'est une parole qui m'est toujours restée et qui m'a éclairé. Et ça m'a mis en éveil et je me suis dit « Mon Dieu, c'est vrai qu'il y a plein de signaux faibles. » Alors aujourd'hui, en 2025, c'est des signaux forts, mais bon, on ne va pas parler de ce sujet. Ouais. Donc non, TLM, c'est plein de belles rencontres, plein de témoignages extraordinaires. On a réouvert le plateau au public. On a remis en place les journées du patrimoine en septembre. Pareil, j'ai le souvenir d'accueillir. Moi, je me mettais à l'entrée, j'avais mon petit polo TLM. J'étais jeune, hein, c'était il y a 10 ans, donc 40 ans, on va dire. Et les gens attendaient. Il y avait plus de 1000 personnes en une journée. Il y avait une queue dans la rue pour visiter une télévision. Ça attire vraiment. Hein.
4: Oui.
0: Et là, il y a une grand-mère qui attend. Et vous faites quoi, jeune homme? Je suis le président de la chaîne. Oh, mais non, c'est pas vrai, vous rigolez, jeune homme. J'ai dit non, je suis le président de la chaîne, vraiment. Je fais que cette chaîne vive. Ah, mais non, c'est pas vrai, hein. Bon, bref, puis on discute plus. Puis il y a quelqu'un de TLM qui passe. Et d'un coup, qui? Dites-moi, quel jeune homme, il est président de la chaîne. Et la personne dit, bah, bien sûr, c'est notre président. Et ça devait être Jean-Baptiste Jusot à l'époque qui fait cette réponse, qui est un numéro 2 que j'aurais recruté, qui est un homme extraordinaire et qui aura aussi été un très, très grand contributeur du redressement de cette chaîne. Hein. Il aura mis une énergie, du réseau, un sourire permanent, une résilience forte, parce que si la première année, la présidence se déroule plutôt bien, autant vous dire que les deux dernières années, j'ai une résistance intérieure extraordinaire que je n'ai jamais vécue dans mes autres entreprises.
4: Oui.
0: Ouais. Oui, parce que TLM, c'était un peu France Télévisions pour certains.
4: Oui.
0: Toutes les quatre semaines, j'avais les délégués du personnel, et quand je voyais l'ordre du jour, je me disais, mais ont-ils conscience d'être dans une entreprise qui perd l'argent depuis 26 ans? Quand en fin de première année, on fait le premier bénéfice, moi, je dis aux actionnaires, quand même, on fait le premier bénéfice, il faudrait donner une augmentation de salaire aux collaborateurs. La moitié des actionnaires me disent, Laurent, ils ne pensent pas. On est quand même encore au tribunal, on a encore une dette à payer pendant plusieurs années. L'autre moitié me dit, Laurent, t'es le patron, tu fais ce que tu veux. Et ça veut dire, entre entrepreneurs, quand on dit fais ce que tu veux, ça veut dire fais ce que tu veux, mais en fait, il faut quand même que tu réussisses.
4: Oui.
0: C'est pas fais ce que tu veux et crame l'argent.
4: Oui.
0: Bon, donc c'est une manière polie quand même de dire, mon gars, vas-y, mais si tu échoues, on s'en rappellera. Bon. Et moi, je prends la décision de passer une augmentation de salaire. Et en janvier, lors d'une réunion d'équipe où je présente un peu mes vœux, et puis je dis, bah, quand même, bravo à tous, parce qu'on a quand même réussi le premier bénéfice. Bon, j'ai bien compris qu'en fait, ça n'excitait que nous et pas eux. Et là, il y a une journaliste qui se lève et qui dit, oui, mais Laurent, quand même, hein, on voudrait vous dire qu'on a bien compris l'objet de cette augmentation de salaire. C'est pour mieux nous manipuler. Je dis, bon, bah, soyez rassurés, comme mon éducation n'est pas basée là-dessus, je suis encore PDG 4 ans, pendant les 4 ans qui viennent, il n'y aura plus d'augmentation de salaire, comme ça on dormira tous tranquilles. Bon, voilà, c'est ça, des vraies prises de management. Quand je dis le management, l'intelligence de situation, c'est pas, il ne faut pas se laisser rater des bêtises, mais il faut oser dire les choses, il faut oser, mais avec sincérité, justesse. Quand je l'attaque, c'est pas pour l'attaquer que je le fais, mais c'est dans l'intérêt de l'entreprise quand même qu'à un moment donné, on doit comprendre qu'une télévision indépendante, c'est une télévision indépendante quand il y a de l'argent sur le compte. Si vous êtes en dette comme l'État français, et nous sommes indépendants de qui? Qui détient notre dette? Ben, celui qui détient la dette de la France détient la stratégie future France. Enfin, c'est basique.
4: Oui. Et alors, une parenthèse par rapport au MEDEF, vous êtes très actif au sein du MEDEF. Vu de l'extérieur, le MEDEF, c'est la réunion de grands entrepreneurs, pas toujours très proches du terrain, enfin, je caricature volontairement, et vous préférez pourtant le MEDEF à la CPME, qui donne l'impression d'être plus proche du terrain. Comment vous arrivez à animer, à faire bouger un peu une organisation comme celle-ci, dans le bon sens, hein?
0: Alors, moi, d'abord, je ne pense pas influencer le MEDEF, hein, vous pouvez être très clair. Et ensuite, surtout, je n'opposerai pas CPME-MEDEF.
4: Ouais.
0: Parce que là, ce serait le succès du politique.
4: Ouais.
0: Le politique, s'il veut passer ses réformes, il faut qu'il ait un patronat pour, un patronat contre.
4: Ouais.
0: Ça, hop, il joue de la division. Donc, il faut que nous, entrepreneurs, nous soyons tous soudés, artisans, CPME et MEDEF. Ensuite, pourquoi le MEDEF, c'est le syndicat perçu comme celui des grands patrons, etc. Mais parce que, de nouveau, sur le plan médiatique, c'est plus simple. Un journaliste, ça doit recevoir des dizaines de communiqués de presse par jour. Ça a besoin d'aller au plus rapide. Et donc, c'est plus simple pour lui de dire le MEDEF, c'est les grands méchants patrons, la CPME, c'est les gentils patrons de PME, et les artisans, c'est vraiment ceux qui bossent.
4: Ouais.
0: Bon, c'est aussi simple que ça.
4: Ouais.
0: C'est que de toute manière, le journaliste, il n'aura pas le temps dans sa journée de passer une demi-heure à quelqu'un du MEDEF pour dire « Explique-moi le MEDEF ». Ah, le MEDEF, c'est le CAC 40, donc c'est 40 entreprises importantes.
4: Mmh.
0: Ah, mais 85% des adhérents du MEDEF ont moins de 50 salariés. Ah merde, c'est le syndicat principal des PME françaises. Mmh. Ah oui. Ah bon? Et pourtant, c'était assez PME. Ah non. Voilà. Mais il faut prendre le temps d'eux.
4: Oui.
0: Voilà. Vous allez dans une soirée MEDEF, vous verrez qu'on est à l'opposé de la caricature qu'aurait probablement tout lambda à qui on dirait MEDEF, ça veut dire quoi pour toi? La grande boîte, cocktail, chéri Rocher, enfin, Roche d'Or, je crois quoi, etc. Bon. Non, pas du tout. Le MEDEF, c'est un syndicat qui est terre à terre, qui soutient ses entrepreneurs. Moi, je suis adhérent depuis plus de 20 ans. Donc vraiment, j'ai vu en quoi, le MEDEF, c'est une assurance vie. Un syndicat, alors on va pas dire le MEDEF, mais adhérer pour un entrepreneur, un syndicat patronal, pour moi, c'est une assurance vie. C'est l'assurance d'avoir l'information avant qu'elle me tombe sur le coin de la figure. C'est l'assurance de savoir comment vont évoluer les normes, les impôts, etc. Et quand vous êtes entrepreneur, ben, c'est mieux de le savoir avant plutôt que de le subir. C'est quand même des milliers de bénévoles. Le MEDEF fournit, ben, moi je le disais, hein, dans l'éducation, j'étais bénévole en tant que président. Mais on a aussi des administrateurs bénévoles dans des écoles, l'INSA Lyon, Centrale Lyon, CPE. 100% des juges au tribunal de commerce sont des bénévoles. 100% des juges au prud'homme sont des bénévoles. Enfin, dans plein d'endroits de la vie française, on est bénévole. C'est pas toujours le cas des hommes politiques, par exemple, qui cumulent des salaires ou des jetons à droite à gauche.
4: Oui, c'est ce qui influence vous aussi trop. Pour revenir à TLM,
0: oui.
4: Il y a le redressement assez spectaculaire en termes de temps, hein. Et puis après, vous avez voulu vendre, hein. Enfin, vous, vos
0: associés. C'était ouais. La feuille de route du départ.
4: Ouais.
0: L'idée quand on a décidé d'y aller avec Roland, Jacques et moi, on avait quand même tiré la conclusion que une télévision doit être gérée par quelqu'un du métier. Et tous les actionnaires qui étaient chez TLM, vous aviez ben, tout Barget, le leader du surgelé, vous aviez un assureur Rousset, le leader de April, vous aviez Mérieux, vous aviez, j'en oublie plein d'autres qui vont m'en vouloir, bon, vous aviez aussi des sportifs, vous aviez Parker, Marion Bartoli, la première femme qui a gagné Wimbledon. Bon, tous ces gens-là le faisaient dans un... Vraiment, on n'était pas dans un intérêt capitalistique, ils n'ont pas besoin de ça. Ils avaient la notoriété, le pouvoir et l'argent, ils n'ont pas besoin de TLM avec eux pour ça. Bon, et ils le faisaient tous comme moi. On veut une télévision indépendante en local avec une ligne éditoriale positive. Et quand on décide de relancer l'aventure, on se dit tous, il faut qu'on redresse en 3 ans et il faut qu'on donne les clés d'une entreprise pérenne à un industriel du secteur. Et on s'était donné 3 ans et ça a pris 4 ans. Moi, ça m'a beaucoup coûté parce que la 4e année en termes d'énergie était vraiment très consommatrice de mon énergie personnelle. Et pourtant, j'ai une pile intérieure qui est assez solide, assez nucléaire. Et au final, on va faire une session dans l'intérêt de l'entreprise. C'est-à-dire qu'on a quand même eu plusieurs propositions, et certaines n'émanaient pas d'industriels du secteur.
4: Oui.
0: Et la plus pertinente a été celle du groupe Altis, celle d'Alain Veil et de Patrick Drahi. Et quand ils nous ont exprimé leur vision stratégique, on s'est dit, là, on parle et on voit la même chose. On parle de la même chose et on voit la même chose. Et donc, ça s'est fait. Évidemment, c'est un sujet très délicat. Une session de télévision, vous faites une session de fréquence, donc il faut un accord du CSA. Donc là, pour moi, c'est de nouveau des apprentissages parce que je suis un entrepreneur libéral. Donc, je ne suis pas du tout habitué à travailler sous l'autorisation de la force publique. Bon, donc, je me dis, OK, ça va être compliqué cette histoire. Il s'avère qu'en 4 ans, j'avais quand même développé de très bonnes relations avec les membres du CSA, qui ont été toujours très à l'écoute. Franchement, je pense qu'ils avaient compris que les télés locales étaient importantes pour la démocratie et en même temps en grande souffrance sur le plan financier. Donc, ils prêtaient une bonne attention. J'étais monté deux ou trois fois faire des auditions face à eux. Je pense qu'ils avaient compris qu'ils avaient face à eux un entrepreneur désintéressé. Ils prêtaient une bonne attention. J'étais monté deux ou trois fois faire des auditions face à eux. Je pense qu'ils avaient compris qu'ils avaient face à eux un entrepreneur désintéressé qui fondamentalement

0: Évidemment, des personnes faisaient sortir l'info, qui était bien une grande réalité, puisqu'on était en discussion à ce moment-là très très avancée, et que je pense que ces personnes voulaient faire capoter la vente. Donc le problème, c'est que TLM, c'est une télévision, et donc ça, sur le territoire, ça a une influence, et donc très vite, on se dit, bah, il faut informer tous les politiques, toutes les personnes qui comptent sur Lyon, etc. Et je me souviens monter à l'époque sur la base aérienne du Mont-Verdun pour un petit
1: Vous êtes...
0: engagement, mais on n'en parle pas, c'est pas le sujet.
1: Non, mais vous êtes lieutenant colonel de réserve, je
0: Non,
1: crois.
0: non, pas d'intérêt, mais en
1: Ah,
0: raison
1: si, quand même, un petit
0: citoyenne.
1: peu,
0: Et
1: aussi.
0: donc, je me rappelle monter là-haut et me rappelle le maire de Lyon de l'époque. Et donc, je m'arrête et dis oui, alors j'apprends que vous seriez en session de TLN, mais avec qui et pourquoi et comment, etc. Parce que vous comprenez, TLN, c'est quand même la télévision des Lyonnais, etc. Et à l'époque, je lui réponds avec un peu de, voilà, comme je sais faire parfois, j'ai dit, mais monsieur le maire, TLN, c'est la télévision des Lyonnais? Ben oui, bien sûr, monsieur Constantin. Je lui dis, c'est une excellente nouvelle, je vous propose de partager la dette avec la totalité des Lyonnais. Bon, ça l'a fait sourire parce qu'il a compris que, voilà, que c'était un peu d'ironie de ma part. En l'occurrence, il a eu un accueil très positif, je lui ai expliqué le projet, hein, comme je l'ai dit. Nous sommes tous des industriels, mais on n'est pas des industriels de la télévision et il faut laisser ça à ceux qui savent faire. Et la vision de BFM était très constructive. Hein. BFM visait à l'époque une vingtaine de télévisions locales en France sur 40. Ils en ont aujourd'hui une dizaine, sachant que quand ils rachètent TLM en 2019, en 2020, ils ont le Covid et qui a mis un frein très important à leur ambition. Et aujourd'hui, ils ont quand même 20 BFM en France, en local, qui sont bien montés. Hein. Ça fait de belles télévisions locales.
1: Oui. Du coup, la continuité était bien assurée par rapport à ce que vous avez initié.
0: Ouais, le passage. Alors, ils sont allés plus loin que nous. Hein. Moi, dans mon plan, j'avais plein d'ambitions aussi. Hein. Déménager, c'était obligatoire. On avait des bureaux qui coûtaient très très cher. Enfin, pour ceux qui sont entrepreneurs, si je vous donnais le pourcentage du loyer de toutes les charges comprises sur le chiffre d'affaires, vous diriez c'est pas sérieux. Ben non, ça n'était pas sérieux. Mais pour plein de raisons, on était tous bénévoles. Moi, je mettais déjà 30% de mon temps. Organiser le déménagement d'une télé, c'est très compliqué pour des raisons techniques. Bon, donc on a réussi à rendre 10% de rentabilité sans déménager, c'est-à-dire qu'en déménageant, on passait à 20% de rentabilité.
1: Oui, c'est un peu
0: Donc ça aurait été extraordinaire. Bon, ben, ça, BFM l'a fait évidemment tout de suite. Nous, pour tourner une émission de télé, bon, il fallait au minimum 1, 2, 3, 4, au moins 4 ou 5 salariés. Aujourd'hui, TLM en local fait une émission de télé avec 1 à 2 salariés seulement, puisque le journaliste que vous avez face à vous a un piano et c'est lui qui gère l'envoi du générique, les changements de caméra, etc. Voilà, donc c'est un journaliste polyvalent.
1: Bon, alors écoutez, on arrive au terme de l'émission, Laurent. Il nous reste, allez, on va dire 4-5 petites minutes pour conclure, comme vous le souhaitez. D'ailleurs, j'avais juste une question avant de vous redonner la parole. Puisque je suis bien renseigné, vous l'avez dit, on m'a dit que vous financiez différentes œuvres. Il y en a une qui m'a un peu interpellé, c'est des calvaires, la réfection de calvaires.
0: Ah
1: Qu'est-ce
0: oui.
1: qui vous a intéressé dans la réfection des calvaires?
0: C'est vrai, alors, vraiment bien renseigné parce que là c'est du don, donc les dons chez moi c'est anonyme, donc je travaille aux impôts. Mais non, j'ai bah, d'abord, vous le savez peut-être, mais j'ai vendu ma principale entreprise, j'envisage de prendre ma retraite dans quelques mois, donc j'ai 52 ans. Donc je vais bientôt devoir gérer ma vie de manière différente, plus de clients, plus de salariés, je ne veux plus facturer rien du tout. Donc je vais faire du conseil pour des amis entrepreneurs, mais à titre gracieux. J'irai témoigner dans les écoles, bien sûr. Donc l'entrepreneuriat, l'éducation et puis l'intérêt général. Et l'intérêt général, depuis quelques années, notre entreprise est probablement la plus mécène de la région. Sur le plan artistique, sportif, on fait tout, mais en grande discrétion. Mais on a accompagné Patrick Jordat, Georges Rousse et Ernest Pignon-Ernest, qui est à l'Académie des Beaux-Arts. Bon, on a livré récemment un site en totale gratuité pour le club de foot de Lyon-la-Duchère, un club de foot socialement très engagé. On va bientôt refaire pour plus de 50 000 euros la stratégie de France Répit, qui est une association d'il y a 10 ans, qu'on accompagne en gratuité totale depuis 10 ans. Bon, on fait plein plein de choses comme ça. Et dans l'intérêt général, il y a ce côté catholique, etc. J'ai un regard sur la situation, sur la situation psychologique de la France qui est assez rude. Et donc, je me dis, il faut quand même que demain, on ait des ressorts. Parce qu'un jour ou l'autre, le contexte fera qu'on pourra rebondir et que les forces désintéressées par l'argent et le pouvoir se mettront au service du pays,

0: Honnêtement, et je pense qu'une partie des forces intellectuelles et des bras qui sont nécessaires viendront de ce creuset de notre civilisation chrétienne, etc. Donc moi, je crois, enfin je crois, j'aime la religion catholique, je n'en suis pas un pratiquant au sens réel du terme, mais je pense que là, il y a vraiment des valeurs très structurantes, très profondes et très positives qui peuvent faire adhérer le plus grand nombre. Mais quand même, je constate que certains ont une gomme extrêmement importante, ont une influence extrêmement puissante et dangereuse pour faire tomber les croix devant les cimetières, dans les villages, etc. Et ça m'hallucine. C'est-à-dire que moi, je suis respectueux de tout. Et donc, quand je vais dans un pays où la religion est X, mais je suis hyper respectueux de la religion historique, parce que c'est son histoire. Et donc, moi, je rêve d'une diversité permanente. Quand je vais dans un pays avec une religion différente, je veux connaître la religion différente, je ne veux pas la changer, et je ne veux pas surtout l'annihiler. Bon, et en France, j'ai le sentiment que notre histoire, cette belle croix, on l'efface, ça fait pas sens. Et par hasard, je tombe sur une interview sur CNews du dirigeant de cette association, un jeune gars, hein, et je me dis, tiens, lui, il parle vrai, il parle bien, il a l'air sérieux. Je me renseigne, je regarde, je trouve que l'association a l'air sérieuse, bien gérée. Je dis, OK, il s'agit pas de donner 100 euros, donc je me dis, tiens, il faut quand même regarder un peu, ça fait sens. J'envoie un mail, ça répond vite, je dis, OK, donc il y a vraiment des gens derrière, c'est pas des touristes. Et puis je fais un premier don, et puis ensuite j'offre une statue de la Vierge Marie à mes parents, et puis ensuite j'en parle à mon frère. Bon, voilà. Et c'est vrai que SOS Calvaire, je trouve que ce qu'ils font, c'est extraordinaire, parce que finalement, ils permettent à notre civilisation de perdurer au milieu des campagnes, à chaque croisement de route. Voilà, comme j'avais soutenu à Lyon les Madones de Lyon, qui essayent de remettre des statues de la Vierge Marie sur les immeubles bourgeois, où elles sont soit volées, soit enlevées à l'occasion des rénovations, puisque la copropriété considère que c'est quand même cher de rénover une statue. Voilà où on en est aujourd'hui dans le niveau de la relation à notre histoire. Bon. Donc oui, SOS Calvaire, bah, bravo de l'avoir trouvé celui-là, c'est bien. Et oui, j'espère. Alors, je verrai, pour l'instant, tant que je suis pas sorti des affaires définitivement, je ne range pas mes futurs engagements, mais ensuite je vais les ranger. Hein. J'essaierai de participer soit financièrement, soit peut-être si on accepte de rentrer dans des conseils d'administration, mais avec une volonté, avec une ambition de faire grandir. Et SOS Calvaire, ils sont dérangés par là-haut. Je me suis promis, à un moment de mes vacances, de faire un détour, d'aller les rencontrer physiquement. J'ai besoin de voir les personnes, j'ai besoin de sentir. Comme je vous disais, c'est la poignée de main et les yeux. Ouais. Et là, je ne les ai encore pas eu en poignée de main et dans les yeux. Donc, mes parents ont vu ce fameux directeur qui a livré lui-même la fameuse statue dans le Beaujolais. Et mes parents ont dit, oh, il est bien, ce gars. Donc je me dis, si mes parents disent, c'est-à-dire quoi, je vais le trouver extraordinaire. Voilà. J'en ai déjà fini.
1: Oui, on a pratiquement fini. Je crois qu'il doit nous rester 1 minute. Alors, elle est pour vous, cette minute, pour conclure. C'est terminé. Bon, ben voilà. Ben, écoutez, merci. Et à la prochaine fois, la technique.

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1: 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À suivre, dans quelques instants, nous retrouverons le libre journal des débats, dirigé par Charles de Meyer, Mathieu Boccoté et Laurent Dandrieux, autour du livre de Mathieu Boccoté, Entretien avec Laurent Dandrieux, le pessimiste joyeux.
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1: Et n'oubliez pas, tout à l'heure à 17h, nous retrouverons Histoire à la loupe, dirigée par Patrick Simon, Marie-Josette Liégeois, le 5e épisode. 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Mais tout de suite, voici le libre journal des débats dirigé par Charles de Meyer. Il est 15h30 sur Radio Courtoisie. Bon après-midi.
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0: Amis auditeurs de Radio Courtoisie, ravis de vous retrouver pour cette nouvelle édition du Libre Journal des Débats. Elle est dirigée ce soir par Charles Demeyer et préenregistrée grâce aux bons soins de Benoît. Nous avons le plaisir et l'honneur de recevoir Mathieu Boccoté. Mathieu Boccoté, bonsoir.
1: Bonsoir.
0: Vous avez commis un livre d'entretien avec un grand ami de cette émission, en la personne de Laurent Dandrieu. Laurent, bonsoir.
2: Bonsoir.
0: On ne vous présente ni l'un ni l'autre. Laurent, parce que vous êtes un habitué de cette studio. Mathieu Boccoté, parce que vous les avez fréquentés tout dernièrement et puis que nos auditeurs vous suivent, vous lisent et vous apprécient. Le titre de votre livre d'entretien, c'est « Le pessimiste joyeux » aux éditions Fayard. On a une heure avec vous pour apprendre à mieux vous connaître, connaître vos combats, votre réflexion, mais aussi votre personnalité. Et puis également pour connaître ce qui a intéressé, et je crois beaucoup plus à Laurent, à la fois dans la forme de la de réflexion qui est la vôtre, mais aussi dans votre amitié jubilatoire. Laurent, si ce n'est pas vous faire insulte de commencer par là, Mathieu Boccoté n'a pas exactement le même tempérament que vous.
2: Non.
0: Qu'est-ce qui vous a plu dans cette rencontre? Qu'est-ce qui vous a d'abord intéressé, surpris, charmé?
2: C'est un peu la rencontre du feu et de la glace, effectivement. Et d'aucuns diraient peut-être d'Astérix et d'Obélix.
0: Bien, alors, je ferai idée fixe pendant la reste de cette émission.
2: La principale motivation était évidemment d'être en photo sur la couverture du livre à côté de quelqu'un de beaucoup plus connu que moi. Ça, tout le monde le raconte.
0: Bon, ça, c'est un succès. Félicitations, Laurent Dandrieu.
2: Non, mais c'est vrai que moi, j'ai toujours eu en tête le modèle du livre d'entretien qu'a fait à la fin de sa vie Raymond Aron sous le titre Spectateur engagé. Et je m'étais dit que j'aimerais bien faire ça un jour avec quelqu'un que j'admire. Et il se trouve que j'ai trouvé quelqu'un que j'admire et qui en plus est un joyeux compagnon, qui a fait que les 15 heures d'entretien que nous avons eu en face à face pour préparer ce livre ont été beaucoup plus joyeux que pessimistes, autour de bons plats de fromage et de saucisson et de bon vin et de whisky. Et donc ça a été à la fois passionnant et très sympathique, et ce qui est un cocktail qui finalement définit très bien Mathieu, dont j'ai eu la chance de devenir l'ami il y a déjà de cela 12 ans maintenant. Et effectivement, ce qui m'a tout de suite frappé chez lui, c'est que c'était l'inverse de ce qu'on imagine en France quand on pense à un intellectuel, c'est-à-dire quelqu'un qui se prend terriblement au sérieux, quelqu'un qui pontifie volontiers, quelqu'un qui prend ses idées au sérieux et qui en oublie toute la joie et la gaieté de l'existence. Et Mathieu est évidemment l'inverse de cela, non pas qu'il ne prenne pas sa pensée au sérieux, mais il la décline d'une manière qui est extraordinairement vivace, vivante, enthousiasmante. Voilà. Et puis c'est vrai que, pour rebondir sur votre question, je trouve que ce qui est intéressant dans notre attelage, c'est qu'on justement on ne se ressemble pas du tout au niveau du tempérament, et que ça permet un dialogue qui, me semble-t-il, en devient plus riche et plus intéressant.
0: C'est en effet foisonnant, passionnant. Vous ne ressemblez pas à la caricature de l'intellectuel français sous bien des rapports. On va en parler ce soir, Mathieu Boccoté. Est-ce que, en même temps, vous rendez hommage, d'une certaine manière, dans ce livre d'entretien, à la vie intellectuelle française? Vous dites qu'il est très appréciable, qu'elle déborde de l'université, qu'elle habite la cité de manière un peu plus vaste?
1: Ah oui, non, mais la vie intellectuelle française, en fait, on pourrait dire depuis la Deuxième Guerre, mais plus encore tout au long du XXe siècle, elle est passionnante parce que les grandes thèses qui s'affrontent ne se confrontent pas seulement dans l'arène universitaire avec un vocabulaire exagérément poulé, avec une fausse prétention à la science très souvent, avec la volonté de neutraliser la charge existentielle du propos dans une querelle qui s'épuise entre chers collègues. Non. La vie intellectuelle française se passe au cœur de la cité et elle structure en bonne partie la vie démocratique du pays. Et dans la longue histoire intellectuelle française, donc mes préférés, appelons-les comme ça, sont toujours ceux qui étaient néanmoins en opposition avec le consensus progressiste de Sartre à Boucheron aujourd'hui. On voit des figures comme Aron, évidemment, Freund, Jouvenel, et là on prend les temps jusqu'au temps présent. Donc c'est dans cette tradition d'opposition au consensus progressiste dans la vie intellectuelle française que je me suis tout jeune projeté, parce que mon père s'y projetait aussi, donc c'est une dimension familiale là-dedans. Donc c'est non, je pense qu'elle est absolument fascinante. Ensuite, dans cet environnement, les intellectuels de gauche sont absolument remarquables pour produire une pensée désincarnée, étouffante, et qui en dernière instance tendance liberticide et souvent totalitaire. Mais ceux qui s'y opposent ont une vie intellectuelle ne serait-ce que de combat plus que féconde. Et donc c'est pour ça que je dis de Aron jusqu'à Finkielkraut aujourd'hui, en passant par Jouvenel, Girardet, Nomélé, on est devant des gens qui ont défendu à la fois l'esprit des libertés et un véritable patriotisme de civilisation, un patriotisme tout court aussi.
0: Vous, on a cité Le Spectateur engagé comme livre de référence. Vous êtes un lecteur engagé et un grand lecteur qui n'hésitait pas à écrire, à rentrer en conversation avec les gens qu'il admirait, les ouvrages qu'il admirait. Vous faites l'amitié à Laurent de citer quelques-unes des admirations que vous avez dans ses œuvres. Finalement, cet exercice d'admiration, cet exercice de plaisir à lire les autres, c'est aussi un trait caractéristique, j'ai trouvé, de ce qu'on voit dans vos réponses. Édification intellectuelle, elle n'est pas du tout une action solitaire, elle est aussi une action de piété, peut-être un grand mot, vous savez admirer, vous savez aimer.
1: Mais il y a un bonheur dans l'admiration, premièrement. Ça permet de garder la tête haute, de regarder au-delà de soi, c'est quand même déjà pas mal. Ensuite, je me suis toujours aussi, je me rappelle quand j'enseignais, puis j'ai entendu ça souvent au fil du temps, des gens qui disent « je ne veux pas trop lire, je ne veux pas que ça m'influence ». je trouvais ça absolument fascinant. Donc là, je veux d'abord penser par moi-même avant de savoir ce que les autres pensent. Et moi, il y a une formule de Finkielkraut que j'ai toujours trouvée remarquable, c'est « on ne pense pas par soi-même de soi-même ». On passe toujours par le détour des œuvres, le détour d'autres que soi pour être capable d'accéder à sa propre réflexion. Et ça, de ce point de vue, la conversation, elle se fait à la fois avec des amis, elle se fait avec des auteurs, vivants, morts. Et par ailleurs, il y a un vrai, véritable plaisir, et ça aussi, je le dois à Finkielkraut en partie, le plaisir de la citation, c'est quelque chose. C'est-à-dire, qu'est-ce que c'est? C'est rendre hommage. C'est ne pas faire croire que tout vient de notre petite caboche, qu'on est capable véritablement de tendre la main. Et à partir d'une citation, ça crée une conversation nouvelle. Donc non, je pense qu'il y a un bonheur d'admiration et je me méfie de ces espèces d'esprits auto-engendrés qui rejettent toute forme de filiation et qui sont incapables de dire merci.
0: Laurent Dandrieu, est-ce que vous vous souvenez de votre première rencontre avec Mathieu Bock-Côté?
2: Oui, je m'en souviens très bien. Il se trouve que Mathieu avait eu la gentillesse de m'envoyer un petit courriel de Montréal pour me remercier de la lecture qu'il était en train de faire de mon dictionnaire passionné du cinéma. Et je ne savais pas trop qui était Mathieu à cette époque-là. En France, il y avait peu de gens qui le savaient. Mais il se trouve que le hasard a fait que je devais me rendre à Montréal quelques mois plus tard et que donc son mail était suffisamment sympathique pour que je lui propose que nous nous rencontrions. Et donc, je suis allé à ce rendez-vous sans trop savoir à quoi m'attendre et un peu inquiet, comme quand on doit passer une soirée avec quelqu'un qu'on ne connaît ni Dave ni d'Adam. Et j'ai eu de la surprise tout de suite de constater qu'il avait organisé un banquet, puisque c'est un de ses grands plaisirs. Et donc, il avait convoqué deux de ses très bons amis québécois de Montréal, avec lesquels nous avons passé une excellente soirée. Je dois compléter en disant qu'il s'était enquis de savoir auparavant, avant même que je mette le pied à Montréal, si je ne passais pas par la ville de Québec auparavant. Et c'est sur ma réponse positive, il s'est arrangé pour me faire rencontrer un de ses amis professeurs de philosophie sur place, qui m'a reçu dans sa famille, fait visiter la région. Donc j'ai eu tout de suite un avant-goût de la chaleur et de l'hospitalité et de la gaieté québécoise, et puis aussi de cet enthousiasme tout à fait étonnant pour nous autres Français qui sommes souvent mal reçus à l'étranger parce que considérés comme arrogants et
3: ce qui est évidemment faux,
2: ce qui n'a rien à voir avec notre tempérament. Mais là, au Québec, effectivement, on a ce grand plaisir de susciter une sympathie immédiate et instinctive du simple fait d'être Français.
0: Dans le livre de Mathieu Bock-Côté et Laurent Dandrieu, Le pessimiste joyeux, aux éditions Fayard, on parle beaucoup du Québec et on va en parler beaucoup. Je crois que c'est une manière intéressante d'aborder cette discussion que de vous demander, Mathieu Bock-Côté, quand vous rencontriez des intellectuels ou des journalistes français de passage dans votre pays, qu'est-ce que vous vouliez leur montrer, leur faire découvrir en premier, finalement? Qu'est-ce que vous vouliez leur transmettre prioritairement?
1: Alors, d'abord et avant tout, je voulais leur rappeler, et je l'ai toujours fait, qu'ils avaient rendez-vous avec l'histoire dans quelques années. Je ne savais pas exactement à quel moment, mais se poserait tôt ou tard la question à nouveau de l'indépendance du Québec. Et donc, il y aura un troisième référendum sur l'indépendance. Et à ce moment précis, le Québec allait avoir besoin de la France. Et je comprends. Alors, les Français avec raison ne pensent pas à l'indépendance du Québec tous les jours. C'est pas
0: alors que vous, c'est toutes les minutes.
1: Oui, ben ouais, exactement. Alors, mais bon, moi, donc là, combien de fois chez moi, mais quand je venais ici, aussi, puis encore plus quand je m'y suis installé, je prenais toujours la peine de leur dire, bon, voilà où en est la question québécoise, voilà où nous en sommes, voilà ce que nous espérons, et par ailleurs, voilà ce que nous attendons de vous. C'est-à-dire, globalement, de prendre au sérieux le mouvement national. Je connais, si on fait l'histoire des 70 dernières années, on connaît pas de pays indépendants qui parvenaient à l'indépendance, de pays qui parvenaient à l'indépendance sans l'appui d'une grande puissance. Donc, on peut dire que c'est la différence entre la Croatie, la Slovénie et la Catalogne. Donc, les Croates, les Slovènes avaient l'appui de l'Allemagne, les Catalans avaient l'appui d'eux-mêmes et croyaient avoir l'appui de structures générales européennes, tout ça. Le résultat était catastrophique pour eux. Le Québec a l'appui de la France. La marque gaullienne compte encore. Le Vive le Québec libre est un moment qui compte dans notre histoire. Et le fait est que ça a créé un engagement longtemps vécu comme un devoir de réparation à l'endroit des Québécois. De Gaulle le voyait ainsi. C'est-à-dire, nous les avons abandonnés, ce qui était plus ou moins exact, mais bon, nous les avons abandonnés, nous devons payer la dette de Louis XV. C'est le titre, d'ailleurs, du très beau livre de Christophe Tardieu consacré au voyage général de Gaulle au Québec. Et donc, moi, j'ai toujours eu ce souci de leur rappeler que nous avons une tâche à accomplir ensemble le jour où le Québec aura de nouveau rendez-vous avec l'histoire. Bon, ensuite, une fois que c'est dit, eh ben la conversation se noue sur mille sujets, mais il y a toujours cette dimension qui est fondamentale, qui est la quête du Québec libre.
0: Cette quête du Québec libre, elle transporte votre personne, oui, votre œuvre, mais c'est aussi une tradition familiale. Et vous avez beaucoup de pages, beaucoup de lignes sur cette question de la transmission. C'est important pour vous de faire état du fait que c'est pas simplement une découverte personnelle, c'est aussi une transmission.
1: Surtout, évidemment, mon paternel avait eu la chance d'avoir comme professeur à la fin des années 50 et au début des années 60 parmi les principaux intellectuels de l'indépendantisme renaissant. Donc des gens comme Raymond Barbeau, Maurice Séguin, Michel Brunet, Guy Frégaud, des noms qui ne sont pas connus en France, mais que vous connaissez indirectement néanmoins, parce que notre plus grand cinéaste a été formé à l'école, ce qu'on appelle l'école de Montréal, qui est l'école d'interprétation historique. Qui a été celle qui a marqué mon père pour sa vie avec Maurice Séguin, donc qui est le grand disciple chez les cinéastes de l'école de Montréal, Denis Arcand. Donc Denis Arcand, quand on regarde ses films, c'est truffé de références à l'école de Montréal. Il faut être québécois pour le savoir. Mais ce qui est intéressant, c'est de voir donc cette école de formation historique à compter. Donc mon paternel est passé par on pourrait dire par cette école historique. Il a été professeur toute sa vie. Alors, c'était pas un militant de tempérament, mais il était profondément indépendantiste et profondément nationaliste. Chez nous, c'est pas un gros mot. Et combien de fois l'ai-je entendu? J'étais tout petit, puis là, j'entendais des formules qui, à un moment donné, je vais finir par comprendre au fil du temps, mais parlant de l'importance de se gouverner soi-même, il disait « l'agir par soi collectif, comme l'avait dit Séguin ». Bon, Maurice Séguin. Donc là, moi, je devais avoir une petite tête de singe chavant, 12-13 ans, j'ai probablement dû dire aux gens « mais ça, c'est l'agir par soi collectif, c'est important, Séguin l'a dit ». Quel Séguin? Ah! Donc, il y a quelque chose là-dedans. Je prétends pas avoir découvert au terme de je ne sais quel parcours initiatique mes idées politiques. Je suis né dans une tradition familiale qui me convenait. La crise d'adolescence n'est jamais venue et ne viendra pas. Dès lors, je poursuis la tradition. Enfin, ensuite, il y a des sensibilités différentes. Il y a un tri qui s'opère probablement. Mais globalement, je m'inscris dans la continuité d'un combat qui remonte à très longtemps quand même pour s'assurer que le Québec demeure et que le Québec advienne.
0: Laurent Dandrieux, on a compris que la truculence de Mathieu Bock-Côté rendait son plaidoyer indépendantiste en début de repas convaincant et enthousiasmant.
2: Mais enfin également.
0: ce qui peut frapper, c'est que finalement peut-être que vous n'étiez pas très habitué à la question ou pas très intéressé à la question. Est-ce qu'il a su vous saisir? Et si oui, qu'est-ce qui vous a saisi dans cette question?
2: Non, j'y ai toujours été sensible, même si je connaissais mal l'histoire du Québec, comme malheureusement beaucoup trop de Français. On est Je suis très frappé et de plus en plus choqué par l'indifférence des Français et la méconnaissance des Français vis-à-vis de notre histoire américaine, ouais. qui est pourtant absolument cruciale dans notre histoire. Mais c'est vrai que la cause québécoise, pour moi, a toujours été différente de la cause catalane, ou de la cause écossaise, pour lesquelles on peut avoir de la sympathie ou pas, mais c'est vrai que chez nous ça touche une fibre tout à fait intime et c'est une cause qui m'a toujours été d'autant plus sympathique, bien qu'étant modérément gaulliste, que effectivement l'indépendance du Québec sera, j'emploie le futur à dessein, une manière de renaissance de cette aventure française en Amérique, qui est une des pages les plus touchantes et en même temps les plus pathétiques de notre histoire. Donc il y a une dimension tout à fait à la fois émotionnelle et politique, parce que l'indépendance du Québec sera une sorte de nouvelle étape de cette plus grande France dont l'aventure américaine a été l'une des pages.
0: Alors cette nouvelle étape de la plus grande France, elle nous amène forcément à réfléchir à votre relation personnelle et nationale à la France, et vous essayez de bien distinguer cette question à la fois de l'origine, du lien culturel, et puis en même temps des singularités entre Québécois et Français, et vous essayez de peaufiner un petit peu ces différences. Qu'est-ce que, après des années de réflexion sur cette question, à quelle conclusion en êtes-vous arrivé, Mathieu Bock-Côté ?
1: Alors, le Québec est une petite nation très égalitaire, c'est-à-dire chez nous, s'il y a une bourgeoisie, c'est simplement des gens qui, en quelques générations, se sont un peu plus enrichis, mais qui conservent globalement les mêmes comportements culturels que la population. Donc on est une société assez égalitaire avec un fond paysan qui on est tous à deux ou trois générations du cul des vaches en quelque sorte. Donc ça fait en sorte que c'est une société où il n'y a pas de le sentiment de hiérarchie qui est inscrit dans la culture française, qui vient de l'ancien régime et qui est la structure encore, quoi qu'on en dise, avec le besoin, par exemple, fascinant à Paris d'être repéré. Moi, j'en ai souvent parlé avec Laurent, ça.
0: Il y a un passage, d'ailleurs, sur le terme repéré.
1: Mais moi, à un moment donné, j'arrivais ici, puis j'entendais des gens me dire, ah oui, qui t'a repéré? Ah, lui, j'espère qu'on va me repérer. Moi, j'étais repéré. Mais qu'est-ce que c'est?
2: Moi, je suis inconsolable de ne pas avoir été le premier français à avoir repéré Mathieu. Je m'en fais jamais tout à fait
1: remis. C'est un terme très étonnant. Ça veut dire donc qu'il y a une espèce d'autorité de contrôle qui repère les bons éléments à faire monter à la cour pour qu'on puisse ensuite jouir ensemble des privilèges aristocratiques de ce monde. Donc ça, c'est un contraste. Ensuite, il y a le Québec est très noble, donc c'est très égalitaire. Et ce n'est pas, moi qui n'est pas très égalitariste, ce n'est pas désagréable une société qui conserve quand même cette dimension familiale. Ensuite, c'est une société nord-américaine pour le meilleur et pour le pire. Société du confort, comme on dit. Société du lien qui se fait et se défait rapidement. À la différence des relations sociales en France, ce qui m'a toujours frappé, c'est que le lien d'amitié ici, lorsqu'il se crée, prend une profondeur, tout à fait singulière. Je dis pas que ça n'existe pas en Amérique du Nord, je dis que c'est pas la norme. Je pense que j'ai raconté d'ailleurs à Radio Courtoisie, mais il y a quelques semaines. Je me permets de vous le dire encore parce que ça m'a frappé. Au Québec, si on croise quelqu'un, on dit « Oui, tu viendras manger à la maison », ça n'engage à rien, en fait. C'est-à-dire « Oui, tu viendras un jour, dans le prochain siècle, il est possible que tu viennes dîner. » Bon, d'accord. Ça ne veut pas dire qu'on ne se reverra pas, ça veut simplement dire que ce sont des paroles presque de politesse. Et ici, je me rappelle, la première fois, deux fois, des gens me disaient oh, « Tu viendras dîner à la maison ». Je dis « Oui, d'accord ». Là, je me rends compte que je suis très mal aidé parce que j'avais pas compris que c'était une véritable invitation. Je traitais ça sur le mode « Comment vas-tu? Ça va bien? Très bien, merci, passons à autre chose. » Donc, il y a des différences culturelles, inévitablement. Il y a une fascination, je crois, puis ça, je le vois, il y a une fascination québécoise, mais ça, c'est du quotidien, hein, pour l'art de vivre à la française qui existe. Tous les Français qui croient que la grandeur de leur pays à l'étranger tient dans la mythologie républicaine, le génie de la République, des droits de l'homme, tout ça, peut-être un peu, mais surtout, c'est quand même, globalement, c'est l'art... Le Québécois qui arrive ici est à la recherche de son moment apéro. C'est-à-dire, et vous me direz que c'est un détail, mais c'est un art de vie, c'est une manière... C'est plus riche, c'est une manière d'aborder l'existence autrement que dans le caractère industriel et robotique et programmé nord-américain. Les Français qui arrivent chez nous souvent découvrent une société où l'ascenseur social fonctionne peut-être un peu mieux, et qui une société aussi plus où les rapports sont plus simples, une société comme je dis de confort mais de moins de raffinement.
2: Si je peux me permettre de rajouter une chose, Mathieu a dit que effectivement ce qui caractérisait la population québécoise c'était sa proximité avec les origines paysannes, et il me semble qu'il y a une conséquence très concrète de ça qui est que c'est une société très pragmatique. Ouais. Et que ça touche également, ça influence également la vie intellectuelle québécoise, oui, oui. C'est-à-dire que cette origine proche encore de ses origines paysannes, et bien fait que le établit une sorte de barrage contre l'intellectualisme, contre l'abstraction, contre le côté très très parfois nébuleux peut avoir la vie intellectuelle en France, et qui n'est pas du tout, qui me paraît assez étranger à la vie intellectuelle québécoise en général et à la pensée de Mathieu en particulier.
0: Est-ce que vous confirmez, Mathieu Bocoté?
1: Oui, on est une société assez pragmatique, assez, je dirais, j'aime pas le mot anglo-saxon, donc on n'est pas anglo-saxon, mais assez pragmatique parce que oui, plus rural, il y a pas si longtemps, on n'a pas fait notre vie intellectuelle, c'est longtemps, on était une société, petite société paysanne, société un peuple vaincu. Faut pas l'oublier, avec une vie intellectuelle qui tournait essentiellement pendant un temps autour du clergé. Il y avait aussi une vie intellectuelle plus libérale, mais qui était sur le mode de, on singeait ce qui se passait dans les métropoles pour se donner l'impression de ne pas être des provinciaux cutéreux perdus à Montréal ou à Québec ou à Trois-Rivières. Donc il y avait, notre vie intellectuelle n'était pas sans intérêt. Il y a des grandes figures qui s'en détachent au fil de l'histoire, mais le fait est que ce qui s'est construit par ailleurs depuis... depuis les années 20, avec Lionel Groulx, qui est une figure qui compte, et ensuite, à partir de la Révolution tranquille, les Québécois sont toujours, dans leur vie intellectuelle, occupés à faire la preuve de leur propre existence. Et ça, c'est très psychologie des petites nations. C'est-à-dire, puisque notre existence ne va pas de soi à l'échelle du monde, puisque pour les empires, les petites nations sont des résidus folkloriques aux alentours qui peuvent disparaître, il y a une formule qu'on prête au chanoine Groulx, qu'en fait, pas qu'on lui prête, il y a de lui, il dit rien, on dit à l'époque, non pas les Québécois, mais les Canadiens français, rien ne meut autant le Canadien français que de lui faire la preuve de sa propre existence. Et ça, quand on est Québécois, dans un pays, le Canada, qui globalement nie l'existence du peuple québécois ou ne lui reconnaît qu'une existence strictement symbolique sans portée constitutionnelle, quand on est en Amérique du Nord, on nous explique par ailleurs que, surtout dans les temps présents, avec le racialisme présent, ben, l'identité québécoise disparaît dans une forme de blanchité nord-américaine un peu étonnante, alors que comme Québécois, que je sache, on fait pas par... j'ai pas souvenir de notre grand moment de domination impériale sur tous les peuples du monde. On est plus proche des Irlandais de ce point de vue, des Estoniens, des Lituaniens, quoi qu'il en soit. Donc, conserver la trace québécoise, et surtout, c'est toujours facile quand on est d'une petite nation de se dire, ben, est-ce que ça vaut la peine de poursuivre? Parce que bon, on est sur le territoire nord-américain, on a accès à l'Empire si on le veut, il suffirait d'une ou deux générations pour se convertir à l'identité impériale, puis désormais faire partie nous-mêmes de cette force impériale de notre temps. Puis en dernière instance, les Québécois, depuis deux siècles et demi, et un peu plus depuis la conquête anglaise, s'entêtent à exister par eux-mêmes dans leurs différences vitales. Je pense qu'il y a à travers cela une forme de réflexe existentiel, mais qui ne se conjugue pas, sauf chez les moins intéressants de nos intellos, dans la passion théoricienne qui peut exister quelquefois dans la gauche française.
0: Mathieu Bocoté a utilisé un mot qu'on connaît un petit peu en France, c'est celle de révolution tranquille. Est-ce que c'est... J'ai eu l'impression que c'était un élément qui vous intéressait de définir avec lui, Laurent Dandrieu.
2: Oui, parce que c'est un moment historique assez crucial dans l'histoire du Québec et assez paradoxal. La révolution tranquille, c'est un mouvement de réappropriation par les Québécois de leur identité nationale qui survient dans les années 60 avec un double mouvement, c'est-à-dire effectivement réaffirmation nationale, mais en même temps rupture avec un certain nombre d'éléments de l'identité québécoise perçus comme liés à la domination anglaise et notamment avec le catholicisme. Et c'est vrai que pour un Français, ça paraît assez étonnant, ce double mouvement de renationalisation et en même temps de détraditionnalisation. Et donc c'est pour ça que j'ai beaucoup voulu interroger Mathieu dans ce livre là-dessus pour qu'il... nous permettent de comprendre un peu mieux ce mouvement qui peut paraître un Français très paradoxal.
0: C'est ça, en fait l'Église au Québec a été comme gardienne de fait ou pas d'une partie de la tradition et des identités jusqu'à ce qu'elle semble être mise de côté, pas tellement avec véhémence mais...
1: Un peu quand même.
0: Allez-y Mathieu Bocoté.
1: Alors disons globalement, au moment de la colonie, l'Église joue son rôle d'institution culturelle, mais ce n'est pas la seule. Le pouvoir politique compte en Nouvelle-France, la société est organisée et pas sur le mode clérical. Après la conquête anglaise, l'Église devient notre seule institution collective. Ensuite se développe de 1791 à 1840 environ un pouvoir politique spécifiquement canadien-français, donc encore une fois, dissociation relative du politique et du religieux. Après 1837-38, donc des rébellions pour l'accession à l'indépendance de ce qu'on appelle alors le Bas-Canada, les Canadiens-Français, les Québécois, le pouvoir anglais décide d'abolir l'existence politique canadienne-française qui s'appelait le Bas-Canada. Et là, la seule institution dont on dispose à ce moment-là, c'est l'Église. L'Église devient une Église nationale. Le refuge et l'expression et l'institution de la nation. Donc, pour le meilleur et pour le pire. Donc, pour le meilleur, parce que je pense que notre incroyable vitalité démographique qui a permis notre survie est évidemment liée à notre catholicisme. Ensuite, c'était notre médiation vers l'Occident, qu'on en pense. C'est-à-dire que à travers Rome, on avait accès au cœur vital, au cœur philosophique, au cœur religieux du monde occidental. Et au même moment, d'ailleurs, c'est important, la tradition des missionnaires canadiens-français est une longue tradition un peu oubliée aujourd'hui, mais c'était l'institution par laquelle on se projetait dans le monde. Ensuite, à partir de, on pourrait dire, des années 30, 40, 50, 1930, 40, 50, l'Église bascule dans une forme de réflexe clérical assez lourd, ce qui fait qu'en 1900, et par ailleurs, collabore aussi avec les Anglais, faut pas l'oublier. C'est-à-dire, le haut clergé est un clergé qui est dans une psychologie de collaboration avec le conquérant, même si on n'utilise plus nécessairement ces termes-là, alors que dans le bas clergé, c'est beaucoup plus nationaliste. Et en 1960, avec la Révolution tranquille, c'est comme si les Québécois veulent se débarrasser à la fois du conquérant et du clergé, et ils ont réussi à se débarrasser du clergé. mais ce qui fait par ailleurs, bon, il y a eu une période de révolte très vive contre le catholicisme, et depuis 20 ans, je vous dirais, une forme de réappropriation lente, d'abord des symboles identitaires du catholicisme, donc globalement le crucifix sans le crucifié, c'est le retour, donc une forme de patrie, on réintègre l'histoire longue du Québec, notamment par le catholicisme dans l'identité nationale québécoise, sans trop savoir qu'en faire, on conserve une vraie hostilité envers la religion en général. Ça, c'est, je pense que le Québec est le seul endroit sur Terre où le mot la religion en général veut dire quelque chose. Donc, on dit que globalement, c'est pas par, on a fait dégager les curés, c'est pas pour faire rentrer les imams. Quelque chose qui ressemble à ça dans l'état d'esprit des gens. Ensuite, je vois par ailleurs, dans la jeune génération, chez nous, c'est tout récent, c'était dans la presse il y a quelques semaines, au moment de Pâques, une forme de petite renaissance dans une partie de la jeune génération d'un catholicisme de conviction. Et là, je vois que la nomenclatura boomer dans les médias dit « Aïe, aïe, aïe, c'est terrifiant, qu'est-ce qui se passe? Qu'est-ce qui est à l'origine? » Et on se dit « Ça doit être la faute de TikTok. » Donc, il y a une forme de bêtise dans l'incapacité à penser le religieux chez une partie de nos élites culturelles, il n'en demeure pas moins qu'au fil... Puis je comprends, soit dit en passant, le fait que les Québécois, au fil de l'histoire, quelque part dans les années 60-70, en avaient marre. C'est-à-dire, je pense que toutes les mères québécoises ou les grands-mères québécoises ont à peu près le récit suivant. Je le dis sans y adhérer, mais je sais qu'il existe dans la société. C'est toujours le même récit. C'est, je sais pas, Madame Tanguay qui vient d'avoir son 13e enfant. Puis là, Monsieur le curé vient passer. Félicitations, Madame Tanguay, pour le 13e. Bientôt le 14e. Et là, il a dit, non, Monsieur le curé, c'est plus possible, j'en peux plus. Eh bien, en chaire, le dimanche suivant, Madame Tanguay est une mauvaise chrétienne, elle veut interrompre la famille, et ainsi de suite. Ce souvenir-là, je ne sais pas dans quelle mesure c'est arrivé une fois, deux fois, trois fois, mais ça laissait une trace dans l'imaginaire collectif tel qu'encore aujourd'hui, c'est une histoire qui peut remonter facilement à la surface dans des moments de réflexe anticatholique.
2: Alors que plus grand monde n'a 14 ans.
0: Laurent D'André, oui. Oui, 14e, et puis depuis, l'Église a plus insisté sur la notion de paternité responsable ailleurs. Laurent.
2: Mais c'est vrai que on sent poindre au Québec, dans une moindre mesure, l'équivalent de ce qui se produit en France aujourd'hui avec cette vague de baptême de jeunes adultes qui frémillent également au Québec, d'après ce que je me suis laissé dire.
0: On va digérer cette première partie d'émission, amis auditeurs de Radio Courtoisie, puis nous retrouvons Mathieu Boccoté et Laurent D'Andrieux à l'occasion de leur livre d'entretien, Le pessimiste joyeux, aux éditions Fayard. 3, 4...

0: Et vous êtes de retour dans le Libre Journal des débats dirigé ce soir par Charles de Meyer. J'ai le plaisir de partager ce plateau avec Mathieu Boccoté et Laurent Dandrieux qui publient un livre d'entretien intitulé « Le pessimiste joyeux » aux éditions Fayard. Pendant la pause musicale, vous voulez nous dire quelques mots du groupe que nous avons écouté, Mathieu Boccoté?
1: C'est les Corbeils Fringants, hein. C'est un groupe alors qui émerge dans les son émergence, c'est vraiment dans les suites du référendum de 95, et puis qu'il y a un grand succès ensuite. C'est une musique très mélancolique. Moi, je suis très attaché aux différents temps dans l'histoire de la musique québécoise. Donc, il y a des temps un peu romantiques, conquérants, joyeux. À un moment donné, quand on a l'impression que tout est foutu, on se met à chanter en anglais. Les Corbeils Fringants ont eu un succès absolument remarquable. Donc, il y a quelque chose de très, presque, il y a un peu traditionnel dans leurs chansons, mais pas comme chez mes aïeux. Par ailleurs, il y a une puissance, comme j'ai dit, mélancolique, une mélodie assez remarquable. Et leur chanteur, Carl Tremblay, qui est mort il y a 3 ans, je crois, quand il est mort, il y a eu une espèce de sursaut culturel assez étonnant au Québec. Des gens ont fait des veillées funéraires un peu partout pour témoigner de leur attachement à cet homme par qui la chanson québécoise, mais québéco-québécoise, authentiquement québécoise, avait trouvé le moyen de s'incarner à nouveau. Comme moi, pour moi, c'est un peu, ils ont pris le relais d'un groupe qui s'appelle Beau Dommage, que vous avez peut-être connu ou non, qui
0: dans les années 70.
1: Voilà.
0: Le référent musical.
1: Donc
0: ici,
1: Beau Dommage, moi j'aime beaucoup, et je pense que les Corbeils Fringants ont pris le relais en quelque sorte du son typiquement québécois pour décrire à travers une forme de la quotidienneté, décrire par exemple ce que veut dire être à la fois québécois et humain en ce monde.
0: La sonorité typiquement québécoise, ça nous amène à la question de la langue, Laurent Dandrieux, et on sent que la question du français et de l'amour et de l'intérêt du français pour les Québécois et pour Mathieu Boccoté tout particulièrement vous a intéressé aussi dans les questions que vous avez
2: voulu poser. Oui, parce que d'abord ça m'a frappé quand je suis arrivé à Montréal, j'ai vu dans les boutiques on vendait des t-shirts vivre et parler en français. et donc effectivement il y a ce sentiment que la culture française et notamment la langue n'est pas quelque chose de l'ordre du souvenir ou de la mémoire pour les Québécois, mais c'est pleinement existentiel, et donc ça je suis toujours content d'entendre Mathieu nous expliquer pourquoi.
1: Il y a une belle formule d'André Bello qui dit on n'a pas besoin, parce que t'es poète québécois, on n'a pas besoin de parler français, on a besoin du français pour parler. Et ça, un peuple qui perd sa langue, ça, on a tendance à l'oublier. Ensuite, sur 4-5 générations, j'en sais rien, mais pendant qu'on perd sa langue, pendant qu'on perd son identité, pendant qu'on devient étranger à soi-même chez soi, pendant qu'on se déculture, pendant qu'on est plus reconnaissable pour soi-même, mais c'est absolument atroce. C'est absolument atroce. Il y a une forme de dégradation existentielle qui s'opère à travers cela. Et dans la Révolution tranquille, on en parlait, il y a une reconquête linguistique, notamment, je donne un exemple, mais sur le vocabulaire technique du quotidien. Donc, vous avez une voiture. La génération de mes grands-parents, donc pour la voiture, c'était globalement, ben là, j'ai mon steering, et puis là, c'est avec le bumper, donc je vais traduire tout ça. Donc, le steering, le bumper, là, quelque chose est tombé sur le hood, et puis là, les tires ont crevé. Donc, je traduis. Donc,
0: mais
1: le
0: heureusement,
1: steering,
0: j'avais mon break à main.
1: Ben, là, le break à bras.
0: Si break presque, à bras.
1: Donc là, globalement, donc, le steering, c'est le volant, le frein à main, c'était le break à bras, le hood, c'était le capot, le bumper, c'était le pare-choc, le coffre arrière, c'était le trunk. Donc, quoi qu'il en soit, il y a une volonté de reconquête linguistique un mot à la fois. Carl Bergeron en a parlé dans son livre qui était là derrière notre premier dîner avec Laurent en 2014. Ouais,
0: 2014
1: à Montréal, qui était là, a écrit un livre qui s'appelle « Voir le monde avec un chapeau » et montre comment lui qui vient d'un milieu où qui était un peu, je ne dirais pas en voie d'assimilation, mais en voie de déculturation, il y avait une volonté de reconquérir sa langue un mot à la fois. Ce qu'avait fait Gaston Miron aussi. Gaston Miron, peut-être qu'il y a eu un écho en France. Bernard Pivot l'aimait beaucoup. Puis il disait quelquefois, on se moquait des Québécois qui quelquefois déformaient la langue. Hein. C'est-à-dire, on reproche souvent aux Québécois leur accent de déformer la langue. Par exemple, pendant longtemps, on disait plutôt que le cheval, en campagne, on disait le joual. Bon, eh bien, Miron disait, ben, quand on dit joual, au moins on dit pas horse.
0: Vous citez par ailleurs dans une des réponses que vous faites à Laurent, le début de l'Option Québec de René Lévesque, c'est le fondateur du Parti québécois.
2: Vous dites, plus connu sous le nom de PQ.
1: Oui, le PQ, bien sûr.
0: Il dit notamment, être nous-mêmes, c'est essentiellement de maintenir et de développer une personnalité qui dure depuis 3 siècles et demi. Au cœur de cette personnalité se trouve le fait que nous parlons français.
1: Ah oui, alors René Lévesque fait avec Option Québec, c'est le manifeste fondateur de ce que deviendra le Parti québécois. Lévesque est une des grandes figures de la Révolution tranquille. C'est un peu comme dirait l'autre, c'est notre René Coty à nous, comme dirait OSS-117. C'est le général de Gaulle, disons ça comme ça. Donc, René Lévesque, qui est une, qui a fait, par exemple, qui, au moment de la première, la deuxième guerre mondiale, s'engage, une famille nationaliste, il s'engage dans l'armée américaine comme, comme journaliste, parce qu'il veut pas recevoir d'ordre des Britanniques. Donc, de recevoir des ordres en anglais des Américains, ça va, mais recevoir des ordres des Britanniques son propre pays, ça l'intéresse plus ou moins. Carrière de journaliste, en 1960, s'engage en politique, au Parti libéral, qui à l'époque prend le relais de la modernisation du nationalisme, il a bien changé entre temps. Mais à un moment donné, il dit, ben, ça fonctionne pas, ça a échoué, on réussira pas à faire avancer davantage le Québec dans le Canada. Et là, il écrit Option Québec, le manifeste, et ça deviendra le texte à l'origine du Parti québécois, où le texte, il récapitule l'histoire du Québec pour fonder la légitimité du projet national. Donc ça, je trouve ça passionnant, même d'un point de vue philosophique. Vous voulez fonder un projet national, vous récapitulez d'abord l'histoire qui marque votre singularité, qui marque votre personnalité, et qui témoigne de votre désir de vivre et de poursuivre cette aventure. Et donc, il raconte l'histoire de la Nouvelle-France à travers deux paysages, le coureur des bois. Le coureur des bois, c'est-à-dire c'est l'aventurier au temps de la Nouvelle-France. C'est celui qui est en Amérique, puis il s'en va partout planter à la fois, je voudrais, le drapeau français sur le continent et aussi, par ailleurs, avoir une vie d'aventure peut-être un peu à l'écart des mœurs plus rigoureuses des autres. Et du paysan, l'enraciné. Donc, il raconte cette histoire-là, puis à la fin, il me dit, du passage que je cite dans le livre, tous ceux qui ne se reconnaissent plus dans cette histoire, je le dis de mémoire, là, mais il le dit bien mieux que moi.
2: Je peux le lire, sûrement, je l'ai sous les yeux.
0: Laurent était prêt à jaillir.
2: Voilà. Nous sommes aussi les héritiers de cette fantastique aventure que fut une Amérique, d'abord presque entièrement française, et plus encore de l'obstination collective qui a permis d'en conserver vivante cette partie qu'on appelle le Québec. Tout cela se trouve au fond de cette personnalité qui est la nôtre. Quiconque ne le ressent pas à l'occasion n'est plus l'un d'entre nous. C'est vrai que c'est magnifique.
1: Ah mais je trouve ça. Moi, je lis ça, puis je me dis qu'aujourd'hui, nous qui sommes enfermés dans des définitions très administratives et juridiques de l'identité, René Lévesque aujourd'hui ne passerait probablement pas le test des valeurs républicaines.
0: 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Charles de Meyer a le plaisir et l'honneur de recevoir Mathieu Boccoté et Laurent Dandrieux qui publient un livre d'entretien, Le pessimiste joyeux, aux éditions Fayard. Il y a beaucoup de choses sur le Québec dont on n'a pas encore parlé. Les auditeurs s'y retrouveront. C'est vraiment passionnant, notamment pour ceux qui, comme moi, connaissaient très mal. On apprend beaucoup de choses et c'est très intéressant, ne serait-ce que si on croit à la comparaison des sociétés
2: politiques. Si je peux me permettre, il y a une chose sur le Québec dont on n'a pas parlé, mais qui rejoint tellement les problématiques françaises aujourd'hui, c'est que la condition pour que l'indépendance du Québec puisse advenir finalement... Enfin, moi, j'en ai noté trois qui sont effectivement la langue... la mémoire et puis le nombre. Et c'est le nombre qui permet de maintenir, donc la démographie qui permet de maintenir et la langue et la mémoire. Et je pense que la France est en train de se trouver confrontée exactement à cette même problématique que le Québec finalement.
1: Ah, mais je suis absolument d'accord. En 1995, au référendum, 94% de participation, alors que c'est pas obligatoire. Soit 82% de Québécois francophones au Québec, à peu près 8-9% d'anglais, puis le reste des immigrés anglicisés, ou des communautés culturelles, comme on dit. 61% des francophones votent oui, 99% des anglophones votent non, 95% environ des immigrés votent non. Résultat, 49,4% pour le oui, 50,6% pour le non. C'est un crève-cœur absolu à l'échelle de l'histoire, et c'est ça nous ramène à ce que disait Toynbee, cité par Michel Brunet, j'en parlais tantôt, cité par Denis Arcand, cité par Éric Zemmour, ouais, les chemins de l'histoire. Il y a trois facteurs qui comptent dans l'histoire, le nombre et le nombre. Et quand ce qu'on appelle la majorité historique francophone, de pudique manière, sera mise en minorité ou ne sera plus suffisamment nombreuse pour avoir une véritable emprise sur son destin, ben ce sera le début de la fin de notre histoire en Amérique.
0: On sent qu'il y a des convergences, c'est le moins qu'on puisse dire, intellectuelles, politiques entre vous, Laurent Dandrieux et Mathieu Boccoté. Est-ce qu'il y a des aspects de Mathieu Boccoté sur lesquels vous êtes moins convaincu? Vous disiez par exemple, Laurent, je crois dans les entretiens, que la thématique du régime diversitaire, vous avez au début peu médiocrement...
2: Oui, mais j'avoue que Mathieu m'a complètement converti là-dessus. Je trouvais le terme de régime diversitaire un peu trop... globalisant, et en fait à la lecture de Mathieu et en l'écoutant défendre cette idée, je pense qu'il a parfaitement raison d'employer ce terme. Je pense que si on a eu des divergences, mais qui se sont résolues aussi sur la question
0: du dessert,
2: du Covid, et on n'a pas eu la même analyse par rapport à à la pandémie, et surtout par rapport aux politiques de lutte contre la pandémie et leur caractère liberticide. Et je pense qu'on a, si on a encore des divergences, c'est probablement sur l'importance des questions éthiques dans le combat politique. Je pense que moi j'y attache probablement à cause de mon catholicisme militant plus d'importance que Mathieu, qui a choisi de se battre sur d'autres terrain.
0: C'est un regard intéressant que le vôtre là-dessus, puisque dans la droite française et chez ces intellectuels ou ces militants conservateurs ou réactionnaires en fonction des écoles auxquelles ils appartiennent, il y a quand même cet ancrage, quoi qu'on en dise, très catholique, très militant, qui fait que ça fait un peu partie du package, finalement, pour utiliser un mot que vous détestez, évidemment, Mathieu Bock-Côté. Quel regard vous portez là-dessus? Est-ce que ça vous intéresse? Est-ce que ça vous gêne? Qu'est-ce que ça vous fait penser?
1: Ma sensibilité n'est pas celle-là nécessairement, mais évidemment, c'est passionnant. Je constate que nos sociétés, devant la multiplication de ce qu'on appelle les revendications sociétales, n'ont plus de frein. Ce qui fait qu'on a, par exemple, l'aide médicale à mourir, comme on dit chez nous, une véritable inflation. C'est absolument... ça en est terrifiant. Donc, le catholicisme, à la manière d'un frein anthropologique, permet de contenir certaines des dérives sociétales d'aujourd'hui. Premier élément. Ensuite, je pense que ces questions-là ne sont pas vaines, mais l'urgence pour notre temps, et sachant qu'en politique, il faut hiérarchiser, l'urgence pour notre temps, j'y reviens, c'est la question identitaire et démographique. C'est-à-dire, fondamentalement, je pense, vous pouvez, une natalité qui se décompose peut être relancée, une société qui s'endette peut se désendetter, des impôts peuvent être baissés, l'insécurité peut être combattue. Mais si vous devenez minoritaire chez vous, tout le reste est foutu. Donc, je donne une priorité à cela. Ensuite, j'ai probablement une sensibilité plus libérale que d'autres en la matière. Je suis plus spontanément porté à pardonner à la bête humaine dans sa complexité, sa tendance à trébucher au quotidien. Bon, mais cela dit, ce ne sont pas les questions qui sont au cœur de mon engagement. Je ne les trouve pas vaines, je ne les trouve pas inutiles, mais elles ne sont pas au cœur ni de mon réflexion ni de mon engagement. J'en reconnais la légitimité, mais je pense que si on veut construire quelque chose comme un programme commun du camp national aujourd'hui, ces questions, sauf sur les plus extrêmes, par exemple la théorie du genre, ça c'est véritablement, c'est du lysenkisme, c'est terrifiant, c'est traiter toute une génération comme des enfants cobayes. Tout ce qui touche à la théorie du genre, la négation du masculin et du féminin, là on est véritablement dans une entreprise de destruction délirante des corps et des âmes. Ça, je trouve que c'est un vrai délire. Pour le reste, on verra bien dans un siècle où nous en serons, mais notre responsabilité à l'échelle de l'histoire consiste à empêcher la submersion.
2: Oui, moi j'ai effectivement toujours un léger désaccord avec Mathieu sur ce sujet, dans la mesure où je considère que il n'y a pas de philosophie politique qui ne repose pas sur une anthropologie, et que donc les questions anthropologiques sont des questions cruciales, et que d'une certaine façon, donc la question du mariage pour tous, pour moi, est une question fondamentale, politique fondamentale. Voilà, mais je pense qu'entre Mathieu, la vision de Mathieu et la mienne, c'est une question de priorité plus que de divergence, effectivement.
0: Ces priorités, vous l'avez dit, pour vous, c'est la lutte contre le régime diversitaire, le multiculturalisme imposé qui en est, sinon sa source, au moins son âme, vous amène à percuter un petit peu aussi les habitudes, le confort de la droite française, en la tenant avec parfois de nouveaux concepts, de nouveaux titres, la droite Tolkien, etc., qui sont nouveaux. Quand vous regardez ce réveil identitaire, en partie français également, qu'est-ce que vous lui trouvez? Vous lui trouvez de la vigueur, de l'intérêt, de la désunion? Qu'est-ce qui vous apparaît? Qu'est-ce qui vous frappe?
1: Alors, je vais aller sur un thème d'actualité, le fameux canon français. Ça, je trouve ça passionnant. C'est-à-dire que on a pendant 30 ans, 40 ans, on a voulu définir l'identité par des concepts abstraits. Même dans le camp national, à la rigueur, c'est identité nationale, identité nationale. Bon. Et là, qu'est-ce qu'on voit? Mais tout ça doit s'incarner, doit se vivre. Une culture doit être vécue. Donc, c'est un art de vivre, c'est une manière d'habiter l'existence, c'est une manière de se projeter dans le monde, de l'habiter, donc, dans les rapports entre les sexes, dans la manière de chanter, dans la manière de manger, dans la manière de boire. Et qu'est-ce que je vois? C'est qu'il y a un désir de réenracinement au quotidien. Tout comme quelqu'un qui, je dirais, revient à la religion, à sa religion, il n'en veut pas la version tiède de prêtre au col romain relâché. Eh bien, quelqu'un qui revient à son identité nationale, qui veut renouer avec elle, Bon, c'est moins contraignant, évidemment, mais ce que j'entends par là, c'est qu'il y a une volonté de retrouver les signes et les marques de ce commun au quotidien. Donc ça, la figure du banquet n'est pas que lieu de réjouissance personnelle, c'est aussi un symbole aussi d'une manière de fêter que nous avons de notre côté, dans notre coin du monde. De la même manière, je pense que ce réveil identitaire, ce désir de se délivrer d'un certain universalisme, pas de l'aspiration universelle en elle-même, mais un certain universalisme sans médiation, sans culture, sans enracinement. Donc l'universalisme sans la médiation enracinée, c'est l'autre nom d'une désincarnation. Ça, je pense qu'on constate aussi, donc tous les discours républicano-républicains désincarnés. Encore une fois, j'ai rien contre la forme républicaine en elle-même. La question n'est pas là. Comme disait l'autre, et maire de roi d'Angleterre qui nous a déclaré la guerre. Mais.
2: Ah, mais c'est un discours anti-républicain insupportable!
1: Mais bon, cela dit, je pense que l'existence concrète, la manière d'habiter l'histoire, le fait de se délivrer d'un récit pénitentiel, la volonté de renouer avec tout ce qui fait le concret de l'existence, témoigne de la nouvelle étape de ce renouveau identitaire.
0: Et d'ailleurs, vous le dites dans le tout premier page de l'ouvrage Laurent Dandrieu, cet amour commun de l'incarnation, c'est quelque chose qui vous réunit complètement avec Mathieu Bock-Côté.
2: Oui, c'est ce que ça rejoint ce que je disais tout à l'heure sur le fait que probablement en partie à cause de son origine québécoise, Mathieu est le contraire d'un intellectuel de bibliothèque. Mais c'est vrai que cette histoire de canon français et d'autres polémiques similaires font partie des choses qui m'ont convaincu de la justesse de ce concept de régime diversitaire et de son côté totalisant et totalitaire, c'est-à-dire que ce régime diversitaire ne veut pas se contenter d'avoir imposé un modèle multiculturaliste à la société française et aux sociétés occidentales en général, mais veut vraiment effacer toute trace des cultures d'origine de manière à forger littéralement un homme nouveau au sens totalitaire du thème et ne supporte plus effectivement tout ce qui peut rappeler une mémoire, une culture, des coutumes françaises, même réduites au niveau folklorique, parce que le canon français, ça n'est évidemment pas un projet politique, c'est du folklore, c'est de la coutume incarnée si on veut, mais même réduit à ça, la culture française est insupportable au régime diversitaire.
1: Ça en est fascinant de manière très très concrète. On l'a vu ces derniers temps. D'un côté, on a l'extrême gauche qui multiplie les tracts de supposés saluts nazis dans ces fêtes-là. La méthode est exceptionnelle. Même le service public s'y est mis pour nous prouver qu'il est objectif. Donc on se présente dans un événement comme ça. On cherche la conversation parce qu'inévitablement, même le service public s'y est mis pour nous prouver qu'il est objectif. Donc on se présente dans un événement comme ça. On cherche la conversation parce qu'inévitablement, dès que vous avez 15 personnes.

0: Et au même moment, le grand recteur de la mosquée de Paris nous explique qu'un repas, une fête centrée sur le porc est une fête fondamentalement discriminatoire et exclusive parce que tous n'y sont pas théoriquement convenus. Bon, autrement dit, l'expression de la culture française en France est désormais discriminatoire, donc mieux vaut l'évacuer, la neutraliser pour que tous puissent être inclus à rien. Ah, ça commence à être lassant quand même. Donc je trouve que cette querelle-là est très révélatrice du mouvement d'expulsion symbolique mais gastronomique même des Français de leur propre pays, de leur propre culture.
1: Ce à quoi on pourrait répliquer d'ailleurs que les rêves partis, pourtant vivement soutenus par la gauche, sont exclusifs des gens qui ne fument pas de pétards et qui ne prennent pas de drogue. Même.
2: Oui, et puis je suis pas sûr que si on tendait le micro, on n'aurait pas parfois des...
0: J'ajouterais, de ce point de vue, c'est intéressant, parce que c'est deux types... Moi, j'ai fait quelques éditos face à l'info sur ça. C'est même deux types de fêtes différentes. Le banquet, qu'est-ce que c'est? Ben, c'est des amis tous ensemble, qui chantent ensemble, qui mangent ensemble. Là, il y a la singularité, on est tous ensemble, il y a la singularité de chaque individu qui, par sa voix, se joint, par exemple, aux différentes chansons. Bon, c'est la conversation. Le propre de banquet, c'est qu'on parle entre soi, on parle entre amis. Le propre de ces espèces de rave party bizarres, ben, c'est une forme de transe qui abolit les individus, qui transforme les corps en masse de corps, qui sont commandés par une espèce de musique qui fait bouger la masse, sans aucune parole, véritablement, ou alors des mots anglais qui apparaissent de temps en temps, genre « energy »,« sex », OK, mais sur le fond des choses, il y a une forme d'abrutissement sur le mode de la transe. Il y a un immense nihilisme qui s'exprime dans cette culture, je trouve, alors qu'inversement, le canon français, le banquet français, c'est tout autre chose. C'est véritablement l'esprit de fête tel qu'on l'a toujours connu sous nos latitudes.
2: Il y a quelque chose de rassurant, c'est qu'il y a quelques années, la droite institutionnelle se serait dépêchée d'abandonner les organisateurs du canon français. Là, on sent quand même que la leçon est petit à petit apprise et qu'il y a une défense, sinon unanime, du moins majoritaire.
0: Oui, avec une nuance. C'est-à-dire qu'il y a, donc, je sais pas, 50, 60 ans, ce que l'on mange sur le mode de la revendication militante et folklorique et identitaire au canon français, ça faisait partie de notre évidence pour tout. Donc, on a refait de ce qui allait de soi un programme. Donc, il a fallu passer par l'étape de l'idéologisation de l'héritage pour en faire un folklore qu'on peut revendiquer jusqu'au béret pour montrer qu'on a fait vraiment partie de la fête. Mais peut-être est-ce une étape, en fait, c'est assurément une étape pour ensuite renormaliser tout ça dans nos pratiques culturelles.
2: C'est vrai qu'il y a quelque chose de vrai. Parfois, cette espèce de réinvestissement un peu caricatural de cet aspect identitaire peut être parfois
1: ce qui nous vaut malheureusement chez les jeunes générations la résurrection de la moustache, qui est une faute de goût ce qui est une faute de goût atroce, mais qui est devenu un marqueur identitaire d'une certaine forme de fierté française.
2: Nous continuons notre discussion avec Mathieu Boccoté et Laurent Dandrieux à l'occasion de la publication de l'ouvrage d'entretien « Le pessimiste joyeux » aux éditions Fayard.
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0: Et vous êtes de retour dans le Libre Journal des débats de Radio Courtoisie, dirigé ce soir par Charles de Meyer. Nous venons d'avoir Mathieu Bock-Côté avec nous pendant une heure. Il a vogué vers d'autres moyens audiovisuels. Et nous allons terminer cet entretien avec celui qui a posé les questions, Laurent Dandrieux. Vous publiez, je rappelle, le titre de l'ouvrage, Le pessimiste joyeux, aux éditions Fayard. Laurent, bon, c'est pas trahir un secret énorme que vous n'avez pas de tradition exactement similaire avec Mathieu Bock-Côté. Alors, évidemment, son aspect québécois et vous, français, facilite les choses. Mais on peut dire que Mathieu Bock-Côté, au-delà de la question nationaliste propre au Québec, est plutôt marqué par une tradition de la démocratie libérale, auquel il fait un certain nombre d'amendements ou d'actualisations, bien sûr. Vous, c'est pas votre tradition première, Laurent Dandrieux?
1: Si, c'est ma tradition première, mais je m'en suis un peu éloigné pour me rapprocher d'un courant, je dirais, un peu plus... on va dire les choses, un peu plus réactionnaire, mais c'est vrai que moi, quand j'avais 17 ans, comme Mathieu, j'étais plongé dans la lecture de Raymond Aron. Après, effectivement, je me suis frotté à des pensées un peu plus contre-révolutionnaires qu'il pratique aussi, mais qui sont moins qui correspondent moins à son identité politique, qui est à la fois très conservatrice et très libérale. Je pense que dans la pensée politique de Mathieu Bock-Côté, la liberté occupe un rôle absolument central. Et peut-être d'ailleurs, de plus en plus, à mesure que l'empire du politiquement correct s'étend d'une part, ce qui a renforcé par contraste son appétit pour la liberté d'expression, qui est vraiment un de ses grands combats, et je dirais peut-être aussi son installation en France, qui a probablement renforcé son côté anti-étatique et son côté anti-fiscal, ça certainement. Je pense qu'il a été, il dit toujours que ce qui le surprend en France, c'est une forme de résignation que nous semblons avoir vis-à-vis de l'emprise de l'État et de sa puissance normative et vis-à-vis du fisc. C'est des choses qu'il a beaucoup de mal à intégrer.
0: Le chapitre numéro 3, intitulé Petite philosophie politique de Mathieu Bock-Côté, recèle d'éléments qui vont animer notre conversation. Vous notez, ça c'est une marque assez semblable avec des généalogies de droite classique en France, qu'il est foncièrement anti-utopiste. Il dit, vous avez raison, l'anti-utopisme arrive en premier. Le contenu positif est d'une autre nature. Oui. Il vient de l'histoire, il vient de la culture, il vient des mœurs.
1: C'est une divergence, en tout cas une nuance que nous avons, et qui a nourri une partie importante de ce chapitre sur sa philosophie politique. C'est que... moi, je suis toujours soucieux de donner à notre conservatisme un contenu positif et un contenu civilisationnel. Et le conservatisme de Mathieu, outre la question souverainiste, qui fait d'ailleurs qu'il se définit souvent comme un national conservateur, le conservatisme de Mathieu est plus effectivement construit contre, en réaction à ce qu'il appelle l'ingénierie sociale, c'est-à-dire la tentation progressiste de construire ex nihilo une société idéale en jouant en quelque sorte au mécano avec les institutions, avec les hommes, ce qui lui paraît à juste titre fondamentalement liberticide et fondamentalement destructeur de la civilisation, dans la mesure où la civilisation, par définition, est quelque chose qui se construit de manière empirique, pragmatique, par sédimentation de coutumes et de sagesse successives.
0: Ainsi, il vous répond dans le chapitre « Je suis passé du conservatisme comme frein au conservatisme comme riposte ». J'ai trouvé la phrase très heureuse, puisque ça explique peut-être la place un peu singulière qu'il a pris dans le débat public français. C'était pas évident, forcément, que un auteur québécois
2: arrive et arrive à la place qui est la sienne aujourd'hui, oui. Au Figaro, à CNews, dans diverses publications, mais même ses premiers ouvrages au Cerf étaient très très remarqués. Peut-être que ça explique aussi son succès, oui. Cette singularité.
1: C'est vrai que nous avons tendance en France à vouloir tout intellectualiser, idéaliser, théoriser, et on a tendance à vouloir théoriser aussi notre conservatisme, c'est probablement aussi mon penchant, tandis que lui le voit plus comme une dénonciation de l'imposture progressiste et de cette tentation utopiste de refaire la société à frais nouveaux. Oui, c'est très étonnant cette place qu'il a occupée en très peu de temps dans le paysage intellectuel français et dans le paysage médiatique français, ce qui n'avait rien d'évident dans le portrait de Mathieu Bock-Côté qu'à l'occasion de la sortie de ce livre nous avons publié dans Valeurs Actuelles sous la plume de Michael Fonton. Il y avait Michael rapportait un propos de d'Alexandre de Vecchio qui me paraît très juste, qui disait on ne se rend pas assez compte du prodige que ça a constitué pour Mathieu Bock-Côté de prendre la place sur CNews d'Éric Zemmour dans Face à l'info et de tout de suite s'y imposer. C'est-à-dire que effectivement Éric Zemmour avait pris grâce à cette émission une stature et une aura auprès du public et une place dans le débat intellectuel tout à fait remarquable. Et c'était quand même un pari très risqué. De le remplacer par un Québécois quasi inconnu du public français et la greffe a pris de manière remarquable. Elle a pris d'une part parce que effectivement par son exotisme non seulement géographique mais aussi un peu intellectuel, c'est-à-dire cette façon très particulière qu'il a d'aborder les choses, Mathieu a pu apporter à nos débats un regard et un souffle nouveau. Elle a pris aussi parce que il y a quelque chose d'aussi stupéfiant chez Mathieu Bock-Côté, ça m'a frappé dès notre première rencontre en 2014. C'est quelqu'un qui connaît l'histoire politique française et particulièrement l'histoire politique de la droite française mieux que n'importe quel Français. Il connaît la moindre anecdote, la moindre péripétie, la moindre sous-revue d'un sous-courant scissionniste, dissident de sait trop quel mouvement conservateur. Et, il a absolument tout lu, tout retenu. Et donc il a à la fois cette connaissance intime absolument prodigieuse de la vie politique française et en même temps un regard extérieur. Et un regard extérieur qui est particulièrement intéressant dans le contexte actuel où à travers ce qu'il a baptisé du nom de régime diversitaire, nous voyons s'imposer en France une forme de progressisme qui est arrivée en Amérique du Nord quelques 15 ou 20 ans avant d'arriver en France. Donc ce qui nous apparaissait, et notamment je pense à ce qu'on a baptisé du nom de wokisme, ce qu'on a vu arriver en France comme une nouveauté, était quelque chose, lui, dont il était déjà familier depuis des années, ce qui lui a permis évidemment de l'analyser et de le décrypter avec une acuité particulière.
2: Cette spécificité, ce rôle qu'il a pris, vous avez parlé du succès vient de sa singularité, elle vient aussi, je crois, de son aspect un peu joyeux.
1: Oui.
2: Et vous insistez beaucoup dans le début de l'ouvrage. Il y a de vastes citations. Cette amitié m'apparaît d'autant plus miraculeuse qu'elle n'avait rien d'évident entre deux tempéraments aussi opposés. On l'a dit. Avec Mathieu Bock-Côté, les choses se sont produites en un sens singulier. D'abord est venue la rencontre qui a produit une immédiate amitié, puis est venue l'admiration. Et on sent que sa faconde, sa manière d'être est aussi un peu spéciale dans notre monde du commentariat très hiérarchisé ou parfois un peu froide.
1: Oui, c'est vrai que il y a sa faconde, sa bonhomie, il y a son accent aussi qui permet de dire de manière des choses qui peuvent être parfois dures à entendre mais qui passent mieux quand elles sont dites avec un accent québécois. On a vu aussi, je vais faire un parallèle, je ne sais pas si s'il le validerait lui-même, mais quand, à travers la campagne municipale de Sarah Knafo, et bien que il pouvait être utile de dire certaines choses avec le sourire plutôt que sur un ton de déploration. Et Mathieu a effectivement ce talent de tenir un discours qui est un discours qui n'est pas toujours extrêmement joyeux, puisqu'il nous incite à prendre en compte le tragique de l'histoire, le fait que les civilisations sont fragiles et peuvent disparaître, et que donc il faut être sur nos gardes de manière à pouvoir contrer cette possible disparition, ce qui est un discours qui n'est pas forcément toujours très facile à entendre, mais qu'il fait passer grâce justement à cette verve, à cette faconde, à cette bonne humeur perpétuelle.
2: Son obsession anti-politiquement correcte est très très frappante. Alors ça parfois partagé, mais on sent chez lui qu'il y est, j'allais dire presque spontanément hostile. Enfin, ça lui sort par les yeux.
1: Oui.
2: Tout de suite. Est-ce que ça vous a marqué dans les entretiens et comment expliquez-vous cela?
1: Bah, il y a une question de tempérament, évidemment. Il y a une question d'attachement personnel à la liberté d'expression, à la liberté de dire ce qu'on veut et de déborder, parce que c'est vrai que Mathieu est une personnalité débordante, et le mot revient souvent dans sa bouche au cours de ses entretiens, et je pense qu'il a caractérisé effectivement la société progressiste, enfin l'idéologie progressiste sous la coupe de laquelle nous vivons, comme une société fondamentalement puritaine qui ne supporte pas ce qui déborde, ce qui est excessif, et qui a tendance à traiter tout ce qui déborde, tout ce qui ne rentre pas dans les cadres, et tout ce qui tend à exprimer une forme d'exubérance, à traiter tout cela comme une pathologie. Par ailleurs, je pense que c'est aussi l'une des raisons de son acclimatation en France, c'est que il est aussi en réaction, tout aussi québécois qu'il soit, il est aussi en réaction contre un certain état d'esprit dominant au Québec, qui est une société très consensuelle, une société qui a du mal à supporter le clivage. Et donc je pense que de ce point de vue-là, Mathieu, avec sa nature exubérante et sa verve, devait se sentir un peu bridé dans la vie intellectuelle québécoise, même si il est très très loin de renier ses origines et s'il garde toute sa fierté à son pays. Mais je pense qu'il a pu s'ébrouer plus librement dans la vie intellectuelle à Paris qu'il ne pouvait le faire à Montréal.
2: Ça nous permet de poser la question de l'estimation de son importance au Québec, parce que c'est assez loin de nous. Il vous confie une anecdote passionnante avec Macron qui essaye de le faire contacter par son cabinet pour l'accompagner en voyage officiel au Canada. Il répond à la personne qu'on croit deviner dans le récit que ça risque d'être très compliqué. On lui dit mais si ça va s'arranger, et appelle une demi-heure après, non, pas possible, t'es un ennemi désigné du Canada, ce qu'il prend évidemment comme une fierté.
1: Au Canada, certainement. Au Québec, il a un statut un peu compliqué. C'est une véritable vedette qui suscite des sentiments divers. Bon, beaucoup, il a évidemment beaucoup d'admirateurs et beaucoup de gens qui partagent ses combats et ses enthousiasmes. Et puis il y a des gens qui ne le supportent pas et qui ne supportent pas son côté très clivant et ses positions jugées droitières, mais qui en même temps ne peuvent pas s'empêcher d'être un peu fiers de voir que ce Québécois a si bien réussi à Paris. Parce que ça, c'est une chose, je pense, auquel les Québécois, de toute sensibilité, sont sensibles, c'est de voir l'un des leurs reconnu comme une sommité dans son domaine à Paris, dans la mère patrie, dans ce qu'il n'appelle plus très souvent la mère patrie, mais que malgré tout, il continue à considérer ainsi.
2: Ce qui est intéressant, c'est que vous nous avez décrit cet aspect très consensuel de la société québécoise. Et pourtant, quand on entend Mathieu Bock-Cocheté réfléchir à ce qu'est la gauche, la condamnation est très forte. La gauche est celle qui refuse à la droite le droit d'exister, qui veut lui imposer non simplement une prison mentale, mais une prison concrète, et notamment attentatoire aux libertés publiques. C'est aussi une manière qu'on entend peu à droite, cette condamnation aussi ferme de ce qu'est la gauche et cette volonté d'alerter, d'alarmer presque, en disant faites attention, la gauche vous veut du mal.
1: Oui, c'est-à-dire que Mathieu explique que le progressisme est d'essence religieuse, en réalité, et ne se pense pas comme une philosophie politique qui pourrait être confrontée à d'autres philosophies politiques qui seraient tout aussi légitimes et de manière à ce qu'on puisse organiser un débat, une confrontation de l'une avec l'autre, mais la gauche religieuse se pense finalement comme la seule voie possible vers le bien de l'humanité, et donc considère que la philosophie politique de droite est quelque chose qui cherche à justement freiner ce progrès de l'humanité vers son bien, et donc finalement la seule droite qui est admissible par la gauche, c'est la droite complexée, la droite qui s'excuse d'être de droite, la droite qui n'est finalement qu'une gauche en retard. Quelqu'un comme Jean-François Copé ou Alain Juppé pourrait donner fournir d'assez bonnes incarnations. Et tout ce qui à droite s'obstine à être vraiment de droite et à contester non pas seulement le rythme imposé par la gauche, mais les buts défini par la gauche, et eh bien toute cette partie-là de la droite, et eh bien la gauche l'appelle extrême droite pour mieux la diaboliser, pour mieux la marginaliser et éventuellement pour pouvoir à terme l'interdire quand c'est possible.
2: Et cette lutte, elle rejoint un autre rejet très fort chez lui politiquement. Il écrit ainsi sur le plan politique. Il n'importe pas de savoir si on croit en Dieu ou non, il importe de savoir si on se prend pour Dieu ou non.
1: Oui, ça c'est une réponse qui m'a faite dans un passage du livre où je l'interrogeais sur le fait de savoir si pour lui la notion de droite et de gauche avait véritablement un sens. Il n'aime pas tellement se définir comme quelqu'un de droite parce qu'il dit que finalement la droite aujourd'hui c'est... un concept qui est utilisé par la gauche pour repousser les gens qu'elle n'aime pas dans la gêne extérieure. Mais malgré tout, il reconnaît des différences fondamentales entre l'anthropologie de droite et l'anthropologie de gauche, et notamment autour de la question du péché originel, puisque c'est vrai que la droite est le parti du péché originel, c'est-à-dire le parti des gens qui croient que l'homme est faillible par nature et imparfait par nature, et qu'il n'est donc pas du pouvoir du politique de forger un homme nouveau qui serait enfin libéré de ses faiblesses et de ses failles par la grâce de la politique. C'est toute la tentation effectivement du constructivisme et de progressiste et de l'ingénierie sociale qui imagine que à grand coup de réformes sociétales ou autres, on va pouvoir forger une société libérée finalement, alors même si la gauche évidemment n'appelle pas ça comme ça, mais du péché originel, ce qui est une utopie, et ce qui est une utopie extrêmement dangereuse, parce que ça conduit à vouloir jouer au mécano avec les sociétés, avec les hommes, et en n'étant pas trop attentif aux dégâts qu'on peut causer, puisque c'est pour faire entrer l'humanité dans un âge nouveau de bonheur et de prospérité.
2: Danger qui est consubstantiel à la gauche, on l'a dit, entre le parti du péché originel et celui qui ne l'est pas. Dans une de ses acceptions contemporaines, c'est le wokisme, qui est dans une manière contemporaine. Il fait bien attention à dire que le wokisme ne n'est pas de rien. Il vous répond « Quand le wokisme apparaît, je n'y vois pour ma part rien d'autre que la suite de ce sur quoi je travaille depuis des années. C'est intéressant parce qu'il fait bien la généalogie intellectuelle du wokisme. Il n'en fait pas un événement spontané, auto-spontané.
1: Il inscrit ça dans une histoire intellectuelle au long cours et notamment dans les mutations du marxisme. C'est-à-dire que le marxisme a d'abord prétendu faire advenir la société idéale par le biais du prolétariat. Et puis s'est rendu compte progressivement que finalement le peuple était plus conservateur que qu'il ne croyait et que toute une partie du prolétariat n'aspirait que à devenir bourgeois, à devenir des bourgeois comme les autres. Et donc le marxisme est dans ses mutations successives a cherché à trouver un nouveau vecteur révolutionnaire pour remplacer ce prolétariat et ce peuple défaillant, et finalement l'a trouvé dans ce qu'on a appelé les minorités. Et donc en fait le wokisme n'est jamais que le stade ultime de cette évolution du marxisme, c'est-à-dire que on considère que l'union de la convergence des luttes des différentes minorités va être le levier révolutionnaire qui va permettre de transformer du tout au tout la société pour la conformer à l'égalitarisme progressiste hérité du marxisme.
2: L'émergence de Mathieu Bock-Côté, si je ne la situe pas mal, en France, a correspondu à un certain moment conservateur, 2017-2018, je ne sais pas quand date son premier ouvrage au CERF.
1: Oui, ça doit être à peu près ça, oui.
2: Il est assez représentatif de l'évolution de ce paysage intellectuel et politique, en gros de l'émergence de figures d'intellectuels de droite plus variées à la télévision et dans les médias français. Vous êtes un observateur affiné de cette expression publique.
1: 2016, son premier livre aux éditions du CERF, c'était « Le multiculturalisme comme religion politique ». Vous n'étiez pas loin.
2: On voit que il y a eu l'émergence de cette variété, alors sous des formes ou d'autres. Est-ce que vous considérez que c'est un moment important pour l'évolution des idées conservatrices ? Est-ce que vous pensez qu'il faut modérer notre appréciation? Certains parlent de victoire de la bataille culturelle et en ferait par exemple un exemple de cette victoire. Quel est votre point de vue d'observateur très aiguisé sur cette question?
1: Je pense qu'il est totalement illusoire de penser qu'on a gagné la bataille culturelle. Je pense que il y a évidemment des avancées du camp national et du camp conservateur, tant sur le plan politique que sur le plan des idées, peut-être moins par le fait qu'on ait gagné un certain nombre de combats intellectuels que par le fait que l'opinion a fini par être rattrapée par le réel, et que notamment sur les questions identitaires et sur les questions d'immigration et les questions sécuritaires également, l'impasse où nous conduisaient les utopies progressistes est devenue tellement évidente qu'il est devenu plus facile d'en parler, plus facile de dénoncer ces impostures. Je prendrai un exemple évident qui est le domaine de l'insécurité. Aujourd'hui, ce phénomène a pris tellement d'ampleur qu'il n'est plus possible de continuer à espérer masquer ce phénomène en parlant de sentiment d'insécurité sous peine de se ridiculiser immédiatement. Et on pourrait dire la même chose en matière d'immigration. Donc il y a effectivement une irruption du réel dans le débat public qui a permis aux représentants du camp du réel, qui par définition sont les conservateurs, d'occuper davantage d'espace sur le terrain médiatique. Cela combiné évidemment avec des conditions conjoncturelles qui sont notamment l'émergence de CNews, la nouvelle orientation prise par Europe 1 et qui ont permis aussi d'ouvrir un peu le champ du débat intellectuel, avec quand même cette contrepartie, c'est que le régime diversitaire dont parle Mathieu Bock-Côté, sentant que le sol est en train de se dérober sous ses pieds et qu'il est en train de perdre le monopole de la parole légitime, eh bien, ce camp diversitaire se durcit et se radicalise de manière extrêmement forte. D'une part, par l'exclusion de son champ d'intervention de tout ce qui ressemble de près ou de loin à une parole de droite. C'est vrai que sur ces 10 dernières années, on a vu une impossibilité de plus en plus grande pour des interlocuteurs de droite d'être invités sur des chaînes comme France Inter ou France Culture. C'est devenu vraiment très compliqué, alors que dans les années 90, c'était encore possible. Et puis par ailleurs, cette radicalisation se traduit aussi par une agressivité de plus en plus forte des médias progressistes vis-à-vis de la parole de droite, qui est maintenant définie très rapidement comme étant d'extrême droite. Il y a une extension du domaine du fascisme qui est absolument spectaculaire et qui va de plus en plus jusqu'à la tentation de l'interdiction. Et vous avez par exemple le sociologue Geoffroy de la Gannerie, qui est un militant d'extrême gauche, qui est invité sur France Inter, où il explique tranquillement que il y a un certain nombre d'idées qui ne sont pas des idées progressistes et qui donc ne devraient pas avoir le droit à la parole, et qui dans son dernier ouvrage explique que si les gens votent mal, il faudrait, pour sauver le progressisme, apprendre à se passer de la démocratie et faire une démocratie sans le peuple. Et donc il va expliquer ça tout tranquillement sur les ondes de Radio France. Donc il y a une double radicalisation, je pense, du progressisme, qui fait que on est très très très très loin de pouvoir parler d'une victoire de la bataille culturelle.
2: Vous avez connu, sans faire insulte à votre âge, Laurent Dandrieu, les moments où il y avait davantage de solitude, ou moins de monde, moins de possibilités de porter ces combats de droite dans un certain nombre de médias. Radio Courtoisie a fait sa part pendant des années. Comment vous regardez cette évolution? Vous dites le travail a été accompli, vous dites elle est aussi porteuse de danger. Comment vous regardez cette émergence?
1: Alors, j'essaye de la regarder sans amertume, parce que c'est vrai que pour les gens de ma génération, il y a un côté, un peu
2: injuste,
1: parfois un peu amer, à se dire que avoir des jeunes journalistes talentueux de 20 ans, avoir micro ouvert un peu partout, alors que effectivement dans ma génération, on était vraiment condamné à une marginalité à peu près totale. J'essaye de positiver en me disant que c'est une très bonne chose pour le débat public et pour le bien commun, et voilà, et oublier ma petite amertume personnelle. Non, je suis dans ce double mouvement d'intérêt et de gratitude vis-à-vis de cette plus large parole donnée sur certains médias à des gens qui portent une parole conservatrice. Je calme aussi mon amertume en me disant que ma génération y est peut-être aussi pour quelque chose, et que si on n'avait pas été quelques-uns à maintenir la flamme dans notre coin, peut-être que cette flamme se serait éteinte. Et puis en même temps, évidemment, l'inquiétude, parce que tout cela est très fragile, que malgré tout, quand France Télévisions décide de faire appel à Eugénie Bastier pour animer une émission politique, on a l'impression que le fascisme est à nos portes et que c'est le retour des heures les plus sombres, à écouter certains communiqués de journalistes de l'audiovisuel public. Le débat autour de la commission à l'oncle a quand même témoigné que, de la même façon qu'il y a deux gauches irréconciliables, il y a aussi deux audiovisuels irréconciliables, et que effectivement les temps qui sont devant nous s'annoncent être des temps d'affrontement politique et idéologique extrêmement violent et extrêmement sectaire.
2: Vous pouvez découvrir davantage les réflexions de Laurent Dandrieu dans son ouvrage d'entretien avec Mathieu Boccoté, le pessimiste joyeux chez Fayard. Je vous remercie, amis auditeurs. Je remercie Benoît à la technique et je vous dis à la semaine prochaine.

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1: 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À suivre dans quelques instants, nous retrouverons Histoire à la loupe, dirigée par Patrick Simon, Marie-Josette Liégeois, le 5e épisode.
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0: nous retrouvons dès à présent Histoire à la loupe, dirigée par Patrick Simon. Vous êtes sur Radio Courtoisie, il est 17h.
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2: Roger Tournafond travaillait depuis des années dans un grand groupe d'opérateurs téléphoniques mi-privé, mi-public, dont il avait gravi les échelons pas à pas avec patience et opiniâtreté. Avec la même ténacité, il avait aussi progressé au sein de son comité d'entreprise jusqu'à en devenir le trésorier. S'il avait été promu à ce poste, c'est qu'il en avait les qualités. En effet, son esprit critique affûté lui faisait voir facilement les failles des gens et les opportunités des moments.
1: 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Voici la cinquième partie du récit Marie-Josette Liégeois de Patrick Simon. Montage et arrangement sonore, Sandrine Moutier.
2: En particulier, il savait vérifier d'un œil avisé les comptes et refaire en un rien de temps, tel un chinois avec son boulier, rapide comme l'éclair mais muet comme une carpe, une opération de calcul complexe ou un horaire précis à répartir. C'était un rouquin, au visage anguleux, aux sourcils épais, au regard inquisiteur et qui souriait rarement. Son apparence vestimentaire, comme son style froid et détaché, dénotait chez ce syndicaliste. On aurait dit un cadre dirigeant, même s'il portait un blue jean impeccablement repassé chaque matin, toujours identique. Entre ses deux sourcils et au-dessus de ses yeux bleu clair, il y avait un pli vertical qui descendait le long du front. Cette ride bien droite, il l'avait depuis sa jeunesse. Elle trahissait ce que tout son être préférait cacher, une contrariété. En effet, peu avant son entrée dans la vie adulte, il avait passé le concours administratif pour être inspecteur du travail. Mais avait échoué, et ce à deux reprises. Ce double échec avait laissé en lui cette marque ineffaçable dont il ne parlait pas, mais qu'il n'oubliait jamais, et dont il tirait régulièrement de nouvelles énergies de persévérance et d'ambition.
3: La revanche un jour viendra.
2: Tel était son secret refrain intérieur que, jour et nuit, il se répétait inlassablement. Mais à force de se le répéter et de constater qu'il n'était pas suivi d'effet, une certaine amertume émergeait de son être, comme s'il poursuivait une chimère, pensée fugace flottant dans l'air. N'était-il pas temps, pour s'en délivrer, de passer à l'action? S'était-il persuadé? Tournafond avait été affecté à un service spécialisé, celui des acteurs de la crypto-monnaie qui ont besoin, via leur téléphone portable, de donner des ordres d'achat ou de vente. Il savait, à une vitesse record, débloquer tout obstacle à leurs initiatives, lorsqu'ils se heurtaient à une panne, une interruption ou un défaut de transmission du message, de sorte qu'il arrivait fréquemment que ces derniers le remercient au moyen d'une gratification spéciale. Il acceptait

insidieux et sournois, celui de l'inquiétude, au point qu'il finit par regretter le premier. Effectivement, il y avait de quoi s'inquiéter, car Tournafond fut un jour appelé au téléphone par une personne que Matisse lui avait recommandée, Abdul Wafat.

0: Ce dernier voulait en savoir bien davantage sur quelques fondateurs d'entreprises d'investissement en crypto-monnaie, toujours du numérique.
1: Ma parole,
0: se dit le syndicaliste.
1: Ils sont obsédés par le bitcoin.
0: Mais cette fois-ci, il estimait en avoir assez fait et assez donné, et il refusa. C'est alors que, petit nuage noir grossissant et de plus en plus sombre, serpent venimeux se levant prêt à cracher son venin, Abdul Wafat, d'ordinaire si taciturne, commença à s'échauffer et devint plus pressant, plus insistant, plus menaçant, laissant clairement entendre que si Tournafond ne coopérait pas, il allait tout balancer de ses vilainies et méfaits qu'il connaissait par cœur.
1: C'est donc que ce salopard de Marcel l'a briefé.
0: Piégé de toutes parts et fait comme un rat au fond d'un trou bouché, Fouille Merde se résolut à donner les informations. Adresse, code secret, comptes en banque, coffre, revenus, existence de sécurité ou d'armes aux adresses en question. Ah, une fois terminé ce sinistre et pénible entretien, et la crapule ayant tourné les talons, Roger Tournafond se sentit épuisé et au plus mal. Il but un grand verre d'eau et s'affaissa sur son siège, catastrophé et horrifié non seulement par ce qui venait de lui être extorqué, mais surtout par la sale gueule d'Abdul.
1: Ce gars-là n'est pas un plaisantin. C'est un vrai truand, et s'il voulait toutes ces infos, c'était pas pour organiser une surprise partie avec sa cible. Il a certainement vu un braquage ou un enlèvement, et maintenant j'en suis complice.
0: Un braquage. Roger leva ses mains en l'air, tel un prophète courrouché et furibond contre la terre entière, puis les ramena en les passant de chaque côté de son visage, fermant les yeux avec une grimace d'horreur et de consternation.
1: « C'est fait, et je ne peux plus revenir en arrière »,
0: se dit-il, abattu. Après quoi, quelques minutes plus tard, relevant la tête de ses mains, planche flottante sur la mer qu'aperçoit le naufragé, lumière vacillante au bout du tunnel, il se mit à penser soudainement à Patricia Benatar. Oui, elle avait assisté à une réunion de l'entreprise, et elle avait prononcé le nom. Mais oui, le nom d'Abdul, aucun rapport pourtant. Mais ses réminiscences fugaces remontaient maintenant à la surface de sa mémoire et se faisaient peu à peu plus précises. Oui, cette fille cherchait des renseignements sur lui. Pour quelle raison? Ça restait fumeux. Mais une chose au moins était certaine, il avait gardé les numéros de la dame. Aussitôt, il lui téléphona et laissa un message puisqu'elle ne répondait pas. « Urgent », précisa-t-il. Elle rappela peu après.
2: « Ah, je ne suis plus sur ses coups, car j'ai passé le dossier à Marie-Jo. »«
1: Qui est Marie-Jo ?»
0: Elle lui

0: s'était décidée, elle n'y mettrait plus le pied, ni même le doigt de pied. Trop de dangers, trop d'aléas, trop d'attentes infructueuses.
1: Non, ce n'est définitivement pas pour moi.
0: C'était dit la quinquagénaire. Mais ça, c'était avant. Avant que Patricia Benatar fasse une nouvelle approche.
1: Tout, c'est pas la dernière. Quelle dernière? Abdul Wafat, le malfrat, qui t'a réussi à faire coincer. Oui, et alors? Il s'est décoincé. Comment ça? Il a passé un deal pour collaborer avec la justice, comme est repenti. Mais c'est bien ça. Oui, jusque-là, c'est bien. Mais après, il en a profité pour se faire la belle quand on l'a transféré dans la prison chez les juges. Et il a disparu de la circulation. On dit qu'il se serait taillé au Maroc et qu'il aurait repris là-bas un business juteux, mais peu recommandable.
0: Soucieuse de ménager ses effets et de stimuler l'oreille de son auditrice, la Benatar fit une pause.
1: Quel business? Enlèvement d'entrepreneurs, des cryptomanies. Eh, Marie-Jo, t'aurais pas envie de reprendre la chasse, comme t'as déjà fait? Oh non, j'arrête. Ah, je sais bien que t'arrêtes. Seulement là, il s'agit pas d'arrêter, mais de terminer un dossier qui s'est ouvert malgré toi. Et de retrouver cette canaille, bon sang. Faut pas laisser ces pays s'américaniser. C'est un processus de corruption générale qui est en cours par ses voyous et ses sbires.
0: Et, telle Cassandre, Patricia Benatar se lança dans une diatribe fulminante et dévorante sur les dangers de l'inaction, de la passivité, de la mélancolie, de la timidité, et aussi sur la nécessité de clore un dossier qui s'était rouvert et de le conduire à bonne fin, quoi qu'il en coûte. De ne pas s'excuser, de demander pardon, bordel. Que c'était malsain de se laisser contaminer par quelque effroi inguérissable et paralysant, ou par une mystérieuse maladie de l'âme. Que la vie, c'était pas d'applaudir poliment à ce qui se passait et de subir toutes ces déconvenues sans réagir.
1: On est des perfectionnistes toutes les deux. Faut pas laisser notre œuvre inachevée, salie, un échec. C'est pas ton style, Marie-Jo.
0: Qu'elle lui dit tant et plus, au point de la convaincre, ultimement, de faire un tout dernier effort.
1: Oh, d'accord. Mais après, j'arrête.
0: Proclama-t-elle, et elle se mit en marche.

0: Vous venez d'entendre la cinquième partie du récit Marie-Josette Liégeois de Patrick Simon. 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Histoire à la loupe.
1: 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Restons courtois de Marc Baudrier. 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

0: Vous êtes à l'écoute de Radio Courtoisie, c'était Capulet et Montaigu de Prokofiev. Pour le programme de cet après-midi, en ce 22 mai 2026, en semaine D de la grille des émissions retrouvées à 19h30, le libre journal de Philippe Pichot-Bravard, avec une discussion avec Jean-Christophe Gruot, libraire de la librairie Duquesne, à 21h, première partie de la matinale ligne droite de ce matin. Deux boulets français attaqués par un LR pour avoir dénoncé l'islamo-droitisme, Damien Rieu est acquitté. À 21h30, prolongation de Stanislas Rigaud en direct, les sorties littéraires, l'euthanasie, les nouveaux combats de la gauche et l'importance des sondages dans le cadre de la présidentielle. À 23h, chant grégorien proposé par Patrick Banken, fête de la Pentecôte, seconde partie, messe et vêpres dans le rite monastique bénédictin. Et à minuit, retrouvez le libre journal de la crise diffusé ce midi de Laurent-Arthur Duplessis, un thème pour François Martin, les ressorts de la géopolitique mondiale avec son livre Le chaos du monde. Et retrouvez donc tout de suite Restons courtois avec Marc Baudrier, Union européenne, histoire d'une trahison de la France et de son peuple, avec Ghislain Benessa, auteur de Nos vrais maîtres, histoire secrète de ceux qui vendent la France à l'UE, suivi par Affaire Canal+, le suicide en direct du cinéma français avec Pascal Thomas, réalisateur de cinéma, scénariste, acteur et producteur en direct, donc sur les ondes de Radio Courtoisie. Je vous rappelle que vous pouvez intervenir par courriel à courtoisie@rc.fr. 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
14: Bonjour chers auditeurs, heureux de vous retrouver en compagnie de toute l'équipe de Restons Courtois du vendredi soir 17h30, 19h30, émission réalisée en partenariat avec Boulevard Voltaire, le grand quotidien de la France droite. C'est parti pour 2 heures avec ce soir 3 voix d'exception pour observer l'envers de l'actualité de notre cher et vieux pays. J'ai marqué des mauvais noms, mais Jean-François Coulon-Desart est là.
15: Bah, c'est le bon nom, bonsoir.
14: C'est le bon nom, hein, c'est bien ça, c'est bien. À vous. Yves-Marie Sevilla aussi.
16: Bonsoir Marc, bonsoir à tous.
14: Bonsoir Yves-Marie et Damien Chalamel, notre cher maître, est là aussi.
17: Bonsoir cher Marc, chers auditeurs.
14: Vous le connaissez tous et vous pouvez, chers auditeurs, nous appeler au 01 46 51 00 85 ou nous envoyer vos courriels à courtoisie@rc.fr. Vous le savez, on les lira à l'antenne dans toute la mesure du possible. Martine est là, elle attend vos coups de fil. Vous êtes, comme d'habitude, les bienvenus au programme de ce soir. Un petit édito sur le Conseil constitutionnel, puisqu'il y a 2 avocats ici, je vais essayer de faire attention, mais... le Conseil constitutionnel rétablit les fameuses ZFE, vous savez, les zones à faible émission. On parlera, j'essaierai de vous parler de la folle dérive des sages. Et puis en première partie, nous parlerons de l'Union européenne, l'histoire d'une trahison de la France et de son peuple, avec l'auteur d'un livre absolument passionnant, on en reparlera tout à l'heure, Ghislain Benessa, qui est parmi nous ce soir. Bonsoir, cher maître.
18: Bonsoir.
14: Nous parlerons en deuxième partie de l'affaire Canal+, le suicide en direct du cinéma français avec Pascal Thomas. Il sera aussi là avec nous. Il est réalisateur de cinéma, scénariste, acteur et producteur. Je vous le présenterai aussi plus en détail tout à l'heure. Mais auparavant, notre traditionnel tour de l'actualité. Qu'avez-vous retenu de l'actualité de cette semaine? Yves-Marie, par exemple, Yves-Marie Sevilla.
16: Oui, bah écoutez Marc...
14: journaliste à Boulevard Voltaire.
16: Moi, j'ai voulu me pencher un petit peu sur l'actualité des Bouches-du-Rhône en prévision des élections sénatoriales qui approchent, parce qu'on considère effectivement, quand on regarde un petit peu à la loupe, un département qui est assez significatif et révélateur des vases communicants qui sont en train de s'opérer au sein de la droite, entre les Républicains et le Rassemblement National avec son allié UDR, et notamment sur cette dernière semaine, 2 vice-présidentes du département, Donc Martine Vassal, président du département, divers droites, mais bon, grosso modo, avec un espèce de mélange macroniste, LR, forcément dénoncé par le Rassemblement National. Mais donc ces deux vice-présidentes de la majorité de droite LR macroniste ont rejoint l'UDR et l'autre le RN.
15: Ah,
16: et
15: oui,
16: donc l'une, c'est aussi très significatif puisqu'elle va emmener la liste Rassemblement National pour les prochaines sénatoriales. On peut noter aussi, donc voilà, on sent vraiment avec les LR commencent à avoir des sérieuses difficultés avec le score très très faible de Martine Vassal aux dernières municipales, le corps électoral des sénateurs LR dans les Bouches-du-Rhône est vraiment très très faible. On va voir comment effectivement ils vont arriver à s'organiser. Mais effectivement,
15: ça sent la crise très très lourde.
16: Ça sent la crise lourde
15: dans le sud, au moins dans le sud pour les LR.
16: C'est certain, c'est certain. Et on a noté effectivement un élément intéressant aussi, c'est que toute cette affaire n'a pas fait le jeu de Stéphane Ravier, donc effectivement qui avait rejoint en début de campagne la candidature de Franck Alizio, le candidat du Rassemblement National. Et effectivement, Marine Le Pen, visiblement, n'a pas de considération ou encore véritablement pardonné à Stéphane Ravier, puisqu'il ne sera pas sur la liste du RN, malgré le fait qu'il est rallié.
15: Qu'il y avait eu un accord entre eux, apparemment, c'est pas le cas.
16: Certains, effectivement, évoquent un arrangement,
15: Franck Alizio,
16: semblerait-il que cet arrangement ne serait plus vraiment... en cours.
15: Ouais, on va vers une domination quand même du tandem RN
16: UDR
15: à Marseille.
16: À Marseille, très significativement.
0: RPR également.
16: Tout à fait. Ouais. Ils ont fait renaître le RPR.
18: Ouais, c'est le petit-fils de l'amiral Muselier, Renaud Muselier, qui doit être content de tout ce qui se passe. Ouais. Parce que c'est pas du tout ce qu'il avait imaginé.
16: Et il veut, il va essayer de se,
18: Devenir sénateur, lui. Il veut être sénateur.
16: Ça risque d'être compliqué.
0: Mais oui, est-ce que vous pouvez nous préciser Stéphane Ravier, l'excellent Stéphane Ravier, le brillant Stéphane Ravier, je comprends bien qu'il n'a pas l'investiture du RN, mais est-ce qu'il sera candidat à ces élections sénatoriales investi par un quelconque parti, j'imagine qu'il...
16: Alors il sera investi par personne, il va partir seul, indépendant.
0: Seul, d'accord, indépendant.
16: Indépendant,
0: d'accord.
16: Rappelons que la dernière fois, il avait gagné... pas tant sur son nom propre, parce qu'il était au dernier sénatorial en 2020, puisque rappelons-le, effectivement, raison pour laquelle Marine Le Pen a une dent contre lui, c'est que Stéphane Ravier a eu une aventure zémouriste pendant la présidentielle. Il a créé sa propre formation, Marseille d'abord.
15: Ça sent la pièce de Fédo.
16: Il va partir, mais grosso modo, il a un sénateur dans les Bouches-du-Rhône, pour être élu, doit obtenir environ 300 voix.
15: De grands électeurs,
16: ouais. Semblerait-il, Stéphane Ravier pourrait en avoir acquis avec sa notoriété, ses liens, son implantation qui est réelle, hein, son action locale est tout à fait soulignée, reconnue. Mais un certain nombre de ses proches ont été élus au sein du conseil municipal, sont devenus grands électeurs, donc il peut avoir environ compté sur entre 100 et 120 voix, mais il faut qu'il en gagne 150, 180 de plus, ce qui risque quand même d'être difficile.
0: Et c'était tout de même un lepéniste historique, sinon un jean-mariste. Hein.
16: Absolument, oui. Il est resté tout à fait fidèle.
15: Sur les idées. Jean-François Coulon-Desart.
18: Eh bien, écoutez, moi, c'est un chiffre qui m'a frappé. C'est 13 millions. Ah. 13 millions, ce sont les aides de l'État français pour soutenir les pêcheurs. Vous savez qu'il y a une grave crise en ce moment du carburant.
15: Ouais.
18: Et ces 13 millions, figurez-vous que, ça y est, on est sauvés. L'Union européenne a validé l'aide de 13 millions aux pêcheurs français. Ça veut dire que, on est en France, on décide d'aider les pêcheurs, les agriculteurs, les gens qui en ont besoin, on donne notre argent, et il faut que ça soit validé par d'obscurs fonctionnaires de Bruxelles.
15: Ah ben voilà, qui introduit notre sujet de tout à l'heure.
18: On en parlera avec Guylain Benessa. Voilà. Et ça, c'est toute l'Europe que je déteste.
15: Ah ben voilà. Vous avez raison, moi aussi. Bonne pioche, bonne pêche, c'est le cas de le dire, Jean-François Coulon.
17: C'est ce qu'on Oui, non mais je rebondis sur Jean-François, c'est ce qu'on appelle une aide d'État. Donc Guylain Benessa vous expliquera pourquoi c'est très mal. Mais moi c'est l'article 13
15: Damien
17: aussi.
15: Damien Chalamel.
17: Oui, mais moi j'ai retenu l'article 13, la Constitution que vous lisez tous les matins, et en vertu duquel, depuis quelques années maintenant, on demande aux assemblées de se prononcer sur la nomination d'un certain nombre de hauts fonctionnaires. Et en dernier lieu, donc, on a nommé Emmanuel Moulin, et du moins a-t-on donc Emmanuel Moulin qui vient d'être nommé gouverneur de la Banque de France, et on a soumis cette nomination aux assemblées, donc qui ont ce droit de veto, qu'en définitive elles n'ont pas exercé. Alors pourquoi je trouve ça intéressant, c'est parce qu'en réalité, on peut voir ça comme un symptôme de la permanence d'un certain état profond à la française. Monsieur Emmanuel Moulin, c'est le directeur de cabinet de Bruno Le Maire, puis celui d'Attal, c'est également le directeur du Trésor. Donc franchement,
16: secrétaire général de l'Élysée.
17: Et pour finir cette brillante carrière, avant d'être à la Banque de France, secrétaire général de l'Élysée. Donc si vous voulez, vous êtes dans l'incarnation chimiquement pure du macronisme, des réussites financières de ce grand déclassement, de ces 10 ans de grand déclassement financier, puisque c'est sa partie, t'es comme directeur du Trésor. Donc ça laisse franchement songeur. Et en même temps,
15: ce grand déclassement n'aura pas nuit à tout le monde.
17: Ah oui, non, certainement pas à lui, d'autant plus qu'il a alterné sa carrière de haut fonctionnaire avec des passages en banque d'affaires, américaine, bien évidemment.
15: Attendez, il faut gagner un peu d'argent, quand même.
17: Bien sûr. Hein.
15: Voilà.
17: Ça laisse songeur et perplexe. En même temps, il y a ce mécanisme qui est relativement nouveau, parce que vous savez qu'en France, c'est pas le système des dépouilles à l'américaine, le spoil system. En France, les administrations restent, les gouvernements passent, c'est le principe. Bon, là, effectivement, avec cette réforme de la Constitution, puis une loi organique, on a élargi le nombre de dirigeants d'entreprises publiques ou d'autorités administratives indépendantes pour lesquelles le Parlement peut émettre un veto. Bon, là, il est passé juste, donc je sais pas, c'était un clair-obscur. L'obscur, c'est cet état profond français, et le peu de clarté, c'est quand même, malgré tout, ce vote des assemblées.
15: Oui, mais d'abord, le président a le droit de choisir qui il veut, c'est dans la Constitution, je vais le dire.
19: Jean-François Coulon.
15: Mais Macron...
19: Et après, Maître Benessa qui voulait intervenir.
15: Macron est connu pour faire passer des entretiens d'embauche, il s'occupe beaucoup, beaucoup des nominations.
19: Oui, il est très, très
15: ordinairement, impliqué. C'est plutôt à Matignon que ça se passe, etc. Là, il s'en occupe vraiment énormément. Et c'est vrai, Ferrand, au Conseil constitutionnel, je suis pas tout à fait sûr des qualités de juriste de Monsieur Ferrand, Amélie de Montchalin, la Cour des comptes, alors elle peut y être pour très très longtemps, puisque c'est un poste à vie, etc.
19: C'est sûr que la Macronie s'est installée, là.
15: Voilà, des petits cailloux pour 2032.
17: Mmh. Je vous corrige, mais juste sur un point, le président, justement,
19: correction fraternelle,
17: en application de cet article 13, ne nomme pas qui il veut. C'est-à-dire, il nomme qui il veut, sous réserve que le Parlement n'oppose pas son veto au 3/5.
15: Il a de la chance parce que
19: ça ne me dérange pas sans majorité votre conversation.
20: Je vais rebondir sur cette nomination. Moi, j'ai été frappé là, nouvelle récente qui est de nouveau passée à peu près inaperçue, c'est la nomination de Marc Guillaume comme patron du Conseil d'État, vice-président du Conseil d'État, c'est-à-dire patron du Conseil d'État, qui aurait été quand même l'un des hommes les plus puissants de France. Dans l'ordre protocolaire, on est tout en haut. Et Marc Guillaume, alors je vous cache pas, j'introduis un peu notre discussion de tout à l'heure sur mon livre, mais je finissais mon bouquin avec Marc Guillaume quand c'est mes dernières pages. C'était l'un des derniers profils que j'ai étudié sur l'Europe, sur la question européenne, puisque Marc Guillaume, il a été secrétaire général du gouvernement sous François Hollande, secrétaire général du gouvernement sous Emmanuel Macron, et surtout, il a joué un rôle non négligeable dans le fait que Mathias Guillaumard, ancien conseiller d'État pro-Europe, à voile toute, on va dire, se retrouve aujourd'hui juge à la Cour européenne des droits de l'homme et président de la CEDH. Donc là, on a l'état profond qui se place, en fait, petit à petit.
19: Un verrouillage
20: sur toutes les juridictions. Et je pense
19: systématique.
20: Ça me frappe beaucoup de constater que Guillaumard et Marc Guillaume, donc, ils sont donc proches, sous la férule de Marceau Long, ancien conseiller d'État, qui a joué un rôle très, très négatif sur la France dans les années 80, et Emmanuel Macron se retrouvent désormais dans deux hautes juridictions, l'un au Conseil d'État, l'autre à la Cour européenne des droits de l'homme. En gros, ça veut dire que demain, l'homme qui voudra changer quoi que ce soit devra déjà parvenir à en déloger pas mal.
15: Ouais. C'est très impressionnant. Yves-Marie Sevilla.
16: Oui, et il faut noter que dans toute cette affaire, les Républicains n'ont strictement rien fait. Ont joint effectivement leur voix pour permettre effectivement la validation de cette nomination. Je reviens sur Emmanuel Moulin à la Banque de France. Sachant qu'effectivement, la veille, des éléments faisaient état d'un éventuel arrangement, un sénateur LR, François-Noël Buffet, pourrait être nommé défenseur des droits, et interrogé Gérard Larcher promet « Oh, grand jamais qu'arrangement il y a eu ». Nomination est faite, vote est validé. Le lendemain, le même Gérard Larcher qui est interrogé, on lui dit effectivement que François-Noël Buffet pourrait être nommé. Oui, effectivement, mais d'ailleurs, je trouve qu'il a toutes les qualités pour devenir défenseur des droits.
17: Bon, la plastique de ces hommes.
16: Voilà, le courage politique des LR ne s'est pas vraiment distingué sur ce cas, je trouve.
20: C'est clair. Je vous rends compte ce soir, mais je vous prouve un certain courage à estimer que les LR existent toujours. Je le découvre ce soir. Je suis content d'être venu.
15: Oui, voilà. Yves-Marie Sevilla y croit encore. Allez, édito. Le Conseil constitutionnel rétablit les zones à faible émission. Et je voulais vous parler de la folle dérive des sages. Alors, je suis très impressionné parce que je suis encadré par deux avocats, donc ça rigole pas. Vous me direz si j'ai pas trop dit de bêtises. Dans quelques années, on remerciera le Conseil constitutionnel, car comme dit la sagesse populaire, tant va la cruche à l'eau qu'à la fin, elle se brise. Les dix sages ont donc décrété le retour des 43 zones à faible émission, nos ZFE. C'est le dernier épisode d'un combat législatif homérique de la droite, pour une fois unis à l'Assemblée nationale, ou presque. La victoire avait mis les larmes aux yeux, on s'en souvient, de l'avocat des Gueux, l'écrivain Alexandre Jardin, qui s'était battu jour et nuit contre cette ségrégation inepte entre gens des villes qui n'ont pas besoin de voiture et habitants des campagnes pour lesquels elle est indispensable. Tout est donc à recommencer pour les anti-ZFE. Ce nouvel épisode dans la bataille des ZFE a le mérite de braquer à nouveau les projecteurs sur une dérive grave, celle du Conseil constitutionnel qui a qualifié la suppression des ZFE de « cavalier législatif ». Cet organe, chargé de veiller sur les règles voulues par De Gaulle et Michel Debré pour assurer le bon fonctionnement de la Ve République, a sans doute des arguments techniques. Mais il apparaît, au fil de décisions de plus en plus contestées, comme une assemblée partisane en pleine dérive, un commando du progressisme toujours prêt à rendre service, toujours du même côté, renvoyant le travail du Parlement à une occupation de bac à sable. La réaction de Laurent Wauquiez sur X à propos des ZAN, les zones... c'est quoi les ZAN? Je me souviens plus. Zones administratives quelque chose, et des ZFE, est à cet égard, pour une fois, parfaitement adapté. Le Conseil constitutionnel, dit Laurent Wauquiez, sauve des usines à gaz technocratiques au mépris de millions de Français. C'est consternant, j'en fais le diagnostic depuis des années. Le Conseil constitutionnel dévoie l'état de droit et connaît une dérive antidémocratique. Seule une révision constitutionnelle pourra le remettre à sa juste place. Fin de citation. La plupart des responsables politiques de droite vont dans le même sens. Le Conseil constitutionnel, composé de 9 personnalités placées sous la présidence du macroniste Richard Ferrand, on en parlait à l'instant, n'en est pas à son coup d'essai. C'est cette instance qui a presque totalement désossé la loi immigration en retirant 34 articles, notamment les quotas migratoires, les restrictions sur le regroupement familial ou encore la caution retour pour les étudiants étrangers. C'est le Conseil constitutionnel qui a retoqué la possibilité de placer en rétention des demandeurs d'asile qui ne faisaient pas l'objet d'une mesure d'éloignement. C'est lui qui, en août 2025, a écarté la loi dite philippine qui prévoyait l'allongement de 90 à 210 jours la durée de rétention des étrangers présentant de forts risques de récidive. C'est encore lui qui a, en avril 2024, rejeté un référendum d'initiative partagée, un RIP, porté par les Républicains et qui visait à conditionner certaines prestations sociales des étrangers à une durée minimale de séjour en situation irrégulière. La liste est longue, très longue, j'en termine. Le coup d'État permanent, c'est celui du Conseil constitutionnel. Le rôle ahurissant qu'il s'est octroyé et ses décisions, tout sauf patriotes, ont de quoi retourner dans sa tombe le concepteur de la Constitution, l'homme qui avait pensé ce dispositif, on en parlait tout à l'heure, Michel Debré. La décision décision, elle mérite de rendre évidente la nécessité de réformer un Conseil constitutionnel devenu militant aujourd'hui, bien plus idéologique que judiciaire. Tant va la cruche à l'eau, comme disait l'autre, elle se brise. Voilà. Guylain Benessa, vous aviez l'air de...
20: Parce que je...
15: De réagir sur Michel Debré.
20: Bah non, parce que, que Michel Debré l'ait voulu, c'est clair, mais je trouve que le fin mot de l'histoire des ZFE est d'une clarté biblique. C'est le mot du général de Gaulle, qui ne voulait pas de conseil constitutionnel, qui s'est laissé convaincre pour en avoir un, parce qu'à l'époque, il craignait, je cite de mémoire le général de Gaulle dans l'un de mes précédents bouquins, qu'il dit lui-même qu'il craignait le gouvernement de la Cour suprême. C'est-à-dire qu'il s'imaginait qu'un jour, on aurait une Cour suprême qui déciderait de tout et qui ferait, en gros, le bonheur ou le malheur des uns et des autres. Je constate que 70 ans plus tard, malheureusement,
15: c'est pas ce que voulaient De Gaulle et Debré.
20: Non, mais De Gaulle ne voulait pas
15: cette Cour suprême.
20: Il voulait pas de Cour constitutionnelle.
15: Oui.
20: Il voulait pas de juge comme ça. Il avait compris que le seul gardien de la Constitution, c'était le président de la République.
18: Et le peuple.
20: Et le peuple, naturellement.
15: Enfin, il l'a accepté quand même.
20: La fameuse phrase, la meilleure Cour suprême, c'est le peuple. Mais il n'empêche, il avait tout saisi. Et entre-temps, le Conseil constitutionnel a fait sa basse besogne depuis 1971. Une triste journée du 16 juillet 71, c'est toute une histoire. Mais depuis, le Conseil fait en réalité ce qu'on lui a laissé faire. C'est-à-dire qu'il est devenu le seul garant, en réalité, déguisé, mais en réalité le seul contrôleur, vérificateur, fabricateur de décisions. Et derrière, les politiques l'ont laissé faire et aujourd'hui se retournent en se demandant comment on a pu en arriver là alors qu'ils l'ont laissé faire pendant des décennies, droite-gauche confondues, rien n'a changé. Et aujourd'hui, ils ne savent plus comment s'en sortir. Et ils essayent de trouver des marottes, des innovations, des révolutions pour contrer cela.
18: La solution, je propose un référendum pour la suppression du Conseil constitutionnel, qu'on transmettra au Conseil d'ailleurs.
15: Pourquoi pas?
20: Et qui refusera la question posée parce qu'il dira, vous n'avez pas le droit de poser cette question. Moi je le dis, moi juge.
15: Mais sauf si les politiques en sont maîtres de ce Conseil constitutionnel, puisque Richard Ferrand est nommé par Macron et qu'il en est très proche. Damien Chalamel.
1: Ou alors, moi j'abonde dans le... commentaire général de l'excellent Guylain Benessa, dont je suis un fidèle lecteur, reste de le dire. Bon, maintenant, pour prendre cet exemple particulier, il est très mauvais. Parce qu'en réalité, c'est ce qu'on appelle un cavalier législatif.
15: J'attendais ça.
1: Et non, mais voilà, non, mais si vous voulez, non, mais c'est tellement... Et que ce soit Wauquiez que vous ayez cité... C'est vraiment, si vous voulez, l'ectoplasme parfait.
15: Oui, mais tout le monde a dit la même chose.
1: Et c'est un, voilà, c'est quelqu'un qui sort de l'ENA, qui a fait du droit, qui a fait des droits administratifs, qui est parlementaire depuis des décennies, qui est intelligent, qui sait très bien qu'en réalité, la manière dont a été voté, et moi, bien évidemment, je suis un adversaire farouche de ces ZFE, encourait mais à l'évidence le risque d'une censure
15: sur le plan juridique,
1: sur le plan de la technique constitutionnelle.
20: Je rejoins mon confrère, mais j'ai quand même une remarque, c'est que lorsque les retraites ont été validées, la fameuse réforme des retraites a été validée par le Conseil constitutionnel. Vous savez ce qu'a dit le Conseil à l'époque, était tout aussi ubuesque. Il a réussi à nous dire dans sa décision, j'ai dû le commenter, écrire dessus. Je me disais c'est pas possible d'écrire une absurdité pareille. Il a écrit que les chiffres étaient faux. Donc ça veut dire que les Français étaient conçus sur des chiffres faux, que ces chiffres faux ont donné lieu à débat parlementaire, mais que vu qu'il y a eu débat parlementaire, même les chiffres faux n'ont pas tronqué la sincérité du débat à l'égard des Français. C'est merveilleux.
15: Incroyable.
20: Ça veut dire que je suis d'accord avec vous techniquement sur le cavalier, mais moi je pense surtout que le Conseil raconte rigoureusement n'importe quoi, juste pour soutenir ses amis, ses comparses, qui s'appellent Emmanuel Macron. Parce que franchement, la sincérité du débat est aussi ubuesque, si on réfléchit, que la situation dans laquelle on est avec les ZFE, même si techniquement, vous avez raison.
18: Sur la situation des ZFE, quoi, sur la suppression des ZFE, alors ça va simplifier, une fois la ZFE supprimée, ça simplifie la vie des commerçants, des artisans qui utilisent un véhicule ancien. Donc, on pourrait dire que c'est pas tout à fait dépourvu avec le texte qui voulait simplifier la vie des Français. La simplification de la vie économique. C'est quand même, c'est ce que vous disiez, c'est quand même abracadabrantesque, je suis désolé, même pour les ZFE.
15: Yves Marie Sevilla.
16: Oui, est-ce que quelqu'un d'intelligent peut m'expliquer juridiquement pourquoi en plus le Conseil...
15: Ça sera une dernière intervention.
16: Mais pourquoi le Conseil s'exprime à la fin, bon, très concrètement, est-ce qu'on ne peut pas... avec son existence imaginée à une organisation parlementaire et législative différente. Enfin, on a passé des mois et des mois, les Français, les parlementaires, à parler de cette discussion sur ce texte. C'était la même chose, vous l'avez cité, sur la loi immigration. Enfin, il y a un temps perdu inimaginable. Donc en fait, c'est organisé de façon complètement absurde. Le Conseil ne pouvait pas s'exprimer avant, disant
18: non, il faut qu'il soit saisi. Et je crois que c'est les macronistes qui ont saisi le Conseil.
17: Non, mais vont répondre à votre question quand même. Je veux dire, ce contrôle de constitutionnalité, il existe depuis le texte de 1958. Alors, il a été ouvert très largement en 1974, parce que maintenant la saisine peut se faire par 60 députés et 60 sénateurs. Bon, là, en l'occurrence, il y avait au moins une centaine de députés et sénateurs de toutes obédiences macronistes et autres, pour saisir le Conseil constitutionnel, justement de la conformité à la Constitution de cette loi. Mmh. Étant précisé que l'article 45 de la Constitution, il dit quelque chose de très simple, c'est que lorsque vous avez un projet de loi, il peut être amendé, mais que ces amendements, pour qu'ils soient recevables et en dépit du vote qui peut intervenir, mais ex poste, le Conseil constitutionnel l'interprète, encore faut-il que ces amendements aient un lien direct ou indirect avec le contenu du projet de loi. Ça n'était pas le cas.
18: Ça peut l'être.
17: En l'occurrence, ça n'était pas le cas.
16: Si on ne pouvait pas s'exprimer avant l'examen de cet amendement.
17: Non, mais heureusement, qu'il n'y a pas de contrôle a priori de la conformité des lois. Par le Conseil constitutionnel et la Constitution. Alors là, c'est encore pire, là. C'est un contrôle ex poste.
15: En tout cas, on a quand même passé beaucoup de temps, de fait, les 900 parlementaires ont passé beaucoup de temps sur cette affaire.
17: Les 900 parlementaires, excusez-moi, mais ce sont des idiots, voilà.
15: Par ailleurs, tout cela est quand même cousu de fil blanc. On a un président du Conseil constitutionnel qui est un macroniste de la première heure et qui, en plus, n'est pas juriste. Et on a une série de décisions de ce même Conseil constitutionnel qui vont toutes dans le même sens, Je les ai citées. Tout ça peut provoquer, en tout cas dans l'opinion publique et auprès des braves gens comme moi qui ne sont pas des juristes distingués,
20: il suffit d'aller voir une vraie Cour suprême. Là, faut pas déconner non plus. Si vous allez aux États-Unis, vous regardez, on a le droit de pas aimer la Cour suprême américaine, mais elle rédige des vrais arrêts. C'est pas une blague. Je veux dire, quand on regarde le Conseil constitutionnel, on est quand même nombreux à le faire. On se demande au bout du bout comment est-ce qu'il a pu juger de cette façon-là parfois. C'est-à-dire que c'est incompréhensible. Mais de toute façon, on a le pire des deux mondes. C'est-à-dire qu'on a ni vraiment une Cour suprême, ni rien du tout. Donc on se retrouve avec cette espèce d'entre-deux pour une simple et bonne raison, c'est qu'on n'aurait jamais dû l'avoir. Et finalement, on se débat avec ça depuis 75 ans.
15: Exactement. Allez, on va terminer sur ce chapitre. Nous parlerons tout à l'heure de l'affaire Canal+, le suicide en direct du cinéma français. Nous allons tout de suite parler de la haute trahison de la France et de son peuple. Après.
2: Je ne crois pas que.
15: Non. Bon, après la petite virgule, mais on l'aura tout à l'heure.
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15: Voilà, et avec Yves-Marie Sévilla, Jean-François Coulon-Désart et Damien Chalamel. Pendant les opérations militaires en Iran, la guerre continue. La guerre entre les États-Unis et l'Union européenne. Trump a réussi à imposer ses droits de douane à une Union européenne qui s'est mise à genoux pour accepter le diktat américain qui va la ruiner un peu plus. Comment en est-on arrivé là aujourd'hui ? Chers auditeurs, on vous embarque dans le secret de la tanière européiste, là où les fauves dévorent patiemment les vieilles nations européennes. Avec nous, pour en parler, un brillant avocat qui vient de signer un livre assez extraordinaire, un livre que vous irez chercher immédiatement après l'émission, j'en suis sûr, Maître Guilain Benessa, merci de nous rejoindre à Restons Courtois, en partenariat avec Boulevard Voltaire. Vous êtes docteur en droit public, vous êtes avocat, philosophe, vous enseignez à l'université de Strasbourg, vous m'arrêtez s'il y a une erreur, et vous avez la plume facile. Vous êtes un bosseur, puisque vous avez publié de nombreux livres qui donnent tous de fortes envies de lecture, j'en cite quelques-uns. Ça donne aussi une idée de vos convictions, une petite idée de vos convictions.
20: C'est pas faux.
15: Le totem de l'état de droit, concept flou, conséquences claires. C'est chez l'artilleur, c'était en 2021. On marche sur la tête, la France, l'Union européenne et les mensonges que vous avez écrits avec le député Rassemblement national Guillaume Bigot.
20: Qui n'était pas au Rassemblement national à l'époque. Ah. Je le précise parce que sinon il n'y aurait jamais eu de livre.
15: Ah oui. Bon. Il était, il intervenait à CNews.
20: C'était un ami, mais c'était avant qu'il rejoigne le.
15: Et absolument, qu'il franchisse vous avez raison de préciser. Voilà. Ou encore, comment faire taire le peuple, le référendum impossible, c'est toujours chez l'artilleur. Alors si nous vous recevons aujourd'hui, Guilain Benessa, c'est parce que vous venez d'écrire cet ouvrage qui est bien résumé par son titre, Nos vrais maîtres. Histoire secrète des hommes qui vendent la France à l'Union européenne. c'est toujours chez l'artilleur, qui vous est fidèle, c'est l'occasion de lever le couvercle sur cet assaut organisé contre la souveraineté française et amplifié depuis l'origine de l'Union européenne. Je voulais, pour démarrer, qu'on écoute l'intervention de Gaulle. C'était le 15 mai 1962. Il parlait des questions européennes. Vous allez voir, ça va résonner avec notre propos.
2: Je ne crois pas que l'Europe puisse avoir aucune réalité vivante si elle ne comporte pas la France avec ses Français, l'Allemagne avec ses Allemands, l'Italie avec ses Italiens, etc. Dante, Goethe, Chateaubriand appartiennent à toute l'Europe dans la mesure même où ils étaient respectivement et éminemment italiens, allemands et français. Ils n'auraient pas beaucoup servi l'Europe s'ils avaient été des apatrides et qu'ils avaient pensé et écrit en quelques espéranto ou volapuc intégrés. Alors, il est vrai que la patrie est un élément humain, sentimental, et que c'est sur des éléments d'action, d'autorité, de responsabilité qu'on peut construire l'Europe. Quels éléments? Eh bien, les États. Car il n'y a que les États qui, à cet égard, soient valables, soient légitimes et en outre soient capables de réaliser. J'ai déjà dit, je répète, qu'à l'heure qu'il est, il ne peut pas y avoir d'autre Europe possible que celle des États, en dehors naturellement des mythes, des fictions, des parades.
15: Voilà, l'Europe des États, disait De Gaulle avec son style absolument inimitable. C'est amusant de réécouter ça. Il récusait d'ailleurs l'idée d'Europe des patries, il parlait d'Europe des États. Mais bon, on a bien compris que c'était pas l'Europe supranationale, en tout cas. Alors, dans Guilain Bénessa, dans le titre de votre livre, d'abord, il y a un mot qui frappe, c'est le verbe « vendre ». C'est « Nos vrais maîtres, histoire secrète des hommes qui vendent la France à l'Union européenne ». Il y a donc des gens qui vendent la France à l'Union européenne. Qui sont-ils? Qui a vendu la France à l'Union européenne? Alors, vous citez, je vous mets sur la piste, quelques...
3: Ça commence par un M.
15: quelques hommes.
20: Il y en a plusieurs qui commencent par un M.
15: Oui, ouais, il y en a plusieurs.
3: Un L.
15: Voilà. Ouais. Mais vous citez Alain Poher, Valéry Giscard d'Estaing, Mitterrand, Chirac, Sarkozy, il y en a beaucoup.
3: Non, avant.
20: En fait, disons que le problème, il vient dans le cœur du réacteur qui s'appelle Jean Monnet, évidemment, qui est le vendeur numéro un, le père spirituel de tous les vendeurs d'après, en quelque sorte. D'ailleurs, c'est curieux. Je sais que Philippe de Villiers, par exemple, a fait un excellent livre sur les années Jean Monnet et qui est-il, d'où vient-il, ce négociant en cognac. Et ensuite, ce que pour vous répondre clairement, en fait, je m'attendais quand même pas un livre qui m'a autant écœuré, je l'admets, la rédaction m'a presque écœuré.
15: Ça
20: petit
15: sent
20: à
15: dans
20: petit.
15: Le ton.
20: Parce que je ne pensais quand même pas qu'on avait été vendu par tout le monde. Je pensais que je pouvais en sauver. J'en sauve pas. C'est-à-dire qu'une fois que De Gaulle part, c'est terminé. Évidemment, les trahisons d'abord sont mineures, ou en tout cas moins majeures, on dira ça comme ça. Après, l'histoire fait son temps, les petites choses, c'est les effets cliqués, comme dit l'Union européenne d'ailleurs. Vous savez, les petites étapes qu'on voit jamais, et au bout, on se rend compte qu'on est cul nu sur la place publique. Mais alors que 5 minutes plus tôt, vous étiez encore en costume. Mais pour vous répondre, en fait, tout le monde a vendu tout ce qui a pris la suite de De Gaulle a vendu la France, mais surtout. Ce que j'ai découvert, je me rendais pas compte à ce point-là, honnêtement, que les juristes de l'ombre, parce que l'Union européenne, c'est du droit, avant toute chose, c'est une somme de normes. Ceux qui ont rédigé les normes de la construction européenne, depuis le premier jour dans le bureau de Jean Monnet jusqu'à aujourd'hui, n'ont eu qu'un seul but à chaque fois. C'était vous savez, c'est le mot de Jean Monnet, premier discours de Jean Monnet à la tête de la Commission, il dit « On pourra tout négocier, sauf deux choses, la supranationalité et le fédéralisme. » Et en fait, tout le monde a été d'accord avec ça. Il y a juste un problème pour eux, c'est que pendant 11 ans, on a eu le général de Gaulle, mais qu'avant le général de Gaulle,
15: vous racontez qu'il revient, ils sont absolument catastrophés. Quand de Gaulle revient au pouvoir, ils ont déjà enclenché tout ça, et en fait, c'est un coup de tonnerre.
20: Évidemment, c'est un coup de tonnerre.
15: En 58.
20: En fait, on entre dès le premier jour dans le bureau de Jean Monnet, quand la construction européenne commence, c'est un nouveau monde qui démarre. C'est un monde fait, je suis très vite, évidemment, mais c'est un monde pétri d'une part dans l'économie, d'autre part dans le droit. D'accord, ces deux mondes-là vont prendre peu à peu le pouvoir. la politique, ils n'aiment pas beaucoup. D'ailleurs, Jean Monnet, d'ailleurs, a une sainte détestation pour les politiques. Il a du mépris pour les politiques et pour tout ce qui tient de l'élection, la démocratie, tout ça, c'est pas trop son truc. Et en fait, le problème, c'est que le général de Gaulle va représenter, fort logiquement, l'inverse de leur monde. C'est-à-dire, déjà, un homme qui sait parler, je m'excuse, on en revient là, on vient de l'écouter, un homme qui sait encore faire de la politique. C'est-à-dire que, je m'excuse, là, je fais une petite incise, mais je viens d'entendre, il y a 5 minutes, la déclaration de candidature de Gabriel Attal. Ah, vous faites écouter, désormais, du général de Gaulle.
4: Ça fait une différence avec
20: De Gaulle. Il y a une sacrée différence. En tout cas, d'une part, le style de De Gaulle pourrait être un problème, ce n'est pas rien. Pourquoi? Parce que c'est un deuxième élément, les juristes n'aiment rien tant que ce qui est profondément ennuyeux. C'est-à-dire que pour faire du droit, il faut vouloir s'ennuyer.
4: C'est drôle de dire ça de la part d'un avocat.
20: Il faut être capable de devenir un obsédé textuel. Or, le général de Gaulle est tout sauf cela. Il va expliquer en long, en large, en travers, que lui, puisqu'il a la légitimité, il ne va pas s'embarrasser d'occuper l'espace à coup d'alinéas, de discussions, d'exégèses, de clauses, etc. Pour eux, c'est catastrophique.
4: Et de décision.
20: Et de décision, naturellement. Et en réalité, l'opération est simple. En parallèle du politique, en parallèle, se montre réellement l'état profond européen, on peut l'appeler comme ça, qui est une espèce de structure au début assez lâche, qu'il a fallu concocter, travailler, mettre en place, etc. Et en fait, l'objectif de cette superstructure dès le premier jour, c'est de parvenir au bout du compte à notre situation actuelle, c'est-à-dire à la fin des États, à la mort des nations, à la fin des peuples. Et en fait, j'ai retrouvé toutes ces stigmates dès les premiers juristes dans les premiers temps qui ont mis en place la construction européenne de phrases assez épouvantables, je veux dire, quand on les reprend aujourd'hui.
4: Ouais, vous racontez ça par le menu, comment est-ce qu'on a tricoté une espèce de camisole de force pour les États au fur et à mesure, on va en reparler tout au long de l'émission, c'est absolument passionnant. Je voulais passer là, Jean-François Coulon-Désart.
5: Oui, vous avez évoqué déjà monsieur l'inénarrable monsieur Monnet, mais son homme de l'ombre, monsieur Legendre, c'était qui?
4: Ah, vous en parlez beaucoup.
20: Le genre, j'en parle quasiment pas. Non, moi je suis.
4: Alors je confonds avec un autre.
20: Je suis monsieur Lagrange.
4: Lagrange.
20: Non, parce qu'il y avait quand même une foultitude de petits fonctionnaires qu'on connaissait peu. En fait, il a un homme. Il n'en a pas qu'un. Il a quelques juristes qui vont lui donner un coup de main pour monter le projet. Ce dont je me suis déjà, avant de me pencher sur le cas Lagrange, qui est une figure absolument emblématique, faut se rendre compte de quelque chose de très simple. Jean Monnet, en fait, détestait travailler. Alors ça s'est su sur le tard, c'est qu'en fait, il aimait pas passer du temps à réfléchir. Il voulait que ça aille vite. C'était un intuitif, à mon avis, plutôt excellent en matière de management aujourd'hui, pour reprendre les termes à la mode. Mais il savait s'entourer. Il a su s'entourer de pas mal de gens. Dans ce premier temps, dans ces tout premiers temps, là on se parle vraiment du début de la construction européenne. Il n'y a pas le traité de Rome, on est en 1950, il faut tout créer, c'est un Far West. Jean Monnet, par le biais des Américains, selon moi, plusieurs scénarios possibles, est tombé sur ce Maurice Lagrange. Maurice Lagrange, on lui a présenté comme un grand magistrat, et d'ailleurs dans ses mémoires, Jean Monnet écrira, mémoire qu'il a manifestement écrit avec l'appui des Américains, dans ses mémoires, Jean Monnet écrira qu'il était de la race des grands magistrats de l'histoire de France. Quand on tombe dessus, on se dit, type formidable.
4: Ouais.
20: Donc ce fameux Lagrange...
4: Il est peu connu, mais il joue un rôle clé.
20: Hein. C'est très simple, c'est le père de la justice européenne. Aujourd'hui, si on a une cour de justice qui d'ailleurs nous explique tous les 4 matins qu'on ne peut rien faire, c'est parce que cet homme-là, ce Lagrange, a rédigé les statuts de la cour en 15 jours.
4: C'est ça, il l'a imaginé, mis en place et dirigé.
20: Exactement. Il a été avocat général par la suite et à l'origine, il a été le concepteur de la justice européenne.
4: Mais il vient d'où?
20: Voilà. Alors, Lagrange. Donc, évidemment, dans les années 30. Il fait Sciences Po, etc. Donc, il fait l'école libre de sciences politiques, donc Sciences Po. Il rentre évidemment au Conseil d'État dans la foulée. C'est pas très étonnant. Jusque-là, le parcours classique. Et en 1940, lorsque sonne la défaite française, l'étrange défaite, il rejoint immédiatement Vichy avec un plaisir non dissimulé. Et ça qui est intéressant, c'est pas un pétainiste accidentel. C'est pas un type qui s'est perdu parce que il y avait la lumière au fond du couloir. C'est un type qui est un antisémite, un vrai, dont on retrouve d'ailleurs des traces dans des archives invraisemblables, et qui va être chargé par le régime de Vichy d'écrire le statut des Juifs. Donc il va réfléchir à l'exclusion des Juifs de la fonction publique. Et là où il est encore plus intéressant d'une certaine manière, c'est que c'est l'homme qui va estimer, dans une réunion que je restitue dans mon bouquin, qu'il y a encore, que le régime de Vichy n'est a priori pas assez antisémite, qu'il voudrait exclure l'intégralité des fonctionnaires de France, y compris la moindre secrétaire de sous-préfecture qui traînerait par là, qui veut purifier, purifier d'une certaine manière et l'intégralité.
19: Fait, il s'en sort sans aucun problème.
20: Voilà, il s'en sort très bien.
19: En 45.
20: Il a à peine un blâme. Alors il ment aussi comme un arracheur de dents lors de la libération. Il explique qu'il a toujours voulu défendre tous les persécutés, y compris les juifs en particulier. Bon, c'est pas le premier qui ment dans l'histoire, mais là où ça devient fascinant, c'est qu'il est à peine réprimandé, il est promu dans les années qui suivent, dans les mois qui suivent, je crois d'ailleurs, et par le jeu d'un détour par les Américains qui vont l'utiliser pour dénazifier la fonction publique allemande, hein, c'est là où le cocasse, le tragique devient cocasse, il va finalement rejoindre Jean Monnet, et il va devenir, pour Jean Monnet, c'est très simple, son atout juridique numéro un. Ça veut dire quoi? C'est-à-dire que je me permets juste une...
19: Il va s'appuyer sur lui.
20: Voilà. Vous savez, il y a une phrase que je trouve. Le mode d'emploi de l'Europe, pour moi, c'est la phrase de Walter Hallstein, autre ancien nazi devenu président de la Commission. Walter Hallstein qui dira « L'Europe, c'est du droit. Le droit, c'est de l'Europe, en quelque sorte. » C'est-à-dire qu'il dit tout ça, c'est que des normes imbriquées. Cette phrase « L'Europe, c'est du droit. Le droit, c'est de l'Europe, en quelque sorte. » Cette phrase-là correspond à merveille avec la façon dont Lagrange, dans le bureau de Monnet, a pensé la justice européenne, la future Cour de justice et les espèces d'une pensée de la Cour suprême européenne pour avoir un, pour que l'étau pèse immédiatement et le plus vite possible sur l'intégralité des États.
19: Alors, ce qui est fascinant, hein, sur cette personnalité, mais je vous donne la parole tout de suite, Damien Chalamel, c'est que, accessoirement, hein, le site internet de la Cour de l'Union européenne, aujourd'hui encore, occulte sa biographie de ce fameux Lagrange entre 40 et 45, comme par hasard. Ce que vous nous avez raconté là, on ne le trouvera pas sur le site internet de l'Union européenne.
20: D'ailleurs, je ne vous cache pas que depuis que mon bouquin est sorti il y a deux ou trois mois, je suis allé vérifier parce que je me suis dit, il y a peut-être quelqu'un qui, par le plus grand des hasards, va m'entendre en parler et fera vite un petit correctif tout de même. Ça ne bouge pas. Donc effectivement, on a toujours un trou dans le CV, donc entre 40 et 45, on ne sait pas trop ce qui s'est passé. Je précise dans le bouquin qu'il y a d'autres membres de la Cour de justice qui ont aussi un beau trou dans le CV et dont on a fabriqué la légende.
19: Beaucoup.
20: Et il y a deuxième chose, c'est que lorsque, encore aujourd'hui, on évoque parfois Lagrange, j'ai trouvé des entretiens actuels, hein, des années 2000-2010 de magistrats français qui louent l'immense travail de Maurice Lagrange, l'homme exemplaire des premiers temps de la construction européenne. Sans lui, nous ne serions rien. C'est merveilleux.
19: Extraordinaire. Extraordinaire. Damien Chalamel.
17: Écoutez, alors, d'abord, je tiens à dire que moi, j'aime beaucoup d'une manière générale ce qu'écrit Guylain Benessa. Mais là, en l'écoutant, déjà, il faut que je dise que j'aime beaucoup ce qu'il dit, mais je ne suis pas gaulâtre. Donc apparemment...
6: On vous pardonne. Hein.
17: Notre ami
19: vous avez égoliste. Le droit. Vous avez le droit, Damien.
20: Non, juste français.
17: Oui, oui, mais enfin, écoutez, on va y venir. Bon. Et en plus, je suis pas complotiste. Alors, si vous voulez, je trouve que c'est un peu trop facile de faire une espèce de réductio ad petinum ou ad Hitlerum, comme vous voulez, à partir du cas de Maurice Lagrange, parce que la question très juste que vous posez, c'est-à-dire celle de la volonté de dépasser l'État-nation, c'est une question qui agite les élites françaises depuis au moins la fin de la Première Guerre mondiale. Et alors, je vous citerai Drieu La Rochelle, mais même Drieu La Rochelle, pas forcément le fasciste, hein, qui voilà. Donc le fait, si vous voulez, de rêver des États-Unis d'Europe, hein, ne fait pas de vous en soi un traître, hein, forcément. Et il n'y a pas besoin de participer à un quelconque complot pour ce faire. Alors il va sans dire que moi, je ne suis pas du tout partisan des États-Unis d'Europe. Hein. Dans les années 90, chez les souverainistes, d'ailleurs, on disait les États-Unis, les États-Unis, pardon, l'Europe unie, c'est les États-Unis en Europe. Hein. Bon, maintenant, ça a un peu changé. Donc moi, si vous voulez, la critique de fond de souverainisme, je l'entends et je la lis. Elle est brillante chez vous, mais là où elle me gêne quand même, c'est alors la première question.
19: Qu'est-ce qui vous gêne,
17: c'est
19: Damien
17: la souveraineté, mais pourquoi faire? Mais la République islamique de France, moi ça m'intéresse pas.
20: Elle est déjà européenne, la République islamique.
17: Oui, mais c'est trop facile de répondre comme ça.
19: Je suis sûr.
17: C'est trop facile.
19: L'Europe supranationale ne vous dérange pas, Damien?
17: Mais bien sûr que si.
19: On est d'accord.
17: Là où ça me gêne, deuxièmement, c'est que c'est pas parce que vous réformez, si vous voulez, le contenant que vous allez réformer nécessairement le contenu. C'est ce que je veux dire. Je veux dire, ce serait très bien d'avoir un État-nation indépendant. C'était d'ailleurs, je veux dire, la position de Philippot. C'était le... C'est pour ça que quand vous avez dit que Guillaume Bigot, dans vos précédents ouvrages, On marche sur la tête, n'était pas encore
20: n'était pas encore
17: député RN, effectivement, parce que en
20: d'ailleurs,
17: gros,
20: on le sent dans le il y a quelques passages qui ne pourraient plus écrire aujourd'hui.
17: Mais bien sûr, il explique que le Rassemblement national est dans l'hypocrisie la plus totale dans sa critique européenne. Moi, je pense qu'en réalité, le Rassemblement national est un parti politique, et je pense que c'est proprement, juste précisément, bon, un politique. Et je pense que c'est proprement, juste précisément, un politique. Non, mais je finis mon propos.

0: Évidemment, ce qui est terriblement gênant, c'est que cette construction européenne, qu'on le veuille ou non, elle a été approuvée par les peuples et par le peuple français.
1: Non, non, ben non,
2: la question n'est pas du coup.
0: J'ai milité contre le traité de Maastricht en 92.
2: Attendez, la question n'est pas là. La question, c'est que le premier jour où l'Europe, je parle pas des rêves et des chimères telles qu'elles étaient dans l'ère du temps. Le jour où la construction européenne qu'on a aujourd'hui a été créée, elle a été créée par quatre gus dans un bureau, sans autorité, sans mandat, avec l'appui des Américains. Ils ont menti à tout le monde. Attendez. Premièrement, ça veut dire que moi, mon œuvre personnelle dans ce bouquin, c'est que j'aimerais que nos enfants apprennent la vérité. Parce que chaque jour qui passe et qu'ils apprennent un mensonge, ils deviennent de moins en moins français, de moins en moins patriotes et de plus en plus perdus. Donc si un jour ils comprennent que oui, il y a eu complot, qu'il a été fait comme tel, que Jean Monnet par nature est un salopard dont l'objectif était de vendre la France aux USA, ils comprendront un peu plus l'énergie dévorante qu'il a mise pour casser son pays. C'est-à-dire que l'objectif de Jean Monnet, c'est qu'il n'y ait plus de France. Ça ne l'intéresse pas. Il est passé à autre chose. Dans mon bouquin, je raconte quelques petits, des discussions informelles qui donnent lieu avant qu'il y ait le traité de Rome. Tout ce qui est dit est déjà un projet de disparition de l'ensemble. C'est hallucinant combien le premier jour, tout est fait pour ne rien dire, mentir, comploter. Un jour, faut le dire. Et deuxième élément, alors pour la souveraineté.
1: Ça, c'est très bien expliqué dans votre livre.
2: J'étais étonné. De la congruence de ce que j'ai trouvé.
3: Mais est-ce que c'est une marionnette des Américains, Jean-François Monnet? Est-ce que c'est une marionnette ou pas?
2: Ah oui, complètement. Voilà. C'est une marionnette des Américains. C'est-à-dire que Monnet est un agent. Alors, voilà. Là encore, je renvoie au livre de Philippe de Villiers qui est beaucoup plus, sur ce point précis, étayé que le mien. Mais il n'empêche, tout converge à comprendre. C'est intéressant que dès qu'il est jeune, dès les années 20, il va aux États-Unis, il croise des futurs patrons de la CIA, etc. Parce qu'il est déjà dans les petits papiers d'Alain Dulles, futur patron de la CIA. Il côtoie ces élites-là. Il a une claire idée de ce qu'il apprécie, ce qu'il n'apprécie pas, en gros. Il aurait pu faire sienne la formule de Mitterrand, le nationalisme c'est la guerre, mais il aurait pu faire sienne ça pour laisser tomber la nation, c'est une évidence. Et dans les années 40, alors ça, Éric Branca le dit tellement bien dans L'Ami américain, dans les années 40, il complote contre De Gaulle au profit de Giraud pour que les Américains, techniquement, se partagent la France à la fin. Je veux dire, c'est pas très compliqué à comprendre.
4: Donc c'est vraiment un agent américain.
2: Là où ça m'a intéressé, c'est que j'avais pas mesuré combien Jean Monnet ensuite, il va mettre en place ses lieutenants. Ces conseillers, ces hommes qui vont fabriquer techniquement, qui vont usiner la construction que finalement Schuman et Monnet comprennent assez peu. Parce que la construction même, c'est assez compliqué. La supranationalité, même les juristes à l'époque comprennent pas ce que c'est. Le fédéralisme à cette échelle-là, personne comprend. Parce qu'il y a plusieurs langues, parce qu'on sait pas quoi faire, qu'on va raisonner. Il faut des gens qui comprennent. Et c'est là où Lagrange, d'autres, Paul Reuter, par la suite, tout un aéropage de technocrates, eux, ils savent. Eux, ils ont compris. Et eux, ils vont se lancer.
4: C'est ça. Et ils se lancent dans des constructions judiciaires qui écartent complètement à la fois le peuple et la démocratie. C'est ce que vous nous disiez tout à l'heure. Ils font ça entre eux, avec leurs réseaux, les réseaux de Jean Monnet, qui sont considérables.
2: Notamment le comité d'action plus tard.
4: Et l'argent américain. Alors, vous parlez un peu moins de l'argent américain. C'est moins votre angle. Mais vous racontez très bien toutes les petites cénacles, les gens qui rentrent, qui travaillent, qui sont recrutés et qui avancent dans l'ombre, toujours en parfaite indépendance et mépris finalement de la démocratie, du peuple, des peuples et des pays et des vieux pays quoi. Et vous donnez cette citation de Monnet, c'est en août 52, donc très très tôt. Toutes ces institutions pourront être modifiées, améliorées à l'expérience, dit-il, et tout prêt à changer. Ce qui ne sera jamais remis en question, c'est qu'elles sont des institutions supranationales et, disons le mot, fédérales. Et ça, c'est vraiment frappant parce que ça a été caché au peuple lors de toute la propagande, on peut appeler ça, européenne, qu'on a entendue. Nous qui avons plus de 20 ans, aujourd'hui, depuis des années, quoi.
2: Non, aujourd'hui, c'est un peu changé de nom. C'est-à-dire que c'est ce qu'Emmanuel Macron vise lorsqu'il parle de souveraineté européenne. C'est le fédéralisme. Il l'appelle souveraineté parce que ça fait bien, parce que c'est un petit peu plus vendeur. Mais techniquement, ça s'appelle le fédéralisme. Point barre. Mais il le dit plus. Parce qu'effectivement, je suis d'accord avec vous. Employer le mot fédéralisme, c'est quand même pas très bien vu. C'est pas très clair. On sait pas trop vers quoi on va non plus, faut le dire. Parce que les gens ont quand même compris qu'on était un peu en train de se suicider tous ensemble là, avec l'Europe. Donc, mettre le mot fédéralisme aujourd'hui par les temps qui courent pour gagner les élections présidentielles, par exemple, ce serait pas la meilleure des choses. Vous parlez souveraineté européenne. Là, par contre, vous avez un peu un... Ça sonne encore puissant, quoi. Il y a quelque chose de vrai. A priori, pas pour moi. Mais je veux dire, la rhétorique

0: fonctionne.
1: Donc moi, je vois un point commun entre la rhétorique macronienne et la vôtre. Non, mais c'est. Il me semble qu'il y a une confusion entre la souveraineté et la puissance. C'est-à-dire qu'on a l'impression, et encore une fois, je suis plus de votre côté, hein, donc et bon, mais je pense que la France retrouverait-elle sa souveraineté? Elle aurait la même puissance. Bon, voilà. Qui est... Alors, je préférerais encore qu'elle, à la mesure de sa puissance, je préférerais encore qu'elle soit souveraine. Et je déplore ce crypto-fédéralisme, ce fédéralisme rampant et de plus en plus prégnant, effectivement. Mais c'est quand même très gênant, si vous voulez, de dire.
2: Non, mais cette fédéralisme affaiblit la France.
1: Affaiblit la France.
3: On a une chronique tout à l'heure sur les pêcheurs qu'on ne peut pas aider sans demander l'avis de Bruxelles.
1: Non, mais bien évidemment.
3: Si vous estimez que ça, c'est réclamer de la puissance, je ne crois pas. Mmh. Je réclame juste à ce qu'on puisse.
1: Parce que vous pensez. Regardez le Royaume-Uni, qui est sorti, qui était rentré en 73 et qui est sorti il y a 10 ans. Donc bon. Le Royaume-Uni est maître chez lui. Pour autant, les mêmes errements de politique migratoire.
3: Ils n'ont jamais fait Brexit.
2: Bon.
3: Ah non, ils n'ont jamais fait le Brexit. Ils n'ont jamais fait le Brexit. C'est très simple. Déjà, dans les mémoires.
2: C'est un faux Brexit.
1: Alors,
2: c'est
1: très simple à nos auditeurs.
3: Ce qui est intéressant, c'est que, franchement, on ne peut pas le soupçonner d'être le pire de tous. Quand Boris Johnson, dans ses mémoires, parle du Brexit, il est extrêmement clair. Il dit que le jour où il y a eu le Brexit, en gros, il s'est retrouvé quelques temps plus tard, avec les élites du coin, Barack Obama aussi dans un coin, etc., à dire, bon, comment ça va se passer? Tous les gens face à lui lui disent immédiatement, bon, on va l'annuler. Hein. Ça veut dire que le premier jour, au premier temps, comme Jean Monnet dans son bureau, il n'a jamais été question de faire le Brexit. Jamais. Les élites anglaises voulaient l'annuler.
2: Ça ressemble au référendum français.
3: Ça veut dire que, techniquement, je ne dis pas qu'il n'y a pas une partie qui a été faite, mais regardez, je prends un exemple très simple. Qu'est-ce qu'ils ont fichu avec la Cour européenne des droits de l'homme? Donc ils sont sortis de l'Europe, mais ils ont gardé la CEDH. Ils sont sortis de l'Europe pour faire à moitié le chemin et pour mettre Keir Starmer, qui est le type qui est en train de les faire rentrer dans l'Europe sans vraiment le dire, tout en le disant à moitié. Et on essaye en plus de nous faire croire qu'alors qu'on nous avait dit qu'il y aurait les 12 plaies d'Égypte, il n'y a pas eu de plaies d'Égypte. Hein. Je veux dire, je suis d'accord qu'il y a à redire, mais l'Angleterre, la Grande-Bretagne se portent pas beaucoup plus mal que nous, voire franchement mieux que nous.
1: Oui.
3: Alors qu'on leur avait, on avait dit qu'ils allaient, en gros, ils allaient crever. Je veux dire, en France, à écouter la propagande française, ils allaient crever, il n'y aurait plus de pain dans les rues, il n'y aurait plus à manger, ils ne pourraient plus sortir de chez eux. L'étape d'après, c'était on allait les retrouver au fin fond de la Tamise. Je veux dire, c'était environ ça l'idée.
2: Moi, j'étais à l'époque dans le magazine Challenge, et toutes les semaines, on écrivait que ça allait être la ruine.
1: Vous ne me convainquez pas sur un point, c'est-à-dire que j'entends bien ce que vous dites sur la situation du Royaume-Uni, mais je ne pense pas que ce surcroît de souveraineté, qui résulte quand même malgré tout de ce Brexit, qu'il en ait résulté un surcroît de puissance, c'est ce que je veux dire. Et oui, mais alors ce sont les élites. Ça devient problématique parce que je suis désolé. Keir Starmer, vous pouvez prendre cet exemple.
3: Les Européens se trahissent.
1: Vous faites l'éloge de la démocratie nationale dans le cadre de l'État-nation. Le plus vieil État-nation avec la France, c'est l'Angleterre. Mais Keir Starmer, jusqu'à preuve du contraire, c'est le premier ministre légitime et qui est le reflet du vote aux communes.
2: Ça veut pas dire qu'ils n'ont pas trahi.
1: Non, mais c'est pas d'accord.
3: Valéry Giscard d'Estaing a été légitimement élu et légalement élu. Enfin, il y a pas de discussion.
4: Il voulait être président de l'Europe.
3: Il voulait président de l'Europe. François Mitterrand fait la même chose et il a trahi. Sarkozy en 2007 a été élu et il a trahi avec le traité de Lisbonne.
4: Macron veut être président de l'Europe.
3: Je veux dire, non, attendez, je remets pas en cause l'élection. Je dis juste qu'ils trahissent parce qu'au bout d'un moment, ça ne les intéresse. Leur pays ne les intéresse pas. Ils sont ailleurs.
2: Je pense que
3: le fond de l'affaire, ça correspond à la question de la sécession aujourd'hui, la partition française. Aller au fin fond de la France, demander à quelqu'un s'il a une idée de ce que c'est l'Europe. Aucune. Il n'y a que les métropoles qui savent ce que c'est. Et comme par hasard, tout le gratin qu'on a aujourd'hui, c'est soit des enfants des Young Global Leaders. D'ailleurs, j'en fais un petit peu les liens. C'est fascinant quand vous commencez à faire l'organigramme. Vous avez les réponses à vos questions. Je veux dire, c'est pas du complotisme. C'est juste savoir d'où viennent les gens.
1: Non, mais moi, là où je suis pas d'accord avec vous, de vous demander à n'importe quel Français, au fond du Béarn, vous lui demandez pas ce que c'est que l'Europe. Demandez-lui ce que c'est qu'un Européen. Bah, il le sait.
3: Il n'en a aucune idée. Un Européen au sens de l'Union Européenne, certainement pas.
1: Mais j'entends bien.
2: Jean-François Cordezard.
3: Moi aussi.
4: Alors, Guillaume Benassa, le constat est absolument redoutable et terrible. Qu'est-ce qu'on fait? Qu'est-ce qu'on peut faire pour sortir de ce merdier? Est-ce que la politique de la chaise-ville, façon de Gaulle, ça suffira? Ou est-ce qu'il faut tout faire péter?
3: Écoutez,
4: pour tout remettre à plat.
3: Peut-être la chose qui m'a le plus frappé en faisant mes recherches, c'est quand je suis tombé sur cette note du Quai d'Orsay que j'ai mis dans mon bouquin. Note du Quai d'Orsay quand De Gaulle fait la chaise vide. Et où le Quai d'Orsay, un conseiller du Quai d'Orsay, écrit noir sur blanc une note à l'attention du général De Gaulle en disant « Votre stratégie ne suffit pas, il n'y aura pas de salut sans sortie pure et simple des traités. » Ça veut dire que ce jour-là, le Quai d'Orsay recommande le Frexit au général De Gaulle. Personnellement, je ne connaissais pas cette note, donc d'ailleurs, la trouver n'était pas une mince affaire pour l'avoir en entier, parce qu'à la limite, j'ai trouvé des extraits, mais je voulais vérifier, vous voyez, j'y croyais pas. Je me suis dit, c'est pas possible. On parle de Frexit en 2026, pas en 1965. Mmh. Ça veut dire qu'à l'époque déjà, ça ne suffisait pas. Alors, pour vous répondre clairement, lorsqu'on fait le bilan du compromis de Luxembourg et la fin des années de Gaulle, on va dire, je pense que le défaut de De Gaulle, c'est qu'il a tellement fait qu'il n'a pas pu gérer comme il le fallait. À mon avis, il est passé à côté de la réforme, plutôt de la révolution européenne. D'ailleurs, je le raconte dans mon bouquin en détail, énormément de juristes dans les ministères ne comprennent rien à ce qui se joue. Ils savent pas ce que c'est le principe de primauté, fameuse question. Ils comprennent pas la jurisprudence de la Cour de justice parce qu'ils pensent que ça servira jamais à rien. Pour eux, c'est des d'obscurs technocrates d'au fin fond d'une villa quelque part à Luxembourg. Tout le monde s'en fout. Ouais. D'ailleurs, les unes passent à côté, les journaux n'en parlent pas.
2: Et tous ces hommes ne font rien pour les détromper.
3: Et ils font rien pour les détromper. Mmh. Mais faut dire aussi, ramenons ça à sa proportion. Imaginez des juges européens à l'époque. Aujourd'hui, on les a partout, les juges européens. À l'époque, la Villa Pescator, au siège des juges, je cherchais un petit peu, parce que je voulais des détails sur le fonctionnement de l'institution.
4: Elle était petite, maintenant c'est beaucoup plus grand.
3: C'est tout petit. Et en fait, je me suis rendu compte souvent que ma méthode de juriste n'est pas la bonne. Quand on travaille le droit, on travaille la norme. Vous travaillez les hommes. Si vous comprenez les hommes, vous comprenez la norme. La Villa Pescator, c'est en gros le
2: C'est en Belgique, hein?
3: C'est au Luxembourg.
2: Au Luxembourg.
3: Dans le parc municipal de Luxembourg. Ouais. C'est devenu un musée entre-temps, donc elle était pour autre chose. C'est une superbe demeure cossue. On dirait plus un hôtel particulier que... C'est le contraire des immeubles éco-responsables et vitreux qu'on se tape à Bruxelles habituellement. Donc ça a l'air charmant. Et en fait, c'est une équipe qui travaille, les juges européens à l'époque, ils travaillent en toute confidentialité. C'est-à-dire qu'ils sont dans cette villa, personne ne vient les voir, ils sont très peu, ils sont quelques juges, quelques assesseurs, quelques assistants. Ils sont à l'époque moins d'une quarantaine en tout. Donc, ils font ce qu'ils veulent, tranquillement. Et en fait, dans cette espèce de moment un peu de, dans mon bouquin de Far West, un moment de juridique, ils sont un peu libres parce que personne ne regarde trop de près ce qu'ils font, ils comprennent pas trop ce qui se joue. Il y a Michel Debré a tout compris, c'est le rare, où il dira la conspiration de l'intégration, le mot qu'il passera au général de Gaulle. Les autres ne voient pas le problème, ils se disent, mais ça sert à rien.
4: Bref. Laissez-les s'amuser dans
2: C'est le seul qui prend ça au sérieux.
3: La preuve, d'ailleurs, un juge français qu'on mettrait là-bas, Robert Lecourt, le général de Gaulle le fiche là-bas avec Debré parce qu'il veut plus en entendre parler. C'est un europhile en diable, proche de Jean Monnet. Il se dit, il nous emmerdera pas à Luxembourg. Et en fait, là où je veux en venir, c'est que cette avancée dans le dos du général de Gaulle, bon, déjà, il y a, j'avoue que quand on lit parfois certaines assertions d'époque, on se demande comment ils ont eu l'outrecuidance. Et la cuistrerie, je veux dire, parfois aussi, parce qu'il y a de la sophistication stupide dans cette rhétorique d'époque pour dire qu'ils sont plus intelligents que les autres. Il y a aussi un procès en bêtise. Les autres sont trop bêtes. Nous savons, nous manions le droit. Vous êtes imbéciles, vous n'avez pas compris. Vous êtes des politiques, en gros. Et pour vous répondre, pour De Gaulle, c'est que De Gaulle, le bras de fer qu'il a conduit à l'époque, je pense qu'il l'a conduit sans comprendre exactement la lourdeur et la pesanteur de cet état profond qui avançait. Je pense qu'il voyait qu'il était Paul-Henri Spaak, le Belge. Il voit qu'il était Walter Hallstein parce que c'était le président de la Commission.
2: Mais derrière, des personnalités qui construisent l'Union européenne.
3: C'est des visages. Ouais. Je pense qu'il n'a pas vu ce qui se passait derrière exactement la profondeur du couteau. Ce qui veut dire qu'aujourd'hui, si on veut commencer à réfléchir, il faudrait déjà songer à faire au moins autant, voire beaucoup plus. Ce qui veut dire que nécessairement, sans violence, sans bras de fer hard, mon avis, il n'y aura pas d'avenir concret.
2: On revient avec vous immédiatement, cher maître Guilain Benessa. Vous avez écrit « Nos vrais maîtres, histoire secrète des hommes qui vendent la France à l'Union européenne » chez l'Artilleur. On vous retrouve juste après. Tiens, on va parler des politiques, des juristes, justement de ces personnalités qui ont construit l'Union européenne. Il y a beaucoup à dire, notamment sur leur passé pendant la guerre. Après ça.
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2: Voilà, qu'il soit politique, un juriste ou les deux, je rappelle que nous sommes avec Guilain Benessa pour son livre « Nos vrais maîtres, histoire secrète des hommes qui vendent la France à l'Union européenne ». C'est une histoire de l'Union européenne qui est franchement vaut le coup d'être lu. On apprend énormément de choses, c'est assez effrayant.
4: Il fait froid dans le dos, oui.
2: Fait un peu froid dans le dos, donc c'est chez l'artilleur. Donc qu'il soit politique, juriste ou les deux, hein, c'est de bon ton à Bruxelles. Vous écrivez que ils s'appellent donc Monnet, Spaak, Alstein, Lagrange, Godet. Et ils ont tous un ennemi juré, c'est Charles de Gaulle. Ils ont un ennemi juré et ils ont aussi un passé qui est, alors on a parlé tout à l'heure d'un d'eux,
4: Lagrange,
2: mais il n'est pas le seul à avoir un passé dans auprès de l'Allemagne nazie.
3: Non, alors évidemment, non, il n'est pas le seul, ils sont beaucoup plus nombreux encore, mais ouais. Les principaux, le principal, on le connaît, c'est Walter Hallstein, premier président de la Commission européenne. Juste un petit mot sur Hallstein qui est très drôle, encore je trouve très cocasse. Si vous consultez les l'IA, d'accord, vous allez faire des vérifications avec l'IA française. Je ne peux pas vous dire lesquels, j'ai oublié, mais j'utilise notamment ChatGPT, pas pour mes recherches à moi. J'aime bien croiser les infos, vérifier un peu ce qu'il sait, ce qu'il ne sait pas, voir si oui, ça marche
4: ou pas. C'est votre côté journaliste.
3: Peut-être, mais j'ai besoin de savoir. En fait, si vous voulez, je suis obnubilé par savoir si j'ai deux sources qui disent quelque chose. Une seule, ça ne me suffit pas. Donc pour la note de bas de page, je connais, j'ai fait ma thèse de doctorat, je sais les limites des notes de bas de page qui répètent des notes de bas de page qui répètent des notes de bas de page. Et au bout, quand vous vérifiez, plus personne ne sait quelle était la première note de bas de page. Bref. Ouais. Donc, Walter Hallstein, si vous consultez certaines IA françaises, vous y allez, vous demandez, on vous dit la chose suivante, ah non, non, pas du tout, il n'est pas nazi, ça relève du complotisme. Ok, donc on fait les vérifications, et là vous allez basculer du côté des Allemands, et là des historiens allemands admettent aujourd'hui que sur les nombreuses associations national-socialiste dont il a été membre, il y en a trois ou quatre, ça a été volontaire de sa part, parce que c'était un hitlérien, un vrai, pas un type qui est vaguement tombé au bout du couloir qui ouvre une porte, quoi. La chose est réglée. Et le débat, si on lit Ernst Klee l'allemand, par exemple, le débat ne se pose même plus. Ils ont admis l'information. Alors après, je présume qu'il reste quelques zones d'ombre encore, mais sur le principal et sur la biographie du personnage, ça ne fait pas tellement l'objet de débat, sauf en France. Bref. Hallstein étant dans l'œil du cyclone quand même de pas mal de gens depuis quelques années, moi je me suis intéressé évidemment à ceux qui étaient derrière, parce que c'est pas ma seule porte d'entrée, mais je constate quand même que dans ces temps d'ultra-wokisme et de déchéance du débat, on va dire ça comme ça, on se retrouve quand même rapidement à être catalogué, parce que il suffit d'avoir dîné avec un homme qui un jour a croisé 2 minutes 20 Jordan Bardella lors d'une soirée pour qu'on devienne crypto-fasciste. Je pense que ça suffit. Et ce qui m'est tombé dessus...
4: C'est pas nouveau.
3: Je lisais un article tout à fait sérieux et intéressant sur les cours de justice, avec cette petite phrase en bout d'article qui disait « Il faut espérer que ces informations ne tombent pas entre les mains d'infâmes populistes, ça pourrait faire du mal à l'Union européenne. » Et les informations en question, c'était que sur 4 juges parmi les 9 premiers juges de la Cour de justice,
2: c'est ce que vous racontez.
3: C'est 4 qui ont un problème lourd avec leur passé. C'est-à-dire qu'on a Lagrange, le vichiste, on a Karl Romer, qui a exploité les biens français pour le régime nazi tout en mentant, en disant qu'il est passé par Paris 15 jours. On se rend compte qu'il était 4 ans à Paris et qu'il a fait, faut être clair, du pognon sur ce qu'il a réalisé. Qu'on a un fasciste également dans l'affaire et que tout ce petit monde a organisé les premiers verrous de ce droit européen naissant à partir des années, en gros, des milieux 50, 57, 60, en quelque sorte.
2: C'est ça. Oui, Damien Chalamel.
1: Oui, bah en fait, je suis pas du tout convaincu. Encore une fois, quand vous dites, c'est très intéressant. De s'intéresser aux hommes.
2: Bien,
1: mais je pourrais vous dire que Konrad Adenauer était un grand européiste et un opposant au nazisme. Donc, si vous voulez, c'est trop facile parce que et en 1940, effectivement, énormément de les Français d'une part et les élites d'autre part étaient derrière le maréchal Pétain. Et c'est pas parce que vous avez appartenu 6 mois. Au premier gouvernement du maréchal Pétain et servir Raphaël Alibert, puisque c'était le premier garde des Sceaux, que ça fait de vous une espèce d'antisémite rabique.
3: Je dis qu'il y a une pensée du droit qui vient de là. Moi, ce que je dis, c'est que comme par hasard, il n'y a aucun patriote dans l'affaire, jamais. J'en ai pas trouvé un sur les 40 juristes qui traînent dans mon bouquin. Chaque fois, c'est un problème. Soit ils font l'apologie de la supranationalité, soit la France, elle les intéresse plus, soit la langue française, c'était hier, soit il faudra que... Vous savez ce que disent les juges français à l'époque, dans les années 50, ils disent « Il est temps de passer à la libre circulation pour que les peuples s'interpénètrent, que le métissage commence, etc. » C'est du Jacques Attali.
2: C'est la supranationalité.
1: Je vous citerai le jeune européen de Drieux La Rochelle, qui était un vaillant combattant déjà de la Première Guerre mondiale, un patriote déçu par son pays et qui pensait que le dépassement des États-nations devait se faire. Alors malheureusement pour lui, en 1940 et 44, il a trouvé ses maîtres. Bon, moi, j'ai quand même une question très, sérieuse à vous poser. Il y a un parti qui est susceptible de soutenir celui ou celle qui sera président de la République l'année prochaine, c'est le Rassemblement National, et qui, alors ça me laisse extrêmement perplexe, prône la réforme de la Constitution en passant par l'article 11, c'est-à-dire en allant directement devant le peuple, en soumettant par la voie référendaire la possibilité de réformer la Constitution afin notamment de réformer drastiquement des pans entiers du droit français. Bon, il se trouve, mais vous allez peut-être l'expliquer à nos auditeurs, que je pense que cette réforme par l'article 11, pour ne pas paraphraser le président Fabius, n'est pas possible. Mais peut-être que vous allez nous expliquer, ou alors à moins que vous pensiez que ce soit possible. Mais moi, je pense
3: réviser la Constitution par l'article 11.
1: Par l'article 11.
2: On sort un peu du sujet.
1: Non, mais si, c'est très intéressant parce que c'est quand même un pan entier.
3: J'ai une question. Alors, je réponds à la question, d'autant plus qu'elle me permet de faire le lien. Je cherchais une réponse à cette question, comme vous, parce qu'on a un débat depuis longtemps. Est-ce qu'on peut ou pas changer la Constitution par référendum? Pour qu'on soit clair, je vous sors un peu du débat, avec que tous les auditeurs comprennent.
2: Ouais.
3: J'ai cherché la réponse à ma question.
1: Que faire ?
3: Et la réponse à ma question, elle est donnée par le général de Gaulle. Et le général de Gaulle, Michel Droit lui demande, mais mon général, qu'est-ce qu'on peut faire en la matière ? Et il répond, comme ça, mais clairement, il répond, c'est moi qui ai rédigé la Constitution. C'est moi qui sais ce qu'il y a dedans, etc. Général de Gaulle, et il répond, naturellement, qu'on peut tout faire, et en premier lieu, changer le mode d'emploi, c'est-à-dire réviser la Constitution. Mais qu'est-ce qui empêche d'utiliser l'article 11 aujourd'hui ? La mentalité somatisée par des élites judiciaires, si je puis dire, qui ont admis l'inadmissible, c'est-à-dire de faire le contraire de ce que la Constitution commande. Naturellement qu'on révise avec le peuple, naturellement qu'on révise par référendum. Qu'est-ce que vous voulez faire d'autre que cela ?
1: Alors, moi, je...
4: De Gaulle disait, cher Damien, si vous me permettez 30 secondes, De Gaulle disait, c'était assez simple, et je vais dans ce que... vous disiez, Monsieur Benessa, De Gaulle disait, voilà, il y a la France, il y a l'État, et il y a le droit. Le droit, c'est du bricolage.
1: D'accord, mais là, alors moi, si vous voulez, je suis à la fois d'accord avec Guylain Benessa, et en même temps...
3: Mitterrand aussi.
1: Et en même temps, c'est une très mauvaise réponse que nous donne notre ami Benessa. Pourquoi ? Et parce qu'il le sait. Non, mais parce qu'il le sait très bien. Bon. Il le sait. Non, mais c'est important qu'on ait ce débat. Et je pense que c'est intéressant que les auditeurs le sachent. C'est que, d'abord, l'article 11 n'a jamais été fait. Alors, il le dit qu'il l'a rédigé pour réformer la Constitution.
2: Non, mais je suis rapide. On passe pas deux heures sur l'article 11. C'est pas du tout le débat.
1: Non, mais c'est intéressant. C'est le que faire. Non, mais c'est pour répondre à la question de Jean-François sur le que faire. C'est que, il faut que les auditeurs comprennent que, si le Rassemblement National, en l'état, tente de réformer la Constitution en allant directement au peuple par le référendum, il s'expose à une crise de régime majeure. Et pour une raison particulière, et Guillaume Benessa le sait très bien, c'est que le Conseil constitutionnel, depuis un arrêt récent, s'oppose à cette voie.
2: La
3: C'est pas du tout. Moi, je ferai les choses. J'ai jamais dit que je ferai un référendum pour réviser la Constitution.
2: On en fera une émission.
1: C'est pour ça que je vous pose la question.
3: Mais moi, j'ai jamais dit que je ferai
2: un référendum.
3: Je ferai absolument pas. C'est pas du tout ma ligne.
1: Vous ne le feriez pas. D'accord.
3: Non, parce que pour moi, on a déjà les outils actuels tels qu'ils existent. On peut déjà faire des choses.
4: Il faut simplement.
1: C'est ça qui m'intéresse.
4: Il faut simplement, dans la Constitution française, remettre la primauté du droit français sur le droit européen.
3: Mais elle n'a jamais disparu véritablement.
4: Oui, mais elle est interprétée d'une façon bizarre.
3: Mais bon, c'est
2: les outils existent.
3: Oui, certains outils existent. La condition de réciprocité, par exemple, devrait être appliquée. Vous l'appliquez, il y a toute une chose qui déjà tomberait d'elle-même.
4: Absolument.
3: Mais on n'a plus rien du tout. Ouais. On a laissé filer.
1: Mais moi, c'est la réponse. Moi, ce qui m'intéresse, c'est le que faire. La question de Jean-François Coulon-Desart. Le que faire, c'est ça qui m'intéresse dans votre réponse. Vous me dites, moi, je ferais autrement. Je ne me passerai pas par...
3: Et parce que je pense qu'en réalité, je sais que là, on est en train complètement de dériver, mais je réponds clairement à la question. Alors. Je pense que la question n'est pas tellement une question de texte. La question, c'est de modifier totalement. Il faut vidanger nos élites. Voilà. C'est très simple.
2: Une question d'homme.
3: Fondamentalement. De toute façon, regardez, je ne suis pas rentré dans ce livre. Là, je fais le lien. Je ne suis pas rentré dans ce livre en m'imaginant faire une biographie secrète ou quoi que ce soit. J'y suis rentré en me rendant compte des informations majeures qui m'étaient données. Juste par la lecture. Il y a 6 mois de lecture où j'ai, J'ai bouffé de la notion. Point. Et je me suis dit, c'est pas possible. Lui, il a pas pu croiser lui et un tel dans tel cabinet. Il peut pas être l'assistant du premier. On se rend compte, quand je déroule ma chronologie de tous les maîtres, selon moi, les pseudo-maîtres, hein, mais ouais, qui détiennent l'Union Européenne, ils ont tous été l'assistant les uns par rapport aux autres. Ils ont tous été noyautés à l'origine par le comité d'action des États-Unis d'Europe, payé par les USA. Ils ont tous été soit l'ami de l'un, soit assistant du deuxième. Au bout d'un moment, ouais, on ne peut pas fonctionner. C'est une mafia. Demain, de toute façon, je vais vous dire, demain, on voudrait tout changer. Oui. Si cette mafia est là, elle va tout annuler. Hein.
4: Oui, mais alors, justement, aux États-Unis, qui suivait ? Quel était le référent de M. Monnet et comparses ? Parce que je suppose qu'il y avait un type, un Américain ou un groupe qui suivait ça. Au jour le jour, cette espèce de construction.
3: Alors, franchement, pour le coup, Jean Monnet, il avait quand même accès à la Maison-Blanche directement. Je veux dire, c'est pas très compliqué. Roosevelt était directement de la partie pendant la guerre. Hein. Oui. Et après, il avait accès quand même via la CIA. Il était quand même dans le gratin, je veux dire, du pouvoir américain. Maintenant, faut être aussi clair. Derrière, vous avez des juristes. J'en nomme quelques-uns dans mon livre, des juristes américains qui avaient travaillé sur des projets de fédération, d'accord, en réfléchissant notamment aux États-Unis. Mais ils ont utilisé ces exemples et ces modèles en se disant « on détient des choses ». Je vous donne un exemple. L'un est assez connu, l'autre moins. Le premier exemple, assez connu. Parmi vos auditeurs, certainement. Malheureusement, en France, beaucoup moins. Mais la fameuse haute autorité, la commission, vient d'un terme américain. C'est la High Authority of Tennessee, qui avait été travaillée par Paul Reuter, l'un des conseillers de Jean Monnet. Et Jean Monnet, Maurice Lagrange dira des années plus tard que Jean Monnet avait une telle fascination pour les États-Unis qu'il fallait récupérer le lexique venant de la Fédération américaine. Donc il voulait copier le modèle, même en termes de nom. Voilà. Et deuxième chose qui m'a frappé, c'est que dans les premiers jours où la construction européenne est lancée, Maurice Lagrange fait le service après-vente de l'Europe naissante, notamment de ses juges, qu'il a créés, et on ne comprend pas trop ce qui se passe encore. Il est le seul concepteur véritable qui comprend. Il fait le service après-vente en allant à travers l'Europe. Il a invité une université en Espagne, etc., etc., pour expliquer ce qui se passe. Qu'est-ce que c'est l'Europe ? Parce que personne ne comprend rien. Et il écrit, noir sur blanc, à son correspondant américain, « Je suis en train de créer une cour suprême sur le modèle américain. C'est ça mon objectif, c'est ça mon idéal. » Ça veut dire que Lagrange sait parfaitement, lui, que là encore, l'objectif, c'est Cour suprême américaine, modèle fédéral, on coiffe ça, et à terme, ça pourra fonctionner. C'est évident que c'est en gestation complète. Et d'ailleurs, aujourd'hui, on a un peu le pire de tous les modèles en Europe. C'est ça le problème. On n'a même pas une vraie fédération, on a une espèce de gloubi-boulga-fou. Mais il n'empêche, c'est le premier jour que tous ces modèles-là sont conçus, avec notamment les États-Unis en toile de fond, à la fois pour des questions financières et pour des questions de modèles juridiques.
2: Et donc, ils vont dérouler. Je rappelle que nous sommes avec vous, Guilain Bénessa, nos vrais maîtres, histoire secrète des hommes qui vendent la France à l'UE, c'est chez l'artilleur. Et donc, il va y avoir un premier hausse, on en a parlé tout à l'heure, dans ce déroulé qui s'est quand même passé de manière incroyablement fluide, hein,
3: oui.
2: Avec quelques os quand même, des petits os. Donc le premier, c'était De Gaulle. L'os se retire en 1969, lorsque De Gaulle démissionne. Il y en a un deuxième qui est la CED. Et là, il y a un échec. Hein, le 27 mai 52, les six signent le traité sur la CED, hein, les six membres de l'Europe, qui, une fois lu en détail, apparaît n'être qu'une somme d'articles au service du grand songe fédéral, je vous cite, hein, d'abord. Et il prévoit qu'aucun État membre ne recrutera ou n'entretiendra de forces armées nationales hors des hypothèses prévues par le texte. Bref, cet schéma d'armée européenne échoue.
3: Et prévoyez la CED, j'y pense, parce qu'Emmanuel Macron parle d'Europe de la défense tous les 4 matins.
2: Exactement. Donc
4: c'est une hérésie totale. Il n'y a 50... pas d'Europe de la défense.
3: Ah non, mais je suis tout à fait d'accord. Mais qu'est-ce que prévoyait ce traité en 52 que Michel Debré, heureusement, a lu en entier en se disant « mais on est en train de faire ça » parce que personne ne lisait en entier. Il était prévu, littéralement prévu, la réquisition des écoles militaires françaises à la demande de l'Europe. Ça veut dire que demain, vous faites tout disparaître, je veux dire, vous n'avez plus l'école de défense française, ce serait terminé. Juste parce qu'on a signé un traité que personne ne lisait vraiment en entier, je vais vous dire, ça c'est l'autre drame aussi de l'Europe, c'est des traités infernaux, personne ne les lit, et le diable se cache dans l'annexe 312B qui aura échappé au regard scrutateur d'un membre de l'assistance.
2: C'est ça. Alors, il y a un autre coup d'arrêt, c'est évidemment en 2005, lorsque le référendum dit non, et c'est contourné, comme d'habitude, une fois de plus, par les européistes.
3: En fait, c'est prévu en avance. Et ça, je racontais dans un des précédents livres sur le référendum impossible que j'avais écrit il y a deux ans maintenant, je crois, où en fait on trouve, c'est très intéressant, on trouve des restes de discussions formelles et informelles avant la tenue du référendum, où en fait l'un ou l'autre des élites européennes, type Romano Prodi, etc., disent clairement, il ne faut pas mentir, il n'y aura pas de plan B, le plan B, ce sera le plan A. Donc en fait, ils ont tout mis en place, d'une manière ou d'une autre, pour que de toute façon, dès le soir du référendum français, le lendemain, on est parti sur une option soi-disant B, qui est devenue une solution soi-disant A prime, et qui est redevenue, en fait, l'option A. Et à mon avis, là-dedans, je vais vous donner un... Ça, c'est plutôt une conviction qu'une... J'ai pas de certitude. Je pense que Nicolas Sarkozy, il a vraiment, au début, tenté de négocier une espèce de traité simplifié, comme il l'a dit.
5: Ouais.
3: Et qu'au bout d'un moment, vous savez ce qui s'est passé? Il s'est passé ce qui se passe toujours. C'est qu'on a perdu. On a bouffé la solution A, parce que de toute façon, l'Europe, c'est soit le fédéralisme et la supranationalité, soit rien du tout. Comme d'habitude.
5: Comme d'habitude. Est-ce que Yves-Marie Sévilla,
6: est-ce qu'aujourd'hui, les pères de l'Europe sont fiers de l'aboutissement que nous connaissons?
3: Les pères de l'Europe?
6: À votre sens.
5: Ils sont
6: dans leur tombe. Est-ce que vous sentez que...
5: Est-ce qu'on a abouti à ce dont ils rêvaient,
6: de l'Europe que nous vivons aujourd'hui, est-ce qu'elle correspond à leurs rêves ou est-ce qu'elle est inaboutie?
3: Alors je vais vous dire, là je suis désolé de paraphraser ou de reprendre le discours de tout à l'heure de De Gaulle, ça n'a jamais été que chimère et volume plus qu'intégré. Et de ce point de vue-là, ils ont parfaitement réussi, on est en train de se suicider. Donc Jean Monnet, il n'était pas dans le vrai monde, c'est des gens qui étaient en apesanteur, c'est parfaitement compas. En fait, je vais vous donner un exemple, ça m'a frappé. Quand le juriste français Robert Lecour, il est président de la Cour de... C'est le patron des juges européens dans les années 60. Il se fend d'un édito, qui vend personne ne lit, d'accord, pour justifier le fédéralisme européen. Vous voyez, on est quand même il y a 70 ans quasiment. Et il écrit noir sur blanc dans un édito, c'est ce que je disais tout à l'heure, les frontières vont s'effacer, les peuples vont s'interpénétrer, on sera plus riches ensemble, de la diversité, etc. Oui,
5: c'est ce qu'on a entendu depuis 40 ans.
3: On dirait du Jacques Attali dans les années 50.
5: C'est ça.
3: Or, l'homme qui écrit ça, je suis sûr qu'il y croit un petit peu beaucoup. Il est juge européen. Il doit se dire, ça va vraiment amener là. Parce qu'ils sont vraiment hors sol. Ils sont vraiment cinglés. Ils sont vraiment chimériques. Alors, la différence, je pense, fondamentale entre leur père, entre les pères et leurs successeurs, c'est qu'ils étaient totalement dans l'erreur, mais certains étaient cultivés. Aujourd'hui, ils sont totalement dans l'erreur.
5: Mais.
3: Et on peut pas dire qu'ils soient très cultivés. Mais mine de rien, la chimère a abouti au suicide terminal. De toute façon, je pense qu'il n'y avait pas d'autre solution. Donc, est-ce qu'ils ont réussi ou pas? Je vais vous dire, Jean Monnet, à mon avis, il aurait été fier d'une chose. C'est que son nom est officiellement sur tous les bâtiments publics de France. Et que récemment, quand j'étais moi-même en réunion à Strasbourg, dans un lieu que je tairais, si jamais on tombe sur moi, bâtiment officiel, c'était la salle Jean Monnet. J'ai dit, c'est quand même un peu gênant, la salle Jean Monnet. On m'a dit, mais pourquoi vous dites ça? Et j'ai dit, vous vous rendez compte? On a des négociations dans la salle d'un homme qui littéralement a trahi la France pour servir les États-Unis. Il y a quand même mieux comme modèle pour un bâtiment public. Vous voyez, ça me gêne un peu.
5: Enfin, oui, ça a dû s'y dire. Non, mais j'ai quand même une question pour terminer, parce qu'on arrive au terme du temps imparti, comme on dit. Qu'est-ce qui a motivé tous ces gens qui ont poussé cette Europe? Pourquoi est-ce qu'ils ont eu tant de foi, d'activité, pourquoi est-ce qu'il a réussi à fédérer autant de chefs d'État derrière lui, Jean Monnet, dans son sillage, autant de gens, pourquoi tant de gens y ont cru? Et pourquoi ça a marché, cette idée d'écraser les vieilles nations qui étaient là depuis toujours?
6: Qui étaient sincères.
3: Pour certains, oui.
5: Est-ce qu'il y a de la sincérité? Qu'est-ce qui, finalement, au fond d'eux-mêmes, les pousse vers ça?
3: Je vais vous dire, je vais vous répondre non pas sur les traîtres connus, je parle des hommes politiques qu'on connaît un peu tous, je vais vous répondre pour l'éthique des vrais, ce que j'appelle les vrais maîtres, les hommes occultes, en quelque sorte, qu'on connaît peu, qui pour moi ont beaucoup plus de pouvoir en réalité que les hommes de paille presque d'aujourd'hui. Ouais. Bref, passons.
5: Là, ce qui m'intéresse, du Lagrange dont on parle.
3: Oui. Il y a un entretien qui m'a paru extrêmement éclairant. C'est lorsque Michel Debré débarque dans une pièce dans laquelle il y a Jean Monnet et Jean Monnet est consulté quant à savoir comment payer les fonctionnaires européens. La question se pose. Ça n'existe pas un fonctionnaire européen à l'époque. Il faut créer de toutes pièces la technostructure, etc., etc. Donc la question, ça va. Comment on les paye? Combien on les paye? Comment ça marche? Et Debré débarque, entend cela, et il entend Jean Monnet dire qu'il faut très bien les payer parce que c'est la façon de les fidéliser. Le mot n'est pas exactement celui-là, mais on comprend parfaitement l'idée. C'est qu'au bout, on s'achète une structure qui sera aux ordres. Et Debré est scandalisé parce qu'il dit, il a une, je sais plus comment il l'emploie exactement, il dit on peut pas payer le prix de la trahison peut être trop élevé. C'est-à-dire que vous devez d'abord vous assurer de l'allégeance au pays. Vous pouvez pas dire à quelqu'un parce que tu pars à Luxembourg, tu gagneras le double. Il comprend le risque. Je pense que c'est ainsi que ça a fonctionné. C'est que petit à petit, on a littéralement créé un monde totalement hors sol. Et je vous donne un exemple concret. Un juge, aujourd'hui, en France, il est au tribunal de, il a un boulot, je veux dire, qui est harassant, au tribunal de, je sais pas, de Bobigny, peu importe, tribunal judiciaire de vous voulez. Il gagne, j'ai pas les grilles devant moi, mais 2500, 2700, 2800 en commençant sa carrière, ou 2300, j'ai pas les grilles exactes, hein, lorsqu'il sort de l'ENM. Un juge de la Cour de justice de l'Union européenne aujourd'hui gagne, par an, 400 000 euros. Ce qui fait du 28 000 euros par mois. Ah oui. Plus voiture avec chauffeur, indemnité compensatoire, etc. Quand vous êtes dans ce monde-là.
5: Ça vaut le coup de se déplacer.
3: Je vais vous dire, quand vous êtes dans ce monde-là, vous ne reviendrez plus jamais dans votre pays.
5: Ouais.
3: Plus jamais. Vous êtes un traître à vie. Donc vous avez intérêt à ce que ça se reproduise.
5: Ce sont des gens qui sont achetés, c'est ça que vous dites.
3: Mais vous savez, je vais vous donner un exemple. Récemment, vous prenez les affaires des industries françaises, type Alstom. Ce qu'on a découvert, ou je veux dire, qui étaient littéralement des affaires de corruption. Des gens qui ont vendu des entreprises françaises en se mettant 15 millions dans la poche. Arnaud Montebourg a fait un tableau récapitulatif, en quelque sorte. Lors de la commission d'enquête, il n'a pas mâché ses mots. Au fond, c'est un petit peu la même chose, sauf que la différence, c'est que c'est dissimulé à Bruxelles. Vous savez, c'est la phrase de Charles Pasqua, le Sénat, ça tue autant qu'à l'Assemblée, mais on entend moins les corps qui tombent parce qu'il y a des tapis au sol. Ouais. Sur le fond à Bruxelles, il y a des tapis au sol, on entend un peu moins les corps tomber, mais je pense qu'il y a aussi des histoires. Ouais, ils sont très épais.
5: Et est-ce que, dernière question, est-ce que le sentiment européen, j'engage vraiment nos auditeurs à lire votre livre, parce que là, le sentiment européen, il en prend un coup, mais est-ce que il ne se fendille pas quand même un petit peu,
3: hein? Je ne sais pas ce que vous appelez le sentiment européen, si c'est le fait d'appartenir à la culture européenne. On y était avant, on y sera demain.
5: Toute cette propagande, vous savez, qu'on a entendu depuis
3: qu'on est né. Alors, je pense que par contre, l'Europe, c'est la paix, à mon avis, là.
5: Ouais.
3: Je pense quand même que, disons qu'on a connu, ils ont connu une période, les europhiles ont connu des périodes plus sympathiques que la période actuelle. Je pense que ça rue dans les brancards sévèrement.
5: C'est ça, on a tout de même l'impression que ça chauffe un petit peu quand même pour
3: tout de même.
5: Hein, que la population française se rend compte qu'il y a une espèce de réaction, quoi, quand même.
3: Et d'où d'ailleurs les mécanismes un peu autoritaires utilisés, type DSA, le Digital Service Act, c'est-à-dire la façon pour l'Europe de pas de museler, peut-être pas encore à ce stade, mais d'interdire un peu d'antenne ou de calmer le jeu vis-à-vis des médias qui disent du mal d'eux, parce que je pense qu'ils sentent que la partie aujourd'hui est peut-être pas perdue, mais qu'elle est en passe de pas être gagnée. On va dire ça comme ça.
5: Entendu. Guilain Benessa, merci infiniment.
3: Merci à vous.
5: Je rappelle votre livre, je le recommande. Nos vrais maîtres, histoire secrète des hommes qui vendent la France à l'Union Européenne. C'est chez l'Artilleur. Vous êtes un vrai spécialiste de ce sujet. Vous avez écrit beaucoup de livres sur l'Europe.
3: C'était pas prévu.
5: Qui sont absolument passionnants. On apprend énormément de choses et c'est assez étonnant ce qu'on apprend, surtout quand on a été nourri par la propagande européiste, comme les Français de plus de 20 ans l'ont été, tous, hein, à peu près tous.
1: Moi, je peux finir par une devinette. Quel est l'homme politique que vous avez bien connu qui a voté contre le traité de Rome en 57?
3: Que j'ai bien connu?
1: Et oui, que nous avons tous bien connu, au moins médiatiquement. Eh bien, c'est Jean-Marie Le Pen.
3: Ah oui.
1: En 1957.
5: Ah, oui. Voilà. Oui, absolument. Voilà, merci Guilain Benessa.
3: Merci à vous. Qu'il n'y a pas de référendum sur le traité de Rome.
1: Non.
3: Et que comme...
1: Mais il y a un vote.
3: Oui, mais il y a un vote. Mais comme je le disais, pas de consultation.
4: Ça fait rail entre juristes. Hein.
5: Voilà, les deux juristes, on les réconciliera pas, mais ils reviendront, on débattra de tous ces sujets. On aura tout à l'heure notre clin d'œil culture, mais d'abord, nous allons parler de l'affaire Canal+, le suicide en direct du cinéma français, avec Pascal Thomas, qui est réalisateur de cinéma, scénariste et acteur producteur, et qui nous a rejoint tout de suite.
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5: Et avec Damien Chalamel, Jean-François Coulon-Desart et notre ami Yves-Marie Sevilla. Le 17 mai, le Festival de Cannes bat son plein sur la Croisette. Quelques chefs-d'œuvre, beaucoup de navets et une pétition signée par de nombreux inconnus très à gauche circulent contre le propriétaire de Canal+, le méchant du film, Vincent Bolloré. Bref, c'est la routine. Mais soudain, coup de tonnerre dans le ciel rouge de Cannes, le patron de Canal+, Maxime Saada, annonce que le groupe ne travaillera plus avec les 600 signataires de cette tribune contre Vincent Bolloré. On n'avait jamais vu ni imaginé que le patron Punching Ball redresse la tête et rende les coups. En marge du Festival de Cannes, le président du directoire du premier financeur du cinéma français dénonce une injustice envers les équipes de Canal+. Il affirme qu'il a très mal vécu cette pétition qui vise l'actionnaire du groupe, Vincent Bolloré. « Je ne souhaite plus que Canal travaille avec les gens qui ont signé cette pétition. »
4: Il a raison.
5: Dit M. Saada, avec la sortie de Jean-François Coulon des Arts. Depuis, la fièvre a pris dans le milieu du cinéma la revanche du méchant actionnaire de droite. C'est sans doute le meilleur scénario vu à Cannes depuis longtemps. Et avec nous, pour en parler, pour parler de cet épisode, Pascal Thomas. Bonjour Pascal Thomas.
8: Bonjour.
4: Bonjour.
8: Il n'est pas signé. Hein.
5: Vous n'avez pas signé.
8: Ils ne l'ont pas proposé non plus.
5: Voilà. Alors, pour ceux qui ne vous connaissent pas encore, hein, vous êtes devenu cinéaste au début des années 70 sous l'aile de Claude Berry. C'est bien ça?
8: Non.
5: Non, non, bon, c'est pas ça. Bon.
8: Si, c'est ça.
5: Ah, c'est ça. Ah, alors, vous avez un talent pour raconter l'adolescence, la France rurale, les atermoiements du cœur. Vous avez réalisé les Zozos, Pleure pas la bouche pleine. Vous avez fait beaucoup de succès publics, de succès critiques. La dilettante, par exemple, c'est vous. Merveilleux film. Mercredi, folle journée. Le crime est notre affaire. Celle qu'on n'a pas eue, le chaud lapin. Confidence pour confidence, on va pas tous les citer parce que on
4: à cause des filles.
8: N'en ayons pas les gens.
5: Voilà. Mais je voulais simplement vous demander comment est-ce que vous aviez réagi lorsque vous avez appris cette polémique, lorsque vous avez eu connaissance de cette polémique anti-Bolloré, de cette pétition. Hein, est-ce qu'ils ont raison finalement de se dresser contre
8: vous avez vu,
5: pourquoi n'avez-vous pas signé?
8: J'ai une mimique, on ne me l'a pas proposé déjà, mais on me l'aurait proposé, je n'aurais pas signé. Les gens cherchent un diable tout le temps. Ouais. Et là, ils ont choisi, ils pourraient en choisir d'autres, de gens fortunés. Mais ils ont choisi Bolloré certainement parce que bon, c'est des questions, disons, religieuses. Il a une certaine fortune, mais il y en a d'autres. Et pour moi, c'est un nom plus facile à retenir. C'est ce que je lui ai dit, c'est trois syllabes. Si vous prenez Niel,
4: Ça c'est bon Niel.
8: Bolloré, c'est comme un chant.
5: C'est voilà.
8: Donc, ils ont choisi. Ouais. En même temps, c'est extravagant, parce que c'est quelqu'un de très généreux. La famille...
5: Vous le connaissez un peu, vous, personnellement?
8: Très peu, je le connais un peu.
5: Est-ce qu'il a financé certains de vos films?
8: Canal Plus a financé des
5: Canal
8: films.
5: Plus, comme, oui. Comme oui, mais à l'époque, il n'était peut-être pas là, si?
8: Non,
5: il n'était pas actionnaire.
8: Non, mais on présente, quand on doit trouver un financement, on présente à différentes sociétés, dont Canal Plus. Et ils ont financé raisonnablement, d'ailleurs, sans excès, puisque les films sont modestes d'un point de vue du financement.
5: Ouais.
8: Ils ne le sont peut-être pas du point de vue de...
5: Non, bien sûr, du talent.
8: De la vanité.
5: Mais c'est vrai que ce n'était pas le budget de Titanic, c'est ça que vous voulez dire.
8: Non. Et c'est quelqu'un d'absolument charmant. Et j'ai trouvé ça extravagant. Mais en même temps, comme souvent, j'ai pensé à cette maxime de Sénèque, que j'ai repris avant de venir ici. Le pire, c'est la foule. Et là, vous avez une foule, vous avez un homme seul, ou presque, et voilà. Le pire, c'est la foule. On peut citer aussi Céline, il ne faut jamais oublier qu'il y a beaucoup, beaucoup, beaucoup de personnes sur Terre qui ont raison.
5: Ouais.
8: Ils veulent avoir raison. Ils sont persuadés d'avoir raison. Donc, à chaque fois qu'il y a une manifestation...
5: Il y en a même autour de la table.
8: Ils
5: veulent avoir raison.
8: À chaque fois qu'il y a une manifestation de ce genre...
5: Mais
8: quand j'étais président de ces sociétés-là, de la quinzaine des réalisateurs, j'étais toujours en conflit à cause des choses comme ça. Par exemple,
5: vous n'avez jamais été tellement tenté par l'extrême gauche, vous?
8: Non.
5: Non.
8: Enfin, les extrêmes, peut-être. Mais j'ai pas du point de vue. Vous savez, quand j'étais engagé.
5: Est-ce que vous avez.
4: Attends, pardon. Non, vas-y. Allez-y.
8: Quand j'étais engagé comme journaliste, c'est bon. Mon père était mort, nous étions très, très jeunes, ma mère n'avait pas d'argent, il s'était fait prendre tout l'argent qu'il avait pu gagner par son associé. J'ai retrouvé cette situation-là, ça se transmet, hein, ce type de situation.
5: Ah, oui.
8: Bon, donc, il m'a fallu travailler pour poursuivre mes études, et donc je suis allé au bus, au bureau universitaire. Ils ont vu que je faisais des études de lettres, j'ai passé ma licence. Et là, ils m'ont dit, tu veux rentrer dans un journal? Oui, c'était huissier. J'ai accepté, parce que quand on ne connaît pas les milieux, il faut rentrer huissier. Donc, j'ai connu des journalistes. Après, j'y suis revenu. J'ai travaillé un mois chez Féo, quand des gens m'étaient dans un appartement témoin, quand des gens m'étaient sympathiques. Je disais, lâchez pas ça, c'est de la merde. Et s'ils m'étaient antipathiques, faisaient l'article. J'ai pas vendu un appartement.
4: Non, mais vous l'avez filmé, Pascal Thomas, le grand appartement. Oui, très joli film, avec Laetitia Casta.
8: Je suis retourné pour trouver du travail. Je m'ai fait connaître avec des journalistes, dont Pierre Lazareff. Pierre Lazareff, qui après...
5: Le grand patron de France Soir.
8: Voilà, qui a pu avoir en moi une ressemblance, parce que lui avait commencé comme cycliste, et moi j'avais commencé comme huissier. Donc, je me suis fait engager, et parmi les choses qu'on m'a demandé, c'était Paul Giannoli, le père de Xavier Giannoli, qui était rédacteur en chef du journal, m'a demandé ce que je voulais faire comme article. Je pouvais faire sur les livres, pas la musique, parce que j'ai pas d'oreille, mais sur différentes choses, mais surtout pas la politique. Ah bon, et pourquoi? Je dis, parce que le niveau est trop bas. Je veux pas parler de politique. Donc je n'ai jamais...
5: Mais est-ce que, pardon, je donne la parole à Damien Chalamel tout de suite, mais auparavant, est-ce que vous avez vu une évolution du milieu du cinéma? Est-ce que finalement ce milieu qui ressemble quand même beaucoup à un milieu d'extrême gauche aujourd'hui, qui est quand même très très à gauche, semble-t-il, de loin, mais vous le connaissez mieux que nous, est-ce qu'il était comme ça? Est-ce qu'il a évolué beaucoup ou finalement en quelques années ou finalement est-ce que ça
8: évolution, si le mot est impropre.
5: Ce qu'il est toujours à peu près.
8: Parler de régression.
5: Il a régressé pour vous.
8: plutôt qu'évolution. Non. Que vous dire, je sais jamais. Sinon, il y avait des gens comme Rosier, il faisait l'homme de gauche, mais il habitait chez moi pendant plus de 6 ans. Il était fauché, j'habitais avec ma femme, mes enfants, un très grand appartement. Bon, il avait d'opinion. Dans la conversation, on ne pouvait pas imaginer qu'il était de gauche. Un type comme Bocchi, peut-être, était de droite déclaré. Mais bon, tout ça, ou Verneuil. Mais dans la politique...
5: Ça comptait peut-être moins.
8: Ça ne comptait pas, oui. Bon, pour moi, c'est du bavardage. Mais bon.
5: Excusez-moi. Damien Chalamel.
1: Non, mais j'ai une question, peut-être un peu technique, mais je lis que dans votre biographie que vous avez présidé la... commission d'avance sur recettes du CNC, et on entend de plus en plus, singulièrement à droite, et moi je le déplore, mais bon, une critique systématique du CNC, et donc du système de financement du cinéma français. Moi j'aimerais avoir votre avis sur ce système de cinéma de financement, qui, il a certainement des défauts, mais je pense qu'il a malgré tout d'immenses qualités, quand on regarde la filmographie des autres pays en Europe où il y a quasiment plus d'industrie cinématographique.
8: C'est un très très bon système. Quand j'y suis rentré, il y avait des choses
5: Pascal Thomas qui
8: me déplaisaient. D'abord, j'ai créé un prix qui s'appelle le prix des réalisateurs, à la commission des réalisateurs, qui donne une petite statuette qui s'appelle le carrosse d'or. Pour vous dire, pour moi, c'est pas la gauche, la droite, c'est le niveau des gens.
5: Voilà. Ouais.
8: Parce que, on me disait, mais pourquoi t'appelles ça le carrosse d'or? J'ai dit, tu connais pas le carrosse d'or? Je sais pas que c'est un film de Renoir. Et qu'est-ce qui te gêne là-dedans? Alors là, la réponse, elle est une stupidité,
5: crasse.
8: Ouais. Oui. Elle dit, parce que ça fait noble. Ils ont pas dit que ça faisait aristocratique ou quelque chose. Ça fait noble. Bon. Je vous dis pas qui a dit ça.
5: Ouais.
8: Mais, je ne dénonce pas.
5: D'accord.
8: Mais mon père m'a dit qu'il ne fallait pas dénoncer.
4: Il a raison.
8: Il nous avait amené, comme tous les Poitevins, ils avaient leurs enfants à Oradour-sur-Glane, qui était à une cinquantaine de kilomètres de notre pays. Et en sortant de cette horreur, ils nous ont dit, tu entends, Pascal, dans la vie, tu n'attaqueras jamais plus faible et jamais tu ne dénonceras. J'ai des frissons en disant ça. J'entends sa voix. On ne dénonce pas. Bon, on peut critiquer, on peut se moquer, on peut dire des choses comme ça, mais on ne dénonce pas. Je n'ai pas répondu à votre question.
5: Si,
1: c'est intéressant.
8: Oui, c'est... Donc, quand j'y suis arrivé, j'ai créé, alors ça aussi, un prix pour les anciens. Oui, avec les jeunes qui pouvaient être. J'ai dit, mais non, et les anciens, le cinéma, il est fait par des tas de gens. Donc il a fallu batailler pour que les vieux puissent avoir une avance. Pourquoi est-ce que Renoir, qui avait aussi besoin d'argent à la fin de sa vie, ne pouvait-il pas avoir d'avance? Il en avait plein comme ça. Ouais. Bon. Et ensuite, l'autre chose, je ne me rappelle plus mes exploits, il y a autre chose.
5: Ouais.
8: On y reviendra.
5: On y reviendra. Non, mais on a le sentiment, parfois de l'extérieur, que c'est un petit cénacle qui se, dans l'entre-soi, qui est beaucoup dans l'entre-soi, qui se coopte, etc. Alors, oui, c'est vrai de tous les petits milieux. Le milieu journalistique n'échappe pas d'ailleurs à ce.
8: L'autre chose, c'était. Je voulais qu'on regarde aussi attentivement et qu'on aide les films de genre. De genre, et les types ne savaient pas ce que c'était que le film de genre. Vous imaginez, ils sont cinéastes.
5: C'est-à-dire
8: ils
5: le roman, le policier,
8: la comédie, la comédie musicale, etc. Donc, pour moi, c'est
5: c'était considéré comme un peu en dessous, quoi.
8: Non, c'est pas en dessous. Les plus grands films. Le film de genre, par exemple, la série A, la série B, c'est pas la qualité, c'était le financement. Les séries Z, il y a des films d'Ulmer qui sont des purs chefs-d'œuvre. Qui ont été tournés en 5 jours. Mmh. Vous voyez Détour, un film absolument génial, et j'en parlais encore hier, c'était des financements qui étaient désignés par ces A, B, C, D, Z, jusqu'à Z. Mmh. Voilà. Mais en effet, ils se racontent tous les mêmes choses.
4: Mais est-ce que le vrai sujet, finalement, c'est pas Vincent Bolloré, mais... c'est la fragilité du système de financement qui repose par décret sur une personne, sur Canal, quoi, pratiquement. Est-ce que
8: Non, on ne peut pas dire ça. Non.
5: Ils participent, mais ils sont souvent. C'est une pierre importante dans le financement.
8: Ils sont très généreux. Il n'y a pas d'interdit. Il n'y a pas de censure. Vous voyez, bon, évidemment, si vous avez des choses invisibles, ils vont peut-être pas
5: là, oui, des projets ils subodorent, qui n'auront pas de public.
8: Non, mais c'est même pas le public.
5: Ils font un peu de tri.
4: Oui, mais je disais ça, c'était pas du tout une attaque contre Bolloré, pas du tout. Mais c'est le seul actionnaire, c'est l'actionnaire principal, et ça peut heurter les convictions, entre guillemets, de ceux qui ont signé la pétition. Est-ce que finalement, le vrai sujet, c'est pas sur le financement du cinéma français? Est-ce qu'il faudrait pas l'élargir?
8: Trouver
4: d'autres systèmes, d'autres argent dans d'autres secteurs. Est-ce que c'est pas ça, là?
8: Si c'est avec Xavier Niel à la place de Bolloré.
4: Ah non, ça, il faut m'éviter.
8: Il dégusterait.
4: Faut m'éviter, oui.
5: Ah, non, mais je voulais revenir à la citation, à la pétition, pardon, contre Canal. Bon, il y a un certain nombre de signataires, Juliette Binoche, Adèle Haenel, Anna Mouglalis. C'est
4: toujours les mêmes.
5: Blanche Gardin, etc.
4: Charles Berling.
5: Mais est-ce que, bon, d'abord, Charles Berling, etc., est-ce que ça vous surprend sur ceux qui ont signé dès demain? Mais en fait, il n'y en a pas eu tant que ça. Et la plupart...
8: On dit qu'il y en a 600 maintenant.
4: Alors,
5: plus que ça.
4: Il y en a 2000 maintenant.
5: Plus de 2000.
4: Voilà.
5: Est-ce qu'il y en a plein d'étrangers, etc.
4: Ce qui est amusant, c'est que Le Figaro a fait un très bon papier là-dessus. Ils sont allés un peu fouiller, ils ont vu les noms, et puis ils sont allés fouiller, voir qui y avait derrière. Donc, le titre de l'article, en tout cas le chapeau, « Travailleurs du sexe, producteurs télé, historiens de l'art, qui sont vraiment les 2000 signatateurs de la pétition entre Bolloré ».
5: Voilà, apparemment, il n'y a pas que des grands réalisateurs.
4: Il n'y a pas que le milieu, visiblement. On sent que tout ça est très, très téléguidé, quoi.
8: Ils veulent un diable. Alors c'est un diable, c'est le peu que je le connais. Hein. On a des échanges comme ça, mais c'est un homme extrêmement courtois. Moi, j'ai bien connu un de ses parents.
5: Vous parlez de Vincent Bolloré.
8: Gwenaël Bolloré. Qui était un bibliophile. Je l'ai connu à l'époque où j'étais moi aussi bibliophile, où j'avais un peu de sous, dans des salles de vente. Et une fois, on s'est retrouvé, plus d'une fois, on s'est retrouvé le désir, mais à chaque fois j'ai perdu. il y avait un livre de Michaud, pour des raisons un peu trop longues à expliquer, que je voulais absolument. Et c'est lui qui a fini par l'avoir. Et devant prenant le livre de Michaud, le regardant, devant la table du commissaire-priseur, il a fait, je l'ai payé celui-là. Vous l'avez voulu. Voilà. Ouais, c'était un type très charmant. Ce sont des gens cultivés. En Bretagne.
5: Il a fait un musée, hein, je crois, Guénel, Bolloré.
8: Le nombre de personnes qu'il faut.
5: Un Hergé Gabéric au siège de Bolloré.
8: Oui, c'est ça. Qu'il faut travailler la générosité.
5: Ça vous choque qu'on critique à ce point Bolloré, parce qu'il est quand même secoué par la gauche.
8: C'est pas que ça
5: par l'extrême gauche.
8: Les gens veulent un diable. Ils ont choisi celui-là.
5: Ouais.
8: C'est certainement le moins. Avant, c'était Dassault. C'est le moins diabolique. Ouais. Et Dassault était de la même chose. Marcel Dassault était d'une drôlerie infinie. Mmh. Vraiment infinie. Et là, moi, j'ai travaillé à Jour de France avec des tas de gens. On était dit. Alors là, c'était assez amusant parce que il fallait que les articles aillent. L'intérêt devait se dégrader. Donc la première phrase, ça devait être, par exemple, le secret de Brigitte Bardot, c'est un homme. Ah, ouais. Puis après, bon, ça...
4: non.
8: Il fallait que l'intérêt diminue. Bon, il fallait pas non plus dépasser un certain nombre de pages. Et quand il était content, il venait avec Bénouville. Alors, moi, je suis content, là. Il avait de l'argent liquide dans les poches. Ouais. Il nous donnait on était tous là, cravatés, parce qu'il fallait la cravate. Des gens comme Marvier ou Cavic Divoli, qui étaient des journalistes supérieurs, d'une grande fantaisie, d'un talent fou, étaient cravatés aussi, etc. Et puis un jour, il dit, oh là, c'est le meilleur Jour de France que j'ai vu. Enfin, des présentements. Là, je suis très, très, très content. Alors, nous, on attendait, puis il est très content.
5: Le portrait de Marcel Dassault.
8: On va voir combien. Il venait d'acheter le cinéma aux Champs-Élysées. Il sort un paquet de créma. Il a de bonbons créma. Il a donné un bonbon à chacun d'entre nous. Et chacun était manifesté son contentement, évidemment.
5: C'est remerciement. Oui, mais c'est quand même une autre époque.
8: Ah, j'ai l'impression. Mais ça dépend, l'esprit.
5: Ouais.
8: Ça dépend. Je sais pas.
5: Ouais. Vous retrouvez parmi les acteurs, et je vous donne la parole juste après, Yves-Marie Sévillia, vous trouvez que les acteurs, le milieu du cinéma...
8: J'ai commencé par faire des films à caractère...
5: Garder son
8: autobiographie.
5: Tempérament. Ouais.
8: Donc, mon premier film, donc, je me racontais, et tout d'un coup, et je voulais que le type... J'étais bon en français, provocateur, enfin tout ce qu'on veut. Mais en même temps, j'étais pas beau. N'étant pas beau, je voulais un acteur qui ait de l'allure, une sorte de Cary Grant pour me représenter. J'en avais trouvé un. Donc, je le choisis. Le type était fort en thème, tout ce qu'on veut, etc. Et la première scène du film, c'est une scène de flirt dans le souterrain du stade de Montargis. Donc, il embrasse la fille et il la pétrissait. Tu ne pétris pas, tu la caresses, etc. Et puis, on commence, il pétrit. L'émotion du baiser le mettait dans un état second. Si vous bon séducteur, j'en trouve un autre. Et finalement, j'en ai trouvé un autre. Et ce type qui avait 5 traits de caractère différents, j'étais aussi commerçant parce qu'il y avait le chef, l'armée américaine qui, j'avais fréquenté la fille d'un officier américain qui m'avait donné une carte pour aller, et je faisais du commerce. J'avais 3 casiers. Mmh. Un casier pour les livres et les cahiers, un casier pour la bibliothèque et un casier pour le commerce. Le beurre de cacahuète, les jeans, etc. Les premiers Levi's vendus, parmi les premiers, c'est moi qui les ai vendus à Fontainebleau.
5: Ah, si vous me dites,
8: ça c'est quelque chose.
5: Vous avez vraiment tout fait. Yves-Marie Sévillia.
6: Oui, Pascal Thomas. Est-ce qu'on aurait pu imaginer il y a 20 ans, 30 ans, une situation similaire se dérouler, c'est-à-dire qu'est-ce que c'est effectivement c'est le milieu qui est plus à gauche aujourd'hui qu'il ne l'était, ou est-ce que c'est culturellement la bêtise de l'homme qui se développe et qu'on ne peut plus travailler avec quelqu'un parce qu'il aurait des opinions différentes de soi.
8: Moi, je pense que la deuxième proposition est la bonne. Bêtise, c'est un peu fort là. J'ai stupidité qui vient là. La peur. La peur.
6: La peur irrationnelle.
8: Non, les gens ont peur d'être critiqués, d'être. Il y a trop d'opinions, trop de gens qui ont la même opinion.
4: Si on peut appeler ça une opinion.
8: Si, bien sûr. Si. Non, je pense que ça a dû être... Même chez les Grecs, ça devait être pareil. Hein. Je pense, vous ne pensez pas que... Mmh. Bon,
5: que les auteurs grecs étaient...
8: Il y avait des conflits de ce type.
5: C'était conflictuel, ouais.
8: Oui.
5: Et nous sommes avec Pascal Thomas, et grand réalisateur, qui avec lequel nous parlons de la polémique de Canal+, oui, et de cette pétition anti-Bolloré qui a circulé à Cannes. Damien Chalamel.
1: Non, mais j'aurais voulu répondre à cette question, l'importance de cette signature, mais elle se mesure à ce que disait Jean-François, c'est-à-dire la médiocrité de ceux qui l'ont signé et qui sont pour la plupart en réalité de parfaits inconnus. On a cité deux, trois acteurs.
5: Il y a quelques stars, mais bon.
1: Non, mais c'est epsilonesque.
8: Il y a encore des stars.
1: En réalité. En réalité, donc tout ça, est dérisoire, mais ça, c'est epsilonesque.
8: Il y a encore des stars.
1: En réalité. En réalité, donc tout ça est dérisoire, mais ça.

0: sûr.
1: Non, mais cette pétition est imbécile.
0: Il y a des suiveurs.
1: Je voudrais dire ça. Voilà. Cette pétition, l'ont-ils lue, l'ont-ils compris, ont-ils mesuré l'absurdité? Enfin,
2: il y a quand même un sentiment de Bolloré qui est puissant.
0: Il y en a qui l'ont écrite.
1: Hein. Oui, mais bien sûr, mais enfin, ceux qui l'ont signé, qui sont un peu notoires, je suis désolé.
2: Alors, il y en a beaucoup qui sont revenus sur leur pour aller dans votre sens.
1: Oui, voilà.
2: Qui sont revenus à toute vapeur en disant bon.
0: Il y a des marches arrière.
1: Finalement, on prend l'argent, quoi.
2: On n'est pas si compte que ça.
0: En même temps, ils auraient des conversations. J'en ai eu peu, mais avec Vincent Bolloré. Ils seraient enchantés s'il n'y avait pas ce nom qui les aveugle.
3: Moi, voilà, pour aller dans votre sens, Pascal Thomas, j'ai été très frappé quand Vincent Bolloré est allé devant la commission à l'oncle. Il a répondu parfaitement, il était calme, il était précis, il était aussi en costume cravate. Et puis après, on a vu Monsieur Niels. Qui est arrivé, qui a été odieux, qui a été vulgaire, qui a été c'est tout, voilà.
0: Au Cap Ferré, il est épouvantable. Hein.
3: Oui.
0: C'est ce que je peux te dire.
1: Ouais. Et là, je vous trouve sévère parce que, il avait décommandé sa présence.
3: Oui, parce qu'il était à Courchevel.
1: Oui, il a expliqué à la représentation nationale qu'il avait une affaire très importante à régler.
3: Oui,
1: effectivement, on a appris que. Ouais. C'est très important.
2: En fait, il était à Courchevel.
0: C'est les caractères, oui, bien sûr. Je pense à cette émission que tu évoques. La tenue de Vincent Bolloré était parfaite. Il argumentait, il était d'un grand calme. Il y a quelque chose qu'il ne faut pas manquer, c'est la distance ironique légère.
3: Oui, toujours.
0: Parce que la distance ironique, bon, parfois elle prend des formes un peu... Là, c'est léger, parfois un petit peu plus fort, etc.
3: Ouais.
0: Et ça... C'est ce qui me paraît le meilleur chez un homme. La distance ironique. D'ailleurs,
3: dans
0: la définition de Malraux de l'intelligence, je crois que c'est dans l'émission de Roger Siffman, il y a à la fois le sens de l'analyse et la distance ironique.
3: Ouais.
0: Je vous recommande l'émission de Stéphane sur Malraux.
3: Roger Siffman.
0: Très bien.
2: Ah bon. Alors, de fait, je voulais simplement le rappeler, la presse recule à toute vapeur, hein, Frontal, par exemple, qui est la newsletter de Libération, hein, dont le site a hébergé la Tribune, donc ils étaient aux premières loges pour attaquer, reconnaît implicitement, elle a regretté, ce petit média, que les syndicats du secteur refusent de s'exprimer sur le sujet, et que les gros producteurs soient aux abonnés absents, je cite encore. Donc,
3: est-ce que le débat est pas plus large finalement? C'est-à-dire que une actrice, un acteur,
2: Jean-François Coulon,
3: on le regarde, il va nous faire rêver, il va nous faire pleurer, il va nous faire. Mais ses opinions politiques, on en a rien à secouer, quoi. Et puis, je pense que les acteurs sont bons quand ils ont un texte, quand ils ont un scénario, quand ils ont pas de texte. Souvent, c'est un peu délicat.
2: Oui, mais il y en a beaucoup qui le considèrent comme ça. On a vu le
0: texte, c'est pas ce qu'il y a de le plus essentiel, à mon avis. Il y a le jeu, le comportement, la façon de marcher, d'être, de rire.
3: Quand
0: Funès, tu ne veux pas dire que tu as besoin du texte.
3: Non, mais je disais, quand ils ont un texte, quand ils n'ont pas de texte, lorsqu'ils répondent à des interviews, là, ils n'ont pas de texte, c'est eux qui parlent.
2: Oui.
3: C'est ça que je disais. Là, parfois, on a des perles, quand même, de culture. Ce qu'ils pensent politiquement, on s'en fiche.
0: On s'en fiche de ce que tout le monde pense politiquement. Tout le monde.
3: Bien sûr, absolument.
2: Comment est-ce qu'on dirige des acteurs, Pascal, quand Thomas?
0: Oui, je ne dirige pas.
2: Vous ne les dirigez pas? Vous les laissez?
0: J'ai pris beaucoup de gens qui n'ont... Parce que je cherchais des gens singuliers, représentatifs du pays, de la France et de la province. Donc, une fois, je cherchais une mère de famille. La mère de famille, évidemment. Et puis, je voyais des actrices, elles pouvaient faire des tas de rôles, mais pas mère de famille. Donc, il y a Miller qui m'avait appelé, et Pascal, il y a une femme à côté de chez moi, la femme du garagiste, qui serait très très bien, et en effet, Christiane Chamaret. Et donc, je l'ai employée comme mère de famille. Elle était parfaite, elle était mariée à Carmet, dans le film, c'est dans Pleure pas la bouche pleine. Le film s'appelait Promenade champêtre avec une jeune fille de bonne famille, dont les rougeurs délicates trahissent légèrement les mois profonds. Mais ils avaient trouvé une dite trop longue. Et puis il y avait cette réplique qu'on dit chez moi dans le Poitou, on pleure pas la bouche pleine, qui plaisait, qui est devenu le titre du film. Cette Christiane Chamaret a été excellente. Mais ce qui compte, c'est mettre les même les

0: acteurs, les mettre dans l'état d'être eux-mêmes. D'être eux-mêmes. Voilà. Oui, par exemple, si je vous prends vous, je vois, vous secouez la tête comme ça, vous passez les lèvres, bon, je ferai en sorte, là, il y a le sourire qui vient, ouais. Je ferai en sorte, le sourire est venu de ces deux côtés-là, et là, ouais. Là, il a été plus tempéré, bon, et ouais, là aussi. Ouais. Bon, non, mais c'est ce que je cherche, c'est ce que la vie me propose. Donc, il y a une ligne, il y a certainement une ligne, mais par exemple, sur le phrasé, il faut que ça soit celui de la personne qui interprète. J'ai changé ça une fois, pour la dilettante. C'est parce que, bon, le modèle, la dilettante à l'époque, on ne disait pas dilettante. Je vous avais peut-être. Ça n'était pas au féminin. Puisque ça venait des Italiens, il y avait des dilettantes, ceux qui ne travaillaient pas, qui restaient sur le banc, à chanter, etc. Et ceux qui travaillaient. Tant que la femme n'a pas accédé. Comme on dit aujourd'hui, je mets les guillemets parce que j'aime pas au monde du travail, fermer les guillemets, on pouvait pas avoir de dilettante. Donc le mot n'était pas, il n'était même pas au féminin dans le Larousse. Il est venu au féminin après dans les dictionnaires. Donc, la comédienne que j'avais choisi pour l'interpréter, Catherine Frou, très bonne comédienne, comprenait pas, elle dit ça, donnez-moi la psychologie de cette dilettante. Écoutez, la psychologie, je ne peux pas vous le dire, je suis né avant Freud, donc je ne connais pas le mot, mais je peux vous dire comment elle bouge et comment elle parle, son phrasé. Et là, je lui fais, écoutez, la femme qui m'a paru la plus dilettante dans mes rencontres, qui était Louise de Villemorin, d'ailleurs que j'ai vue dans ses réunions, il y avait Gwenaëlle Bolloré, venait aux réunions de Louise de Villemorin, je l'amusais beaucoup. Et tout le monde se marrait, elle était incroyable. Et donc, il y avait eu heureusement un enregistrement d'elle. Je crois que c'est Roger Stéphane aussi.
1: Il l'avait fait.
0: Hein, oui, c'est Roger et Stéphane. Elle accélérait, elle freinait. Quand elle ne trouvait pas son mot, elle criait au secours. Donc, je dis, voilà, le phrasé de la dilettante, c'est celui-là. Et elle a reproduit parfaitement, Catherine Frou. Et quand elle faisait trop l'actrice, je lui disais, Louise, hop, elle retrouvait le. Le phrasé de Louise de Villemorin.
1: Incroyable. Voilà. Donc, vous suivrez le palmarès du festival.
0: Ça fait Pascal Thomas. Oui, je regarderai.
1: Quand même. Bon.
2: C'était à Verrières, là.
0: Je ne sais pas ce qu'il y a d'ailleurs.
2: Ouais. Quand vous rencontriez Louise de Villemorin, c'était à Verrières.
1: Verrières-le-Buisson.
0: Oui, chez elle. Là,
1: avec Malraux.
0: Dans le salon bleu.
1: Le fameux salon bleu.
0: Oui.
1: Louise de Villemorin, grand personnage. Pascal Thomas, merci beaucoup d'être venu nous voir et d'avoir parlé un peu cinéma avec nous. Alors justement, on passe au clin d'œil culture. Tout de suite, ce qu'on a retenu et ce qu'on recommande, ce qu'on a lu, vu. Peut-être vous.
0: La culture, c'est quelque chose que je critiquerais. Comme formulation.
1: Ah bon?
0: La culture, ça s'écrit pour moi avec un K. C'est un mot allemand. C'est écrit avec un K.
1: Qu'est-ce que vous donneriez comme mot à la place de culture?
0: Le plaisir.
1: Le plaisir. Bon, le quart d'heure plaisir, alors. Garder l'idée. Hein.
3: Le plaisir, c'est ce qui va être réduit.
1: Bon, voilà, qui va être très.
0: Il y a des coups très bas.
1: Voilà,
2: la culture ou la civilisation.
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1: Et avec Jean-François Coulon-Désart, Damien Chalamel, Yves-Marie Sevilla et Pascal Thomas qui est resté parmi nous. Jean-François Coulon-Désart, vous avez 20 secondes.
5: 20 secondes non, je vais en prendre plus. Cette film de Pascal Thomas, que des comédies, comme il y a une caméra dans le studio, maintenant on est filmé, c'est terrible. Ouais. Voilà, ça c'est ce qu'il faut absolument avoir.
1: Cette film de Pascal Thomas, que des comédies.
5: Le chaud lapin, la surprise du chef, Confidence pour Confidence, celle qu'on n'a pas eue. Les maris, les femmes et les amants. Et quand est-ce que sortent les autres? Parce que là, il n'y a pas tout.
1: C'est un coffret édité par TF1.
5: Par TF1 Studio. C'est absolument à voir. C'est magnifique.
1: Merveilleux.
0: J'ai demandé à Canal+.
5: Voilà, il faut demander à Canal+. Et puis, voilà. je voulais faire un petit clin d'œil au maire de Cannes, David Lisnard.
0: Il est formidable.
5: Voilà, parce qu'il vient de faire quelque chose d'incroyable. Il a baptisé la plage publique qui est située tout près du Palais des Festivals. Ça s'appelle la plage Brigitte Bardot. Et il fallait le faire parce que quand Brigitte est morte, souvenez-vous, une certaine presse a plutôt été extrêmement,
1: salissante.
5: Odieuse. Ouais, c'est ça.
0: Ah non, mais c'est incroyable.
5: Et il a dit.
0: La liberté de cette femme.
5: Voilà, David Lisnard a dit, Brigitte Bardot incarnait la liberté, celle de la femme, de son corps, de ses choix, celle d'une carrière sur laquelle elle aura toujours gardé la main.
1: Voilà, merveilleuse, bravo, David. Merveilleuse Brigitte Bardot. Yves-Marie Sévillat.
3: Oui, pour les auditeurs de Radio Courtoisie, qui sont amateurs de spectacles et de musique classique, vous avez une troupe amateur qui va donner un certain nombre de représentations. La troupe amateur s'appelle Oya Kefale. Et ils vont jouer les Pirates de Pisance, qui est effectivement une adaptation française d'une œuvre anglaise de Gilbert et Sullivan. Mmh. Donc une opérette de style Offenbach, qui s'est jouée à Asnières. Vous verrez tout ça sur le site de Oya Kefale. Et les Pirates de Pisance, et je pense qu'ils passeront un excellent moment.
1: Magnifique. Allez, on en termine. Je vous parlerai de l'exposition Jardin des Lumières 1750-1800, exposition qui est à Versailles la prochaine fois. Damien Chalamel aussi, gardez précieusement votre idée pour la prochaine fois. On en termine. Restons courtois du vendredi, c'est fini. Merci à vous tous dans ce studio. Merci, chers auditeurs, de nous avoir suivis, accompagnés, commentés. Heureux d'avoir passé ces deux petites heures en votre compagnie, comme Boulevard Voltaire, Radio Courtoisie. Reste un miracle. Oui, Pascal Thomas.
0: On a cité le nom de Gilbert O'Sullivan. C'est un auteur extraordinaire que je conseille à tous vos auditeurs.
1: Merveilleux, c'est dit. Donc, comme Boulevard Voltaire, Radio Courtoisie reste un miracle permanent et fragile qui ne vit que de dons. Aider Radio Courtoisie, aider Boulevard Voltaire dans le climat actuel, vous le savez, c'est un devoir. Nous, on se retrouve le vendredi 29 mai, même heure, même adresse. Restons courtois, 17h30, 19h30 sur Radio Courtoisie, avec Boulevard Voltaire et toute la joyeuse bande. Je ne sais pas vous, mais nous, on a déjà hâte.
6: Ça suffit maintenant.

0: Vous venez d'entendre donc Restons courtois de Marc Baudrier, une émission que vous pourrez retrouver lundi à 5h durant la nuit. Sachez que vous pourrez aussi très rapidement la retrouver sur notre site internet rc.fr. Dans quelques instants, nous continuons avec une autre émission en direct, le libre journal de Philippe Pichot-Bravard, avec une discussion avec Jean-Christophe Gruau, libraire de la librairie Duquesne. 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

0: Allegro de la sonate de Corelli. 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Nous sommes le 22 mai 2026, en semaine D de la grille des émissions de la radio. Je vous rappelle le programme de ce soir rapidement. À 21h, première partie de la matinale ligne droite de ce matin avec Debout les Français, attaqué par un LR pour avoir dénoncé l'islamo-droitisme. Damien Rieux est acquitté. À 21h30, prolongation de Stanislas Rigaud avec les sorties littéraires, l'euthanasie, les nouveaux combats de la gauche et l'importance des sondages dans le cadre de la présidentielle. À 23h, chant grégorien proposé par Patrick Banken avec la fête de la Pentecôte, seconde partie. À minuit, la rediffusion de l'émission de ce midi, le libre journal de la crise de Laurent-Arthur Duplessis, un thème pour François Martin, les ressorts de la géopolitique mondiale, avec son nouveau livre, Le chaos du monde. Vous êtes à l'écoute de Radio Courtoisie, tout de suite en direct, le libre journal de Philippe Pichot-Bravard. Sachez que vous pouvez intervenir par courriel à courtoisie@rc.fr. Il est 19h30 sur les ondes de Radio Courtoisie.
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2: Chers auditeurs, bonsoir. Philippe Pichot-Bravard, c'est avec une grande joie que je vous retrouve pour cette nouvelle édition. En cette veille, avant-veille de la Pentecôte, qui sera marquée comme chaque année par ces deux beaux rendez-vous des pèlerinages de Pentecôte. D'abord, le pèlerinage de chrétienté, le 44e pèlerinage de chrétienté, qui sillonnera les routes entre Paris et Chartres, samedi, dimanche et lundi. Les quelques 20 000 pèlerins qui sont inscrits, jamais autant de pèlerins n'avaient été inscrits. C'est un beau signe d'espoir. Le site d'inscription, ouvert un dimanche à 2 ou 3 heures du matin, était clos le même jour à 10 heures du matin. Jamais les inscriptions n'avaient afflué aussi rapidement pour ce beau pèlerinage. Ce pèlerinage va inviter les catholiques qui vont se placer dans les pas de Charles Péguy à méditer sur cette phrase: vous serez mes témoins jusqu'aux extrémités de la terre. Et cette méditation les conduira à réfléchir sur l'instauration du règne social de notre Seigneur Jésus-Christ. La France est une terre de mission, et cette mission ne finira qu'avec la conversion de la nation française. Et au même moment, dans l'autre sens, entre Chartres et Paris, le pèlerinage de tradition qui réunit les fidèles de la Fraternité Saint-Pédis, dont le thème de méditation est très proche, identique à celui du pèlerinage de chrétienté. Envoyez des ouvriers à votre moisson. Les deux pèlerinages sont donc pour cette Pentecôte 2026, tournée vers l'apostolat, vers les missions. Alors, nos pèlerins auront quelques mérites à se lancer sur les routes de Chartres, car, petit détail révélateur de l'état de notre société, la SNCF a supprimé tous les trains ce week-end entre Paris et Chartres sous prétexte de travaux. Il serait bien naïf d'y voir une décision fortuite compte tenu de l'importance et la notoriété de ce rendez-vous renouvelé depuis maintenant près d'un demi-siècle. L'intention discriminatoire est manifeste. La SNCF cultive l'inclusion sélective, estimant que dans la lutte contre les discriminations, il y a des discriminations positives. Positives lorsqu'elles sont pratiquées par le camp du bien contre ceux qu'il désigne comme ses adversaires, ce qui ne manque pas de voiler la neutralité que devrait observer le service public. Alors, cette émission même si j'ai fait avec ce pèlerinage allusion à Peggy, ne portera pas sur l'actualité religieuse, mais sur l'actualité éditoriale. Et je vais avoir, nous aurons une conversation littéraire avec mon invité, qui est Jean-Christophe Gruau.
3: Bonjour, cher Philippe.
2: Bonsoir, Jean-Christophe. Jean-Christophe Gruau, qui est le libraire, le nouveau libraire, parce que cela fait un peu plus d'un an que vous avez pris vos fonctions, de la librairie du Ken, située avenue du Ken à Paris.
3: Librairie du Ken, Diffusion.
2: Du Ken Diffusion.
3: Un nom, je dirais, non pas barbare, mais qui n'est pas si facile que ça à retenir, sauf si on connaît l'avenue du Ken, et qui fêtera cette année ses 50 ans. La boutique a été ouverte en 1976. Hein, vous voyez, j'ai l'occasion d'en parler. L'année de la sécheresse, évidemment, aujourd'hui, nous n'en sommes pas loin pour certains, même si les records ne sont pas atteints. Et c'est une vitrine, en quelque sorte, de la librairie Chiré. Chiré, qui est installée à Chiré en Montreuil et qui, elle, a été créée en 1966. Et, si vous voulez, c'est une librairie que j'ai fréquentée comme étudiant, ensuite, quand j'avais des activités professionnelles.
2: Comme lecteur.
3: Comme lecteur, bien sûr, et je me souviens plusieurs fois m'être dit quel bonheur ça doit être d'être dans une pièce comme celle-là, je veux dire, avec des livres d'auteurs tous plus ou moins proches des idées qui déjà étaient les miennes. Alors effectivement, il y avait eu de l'eau à couler sous les ponts, puisque j'avais déjà eu une activité de libraire dans une autre librairie, mais il est vrai que j'entre à chaque fois dans cette boutique en me disant qu'il y a quelques années, je ne pouvais pas imaginer un seul instant en être le responsable. Alors, ce que je voudrais dire très brièvement pour présenter la maison auprès de ceux qui ne la connaissent pas, c'est que la librairie Chiré, enfin la librairie par correspondance, Diffusion de la pensée française, a d'abord vendu exclusivement sans l'Internet, puisque ça n'existe pas. Il y a un site qui est très richement documenté, et en même temps, elle organise tous les ans ce qu'ils appellent les journées chouanes, que vous connaissez certainement, Philippe, vous avez dû vous y rendre.
2: À plusieurs reprises.
3: Plusieurs reprises. Et si vous voulez, c'est un peu un rendez-vous de l'amitié française. Hein, c'est là où vous rencontrez des gens qui s'intéressent au livre, qui veulent faire vivre le livre, et qui, pendant 48 heures, sont dans la belle propriété de la maison. C'est vraiment une ambiance très particulière et j'invite fortement...
2: Très agréable.
3: Très agréable.
2: C'est un très beau site.
3: Très beau site.
2: Avec un petit bois juste à côté de la propriété dans lequel ont lieu les conférences.
3: Exactement.
2: À l'abri des ardeurs du soleil.
3: Exactement. Et on peut dire qu'on est on a un sentiment d'insécurité, de sécurité totale, si vous voulez, hein, par rapport...
2: On est un peu hors du temps.
3: Je compare ça un peu, même si c'est pas tout à fait ça. C'est un peu comme Lourdes. Vous voyez, vous rencontrez des gens, vous discutez facilement. Il y a des enfants, les gens sourient. Effectivement, je pense que c'est nécessaire que les gens qui défendent nos idées, les idées nationales, catholiques nationales, pour résumer, on va pas entrer dans les détails, aient cette rencontre annuelle quand ils peuvent se déplacer, bien sûr, parce que ça permet de voir qu'on n'est pas seul. Et ça, qu'on le veuille ou non, quand on est impliqué dans un monde professionnel, familial ou autre, on n'a pas ce sentiment de solitude. Mais beaucoup de gens se sentent seuls. Ils ne peuvent pas évoquer leur foi, ils ne peuvent pas évoquer l'amour de la France. En fait, ils sont réduits à l'Internet, en quelque sorte, et aux livres, et ils ne peuvent pas rencontrer des personnes qui pensent comme elles, parce que, ben voilà, ils veulent pas aborder tel ou tel sujet. Alors évidemment, quand on est libraire... Une librairie comme Duquesne, beaucoup de gens ont plaisir à discuter entre eux parce qu'ils sont, ils partagent.
2: Votre librairie est un lieu de rencontre.
3: Un lieu de rencontre, et ça pourrait même être, je reviens sur le soleil, un lieu de bronzage parce que si vous voulez, on a le soleil qui tape, c'est très agréable, mais c'est un lieu de rencontre, oui. Et les gens qui viennent savent qu'ils ont ils auront la possibilité de discuter avec des gens, voire même de sympathiser, ça arrive, hein, de discuter, même si parfois ils ne retrouveront pas la personne, mais c'est très important aujourd'hui, parce qu'on constate quand même un très grand nombre de gens seuls.
2: Alors, votre librairie est un espace de liberté dans Paris, un espace de liberté précieux, et dont il faut prendre soin. parce que la situation des librairies indépendantes est aujourd'hui difficile.
3: Elle est très difficile et je vous remercie d'évoquer ce sujet qui ne correspond pas à ce vendredi ensoleillé, parce que si vous voulez, on voudrait parler d'autre chose, mais en avril dernier, la présidente du syndicat de la librairie française, Madame Alexandra Charouin-Spangenberg, a accordé un entretien au journal Le Progrès. Alors, dans lequel elle a clairement laissé entendre que toutes les librairies indépendantes étaient menacées de disparition. Toutes. Je ne vais pas évoquer les raisons. Il y en a quelques-unes qui sautent aux yeux. Il est évident que les plateformes de vente en ligne font un mal considérable aux librairies traditionnelles. Vous avez une désaffection pour la lecture qui est due à la fois au smartphone, à l'informatique, et également, avouons-le, à l'apprentissage plus ou moins chaotique pour certains de la lecture. Il faut reconnaître, je ne sais plus, il y a une étude dernièrement qui a dû révéler que 30% des Français ne pouvaient pas lire une page. Alors effectivement, si vous avez du mal à lire une page, on n'a quand même pas des ouvrages d'une demi-page, vous voyez ce que je veux dire. Mais cette femme, Alexandra Charouin-Spangenberg, voilà sa conclusion de l'entretien. « Je suis libraire depuis 23 ans et je constate qu'il y a une baisse très nette de la lecture en France, ce qui est très inquiétant. On va vers une polarisation de la société entre ceux qui ne sauront plus lire, parce qu'on en est là et je n'exagère vraiment pas, et ceux qui sauront lire. » Effectivement, je ne veux pas être rabat-joie, mais sincèrement, il y a des raisons de s'inquiéter. D'ailleurs, vous voyez bien l'actualité, même quelqu'un qui ne s'intéresserait pas à cela, il apprend... hier, c'était Gibert qui était en des problèmes très graves. J'ai lu aujourd'hui que c'était le Furet du Nord
2: qui est une institution considérable.
3: Voilà, et on voit bien, moi qui suis d'un certain point de vue un vieux Parisien qui fait mes études à Paris, je vois bien certains quartiers parfois. Là, il y avait une librairie. Là, il y avait une librairie. Là, il y avait une librairie. Maintenant, c'est une banque, des lunettes. Enfin, il y a un commerce parfois, mais les librairies disparaissent. Et ça, c'est quand même assez triste. Alors, comme il ne faut pas rester sur une pointe de tristesse, je voudrais quand même évoquer très brièvement le passé et Georges Brassens. Pourquoi Georges Brassens ? Parce qu'il se trouve que dernièrement, je suis allé, j'aime bien, vous connaissez Laval, on ne va pas se voiler la face, je suis allé acheter des ouvrages d'occasion au Centre Emmaüs. Et j'ai acheté Magique Ciné, qui sont les mémoires de Pierre Tchernia. Ah oui, Pierre Tchernia, pour quelqu'un de 63 ans, ça veut dire quelque chose. C'était Monsieur Cinéma, et c'était vraiment un personnage qui faisait partie de la vie familière de beaucoup de Français. Et voilà une petite anecdote très brève concernant Brassens et concernant les livres. Pierre Tchernia et un collègue de la télévision déjeunent avec Brassens. La conversation vient sur les chats, et Brassens de citer Rudyard Kipling. Dans les histoires comme ça, c'est un titre de livre, il y a celle du chat qui s'en va tout seul. Georges s'aperçoit que nous ne connaissons ni l'un ni l'autre. Il se lève, décroche le téléphone, appelle un ami libraire. « J'ai ici deux ignares qui n'ont pas lu les histoires comme ça. » Dans l'instant qui suivit, il envoya en taxi Sophie, la gentille et souriante gouvernante blonde qui tenait sa maison chez le libraire. Et c'est ainsi que nous avons découvert ce chat qui manquait à notre culture. C'est pas fini. Pierre Tchernia a écrit « Le goût des livres et le goût de l'amitié lui faisait acheter une vingtaine d'exemplaires d'un même livre ou d'un même disque afin d'en faire cadeau à ceux qu'il aimait. » Eh bien écoutez, c'est une raison supplémentaire d'apprécier Georges Brassens parce que, très sincèrement, j'aimerais en connaître trois ou quatre.
2: Nous serions trop insistés au passage sur l'importance de soutenir nos librairies indépendantes et plus largement nos commerces indépendants. Si nous recherchons des actes de dissidence concrets, des actes de résistance concrets au système dominant dont nous nous plaignons, eh bien l'un de ces actes, accessible à tous, est de privilégier nos librairies indépendantes aux achats en ligne ou nos commerces indépendants aux achats en ligne ou aux achats dans les grandes surfaces. Voilà. Parce que le jour où Amazon d'un côté, Carrefour ou Leclerc de l'autre auront étouffé toutes nos librairies indépendantes, eh bien c'est quelques très grandes sociétés pourront exercer sur la diffusion de la pensée une censure redoutable que chacun d'entre nous regrettera et nous pleurerons notre liberté perdue, une liberté que nous n'aurons pas su défendre lorsqu'il était encore possible de le faire. Voilà, et c'est pourquoi je serais trop insisté pour auprès de vous, chers auditeurs, pour vous encourager à prendre l'habitude de fréquenter vos libraires indépendants et notamment d'aller rendre visite à Jean-Christophe Gruau, avenue Duquesne.
3: Du mardi au samedi, de 11h15 à 19h. Mais je ne suis pas très regardant sur l'heure de fermeture. Hein. Si quelqu'un arrive à 7h05, il trouvera de la lumière. Vous avez raison, Philippe, de dire ça, d'autant que j'ai constaté de plus en plus, et je m'en réjouis d'un certain côté, que les expressions libres puissent se développer sur Internet. Il y a beaucoup d'émissions dites non-conformistes, dites de la dissidence ou autre, qui m'arrivent de regarder, parce que j'ai moi aussi un smartphone que ma femme m'a offert, si j'ose dire, pour pouvoir acheter mes billets de train et rentrer en province le week-end. Et c'est vrai que, si vous voulez, de plus en plus, on constate que des auteurs, qui sont pas forcément des auteurs qui avaient pensé à écrire un livre avant de s'intéresser à un sujet, eh bien, ils s'auto-éditent. Ils s'auto-éditent, c'est leur droit le plus strict, mais si vous voulez, ils parlent du livre de manière brillante, les gens veulent acheter le livre. Ils nous demandent le livre, mais nous n'avons pas le livre, hein, car très souvent, c'est assez compliqué de pouvoir acheter certains ouvrages, vous voyez, qui sont en auto-édition. Le libraire n'a pas forcément les reins suffisamment solides pour pouvoir acheter un nombre de livres qui lui permettent d'avoir des marges, vous voyez. Ça, évidemment, le client ou le visiteur ne le sait pas. Mais vous avez des maisons d'édition. Si le libraire veut ne pas fermer boutique à la fin de la semaine ou à la fin du mois, il est obligé d'acheter un grand nombre d'exemplaires pour que la marge puisse être suffisamment intéressante pour qu'il puisse payer ses frais, son personnel, son loyer et tout ce qui va avec l'activité, vous voyez. Ça, les gens ne le savent pas. Mais il n'empêche que le libraire doit payer cash les ouvrages. Donc vous allez avoir, d'autant qu'en plus, je parle de ça, donc je suis très content que ça donne des idées à certains pour écrire des livres, et souvent de qualité, mais il est vrai que malgré tout, ce sont des coups de cœur très souvent. C'est-à-dire que vous écoutez une émission à 11h le matin, dans le métro, je ne sais où, vous en écoutez une autre à 14h, vous allez avoir envie d'acheter 2 livres, 3 livres, mais si vous ne pouvez pas les acheter en librairie, vous allez garder du libraire ou de la librairie une mauvaise image. Vous voyez, que sont ces libraires qui ne peuvent pas vendre certains livres? Mais c'est quasiment impossible de répondre à la demande aussi rapidement. Vous voyez? Et alors évidemment, le but, c'est pas de faire pitié ou quoi que ce soit, mais vous avez raison d'insister sur le fait que si les gens n'achètent pas de livres neufs ou d'occasion chez les libraires d'occasion, eh bien, il y aura plus de librairie. Puis c'est tout. Vous l'avez dit. Mais plus de librairies. Alors je sais bien qu'hélas, un grand nombre de personnes, pour qu'ils soient vraiment attristés dans l'existence, ça serait de leur prendre leur smartphone. Vous voyez ? On en est là. Le smartphone, j'ai un conseil à donner maintenant que j'en ai un, que les gens l'utilisent pour se motiver, qu'ils l'utilisent pour élargir leurs horizons, mais qu'ils fassent l'effort, si j'ose dire, sur eux-mêmes, de manière à pouvoir conserver chaque jour un temps pour la lecture, smartphone coupé. Vous voyez ? Il ne faut pas interrompre chaque paragraphe par une notification, parce qu'il y a eu un petit like. Vous voyez ? Je dis ça parce que je connais le smartphone. Moi aussi, quand le terme affreux, alors je ne vais pas l'utiliser, Radio Courtoisie, car je sais quand on emploie un mot...
2: Déjà, vous avez utilisé le mot cash, et j'ai entendu le cochon grogner.
3: Le mot cash, mais le mot cash... Hein, ah oui, mais c'est vrai, je n'aurais pas dû, j'aurais pas dû dire le mot cash, mais...
2: Oui. Le cochon n'était pas content.
3: Il y a déjà un cochon, mais c'est déjà un plaisir d'avoir le cochon. Mais si vous voulez, c'est vrai que vous avez raison d'insister là-dessus, la situation est dramatique. Elle est dramatique. Et d'ailleurs, j'entends des gens me dire, vous rendez compte, il risque de ne plus y avoir Gibert. Il risque de ne plus y avoir ceci, cela. Mais je dis, mais alliez-vous chez eux? Alors effectivement, les gens ont du mal à joindre les deux bouts, le prix de l'essence, etc., etc. Les livres sont chers, on entend ça tous les jours.
2: Pourtant, le prix du livre augmente très peu.
3: Oui, mais il augmente très peu, mais comme le reste augmente, la part, vous voyez ce que je veux dire?
2: Le livre, objectivement, n'est pas cher.
3: Ça dépend de...
2: Non, il est pas cher. Un ouvrage qui est vendu 25, C'est-à-dire l'équivalent de 180 francs.
3: Oui, mais...
2: De 170 francs, oui. Ça n'est pas beaucoup.
3: Non.
2: Le prix du livre a peu augmenté au cours de ces 30 dernières années.
3: C'est évident, mais il n'empêche quand même qu'aujourd'hui, pour certains, 20 euros, 25 euros, c'est quelque chose. À partir du moment où il y a de telles augmentations, enfin on ne va pas faire une discussion économique, mais je pense que les gens ont bien compris. 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Je vous recommande de réserver votre week-end et de venir dans le Poitou pour passer ces deux jours très agréables.
2: Entre et Poitiers en même temps, et Parthenay. Entre Poitiers et Parthenay.
3: Exactement, ça doit être à 20 km de Poitiers, je crois. Mais c'est assez facile d'accès. Et en même temps, de ne pas hésiter à vous abonner, pour ceux qui ne le seraient pas, mais je sais que certains ne le sont pas, à la revue Lecture Française, qui est une revue que Chiré possède, je crois, depuis 1977, qui avait été créée par Henri Coston en 1957, qui est une revue d'explication, si j'ose dire, de commentaire de la situation politique actuelle. Hein ? Alors donc, je ne suis pas là pour vendre quoi que ce soit, mais sachez que dans le dernier numéro, il y a un excellent article, « Guerre au Moyen-Orient » par le colonel Jacques Hogard, que certains connaissent, qui doit passer de
2: temps
3: en temps...
2: Qui est un fin connaisseur des questions géopolitiques.
3: Voilà, c'est vraiment le haut niveau. Vous avez également un entretien avec le padré, le père Yannick Lallemand, qui est un aumônier militaire, qui a sauté sur Colvézi, qui est allé au Tchad. Alors lui, à la fois... Il est là pour accompagner les soldats. Alors, il est sur le terrain, bien sûr. Et j'ai assisté à un témoignage qu'il avait fait l'année dernière aux Journées Schwann. Personnage hors du commun. Personnage hors du commun. Aumônier militaire, para. Vous voyez, c'est vraiment le... Je ne vois pas ce qui lui manque. Il saute, il prend des risques et il sauve les âmes. Donc là, vraiment, c'est Superman dans son genre. Sinon, on était dans une société normalement constituée, il y aurait déjà eu un film sur lui, vous voyez. Qu'est-ce qu'on peut imaginer de mieux? Il défend le pays, il défend l'honneur, il est courageux, et avant que vous fermiez les yeux définitivement, il vous confesse si vous êtes en situation de l'être. Donc voilà, et puis vous avez également un dossier sur la droite nationale, je ne vous dis que ça, et j'ai lu brièvement qu'il parle d'une extrême droite inédite. 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Voilà, j'en ai fini avec les histoires d'argent.
2: Alors, quels sont les livres que vous souhaiteriez recommander, Jean-Christophe Gruau?
3: Alors,
2: ouvrages qui sont parus récemment. Je crois qu'il y a notamment un ouvrage dont nous reparlerons avec à ce micro, chers auditeurs, de Thierry Bouclier sur Michel de Saint-Pierre.
3: Alors, il y a une biographie qui vient de paraître de Michel de Saint-Pierre, et comme vous parlez de Michel de Saint-Pierre, j'ai aussi une petite citation qui tombe pile poil sur le sujet qu'on a abordé, qui est tirée d'un de ses romans. Je crois que c'est dans la... Je ne sais pas si c'est dans Les Nouveaux Prêtres ou l'Abbé de Lens, La Passion de l'Abbé de Lens. Ou peut-être dans Les Écrivains. Peut-être dans Les Écrivains ou Les Aristocrates, je ne sais plus, parce que j'en ai lu pas mal. Tous ces bouquins, point d'interrogation, répéta l'imprimeur d'une voix rêveuse. Tu ne trouveras rien de mieux sur terre ni ailleurs. Un livre n'est pas comme un homme, il ne peut jamais se renier. J'avoue que je suis resté, j'ai toujours été fan, si j'ose dire, on peut le dire fan, c'est pas anglais ça, c'est pas brillant, mais j'ai toujours été fan des citations.
2: Le cochon n'a pas grogné, mais il a fait une légère grimace.
3: Oui, oui, écoutez, le cochon, en tout cas, ce que je peux vous dire, c'est que j'appartiens à une génération où il y avait encore des proverbes, des dictons, des citations, voyez ça. Je ne dis pas ça pour faire bien, parce que là, écoutez, un livre n'est pas comme un homme, il ne peut jamais se renier. C'est beau quand même.
2: Oui.
3: Très beau.
2: Oui,
3: et Michel de Saint-Pierre, ça c'était dans Les Écrivains, Les Aristocrates. Alors, on en parle après de Michel de Saint-Pierre
2: on peut en parler maintenant.
3: Maintenant, bon, Michel de Saint-Pierre, moi, j'imagine que beaucoup de gens ignorent jusqu'à l'existence de cet écrivain. J'entends des gens qui seraient nés dans les années 80, 90.
2: Il est mort en 1987.
3: Oui, mais si vous voulez, bon, c'était quand même un écrivain. On voit bien en lisant sa biographie qu'il est, il n'est pas du tout inactuel. Pas du tout, hein. Et il présente un intérêt très vif. Il a dit beaucoup de choses, mais c'est vrai qu'il était quand même assez typé en ce sens où c'était un écrivain qui était lu par énormément de familles catholiques des années 50, 60, 70, 80. Je crois que ces aristocrates, c'est 600 000 exemplaires. Les aristocrates, 600 000 exemplaires. Il y a un film avec Pierre Fresnay, s'il vous plaît. Hein, qui n'est pas tout à fait, le film n'est pas tout à fait le livre, mais bon, on va pas entrer dans
2: le cas.
3: Oui, mais là, c'est un peu dommage, c'est moins bon. Mais, cela dit.
2: Ce qui est fréquemment le cas. Il est rare que le film soit meilleur que le livre.
3: Oui, alors, par contre, il y a une exception qui me vient à l'esprit, c'est L'Étranger de Camus. J'ai vu une version, pas la dernière version, je l'ai pas vue. Une version de L'Étranger de Camus avec Mastroianni. C'était exactement Meursault. Mais enfin, c'est vieux, j'étais adolescent, et L'Étranger, j'en avais plein la tête. Alors, Michel de Saint-Pierre, c'est quand même quelqu'un qui, comment dirais-je, a été à la fois un personnage étonnant et plein de paradoxes. C'est un aristocrate, mais en même temps un aristocrate qui a travaillé, comment dirais-je, dans les chantiers navals de Saint-Nazaire, qui n'a pas souhaité poursuivre ses études. Hein, il a ensuite été donc manœuvre au chantier naval de Saint-Nazaire et Thierry Bouclier parle beaucoup de cette expérience. Il en parle en termes, c'est pas donné à tout le monde. Hein. Et en même temps, ça lui a appris la vie. Ensuite, il a été matelot dans la Marine nationale. Matelot dans la Marine nationale, c'est pas faire une petite balade autour de la Baule un dimanche après-midi avec des copains. Hein. Il a été combattant ensuite sur le Foch en 40. Il a été résistant dès 1941 avec, je dirais, les récompenses. C'est indéniable. Alors, cette partie-là n'est pas la plus développée parce que Thierry Bouclier a retracé toute la vie du personnage et en même temps il a été défenseur de l'Algérie française.
2: Oui. Défenseur. Très investi dans le combat des années 60.
3: Très investi dans le combat des années 60 et très investi également dans le combat de la défense de l'école libre sous France.
2: 84. Oui.
3: Exactement. Exactement. Il est très très actif. Il a été investi également dans le combat politique. Alors j'ai plus le détail, j'ai pas noté. Mais on parlait de lui pour être tête de liste.
2: Aux européennes de 79.
3: Voilà.
2: Avec Jean-Louis Tixier-Vignancourt et Jean-Marie Le Pen.
3: Et il ne l'a pas été.
2: Il ne l'a pas été. Jean-Louis Tixier-Vignancourt a présenté sa liste tout seul quelques jours après.
3: Alors, Tixier-Vignancourt, vous connaissez, puisque je fais étalage de mes petites citations. Vous connaissez la citation de Françoise Giroud le concernant,
2: non,
3: quand il avait fait sa campagne présidentielle de 1965. Il était auréolé d'une gloire de ténor du barreau et il s'est planté en quelque sorte devant les caméras de télévision. Et Françoise Giroud, qui était très fine, avait dit « Il est venu nous parler d'Henri IV avec la tête de Ravaillac ». Je trouve ça très fin. Et en même temps, Tixier-Vignancourt, c'est pareil. Alors Tixier-Vignancourt, je crois que, vous l'avez dit, Thierry Bouclier a écrit une biographie.
2: Exactement.
3: Oui. C'est déjà...
2: Qui est paru il y a...
3: Une vingtaine d'années, non ?
2: Déjà pas mal d'années. Effectivement.
3: Alors, pour continuer, puisque vous me donnez la parole sur Michel de Saint-Pierre, c'était vraiment l'écrivain, bon, je ne vais pas parler de tous ses livres, mais un des plus fameux, c'est Les Nouveaux Prêtres. Mmh. Et les Nouveaux Prêtres, ce sont les prêtres du Concile, si j'ose dire, de l'après-Concile.
2: Hein, et il a... l'un de ses thèmes a été effectivement la crise spirituelle, religieuse, des années 1960, provoqué à l'occasion de la réunion du concile du second concile du Vatican et aggravé par sa mise en œuvre notamment en France.
3: Voilà, donc il a un héros, si j'ose dire, un personnage principal qui s'appelle l'abbé de Lens et qui se retrouve dans une paroisse avec des confrères, si j'ose dire, pour parler, c'est pas le terme exact, mais il a des confrères qui sont marxistes, plus ou moins. Il y a une citation là d'un dénommé Lucien Corneli. Voilà ce qu'il dit à Paul de Lens. « Ah Paul, je ne peux plus voir ces églises de riches. Et je préfère à Saint-Pierre de Rome n'importe quelle écurie. Parce qu'au moins l'écurie, elle me rappelle la crèche. » Un autre accepte de faire un bout de chemin avec les marxistes qui ont relancé l'évangile à leur façon. Ce que je veux dire par là, c'est que beaucoup de jeunes catholiques d'aujourd'hui, nouvellement convertis, ne comprendront pas forcément ce combat-là, vous voyez ?
2: Mais c'est-à-dire qu'ils n'ont pas vécu... la crise des années 60, 70 et encore 80, et ce sentiment d'effondrement, cette destruction, et ce prêtre qui préfère une écurie à Saint-Pierre. Bien sûr, la crèche a un charme incomparable qui touche les âmes. Néanmoins, il y a quand même quelque chose de très bourgeois dans cette position, parce que... la beauté de nos églises, des œuvres d'art qui y sont présentées, la beauté de la liturgie, la beauté des morceaux qui y sont interprétés, était souvent la seule beauté accessible pour les plus humbles. Les plus humbles accédaient à la beauté à l'église.
3: Bien sûr.
2: Et non dans leur quartier, du fait de leur condition de vie. C'est une posture très bourgeoise de vouloir balancer tout cela par la fenêtre de la part de ceux qui, eux, peuvent s'offrir quelques jours à Saint-Pétersbourg, à Vienne, à Florence ou à Venise, et qui peuvent trouver le beau dès qu'ils le souhaitent, dès qu'ils le veulent. En réalité, quand on dépouille l'Église, ce sont les pauvres qu'on vole.
3: Bien sûr, bien sûr. Je ne dirais pas les pauvres n'ont que leur Église. Ça serait idiot en disant les pauvres n'ont que la patrie. Mais d'ailleurs, les pauvres aujourd'hui, il y en a beaucoup de pauvres. Mais ce que je veux dire par là, c'est vrai qu'ils collaient complètement à l'époque. Mmh. Et l'époque était marxiste. Mmh. L'époque était communiste. Rappelons-nous Sartre, etc. Enfin, c'est archi connu. Mais l'Église sentait un tropisme vers les réalités. Alors, il le met à un moment. C'est Thierry Bouclier, une citation de Thierry Bouclier. Ce livre a fait date, en parlant des nouveaux prêtres, et suscité également d'innombrables critiques émanant d'un certain clergé. Alors, Thierry Bouclier explique que Michel de Saint-Pierre n'a pas écrit ça sur un coup de tête. Hein. Il a interviewé, parce que tous les livres qu'il écrivait, il était documenté. Il a fait des études sur la jeunesse, etc. C'est vraiment, vous lirez ça dans la biographie pour ceux qui la liront, mais il a pas attaqué cette situation comme ça, sans biscuit. Il est allé voir. Alors, il a voulu lancer un appel au secours contre l'infiltration marxiste dans le progressisme chrétien. Il a souhaité, c'est Bouclier qui parle, dénoncer l'étrange complicité dont de nombreux prêtres, consciemment ou inconsciemment, se rendent coupables à l'égard du marxisme. Il a entendu montrer que s'il faut dialoguer avec tous les hommes, il ne faut jamais s'entretenir avec l'erreur. Et qu'à la base de tous les dialogues des chrétiens, il doit y avoir la présence de Dieu et de son message évangélique. Il a voulu dire qu'un prêtre doit être à la fois présent au monde et séparé de lui, offert à tous sans exception, mais que jamais il ne doit se laisser engluer par un engagement temporel.
2: Le prêtre est là pour servir d'intermédiaire entre Dieu et les hommes. Et ce glissement progressiste de l'après-guerre, parce qu'il commence très tôt et même un peu avant la guerre, dès les années 30, ce glissement progressiste a développé une conception horizontale de la religion qui se concentrait sur l'action sociale en tournant le dos à la vie spirituelle, et cette action est devenue une agitation qui n'était plus nourrie par la prière, par les sacrements, par la verticalité qui est au cœur de la religion.
3: Bien sûr. Et je crois que Monseigneur Schneider, vous savez, dans Christus Vincit, je crois, j'avais lu ça il y a quelques années.
2: Qui est un remarquable évêque.
3: En tout cas, son livre d'entretien est tout à fait remarquable parce que, justement, il montre bien les limites. Là, il y avait quelques pages sur la paperasserie administrative dans le clergé, des rapports qui sont 500 pages par-ci, 600 pages par-là. Vous voyez, comment on se laisse engluer.
2: Les rapports et les réunions.
3: Les rapports, les réunions. Alors évidemment, il faut que Dieu puisse irriguer complètement le prêtre, hein, mais il n'empêche quand même que c'est pas en singeant ou en copiant les militants qui font leur travail qu'on va, comme vous le dites, relancer une certaine verticalité. Et voyez, on doit se tourner vers le ciel. On doit se tourner vers le ciel parce que c'est important. Alors, comme on a parlé des nouveaux prêtres, j'avais lu évidemment cet ouvrage et je suis tombé par hasard sur La Passion de l'abbé de Lens, qui en fait est une sorte de suite. L'abbé de Lens est livré à lui-même et ce que j'avais aimé, c'est vraiment un passage qui est pas long, je vous le lis, qui m'a vraiment travaillé parce que souvent les livres qu'on lit doivent nous enrichir, nous non pas nous perturber, nous permettre de monter, vous voyez ce que je veux dire, nous bonifier. C'est pas, alors là, évidemment, il peut y avoir de la lecture, un roman policier, si on lit que quelqu'un a flingué son voisin pour partir avec sa voisine ou je ne sais quoi, là on est dans un autre registre, hein, la morale peut exister, mais c'est pas, un roman policier va pas vous enrichir. Mais là, voilà, un petit extrait. Alors ce que j'avais, oui, pour dire que j'avais apprécié dans ce livre, c'est le personnage donc de l'abbé de Lens, et tout particulièrement ce qu'il dit à un polémiste de droite, un intégriste, comme on disait jadis, un certain Georges Galard, après l'avoir confessé. Deux points, ouvrez les guillemets. Lorsque la confession de Galard fut achevée, Paul laissa régner un court instant de silence avant de dire d'une voix que son pénitent ne lui connaissait pas. C'est le prêtre qui parle. Un jour vous rencontrerez celui que vous offensez. Vous buterez dans ce Christ aux pieds sanglants. Vous vous trouverez nez à nez avec le porteur de la couronne d'épines. Et alors, que ferez-vous? Que direz-vous? Car rien en vous ne met un signe que vous ayez vraiment le ferme propos. Vous n'avez pas renoncé au fond de vous-même. Cela dépendra des occasions et des humeurs. Vous êtes là parce que vous avez peur. C'est déjà une grâce de Dieu, oui, la grâce qu'il accorde aux âmes clochardes, qu'il ne peut attraper autrement, la peur. Mais attention, cette peur-là est plus fragile qu'un remords. Ce fut Galard qui murmura cette fois, alors. Alors, dit le confesseur, prenez garde. Quand Jésus a travaillé longtemps en vain dans une âme, il reste la colère de Dieu. Mais vous voyez, cette phrase, j'y pense très souvent. J'y pense très souvent, mais rien en vous ne met un signe que vous avez vraiment le ferme propos. Je sais bien qu'à 95 ans, on se pose peut-être plus certaines questions, mais il est vrai que le chrétien que je suis, le catholique que je suis, qui comme tout le monde constate quand même la poussée immigrationniste très forte, vous voyez, les difficultés qu'il peut y avoir, les problèmes de toutes sortes avec un gouvernement très sincèrement, qui ne donne pas vraiment l'impression de vouloir notre bien. Toutes ces
2: questions. C'est le moins qu'on puisse dire.
3: C'est le moins qu'on puisse dire. Toutes ces questions me turlupinent, si j'ose dire. Et j'ai été content de voir cela, cette phrase. Prenez garde. Quand Jésus a travaillé longtemps en vain dans une âme, il reste la colère de Dieu. C'est inscrit. C'est pas pour autant que je deviens beau et meilleur, mais elle me travaille. Et je ne connais pas de plus grande joie que de lire un livre et d'en garder trois paragraphes, quatre paragraphes, ouais, surlignés, soulignés, qui nous trottent dans la tête.
2: Et que l'on recopie dans un petit carnet.
3: Non seulement je le recopie, mais je fais des petites chroniques sur Internet, sur mon site politico-littéraire, Liberté, Vérité, Poil à gratter, parce que s'il y a deux, trois personnes qui le lisent et qui sont touchées par cette phrase, je ne connais pas de plus grand bonheur, sincèrement, à part évidemment l'amour, etc., mais si vous voulez, c'est vrai que de taper juste, et d'en faire part à quelqu'un, c'est pour ça que le métier de libraire, quand on a la chance de pouvoir discuter avec certains et les conseiller, leur conseiller des bons livres, très sincèrement, s'il n'y avait pas le salaire qui est quand même toujours un peu forcément limité, c'est le moins qu'on puisse dire, mais je n'en connais pas de plus agréable.
2: Alors il est un auteur qui fut le voisin de Michel de Saint-Pierre, qui vivait lui aussi dans cette partie de la Normandie, un peu plus au sud, bien connu de nos auditeurs, Jean de la Varande, dont l'un des ouvrages va être prochainement réédité par Via Romana. La nouvelle édition devrait sortir au cours du mois de juin. Heureux les humbles. La maison Via Romana a entrepris, avec Présence de la Varande, pour faire mieux connaître l'œuvre de Jean de la Varande, la réédition progressive des œuvres de ce grand écrivain qui était Jean de la Varande. Les Manants du Roi ont été réédités il y a quelques années. Des nouvelles ont été, ou des textes ont été réunis dans des ouvrages thématiques, notamment les Contes de Chouannerie, que j'avais eu l'honneur et la joie de préfacer. Et le prochain de ces ouvrages sera Heureux les humbles, avec une préface d'Alain Lanavert, qui...
3: Que nous avons reçu dernièrement.
2: Voilà, que j'ai reçu à ce micro plusieurs reprises pour évoquer Pascal avec le professeur Magnard, pour évoquer également Jean Racine avec Marie-Noël Guillaume, et qui a offert une préface pour cette réédition d'Heureux les Humbles, qui est un recueil de nouvelles, de très très belles nouvelles. Celle qui me touche le plus est peut-être La Cavalière. La Cavalière qui raconte, qui se situe en 1794 et qui raconte l'histoire d'une jeune femme courageuse qui est restée au milieu du tourbillon révolutionnaire, fidèle à elle-même, fidèle à la France éternelle, fidèle à Dieu, fidèle au roi, et qui, un jour, se fait arrêter, et qui a une peur bleue de la guillotine. Une peur bleue, elle en est épouvantée, elle qui pourtant est courageuse, mais cette machine immonde l'effraie à un point terrible. Et ce sont ses frères qui vont se poster sur le passage de son transfert d'une ville à l'autre pour lui épargner cette épreuve et qui vont mettre fin à son agonie. Voilà.
3: Alors, il y a combien de nouvelles dans ce titre là? C'est des nouvelles de quoi, d'une quinzaine de pages?
2: Alors, quels sont il y a les Pèlerins d'Argentan, le Sancy, qui est une histoire qui se place en 1588, sous le règne d'Henri III, au moment où le roi est à bout de ressources. Alors il met en gage un très beau diamant de la couronne auprès des cantons suisses pour pouvoir lever des troupes en Suisse qui lui permettront de tenter de rétablir l'ordre public dans une France déchirée par les guerres de religion. Et ce diamant est confié à un Suisse fidèle, qui est un vieux soldat, qui traverse la France, malgré ses 70 ans passés, pour porter ce diamant en Suisse, et qui n'arrive pas au bout, mais qui a conservé le diamant caché dans la petite noix dans laquelle il avait été placé, dans sa bouche. Et donc il a fallu ouvrir son cercueil pour récupérer le diamant et pouvoir achever la mission, lever les troupes qui, quelques semaines plus tard, font leur entrée dans Paris au soulagement du roi Henri III. Il y a Monsieur de Politzer, il y a Vat Bon Cœur, Sergent à Tournaisis, 1746. La quatrième nouvelle porte sur les derniers galériens, 1760. La Phobée, La Cavalière, ensuite 1794. Le Pou, 1815. Cinq Amants, 1834. Et puis 1900, Le Docteur Cottard. Voilà.
3: Toujours un contexte historique marqué.
2: Oui, oui.
3: Il n'a rien écrit sur la Mayenne, par hasard?
2: Non. Beaucoup. La Normandie, un peu la Bretagne. Mais il n'est jamais question de la Mayenne.
3: Hélas.
2: Malheureusement.
3: Hélas.
2: Il y a parfois quelques allusions.
3: Il y a connu la guillotine.
2: Mais oui.
3: 2000 guillotinés, quelque chose comme ça.
2: Non.
3: Moins.
2: Pas autant. 460.
3: Oui, bah écoutez, j'ai jamais cru voir 2000 sur la plaque.
2: Ce qui est beaucoup déjà, 460.
3: Vous êtes sûr de ça? Il n'y en a pas eu plus.
2: 464,
3: c'est la
2: 465.
3: Plaque du souvenir de la chouannerie sur la place de la Trémouille.
2: Mais qui ne donne pas de chiffres.
3: Elle ne donne pas. Vous voyez comme quoi, de des chiffres. Fois, on est emporté dans son élan.
2: Mais 460 pour un petit département rural, c'est tout à fait considérable.
3: Ouais, et les sœurs de Chouan, de Jean Cottreau.
2: Les frères de Jean Cottreau,
3: évidemment,
2: le prince de Talmont,
3: oh bah oui.
2: les 14 prêtres qui ont été
3: béatifiés
2: par Pie XII. Et puis
3: qui sont à Notre-Dame d'Avenières, si
2: Et les religieuses qui ont été béatifiées également. guillotiné à Laval ou à Ernée.
3: La fameuse phrase « Nous vous avons appris à vivre, apprenez de nous à mourir ».
2: Oui.
3: Parce que le, comment dirais-je, le dénommé Garot, je crois que c'était un prêtre défroqué. Garot.
2: Il y avait plusieurs prêtres défroqués dans cette affaire. Les prêtres défroqués ont été les pires révolutionnaires.
3: Ah, les pires, bien sûr.
2: Il y avait Jean-Baptiste Vauclair.
3: Oui, bah c'était.
2: Il y avait Mélouin. Alors, Mélouin n'était pas dans la commission révolutionnaire, mais c'est lui qui a escorté les prêtres qui ont été, lorsque les Vendéens ont marché sur Laval, escorté les prêtres qui ont été, lorsque les Vendéens ont marché sur Laval, évacués vers Mayenne.

0: près de la guillotine pour voir si tout allait bien. Évidemment, tous ces...
1: Ou près que le roi a permis d'améliorer, hein.
0: Paraît-il.
1: Oui, oui, bah, en paraît-il. Tout cas, dans la Révolution vue par son bourreau,
0: oui,
1: c'est clairement dit. C'est le dénommé Samson qui le dit.
0: Paraît-il,
1: le
0: oui.
1: Le roi dit, vous couperez rien si vous le laissez droit. Il faut le mettre...
0: Oui.
1: Dit-on.
0: Oui,
1: mais
0: paraît-il.
1: On
0: oui.
1: voit que Philippe Pichon-Bravard connaît bien et Laval et la chouannerie. Je crois me souvenir, vous aviez fait une conférence qui avait été retranscrite dans le...
0: Dans Cedes Sapiens.
1: Exactement. Et je me souviens de l'impact que ça pouvait avoir. Parce que malgré tout, ça n'est pas si vieux. Hein.
0: Non, ce sont des événements qui ont un peu plus de 2 siècles.
1: Un peu plus de 2 siècles. Et quand on voit certains, je ne citerai pas de nom, mais quand on voit certains militants politiques qui n'appartiennent pas tout à fait à notre communauté, si j'ose dire, on se dit que ces choses-là pourraient revenir.
0: Ah, il est
1: clair. Cette violence est toujours perceptible chez certains.
0: Il est clair que du côté de certains militants qui ont trouvé le moyen de se faire élire députés avec les voix de la bourgeoisie macroniste il y a 2 ans,
1: bien sûr.
0: Dans le Sud-Est,
1: ça pourrait revenir.
0: Il y a très clairement un certain tempérament certaines idées et un côté expéditif qui pourrait faire craindre
1: je pense qu'il faut
0: ce genre d'excès pris dans une dynamique de groupe.
1: Pris dans une dynamique de groupe. Et maintenant, bon, avec des gens comme ça, il faudrait presque souhaiter que ce fût la guillotine. Parce que, bon, je sais que ça semble barbare, mais finalement, c'est assez vite fait. Si on doit envisager...
0: Paraît-il, personne n'est...
1: Je sais bien qu'il y a... C'est le canard à qui on coupe la tête, vous savez, qui continue de marcher. Mais enfin, bon, sincèrement, si c'est quelques minutes... Je me souviens, puisqu'on parle de ça, je me souviens que j'avais lu le livre de l'abbé Pagès, Jésus et Judas est-il en enfer? Je ne sais pas si vous vous souvenez de ce livre-là. C'était Via Romana, peut-être, je ne sais plus chez qui c'était, et où justement il parlait de l'enfer, des martyrs, des fins dernières, etc. Et je ne sais plus, je crois que c'est plus quel était le saint qui disait, mais enfin, si c'est pour avoir l'éternité après, tu vas quand même pas en faire une. C'est toute une histoire, parce que tu vas souffrir 1 heure ou 2, même cruellement. Mmh. Non mais, je dis ça parce que malgré tout, la foi permet de mieux supporter certaines menaces. Mmh. C'est pas mal de garder les fins dernières en... C'est pas du tout triste, curieusement. Ce qui est triste, c'est de les fuir. Mmh.
0: 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Vous allez maintenant écouter un petit bobino qui va vous rappeler que nous sommes une radio indépendante et libre, que cette liberté tient au fait que nous ne recevons aucune subvention et que par conséquent notre radio a besoin de l'aide de ses amis, de ses auditeurs pour continuer à vous offrir des émissions et réaliser les investissements qui sont nécessaires à son développement.
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0: Alors, chers auditeurs, nous nous retrouvons avec Jean-Christophe Gruau. Et Jean-Christophe, vous souhaitiez nous lire un passage d'une œuvre ancienne, mais classique aujourd'hui, de Charles Maurras, Mes idées politiques.
1: Écoutez, je vais vous lire l'Incipit, comme on dit, ou l'Incipit, je ne sais pas, ou l'Incipit, selon la prononciation restituée ou pas, de Mes idées politiques, son ouvrage... Le plus célèbre, je pense, avec, il y en a d'autres, hein, avec l'enquête sur la monarchie, parce que ce petit texte est très profond, très profond. Voilà. Son titre, alors, c'est l'inégalité protectrice. Mais déjà, l'inégalité protectrice, il faut réfléchir, hein, l'inégalité peut être protectrice. Elle n'est pas scandaleuse. Le petit poussin brise sa coquille et se met à courir. Peu de choses lui manquent pour crier « Je suis libre !» Mais le petit homme... Au petit homme, il manque tout. Bien avant de courir, il a besoin d'être tiré de sa mère, lavé, couvé, nourri. Avant que d'être instruit des premiers pas, des premiers mots, il doit être gardé des risques mortels. Le peu qu'il a d'instinct est impuissant à lui procurer les soins nécessaires.

0: il faut qu'il les reçoive tout ordonné d'autrui. Fermez les guillemets. Et je... pour moi, un passage très important, car on a compris ce que Jean Madiran avait d'ailleurs développé avec beaucoup de talent, que l'homme sera toujours un débiteur insolvable.
1: À l'égard de ceux dont il a reçu, ce que saint Thomas soulignait dans la vertu de piété, dans le, la question qu'il réserve à la vertu de piété, dans la somme, l'homme est débiteur, d'abord à l'égard de Dieu, et puis ensuite à l'égard de ses parents, et enfin à l'égard de sa patrie.
0: Exactement.
1: Et dans cet ordre-là.
0: Et c'est une bonne définition de ce que peut être un homme de droite. C'est beaucoup plus profond que ça n'en a l'air, parce que souvent l'homme de gauche, j'ai pas ça, je veux ça, j'ai pas ça, j'ai
1: mais
0: pas ça.
1: Il y a une logique de devoir assumé,
0: ah oui,
1: et non de droit revendiqué.
0: Exactement.
1: Mais cette phrase, elle inscrit Charles Maurras dans une tradition ancienne, celle de la pensée classique qui définit la société comme un fait de nature et l'homme comme un animal politique. Ce que rappelle un petit ouvrage publié il y a quelques mois dans la très belle collection Ora Decima, dirigée par le professeur Joël Audebert, un ouvrage intitulé « L'homme animal politique », ouvrage qui a été publié par mon ami Guillaume Bergerot, qui est un historien du droit, qui est maître de conférence à l'Université catholique de l'Ouest, qui a soutenu une excellente thèse à Paris 2 il y a maintenant 7 ans sur le pouvoir judiciaire du roi sous Louis VI, Louis VII et Philippe II. Un ouvrage à la fois très érudit et très profond. Et dans ce petit ouvrage de 80-90 000 signes, L'homme animal politique, Guillaume Bergerot rappelle qu'il y a deux conceptions de la société qui s'opposent depuis l'Antiquité grecque. La première, illustré par Aristote, affirme que la société est un fait de nature, que l'homme est un animal politique, que la cité, c'est-à-dire la communauté politique, réunit des familles et des communautés d'habitants qui ont une existence naturelle parce que l'homme naît dans une société qui lui préexiste, comme le souligne Charles Maurras dans ce passage, et qui est constitué de ses parents, d'éventuels grands-parents survivants, d'oncles et de tantes vivant sous le même toit, de frères et sœurs qui l'auraient précédé. L'homme est né dans une société qui lui préexiste et une société qui lui apporte, lorsqu'il est vulnérable et qu'il ne peut rien faire lui-même, la nourriture, la protection, l'éducation dont il a besoin, ce qui le rend débiteur à l'égard de ceux dont il a tout reçu et auxquels il ne pourra jamais rendre complètement ce qu'il a reçu. Et puis de l'autre, il y a une deuxième conception de la société qui s'affirme déjà dans l'Antiquité grecque tardive, à savoir la conception contractualiste, individualiste de la société, qui ressurgit à la fin du Moyen-Âge, s'affirme au XVIIe siècle avec Hobbes, Locke et plus tard Rousseau, une conception selon laquelle il n'existe dans la nature que des individus, que choses singulières. Derrière cette philosophie, cette conception de la société, il y a la conception nominaliste du langage. Il n'existe dans la société que des individus. La société n'a pas d'existence naturelle, elle est le fruit d'un acte de la volonté. Les hommes s'étant, ayant fait le choix par intérêt, pour améliorer leur sort, pour que demain soit meilleur qu'hier, de s'associer avec leurs semblables, donnant naissance par cet acte de la volonté à la société, aux institutions et aux droits. Derrière cette conception nouvelle de la société dont Rousseau, dans le contrat social, a offert la version la plus radicale, eh bien, il y a une rupture quant à la méthode. Aristote fondait le raisonnement sur l'observation du réel, alors que les théoriciens du contrat social fondent le raisonnement sur une idée abstraite et jonglent avec les abstractions. Alors Locke s'emploie à le justifier, Rousseau l'assume de manière claire, nette et délibérée. Écartons les faits, ils n'ont rien à voir à la chose. Voilà. Et puis, derrière ces deux conceptions de la société, il y a une deuxième rupture quant à la finalité recherchée. Pour la pensée classique, Aristote, et après lui saint Thomas d'Aquin, la finalité de l'homme est de rechercher les conditions de la vie bonne, rechercher à bien vivre. Et c'est bien la finalité de la cité, c'est-à-dire de la communauté politique, aider les hommes à vivre bien, à vivre selon le bien. Voilà. D'où cette finalité qu'est le bien commun, qui consiste dans la paix juste, la paix reposant sur la justice. Voilà. Faire régner la justice pour faire régner la paix au sein de la cité, et ainsi permettre les conditions d'une vie bonne qui repose notamment sur l'amitié politique. Voilà. Alors, hélas, oui. Cette deuxième conception de la société, la conception contractualiste, illustrée par Hobbes, Locke et Rousseau, a triomphé au moment de la Révolution française, et toutes nos institutions et nos règles juridiques, et notamment le positivisme juridique qui nie la réalité d'un ordre naturel et d'un droit naturel, découle de ce choix décisif. Le résultat, nous le constatons sous les yeux, une société dans laquelle l'intérêt a supplanté l'amitié politique, une société dont la finalité n'est plus le bien commun, mais l'articulation, la combinaison, l'agencement des intérêts particuliers, où, si l'on se place dans une perspective plus radicale encore, celle de Rousseau, la réalisation d'une égalité de plus en plus grande, donc une transformation de la société, et le fruit de cette rupture avec le réel, le fruit de cette rupture quant à la finalité, eh bien nous le voyons sous les yeux. C'est la société liquide dans laquelle nous sommes plongés, une société qui n'est plus une société que de nom, une société qui est dominée par un État omniprésent, tout-puissant, devant lequel l'individu est démuni, parce qu'il n'est plus protégé par l'écran de corps intermédiaires naturels, par l'écran de la famille, une société qui est écrasée par le socialisme de fait qui s'est imposé dans notre pays, et qui est régie par la foire d'empoigne des intérêts, c'est-à-dire une société dans laquelle le but de chacun est de réaliser la meilleure affaire possible, de réaliser le profit maximal, et dans lequel le souci de la justice, le souci de l'amitié politique a disparu, a totalement déserté. Voilà.
0: Et je rebondis sur ce que vous dites, qui est évidemment très juste, sur les deux ouvrages que Chiré, parce que je ne l'ai pas mentionné, je reviens à Chiré, ça n'est pas seulement un organisateur, une maison d'une maison, une librairie par correspondance, c'est également une maison d'édition. Je ne l'ai pas mentionné. Et les deux derniers titres qu'ils ont édités, vous avez La Révolution expliquée aux jeunes gens par Monseigneur de Ségur, un livre qui est une sorte de manuel de contre-révolution spirituelle à mettre entre toutes les mains, qui permet de bien comprendre ce qu'est la révolution, c'est-à-dire la négation légale du règne de notre Seigneur Jésus-Christ sur la terre, la destruction sociale de l'Église, et un classique qui date de, je ne sais plus, 86, je crois, Les corps intermédiaires de Michel Crozet, qui montre bien, avec la loi Le Chapelier, comment, ben, si vous voulez, l'homme est l'abstraction, et qu'on retrouvait dernièrement...
1: Alors pas seulement la loi Le Chapelier d'ailleurs, parce que les corps intermédiaires, c'est à la fois les réalités territoriales,
0: bien sûr,
1: les communautés d'habitants, les villes, les provinces, ce sont les familles et ce sont les associations professionnelles.
0: Mais la loi Le Chapelier n'en reconnaît plus aucune.
1: Et la loi Le Chapelier détruit spécifiquement
0: exactement
1: les associations
0: professionnelles. Il y a l'homme seul et puis l'État, en fait. Vous n'avez rien pour vous protéger.
1: Et elle a fait reposer pendant plus d'un siècle la relation de travail sur le simple contrat entre un employeur et un employé, d'où les conditions de vie et de travail épouvantables auxquelles étaient soumis les ouvriers au XIXe siècle pendant la Révolution industrielle.
0: Bien sûr, vous voyez par exemple à Laval, une ville que je connais bien, vous aviez avant les patrons, les patronages. Bon, c'est vieux, ça n'existe plus depuis longtemps. Ce sont les associations...
1: Je crois qu'il y en a encore.
0: Oui, mais elles ne portent pas...
1: Pas à Laval.
0: Non, mais ils ne portent pas ce nom-là.
1: Mais il y a encore quelques patronages animés par les religieux ou les oblats de Saint-Vincent de Paul,
0: par exemple. Vous aviez, par exemple, dans le domaine sportif à Laval, vous aviez le Stade Lavallois, qui était laïcard, c'était les laïcards. Vous aviez les Francs Archers de la Bonne Nouvelle, c'était les cathos dits de gauche. Et vous aviez l'Union Sportive Lavalloise, qui était les cathos dits de droite. Mais vous aviez, dans ces trois clubs, des gens de milieux sociaux différents. Et vous aviez, par exemple, le fils d'ouvrier, le fils d'employé, pouvait côtoyer le fils de patron, le fils d'avocat, par le sport, et ça allait au-delà du sport. C'est-à-dire que c'était un corps intermédiaire qui permettait de brasser la population, et dans un bien commun, de se retrouver. Et d'avoir, alors que maintenant, on voit bien l'atomisation, c'est archi-classique, mais on voit bien, et on revient aux gens seuls que j'évoquais au départ, bien que maintenant, la destruction familiale qui s'opère quand même et qui se poursuit, c'est terrifiant quand même. Je me souviens une fois, quand j'étais journaliste municipal, avoir dit à quelqu'un, quand je faisais des articles sur les vagabonds, appelons-les ainsi, entre guillemets, qui ne savaient pas où loger, la personne qui s'occupait d'elles me disait « mais c'est quand même terrible, elles n'ont pas de famille, elles ne peuvent pas passer un coup de téléphone à quelqu'un pour dormir sous un toit ». Elles sont condamnées à 20 ans, 25 ans, 18 ans, 35 ans, 40 ans à ne pas trouver un toit pour dormir. Mais je lui disais, mais dans ce cas-là, défends à la prochaine élection les candidats qui vantent la famille. Il était de gauche, non. On constate, mais défendre la famille, non. Non. Mais c'est évident que la notion de bien commun, qui était quand même très présente, y compris dans les débat politique de naguère ou de jadis, complètement disparu. Là, maintenant, on veut rester dans l'UE, on veut avoir un taux de ceci, un taux de cela, ça n'a pas de sens. Et la gauche, qui est la reine de l'abstraction, on l'avait vu avec une remarque de la responsable de France Télévisions qui m'avait sidéré, je ne veux pas qu'on représente la réalité telle qu'elle est, mais telle qu'on souhaite qu'elle le soit.
1: Et oui, là, on retrouve la rupture fondamentale quant à la méthode.
0: Oui, rupture fondamentale.
1: Le réel ou les idées abstraites.
0: Ben là, elle est dans l'abstraction, puisqu'elle veut représenter une réalité qui n'existe pas. Et ça, les gens, je ne sais pas
1: le réel ou les chimères idéologiques.
0: Voilà, exactement. Mais
1: des chimères coûteuses. Des chimères coûteuses. Il y aurait tout un travail à faire sur le poids financier toutes ces politiques publiques qui sont guidées par le souci d'une transformation de la société.
0: Transformation qui ne profite qu'à une oligarchie très limitée, finalement. Parce que, c'est toujours le même système.
1: Alors,
0: mais notre président changera peut-être cela.
1: Dans la crise que... Alors nous allons en parler
0: très brièvement.
1: Nous allons en parler dans quelques instants.
0: Très brièvement.
1: Mais auparavant, puisque je viens d'évoquer l'ouvrage de Guillaume Bergerot sur l'homme animal politique, je me permettrai de combiner cette présentation avec quelques mots sur l'ouvrage que j'ai moi-même publié dans cette collection Ora Decima sur l'amitié dans la pensée politique. L'amitié était l'un des thèmes majeurs de la pensée politique classique. Aristote, dans l'éthique à Nicomaque, lui accorde une très grande importance. Et après lui, Cicéron, et après lui, saint Thomas d'Aquin. Pour Aristote, le lien social reposait sur l'amitié. Ce qui se comprend très bien lorsque l'on a en tête que, aux yeux d'Aristote, décrivant la société telle qu'elle se déployait sous ses yeux, la cité politique est définie comme une réalité naturelle qui repose sur la famille. La cité est une famille de famille. Et si la société repose sur la famille, le lien naturel qui unit les membres d'une même famille, c'est un lien d'affection. Bien. Et puis d'autre part, si l'on a en tête que la finalité de la cité politique pour Aristote et pour toute la pensée classique et de permettre aux personnes de vivre bien, de bien vivre, eh bien, l'on mesure l'importance des liens d'amitié qui existent entre les individus d'une même cité, entre les personnes qui appartiennent à une même cité, parce que ces liens participent de la vie bonne et sont nécessaires à la vie bonne. Le christianisme a renforcé encore l'amitié politique, le transcendant par la notion de charité, ce qui explique l'importance de l'amitié politique dans la société médiévale chrétienne. La règle de saint Benoît est une règle de vie qui est fondée sur l'amitié entre les membres de la communauté. La redécouverte d'Aristote au XIe, XIIe, XIIIe siècle, et notamment la redécouverte de l'éthique à Nicomaque au XIIIe siècle, qui a été au XIVe, XVe siècle l'objet d'enseignements universitaires, a contribué à l'affirmation de l'importance de l'amitié politique. Et lorsque l'on regarde attentivement les ordonnances et les lettres de nos rois de France, l'on constate à quel point les rois étaient soucieux d'entretenir l'amitié politique, un lien d'amitié entre leurs sujets et eux, et entre leurs sujets les uns à l'égard des autres. Tout cela adapté aux besoins du moment. Nous le voyons lorsque, à la fin des guerres de religion, Henri IV travaille activement à réparer un tissu social très abîmé par les 38 années de guerre civile que la France venait de connaître. Il s'y emploie en accordant une amnistie générale pour les faits qui ont été commis et en interdisant d'évoquer le passé. Voilà. Parce que la mémoire, elle peut être à ce point écrasante dans une société très meurtrie que le seul moyen de se libérer du poids des crimes et des vilainies commis exige de ne pas ressasser le passé, de se tourner vers l'avenir en fondant la relation sur un pardon mutuel. Voilà. Nous le voyons avec Louis XIV lorsqu'il doit affronter en 1662 et en 1693-1694 deux terribles famines dues à des étés très très pluvieux. Louis XIV suit ces questions de très près et s'emploie à prendre les mesures pour soulager les populations qui souffrent de cette famine, dépensant des sommes considérables pour acheter du blé à l'étranger, prenant les dispositions nécessaires pour secourir la population, suivant l'application de ses ordres avec beaucoup de soin, et il le fait parce qu'il considère qu'il est un père pour ses sujets. Et il dit d'ailleurs dans ses mémoires, dans les mémoires qu'il a composées pour son fils, le dauphin, à propos des sommes considérables qu'il a dépensées en 1662 pour acheter du blé à l'étranger, je n'ai jamais trouvé dépense mieux employée que celle-ci. Voilà. Et là, on mesure la réalité de cette amitié politique. On mesure la réalité de cette amitié politique. On la mesure également chez Louis XV, chez Louis XVI, qui ne manquaient jamais une occasion de souligner l'affection qu'ils avaient pour leur peuple, une affection qui guidait leur action législative, avec pour ce malheureux Louis XVI toute l'ingratitude que l'on sait. Et l'on voit à l'inverse l'amitié politique souffrir de la crise des guerres de religion et du traumatisme collectif qui en a découlé. On voit cette amitié politique souffrir de l'affirmation de la modernité philosophique au XVIIe siècle, lors de ce grand bouleversement intellectuel qui a préparé le siècle des Lumières, avec l'éclosion des théories du contrat social qui fondent le lien politique non plus sur l'amitié, mais sur l'intérêt. Voilà. L'homme des Lumières est une, comme l'a souligné Xavier Martin, une petite machine qui réagit aux sensations qu'il perçoit selon son intérêt égoïste. L'intérêt égoïste est son seul et unique carburant. Ce qui fait qu'avec le triomphe de ces idées nouvelles lors de la Révolution, l'amitié politique tend à disparaître. On la relève encore chez les catholiques sociaux des années 1870-1880, chez Albert Demain, chez René de la Tour du Pin, vers un ordre social chrétien, soucieux de répondre à la terrible crise morale, économique, sociale constatée lors de la Commune de Paris. Voilà. Tendre la main à ces ouvriers qui se sentent abandonnés, qui vivent dans une misère terrible, leur tendre la main, reconstituer une amitié politique entre des catégories sociales qui n'avaient plus l'occasion d'être en relation au sein des cercles catholiques d'ouvriers, et dans ces cercles, travailler ensemble à trouver des solutions concrètes à la misère qui frappait le monde ouvrier. C'est ce que souligne Léon XIII dans Rerum Novarum, qui reprend les idées de ces catholiques sociaux avec le souci de restaurer l'amitié politique gravement abîmée depuis la Révolution.
0: Et Tocqueville avait bien vu dès 1836, vous savez, la fameuse définition de l'homme qui tourne autour de lui-même, là, oui. Qui est déjà exactement...
1: À la fin du deuxième volume de La démocratie
0: exactement.
1: En Amérique.
0: C'est sidérant.
1: Oui.
0: On a l'impression qu'il était avec nous hier soir.
1: Oui, oui, oui. Il voit à la fois le despotisme de l'État démocratique, renforcé par l'individualisme qui a détruit tous les corps intermédiaires, et il perçoit également à quel point dans la société démocratique le matérialisme abîme l'homme,
0: oui.
1: Et il décrit ces hommes qui ne sont plus que des individus qui tournent sans repos sur eux-mêmes pour se procurer de petits et vulgaires.
0: Je vois qu'il voit aussi une dévirilisation de la société.
1: Oui. Oui.
0: Il est très profond.
1: Oui.
0: Mais bon, il est encore lu, Dieu merci.
1: Oui.
0: Tocqueville est toujours bon de le citer.
1: Oui, il a eu des pages prophétiques.
0: Il a eu des pages prophétiques. Il y a quelques écrivains comme ça qui ont eu des pages prophétiques. Par contre, ils peuvent se planter parfois sur des choses toutes bêtes, je ne pense pas à Tocqueville, mais ils peuvent avoir fulgurance qui nous permet, et ça c'est encore une satisfaction quand on lit, de se dire que quelqu'un a eu raison avant les autres. Parce que souvent les gens sont malheureux d'avoir eu raison avant les autres. Mais nous, on peut apprécier que quelqu'un a eu raison avant les autres. Moi, je reste comme ça. Alors vous vouliez, Philippe, peut-être une citation sur Macron ? Non.
1: Ah, nous allons nous rapprocher de l'actualité.
0: Très bref, parce qu'il y a un livre qui s'appelle « Macron, le président toxique » que nous lisons, que nous vendons, pardon.
1: Qui a été écrit par qui ?
0: Par un journaliste de Marianne.
1: Et comment s'appelle-t-il ?
0: Alors écoutez, je crois que c'est chez Campion, je crois, ou Champion. J'avoue que j'avais noté le nom et il ne m'est pas resté. Mais le livre se lit agréablement, même si, bon, évidemment... Je l'ai lu, on a des lectures obligatoires parfois. Mmh. Il faut se tenir informé. Alors il y a une citation d'Alain Minc concernant Macron, qu'il connaît bien. « La clé pour comprendre Macron est le narcissisme. Mmh. Il méprise 75% des gens et jalouse les 25% restants. Il ne peut être qu'un mauvais DRH car il n'a pas besoin des autres dans la contradiction. Un égocentrique a besoin des autres pour avoir la jouissance de les ramener à lui. Un narcissique n'a besoin de personne. » Il ne supporte pas l'autonomie et n'est pas reconnaissant. C'est ce qui apparaît en lisant cet ouvrage. On voit que Macron séduit beaucoup de gens, mais finalement...
1: Nous avons eu une illustration de cette citation lors d'un épisode aujourd'hui oublié, qui est ce grand dialogue qu'il avait engagé après la crise des Gilets jaunes et qui tournait... un monologue interminable.
0: 3 heures, 4 heures, je sais plus, un record.
1: Il ne venait pas écouter ce que la population avait à dire, il venait accabler ses auditeurs de très longues logorées. Ces mêmes logorées qui indisposent aux quatre coins du monde.
0: Ils nous ont fait tant de mal, ces logorées qui nous ont fait tant de mal.
1: Ces logorées qui nous ont fait tant de mal.
0: Dira celui qui le redressera le pays.
1: Notamment en Afrique, où nous avons là-bas perdu toute notre influence au cours de la présidence Macron.
0: Oui, nous avons un peu l'Afrique chez nous aussi maintenant, donc on va peut-être la retrouver. Alors, les deux dernières phrases de ce livre, qui sont mes préférées, je vous les lis. À quelle Alors, je parle de Macron, il parle de Macron. À quelle vitesse son nom s'évaporera-t-il des mémoires humaines ? À moins que l'on veuille croire qu'il a sublimé les colères françaises, qu'il a enrichi le drame, nourri le récit et façonné à sa façon l'histoire du pays, il eût sans doute été préférable, pour la France comme pour lui-même, qu'il ne fût jamais monté sur scène. Pas mal.
1: Il aura effectivement... Alors, l'analyse qui est faite dans ce livre d'Emmanuel Macron est une analyse qui porte sur la psychologie.
0: Non, qui porte sur les actions, sur ses relations avec les gens qui le servent ou qui l'a séduit. C'est un peu, on reste un peu sur sa soif, sur les véritables motivations. Mais vous savez bien que sur ce sujet, vous avez eu fait les documents de Xavier Poussard ou la lettre de Xavier Poussard. Le sujet, il n'aborde pas du tout l'existence, enfin la genèse de Macron, des phénomènes psychologiques qui pourraient permettre de mieux comprendre le personnage. C'est plutôt du premier degré, ses relations avec les gens qu'il a utilisé pour gravir les échelons, et en même temps un comportement avec sur tel ou tel thème. Il y a beaucoup d'informations intéressantes, mais...
1: Parce qu'il y aurait toute une analyse à faire sur les différents aspects de sa politique, notamment la manière dont il a faussé gravement le jeu des institutions.
0: Oui, non, ça c'est pas vraiment
1: 2017.
0: Abordé.
1: Et pourtant, au plan constitutionnel, il y aurait beaucoup à décortiquer. Car il est normalement le gardien des institutions et il en a faussé le jeu. L'expression récente la plus caricaturale ayant été la nomination du ministre du budget à la tête de la Cour des comptes. On peut difficilement davantage se moquer des institutions et du rôle de contrôle que doivent jouer certaines d'entre elles, et notamment la Cour des comptes.
0: Bien sûr, mais
1: on confie à celle qui a fait le budget le soin d'en contrôler la mise en œuvre. Ça n'a pas de sens.
0: Non, mais...
1: Mais il en est de même du Conseil constitutionnel, il en est du même du Conseil d'État.
0: Un président qui n'a pas fait de droit.
1: C'est le deuxième défilé, d'ailleurs. Nous avons à la tête du Conseil constitutionnel un président qui n'a pas de formation juridique, ce qui en soi soulève tout de même quelques graves difficultés. Et l'on voit bien que ce sont des institutions qui, normalement, sont là pour jouer un rôle de contrôle et qui sont instrumentalisées au service du pouvoir en place.
0: Elles nous contrôlent d'un certain point de vue.
1: Mais elles ne contrôlent plus.
0: Non, mais elles nous contrôlent nous.
1: Ceux qui exercent les responsabilités.
0: Elles nous contrôlent nous, puisque je crois me souvenir que Laurent Fabius avait dit que de toute façon, même s'il y avait un référendum stipulant que la politique migratoire doit changer du tout au tout, et même avec un pourcentage élevé, n'en tiendrait pas compte. Il a quasiment dit ça sous cette forme.
1: Mais de toute manière, la politique migratoire maintenant est de la compétence de l'Union européenne.
0: Exactement.
1: Depuis le traité d'Amsterdam. Donc, tant que le traité d'Amsterdam est là, il n'est pas question de toucher à quoi que ce soit. Voilà. Et aborder cette question sans discuter du traité d'Amsterdam, c'est un petit peu se moquer de ses auditeurs.
0: Exactement.
1: Voilà. Alors, puisque vous parlez d'Emmanuel Macron, j'aurais souhaité, dans les quelques minutes qui nous restent, il nous reste 5 minutes, chers auditeurs, évoquer en opposition un petit livre qui vient de paraître de François-Régis Légrier, « Saint-Louis, modèle des chefs d'État », publié chez Via Romana. Un petit livre qui a été publié à l'occasion du 8e centenaire du sacre de Saint-Louis, anniversaire qui aura lieu le 29 novembre 2026. Saint-Louis, enfin Louis IX, le jeune Louis IX, qui n'avait alors que 12 ans, ayant été sacré roi de France 3 semaines après la mort de son père Louis VIII à Reims le 29 novembre 1226. Et si nous avons sous les yeux un chef d'État narcissique et destructeur, nous avons eu dans l'histoire, il y a 800 ans, un chef d'État que François-Régis Légrier présente comme un modèle pour les chefs d'État aujourd'hui, mettant en valeur par-delà l'histoire de ce roi qui est ancré dans la réalité du XIIIe siècle, des caractéristiques, des traits de caractère, une philosophie du pouvoir qui, 8 siècles après, est susceptible d'exercer une saine influence sur ceux qui sont appelés à exercer des responsabilités. À 8 siècles de distance, écrit-il, page 124, Saint-Louis incarne cette prudence politique qui est la marque des grands chefs d'État, et ce Saint-Roi reste une source d'inspiration pour comprendre ce qu'est le bien commun, retrouver le sens de la finalité et la responsabilité immense de ceux qui en ont la charge. Ces principes que nous avons cherché à esquisser en retraçant sa vie, qu'il nous soit permis de les résumer ici. Et le premier de ces principes est que l'autorité ou le pouvoir doit être exercé dans un esprit de service, que celui qui commande, principe qui avait été mis en valeur par saint Augustin commentant l'épisode du lavement des pieds, celui qui commande est au service de ceux auxquels il commande. Voilà. Saint-Louis nous offre d'abord une leçon de comportement dans l'exercice de l'autorité. L'autorité exercée dans un esprit de service. Il évoque également le souci de faire régner la paix et la justice, citant notamment Henri Vallon qui, au XIXe siècle, avait consacré un ouvrage très intéressant à Saint-Louis. Saint-Louis avait montré que pour être fort à l'intérieur, le pouvoir royal n'avait pas besoin en soi d'absorber tous les droits, de supprimer toutes les franchises. Il les avait consacrées jusqu'à reconnaître le droit de prendre les armes contre lui, droit dont on cessa d'user tant il mettait de scrupules dans l'administration de la justice. Le souci de faire régner la justice, qui est la grande absente de notre société, et c'est cette absence qui explique en grande partie la crise dans laquelle nous sommes plongés. Il évoque la question sociale, il évoque la grandeur spirituelle, il évoque également la relation entre le pouvoir temporel et le pouvoir spirituel. Ce petit livre est un petit livre d'une centaine de pages, est de nature à nourrir nos réflexions et, là encore, au milieu de la crise que nous traversons, de nous rappeler ce que sont les principes fondamentaux et les clés qui ont nourri autrefois notre société, qui lui ont permis de fonctionner. Retrouver le sens des principes fondamentaux pour nous extraire de la crise terrible que nous traversons aujourd'hui.
0: C'est Saint-Louis qu'il nous faut, en clair.
1: Ben, nous sommes des orphelins de Saint-Louis.
0: Oui.
1: Nous sommes des orphelins de Saint-Louis parce que la justice nous manque. Et c'est parce que la justice nous manque que la paix est absente. Absente des cœurs, absente des âmes. Les gens sont anxieux, les gens sont inquiets, les gens sont préoccupés, ils ont des têtes sinistres dans la rue, ils sont malheureux. Et puis, absente de nos communautés. La division s'est glissée partout.
0: Sauf quand ils viennent chez Duquesne, où là, ils repartent rassérénés.
1: Il y a quelques petits îlots qu'il faut cultiver.
0: Oui, bah bien sûr. Bah, de toute façon, c'est ce qu'avait dit, je crois, Jean Raspail. Hein.
1: Mmh. Eh bien, écoutez, un grand merci, Jean-Christophe.
0: Bah, c'est moi qui vous remercie,
1: Philippe. Un grand merci à tous nos auditeurs, auxquels je souhaite une bonne fête de la Pentecôte.

0: Vous venez d'entendre le libre journal de Philippe Pichot, bravard, assisté de lui-même, diffusé en direct sur Radio Courtoisie le 22 mai 2026 de 19h30 à 21h et réalisé par Axel. 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Nous continuons dans quelques instants avec la première partie de la matinale ligne droite de ce matin. Debout les Français, attaqués par un LR pour avoir dénoncé l'islamo-droitisme, Damien Rieu est acquitté.
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0: 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Je vous rappelle le programme de ce soir, retrouvé à 23h, chant grégorien proposé par Patrick Banken avec la fête de la Pentecôte. Seconde partie, messe et vêpres dans le rite monastique bénédictin à minuit, le libre journal de la crise de Laurent Arthur Duplessis, une émission de ce midi avec un thème pour François Martin, les ressorts de la géopolitique mondiale avec son livre Le Chaos du Monde. À 1h30, une pause musicale sera proposée par Benoît. À 2h, le libre journal de Jacques Trémollet de Villers avec Hilaire de Crémier, politique intérieure et internationale avec Gilles Varange, ancien grand reporter et journaliste. À 4h, promenade aux Efflèneries au domaine de poésie. Proposé par Pascal Payen à Penzeller, l'âme de Paris, donc à 4h. Mais tout de suite, retrouvez donc la première partie de la matinale ligne droite de ce matin, suivie à 21h30 en direct par les prolongations, dirigée par Stanislas Rigaud. 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
5: Bonjour chers amis, bienvenue sur Ligne droite, la matinale de Radio Courtoisie. Vous pouvez nous écouter sur YouTube, vous pouvez nous écouter sur X. Vous êtes en train de nous écouter, de toute façon, sinon vous ne m'entendriez pas. Et nous allons parler avec Damien Rieu du fait qu'il a gagné un procès contre Patrick Karam, conseiller régional LR d'Île-de-France, dont il avait dénoncé l'islamo-droitisme. Troisième procès, troisième victoire. Bravo Damien, on en reparle tout de suite. Ensuite, avec Jean Sévilla, nous fêterons les 25 ans de la loi Taubira. Nous allons parler esclavage, d'autant plus qu'aujourd'hui, c'est l'anniversaire de la création à Paris de la Ligue universelle de défense de la race noire en 1924. C'est vraiment le bon jour pour le faire. Ensuite, nous débattrons de christianophobie avec Armel Joubert-Desouches, qui a réalisé un excellent reportage sur le sujet, mais c'est un sujet tabou dans l'audiovisuel public. Et enfin, en analyse, Xavier Aymon dépiautera les pétitionnaires anti-Bolloré, avec bien sûr les chroniques d'Alexis Poulain, Pascal Pointu, Maximilien Frisch et Alexandre de Galzin, qui signe son grand retour hebdomadaire. Merci beaucoup d'être avec nous et tout de suite un petit mot d'actualité.
6: Chers auditeurs, bonjour. Ce mercredi marquera les 16 ans de la catastrophe du vol AF447 Rio-Paris. Le 1er juin 2009, l'Airbus A330 reliant Rio de Janeiro à Paris s'était abîmé dans l'Atlantique, faisant 228 morts. Après des années de procédure, la Cour d'appel de Paris a condamné Airbus et Air France pour des homicides involontaires. Chacune écope de l'amende maximale pour une personne morale, 225 000 euros. La justice leur reproche des manquements dans la conception des sondes Pitot et dans la formation des pilotes. Les deux entreprises ont immédiatement annoncé qu'elles se pourvoyaient en cassation, contestant fermement leur responsabilité pénale. 16 ans après le drame, les familles des victimes restent divisées. Certaines y voient une condamnation symbolique importante. D'autres estiment que les amendes sont dérisoires et qu'aucun dirigeant n'a personnellement inquiété. Cette tragédie reste l'un des plus grands traumatismes de l'histoire de l'aviation civile française.
5: On continue avec une affaire culturelle qui sent bon l'hypocrisie woke.
6: Alors oui, la DJ Barbara Butch est dans la tourmente à Grenoble. La section locale de la France Insoumise a lancé un appel au boycott culturel de sa venue au festival Cabaret Frappé prévu le 18 juillet. Le crime de Barbara Butch, avoir signé en mars une tribune dans Le Point soutenant la loi Yadan. Une proposition de loi visant à mieux lutter contre l'antisémitisme et les appels au boycott d'Israël. C'est particulièrement ironique et savoureux, Barbara Butch est une figure ultra-woke, militante LGBT et féministe. Elle avait particulièrement marqué les esprits en participant à la parodie blasphématoire de la scène lors de la cérémonie d'ouverture des JO de Paris. Elle est également directrice artistique de la Nuit Blanche à Paris cette année. Et voilà qu'elle se fait lyncher par ses propres camarades insoumis. LFI Grenoble accuse la DJ de soutenir Israël et demande à la maire de Grenoble, Laurence Ruffin, de la déprogrammer. Le wokisme et la gauche radicale se dévorent entre eux. Ceux qui passent leur temps à censurer et à boycotter au nom de leur idéologie finissent toujours par se détruire.
5: Et le roi Charles III est mort.
6: Alors non, c'est une radio britannique en effet, Radio Caroline,
5: non,
6: qui a annoncé par erreur le décès du roi Charles III cet après-midi.
7: This is Radio Caroline. We have suspended our normal programs until further notice as a mark of respect following the passing of His Majesty King Charles III.
6: Alors, c'était mardi après-midi et la station a déclenché par mégarde la procédure Monarch. Le protocole réservé à l'annonce de la mort d'un monarque britannique, diffusion de l'information, et puis diffusion de l'hymne national et plusieurs minutes de silence. Tout cela à cause d'un bug informatique selon le directeur de la radio, Peter Moore, qui a présenté ses excuses publiques. Charles III, qui était en visite en Irlande du Nord au même moment, se porte apparemment très bien, malgré ses déclarations aberrantes sur l'islam. Même la très protocolaire monarchie britannique n'est plus à l'abri des fake news numériques et des erreurs informatiques.
5: On aurait dû dire infox, mais c'est pas grave. Alors, que se passe-t-il du côté du gouvernement ?
6: Eh bien, le Premier ministre Sébastien Lecornu tenait hier une conférence de presse à Matignon sur les conséquences économiques de la crise au Moyen-Orient. Face à la flambée des prix des carburants liés aux tensions géopolitiques, le gouvernement a annoncé un nouveau paquet d'aides ciblées pour le mois de juin, notamment pour les secteurs les plus touchés comme les transports, l'agriculture et le BTP. Lecornu a cependant écarté une baisse généralisée des taxes sur le carburant, jugée trop coûteuse pour les finances publiques. C'est la première grande conférence de presse de Sébastien Lecornu depuis sa nomination à Matignon. Dans un contexte international très tendu, il s'agissait aussi de montrer que l'exécutif tente de répondre aux difficultés des Français et des entreprises touchées par la hausse des prix de l'énergie. Mais au final, il affiche surtout son impuissance totale. La France est en ruinée grâce à Macron.
5: Et ben voilà, un petit mot de l'actualité du sport.
6: Eh bien, c'est dans le cyclisme, Paul Magnier et ses sprinteurs ont craqué dans les montées à Novi Ligure. Malgré la défaite du jour, le Français conserve son maillot cyclamen. Et rendez-vous dimanche à Milan pour la suite.
5: Parfait. Et va-t-il faire beau enfin ?
6: Eh bien, aujourd'hui, le soleil domine sur l'ensemble du pays. On pourra seulement noter quelques cumulus sur les sommets. Côté température, nous attendons pour les maximales 25 à 33 degrés du nord au sud, avec notamment 25 à Cherbourg, 28 à Paris, 29 à Rennes et jusqu'à 33 à Bordeaux. Et nous célébrons en ce 22 mai Saint-Émile, Sainte-Rita, Sainte-Julie et Saint-Jean-Vladimir, martyrs considérés comme le premier saint serbe.
5: Formidable. Eh bien, merci beaucoup, Alice.
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5: Et bonjour Magda, vous revenez sur cette décision stupéfiante et scandaleuse du Conseil constitutionnel, la réinstallation des ZFE.
8: Oui, exactement. Bonjour Richard et bonjour à tous, chers auditeurs. Oui, les ZFE sont de retour, alors même que leur suppression avait été votée par les députés le 14 avril dernier dans le cadre de la loi de simplification de la vie économique. Le Conseil constitutionnel vient de rétablir ses restrictions de circulation. Non pas parce que les ZFE auraient été jugés efficaces, populaires ou adaptés à la situation du pays. Non, non, les membres du Conseil ont simplement estimé que leur suppression avait été introduite dans le mauvais texte de loi pour une question de procédure parlementaire. Les ZFE, les zones à faible émission, symbolisent parfaitement cette écologie punitive imposée d'en haut depuis des années. Toujours plus d'interdictions, toujours plus de normes, toujours plus de restrictions, sans jamais regarder sérieusement la réalité vécue sur le terrain. Car derrière les grands discours sur la transition écologique, la réalité, c'est que des millions de Français n'ont tout simplement pas les moyens de changer de voiture. Et pourtant, on continue à transformer progressivement l'accès aux grandes villes en véritable passeport social. Si vous avez les moyens d'acheter un véhicule récent ou électrique, vous passez. Sinon, vous êtes progressivement exclu de certaines zones. Voilà la réalité concrète des ZFE. Ceux qui défendent ces mesures vivent souvent dans des métropoles ultra connectées avec métro, tramway, pistes cyclables et transports partout. Mais dans la majeure partie du pays, la voiture n'est pas un confort, c'est une nécessité absolue. Pour aller travailler, pour aller déposer les enfants, faire ses courses ou simplement vivre normalement. Et malgré cela, on continue à culpabiliser ceux qui roulent avec un vieux diesel parce qu'ils n'ont pas les moyens de faire autrement. Même certaines collectivités reconnaissent aujourd'hui les limites du système. Contrôle insuffisant, dérogation permanente, aide trop faible, mise en œuvre confuse. Beaucoup de métropoles peinent déjà à appliquer réellement ces zones. Mais malgré cet échec évident, on continue coûte que coûte. Pourquoi ? Parce que la logique est de pousser les Français à modifier leurs habitudes, leurs déplacements et leur mode de vie par la contrainte, la restriction et l'interdiction. Parce qu'elle révèle un fossé de plus en plus visible entre des classes dirigeantes urbaines technocratiques persuadées de savoir comment les Français doivent vivre et une France qui dépend encore totalement de sa voiture et qui voit arriver des décisions prises sans elle, souvent contre elle. Par ailleurs, le Parlement avait voté la suppression des ZFE, des députés élus avaient pris position et malgré cela, la machine administrative et juridique continue finalement dans le même sens. C'est précisément ce qui nourrit aujourd'hui un sentiment de dépossession démocratique quand on impose des choix idéologiques malgré les oppositions, malgré les votes, malgré les alertes sociales, contre la réalité réelle du pays. Il ne faut pas s'étonner que la colère continue de monter et que plus personne n'accorde confiance aux institutions alors que la vie de millions de Français ne compte plus. Les ZFE dépassent largement la question écologique ou automobile. Elles deviennent le symbole d'un système de plus en plus fondé sur le contrôle, la restriction et la normalisation des comportements quotidiens. Et il y a surtout dans cette décision encore une nouvelle manière pour le Conseil constitutionnel d'empêcher une volonté politique pourtant voté par les représentants élus du pays au nom de subtilités juridiques de procédure.
5: Eh bien, merci Magda Hautefeuille.
2: 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Debout les Français.
5: Et debout les Français, comme je vous l'annonçais tout à l'heure, c'est avec Damien Rieux. Bonjour Damien.
9: Bonjour.
5: Vous avez remporté une énième victoire. Alors, vous êtes un habitué des prétoires. Vos procès se comptent. Je crois que vous en êtes à 15, 17.
9: Je suis à 15 victoires, 2 en appel, 2 où j'ai perdu et où j'ai fait appel et qui sont en attente pour l'instant.
5: Voilà, donc très bien. Donc belle carrière judiciaire.
9: Malgré moi.
5: Mais, j'entends bien. Patrick Karam est un élu d'Île-de-France. Il fait partie du conseil régional. Donc c'est un LR. Et vous l'avez accusé d'islamo-droitisme. C'est vrai, il n'y a pas que l'islamo-gauchisme, il y a aussi de l'islamo-droitisme. Ça l'a énervé. Je crois que vous en êtes à votre troisième procès avec lui, ou plutôt celui que vous venez de gagner, était le troisième procès.
9: Alors non, c'était le deuxième que j'ai gagné, et hier j'ai eu le troisième. Il me met trois procédures, j'en ai perdu une, j'en ai gagné une mardi, et hier il y a eu le troisième procès de la troisième procédure, et après il y aura des appels, donc tout ça c'est peut-être 6 procès si tout le monde fait appel, peut-être 9 si on va en cassation, peut-être 12 si on va dans la Cour européenne des droits de l'homme, donc voilà, c'est très long.
5: Voilà, on s'installe dans un mode de vie. Alors, néanmoins, donc voilà, vous avez gagné.
9: J'ai gagné effectivement mardi. Alors juste pour raconter un petit peu aux auditeurs qui est Patrick Caram. Hein, donc c'est le vice-président de la région Île-de-France. C'est le bras droit de Valérie Pécresse. Et Patrick Caram, il y a de nombreux articles qui le documentent. Articles de Libération, du Monde, de Mediapart. Et un peu le monsieur clientélisme de Valérie Pécresse. Et si vous voulez, en 2015... à l'époque, Valérie Pécresse voulait conquérir la région Île-de-France qui appartenait à la gauche. Et pour cela, Patrick Caram et Valérie Pécresse vont aller séduire la communauté musulmane et essayer de la faire passer de la gauche à la droite. Et ils vont s'appuyer sur un homme qui s'appelle Mohamed Hennish, qui est un peu le parrain de toutes les associations islamistes de Seine-Saint-Denis et qui dirige, qui est secrétaire général de l'UAM 93, une association donc qui regroupe toutes les mosquées. Et ce monsieur Hennish, ils vont travailler avec lui pendant des années, selon les propos de Patrick Caram. Hein, il dit, je cite dans un discours, « Nous avons un long passé commun ». Il le fait même applaudir en 2015 à un iftar au Blanc-Ménil avec Valérie Pécresse.
10: Donc iftar, la fête qui célèbre la fin de l'Aïd, la fin du Ramadan.
9: Et donc ils vont pactiser, ils vont réussir en gros à avoir le soutien de la galaxie associative islamique. Et puis ils vont gagner la région et peut-être en partie grâce à ce basculement en gros de la communauté musulmane qui a considéré que les socialistes ne donnaient plus assez. Et donc vaut mieux faire jouer la concurrence dans ce cas-là, ils se sont tournés vers la droite. Et donc, Monsieur Patrick Caram a fait applaudir Monsieur Mohamed Hennish. Et le problème, c'est que Monsieur Mohamed Hennish, c'est l'homme qui a diffusé la vidéo appelant à s'en prendre à Samuel Paty. Donc, il est par la bande responsable de la décapitation du professeur Paty. Et moi, je trouve absolument scandaleux qu'il y ait eu un élu de la République qui se soit compromis en échange de voix, en échange d'un pacte électoral, avec Mohamed Hennish, hein, qui était pourtant déjà connu pour sa radicalité, contrairement à ce que Monsieur Caram aujourd'hui essaye de faire croire. Il disait ah mais non, il était pas radical. Il s'est radicalisé 2 ans après, en 2017, en 2018, comme ça, tout d'un coup, comme si à 55 ans, quelqu'un qui est un associatif, un responsable islamique, tout d'un coup, tombait sur une vidéo qui allait le radicaliser ou un livre qui allait le radicaliser, ça n'a aucun sens. Et donc, Monsieur Caram dit tout simplement qu'à l'époque c'était un modéré et que oui, effectivement, il a diffusé cette vidéo, mais que lui, voilà, à l'époque, fréquentait quelqu'un de très modéré. Donc voilà le différent que nous avons. Et le problème, c'est qu'aujourd'hui, Monsieur Caram, suite à mes attaques, se déguise en chevalier blanc contre l'islamisme. Donc, par exemple, il organise des colloques avec des personnalités qui ne connaissent pas ses compromissions passées. Hein. Il invite Monsieur Le Maire, il invite Florence Berger-Blacker, qui est la spécialiste des frères musulmans. Il invite, pour faire un colloque contre l'islamisme. Et ça lui permet d'essayer de réhabiliter son image face à ses accusations. Et moi, je trouve absolument... scandaleux, qui, à la limite, s'il avait fait son mea culpa en disant « bah je me suis trompé, j'aurais pas dû me compromettre avec Monsieur Hennish », bah pourquoi pas, on en reste là, on a le droit de se tromper, mais me persécuter, parce que je dis la vérité, parce que je rappelle des faits, et en plus, animer des colloques contre l'islamisme, alors que soi-même, on a été pris la main dans le pot de confiture, je trouve ça absolument scandaleux.
10: Alors, cela dit, pour revenir sur ce dernier point, si Patrick...
9: Alors que soi-même, on a été pris la main dans le pot de confiture, je trouve ça absolument scandaleux.
10: Alors, cela dit, pour revenir sur ce dernier point, si Patrick Caram se rend compte

0: Non. Mais en fait, la vérité, c'est que Monsieur Karam est un multi-clientéliste. Et si vous voulez, il est très connu pour ça d'ailleurs. Et, comme je disais, il y a beaucoup d'articles qui le racontent. Il a une association pour les Dom-Tom, par exemple, qui a touché 37 millions d'euros de la région Île-de-France, hein, au passage. Il a une association, il travaille avec les Chinois, par exemple, lors de la primaire de Valérie Pécresse, quand elle essayait d'être la candidate à la présidentielle. Il a fait, il y a des articles, hein, c'est très documenté, il a fait adhérer des Chinois, donc des gens qui n'avaient même pas la nationalité française, pour qu'ils aillent voter Valérie Pécresse à la primaire. Il a fait remplir un meeting, je crois, à Vesoul, enfin au milieu de la France profonde, avec que des gens des Dom-Tom qui et que des Asiatiques qui se retrouvaient dans un meeting de Valérie Pécresse comme ça pour remplir un peu la salle. Et les gens, quand ils étaient interrogés par Mediapart entre autres, disaient oui, oh, moi on m'a mis dans un bus, c'est juste une petite journée de loisir comme ça, une petite balade, voilà. Il travaille avec les Serbes, avec les Sénégalais, avec donc les chrétiens d'Orient. Et en fait, il additionne un petit peu toutes ces communautés. Il se propose, pour aller voir ensuite Valérie Pécresse, de mobiliser tous ces réseaux-là, qu'il va ensuite parfois aider une fois qu'il est au pouvoir, subventionner, etc. Et il va les mobiliser au service de Valérie Pécresse pour la primaire, au service de Valérie Pécresse lors de la présidentielle.
1: Au service, etc., de Nicolas Sarkozy avant Valérie Pécresse.
0: Oui,
1: d'ailleurs,
0: parce qu'il y a eu l'affaire des bus à l'aile de Villepinte. Hein, ça date de 2012. Et là, pareil, pour remplir le fameux meeting de Villepinte de Nicolas Sarkozy, il va y avoir le scandale des bus à l'aile. Parce qu'en fait, il va être accusé avec Monsieur Mohamed Hennish d'avoir rempli donc des bus, et qu'il y avait des bus qui étaient séparés hommes-femmes. Et ça a fait scandale. Pourquoi ? On a fait venir des musulmans hommes dans des bus et des musulmanes dans d'autres bus. Et donc c'est l'affaire des bus halal de Villepinte. Donc vous voyez, il a un long passif, un long passé commun, je dirais, en reprenant ces mots, avec Mohamed Hennish et avec cette spécialité du clientélisme. Mais jusqu'au bout, jusqu'à, vous rendez compte, faire adhérer des étrangers pour qu'ils aillent voter à la primaire de la droite pour faire élire Valérie Pécresse.
1: Alors, je reçois Damien Rieu, qui vient de remporter une victoire judiciaire contre Patrick Karam, conseiller régional LR d'Île-de-France. Tout à l'heure, dans 10 minutes, nous recevrons Jean Sévillia pour fêter avec lui les 25 ans de la loi Taubira. Nous parlerons esclavage. Damien Rieu, le Patrick Karam a publié un tweet assez énervé où il raconte le procès en vous présentant sous un jour assez défavorable, comme si vous n'aviez en fait pas du tout assumé vos propos. Donc c'est assez étonnant, parce que vous-même, vous avez, à la suite de ce procès, publié vous aussi sur les réseaux sociaux une déclaration tout à fait limpide, où vous rappeliez que vous aviez gagné contre quelqu'un, vous aviez accusé d'islamo-droitisme, autrement dit, sans du tout esquiver ni vos responsabilités, ni vos propos. Évidemment, ils sont parfaitement documentés, vous l'avez rappelé à plusieurs reprises.
0: Oui, bien sûr, je maintiens mes accusations. Monsieur Karam n'était même pas au procès. On voit qu'il panique un peu, hein, parce que ce texte est une logorée très, très, très, très offensive, très insultante. Mais je pense qu'il panique, parce qu'il sait que si jamais je finis par gagner les 3 procès qu'il m'intente, ça va être très difficile pour lui d'avoir une carrière politique qui ira plus loin que ce qu'il est actuellement. Et donc c'est pour ça qu'il, voilà, à mon avis, il est très très gêné. C'est pour ça qu'il essaye de me faire taire, parce que 3 procédures, c'est des frais, c'est des dizaines de milliers d'euros, hein, pour se défendre. Il essaye de m'asphyxier financièrement. J'ai évidemment pas ses moyens, même si je suis très soutenu par beaucoup de donateurs. Et donc il essaie de m'asphyxier. Là, il voit qu'il a perdu cette semaine l'un des 3 procès, donc il commence un petit peu à paniquer. On verra s'il perd les 3 au final en appel, et je l'espère. En tout cas, je vais tout faire pour.
1: Ce journalisme citoyen que vous pratiquez d'une certaine manière, parce que voilà, vous êtes un lanceur d'alerte, vous documentez vos accusations, ce n'est pas juste le fait de taper au hasard en espérant tomber au bon moment. C'est quelque chose que vous pratiquez depuis longtemps. Vous le pratiquez aussi avec Monsieur Sautarel, donc qui anime F de Souche. Et lui aussi, d'ailleurs, se retrouve, comme vous et comme d'autres courageux défenseurs de la liberté d'expression, un peu dans l'embarras, parce que F de Souche est régulièrement attaqué, régulièrement censuré.
0: Oui, tout à fait. Je fais partie de l'équipe de F de Souche depuis 12 ans, hein, 15 ans peut-être. Effectivement, je suis l'un des contributeurs. Et je voudrais relayer aujourd'hui cette campagne, cette collecte, hein, qui est organisée pour soutenir le site, hein, parce que je ne sais pas si les auditeurs connaissent le fondateur du site, hein, qui s'appelle Pierre Sautarel, qui est très très connu sur X.
1: Nous en avons parlé évidemment cette semaine.
0: Voilà, et qui est quelqu'un de relativement discret, hein, il s'expose pas, il fait très peu d'interviews et tout, et quelqu'un qui a du mal à demander de l'aide quand il en a besoin. Et c'est vrai qu'aujourd'hui,

0: Il y a quand même des frais, faut entretenir son serveur, il y a quand même des frais, tenir un site internet qui a un énorme trafic, ça coûte très cher. Donc c'est des équipes de bénévoles, mais aujourd'hui si on veut que F2Souche continue à faire un travail de veille qui peut-être vous aide aussi dans votre rédaction à Radio Courtoisie pour alimenter vos enquêtes, vos interviews, qui alimentent en tout cas tous les médias de gauche comme de droite qui vont se servir, qui surveillent ce que dit F2Souche, parce que c'est un travail de veille très très important. Eh bien, si on veut que ce travail continue, il faut absolument vous mobiliser, relayer cette collecte et y participer. Pour que c'est un service gratuit, hein, F2Souche, comme Radio Courtoisie, vous allez me dire.
1: Mais oui, voilà.
0: Mais c'est très important de.
1: Merci de me rappeler que moi aussi je tends la main, moi aussi j'ai ma sébile, moi aussi je fais cliquer mes pièces.
0: Voilà, et donc on a besoin, en tout cas, une fois tous les 2-3 ans, de rappeler que il faut soutenir Pierre Sautarel, il faut soutenir F2Souche et pour que l'aventure continue.
1: Bah, F2Souche, donc c'est une revue de presse en ligne, c'est un site internet, c'est aussi un compte X avec l'idée de raconter le réel, c'est-à-dire de mettre en avant tout ce que les grands médias ne disent pas forcément, tout ce qu'ils ne voient pas forcément, et en montrant à chaque fois que, effectivement, l'immigration est un danger, non pas parce que chaque immigré est un danger, mais parce que on a réussi à faire venir en France un nombre considérable de personnes qui, en fait, ne devraient pas y être, parce qu'ils refusent la culture française, ils refusent, en fait, la civilisation européenne.
0: Oui, la spécialité de F2Souche, c'est d'aller chercher, vous savez, l'une des pratiques de la presse, notamment la PQR, c'est l'occultation, c'est-à-dire que une agression raciste anti-blanche ou va faire un tout petit filet, on va pas préciser qui est l'auteur de l'agression, on va le cacher, voilà, pour dire qu'ils ont fait quelque chose. Et nous, avec l'équipe, on va chercher cette information, on va enquêter et puis on va la faire monter pour qu'elle ait toute la place qu'elle mérite dans la sphère médiatique et qu'elle soit connue du grand public et qu'elle ne reste pas cachée en page 15 des faits divers. Voilà, par exemple, à quoi ça sert. Il y a eu de très nombreuses révélations, l'affaire du karting de Fresnes, où on a appris que les détenus faisaient du karting dans la prison de Fresnes, voilà. Tous les mois, F2Souche sort des choses qui avaient échappé un petit peu à tout le monde et oblige, grâce à son succès, sa viralité, ses très nombreux visiteurs quotidiens, oblige les grands médias à parler des sujets cachés. Donc c'est un travail qui est permanent, mais qui porte ses fruits. Hein. Je dirais que c'est le navire amiral sur Internet de la veille, de la réinfosphère. Et après, voilà, il y a des chaînes de télé, des radios et des médias qui viennent s'informer et prendre diffuser après les informations.
1: Damien Rieu, revenons un tout petit peu sur Patrick Karam et votre combat. Donc c'est une victoire judiciaire de plus, c'est une victoire judiciaire qui est particulièrement importante. Vous dénoncez l'islamo-droitisme, c'est facile de dénoncer l'islamo-gauchisme, mais en fait ce que vous dénoncez c'est toutes les compromissions des élus, quel que soit leur bord, avec l'islam en France, avec un islam conquérant en France.
0: Oui, bien sûr. Alors après, le problème c'est que si je m'occupais de tous les élus, il y aurait un peu trop de travail. Donc moi je me suis surtout focalisé sur l'islamo-droitisme parce que je considère que c'est une trahison des électeurs, parce que la plupart des électeurs de droite sont très sensibles aux questions d'islamisme, donc ils votent, quand ils votent pour un candidat de droite, un élu de droite, ils espèrent quand même que cette personne-là aura un minimum de vigilance sur ces questions, et ils se font trahir, parce que c'est vrai qu'en apparence, ils peuvent parfois avoir des discours dans les plateaux télé ou en campagne électorale très durs sur l'islamisme, mais par ailleurs, ils font du clientélisme, ils font des pactes locaux en accordant des permis de construire, des subventions, en travaillant avec des responsables musulmans qui sont pas du tout modérés. Et donc moi je dénonce cette trahison des électeurs de droite et ça leur fait beaucoup de mal. Par exemple, j'avais mené cette campagne-là contre Valérie Pécresse en 2022 lors de la dernière présidentielle. Les Républicains étaient obligés de faire une conférence de presse pour répondre à mes accusations. Et peut-être, je me dis, d'ailleurs c'est peut-être pour ça qu'il y a un acharnement contre moi de la part de Monsieur Karam, hein, parce que c'est Madame Pécresse qui est derrière, peut-être que j'ai participé en informant les électeurs, les Républicains de toutes ces compromissions, et de Valérie Pécresse y compris. Vous savez qu'elle a fait 4,98 aux élections, elle n'a pas été remboursée, hein, donc j'ai peut-être coûté des millions d'euros à Valérie Pécresse en empêchant son remboursement et en la faisant passer en dessous des 5%. Et il y avait beaucoup d'électeurs, les Républicains, qui avaient renoncé à voter pour elle grâce à notre travail de révélation.
1: Eh bien, merci beaucoup Damien Rieu et bon courage dans ce combat.
0: Merci beaucoup à vous.
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1: Bonjour chers amis et à nouveau bienvenue dans Radio Courtoisie, bienvenue dans Ligne Droite, bienvenue dans la matinale, mais justement c'est la fin, on va se quitter. Merci beaucoup de nous avoir suivis, d'avoir entendu tous les témoignages des uns et des autres et d'avoir suivi cette passionnante discussion sur l'esclavage, d'avoir attrapé Alexandre Jardin qui nous confiait en exclusivité ce qu'il pensait des aidés-feux. Tout ça, c'est possible parce que nous avons des journalistes, parce que nous avons une radio, parce que nous avons une régie, parce que nous payons 400 000 euros par an pour diffuser notre signal radiophonique. 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
1: Je ne vous dis pas à demain, puisque demain c'est samedi. Je vous dis pas à lundi non plus, parce que c'est férié. Mais il y aura quand même une matinale entièrement dédiée au chapitre, au pèlerinage de Chartres. Et donc nous vous disons à mardi.
3: À mardi.
4: 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Dans quelques instants, retrouver en direct prolongation de Stanislas Rigaud avec les sorties littéraires, l'euthanasie, les nouveaux combats de la gauche et l'importance des sondages dans le cadre de la présidentielle.
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0: tableau à une exposition composée par Moussorski. Vous êtes à l'écoute de Radio Courtoisie, nous sommes le 22 mai 2026, en semaine D de la grille des émissions de la radio. Je vous rappelle rapidement le programme de ce soir, retrouvé à 23h, chant grégorien proposé par Patrick Banken avec la fête de la Pentecôte, seconde partie, messe et vêpres dans le riz monastique bénédictin à minuit, la rediffusion du libre journal de la crise de Laurent-Arthur Duplessis, un thème pour François Martin, les ressorts de la géopolitique mondiale. Avec son livre « Le chaos du monde » à 1h30, Nicolas vous proposera d'écouter un peu de musique classique à 2h. Le livre journal de Jacques Trémollet de Villers avec Hilaire de Crémier, politique intérieure et internationale avec Gilles Varange, ancien grand reporter et journaliste à 4h, promenades et flâneries par Pascal Payat à Penzeller, l'âme de Paris comme thème, mais tout de suite retrouvé en direct, prolongation dirigée par Stanislas Rigaud en direct. Vous pouvez intervenir par courriel à courtoisie@rc.fr. 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
2: Bonsoir à tous, très heureux de vous retrouver pour cette nouvelle émission de Radio Courtoisie. Cette émission prolongation, vous pouvez retrouver toutes les deux semaines de 21h30 à 23h. Sur l'antenne de Radio Courtoisie, Radio Courtoisie qui est la radio qui promeut toutes les droites et qui promeut évidemment le débat d'idées, la réflexion. Ce soir, plusieurs thèmes seront abordés en cette veille de Pentecôte, de week-end de Pentecôte. Nous allons aborder évidemment ce phénomène qui chaque année fait de plus en plus de bruit et surtout rassemble de plus en plus de pèlerins. C'est évidemment le pèlerinage de Chartres qui annonce, je crois, plus que complet. Mais j'imagine, Pierre, que vous aurez des choses à nous dire là-dessus, puisque vous avez été régulièrement sur ce pèlerinage en tant que communicant, mais aussi en tant que pèlerin. Évidemment, l'actualité présidentielle, tout s'active encore aujourd'hui, surprenant, mais Gabriel Attal a annoncé sa candidature. Évidemment, j'étais dans le métro tout à l'heure et chacun en parlait, et le raz-de-marée qui submerge aujourd'hui le cœur de Paris. Et on est évidemment touché. Nous parlons de tout ceci. Un autre sujet qui est un peu sous-jacent à cette présidentielle, c'est la capacité qu'Emmanuel Macron a eue à recaser ses proches dans les différentes institutions de la République en prévision d'un potentiel changement de pouvoir. Enfin, nous aborderons les nouveaux combats de la gauche. Alors, dans quel ordre, on verra évidemment en fonction des discussions que nous aurons ce soir. Mais nous aborderons aussi ces nouveaux combats de la gauche, ces combats qui... sont aujourd'hui contre le canon français des banquets qui rassemblent des Français qui veulent, pour le dire vulgairement, bouffer un coup et picoler entre amis, mais aussi ces attaques un peu surréalistes à l'encontre du film retraçant les derniers jours de la vie de Samuel Paty qui a suscité la polémique. Et enfin, si nous avons le temps, nous parlerons littérature, si tant est que nous en soyons capables autour de cette table, mais nous parlerons des dernières sorties littéraires, notamment d'un livre dont je vous parle en quelques mots, enfin de plusieurs livres dont je peux vous parler en quelques mots. Malaise dans la génération Z de Pierre Valentin, qui est sorti hier aux éditions Gallimard, qui est un livre qui parle notamment de la santé mentale de cette génération qui couve des années 90 aux années 2000, aux années 2010. Cette génération qui est sujet évidemment et à la dépression et au mal-être et à la surconsommation de médicaments. Et d'ailleurs, on ne demande plus si on se sent bien, on se demande si on est déprimé. Donc je vous conseille cet ouvrage, mais aussi plus récemment le livre de Nicolas Pouvreau-Monti sur la question migratoire aux éditions Fayard, qui est un livre qui, je crois, a le mérite de s'arrêter, de prendre le temps de comprendre les phénomènes migratoires qui touchent notre pays et plus globalement l'Europe depuis des années. Enfin, nous parlerons, et un troisième livre que je n'ai pas encore lu, donc l'honnêteté m'oblige à le dire, mais celui de Tudjuel Denis. Journaliste et surtout directeur de Valeurs Actuelles aux éditions Robert Laffont, si je ne dis pas de bêtises, et qui est un livre qui, je crois, aura un grand succès. Et donc je vous conseille, comme moi, de commander auprès de votre libraire, et évidemment pas sur Amazon, ce qui serait vraiment un grand péché. Chers amis, autour de la table, j'ai été un peu long, pardon. Nous avons la chance de ne pas avoir les chroniqueurs habituels, si ce n'est Pierre Galland qui est parmi nous. Bonsoir Pierre.
3: Bonsoir Stanislas, bonsoir à tous.
2: Merci d'être là. Évidemment, fidèle au poste, contrairement à d'autres, qu'on va citer quand même. Étienne Darjac, qui pour de mauvaises raisons.
4: Qu'on n'a pas vu depuis très longtemps sur ce plateau, si je puis rappeler à nos auditeurs.
2: Personne ne s'en souvient d'ailleurs de qui est Étienne Darjac.
4: Oui, c'est un chroniqueur qui était là dès la première saison.
2: Ah, qui sera sûrement pas la prochaine.
4: Parfois ici cette année et de moins en moins malheureusement.
2: On pense ici
4: heureusement, je ne sais pas.
2: Emmanuel de Beaumune
4: également.
2: Excusé pour le pèlerinage de Chartres, où il le fait, lui, dans le sens inverse. Donc, il est plutôt en route vers Chartres ce soir. Je pense évidemment à Hippolyte Laure Blanchet, mais qui, pour des raisons migratoires, est aujourd'hui plutôt en Asie. Je pense également à Alexandre Galzin, mais qui a comme excuse d'être là à peu près toute la journée. Et donc, je crois que pour la bonne santé mentale de nos auditeurs, il est de bon ton qu'ils prennent une pause. Je pense aussi à Édouard Lavollée, qui... je pense très peu à lui en règle générale, mais qui n'est pas là non plus. Et pour votre première, et pour sa première, Côme de Bréval. Bonsoir Côme.
5: Bonsoir Stanislas, bonsoir à tous.
2: Merci d'être là parmi nous, c'est votre première, donc c'est ta première, on va se tutoyer ce soir dans cette émission. Merci Côme d'être là et de renforcer cette équipe de chroniqueurs. Peut-être pour commencer, et justement Côme, c'est un sujet sur lequel tu as travaillé récemment, la candidature de Gabriel Attal, mais sous le prisme d'une comparaison étrangère. Une comparaison politique d'un autre pays européen.
4: Tu dois avoir des journées passionnantes pour travailler sur la candidature de Gabriel Attal, si je peux me permettre. Je ne sais pas qui t'emploie et qui te fait travailler sur ce genre de sujet, mais c'est quand même un patron bien vicieux, si je puis me permettre.
5: J'ai des patrons qui m'obligent à travailler sur des choses horribles. Non, effectivement, Gabriel Attal donc, s'est déclaré candidat aujourd'hui. Certains ont comparé sa déclaration de candidature à celle de Jacques Chirac, mais en réalité, il a l'air plutôt de s'inspirer de celle d'un étranger, du tout nouveau Premier ministre néerlandais, Rob Jetten, qu'il est allé voir en mars, donc peu de temps après la prise de fonction de Rob Jetten, et qui semble beaucoup l'inspirer, parce que déjà, il se ressemble beaucoup. Rob Jetten a été élu à 38 ans, et c'est l'âge que Gabriel Attal aura l'année prochaine. Ils sont donc tous les deux plutôt jeunes, ils ont tous les deux fait globalement que de la politique dans leur vie. Rob Jetten a un petit peu travaillé avant de faire de la politique, mais pas tant. Et ils sont aussi tous les deux homosexuels, et tous les deux centristes. Et Gabriel Attal s'en inspire beaucoup. Et dès en fait sa déclaration de candidature, on le reconnaît. Les thèmes de campagne de Rob Jetten, étaient l'optimisme, étaient aussi le vouloir récupérer le patriotisme et de pourfendre les extrêmes qui proposaient que du négatif. Et en particulier aux Pays-Bas, Geert Wilders qui était très puissant, qui avait remporté les élections précédentes et qui était largement en tête des sondages, qui était à plus de 30%. Ce qui peut nous faire penser à un autre candidat en France. Et un autre candidat...
2: Qui est Jordan Bardella,
5: Ou Marine Le Pen, effectivement. Et a fortiori Jordan Bardella, où Gabriel Attal essaye de se mettre en opposition symétrique de la raison et centriste.
2: Pour continuer un peu sur le sujet de Jetten et de l'inspiration que Gabriel Attal pourrait avoir, ce qui est intéressant dans ce dont vous me parliez hors antenne, c'est que Geert Wilders, donc, qui est allié avec le Rassemblement National au niveau européen, si je ne dis pas de bêtises, a donc commencé à 30%, mais surtout les courbes se sont inversées, alors qu'il avait une avance phénoménale, il finira autour de 17%.
5: C'est ça, entre 16 et 17%, tandis que Rob Jetten, qui est terminé cinquième deux ans avant des élections et qui était plutôt en queue du scrutin, est arrivé donc premier, avec quelques dizaines de milliers de voix supplémentaires, mais quand même premier, ce qui lui a permis de devenir Premier ministre. Et donc le slogan de Rob Jetten était... Ed Canwell, je parle pas néerlandais, mais c'était quelque chose comme ça.
2: Vous le prononcez très bien.
4: Et qui signifie pour nos auditeurs qui ne parlent pas forcément tous
2: Pierre et moi néerlandais. Parlons couramment néerlandais.
4: Exactement. Donc je ne vous ferai pas l'affront de traduire pour vous parce que je vous laisse sur vos sujets.
5: Mais donc qui signifie, alors c'est difficile à traduire, mais c'est possible ou tout est possible et qui s'inspire clairement de Barack Obama. Et au moment où Gabriel Attal a déclaré sa candidature, la première chose qu'il a dite presque était tout est possible. Ensuite, il a enchaîné une tirade sur l'optimisme et ensuite une tirade sur le patriotisme, c'est-à-dire complètement les thèmes de Rob Jetten.
2: Et peut-être, évidemment, Pierre, tu réagiras dans la foulée sur ce qui t'a inspiré un peu ce lancement de campagne, mais même la stratégie.
4: Inspiré est un bien grand mot.
2: Est un bien grand mot, mais si tu globalement t'inspires un peu cette guerre au centre qui est en train de se profiler et qui a déjà en réalité lieu. Mais est-ce que la limite de cette comparaison, ne réside pas justement dans la dans l'habitude centriste qui en réalité et qui aime globalement de promettre toujours un monde meilleur, nous on est gentil, de s'opposer aux extrêmes et en fait de passer non pas pour une solution viable mais pour un recours face à des extrêmes de plus en plus puissants partout en Europe. Et d'ailleurs, au niveau européen, que ce soit en Italie, que ce soit en Hongrie, en Espagne, le centre progressiste est quand même en perte de vitesse globalement. Et puis, si je puis me permettre, mais Gabriel Attal, son virage patriote, ou en tout cas sur le régalien, il l'opère d'ores et déjà quand il est ministre de l'Éducation nationale, on s'en souvient avec la Baya.
5: Justement, déjà, Robbie Tenney est l'un des rares exemples de victoire du centrisme en Europe. Donc, c'est une source d'inspiration plus pertinente que de s'inspirer de ceux qui ont perdu.
4: Après, il y a plus proche que nous, Emmanuel Macron est un...
2: Oui, ou exactement.
4: C'est un centriste qui a quand même par deux fois gagné l'élection présidentielle en France, qui a été le président sous lequel a exercé poste ministériel Gabriel Attal. Donc, on n'est pas forcément obligé d'aller chercher des exemples si loin.
2: Tu ne compares pas nécessairement Macron et Attal.
5: Ils n'ont pas exactement le même parcours. Emmanuel Macron est arrivé en politique pure assez tard. Et surtout, même dans la stratégie, donc vous parliez du régalien notamment, Rob Yeten et Gabriel Attal partagent le fait d'avoir tenté de se crédibiliser sur le régalien, notamment aux Pays-Bas où l'immigration est un sujet encore plus brûlant qu'en France, parce que notamment le gouvernement précédent était tombé à cause de ce sujet-là. Rob Yeten a voulu vraiment montrer des gages, et de la même manière, Gabriel Attal a gagné en popularité au moment où il a montré les muscles sur les sujets régaliens d'immigration, et il continue à vouloir mettre en avant sa tirade « tu casses, tu répares, tu salues, tu nettoies », etc., qui met encore en avant sur son site qui est sorti aujourd'hui. Donc les deux partagent aussi cette stratégie-là de montrer qu'ils peuvent être plus sérieux que la droite tout en étant au centre.
2: Pierre, peut-être justement sur, je ne sais pas si vous avez pu suivre cette candidature de Gabriel Attal.
4: Alors j'ai suivi ça, là j'étais, pour tout vous dire à nos auditeurs, j'étais justement en train de regarder le site parce que je ne l'avais pas fait auparavant. Et la typographie, enfin l'environnement visuel du site me fait penser au site d'un média de gauche dont j'ai oublié le nom parce que je ne sais plus lequel c'est. Mais enfin, j'ai eu l'impression de m'être trompé de site. Donc bon, peut-être des inspirations de leur lecture, mais qu'importe. Pour revenir au fond, en effet, là j'ai le tweet de Gabriel Attal sous le nez où il dit en effet, je refuse d'être de ceux qui ne proposent que de gérer le déclin. Donc clairement, voilà, il se place dans cette posture qui est relativement nouvelle, je trouve, au centre, qui est de dire on a compris que le combat il se faisait quand même sur certains sujets, notamment le sujet civilisationnel, où il y a clairement deux blocs qui vont s'affronter, un bloc qui est pour le remplacement de notre population et un bloc, le bloc patriote, qui veut s'y opposer. Et sans forcément se positionner directement soit d'un camp, soit dans l'autre, ils essayent quand même de faire entendre leur voix sur ces sujets-là, en proposant une sorte de troisième voix on a un peu du mal à voir ce qu'ils mettent derrière, comme bien souvent dans le centrisme, où ce sont beaucoup de paroles creuses, de grands slogans, enfin les fameux justement « tu casses, tu répares, tu salis, tu nettoies », oui bon très bien, mais en fait dans les faits, j'ai pas l'impression que les mesures et suivi derrière pour en effet mettre en pratique ce genre de slogan. Et c'est vrai qu'on est de plus en plus habitué à ce genre de paroles très creuses, et même d'ailleurs la mise en scène du discours, il parle devant sur une place d'une petite ville ou d'un village de l'Aveyron, avec devant lui je pense peut-être 80 personnes grand maximum, dont la moitié de journalistes. La vidéo était en direct sur les réseaux sociaux, il y avait 80 personnes. Enfin,
2: ah ouais, il y avait 80 personnes sur les réseaux sociaux.
4: Sur Facebook, en tout cas, sur la partie Facebook, pendant l'annonce, ah, il y avait 83 personnes, pour avoir le chiffre exact. Donc, j'ai pas regardé tous les réseaux sociaux les chiffres, mais bon, ça donne quand même un indicateur du néant même au-delà du fond. Du néant même que cela représente, et vous ironisiez sur le fait que tout le monde en parlait dans le métro, évidemment.
2: Mais c'était évidemment une boutade.
4: Évidemment que c'est
2: précise.
4: Oui, je pense que nos auditeurs auront compris. C'est l'expression du vide et qui continue, et on avait déjà l'impression d'avoir touché des fonds avec Emmanuel Macron. On se disait, mais de temps en temps, enfin, il nous sort des très belles phrases. Et sur la com, il est très bon, Emmanuel Macron. Il sait réagir sur certaines choses. Il peut être extrêmement réactif d'un point de vue com. Mais derrière, en fait, quand on réfléchit, on se dit, oui, mais très bien, c'est des beaux slogans. Mais derrière, qu'est-ce que ça veut dire? Ça peut vouloir dire, tout et n'importe quoi. Et on se retrouve avec des grands slogans, des paroles creuses et des politiques qui font plus de communication que d'action derrière. Non pas que la communication ne soit pas importante, au contraire, mais il faut qu'elle soit au service de l'action et pas l'inverse. Et donc là, c'est vrai que on voit ouais, un Gabriel Attal qui lance ça dans, en plus, enfin. Un vendredi après-midi, je sais plus à quelle heure il l'a lancé, c'était dans la...
2: 14h environ.
4: Ouais, ça, vers 13h22, là, le tweet. Enfin, voilà. Un vendredi midi, enfin, globalement,
2: un
4: les gens...
2: veille de Pentecôte, c'est vrai que c'est un peu...
4: Bah ça, les gens, un vendredi midi, pardon, les Français travaillent, ils ont autre chose à faire que de regarder la déclaration de candidature de Gabriel Attal. Il y a un match ce soir, il y a eu des violences.
2: Il y a un match de quoi ce soir que...
4: Il y a la finale de la Coupe de France. Je crois que c'est la Coupe de France. Si je ne m'abuse, j'avoue que je suis très peu assidu sur le football.
2: Il y a un match, il y a un match peut-être au Parc des Princes.
4: C'est au Stade de France.
2: Ah, oui, non, tant mieux.
4: Tout va bien. On n'en aura pas.
2: On est tous ravis ici chez Radio Courtoisie. On pourra tous rentrer chez nous.
4: Non, c'est la finale au Stade de France entre Lens et Nice, si je ne m'abuse. Mais donc il y a quand même des actualités, si vous voulez.
2: Petite parenthèse, Nice ou Lens.
4: Alors Lens et ultra favori puisqu'ils sont arrivés deuxième et Nice est bien plus loin derrière.
2: Pas d'avis,
4: Clom. Mais j'ai globalement à peu près aucun avis à part ça.
2: Et vous, Clom?
5: Moi, ça fait longtemps que j'ai arrêté de suivre le football de manière assidue, mais Nice a basculé dans le bon sens en mars, ce qui n'est pas le cas de Lens, donc Nice.
4: Vous voulez parler de Monsieur Ciotti?
2: Alors peut-être justement pour reboucler sur la, pour peut-être sortir du cas simplement du cas de Gabriel Attal et de simplement de son lancement de campagne. Ce qu'on voit depuis quelques semaines désormais, c'est cette multiplication des candidatures et à l'élection présidentielle de façon générale, mais particulièrement au centre, parce que je vous le dis de façon générale, puisque Nathalie Arthaud s'est elle aussi annoncée candidate aujourd'hui sur France Info, séisme politique également.
4: Mais vous
2: la prenez, c'est le premier sur l'info avec prolongation et Radio Courtoisie, mais...
4: Je pense que nos auditeurs l'apprennent par la même.
2: Ce qui me frappe beaucoup, c'est qu'évidemment, on comprend les enjeux des uns et des autres de s'imposer, d'avoir la meilleure communication possible pour écraser le match. On en parlera tout à l'heure avec l'aspect sondagier, qui est aujourd'hui très important. Simplement, que ce soit Bruno Retailleau, que ce soit Xavier Bertrand, que ce soit Laurent Wauquiez,
4: Laurent Wauquiez n'est pas officiellement candidat.
2: Non, mais que ce soit David Lisnard ou d'autres, ce qui est quand même frappant, c'est... le manque d'originalité, hormis Mélenchon peut-être, qui a fait un, et je sais que vous, comme vous avez aussi un peu regardé ce sujet-là, une candidature intéressante avec sa stratégie des nouveaux médias. On va peut-être en parler dans quelques instants, mais comment analysez-vous, Pierre, voilà, cette candidature ratée aussi de Bruno Retailleau, qui objectivement a fait un flop, 10 heures avant, tout le monde était au courant de son plan presse, enfin, c'est-à-dire que n'étant ni proche spécialement des Républicains, ni de qui que ce soit dans cet appareil-là, globalement, dès le matin, on savait qu'il allait faire le Figaro, TF1, puis un entretien un peu long chez Darius Rochebain, avec un papier coulisse. Alors qu'en 2022, il me semble, ce n'est pas si lointain que ça, ou même 2017, que ce soit par le biais de primaires, qui mine de rien lançait la présidentielle de façon intéressante, permettait un peu de parler de fond, de voir des nuances dans les différents camps, avec un Emmanuel Macron qui, en 2017, crée la surprise, ou en tout cas... attaque frontalement son propre camp, en l'occurrence celui du Parti Socialiste à l'époque, que ce soit Marine Le Pen qui a toujours eu sa stratégie de ne jamais s'annoncer et d'imposer sa candidature aux Français, ou encore Éric Zemmour qui à l'époque avait son clip vidéo qui était une première en réalité de choisir ce canal-là pour exprimer son message aux Français. Là, on est quand même globalement sur du très très bas de gamme.
4: Bah, je pense qu'il y a deux choses, et surtout la comparaison avec 2022. Là, j'avais la discussion hier soir avec une personne qui travaille donc dans le monde politique et qui me disait les comptes de campagne en fait sont déjà ouverts.
2: Ah bien sûr, oui.
4: Et c'est vrai.
2: Comment en 21-22, hein, cher Pierre?
4: Non, en 21-22, ça avait ouvert.
2: Oui, bah après les régionales.
4: Exactement, parce qu'il y avait les régionales.
2: Ça a ouvert le lendemain des régionales ou le 1er juillet.
4: Oui, mais enfin, ça avait ouvert un peu plus tard.
2: Oui,
4: mais globalement, si vous voulez, la campagne présidentielle s'était lancée qu'à partir de septembre, à proprement parler. Les gros des candidatures étaient tombés à ce moment-là. Là, j'ai l'impression qu'on arrive dans un...
2: Raison de plus de ne pas se lancer avec les comptes ouverts.
5: C'est rétroactif.
4: Ah, oui, non, mais... oui, c'est rétroactif.
2: Oui, enfin, pas un an avant. Par exemple, si je prends un catch un petit peu, celui d'Éric Zemmour, le premier déplacement qu'il fait à la campagne ou en campagne, etc. Ça, c'est pas des dépenses de campagne. Si elle commençait, par contre, non, bah, pas celui-ci. En revanche, ce qui est compté, oui, c'est les affiches Zemmour président qui sont collées. Parce que c'est explicitement une demande présidentielle. Les déplacements Éric Zemmour ou par exemple son temps de parole n'a pas été décompté rétroactivement, ses déclarations non plus, ses frais non plus. Voilà, enfin je veux dire, il n'y a pas de.
4: Mais donc,
2: merci, enfin je veux dire.
4: Oui, non, mais bien sûr. Mais donc pour revenir à ce que je disais, je pense
2: qu'on serait ruiné sinon.
5: Mais le temps de parole spécifiquement de la campagne présidentielle, je crois qu'il commence en janvier.
2: Oui, tout à fait. Mais je veux dire, s'il n'y a pas de rétroactivité sur les activités, s'il y a eu des dépenses engagées, si par exemple. En vrai, je veux dire, c'est que ce déplacement, pourquoi je vous parle de ce déplacement ? Parce qu'il ne coûte pas grand-chose, hein. Je pense qu'il a coûté 250 euros, c'est le maximum. Simplement, il n'est pas compté dans les comptes de campagne.
4: Mais donc, pour revenir à ce que je disais, je pense que déjà, il y a aussi, au-delà des bides un peu à répétition de toutes les annonces de candidature, parce que mine de rien, même les médias en parlent 24 heures, et ensuite, ça s'essouffle quand même très très vite. C'est aussi parce que les Français en ont rien à carrer, je pense, pardon pour l'expression un peu familière. Aujourd'hui, les Français, ils sont pas là à se dire « Ah tiens, l'élection présidentielle ». Ils se disent « Je paye mon carburant 2,30 €, j'ai une insécurité grandissante de partout ». Enfin, les priorités, je pense, des Français ne sont pas encore à l'élection présidentielle qui paraît très lointaine pour le moment. Et je pense que ce n'est que justement après l'été, ou en septembre, octobre, novembre, décembre, que déjà ça commencera à monter, parce que mine de rien, ce sera dans seulement quelques mois à ce moment-là. Et avant ça, à mon avis, je pense vraiment que les... Pourtant, Gabriel Attal est quelqu'un qui maîtrise bien la communication, et c'est un bon communicant pour... dans le bloc central, je pense que c'est le meilleur communicant.
6: Ah oui, c'est votre favori ?
4: Favori, non, mais objectivement, c'est un de ceux qui communique le mieux dans ce camp-là. Il a compris comment manier les réseaux et il le fait, je trouve, très bien.
2: Il est très gênant, je trouve.
4: Peut-être. Oui, mais parce qu'il est centriste et que c'est.
2: Non, même. Bah, il, à la fois, on
4: il s'adresse
2: qu'il
4: au même public. Enfin, en fait.
2: Il est bon sur TikTok, sur Instagram. Je trouve que ça devient vite gênant, mais peut-être comme là-dessus.
4: Je n'ai pas les notifications sur le compte de Gabriel Attal, donc je ne regarde pas.
2: Il est important de se renseigner sur.
4: Non, mais bien sûr.
2: Sur l'adversaire putatif.
4: Mais
2: si on est apolitique ici, évidemment, mais il y a partisan. Comme peut-être sur la communication globale de ces candidats et de leurs entrées en campagne plus ou moins réussies.
5: Bah, c'est vrai que dans le cas de Gabriel Attal, c'est très décevant parce qu'il nous a habitués à être très bons et que tant dans la mise en scène aujourd'hui que sur les réseaux sociaux, c'est pas au niveau de ce qu'on pourrait attendre de lui.
2: Vous attendez beaucoup de lui.
5: Oui, j'ai beaucoup d'attentes pour notre ancien Premier ministre. Mais sinon, sur la multiplicité des candidatures, en fait, je pense que Gabriel Attal avait besoin de s'assurer du soutien de Renaissance et que plus il attendait, plus il risquait de louper l'unanimité. Il y avait aussi le besoin pour le bloc central d'avoir une vraie opposition à Édouard Philippe. Et en fait, étant donné que tout le monde mise sur le fait qu'Édouard Philippe va s'effondrer, certains le font en se disant « je prendrai sa place quand il s'effondrera », tandis que je pense que Gabriel Attal est plutôt dans l'idée de « je prends sa place directement, s'il s'effondre, bah, c'est-à-dire que c'est l'autre qui a gagné, donc c'est lui le légitime ». Et que comme il y a un vrai concours pour savoir qui va être le candidat légitime, l'héritier du macronisme sans être l'héritier de Macron, pour être le candidat du bloc central, c'était pas forcément sur la question du timing, c'est une si mauvaise chose.
2: Pierre, peut-être pour conclure sur notre ami, nos amis centristes, évidemment, dont tu viens.
4: Je pense qu'on va. Compliqué de tenir si longtemps sur à parler de néant, mais. Mais non, mais je pense que voilà pour
2: Allez-y. Non, mais c'était important.
4: Je vous trouve très taquin ce soir. Non, mais voilà la candidature de Gabriel Attal, je pense, est un événement pour la plupart des Français. Enfin, si ce n'est pour l'immense majorité, c'est quelqu'un qui s'est fait remarquer et qui a été plutôt apprécié dans son action gouvernementale par rapport à d'autres, objectivement. Les Français, je pense, en gardent plutôt un bon souvenir, mine de rien.
2: Oui, qu'est-ce qui se passe ce soir? Un bon souvenir de Gabriel Attal?
4: Mais parce que, justement, il a eu. Les Français qui s'intéressent pas forcément plus que ça à la politique, je pense, en ont gardé une image plutôt positive parce qu'il a.
2: Ouais.
4: Il a à peu près tenu la barque, il a eu 2-3 bonnes déclarations.
2: Bah, sans le dire, on sait pour qui vous voterez, en tout cas, l'an prochain.
4: Ouf, c'est très mal me connaître, mais.
5: Mais c'est d'autant plus fort qu'en plus, son passage à Matignon se termine par un échec cuisant. Et tout le monde l'a oublié.
4: Mais c'est ça, mais c'est là où il est bon, c'est qu'il a quand même réussi à
2: Enfin, il n'est pas très haut dans les études d'opinion, par exemple.
4: Non, mais c'est, je ne parle pas d'études.
2: Par rapport à Édouard Philippe, par exemple.
4: Non, mais.
5: Oui, mais il fait 14%.
4: Mais je pense quand même qu'il faut. Il, faut, ouais, il, faut
2: il est à 4 points derrière Philippe.
4: Le bon souvenir qu'on peut avoir de quelqu'un en se disant. Oh, attends, oui, ok, why not.
2: Bon souvenir, quand on est à 14% des sondages, et encore 14, c'est le max.
4: Ouais, mais il y a une différence entre dire, bon, il a été un bon premier ministre, ou j'ai envie de voter pour lui à l'année présidentielle.
2: À l'inverse, là, vous tous, autour de ce plateau, ça va pas grand monde, donc deux personnes, plutôt très politisées, en tout cas, vous suivez assidûment l'actualité. Pour beaucoup de personnes, il a fait 6 mois à Matignon. Je suis pas sûr qu'il y ait beaucoup de gens qui aient un grand souvenir de Gabriel Attal, en réalité. En tant que premier ministre, en tout cas.
4: Non, mais est-ce que vous vous souvenez de quelque chose de mal qu'il ait fait?
2: Je crois que l'émission ne serait pas assez longue pour lister le mal que Gabriel Attal a fait au pays. Bah, ne serait-ce que l'occasion des élections européennes, où Gabriel Attal a promu, notamment en débat face à Jordan Bardella, une vision des frontières qui est absolument cataclysmique. Qu'est-ce qui s'est passé en 2024?
5: Oui, mais c'est pas des éléments tangibles qu'on peut lui.
2: Bah, alors, s'il a fait 6 mois, donc.
5: Darmanin,
4: en fait, ce sont pas forcément des éléments.
2: Darmanin, il y a 10 ans.
4: Non, mais ça.
2: Enfin, Darmanin, objectivement, Darmanin, il a beaucoup de défauts et beaucoup, beaucoup aussi. Mais il a 10 ans. Gabriel Attal, la situation économique, et à l'inverse, il n'a pas pu faire grand-chose en 6 mois. Mais il n'a rien. Qu'est-ce que vous retenez de 6 mois de Gabriel Attal?
4: Mais justement, mais en fait, rien. On ne retient rien, mais dans un sens comme dans l'autre.
2: Voilà. Bah donc, donc je ne pense pas que les gens gardent un bon souvenir, on ne garde pas un bon souvenir du rien.
4: Non, mais en tout cas, ils n'en gardent pas un mauvais, et c'est déjà un premier pas qui est, je pense, très important dans une course à la présidentielle, c'est de ne pas avoir déjà à commencer par convaincre qu'on n'est pas si mauvais. Il va juste avoir besoin de convaincre sur un programme, sur un projet. On pourra lui faire des procès de pourquoi vous ne l'avez pas fait quand vous étiez au pouvoir. Ça fait depuis 10 ans que son bloc est au pouvoir.
2: Et lui est au pouvoir.
4: On pourra lui faire beaucoup de procès là-dedans, évidemment. Mais il pourra toujours se défendre de c'est pas moi, moi j'ai toujours pris mes distances. Et d'ailleurs, on le voit depuis.
2: J'ai toujours pris mes distances.
4: Depuis quelques mois, il le fait de façon grotesque. Et d'ailleurs, je trouve très, très hypocrite où il prend ses distances vis-à-vis d'Emmanuel Macron.
2: Tout en modérant son propos.
4: Non, mais c'est pour ça que je dis qu'il le fait de façon très hypocrite et très ingrate, parce que mine de rien, sans Emmanuel Macron, il serait quand même pas grand chose, monsieur Attal. Et donc,
2: c'est Macron surtout.
4: C'est sûr. Et donc, il va essayer de jouer sur la carte de non, mais c'est pas mon bilan. Et objectivement, il pourra le faire parce que.
2: Non,
4: ne voudra le pas ses actions à lui. Après, je pense que les Français ne sont pas dupes.
2: Quand on va faire le bilan de la Baïa, après on va changer de sujet, mais quand on va faire le bilan de la Baïa, ça n'a pas fonctionné, on va s'en rendre compte. Quand on va faire le bilan de son SNU flingué, on va s'en rendre compte. Quand on va regarder, quand il était au budget, son passage au budget, l'état du budget en France aujourd'hui et de ses finances, elles sont catastrophiques. Quand on va regarder, même ne serait-ce que ses actions, on le voit en fait sur le programme.
4: Mais c'est là où je suis d'accord. Si on va regarder sur le fond, mais évidemment
2: on va changer de sujet de toute façon.
4: Mais l'impression globale n'est pas forcément si catastrophique et je pense que, mine de rien, c'est déjà un bon point. Mais c'est vrai que là aujourd'hui, il s'est vautré complètement.
2: Avant définitivement de changer de sujet, en tout cas de parler justement de ce sujet qui est important et dont nous allons parler quelques instants, des sondages, peut-être en quelques mots et en quelques noms surtout, hormis Attal et Philippe, quel candidat voyez-vous émerger au bloc central, s'il y en a? Et surtout, selon vous, à l'heure actuelle, y a-t-il des candidats capables de créer une vraie surprise? Parce que si on prend
4: le bloc central, aussi.
2: Bloc central, c'est peut-être à vous de redéfinir vos convictions politiques, cher Pierre. Mais moi, il est très clair.
4: Est-ce que vous considérez que les LR font partie du groupe central, qu'un Glucksmann peut être attaché au groupe central?
2: Si certains LR, oui, Jean-François Copé, il n'y a pas trop de doute sur le fait qu'il appartient au bloc central.
4: Oui, non, mais
5: il y a débat.
2: Retailleau, il y a
4: non, mais donc pas uniquement le camp macroniste.
2: Philippe, c'est pas du macroniste. Oui.
4: Non, bon,
2: donc, et si tant est que certains puissent aussi créer la surprise hors bloc central et peut-être jouer une carte qui n'est pas annoncée aujourd'hui. Certains parlent par exemple de Jean Castex. Comme.
5: Alors, Jean Castex, j'ai pas la vision, comme on dit, mais Gérald Darmanin.
2: Personne ne dit ça.
4: Personne non plus ne parle d'une candidature de Jean Castex.
2: Je vous invite à lire la presse plus régulièrement. Mais...
5: À l'époque, Gabriel Attal était pro-candidature de Jean Castex, pour l'anecdote. Et je pense qu'il espère que maintenant ce sera l'inverse. Et pour le coup, ce sera un bon coup de la part de Gabriel Attal d'avoir Jean Castex derrière lui. Mais sinon, Darmanin, pour le coup, c'est une analyse qui revient beaucoup, mais ça reste un candidat redoutable qui peut vraiment créer la surprise.
2: Pierre, peut-être en un mot.
4: Est-ce que ce serait vraiment une surprise Darmanin déjà? Jean Castex, j'ai du mal à voir. Enfin, je pense pas, et il va peut-être me donner tort dans pas si longtemps, je ne sais pas. Mais il faut, enfin, là, il a quand même un bon poste aujourd'hui, qui je pense l'intéresse d'ailleurs. À mon avis, c'est, il est heureux de, d'être sorti un peu de ce monde politique.
2: Ça, Darmanin?
4: Non, Castex.
2: Ah oui, pardon, ça, je pense, déjà, vous parliez encore Darmanin, qui était heureux de sa situation actuelle. Oui, oui.
4: Ah non, oui, bon.
2: Ça
4: oui.
2: me paraissait un peu étrange.
4: Bon, ouais. Il ne doit pas être malheureux d'être ministre, monsieur Darmanin.
2: Non, mais... je crois qu'il serait plus heureux du président de la République. Mais...
4: ça, il y en a d'autres. Mais donc, non, Jean Castex, je le vois pas forcément ressortir dans l'arène politique, parce qu'il n'y aurait aucun intérêt que, franchement, il est bien là où il est et il n'a pas besoin
2: Vous êtes un proche de Jean Castex, c'est-à-dire qu'il faut nous informer de ça.
4: Pas du tout, mais simplement, voilà, c'est le. Je pense que, voilà, à sa place, je ne vois pas ce qu'il y trouverait. Et sur d'autres noms potentiels, je pense qu'en effet, à part Édouard Philippe, Jean Castex, à voir aussi côté centre, bah si, Dominique de Villepin quand même, qu'on n'a pas mentionné dans ce bloc-là, qui fait semblant de ne pas le dire, mais qui le dit dès qu'il fait un plateau, qui sera candidat, enfin en tout cas qui veut l'être. Voilà, c'est ce genre de personnalités qui sont presque parfois inclassables aussi. Qui vont se battre entre eux, parce que j'ai du mal à croire qu'à la fin il en reste deux de ce bloc là qui soient en face, parce qu'ils savent que ce serait invivable d'avoir deux candidats centristes, et donc ils vont se régler leur compte à coup de sondage, à coup de ralliement probablement, et puis ce sera un combat ennuyeux et ennuyant
2: sur peut-être le sujet qui est du côté de la France Insoumise a été l'occasion d'une commission d'enquête, mais c'est la place des sondages. On va parler quelques instants avant de discuter peut-être encore plus de la France Insoumise avec les nouveaux combats qu'ils portent au quotidien. Mais sur cette place que les sondages occupent, je sais que certains, à l'occasion de la campagne de 2022 et à l'occasion de cette fameuse commission d'enquête, voulaient remettre en cause leur existence, ou en tout cas les réglementer davantage. Pour, en tout cas, c'est ce que certains voulaient mettre en avant, limiter leur champ d'action et surtout les arrêter à une période donnée de l'élection présidentielle, puisque, selon beaucoup, ils seraient en réalité des prophéties autoréalisatrices, puisque mettant un candidat à 17, un autre candidat à 13, un vote utile mécanique peut se mettre en place en se disant « Bon, bah, puisque de toute façon il est donné à 17, je vais pas voter pour celui qui a annoncé perdant. » Et c'est ce qui a longtemps été reproché, certains clans notamment... du côté de la France Insoumise, mais aussi d'une certaine façon de Reconquête ou des LR, de dire ces sondages-là, ils sont très bien, certes, mais en même temps, ils favorisent ceux qui ont une avance à un instant T. Peut-être comme si vous, qui, je sais aussi, êtes passionné de sondages, est-ce que vous considérez aujourd'hui que les sondages sont un problème, un obstacle démocratique, et est-ce qu'ils faussent le jeu, en réalité ?
5: Je pense pas que ce soit un obstacle en tant que tel, et de toute manière, c'est le jeu de la démocratie que chacun puisse faire ce qu'il veut. Enfin, s'il y a des personnes qui veulent interroger des gens et faire des calculs mathématiques pour faire des sondages, ça les regarde. Est-ce que ça pourrait, on pourrait revenir à une loi qui existait avant, il me semble, d'interdire les sondages dans les deux dernières semaines du scrutin ou des choses comme ça, parce que on voit clairement que les résultats finaux, en particulier des présidentielles, suivent la courbe des sondages, mais en les amplifiant. C'est-à-dire qu'il y a un vrai impact. Et, l'autre jour, je parlais avec une amie qui est franco-péruvienne, qui devait donc voter à l'élection présidentielle du Pérou. Et donc je lui dis, mais donc tu sais pour qui tu vas voter? Elle me dit, mais non, j'en sais rien, il y a 20 candidats, ils sont tous entre 0 et 5% dans les sondages. Je vais pas m'amuser à m'intéresser à 20 candidats. Alors que s'il y en avait 5 qui étaient chacun à 10-15, elle aurait vraiment fait un choix parmi les 5. Et le fait, comme les sondages ne lui disaient pas vers qui se tourner, qui étaient les principaux candidats les plus sérieux et dont il était important de regarder le programme, en réalité, elle était perdue. Donc ça, c'est sûr que les sondages ont un énorme impact. Les interdire, non. Les limiter dans la dernière ligne droite, pourquoi pas. Et après aussi, de toute manière, c'est la responsabilité de chaque électeur de savoir ce qu'il fait entre les convictions, la stratégie et le cœur et la raison.
4: Moi, si vous voulez, je suis pas forcément plus inquiété que ça par les sondages, même si c'est vrai qu'il y a forcément un effet mécanique de vote utile, mais qui serait dans tous les cas rattrapé par autre chose ou à un autre moment. Enfin, je pense que il y a des dynamiques aussi qui peuvent s'installer. C'est à la fois un très bon indicateur pour les campagnes et les équipes de campagne d'avoir ces sondages-là, parce que ça permet de confirmer ou d'infirmer des sentiments de dynamique ou autres. Et puis surtout, ça peut aussi à la fois... imaginons, on les réglemente à la fin et on dit, voilà, pendant deux semaines avant, il n'y a plus de sondage. Très bien, mais dans ce cas, en fait, ça va juste figer les votes de ceux qui ont besoin des sondages à ces sondages-là qui datent d'il y a deux semaines, et potentiellement, en fait, si il y avait eu des sondages qui avaient continué, les courbes se seraient complètement croisées ou il y aurait eu des dynamiques différentes. Donc, je pense que ça décale juste le problème. Aujourd'hui, il y a un silence électoral qui dure pendant les 24 heures qui précèdent le jour de l'élection. Donc, les campagnes s'arrêtent le vendredi soir à minuit et plus aucune communication politique ne peut être faite dans aucun sens. Et je trouve ça déjà très bien. Et je suis pas sûr qu'on ait besoin d'aller plus loin sur les sondages. Si y a des Français qui ont besoin de ça pour aller voter, je pense que c'est pas forcément un bon élément et un bon choix de vote. Mais encore une fois, ça les regarde et on va pas aller prendre par la main à tous les Français en vérifiant qu'ils aient bien lu tous les programmes, même si ce serait peut-être en fait surtout ça la solution.
2: Vous êtes en train de suggérer peut-être, Pierre, d'autoriser certains citoyens à voter et d'autres non?
4: Non, mais d'instaurer peut-être plus de responsabilité dans le vote en sensibilisant les... Faudrait voir comment faire, mais peut-être ça pourrait être un... C'est une idée qui me passe par la tête, je sais pas du tout si ce serait faisable ou j'y ai pas réfléchi plus que ça avant, mais ça pourrait être, par exemple, voter sur des idées détachées d'un nom, par exemple, ou voter sur le programme, et pas forcément, au lieu de voter pour tel ou tel candidat, je vote pour un programme de façon plus anonyme, même si... Quelqu'un qui aura lu le programme saura que c'est le programme d'un tel ou d'un tel, mais ça obligera peut-être à avoir.
2: Bon, là, on va faire la queue le dimanche. Hein.
4: Voilà, non, mais évidemment, il y a aussi une question de faisabilité, mais je pense qu'il y a des moyens de faire en sorte qu'on parle un peu plus du fond et qu'on regarde pas juste avec les sondages. Et moi, ce qui m'inquiète un peu plus, c'est quand on voit qu'aux dernières municipales, il y a 16% des Français qui ont utilisé l'IA. Pour leur dire quoi voter. Et quand on sait les biais immenses qu'ont un certain nombre d'intelligences artificielles de discussions dans leur façon de répondre et dans leur programmation, ça inquiète de savoir que des Français peuvent voter en faisant confiance à une entreprise derrière qui peut influencer, même si les faits seront pas forcément faux ou ce que dit l'IA ne sera pas forcément faux factuellement, mais ça peut être présenté de façon très biaisée, voire complètement partielle.
2: C'est notamment la France insoumise qui est très très très très remontée contre les sondages, mais qui n'est pas seulement remontée contre les sondages ces derniers temps, puisque une grande partie de la gauche...
4: Ils sont souvent remontés, la France
2: ils
4: insoumise.
2: Ils sont globalement souvent remontés, c'est très juste, Pierre, mais il est vrai qu'ils sont très souvent montés, mais en ce moment, la gauche fait parler d'elle par des combats qui sont pour le moins étonnants et qui sont pour le moins polémiques. C'est-à-dire qu'il y a un grand sujet sur les luttes sociales qui peuvent parfaitement idéologiquement parlant s'entendre, même si tout s'entend parfaitement idéologiquement parlant, mais en tout cas, il y a des sujets qui sont des marronniers de la vie politique française depuis la nuit des temps et qui sont des sujets partagés. Non pas sur les solutions, mais en tout cas sur les constats ou les thématiques par l'ensemble du camp politique, quand là, depuis maintenant plusieurs semaines, le Canon français, donc une association qui organise des banquets de plusieurs milliers de personnes, si je ne dis pas de bêtises, il arrive à rassembler pas mal de monde.
4: Je crois qu'au total, depuis le début de leur existence, ils revendiquent 100 000 personnes sur l'intégralité des banquets qu'ils ont organisés.
2: Donc, ils devaient être 50 000 à peu près.
4: 3-4 ans, je crois, d'existence.
2: Oui, c'est ça. Non, c'est long. Oui, voilà. Et avec en plus, en plus, je dis ça en rigolant, mais avec un vrai talent, puisqu'ils arrivent à rassembler une grande mixité d'âge, de sociologie. C'est-à-dire qu'il y a aussi bien des grands-parents, des seniors, des adultes, des familles. Enfin, il y a une ambiance qui est extrêmement conviviale. Ils font vivre autour d'eux les producteurs locaux de viande, de fromage, de légumes. Donc il y a vraiment en plus une démarche qui est assez saine pour nos agriculteurs et pour nos artisans dans les différentes régions. Ils ont cette capacité en plus à faire ça dans tous les départements de France, ce qui renforce évidemment le lien social. Et patatras, la gauche s'empare de ce sujet, et notamment cette députée Emma Fourreau, que j'ai eu l'occasion de croiser par le passé à l'occasion des élections européennes, je crois, en débat à La Roche-sur-Yon, où j'étais assez effaré de son niveau, mais bon, qu'importe. Elle alterne ses deux passions dans la vie, se faire renvoyer d'Israël sur ses flottilles en bois mouillées un peu désastreuses, une petite douche de temps en temps, un kéfir enlevé, et on va combattre contre le Canon français, ce qui lui fait des activités, des semaines assez remplies, je le pense. Mais ils s'en rendent pas. Et ils s'y prennent de façon assez violente, puisqu'en cours à l'Assemblée nationale, il me semble que cette semaine, une députée.
4: Sarah Legrain.
2: Sarah Legrain, pour la citer, je ne sais pas qui c'était, mais a traité le canon français de fasciste, de fasciste, et vont même à essayer de les interdire. Alors peut-être, comme ou Pierre, si tout vous inspire,
4: au-delà de ça, même, la déclaration.
2: Et pour ouvrir le débat un peu plus long, pardon, de façon un peu plus ouverte, d'ouvrir le débat un peu plus largement. L'autre sujet d'actualité de la semaine, c'est quand même ce film sur Samuel Paty qui est, alors, non pas par des partis politiques en l'occurrence, mais en tout cas par une partie de la gauche sur Internet, s'en prend de façon extrêmement virulente à ce film, expliquant qu'il est islamophobe, alors qu'il retrace de façon somme toute assez de façon assez factuelle, il me semble, les derniers jours de Samuel Paty, et puis accessoirement, l'histoire ne fait quand même pas trop de doutes, puisqu'on le rappelle, pour nos auditeurs qui auraient pu l'oublier, Samuel Paty a été décapité par un musulman suite à une fatwa lancée par des parents d'élèves et des élèves.
4: Et une élève qui avait menti.
2: Et une élève qui a menti à ses parents. Comme peut-être sur ces nouveaux combats de la gauche.
5: Sur Samuel Paty, le simple fait qu'il y ait un débat aujourd'hui montre qu'en réalité, on a perdu. Enfin, le fait. Non, mais.
4: C'est très défaitiste.
5: Non, mais.
2: Allez-y, Joe.
5: Oui, assez défaitiste sur le sujet parce que. Effectivement, à partir du moment où la tête d'un professeur roule par terre dans la rue en France, on devrait être complètement unanime et il ne devrait pas y avoir trop de doutes sur la manière dont on traite les choses. Et on devrait plutôt avoir un moment à nouveau d'union nationale à la sortie de ce film en se disant effectivement c'est un moment très grave et plutôt se questionner sur est-ce que le film retranscrit bien ce qui s'est passé ou pas. Et c'est pas du tout ce qu'on se demande. Et sur le canon français, c'est évidemment extrêmement ridicule de vouloir les interdire. Il me semble pas que les organisateurs aient d'autres motivations que celle de faire passer un bon moment aux personnes qui viennent. Donc, c'est absolument pas un projet politique. Donc, il y a aucune raison de les interdire. Et plus particulièrement sur les gens qui disent que c'est une espèce de fantasme des fêtes de village. Alors, je pense qu'en plus, les gens qui disent ça n'ont jamais mis les pieds dans une fête de village. Ils disent uniquement ça pour contredire les personnes qui y vont. Mais il me semble que boire du vin et des produits locaux est plutôt fidèle à l'esprit de terroir de français, de la culture française, et que c'est plus ça qui peut embêter les gauchistes, comme on dit, notamment que des députés écologistes qui assument préférer des viandes espagnoles à des viandes françaises si elles viennent de plus loin. En tout cas, c'est plus... l'esprit de respect de sa propre terre, de son propre peuple, que le projet politique qui, pour le coup, est fantasmé par la gauche. C'est plutôt elle qui est dans le fantasme que l'inverse.
2: Et d'ailleurs, là-dessus, peut-être pour essayer d'être très précis, ce qu'il aurait reproché, notamment, c'est d'être financé par Pierre-Édouard Sterrin. Est-ce que, pour vous, c'est la réelle motivation des militants de gauche de s'attaquer au canon français parce que Pierre-Édouard Sterrin qui aurait des plans machiavéliques, ou alors, en réalité, c'est un mal qui est plus profond et qui dépasse largement le cadre de ces fameux milliardaires, que ce soit Vincent Bolloré ou Pierre-Édouard Sterrin?
5: C'est évident que Pierre-Édouard Sterrin est un prétexte pour eux. Ça leur permet de dire, attention, c'est des fascistes, c'est l'extrême droite, donc allons-y et tapons. Mais déjà, sur le plan objectif, ça n'a aucun sens. Le canon français existait bien avant que Pierre-Édouard Sterrin investisse et mette de l'argent dans ce beau projet. Et en réalité, tout ce qui s'approche de près ou de loin à glorifier ce qu'est la France, sa culture, son histoire, ses modes de vie, et critiqué très violemment par la gauche. Le Puy du Fou, il me semble que ça n'a jamais été militant politiquement non plus, et pourtant on s'est très attaqué parce que ça met en valeur l'histoire française. On parlait tout à l'heure de la cérémonie d'ouverture de la Coupe du Monde de rugby en France, avec effectivement qui glorifiait, qui mettait en avant ce qu'avait été la France il y a quelques années, quelques décennies. Et pourtant, ça avait été très, très violemment attaqué aussi. Je crois pas que Pierre-Édouard Sterrin avait organisé cette cérémonie-là. Malgré tout le talent qu'il a, il n'en est pas encore là, malheureusement. Vraiment, c'est uniquement un prétexte et il va falloir changer de cheval de bataille pour eux.
2: Mais alors, peut-être, et pour vous lancer, Pierre, à l'inverse, quand vous dites que le Puy du Fou n'est pas militant politiquement parlant, que le canon français ne fait que glorifier le passé de notre beau pays, et veut mettre en avant ses traditions, etc. Au fond, la gauche n'a-t-elle pas raison de considérer que tout est politique, et la droite n'a-t-elle pas tort d'assumer ce combat en expliquant que oui, Il y a une guerre de récits, il y a une guerre de mémoire, il y a une bataille sémantique, il y a une bataille visuelle qui s'opère dans l'espace public, et que par le style vestimentaire, par les choix de restaurants, par les choix de consommation du quotidien, par les choix de spectacle, par les organisations que nous allons soutenir, par le récit qui sera raconté, on mène une guerre politique et que tout, in fine, est politique et le restera. Et que quand la droite répond aux polémiques de gauche en disant « mais attendez, on ne fait que la fête et on a juste décidé de manger un bon coup de bœuf avec des potatoes », enfin non, avec des pommes de terre grenaille en l'occurrence, avec des pommes de terre grenaille, ou quand on dit « bah non, le Puy du Fou, ils font juste des spectacles sur Charette et Jeanne d'Arc, oh là là, ce n'est que l'histoire de France que nous racontons », est-ce qu'une partie de la droite ne se ment-elle pas elle-même? Alors qu'en réalité, oui, c'est de la politique, et oui, le devoir de mémoire, et quand on est de droite, quand on est patriote, quand on est nationaliste, conservateur, on ne doit pas justement mener cette bataille pour le salut de notre pays et de sa population.
4: Je suis tout à fait d'accord avec vous là sur ce point-là. Je pense en effet que tout est politique. Évidemment que le canon français est quelque chose de politique. Ça n'est pas partisan, évidemment, mais c'est quelque chose de politique dans le sens où mettre en avant nos terroirs, nos producteurs locaux, nos traditions est devenu politique. Ça l'était peut-être déjà avant, mais de façon beaucoup plus consensuelle. Aujourd'hui, c'est marqué évidemment patriote plutôt à droite a priori, enfin à l'exception éventuellement de Fabien Roussel, mais évidemment que tout cela est politique. De le Puy du Fou qui raconte et qui met en valeur des parties de notre histoire qui ont été un peu trop peut-être oubliées dans les livres d'histoire, pareil, évidemment c'est politique. Et les choix des spectacles qu'ils mettent et qu'ils créent plutôt que fallait plus choisir Charette plutôt que d'autres, ou que s'ils avaient fait un spectacle sur Robespierre, bon voilà, ça aurait aussi s'ils avaient fait un spectacle sur Robespierre, bon voilà, ça aurait aussi été que de l'histoire peut-être, mais

0: maintenant quelques années. Je crois justement que le Puy du Fou et Philippe de Villiers ont beaucoup contribué.
1: Mais c'est pour ça que justement c'est très politique. Enfin, ouais, c'est justement ce que
0: la gauche le fait.
1: De
0: la gauche le fait.
1: Mais c'est absolument pas ce que je conteste. Justement, au contraire, c'est ce que je dis justement que c'est le Puy du Fou fait des choix politiques en décidant de montrer des histoires qui sont parfois oubliées, voire tues volontairement. Et donc voilà, je pense que tout est politique, il ne faut pas se cacher derrière son petit doigt. Maintenant, sur ce qui nous intéresse et la gauche, qui depuis en effet quelques semaines, on a un peu l'impression qu'ils sont dans une réalité parallèle et qu'ils ont perdu complètement les pieds sur terre. Enfin là, j'entendais encore hier, par exemple, Sandrine Rousseau, qui, je sais, vous avez peut-être suivi sa déclaration, chers auditeurs, qui nous disait qu'elle voulait renommer la STEC cadavre de vache.
0: Ah, mais ça, c'est une vraie info ?
1: Oui, c'est une vraie info.
0: Vous êtes sûr ?
1: Ah oui.
2: Je l'ai vu passer aussi, mais...
1: Non, mais
0: elle a vraiment dit ça, parce que j'ai vu... Ce que j'ai vu passer, c'est cadavre de vache.
1: Oui, cadavre de vache, quelque chose comme ça. Place des steaks.
0: Ah ouais, non, mais... Ou de côte de bœuf, mais...
2: Oui, bah, article RTL, cadavre de vache, plutôt qu'entre côtes.
1: Voilà. Ouais, non, c'est, mais voilà, mais exactement. Ah, mais oui, vous voyez, on en est à se demander si on ne s'est pas fait avoir par le Gorafi, quand on lit les infos. Mais en fait, ça fait depuis, en effet, maintenant, quelques semaines que on n'entend plus la gauche parler d'aucun sujet qui peut, déjà, ils étaient déjà très éloignés des préoccupations des Français depuis pas mal de temps. Mais vraiment, depuis quelques semaines, ils partent dans des délires. Parce que à ce niveau-là, c'est complètement du délire. Où ils sont partis dans des trucs, mais à une distance de la réalité des préoccupations des Français, de tout ce que vous voulez.
0: Mais alors comment vous l'expliquez ça, parce que je veux dire, justement, je constate que la gauche, on va dire, soyons honnêtes et pour essayer de prendre un peu d'auteur, à droite, il y a une forte propension à expliquer que la gauche est déconnectée du réel, quand nous serions dans notre camp préoccupés par ce que vivent les Français, l'avenir du pays, de sa nation, le respect de son histoire, etc. Bon, sortons un peu, je veux dire, de ces éléments de langage et de ces postures, puisqu'à gauche, évidemment, eux considèrent qu'ils sont au plus proche des préoccupations des Français. Et il est vrai, en revanche, que là, sur ces sujets précis, que ce soit typiquement sur Samuel Paty, on comprend très bien la guerre qu'ils sont en train de mener, leur objectif, et qu'on en parle le moins possible de ces actes islamistes, parce qu'en réalité, ils savent que mécaniquement, c'est ramené à la question de l'islam, donc de l'islam, ça veut dire de l'immigration, d'immigration, ça veut dire donc de l'identité, et donc en réalité, c'est des points qui sont accordés à leurs adversaires politiques. Mais dans le cas du canon français, objectivement, et d'ailleurs c'est une critique que je trouve assez fine de la gauche, c'est certains qui expliquent qu'ils n'ont aucun problème à boire des bières, à prendre des verres de vin et manger de la viande, et passer des bons moments, sans avoir besoin ni de fantasmer une France qui n'aurait selon eux jamais existé, et surtout pas besoin d'être financée derrière par un milliardaire avec des projets ou des organisations.
1: Parce que la gauche a très bien compris que le canon français est évidemment politique, dans le sens où ça permet de montrer aux gens ce que pourrait être la France sans eux, ou en tout cas si elle respectait si elle n'était pas aussi amnésique peut-être sur ce qu'elle a toujours été, mine de rien, ou en tout cas ce qu'elle était il n'y a pas si longtemps, mine de rien. Des grandes fêtes de village, ça existe toujours, et malheureusement ça existe de moins en moins parce que nos villages se dépeuplent, parce qu'on a un déclin démographique, que l'immigration aussi vient mettre le bazar dans tout ça, où on a évidemment le souvenir tragique de Thomas Perotto qui a été assassiné à Crépol justement dans une fête de village. Et Je m'amuse, ou en tout cas je sais pas si c'est tellement amusant, mais je suis un peu étonné mais pas complètement surpris de voir la réaction d'une certaine gauche qui est là en effet à nous dire que ça n'existe pas, que machin, la gauche parisienne qui n'est jamais sortie du boulevard périphérique, ou en tout cas au moins de la petite couronne, qui vient nous faire des grandes leçons sur ce qu'est la France et ce que sont les fêtes de village et les grands banquets. Si, évidemment que des fêtes comme ça, il n'y a pas besoin d'avoir habité toute sa vie dans un village de 200 habitants pour savoir que ça existe et que ce sont des moments qui sont extrêmement importants.
0: Cher Pierre, vous me faites une transition parfaite. Ce qui est intéressant dans ce que vous venez de dire, Et ça nous permet de faire...

0: le lien avec notre actualité qui se déroule en ce moment au Sénat, mais il se trouve que ce que vous pointez là, c'est la faillite de deux phénomènes. Un, c'est la fin de ce lien social qui est en train de se désagréger année après année avec des facteurs évidemment multiples, que ce soit l'émergence des réseaux sociaux, que ce soit évidemment le Covid qui a contribué, c'est évidemment la perte d'un commun, la perte d'un récit et d'une histoire commune. Là, je parle évidemment de ces populations fragmentées sur les questions identitaires, mais aussi en réalité sur les questions religieuses, à savoir que le commun n'est évidemment pas le même quand on est athée, catholique, juif ou musulman. Donc évidemment, ce commun qui se désagrège y participe beaucoup. Mais la deuxième chose, et c'est là où c'est intéressant peut-être, et c'est là où je serais curieux d'avoir votre avis, Côme, mais c'est sur le, c'est évidemment sur l'État qui ne remplit aujourd'hui plus son rôle. Parce que quand je dis l'État, évidemment, je le prends au sens très large, où j'inclus les mairies d'Ange, j'inclus les strates intermédiaires, que ce soit les départements, les régions, les préfectures, et toutes ces choses qui permettent à l'État de fonctionner et de vivre, que ce soit par les fonctionnaires ou que ce soit par ses élus. Est-ce qu'en réalité, le canon français n'est pas un remède à la faillite de l'État sur le plan du lien social, à savoir que l'impression que me fait le canon français de l'extérieur, c'est aussi et beaucoup d'être un endroit de retrouvailles entre Français qui n'ont plus l'occasion de festoyer, qui n'ont plus l'occasion de faire la fête, qui ne veulent plus aller en boîte de nuit par sucrénios, qui n'ont plus envie ou qui n'ont plus la possibilité de rencontrer d'autres gens. Est-ce que derrière tout ça, il n'y a pas cette faillite et de l'État et du lien social de façon plus globale?
1: Oui. Je laisse comme développer.
0: Je profite de ce petit blanc pour, comme ça, je vous laisse peut-être réfléchir chacun.
1: J'ai beaucoup de choses à dire.
0: Pour, on va faire une pause bambino alors.
1: On peut peut-être faire la pause après, comme ça, ça nous arrêtera.
0: Non, on va faire une vraie pause maintenant pour prendre un peu de force avant de vous écouter.
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1: Qui renforce, enfin qui.
0: Et nous sommes de retour sur Radio Courtoisie. La pause fut trop courte pour que je puisse me reposer à l'idée de reprendre encore pour 37 minutes avec vous. 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quoi faire des petits fours le lendemain matin. Et peut-être de permettre à Radio Courtoisie d'avoir de nouveaux contributeurs et de nouveaux moyens pour faire entendre une nouvelle voix. Cher Côme, cher Pierre, merci d'être avec nous ce soir. Nous étions en train de parler de cette faillite concernant le lien social, mais aussi la faillite de l'État dans sa capacité à produire du commun et à produire du social et à produire évidemment aussi un corpus assez concitoyen comme peut-être.
3: C'est sûr que le succès du canon français est hérité de l'épidémie de solitude qui peut exister, de la faillite, enfin, pas forcément de la faillite de l'État, parce que c'est pas à l'État d'assurer les relations sociales, mais en tout cas du délitement du lien social, avec certains villages existent encore, il existe encore beaucoup de villages, mais l'esprit village, lui, a sûrement beaucoup disparu en France. On dit aussi que le canon français agit comme une très grande agence matrimoniale, très efficace pour que les gens se rencontrent. C'est le lien par excellence, finalement.
1: Vous avez l'air très au courant, peut-être, vous.
3: Non, parce que.
1: Non, vous avez des informations, peut-être.
3: J'ai jamais eu la chance d'aller au canon français, mais des amis.
0: Et vous êtes célibataire.
3: Je vais donc y aller très rapidement, histoire de
1: voilà,
3: de pouvoir voir, même pouvoir tester.
1: Il y a le pèlerinage de Chartres aussi qui s'élance demain, apparemment.
3: Oui, c'est vrai que. Ça peut être efficace également. Il y en a des multiples des agences matrimoniales. Efficace, mais donc effectivement, c'est une conséquence, je pense, effectivement, de tout ça. Et en fait, ça montre aussi, d'ailleurs, qu'on peut, c'est les initiatives privées qui permettent de rétablir tous ces liens, et que c'est que même si on dépeint des grands méchants derrière le canon français, leur action brute sur la société est purement bénéfique.
0: Mais justement, cet impact dont vous parlez, il est important et il montre que les mécènes, que le mécénat en fait, de façon générale, permet à tout un tas d'initiatives d'exister, d'avoir un impact concret. Là où, pardon, je vous relance sur cette faillite de l'État que vous réfutez un petit peu, c'est que ce soit les fêtes de village, que ce soit, par exemple, à Carcassonne ou à Castres. Ou encore, si je vous prends l'exemple de Romain Lopez ou à Moissac, ou si je vous prends l'exemple de la ville d'Ayange, une ville qui est dirigée par le Rassemblement National depuis maintenant plusieurs années, ou alors en Orange, qui était dirigée par les Bompards. À Orange, ils ont relancé tout un tas d'initiatives de festivals autour de la fête du cochon, autour de fêtes traditionnelles, qui rameutent et qui rassemblent énormément de jeunes, parce que la festivité est au rendez-vous, parce que la sécurité est au rendez-vous. Et alors que c'est une mairie d'ultra-ultra-droite, selon leurs détracteurs, ils arrivent, ces mairies-là, que ce soit Ayange, Orange ou les villes que je viens de citer, à obtenir de nouveaux surplus. Alors, ce n'est pas l'État centralisateur dont je parle, évidemment, là, c'est si l'État laisse évidemment sa place à ses élus locaux. Mais vous voyez ce que fait le canon français. En réalité, l'État, non pas devrait organiser des grands banquets, mais quand ils vous organisent et financent indirectement ou directement la fête de la langue populaire, de la nouvelle langue à Créteil pour 72 000 euros, je me dis que peut-être organiser un buffet ou un banquet à Créteil autour de la fête nationale, par exemple, c'est quelque chose qui aurait peut-être plus de sens.
3: Mais effectivement, ça va avec le choc culturel qu'il y a en ce moment, dans le sens où on va avoir des mairies qui vont vouloir promouvoir des cultures qui ne sont pas les nôtres. Donc effectivement, en termes de lien social, c'est beaucoup moins intéressant. L'atelier des langues de Créteil, à titre personnel, moi, ne m'intéresserait pas forcément, alors que...
0: Honnêtement, là, en l'occurrence, je crois que ça intéresse personne, même à Créteil, pour être très franc.
3: Et alors que les initiatives privées, où les gens décident vers quelle culture, d'une certaine manière, ils veulent se tourner, en l'occurrence, la leur, la française, spontanément, ils vont même payer de leur propre poche pour pouvoir.
0: C'est là où, comme c'est intéressant, n'est-ce pas là le rôle de l'État d'imposer?
3: Si, normalement, mais dans le contexte actuel où l'État ne sait plus ce qu'il veut défendre, ne sait pas ce qu'il veut mettre en avant, c'est aussi une bonne nouvelle de constater que spontanément, les initiatives privées, les entrepreneurs, les Français se tournent vers des choses qui leur permettent de perpétuer cet héritage.
0: Et c'est de montrer qu'ils ont un pouvoir d'action évidemment très fort. Pierre, sur ces sujets-là, peut-être sur cette faille du lien social et
1: l'État.
0: Et avec, je vous lance dessus peut-être, mais le parallèle saisissant, qui n'est pas inintéressant, pardon, mais entre la polémique sur le Master Poulet et le Tastic Rousti qui rameute...
1: Attendez, vous me devancez, j'allais en parler.
0: Et de l'autre côté, le côté un peu presque caricatural. Enfin, pardon, moi, j'ai jamais eu besoin de payer 120 balles pour aller bouffer une côte de bœuf avec des amis. Je la fais chez moi et j'invite 5 copains et on prend des bouteilles de rouge et on va passer un très bon moment. Et à l'inverse, on le voit en ce moment, le Master Poulet Tastic Rousti, c'est un peu comme la mode du 6-7, comme on dit chez les Jones. Mais voilà, c'est un vrai phénomène de société.
1: Exactement, je pense qu'il y a plusieurs choses en effet où l'État est complètement défaillant, non pas que ce serait à l'État d'organiser des grands banquets ou de faire des fast-food, mais il y a en effet un certain nombre de domaines où l'État est de plus en plus incompétent depuis des années, et naturellement, la nature ayant horreur du vide, justement, il y a des initiatives privées, religieuses, culturelles ou autres qui ont pris petit à petit la place que ça occupait. Et aujourd'hui, on le voit bien, que ce soit le scoutisme pour former des citoyens éclairés et respectueux de leurs prochains, que ce soit, mais aussi de l'autre côté, justement, l'islam qui a pris une place extrêmement importante justement dans ces territoires où on appelle ça les territoires perdus de la République, où justement c'est des endroits où...
0: Les centristes appellent ça comme ça.
1: Voilà, mais donc c'est des endroits où en fait les gens ne parlent même pas forcément français et où en fait l'État n'a plus rien de comme présence. Et où forcément la nature ayant horreur du vide, ce sont les imams qui font la loi. C'est il y a des endroits comme ça où d'un côté comme de l'autre, en effet, il y a des initiatives qui ont perduré. Et On parlait en effet là du canon français qui organise ces grands banquets là où en effet peut-être qu'on a perdu le sens de faire ça, mais je pensais aussi pendant enfin juste avant le Bambino, au moment où vous m'avez honteusement interrompu, aux initiatives aussi plus associatives sur la nuit du bien commun.
0: Si c'était à refaire, je le referais.
1: Eh ben, c'est très honnête de votre part. Non, mais voilà, je pensais aussi à ces initiatives de la nuit du bien commun où on se dit que, ben, en fait, on a besoin d'organiser des grandes soirées pour justement mettre en avant des associations qui font le bien. Et qui œuvrent pour la collectivité, là où, bah, en fait, ce sont des rôles que l'État a perdu et on ne devrait pas avoir besoin de toutes ces associations si l'État n'était pas défaillant. Et donc, je pense qu'en effet, il faut à la fois se réjouir que cet espace-là ne soit pas laissé au vide ou en tout cas à nos adversaires. Donc, c'est important que ces espaces-là restent et puissent rester. Des lieux de formation intellectuelle, même citoyenne au sens beaucoup plus large du terme, où je parlais du scoutisme, où ça forme des personnes qui font le bien dans la société. Et donc je pense que toutes ces choses-là, c'est important de ne pas les laisser à nos adversaires. Mais pour autant, nos adversaires font la même chose aussi en face. Donc le combat culturel, maintenant, il est partout. Et plus l'État sera défaillant, plus le combat culturel sera intense. Parce que ça enferme aussi d'une certaine façon, et il y a une forme de déterminisme dans tout ça, où forcément, si on a été éduqué par l'imam de son quartier, ou si on a été éduqué par le club de football ou par le club de rugby, et bien évidemment que ce seront des façons de voir le monde qui seront extrêmement différentes, et voire parfois antagonistes et irréconciliables.
0: Là-dessus, et c'est l'actualité qui... C'est une actualité, certes, qui fait peu de bruit, mais qui n'est pas inintéressante... idéologiquement parlant, c'est la commission d'enquête parlementaire qui a lieu au Sénat, qui a été diligentée par Madame Brossel, une sénatrice ex-adjointe à la propreté à Paris et à la sécurité, à une carrière peu reluisante politiquement, mais qui depuis plusieurs semaines, plusieurs mois, voulait et a réussi à lancer une commission d'enquête qui se veut anti-stérin et qui se veut à minima pour contrôler ses initiatives. Alors, certes, c'est l'occasion aussi pour beaucoup d'acteurs associatifs courageux dans le monde éducatif, dans le monde de la culture, de s'exprimer et d'expliquer leur réussite entrepreneuriale ou associative. Mais derrière, n'y a-t-il pas une volonté de la gauche, comme de Bréval, de confisquer ce pouvoir d'action aux mécènes et aux initiatives privées ?
3: Effectivement, quand les élus de gauche voient que les Français préfèrent payer très cher pour des services qui pourraient être gratuits. Je pense en particulier à l'école. On voit qu'il y a de plus en plus d'élèves dans leur contrat.
0: Notamment un sondage de l'IFOP pour la Fondation pour l'école.
3: Effectivement, la Fondation pour l'école a fait un immense travail sur ce sujet-là. Et on voit qu'il y a des parents qui sont prêts à payer très très cher des écoles qui pourraient être gratuites s'ils mettaient leurs enfants dans l'école publique. Et les élus de gauche, au lieu de se demander pourquoi, dans un contexte où le pouvoir d'achat est de plus en plus restreint, pourquoi des parents sont capables de faire ce sacrifice-là, ils se disent non, on va aller interdire les personnes qui cherchent à produire un meilleur service, parce qu'en réalité, quand les écoles hors contrat se soumettent à la loi du marché, donc elles sont obligées d'être meilleures, en tout cas de proposer un meilleur service, elles vont aller chercher ces personnes-là. Et en réalité, on se rend compte qu'il n'y a quasiment aucun problème, qu'il y a déjà énormément de lois qui existent. Les sénatrices, en l'occurrence, vu que c'est une présidente et une rapporteure qui s'occupent de cette commission, les sénatrices sont obligées d'aller auditionner tous les fonctionnaires qui sont sur ce dossier-là, en particulier le directeur général de Tracfin, et de leur poser des questions, en fait, de se rendre compte que, bah oui, il y a des problèmes, mais ça avance petit à petit, et que, fondamentalement, il n'y a pas de grands milliardaires qui cherchent à faire avancer des idées cachées. Et voilà, donc ils font passer dans leur tribunal, un par un, toutes les personnes, une par une, toutes les personnes qui ne vont pas dans leur sens, et sans jamais se remettre en question.
0: Vous êtes Pierre là-dessus parce que vous m'avez encore une fois fait la transition de façon impeccable. Vous avez parlé évidemment du rôle de différentes initiatives.
1: Je suis très bon ce soir, mine de rien, sur votre transition.
0: Vous n'êtes pas mauvais. Vous êtes même plutôt très bon. Et puis vous avez cette double qualité, une d'être là, contrairement encore une fois, je le rappelle, à Étienne Darjac. Je pense également à Emmanuel de Beaumune, à Hippolyte Laure Blanchet et à tout un tas de sombres personnages qui... on préférait l'amour de la bière un vendredi soir à l'amour de la culture et du débat dans cette émission. Donc vous avez cette première qualité-là, cher Pierre, et la deuxième, évidemment, c'est de répondre impeccablement à la première condition de la qualité évoquée précédemment.
1: Vous m'avez perdu.
0: C'est bien ce que je pensais. Non, écoutez, cher Pierre, pour être très sûr, merci encore. Et vous êtes en effet très bon. Alors qu'il faut le dire, et j'en prends évidemment toute ma part, cette émission a un fil conducteur qui est sur un carnet et qui, Dieu merci, ne peut pas être filmé, que j'ai sous les yeux, où je suis plutôt en train d'être monsieur champion, pardon. En train d'essayer d'identifier des hiéroglyphes plutôt qu'autre chose. Pierre.
1: Stanislas s'écrit très mal. Enfin, en patte de mouche. Sur ce carnet, pas en général.
0: Ah oui, voilà. comme Victor Hugo. Non, j'ai un grand problème avec Victor Hugo, mais ce n'est pas l'objet de l'émission, même si peut-être nous parlerons de littérature tout à l'heure. Vous avez parlé évidemment de ces initiatives privées qui permettaient l'instruction et qui permettaient ce lien social. Vous en avez parlé, vous avez évoqué cette idée d'agence matrimoniale. Un autre événement a lieu ce week-end, c'est le pèlerinage de Chartres, qui rassemblera, il me semble, près de 22 000 personnes de Paris à Chartres, et quasiment aussi un 10, presque...
1: 20 000, il me semble, de Paris à Chartres.
0: 20 000
1: ouais. Et c'était 17 000 il y a deux ans, 18 000... Enfin, globalement, il y a 1 000 de plus tous les ans.
0: Et si je ne dis pas de bêtises, près de 10 000 de Chartres à Paris, à peu près entre 7 et 10 000.
1: Je n'ai pas les chiffres pour
0: vous
1: cette partie-là.
0: Vous n'avez pas revendiqué ces chiffres-là
1: J'avoue que je n'ai pas regardé les chiffres du pèlerinage de Chartres à Paris.
0: Je ne demanderai pas à Emmanuel de Beaumune, mais je me renseignerai quand même.
1: Je ne sais pas si ce sera le plus objectif d'entre nous.
0: D'une certaine façon, si je me permets de filer la comparaison.
1: La métaphore.
0: En tout cas, ce qui est certain...
1: Respecter les expressions françaises.
0: Ouais, mais en tout cas,
1: ça
0: a plus à être une comparaison qu'une métaphore, là. Mais si l'État est défaillant sous tout un tas d'aspects, n'y a-t-il pas, à travers le pèlerinage de Chartres, une autre lecture à faire, en plus, évidemment, de celle classique qui est du renouveau catholique, de cet amour de la jeunesse pour la foi, de baptême qui, pour les adultes, pas pour les plus jeunes, c'est ça qui est intéressant, explose, enfin, pour que j'aille plus jeune pour les nouveau-nés. Mais n'y a-t-il pas aussi une défaillance de l'Église française, des évêques de France, qui sont incapables d'organiser un événement avec une telle ferveur en France, avec des moyens qui sont bien, bien plus supérieurs, comme...
3: Bah, là-dessus, justement...
0: Et je suis un peu provoque dans ma question, je vous le confirme. Vous connaissez évidemment vos liens avec le clergé français, notamment avec les évêques de France.
3: Évidemment, mais il y a quand même un élément qui est très important là-dessus, qui est que effectivement, on peut douter parfois de cette capacité-là, mais cette année, pour la première fois, il me semble, le Frat et le pèlerinage de Chartres vont prier l'un pour l'autre en même temps. Pourtant, on sait que c'est pas exactement la même manière de
0: je sais même pas ce que c'est le Frat.
3: De vivre sa foi.
0: Expliquez aux auditeurs de Radio Courtoisie qui ont la même chance que moi de ne pas connaître le Frat.
3: Frat, c'est, alors je n'y ai jamais participé, mais si je résume bien, c'est un événement avec des milliers de jeunes qui sont soit des lycéens, soit des collégiens, soit à Lourdes, soit à Jonville.
0: Non mais c'est très très bien, évidemment.
1: Donc cette année ce seront les collégiens à Jonville.
3: Merci de la précision,
0: vous avez fait le Frat?
1: Jamais.
0: Hop.
1: Non, jamais. Non,
0: ah mais c'est très bien, évidemment.
1: J'ai fait le pèlerinage à Lourdes, mais pas...
3: Ouais, n'ayant jamais fait le Frat ni le pèlerinage de Chartres, je suis assez impartial sur l'analyse. Mais
1: n'étant pas catholique, je suis assez impartial pour parler du pape.
3: Donc effectivement, c'est un beau geste, surtout à un moment où il peut y avoir des dissensions particulières entre les différentes manières de pratiquer sa foi. Ça peut être un pas justement de la part de la Conférence des évêques de France pour une unité, en tout cas entre tous ceux qui se réclament du Vatican.
0: Pierre, peut-être sur globalement ce pèlerinage, mais aussi parce que on va en parler dans deux minutes. On va parler un peu justement vous qui avez fait, qui avez fait ce pèlerinage, un peu de ce qui l'inspire et de ce que l'on vit quand on est pèlerin à Chartres. Peut-être vous aussi sur ce renouveau impressionnant, en tout cas cette dynamique, que ce soit avec le Frat évidemment, mais c'est aussi avec le pèlerinage Chartres. Comment l'expliquez-vous? Est-ce que vous le ressentez? Parce que, disons-le pour nos éditeurs, les deux personnes talentueuses avec lesquelles j'ai la chance de discuter ce soir sont toutes les deux âgées de 17 ans et demi.
1: C'était évidemment une blague.
0: Je suis avec
1: qui ne l'aurait pas compris.
0: Je suis avec Stéphane Zweig et Arthur Rimbaud, donc très jeune mais évidemment particulièrement brillant. L'un s'est suicidé, l'autre est mort en Afrique, enfin est mort à Marseille, amputé d'une jambe. Donc je vous laisse choisir la personne à qui vous lui ressemblez.
1: Non, mais voilà, il faut.
0: C'est pas le Rimbaud.
1: Je pense que et il me semble qu'on avait eu cette discussion là déjà l'année dernière. On s'émerveillait parce qu'il faut s'émerveiller.
0: Vous voulez dire qu'on refait les mêmes sujets chaque année, Pierre?
1: Alors, je ne me permettrai pas de dire que vous êtes très écologiste dans vos sujets d'émission, cher Stanislas.
0: Oh, l'idée c'est que vous puissiez enfin comprendre le sujet.
1: Je vous trouve très désagréable. On s'émerveillait justement, parce qu'il faut s'émerveiller en effet de ce renouveau-là qu'on voit et qu'on constate tous les ans avec justement, on ne sait pas jusqu'où ça ira le nombre de participants à Chartres, où là il me semble que les trois quarts des inscriptions étaient partis en 3 heures au moment du dimanche de Rameau quand elles ont été ouvertes. Il y a un certain nombre voilà, d'éléments qui sont en effet très, très positifs et plein d'espoir et plein d'espérance. Pour que ce soit pour notre pays comme pour notre foi aussi, où on se dit que voilà, il y a un beau renouveau et on n'a pas tout perdu avec une génération de boomers 68ards qui ont un peu tout désacralisé, et on voit que la jeunesse malgré tout, même si elle n'a pas été forcément baignée là-dedans par la famille, par le premier lieu finalement en fait de transmission de la foi, l'a fait d'elle-même par les amis, par tout ce lien social qu'elle est allée trouver ailleurs que dans les instances de la République, et on voit qu'il y a un certain nombre de belles initiatives comme ça qui rassemblent de plus en plus de monde, et d'ailleurs de plus en plus de monde de tous les horizons. Je pense qu'aujourd'hui, dans la version qui va de Paris à Chartres, tous ne sont pas forcément des fervents catholiques traditionnalistes. Il y a un certain nombre de pèlerins qui sont vont à la messe sous les deux formes, soit vont dans la forme ordinaire. Finalement, c'est des profils très variés, si ce n'est qu'ils ont pour beaucoup quand même ce point commun-là, c'est qu'ils sont très jeunes. Et avec une foi débordante.
0: Et peut-être, Pierre, ce qui est amusant pour la petite anecdote, c'est que le pèlerinage de Paris à Chartres étant aujourd'hui en effet en 3 heures plein à craquer, certains qui justement ne sont pas nécessairement adeptes de la messe traditionnaliste, mais qui sont encore moins rattachés à la fraternité Saint-Pédis, se retrouvent par l'envie de faire ce pèlerinage ce week-end de Pentecôte, à faire le pèlerinage de Chartres à Paris, et des amis côtoyant la fraternité Saint-Pédis le racontent, et certains tout jeunes baptisés ou en tout cas convertis récemment se retrouvent à marcher et à accompagner et à traverser ces 3 jours avec Saint-Pédis, et évidemment c'est des choses qui sont très belles, peut-être aussi sur le poids évidemment, et religieux, mais aussi identitaire de ce pèlerinage. On le sait, Charles Péguy a une place prépondérante dans ce pèlerinage. C'est son épouse, suite à sa tragique mort lors de la Première Guerre mondiale, le fera elle aussi. N'y a-t-il pas derrière ce pèlerinage, d'un point de vue spirituel, une envie, un renouveau identitaire, certes très commenté, très souvent commenté, mais qui, pour une fois, permet de passer du mythe, on va dire, de l'identité française très racée, très un peu tape à l'œil, vers la foi, quand malheureusement, peut-être, pendant un certain temps, enfin malheureusement, en tout cas, c'était peut-être parfois dans l'autre sens, où c'était des religieux qui allaient vers le politique et vers le militantisme, et qui délaissaient peut-être le spirituel pour un mythe plus politique.
3: On voit aujourd'hui en tout cas que même dans le clergé, le retour notamment à la soutane ou à des marqueurs plus identitaires apparaissent donc de plus en plus dans le clergé, dans les tout nouveaux prêtres en particulier. Et je lisais l'autre jour une analyse, mais je ne sais plus de qui elle était, donc ça ne va pas faire honneur à son auteur, mais je me demande si c'était pas Julien Rochedy ou Pierre Valentin ou un autre grand esprit de ce type, et qui faisait remarquer que c'était pas tant l'Église qui était de gauche, mais qu'en réalité, à la fin du XXe siècle, l'Église n'a fait que suivre l'air du temps, en proclamant notamment l'ouverture des frontières, le fait qu'il n'y avait plus de règles et que tout devait être ouvert, et qu'aujourd'hui, comme l'air du temps est plutôt à respecter tout ça, à respecter des règles, à être plus... avoir plus de rigueur sur certains aspects donc de l'identité mais aussi de la foi, l'Église en fait suit ce parcours-là. Il y aura de plus en plus de prêtres identitaires et donc effectivement que l'identité et la foi vont aussi se retrouver reliées de fait.
1: Je pense en effet que je l'aurais pas forcément formulé comme ça parce que ça donne une impression très politique de l'Église là où je pense que il faudrait peut-être la sortir de dans quel que soit le sens des considérations très politiques terre à terre, parce que c'est pas son rôle. Je pense que ça doit être un rôle qui est justement beaucoup plus, pas supérieur, mais avec beaucoup plus de hauteur, et qui doit donner des caps, des idées de ce qu'est le bon, de ce qu'est la vérité, sans forcément rentrer dans des considérations très terre à terre et de base politique. Mais en effet, je pense que malgré tout, l'Église de France, mais même l'Église du monde, est faite des membres qui la composent. Et donc, naturellement, il y a des sensibilités politiques et sur tous les sujets d'ailleurs qui s'expriment. Et c'est vrai que statistiquement, voilà, si la moitié de la France est à droite, a priori, la moitié des prêtres et du clergé le seront aussi, si c'est représentatif. Et d'ailleurs, on pourrait se dire que ce sera d'ailleurs même un peu plus que cela, vu le découpage sociologique qu'on pourrait faire. Mais
0: attention au prisme, justement, du petit milieu, peut-être.
1: Non, bien sûr.
0: Cateau tradit, Versaillais, des grandes villes.
1: Bien évidemment.
0: Du scoutisme. Mais les églises de France, c'est aussi beaucoup de. Et beaucoup de vides, mais aussi beaucoup de paroisses qui tiennent bon grâce à des prêtres, justement, 68 arts. Et des sacristaines,
3: oui,
0: tout à l'heure passé.
3: Prêtres, en l'occurrence.
0: Non, mais je vous ferai en représentativité. Oui, mais enfin, vous savez, ces jeunes prêtres en province, ils se retrouvent aussi confrontés à des réalités bien concrètes où bouger une paroisse qui a les mêmes habitudes depuis 25 ans, c'est pas évident. Et allez-y.
3: C'est l'histoire des trois prêtres du diocèse de Toulon qui sont allés dans la Somme, dans l'Oise, je sais plus.
1: Exactement.
3: Et qui effectivement n'avaient pas les mêmes habitudes et eux étaient plutôt jeunes et se retrouvaient avec des populations. Plus 68 ans, on va dire, et ça s'est très mal passé.
0: Et ça s'est mal passé, et à l'inverse, là où la communauté de Saint-Martin, par exemple, fait un travail assez impressionnant et intéressant, c'est qu'il fonctionne par petits groupes, par binôme, ou parfois en trinôme, et se rend dans certaines villes, et essaye d'imposer une communauté, et se soutiennent mutuellement. Mais peut-être pour revenir sur ce que vous disiez, Pierre, et puis si on parlait de pays, pour faire le lien, c'est que Il a cette phrase bien connue, qui est l'une des ses phrases les plus connues, mais c'est « Tout commence en mystique et finit en politique ». Et il y a un peu de provocation, évidemment, en disant ça, et ça s'inscrit dans une période où il était confronté à la mystique républicaine qui faisait fureur dans ces années-là. Maintenant, n'y a-t-il pas parfois, justement, cette envie trop forte du politique de vouloir... absolument rendre partisans ces moments de communion spirituelle à l'heure où justement peut-être que en tant que catholique, et c'est d'ailleurs le message du pape Léon XIV encore récemment, et je m'imagine que c'est le message qu'il portera en France à sa venue en septembre, c'est que il y a une complexité dans la chose qui dépasse largement et transcende largement les clivages partisans.
1: Oui, bah, je pense qu'en effet c'est un point qui est assez fondamental. Les politiques, en fait, la religion, pardon, occupe une place de plus en plus importante, justement, et ça revient sur le sujet précédent, où l'État ayant abandonné un certain nombre de missions, l'État a laissé un espace béant sur certains endroits, là où, à l'inverse, au moment de la Révolution, l'État avait voulu remplacer la religion dans un certain nombre de sphères. On assiste dans certains domaines à l'effet un peu inverse, où la religion a repris les espaces que l'État ne tenait plus, notamment l'éducation, où on observe, voilà, des écoles, que ce soit les écoles privées catholiques, mais aussi dans les écoles musulmanes, où on a vraiment la religion qui fait le rôle de l'État à sa place, parce que l'État ne le fait plus, et on voit d'ailleurs même au-delà des confessions, les gens fuient vers le privé parce que le public est devenu d'un niveau assez catastrophique. Et donc forcément, la religion ayant cette place qui est de plus en plus importante, le politique voulant se faire élire et voulant porter son projet pour le pays, ou en tout cas pour son territoire le plus haut possible dans les élections, est obligé d'aller sur des sujets qui intéressent et qui sont importants pour les électeurs. Donc évidemment que ils vont aller sur les sujets idéologiques, religieux, culturels, philosophiques, parce que c'est comme ça aussi qu'on peut affirmer des positions et dire voilà, je m'inscris dans tel ou tel courant de pensée, et que les électeurs puissent s'identifier derrière à tel ou tel courant idéologique ou à tel ou tel programme politique.
0: Pour les cinq, merci Pierre, merci Claude, pour les quelques minutes qui nous restent, il nous reste 4 minutes d'émission entre nous. Nous avons la tradition chez Prolongation, vous le savez, de parler des lectures de chacun, et peut-être de conseils ou recommandations de lecture que nous pourrions donner à nos fidèles auditeurs. Je vous en ai parlé, j'ai évidemment parlé des nouvelles sorties, en début d'émission, mais peut-être avez-vous récemment, Pierre ou comme lu des livres qui mériteraient d'être partagés, que ce soit des livres liés à vos activités ou...
1: Alors moi, ça va être très très rapide, et c'est pas un livre que j'ai lu, mais justement, c'est le livre dont vous parliez du malaise là, dans la génération Z de Pierre Valentin, que je recommande à nos auditeurs comme je me le recommande à moi-même. Mais étant sorti hier, je n'ai pas encore eu le temps de le lire. Où il aborde le sujet pas du tout sous l'angle classique, un peu paternaliste et ringard de c'est les réseaux sociaux qui détruisent la jeunesse et sans aller tellement chercher plus loin. Mais là où c'est assez intéressant, c'est qu'il va chercher justement beaucoup plus loin. Il remonte, vous l'avez dit, dans l'historique de ces dernières années. Il va chercher vraiment les causes profondes. Et il se limite pas dans un discours de superficie qu'on peut entendre assez régulièrement à dire que c'est la faute des jeux vidéo si les jeunes y sont violents, c'est la faute des réseaux sociaux si les jeunes ils écoutent plus à l'école, c'est la faute de tout ce qu'on veut, pour ne pas avouer ses propres manquements, et notamment dans le monde politique où si on a une jeunesse qui est très largement abrutie maintenant, c'est aussi parce que l'école est complètement défaillante et qu'elle n'apprend plus aux élèves à réfléchir, à écrire correctement. On fait des polémiques sur le fait que on va à nouveau corriger les fautes d'orthographe au bac. Oui, bon, ça me paraît quand même assez de bon sens. Voilà, toutes ces choses là où en effet on va dans une réflexion qui est vraiment beaucoup plus profonde. Et donc je pense que tout le monde ne sera pas forcément d'accord avec le fond, mais en tout cas ce sera des éclairages qui sont très intéressants à aller explorer dans le malaise dans la génération Z de Pierre Valentin.
0: Et peut-être comme si je crois que vous lisez Max Gallo.
3: Oui, effectivement, j'ai pas encore tout à fait terminé, mais la Révolution française de Max Gallo. Alors Max Gallo avait le défaut d'être socialiste, mais il avait la qualité d'avoir écrit des livres sur notre histoire. Et c'est intéressant parce qu'il commence à peu près au début du règne de Louis XVI pour chercher les racines de la Révolution. Et c'est un événement qu'on étudie beaucoup, dont on entend beaucoup parler, mais en réalité dont on connaît pas si bien les causes profondes en se fondant uniquement sur ce qu'on apprend à l'école. Et donc notamment les jeux de ministres, les jeux de pouvoir, avec le rôle de Marie-Antoinette à l'époque, qui me fait penser au rôle de Brigitte qu'on peut lire dans le livre de Florent Tardif.
0: Enfin, vous avez lu le livre
3: qu'il n'y aura pas de révolution. Ouais, j'ai commencé, c'est assez marrant, ouais, un coup presque parfait de
0: C'est bien écrit ?
3: C'est bien écrit, ouais, c'est pas de la grande littérature, mais ça se lit très bien. Et c'est marrant parce que c'est un journaliste politique, mais qui a ce côté aussi, il raconte quand même une histoire de couple. Et on voit, ça permet de découvrir Macron sous un autre angle, même si on sait que, comme il leur a parlé, il a pu un peu dire ce qu'il voulait, mais c'est quand même très intéressant d'avoir un livre entier sur ce couple dont on entend parler, dont on connaît pas grand chose.
0: Écoutez, cher Claude, merci pour ces éclairages et ces lectures. Merci, Pierre, d'avoir participé à cette émission. Je vous donne rendez-vous maintenant dans 2 semaines pour une prochaine émission de prolongation avec, encore une fois, peut-être Étienne Darjat qui n'est pas là. Non, évidemment, je rigole, il nous reste quelques secondes. Merci de nous avoir écoutés. Je vous souhaite un très bon week-end de Pentecôte, un bon pèlerinage si vous le faites, et à très vite sur Radio Courtoisie. Et je vous invite évidemment à soutenir cette belle radio. Merci.

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0: Écho composé par Lully, vous êtes donc à l'écoute de Radio Courtoisie. Bientôt, dans quelques instants, vous retrouverez donc Chant Grégorien proposé par Patrick Banken avec la fête de la Pentecôte, seconde partie Messe et Vêpres dans le rite monastique bénédictin. Retrouvez ensuite à minuit le libre journal de la crise de Laurent Arthur Duplessis avec un thème pour François Martin, les ressorts de la géopolitique mondiale avec son livre Le chaos du monde qui sera aussi rediffusé samedi à 14h. Retrouvez une pause musicale ensuite proposée par Nicolas à 2h, le libre journal de Jacques Trémollet de Villers avec Hilaire de Crémier, politique intérieure et internationale avec Gilles Varange, ancien grand reporter et journaliste. Dernière rediffusion de cette émission à 4h, promenade aux Efflèneries au domaine de poésie, proposée par Pascal Payen-Appenzeller avec L'âme de Paris comme thème. À 5h, les répliques du nouveau conservateur de Valentin Gore, le courage de programmer des auteurs rares, le courage de tenir un théâtre sans subvention à Paris, le courage d'être libre et indépendant avec Jean-Luc Jenner en compagnie de Gilles Brochard. À 7h, les mardis de la mémoire, proposés par Anne Collin avec une exposition « La marine et les peintres, 4 siècles d'art et de pouvoir » avec Bertrand de Sainte-Marie, commissaire d'exposition. Tout de suite, retrouvez donc Chant Grégorien, proposé par Patrick Banken. 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

Cher auditeur, bonjour et bienvenue dans notre nouvelle émission hebdomadaire. Avant d'écouter les chants du propre de la messe de ce dimanche de la Pentecôte, nous commencerons par l'hymne « Veni Creator Spiritus » qui est celle des vêpres de cette fête. Mais on la chante aussi ce jour-là à l'office de tierce, une de ces petites heures qui rythment les différents moments de la journée, petites heures qui commencent toujours par une hymne qui est généralement assez courte. À l'office de tierce de ce jour de la Pentecôte, la petite hymne habituelle est remplacée par celle des vêpres pour marquer la solennité de cette fête. En effet, la tradition fixe à cette heure de tierce, au milieu de la matinée, la descente du Saint-Esprit sur les apôtres sous la forme de langue de feu. Cette heure de tierce se chante normalement avant la grand-messe. Écoutons donc nous aussi cet hymne avant les chants de la messe. Le texte des hymnes n'est pas tiré de la Sainte Écriture. Ce sont des compositions ecclésiastiques. Celle-ci est attribuée par la tradition à l'empereur Charlemagne, ce qui n'a rien d'impossible car il s'intéressa de près à la liturgie comme à toutes les affaires de l'Église. Je vous propose la belle version des moines bénédictins de l'abbaye Notre-Dame de Fongombeau dans l'Indre. C'est un CD référencé 107-39-301, édité par le label Art et Musique, sous le simple nom de Pentecôte. Il s'agit ici de la version monastique dont la mélodie et le texte diffèrent fort peu de ceux de nos livres.

La fête de la Pentecôte célèbre, comme chacun le sait, la descente du Saint-Esprit sur les apôtres, sous la forme de langues de feu, 50 jours après Pâques et après une retraite de 10 jours au Cénacle sous la conduite de la Vierge Marie, faisant d'eux les témoins de la résurrection du Christ et du salut apporté à tous les hommes jusqu'aux extrémités de la terre. Les chants du propre de la messe expriment admirablement cette invasion du monde par l'Esprit-Saint. Le texte de l'introïte est tiré de l'Ancien Testament et plus précisément du livre de la Sagesse, dont c'est un des premiers versets. « Spiritus Domini replevit orbem terrarum »« L'Esprit du Seigneur emplit l'univers »« Et hoc quod continet omnia scientiam habet vocis »« Et lui qui fait tenir ensemble toutes choses » à la connaissance de toute parole. Dans l'Ancien Testament, l'Esprit du Seigneur ne désignait pas une personne distincte, puisqu'on n'avait pas encore reçu la révélation du mystère de la Sainte Trinité. Spiritus, c'est le souffle créateur, c'est une manière de désigner Dieu qui est pur esprit, qui est présent partout, fait exister toute chose dans une cohésion parfaite. Il sait tout, il voit tout, il entend tout, même nos moindres paroles. Dans la liturgie de la Pentecôte, ce texte s'applique au Saint-Esprit, troisième personne de la Sainte Trinité, qui envahit en ce jour tous les cœurs, assurant l'unité des esprits dans la diversité des langues. La mélodie nous fait sentir ce souffle impétueux de l'Esprit, s'élevant comme un vent violent, nous dit l'Écriture. Elle part mystérieusement du grave, puis monte progressivement en un immense crescendo jusqu'à l'extrême aigu, et y revient une deuxième fois, avant de s'apaiser lentement sur les trois derniers Alléluia. Cette introïte est accompagnée du premier verset du psaume 67. Exurgat Deus et dissipentur inimici eius. Dieu se lève et ses ennemis sont dispersés. Et fugiant qui oderunt eum a facie eius. Et ceux qui le haïssent s'enfuient devant sa face. Le père Pérodon dit de cette introïte qu'il exprime l'enthousiasme de l'Église partant sous la poussée du Saint-Esprit à la conquête du monde. Il ose parler d'une Marseillaise sacrée. Nous allons écouter cette année les 6 pièces de cette messe de la Pentecôte, y compris la séquence, dans une bien belle interprétation historique, comme je m'efforce de le faire dès que possible. Je suis pour cela bien aidé par mes amis Dominique Crochu, qui numérise tous ces précieux vinyles, et Alberto Diaz Blanco, qui les exhume de son inépuisable discothèque grégorienne. Le site internet Musicologie médiévale en propose un certain nombre. Nous voici en Catalogne, en avril 1959, en l'abbaye bénédictine de Montserrat. Écoutez cette belle leçon de chant grégorien selon la plus pure tradition solémienne de l'époque.

Nous venons d'entendre l'introïte du dimanche de la Pentecôte, et pour la dernière fois de l'année, il n'y a pas de graduel, mais deux Alléluia. Comme les dimanches précédents, ces deux Alléluia sont assez différents, le deuxième étant nettement plus long. Le premier utilise exactement la même mélodie type qui revient assez souvent au cours de l'année. Le texte du verset est tiré du psaume 103, grand cantique de louange et d'action de grâce pour les merveilles de la création. Emite spiritum tuum et creabuntur. Envoyez votre esprit et ils seront créés. Et renovabis faciem terre. Et vous renouvellerez la face de la terre. La liturgie de la Pentecôte a mis le verbe à l'impératif et fait de ce verset une prière. Le souffle que l'on supplie Dieu d'envoyer, c'est le Saint-Esprit. C'est lui qui fera toute chose nouvelle. La mélodie assez douce et calme convient bien à une prière suppliante. Bien entendu, le mot « Alléluia » n'est pas repris après le verset, puisqu'à la messe, on enchaîne directement le second « Alléluia ». Nous ne quittons pas l'abbaye Sainte-Marie de Montserrat. C'est Don Odilon Cunil qui dirigeait le chœur monastique en avril 1959.

Le disque noir qui nous fournit l'exceptionnel enregistrement des moines de l'abbaye espagnole de Montserrat est un 45 tours intitulé « Messe de la Pentecôte, Spiritus Domini ». L'abbaye a publié d'autres micro-sillons en 1959 avec des thèmes variés comme une messe conventuelle, les chants de l'ordinaire ou une messe de la Sainte Vierge. En 1964, ce fut la Semaine Sainte et en 2007, les répons de Noël dans leur totalité. C'était le graduel qui était autrefois chanté après le premier Alléluia que nous venons d'entendre. Le pape descendait de son trône, allait au siège placé devant l'autel et y restait à genoux jusqu'au mot « Tui Amoris ». C'est l'Alléluia Veni Sancte Spiritus sur le même texte qui était chanté depuis le XIVe siècle. Le nom de son compositeur est controversé. On l'a attribué au roi de France Robert le Pieux, au pape Innocent III, à Hermann Contract ou encore à Étienne Langton, chanoine de Notre-Dame puis archevêque de Cantorbéry. Le texte de cet Alléluia est devenu très célèbre. Langton, chanoine de Notre-Dame puis archevêque de Cantorbéry. Le texte de cet Alléluia est devenu très célèbre. C'est la prière

Le verset du second Alléluia de la messe de la Pentecôte qui vient de s'achever est suivi, sans reprise du Jubilus de l'Alléluia, par une séquence ou prose. Elle date du début du XIIIe siècle et là encore son compositeur n'a pas été clairement identifié. Étienne Langton pour certains, le pape Innocent III pour d'autres. En voici le texte. Veni Sancte Spiritus, venez Esprit Saint. Et mite celitus lucis tue radium, envoyez du ciel un rayon de votre lumière. Veni pater pauperum, venez père des pauvres. Veni dator munerum, venez dispensateur des dons. Veni lumen cordium, venez lumière des cœurs. Consolateur très doux, doux hôte de l'âme, doux rafraîchissement, repos dans le labeur, modération dans la chaleur, consolation dans les larmes. Ô lumière bienheureuse, emplissez jusqu'au fond les cœurs de vos fidèles. Sans votre secours, il n'y a rien en l'homme, rien qui soit sans défaut. Lavez ce qui est souillé, arrosez ce qui est sec, guérissez ce qui est blessé, assouplissez ce qui est raide, réchauffez ce qui est froid, redressez ce qui est tordu. Donnez à vos fidèles qui ont confiance en vous vos 7 dons sacrés. Tenez-leur la récompense de leur vertu, le salut final et la joie éternelle. Après une intonation qui reprend le thème mélodique de celle de l'Alléluia qui précède, la mélodie utilise un premier mode tardif. Monsieur Gire disait que l'on sentait qu'on était là dans l'air de la musique écrite. Bien phraser le texte en ne respirant rapidement que lorsqu'il comporte une virgule. Ainsi, pas de respiration dans la première strophe après « celitus » et dans la cinquième après « intima ».

Le disque noir que nous écoutons nous fait revivre la grande époque du chant grégorien en Espagne avec ce monastère catalan de Montserrat, dans le même esprit que les célèbres enregistrements de Silos quelques années plus tard. Nous venons d'écouter la séquence Veni Sancte Spiritus de la messe du dimanche de la Pentecôte et nous arrivons maintenant à l'offertoire, construit sur le psaume 67, dont nous avons trouvé le premier verset à l'introïte. Nous sommes ici vers la fin du psaume, lorsque le peuple, arrivé sur la montagne sainte, demande au Seigneur de confirmer les merveilles qu'il a accomplies en établissant son règne sur toutes les nations. Confirma hoc Deus quod operatus es in nobis. Confirmez, ô Dieu, ce que vous avez accompli en nous. En votre temple, qui est Jérusalem, les rois vous offriront des présents. Voici ce qu'écrit Don Ludovic Baron dans son maître ouvrage « L'expression du chant grégorien » paru en 1947. Dans le psaume qui chante le retour triomphal du roi à Jérusalem, ces deux versets sont une prière du peuple qui demande au Seigneur de confirmer les victoires acquises par l'établissement solide de son règne. Alors, dans la splendeur de son temple, les rois étrangers viendront l'adorer en lui offrant des présents. Dans ce cadre liturgique de la Pentecôte, les deux idées demeurent. L'Église demande d'abord à Dieu de confirmer, d'affermir, de consolider ce que l'Esprit a opéré dans les âmes, en ajoutant à leurs efforts la puissance de sa grâce. Dans notre âme devenue temple de la Trinité, nous viendrons nous aussi offrir aux divines personnes l'hommage de notre être. Dans l'Église, ce temple spirituel, les rois et les peuples de la terre, pénétrés de cet esprit d'amour, s'offriront en hommage au Christ roi, immortel des siècles, et par lui au Père. La mélodie a une ressemblance très marquée avec celle de l'offertoire de la messe de minuit. Mais ici la joie domine moins, elle est plus intérieure, si l'on peut dire, plus profonde. C'est comme un chant très recueilli, très priant même, que l'âme, sans pousser sa supplication, adresse à Dieu dans l'atmosphère de bonheur qui l'enveloppe.

Après l'offertoire du dimanche de la Pentecôte, nous terminerons les chants du propre de cette messe par l'antienne de communion dont le texte provient du récit des Actes des Apôtres. Factus est repente de cello, sonus advenientis spiritus vehementis. Il arriva soudain du ciel un bruit comme celui du vent violent, envahissant le lieu où ils étaient assis, et tous furent remplis de l'Esprit Saint, racontant les merveilles accomplies par Dieu. Ce texte se passe de commentaires. La mélodie très mouvementée en suit parfaitement les différentes inflexions. Les grands intervalles du début évoquent l'arrivée impétueuse du vent. Un crescendo enthousiaste s'élève au début de la deuxième phrase, puis la mélodie s'étale avec complaisance pour annoncer les merveilles de Dieu.

Cher ami auditeur, vous êtes bien à l'écoute de l'émission de chant grégorien que vous propose chaque semaine l'association Navoce sur les ondes de Radio Courtoisie. 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J'espère que vous aurez apprécié la profonde spiritualité qu'exprime cet enregistrement historique d'exception. L'abbaye de Montserrat l'avait autorisé, mais il ne fut vraiment jamais commercialisé et jamais numérisé en disque compact. La pochette du disque, rédigée en français, nous apprend que la collection s'appelait « Musica Sacra » et qu'il s'agit des archives sonores de la musique sacrée. Un musicologue américain affirme que la bande sonore provient de la phonothèque nationale française. Deo gratias. Je vous propose de revenir à l'abbaye de Fongrombeau pour écouter, parmi les joyaux de ce disque, le Kyrie et le Gloria 3 que les moines ont choisi. Mais il ne s'agit nullement de la messe 3, déjà fort peu connue, mais des versions dites ad libitum, qui revêtent toutes deux un parfum d'antiquité qui rehausse leur immense beauté.

Les moines de l'abbaye de Fongombeau ont également enregistré de larges extraits de l'office des vêpres de la fête. Nous n'écouterons que quatre antiennes selon le rite monastique sur les cinq que comporte la version romaine. Voici la première, Dum Complerentur. Le texte vient des Actes des Apôtres. Quand arrivèrent les jours de la Pentecôte, ils étaient tous réunis en un même lieu et disaient Alléluia. La mélodie est très simple, monte et redescend en forme d'arc. C'est le psaume 109, Dixit Dominus, que psalmodieront les moines bénédictins avant de reprendre cette première antienne.

La deuxième antienne, extraite du livre de la sagesse, reprend à nouveau la première phrase de l'introïte. La mélodie commence de la même façon, mais reste cette fois dans le grave au lieu de s'élever. Spiritus Domini replevit orbem terrarum. L'Esprit du Seigneur a rempli l'univers. Nous entendrons la psalmodie du psaume 110 Confitebor.

Nous retrouvons dans la troisième antienne des vêpres de la Pentecôte les actes des apôtres. Repletis sunt omnes spiritus sancto. Tous furent remplis de l'Esprit Saint et ils se mirent à parler. Les paroles rappellent celles de la communion. La mélodie est légère et joyeuse. Le psaume 111, Beatus vir, accompagnera l'antienne.

La quatrième antienne dans le rite romain de nos livres, Fontes et Omnia, n'existe pas dans le rite monastique, comme je vous l'ai dit. Les moines passent donc à la dernière antienne. Loquebantur variis linguis apostoli magnalia Dei. Les apôtres annonçaient en diverses langues les merveilles accomplies par Dieu. C'est bien sûr le psaume suivant, le psaume 112, Laudate Pueri, que psalmodira le cœur des moines de Notre-Dame de Fongombo.

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Cette transmission n'est pas facile et nous cherchons de l'aide pour savoir communiquer avec toutes les générations et des publics beaucoup plus divers. C'est notre apostolat, notre mission. Alors il faut nous mettre à la page. 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J'espère que cette émission vous aura plu et que vous aurez envie d'écouter la suivante la semaine prochaine. Je serai de nouveau présent devant ce même micro, si Dieu le veut, pour continuer à honorer ce chant multiséculaire, source de tant de grâce. Bonne semaine et au revoir.

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1: 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Nous continuons dans quelques instants avec une rediffusion de l'émission de ce midi, donc le libre journal de la crise de Laurent-Arthur Duplessis, un thème pour François Martin, les ressorts de la géopolitique mondiale avec son livre Le chaos du monde.
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1: Vous êtes à l'écoute de Radio Courtoisie, nous sommes encore pour une minute le 22 mai 2026, en semaine D de la grille des émissions de la radio. Je vous rappelle le programme de cette nuit, retrouvé à 1h30, Nicolas qui vous proposera d'écouter un peu de musique classique à 2h, le libre journal de Jacques Trémollet de Villers avec Hilaire de Crémier, une politique intérieure et internationale avec Gilles Varange, ancien grand reporter et journaliste. 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Il est maintenant minuit sur les ondes de Radio Courtoisie.
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0: Chers auditeurs de Radio Courtoisie, bonjour. J'ai aujourd'hui le plaisir et l'honneur de recevoir, en compagnie d'Éric, de recevoir un invité que vous connaissez bien, François Martin. François Martin, bonjour.
1: Bonjour mon cher ami.
0: Vous êtes,
2: bonjour monsieur Martin.
0: Entre autres choses, géopoliticien, journaliste, auteur de Le chaos du monde, la France dans le chaos du monde, paru aux éditions Jean-Cyril Godefroy en février dernier. Vous avez pendant 40 ans sillonné l'Afrique, l'Amérique latine, oui, pour faire du commerce agroalimentaire.
1: C'est ça.
0: Donc, vous êtes un peu comme Custine ou Tocqueville. Vous avez été un grand voyageur et vous, oui, écrivez à partir d'un ressenti, d'une expérience
1: plus
0: de
1: d'une
0: terrain.
1: D'une expérience que d'un ressenti, effectivement.
0: Une expérience de terrain et dont vous considérez qu'elle manque à beaucoup de milieux académiques.
1: Beaucoup. Oui.
0: Des milieux académiques.
1: Tout en respectant énormément le travail qui est fait par les milieux académiques qui ont une approche de l'histoire qui est parfois excellente parce qu'ils, oui, vont rechercher les racines
0: les
1: quand ils font bien leur travail. Oui.
0: Oui, mais alors évidemment, quand on écrit sur le Moyen-Âge, on ne peut pas aller sur le terrain.
1: C'est ça.
0: On se contente des archives.
1: Et encore, il y a certains pays où on retrouve... Par exemple, j'ai été il y a quelques années en Birmanie. On retrouve en Birmanie cette espèce d'alliance entre la paysannerie d'une part et la religion d'autre part, qui est extrêmement féconde et fertile et qu'on retrouvait chez nous au Moyen-Âge. On n'en retrouve pas aujourd'hui d'exemple,
0: oui,
1: mais on en retrouve dans d'autres civilisations comme le bouddhisme birman, par exemple.
0: C'est ça, absolument. Alors c'est voilà, vrai, là, vous faites brillamment le lien avec le Moyen-Âge.
1: Voilà, c'est ça.
0: Et vous êtes un fin connaisseur du Moyen-Âge européen et français.
1: Et j'aime beaucoup, oui.
0: Et de ses racines catholiques.
1: Voilà, tout à fait. C'est très important.
0: Et de l'influence de la religion catholique sur la modernité.
1: Oui, on ne peut absolument pas comprendre la modernité si on ne comprend pas ce choc absolu qui a été provoqué par la Révolution française, mais même avant, en fait, par une certaine forme de pensée, je dirais, laïciste plus que laïque, dont la France est enorgueillie, mais elle reste aujourd'hui, par rapport à d'autres pays latins que j'ai pu côtoyer, comme l'Espagne où j'ai vécu, il y a chez nous un espèce de divorce entre, je dirais, la modernité catholique et la modernité anti-catholique qui reste une espèce de guerre civile interne chez nous, qui reste la mère de tous les problèmes de la France. J'ouvre juste la porte parce que je pense, je ne sais pas si c'est l'objet de l'émission de développer
0: non, mais
1: ça, mais c'est fondamental. Si on ne comprend pas ça, on ne peut pas comprendre ni la France ni les Français. Il y a une partie des Français et une partie de la classe politique française et une partie qui veut détruire l'autre.
0: Mmh.
1: Et ce ne sont pas les catholiques qui veulent détruire les autres, ce sont les autres. Voilà.
0: C'est vrai que le mouvement...
1: On voit ça nulle part. Hein. Dans aucun autre pays, il y a cette haine du Moyen-Âge, cette haine de la famille, cette haine du couple, cette haine de tout ce qui est marqué par le catholicisme dont notre civilisation est issue, cette haine de la paysannerie, cette haine profonde de tout ce qu'ont été les racines de la France, si ce n'est une espèce de forme de modernité satanique, je dirais.
0: Voilà.
1: Parce que quand il y a une haine contre la religion, même si Satan n'est pas présent, c'est quand même satanique. Voilà.
0: Oui. Les mouvements amorcés par Philippe le Bel... qui a fait souffleter le pape par son envoyé à Rome,
1: alors,
0: est allé beaucoup trop loin dans les temps modernes.
1: Je ne sais pas si Philippe le Bel c'était le cas, parce que de la part de Philippe le Bel, je pense que ça voulait exprimer une verticalité royale,
0: oui,
1: c'est-à-dire plus une sorte de, comment dire, une sorte de gallicanisme,
0: oui,
1: plus qu'une,
0: oui,
1: une modernité anti-catholique profonde.
0: C'est ça,
1: je pense que c'était pas le cas.
0: C'était...
1: Mais après, ça a été
0: oui,
1: avec, je me souviendrai toujours que le deuxième tome de l'histoire de la bourgeoisie de Régine Pernoud commence par un chapitre qui s'appelle L'honnête homme. À un moment donné, on s'est dit, la supériorité, c'est l'honnête homme, c'est-à-dire l'homme qui a ses propres valeurs de travail, etc. Et à partir de là, et un espèce de surgissement du moi qui tend à rendre obsolète et à non seulement à ignorer, mais à mépriser tout le reste. On s'habille en noir. Voilà, il y a tout un tas de choses comme ça.
0: Oui,
1: Je pense que ça naît avec la notion donné de temps.
0: Le vêtement noir commence dès le XVIIe siècle, en fait.
1: C'est ça. Et ce que les gens ne savent pas, et ce que Régine Père nous précise, c'est que dans le défilé à Versailles des corps constitués, le tiers-État, quand ils vont...
0: Est habillé de noir.
1: Est habillé que de noir. Donc, il y a un laboureur... En tout et pour tout, dans toute la délégation, ils sont plusieurs centaines.
0: Ils sont des bourgeois.
1: Ce sont tous des clercs, de notaires, des juges,
0: des bourgeois,
1: tout à fait. Il n'y a pas un seul paysan. Quand on parle d'une révolution paysanne, elle est tout sauf paysanne. Elle n'est pas du tout paysanne, pas d'artisan.
0: Voilà. Oui, très intéressant.
1: Voilà, donc il n'y en a qu'un qui n'est pas habillé en noir.
0: C'est ça. Et d'ailleurs, c'est intéressant de voir que le noir apparaît dans les vêtements sous Louis XIV, pratiquement.
1: Ou avant, je pense même. Enfin, je ne sais pas.
0: Se propage avec la montée en puissance économique de la bourgeoisie.
1: Bah, bien sûr, c'est évident.
0: La noblesse portait des vêtements colorés.
1: Bien sûr.
0: La paysannerie
1: et des chapeaux,
0: aussi.
1: Etc.
0: Et la paysannerie aussi,
1: qu'on a essayé ensuite de détruire, parce que la paysannerie est, je dirais, dans l'imaginaire collectif, la partie la plus catholique de toutes, puisque notre civilisation est d'abord une civilisation qui est à la fois catholique et paysanne au départ. Hein.
0: C'est ça.
1: Et d'ailleurs, c'est la raison pour laquelle on veut briser le clergé en premier lieu, parce que le haut clergé, confère Talleyrand et... En gros, entre les pattes de la haute bourgeoisie et très proche du pouvoir, mais c'est tout le petit clergé qui est à la fois l'avocat, le service social et le confident de la paysannerie. Donc en détruisant ce petit clergé, en lui faisant signer le document civil, la constitution civile du clergé, et en le chassant s'il refuse, il est obligé de s'exiler dans sa famille en Bretagne ou ailleurs, et donc il abandonne la paysannerie qui reste alors à la disposition de la haute bourgeoisie. Pour en faire ou des péons agricoles, puisque comme on sait, le but n'est pas de développer ça, mais c'est quand même la réalité. En face de l'abandon des privilèges, je crois que c'est Régine Pernoud qui explique aussi, ou alors c'est Jean Dumont, l'historien Jean Dumont, que en face de l'abandon des privilèges, qui étaient en fait des privilèges, qui étaient des sommes essentiellement, qui étaient dues par les paysans au seigneur, mais qui était, je dirais, de la monnaie de singe, parce que comme ils ne pouvaient pas rembourser, ça se transmettait de génération en génération, donc ça valait rien. Donc en fait, dans la célèbre nuit du 4 août qu'on a présenté comme le mouvement social de la bonté des riches envers les pauvres par excellence pour justifier la Révolution française, en fait, les privilégiés ont abandonné un privilège qui était d'une monnaie de singe, mais on récupérait en contrepartie ce qu'on n'y dit pas, l'abandon du droit de vénpature, du droit de glanage, du droit de fanage, tout un tas de droits que les paysans avaient sur les terres de leurs seigneurs, qui empêchaient les seigneurs de clôturer les terres et d'utiliser les paysans comme des péons agricoles, toi je te paye une journée, toi je te paye trois jours, toi je te prends pas, etc. Oui. Comme c'était le cas sur le modèle anglais, avec les enclosures. Et on a fait, à partir de là, on a modélisé une agriculture industrialisée, je puis dire, alors qu'au départ, c'était un système social de cohabitation. Donc on a détruit ça. Et c'est la nuit du 4 août qui a détruit ça, mais ça on le dit pas.
0: Ah, oui,
1: voilà.
0: Oui, tout à fait.
1: Donc on l'a transformé et Ce que je dis toujours, c'est que lorsqu'on a vendu les biens du clergé et les biens des émigrés, pourquoi, qui représentaient 10% en gros, pour renflouer l'État à l'époque, oui. Puisque le pays n'était pas pauvre, mais l'État était très appauvri, suite à la politique de Necker, on le dit pas non plus. Et à ce moment-là, quand on a vendu ces terres, les paysans ont demandé qu'on morcelle les terres pour que eux puissent racheter des terres à leur main, avec des petits biens. Et en fait, la Convention a refusé. Donc on a conservé des grandes terres que seuls les grands bourgeois pouvaient acheter. Donc les paysans ont demandé, puisque on ne peut pas, vous n'acceptez pas de morceler les terres, est-ce que nous pouvons nous syndiquer pour acheter des grandes terres à 30, 40, 50, 100, et puis ensuite les morceler nous-mêmes entre nous. Et ça a été refusé. De nouveau refusé.
0: Mais ça a été évidemment un peu partout comme ça en Europe, d'une manière ou d'une autre.
1: Voilà.
0: C'est qu'on a prélevé sur le monde agricole les plus-values nécessaires au financement de la révolution industrielle.
1: Bien entendu, c'est ça. Et le modèle qu'on a vu à ce moment-là, c'est-à-dire faire des paysans des individus déracinés, désaffiliés et abandonnés, si possible, dans le pourtour des villes pour pouvoir être utilisés. C'est le modèle qui a été utilisé par la Turquie, par l'Angleterre, Turquie après la guerre Iran-Irak.
0: Et même l'Italie.
1: C'est le modèle classique. C'est pour ça que les pays qui ont refusé ce modèle-là se comptent sur les doigts d'une main. Et ceux qui ont voulu commencer par développer d'abord l'agriculture pour sourcer une catégorie de population qui s'enrichissait progressivement par son propre travail au lieu d'être payée par des capitalistes, comme c'est le cas de la Tunisie de Ben Ali, ce qu'on ne sait pas, Ben Ali a refusé justement le système de la destruction de l'agriculture pour enrichir les capitalistes. Donc y a un certain nombre de pays, il y en a assez peu, qui n'ont pas voulu ce modèle.
0: Il est vrai que l'agriculture française, à l'époque de la Révolution, était tellement prévalente et abondante, et tellement grande source de richesse, qu'évidemment, ça a excité la voracité des bourgeois preneurs de capital pour faire de l'industrie.
1: Bien entendu. D'autant qu'on voyait arriver, à ce moment-là, la machine à vapeur, etc. Enfin, les perspectives à terme de l'industrie étaient phénoménales. Absolument phénoménales. On s'est dit, qui peut-on tondre? Il y avait deux choses à faire. La deuxième, c'était de tondre la paysannerie. Et la première, c'était, de chasser les bergers qui étaient le petit clergé.
0: Oui, voilà.
1: Voilà. Et là, à ce moment-là, la révolution a été complète. Et pour terminer ça, il n'y a jamais eu la véritable révolution qu'aurait voulu une révolution, une révolution populaire, c'est-à-dire une réforme agraire qui permette aux paysans, en grande masse, d'acheter les terres et de pouvoir les cultiver dans de bonnes conditions. C'est le contraire qui a été fait. Et celui qui n'a jamais cessé de demander la réforme agraire, qui est, semble-t-il, c'est Gracchus Babeuf, qui est, semble-t-il, le parangon de la Révolution française aux yeux des communistes russes. Donc, eux savaient que, le révolutionnaire populaire, c'était Babeuf.
0: Et alors, on voit qu'en Union soviétique, c'est la déloukoulakisation qui a permis de financer l'expansion industrielle des plans quinquennaux de Staline.
1: C'est ça.
0: C'est-à-dire, on a toujours, plus ou moins, sauf en Tunisie, vous dites, mais ce même mécanisme de spoliation du monde agricole
1: tout
0: pour financer les plans industriels.
1: C'est tellement simple à comprendre, je dirais. Où se trouve le mouton?
0: Et voilà. Mais alors, nous allons nous occuper des moutons d'aujourd'hui, parce qu'en effet, nous avons alors une grande crise géopolitique au Moyen-Orient, et l'économie mondiale et le monde sont suspendus aux pulsions qui traversent l'esprit du président américain.
1: Oui, c'est ça. Alors, il faut mettre un peu d'ordre là-dedans parce que c'est facile de dire il est fou ou il est, il voit pas clair ou il est, enfin, s'il est devenu deux fois président de la République, c'est quand même, il a plus que deux neurones le cerveau. Ouais, donc, il y a quand même une certaine forme de logique dans sa façon de faire.
0: Moi, je parle de principe de Peter, niveau d'incompétence, ce qui est pas du tout la
1: même
0: chose.
1: Alors, je rentrerai pas dans ce débat parce que je suis incapable moi-même de fixer les limites du principe de Peter. Par contre, je pense que je peux, à partir de ce qu'il fait ou de ce qu'il dit, rentrer dans un certain nombre d'arcanes de son cerveau pour dire voilà ce qu'il peut, voilà ce qu'il veut ou voilà ce qu'il...
0: Voilà, alors il y a les intentions et puis
1: il y a les actes.
0: Les actes et le désastre que certaines auxquels certains... Voilà, alors il y a les intentions et puis...
1: Il y a les actes
0: et le désastre que certaines auxquels certaines intentions peuvent conduire.

0: Panama est aux mains des Chinois.
1: Oui.
0: Bon, la Venezuela est aux mains des Chinois.
1: Oui.
0: Cuba est aux mains des Russes et des Chinois.
1: Oui.
0: L'Afrique est aux mains des Chinois. Mmh. Le Moyen-Orient est en train d'être mis aux mains des Chinois par l'accord, en le rapprochement qui n'est pas encore un accord.
1: Iran-Arabie Saoudite.
0: Iran-Arabie Saoudite, qui est fondamental à comprendre. L'Asie est aux mains des Chinois. L'industrie totalement du monde est aux mains des Chinois. Mmh. 85% des terres rares sont aux mains des Chinois.
1: Oui.
0: Pour moi, à ce moment-là, la victime, si je puis dire, ou la proie, c'est les États-Unis.
1: Oui.
0: Et le prédateur, c'est la Chine.
1: Oui.
0: Enfin, ils ont tout.
1: Mais alors,
0: donc, Trump essaye maladroitement, je dirais.
1: Voilà.
0: Mais il a été mandaté pour sortir de cette situation.
1: Oui.
0: Alors d'abord, il faut dire que les cinglés, pour moi, c'est pas Trump au départ. Ce sont ceux qui ont été au pouvoir avant lui, c'est-à-dire les 20 ans, en gros, à part la présidence, la première présidence Trump, qui a été un peu cassée, je dirais, par ses ennemis démocrates, mais je dirais qu'ont fait les démocrates pendant 20 ans pour mettre les États-Unis dans cette situation. Alors,
1: voilà.
0: Je suis au départ sidéré par le fait que lors de son interview par Megyn Kelly, le 20 janvier, le 30 janvier, c'est-à-dire 10 jours après avoir été nommé, Marco Rubio, qui est le secrétaire d'État, dit « Je vous laisse, je vais prendre l'avion pour aller à Panama pour essayer de résoudre cette situation », c'est-à-dire récupérer un canal qui a été vendu aux Chinois alors même que les Américains ont fait une guerre pour le conserver. C'est ahurissant.
1: Mais alors, je voudrais vous poser une question apparemment simple et au fond compliquée. Pensez-vous que si Trump avait prévu la suite concernant l'attaque de l'Iran, pensez-vous qu'il l'aurait quand même lancée?
0: Alors, il faut déjà se dire une chose, c'est que si on voit le contexte tel qu'il est, c'est-à-dire les pas... Ah, mais les Américains, les grands ultracolonialistes contre les gentils Chinois et les gentils Russes, etc., c'est pas ça. C'est, à mon avis, même l'inverse, d'une certaine façon. Donc, je comprends, d'une certaine façon, le contexte dans lequel les Américains voient les choses. Ça veut pas dire qu'ils ont fait les choses comme il faut pour s'en sortir. Alors, pour répondre ensuite à votre question... En ce qui concerne l'Iran, puisqu'on vient sur l'Iran, je dirais que les motivations des États-Unis pour cette guerre d'Iran me paraissent autre chose que la simple prédation colonialiste. Ça, c'est l'explication simpliste. À mon avis, elle n'est pas pertinente. Par contre, il y a deux explications qui me semblent pertinentes. La première... c'est celle que Trump se retrouve totalement démuni, en particulier en ce qui concerne les terres rares, dont il a impérativement besoin pour son industrie militaire et pour son industrie privée. Son industrie privée, les Chinois se servent du fait qu'ils maîtrisent les terres rares pour attirer les industriels américains sur le territoire chinois, donc de vider les États-Unis de leur industrie,
1: oui.
0: Ce qui fait que si les États-Unis mettent des droits de douane aux Chinois pour obliger les industriels américains de revenir sur le territoire américain, mais que ce faisant, ils n'ont pas de terres rares, ça ne sert à rien du tout. Et je rappelle qu'on va parler après du sommet. Tous les hommes d'affaires qui étaient dans la délégation de Trump, ils sont arrivés avec un sourire jusqu'aux oreilles. Il n'y avait qu'à voir la tête d'Elon Musk, parce qu'ils n'ont pas attendu Trump pour aller travailler en Chine. Ils sont tous en Chine. Et la plus grosse usine de Tesla, elle est en Chine. Donc, il ne les a pas amenés pour dire « Regardez, avec moi, vous allez faire du business avec les Chinois. » Il les a ramenés pour essayer de les contrôler d'une certaine façon. En fait, il ne les contrôle pas du tout.
1: Oui,
0: alors,
1: voilà.
0: pour revenir aux motivations de Trump pour attaquer l'Iran, je dirais que la première, c'est celle de se dire « J'ai impérativement besoin d'un levier puissant pour essayer

0: d'imposer aux Chinois une véritable négociation sur les terres rares, et ce, d'autant plus que je vais les voir dans un mois, dans 15 jours, dans 3 jours, etc. Ça, c'est la première motivation. Et une deuxième motivation que j'ai découverte dans une vidéo de Mohamed Marandi, l'historien iranien que j'ai vu, c'est surtout la mise en œuvre ou l'officialisation qui n'a pas encore été faite, mais qui aurait été faite, à mon avis, très rapidement, d'un accord d'association militaire entre l'Arabie saoudite et l'Iran, qui officialise en fait le basculement de l'Arabie saoudite et donc de l'ancien Moyen-Orient, de l'ensemble du Moyen-Orient, dans l'orbite des BRICS et dans l'orbite chinoise. Moi, je suis américain, je me dis, je n'ai pas d'autre solution que d'essayer de taper sur l'Iran pour essayer de casser cet accord, parce que pour moi, il est totalement désastreux, il me fait perdre la totalité du Moyen-Orient.
1: Alors.
0: Alors, ça, c'est sur le plan stratégique. Maintenant, il reste la tactique. Autant je pense que la stratégie a du sens, autant pense que la tactique, elle est conforme à la vision de la tactique de Trump habituelle, c'est-à-dire... J'essaye et ça va marcher, je vais gagner.
1: Oui.
0: C'est ça qui était
1: Voilà.
0: stupide. Voilà, parce que tu as beau avoir un danger absolu, si tu penses que tes chances de réussir, si tu confrontes, elles sont nulles, à ce moment-là, tu fais comme Poutine, au moment de la cérémonie du 9 mai, comme dit l'autre, embrasse la main que tu ne peux couper. C'est-à-dire à ce moment-là, tu dis, je ne peux pas éliminer le risque que ce salopard de Zelensky, bien qu'il soit engagé à ne pas le faire, m'envoie une dizaine de drones sur ma manifestation du 9 mai, qui est l'affirmation de la grandeur de mon pays. À ce moment-là, je vais faire momentanément une cérémonie au minimum, et puis je referai une magnifique cérémonie. Le jour où Zelensky aura perdu,
1: Oui.
0: défini. Donc ça, de la part de Poutine, c'est une capacité, je dirais, à faire passer ses objectifs politiques et son caractère au-dessus de son ego. Parce que son ego, il dit, mais non, cette cérémonie me représente, il faut que je fasse une belle cérémonie. Mais c'était trop dangereux. Donc, il réduit la voilure et puis il rouvrira l'année prochaine, si ça c'est certain. Mais lui est capable de faire passer son ego dans sa poche quand
1: Oui,
0: ses objectifs
1: oui.
0: politiques l'exigent.
1: Oui, ben
0: Alors
1: voilà.
0: que Trump ne sait pas.
1: C'est ça. Et alors,
0: Et le problème, et donc le problème est là.
1: le problème est là, et il est énorme le problème,
0: Oui.
1: parce que comme c'est un grand narcissique, comme chacun sait,
0: Mais ce sont tous des narcissiques pour moi.
1: oui,
0: Mais
1: voilà.
0: seulement certains ont un caractère qui est capable de mettre le
1: Oui.
0: narcissique dans sa poche quand il le faut. C'est ça les grands.
1: Je compare souvent Poutine à Louis XI.
0: Oui,
1: Ils ont le même tempérament. D'ailleurs,
0: absolument.
1: enfin, psychologiquement, il y a une certaine ressemblance.
0: Oui, tout à fait, je suis absolument
1: Et
0: d'accord.
1: je
0: C'est ça
1: compare
0: les grands.
1: Trump à Charles le Téméraire.
0: Ah ben, on en a souvent parlé, mais je suis assez d'accord. Mais Charles le Téméraire n'était pas ni un mauvais ni un petit, hein.
1: Non, mais ce n'est pas un
0: Oui,
1: génie politique non plus.
0: c'est ça.
1: Et Louis XI, oui.
0: Voilà.
1: Et Poutine aussi, c'est
0: Voilà.
1: un génie
0: Et
1: politique.
0: l'autre caractéristique qui est parallèle à ça, c'est la capacité de certains dirigeants, et c'est ceux qui restent véritablement, à jouer avec le temps, à concevoir le temps long. Charles de Gaulle était capable de faire ça,
1: Oui.
0: Bourguiba était capable de faire ça, Rawlings a été capable de faire ça, Mao n'en parlons pas, Deng Xiaoping n'en parlons pas, Xi semble-t-il, Poutine également, le grand... L'extraordinaire, comment ça s'appelle, Clovis
1: Oui.
0: a été capable de ça. Louis XI a été capable de
1: Oui.
0: ça. Charles VII a été capable de
1: Oui. Oui.
0: ça. C'est ceux qui ont su attendre le bon moment, patiemment. Voilà, c'est ça les grands.
1: Et je dirais Louis XIII, qu'on oublie toujours.
0: Louis
1: Louis XIII a quand
0: XIII,
1: même
0: oui.
1: eu l'immense génie d'imposer Richelieu à sa mère.
0: Vauban.
1: Et Vauban.
2: Et avec qui il a fait un duo remarquable.
1: Absolument.
2: Voilà. Très Richelieu.
1: Et c'est là où on tombe sur cette lacune de l'analyse politique, géopolitique moderne, c'est qu'on ne prend jamais en compte le tempérament des dirigeants.
0: Voilà, c'est ça.
1: Or, c'est essentiel.
0: Tout à fait.
1: Pourquoi Trump ne peut pas prendre en compte le long terme ? Pour un psychologue et un morphopsychologue, ça crève les yeux. Il est plus primaire que secondaire. Il est plus impulsif.
0: Oui, mais il y a des primaires qui sont bons aussi. Il y a des primaires qui sont bons. Hein. J'ai du mal à rentrer dans les analyses psychologiques parce que, d'abord, ce n'est pas mon métier. Donc, moi, je regarde les faits. Et il faut dire aussi, à son corps défendant, que c'est malgré tout un type qui a quand même des intuitions qui ne sont pas mauvaises. La création de son parti, c'est 95 ou 96, il commence à ce moment-là. C'était quand même bien vu, cette création des magas, une idée qui reprend de Reagan à cette époque. Et je développe ça dans mon livre, donc... ce n'est pas un imbécile.
1: Il a du flair politique.
0: Il
1: a du flair, j'allais presque dire, politicien.
2: Et il a une durée d'action quand même très limitée. C'est ça aussi le problème. Quatre ans, c'est vrai. Ça passe très vite.
0: Et je rajouterais encore là aussi que lorsqu'un homme politique parle, il faut se demander toujours à qui parle-t-il. Alors, ce qu'il dit a des conséquences aussi chez ceux pour qui il ne parle pas. Mais fondamentalement, tout son discours politique qui consiste à dire « je vais les ramener à l'âge de pierre, je vais les frapper, etc. etc. », il ne nous est pas destiné à nous, ni aux Iraniens, ni à qui que ce soit d'autre, qu'à ses propres électeurs. Et il faut quand même dire que l'exécution politique de Thomas Massy... il y a quelques jours, est quand même le signe du fait que Trump n'est pas aujourd'hui aux abois dans son propre parti, comme certains veulent le dire. Il faut aussi faire attention à la propagande là-dedans. Il n'est pas si mauvais que ça quand il dit « espèce de salaud, je vais vous détruire », etc. Il est reçu par une partie de l'opinion américaine qui adore ça. Qui écoute ce genre de discours.
1: Et là, on arrive
0: par contre, il se discrédite aux yeux du monde.
1: Arrive à une problématique qui est la suivante. Louis XI n'aurait pas été un animal électoral.
0: Non.
1: Louis XI n'aurait pas été une bête de scène.
0: Non.
2: Non.
1: Richelieu, pareil.
0: C'est ça.
1: La démocratie recrute des saltimbanques, des bêtes de scène.
0: Elle a recruté De Gaulle aussi. Sa première élection n'était pas si démocratique que ça.
1: Non. Et la seconde a été un peu laborieuse.
0: C'est ça.
1: En 65, puisque mis en ballottage, il a pensé à se retirer.
0: Il est élu démocratiquement, je suis désolé.
1: Oui, mais enfin, dans des conditions un peu, un peu particulières.
0: Je pense que ces ennemis ou ces de l'intérieur ou ces concurrents potentiels ne sont pas inutiles, ne sont pas des imbéciles. C'est-à-dire qu'il les tient bien en cage, politiquement parlant.
1: Voilà.
0: Et je rappelle que celui dont l'Occident cherche toujours à faire à sortir du chapeau des héros de la résistance. Que ce soit anti-Poutine ou anti, etc., etc. Celui qui est mort, là, comment il s'appelle, en prison, dont on avait fait le...
1: Navalny,
0: aux dernières élections présidentielles où il s'est présenté, il avait fait 2%. Donc, c'était pas véritablement... Il avait fait 10% à la mairie de Moscou. Mais il a fait 2%.
1: Grosso modo, les qualités... pour se faire élire, grosso modo, ne sont pas les mêmes qualités que celles pour faire... pour diriger un État et pour faire de la haute géopolitique.
0: Rawlings, quand il a instauré, après 20 ans, je crois, de dictature, quand il a dit « il faudra que je redresse le pays et après, je changerai la Constitution et je ferai une élection démocratique », il a dit. Et quand il a mis en place, il a perdu. C'est-à-dire quand il a mis en place le multipartisme, parce que je crois que dans un premier temps, il a été élu, mais après, il a perdu. Pour moi, la raison pour laquelle que je comprends de ça, c'est qu'en fait, ce que nous appelons démocratie est en fait un système qui survalorise le pouvoir bourgeois au détriment du pouvoir populaire. Les pays où j'ai été, la centaine de pays où je suis allé, avaient très peu de systèmes démocratiques et le peuple s'en arrangeait extrêmement bien parce qu'il concevait qu'un pouvoir fort pouvait lui apporter, quand c'est le cas, une certaine forme de verticalité du pouvoir qui garantit ce dont il a besoin, lui, c'est-à-dire l'ordre en premier lieu, parce que le désordre dessert d'abord les petits. Donc l'ordre est une valeur extraordinairement importante. La preuve, c'est que notre système français aujourd'hui, qui est une parodie de démocratie, s'arrange extrêmement bien du désordre.
2: Nous sommes dans un désordre.
0: Qui dessert absolument pas la haute classe bourgeoise qui s'en arrange extrêmement bien. Par contre, les petits, eux, sont ceux qui souffrent de ça. Donc l'ordre et la justice sont les
1: Chine
0: deux valeurs.
1: La Chine est l'illustration de ça.
0: Bien sûr.
2: Nous vivons un désordre incommensurable.
0: Tant que les Chinois vivent dans l'ordre et se rendent compte parfaitement de ce qu'aurait une Chine désordonnée, ils plébiscitent le pouvoir.
1: C'est ça. Mais alors, oui, forcément. Pour en revenir à...
0: Donc c'est un système, la démocratie est un système, je dirais, qui a été inventé pour favoriser, pour survaloriser le pouvoir de la bourgeoisie. Donc, dans un système, je dirais, bourgeois, qui flirte avec le système oligarchique, qui flirte avec l'oligarchie, les individualités verticales et fortes, comme ceux dont tu parles, sont automatiquement éliminées par le système, sauf quand elles sont capables de jouer avec le système en se faisant marionnette en attendant d'échapper au marionnettisme.
1: C'est le cas de Poutine.
0: C'est ce qu'a fait De Gaulle, c'est ce qu'a fait Poutine. C'est, à mon avis, ce qu'essaye de faire Mélenchon aujourd'hui. Qui est, à mon avis, un dictateur dans l'âme absolue, mais qui essaye de se faire passer pour quelqu'un qui veut la justice pour le peuple, etc. Dès qu'il aura le pouvoir, il n'y aura plus de pouvoir pour personne.
1: Voilà.
0: Alors, je le vois venir à un kilomètre.
1: Ah oui, complètement. S'il arrive au pouvoir, ça sera Robespierre.
0: Hein. Voilà, c'est ça, à peu près. Je crois que c'est à peu près bien résumé. Ouais.
1: Et donc, cette aventure moyen-orientale, c'est devenu un piège terrible pour les États-Unis.
0: C'est très mal joué de la part de Trump parce qu'il s'est fait vendre et il a suivi son intuition parce que Netanyahou lui a dit « Tu verras, ça va être un Venezuela bis.
1: Voilà.
0: Tu vas prendre le pouvoir en 3 jours.
1: Voilà.
0: Il s'est fait complètement rouler. D'ailleurs, semble-t-il aujourd'hui, il en est absolument conscient aujourd'hui, mais c'est trop tard.
1: C'est pour ça que
0: et
1: je
0: puis,
1: dis qu'il avait
0: dit, si suite, je réussis ça, je sors du truc, hop, et je vais voir que si 15 jours après, en lui disant, tu vois, c'est à moi, l'Iran, c'est à moi, maintenant, du pétrole, tu me donnes des terrains. Je vais être le génie des hôtes de ce bois.
1: Et il a pris l'Iran pour un quelconque pays arabe.
0: Voilà, exactement, comme un Venezuela.
1: Et les pays arabes sont tout de même régis par des règles tribales. Que ce soit l'Irak, la Libye, etc. Donc, quand on décapite la direction, le régime s'effondre. Ça a été le cas pour Kadhafi, par exemple.
0: Oui, tout à fait.
1: Et il n'a pas compris ce qu'est la Perse. C'est pour ça que je parle d'un niveau d'incompétence.
0: Pense qui va dans ce sens-là, c'est le fait qu'il manque aujourd'hui, à mon avis, dramatiquement, mais totalement dramatiquement, de véritables compétences à sa main et à sa disposition en matière d'analyse et en matière de diplomatie.
1: Il les écarte.
0: Parce qu'il pense que ceux qui ont la compétence lui mentent parce qu'ils sont inféodés au régime précédent. Oui, puis, que ce sont des démocrates.
1: Oui, puis y a...
0: Et il n'arrive pas à penser, il n'arrive pas à faire la part des choses parce que lui-même n'a pas la culture suffisante
1: voilà.
0: de se dire... parce que Chas Freeman, par exemple, qui est un grand esprit et un grand ambassadeur, etc., n'est pas forcément, je le dirais, un démocrate. MacGregor n'est pas... un démocrate, oui, donc mais... il dispose quand même, je pense, dans son camp, mais aujourd'hui, dans son entourage, enfin, ça n'a aucun sens.
1: Mais cet entourage, il l'a choisi.
0: Il n'utilise que son gendre et son copain.
1: Il a choisi son entourage. C'est lui qui l'a choisi,
0: oui,
1: son
0: oui,
1: entourage.
0: Oui, d'accord, d'accord.
1: Bah, mais... Oui, il n'est pas tombé du ciel, l'entourage. C'est lui qui l'a choisi.
0: Oui, oui, non, mais on est d'accord. Je pense qu'il y a profondément... Il se méfie extraordinairement des compétents parce qu'il ne leur fait pas confiance.
1: Mais MacGregor, par exemple, ne peut pas être soupçonné de jouer pour des intérêts étrangers à la nation américaine, etc. Ben, qu'est-ce qui l'empêchait de prendre MacGregor? Bon. Seulement MacGregor lui aurait dit il ne faut pas y aller, il ne faut pas attaquer l'Iran. Il aurait dit bon, ben virez-moi ce connard. Voilà, c'est tout. Enfin bon, il faut évaluer la psychologie de Trump et sa manière de fonctionner, car tout est là.
0: Non, mais j'essaye de le faire aussi, mais là où je dirais tout n'est pas là, parce qu'il y a aussi le substrat géopolitique qui fait partie également des contraintes dans lesquelles il est. Quand je dis qu'il perçoit l'Amérique comme assiégée par la Chine... Je pense que ça, c'est un sentiment.
1: Mais c'est pour ça que Louis XI, c'est ma référence historique, Louis XI, il était dans une position bien pire que les États-Unis. À
0: bien sûr.
1: Face à Charles le Téméraire et à la Bourgogne, qui étaient en réalité une superpuissance gigantesque par rapport à cette France qui était encore une chose assez modeste.
0: Oui, tout à fait.
1: Et Louis XI a composé avec des contraintes qui étaient bien pires encore que celles des États-Unis aujourd'hui. Seulement pour faire ça, il faut avoir des nerfs, faut être patient, il faut être le contraire d'un émotif, il faut être le contraire d'un impulsif, et tout ce que n'est pas Trump. Il faut être Louis XI. Il ne faut pas être simplement un impulsif manipulable par un Netanyahou et le chef du Mossad. Louis XI n'aurait jamais été manipulé par un Netanyahou et le chef du Mossad.
0: Non, il aurait dit « je vais attendre », mais il n'aurait pas eu une élection 6 mois plus tard.
1: Eh bien oui, parce que c'est ce que je dis, les impératifs électoraux de la démocratie sélectionnent des individus qui ne sont absolument pas faits pour la haute géopolitique et pour la direction d'un État.
0: Non, puisque ce sont au départ essentiellement les représentants d'une classe oligarchique qui elle, est maîtresse du pouvoir.
1: Oui, mais ce n'est pas que ça. C'est une question de tempérament. On n'imagine pas Louis XI faisant les missions, vous êtes viré. On n'imagine pas Louis XI en train de faire le pitre sur une estrade.
0: Non, mais comparaison n'est pas forcément raison. Enfin, dans un cas, on est au Moyen-Âge, dans l'autre cas,
1: mais c'est pareil.
0: En 2026, c'est quand même pas tout à fait pareil. Il n'y a pas de télé à l'époque. Donc,
1: non, mais il faut comprendre. Il n'y a pas de télé à l'époque, mais il faut comprendre. Si on transpose Louis XI aujourd'hui, son tempérament l'aurait écarté. C'est Poutine. Louis XI, c'est Poutine.
0: Poutine, qu'on accuse d'être un Hitler parce qu'il s'est jeté sur la pauvre petite Ukraine, a attendu 22 ans.
1: Mais Poutine...
0: Alors que je rappelle que Sergueï Glazyev, qui est son conseiller... avait écrit il y a presque 20 ans, et en cela, il représentait l'ensemble des penseurs géopoliticiens russes. La Troisième Guerre mondiale aura lieu et les Américains la perdront.
1: Voilà.
0: Il avait écrit ça. Donc tout le monde savait que cette guerre d'Ukraine serait inévitable. Et ils s'y sont préparés pendant 20 ans.
1: Imaginons que Poutine soit né américain et qu'il ait voulu faire une carrière politique aux États-Unis. Il aurait été un personnage de deuxième ou troisième zone.
0: Ah bah,
1: pourquoi? Parce que c'est pas une bête de scène.
0: Oui, oui, non, mais c'est clair.
1: Alors que Trump est une bête de scène.
0: Oui, oui, tout à fait, on est d'accord, on est d'accord.
1: C'est pour ça que je compare Luance à Poutine.
0: Oui, oui, d'accord, non, mais on est d'accord, on est bien d'accord avec ça.
1: Tout à fait,
0: bien d'accord avec ça.
1: Et là, qu'est-ce qu'on voit, c'est que l'Empire américain, comme tout empire déclinant, réagit par la guerre.
0: Oui, oui, oui, oui.
1: Et Trump est
0: allé... J'ai moi-même écrit dans mon livre que... J'ai repris Mersheimer qui dit lui-même que le propre, qui reprend le propre du piège de Thucydide en disant que pour échapper au piège de Thucydide, le numéro un doit précisément éviter la guerre, larguer les parties de son empire qui lui coûtent excessivement cher et qui le vident de ses forces et remettre ses forces dans la reconstruction de sa puissance intérieure, c'est-à-dire essentiellement sa technologie, sa formation et son commerce. Parce que c'est à partir de là qu'il tire les forces qui lui permettent ensuite son expansion. C'est ce que De Gaulle a fait.
1: Oui.
0: C'est ce que Trump avait commencé à faire jusqu'à ce qu'on lui vende l'affaire iranienne.
1: Voilà.
0: Et maintenant... Par contre, ce qu'il faut, c'est se demander qu'est-ce qu'il peut faire aujourd'hui ou qu'est-ce qu'il peut être amené à faire.
1: Je crois que c'est assez facile à prévoir ce qu'il va être amené à faire. Les Iraniens, comme on voit, ils veulent pas passer par les fourches codines qu'ils prétendent leur imposer pour conclure un accord. En résultat, il va reprendre le gros marteau et taper à nouveau sur l'Iran.
0: Alors, ça, c'est pas si simple. Je suis pas absolument sûr de ça. Disons qu'au départ, ce qu'on peut dire, on peut reprendre la réflexion tout à fait drôle de Jeffrey Sachs qui dit « quand on est dans un trou, règle numéro un, cessez de creuser ».
1: Eh bien lui, il fait l'inverse.
0: Il dit ça pour commencer.
2: C'est
0: donc
2: très juste.
0: Il a trois solutions, à mon avis. La première, c'est de prendre sa pelle, sortir du trou pendant qu'il est encore temps et foutre le camp et rentrer chez lui, en laissant éventuellement une partie de sa flotte pour dire « je continue le blocus », etc. Parce qu'il aime bien les blocus et puis ça lui coûte moins cher. Donc c'est la première. Et ça lui permet de sortir de là et de s'occuper d'autre chose parce qu'il est toujours dans sa campagne de médiatisation.
2: Oui.
0: Et il lui faut un épisode par mois jusqu'au midterms de... une nouvelle dans la série télévisée qui l'emmène au midterms et il aimerait bien passer à Cuba et il n'y arrive pas parce qu'il est pris par la série iranienne qui prend trop d'épisodes.
1: Ben oui, mais il est bloqué.
0: Alors ça,
1: par
0: c'est
1: la première d'Hormuz.
0: Première façon de faire. La deuxième façon de faire, c'est d'envoyer les troupes au sol.
1: Ben, là, pas question. Oui.
0: Ceux qui disent ça. Bon, tout le monde reconnaît qu'il sera vietnamisé s'il fait ça.
2: Oui.
0: Il aura en face de lui 1 million d'Iraniens qui seront dans leurs montagnes, sur leurs terres. S'il fait ça, il est cuit.
1: Voilà.
0: La troisième, c'est celle qui est... c'est de se remettre à bombarder.
1: Ouais,
0: se remettre à bombarder. Mais ceux qui disent ça et qui considèrent ça comme relativement probable ne se posent jamais la question... de la rétorsion possible des Iraniens,
2: oui.
0: qui me paraît oui. évidente. C'est-à-dire, les Iraniens vont bombarder aussi. Par contre, les Américains, eux, n'ont pas d'autre solution que d'aller bombarder les équipements iraniens, etc. Et à ce moment-là, les Iraniens feront ce qu'ils n'ont pas fait jusqu'ici. C'est-à-dire, ils sont restés dans le réversible quand les Américains étaient dans le réversible, et ils passeront à l'irréversible le jour où les Américains, et la première chose qu'ils feront, c'est taper les systèmes de
1: dessalement
0: d'eau,
1: et...
0: en premier lieu,
2: oui.
0: comme ils sont dans la banque, avec le coffre, et ils ont les otages, et ils demandent avec le porte-voix qu'on leur livre la voiture pour les emmener à l'aéroport... Le premier otage qui a le pistolet sur la tempe, c'est les Émirats Arabes Unis.
1: Ben voilà.
0: ils tueront les Émirats Arabes Unis,
1: oui.
0: qui vont se retrouver avec non seulement le 1,5 million d'étrangers qui vont foutre le camp dans les autres pays ou qui vont s'en aller, et Dubaï, Abu Dhabi, Sharjah, Ras El Khaimah, etc., ça va se retrouver du jour au lendemain, il n'y aura plus personne.
2: Oui.
0: Et s'ils font ça, c'est le cataclysme.
1: Je crois qu'on va voir ça.
0: Or, le système américain fonctionne aujourd'hui de telle sorte qu'ils sont en train de creuser pour ramasser de l'or au bord d'un précipice.
1: Voilà.
0: Parce que comme les prix sont très chers, ils gagnent beaucoup d'argent. La bourse est très élevée, mais on ne sait pas quand est-ce que la bourse va se retourner.
1: Voilà.
0: Et ça, C'est Warren Buffett qui dit « Le problème de la bourse, c'est que c'est le bal de Cendrillon, mais il n'y a pas de pendule. »
1: Voilà.
0: Donc, à un moment donné, tout le monde se trouve à poil, mais personne n'a dit qu'il était minuit. Donc, c'est très dangereux.
1: Chers auditeurs, on va vous passer un message avant de continuer.
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2: Chers auditeurs, vous écoutez le Libre Journal de la Crise, excusez-moi, je vous ai coupé la parole, dirigé par Laurent Arthur Duplessis, qui reçoit aujourd'hui Monsieur François Martin. Je rappelle que Monsieur François Martin est géopoliticien, journaliste et auteur de l'ouvrage « Le chaos du monde, la France dans le chaos du monde ». Un ouvrage qui est paru en février 2026 aux éditions Jean-Cyril Godefroy. Chers auditeurs, je me permets également de vous dire que cette émission sera rediffusée ce soir à minuit, à 0h, et demain, samedi 23 mai, nous serons déjà à 0h le 23 mai, sera donc demain rediffusée également à 14h. Donc ce soir et à 14h. Deux auditeurs se sont manifestés, l'un a fait une remarque, mais nous avons abordé ce sujet. Il était 12h30 et à 12h35 nous abordions le sujet. Israël n'a pas encore été évoqué dans vos commentaires. C'est troublant, dit-il. Mais nous avons abordé. Un autre auditeur, cette fois-ci, revient sur vos premiers propos, Monsieur Martin. Ne peut-on pas comparer Necker à messieurs Macron et Le Maire en coulant la France par des dépenses publiques abyssales et par conséquent des déficits budgétaires qui pousseront les Français à accepter les réformes programmées par les financiers et les lobbies internationaux? Qui était vraiment monsieur Necker? Comment est-il arrivé à ce poste auprès du roi?
0: Alors, j'ai une anecdote à propos de Necker, c'est que Necker aimait beaucoup les viagers, les prêts en viagers.
2: D'accord.
0: Et il avait trouvé d'abord, c'est lui qui est le créateur de la caisse d'escompte, c'est-à-dire il a mis dans la banque de France, je veux dire, toutes les grandes fortunes de l'époque. C'est pour ça qu'il y a eu une telle bronca quand Louis XVI l'a mis dehors et qu'il s'est dépêché de le faire revenir. Mais surtout, Necker avait inventé un système de prêt à la France par des viagers. Et pour ça, il a été voir dans sa Suisse natale, et il a fait en sorte que les prêts en viagers lui soient faits par des petites jeunes paysannes robustes entre 7 et 10 ans d'âge. Ce qui fait, c'est que la France a remboursé pour certaines pendant 80 ou 90 ans c'est prêt. Donc, on voit tout de suite l'intention de M. Necker, et je ne suis pas du tout sûr que ni M. Macron, ni M. Le Maire soient assez malins pour avoir inventé un système de cette nature pour, je dirais, tondre l'État français. Ils n'arriveront jamais à la cheville de Necker.
1: De Necker, avis, voilà. Et d'autres messages.
2: C'est tout pour l'instant.
1: Ah, voilà. Alors, donc, reprenons les trois hypothèses que vous évoquiez voilà, tout ça. À l'heure. Et je crains que ce soit la troisième hypothèse qui soit mise en œuvre.
0: Celle de la frappe.
1: Oui.
0: Moi, je franchement, je le pense pas. Parce que si c'est ça, c'est la ruine certaine de tout le Moyen-Orient, et c'est potentiellement la ruine des grandes fortunes américaines, parce que, comme je l'ai dit, on va passer minuit à la au bal de Cendrillon, et tout le monde va se retrouver en haillons. Donc, je pense pas. Je pense qu'il va rien faire. Je pense qu'il va rien faire. Parce que d'abord, il est incapable de choisir entre ces différentes options qui sont toutes mauvaises. La moins mauvaise étant celle qui prenne sa pioche et qui sort de son trou et qui rentre chez lui.
1: Mais il n'est pas capable de le faire. Par caractère, par déterminisme psychologique, il est incapable de faire ça.
0: Voilà, c'est ça. C'est la seule qui est bonne.
1: Mais c'est pour ça que je reviens toujours au fait
0: va rien faire.
1: Que pour faire de la bonne prévision, il faut tenir compte de la psyché des acteurs.
0: Il faut qu'on arrive là maintenant, puisque je vois que ça avance un petit peu, avant de parler de la situation du monde globalement que tout ça décrit, au sommet.
1: Oui. Oui.
0: Il faut parler du sommet, puisque le sommet devait consacrer le retour de Trump à une situation d'équilibre où il lève la tête face à Xi. Et là,
1: on prend pas le chemin.
0: Ce qui s'est passé, moi, je trouve, j'ai eu l'impression quand Trump est sorti que j'ai vu une baguette de pain enfarinée et Xi à côté avec la blouse du boulanger et les mains pleines de farine parce qu'il l'a roulé dans la farine de la première seconde à la dernière. Je crois qu'il n'y a jamais eu de sommet dans l'histoire des sommets où il se soit passé aussi peu de choses.
1: Voilà, Xi, c'est Louis XI aussi, lui.
0: Voilà, alors, qu'est-ce qu'il a fait, Xi? Certains disaient avant le sommet que Trump essaierait de lâcher un certain nombre de choses contre le fait que les
1: terres rares lui soient ouvertes, etc.
0: Oui, ou bien que Xi accepte de faire pression sur les Iraniens pour qu'ils soient plus souples.
1: Oui,
0: mais d'abord, la première chose, c'est que ce que demandent les Iraniens, c'est en fait le rétablissement de leurs droits légitimes comme ceux de n'importe quel pays. Le droit d'avoir son enrichissement civil, le droit d'avoir son balistique, le droit de faire du commerce, le droit d'avoir des relations. Ils disent, c'est ce que ne cesse de dire Marandi à chacune de ses interventions, c'est-à-dire nous avons le droit d'existence et de fonctionnement comme n'importe quel État.
1: Et puis en dehors de ça, si tord le poignet des Iraniens pour qu'ils entrent dans l'espace sous les fourches codines américaines, ça revient à dire qu'ils acceptent, que Xi accepte que l'Iran devienne une colonie américaine.
0: Oui, mais ça, ça ne sera jamais le cas. Et en plus, Laurent, il y a quand même quelque chose qui frappe, c'est que cette guerre n'est pas une guerre de l'Amérique contre l'Iran, c'est une guerre contre la Chine avec un proxy iranien. C'est-à-dire que les Iraniens et les Chinois sont cul et chemise dans cette affaire.
1: C'est pour ça que Xi n'obligera jamais les Iraniens à se coucher.
0: Bien entendu. Voilà. Ni à se coucher, ni je dirais à lâcher quoi que ce soit.
1: Ouais.
0: Moi j'ai dit avant le sommet que Xi allait lui faire un grand tralala sur la forme et que sur le fond, il allait le laisser se dépatouiller dans la piscine et se noyer.
1: Ouais.
0: C'est à Trump de choisir celle des options qu'il veut prendre.
1: Surtout,
0: ils ne vont rien faire
1: du tout. Alors, comme il est incapable de choisir l'option consistant à partir la queue entre les jambes, il en est incapable. Hein. Beaucoup trop narcissique pour ça. Il reste la troisième.
0: Il reste celle de la frappe.
1: Ben voilà.
0: Ben écoute, il a déjà renoncé 3 ou 4 ou 5 fois à frapper.
1: Ben oui, mais c'est... Il y aura la... Et le problème, c'est que le nombre de renoncements s'accumulant, il y a un moment où il ne peut plus renoncer.
0: Eh bien, on va voir. C'est là que nous divergeons parfois dans nos analyses.
1: Jusque-là.
0: Je suis prêt à prendre un pari.
1: Jusque-là.
0: J'ai dit qu'il ne va pas refrapper.
1: Non, mais pour d'autres.
0: Il pourra pas.
1: Pour d'autres paris.
0: Il ne pourra pas.
1: Je les avais plutôt gagnés, hein.
0: pour l'instant. Il n'y a pas eu de guerre mondiale.
1: Hein. Non, mais d'étape en étape, on s'en rapproche.
0: Je ne suis pas sûr.
1: En tout cas, là, je pense qu'il va taper. Alors, peut-être pas ce week-end, mais il va finir par taper.
0: On va voir. On va voir, parce qu'à chaque fois, il renonce 2 heures avant. Hein. Et la dernière fois qu'il l'a fait, il a même eu tellement peur des conditions de ce que ça pouvait provoquer qu'il a dit... Et c'est là-dessus que les Iraniens donc c'était 2 heures avant, je vous rappelle, oui, l'ultimatum où il avait dit la civilisation va retourner à l'âge de pierre. S'il y avait quelque chose qui préparait la frappe, c'était quand même ça, plus que tout. Et 2 heures avant, il a dit que les 10 points iraniens étaient une bonne base de travail pour trouver une solution. Alors après... sa porte-parole a dit que non, pas du tout, etc. Mais c'est ce qu'il a écrit Donc, ça veut dire j'accepte vos principes.
1: Oui, oui, oui.
0: Les Iraniens sont accrochés
1: à
0: ça depuis cette époque.
1: Il est retourné à la niche assez vite sous la pression de l'AIPAC, etc. Oui. Par deux fois, il a interrompu des négociations en tapant sans prévenir l'Iran, par 2 fois. Bon. Le marteau, il le manie. Il a manié 2 fois, le marteau. Il n'y a pas de raison qu'il ne le manie pas une 3e fois.
0: Ben, sauf qu'à l'époque, il n'y avait pas de danger d'effondrement de l'économie du monde. Et la bombe atomique économique mondiale, c'est les Iraniens qui l'ont et pas les Américains.
1: Oui, mais seulement comme il comprend rien de ce qui se passe concernant l'Iran, il comprend rien.
0: Je pense pour ma part qu'il est aussi soumis, c'est vrai qu'il est quelque part soumis à l'AIPAC et aux forces pro-israéliennes, mais il est également soumis d'une autre façon aux grands banquiers qui veulent bien l'appauvrissement du monde pour racheter ce qu'ils peuvent pas cher, mais qui veulent certainement pas la fin du bal de Cendrillon.
1: Comme le duc d'Orléans voulait bien faire tomber Louis XVI et donner des louis d'or aux émeutiers, mais il voulait pas aller sur l'échafaud non plus. C'est typiquement le même schéma.
0: On verra, cher Laurent.
1: Eh bien oui, prenons les paris.
0: Non, les paris.
1: Et ça ne me réjouit pas. Hein.
0: Non.
1: Franchement, ça ne me réjouit pas.
0: Personne n'a la science infuse.
2: Non.
1: Ils s'imaginent, Trump, que probablement en bousillant les centrales électriques de l'Iran et tout ce qui permet au peuple iranien de survivre, le régime va s'effondrer.
0: Oui, mais il est certain. Parce que les Iraniens l'ont dit 10 fois, quelle sera la réponse de l'Iran, ça sera la désertification du Moyen-Orient.
1: Il se dit, je vendrai mieux mon pétrole de schiste, gaz de schiste.
0: Il ne vendra pas son pétrole de schiste, parce que toute l'économie mondiale s'effondrera, parce qu'il manquera 20% de la production de plastique, etc. C'est pas un calcul. C'est la véritable guerre mondiale, mais économique.
2: Économique.
1: Et en général, ça conduit à la guerre mondiale tout court.
0: Il ne manque pas d'appel à Trump, de gens extrêmement puissants, Larry Fink et d'autres, pour lui dire « Fais jamais cette connerie, sinon on aura ta peau. »
1: Mais alors, il faudrait qu'il s'en aille la queue entre les jambes. Ça, il ne peut pas.
0: C'est
1: plus fort que lui, ça.
0: Est-ce que Napoléon voulait partir la queue entre les jambes?
1: Non, mais Napoléon,
0: jamais.
1: Jamais,
0: Laurent.
1: Il avait plus de marge de manœuvre.
0: Enfin, il avait un ego encore plus élevé que celui de Trump.
1: Mais Napoléon
0: Il est parti 2 fois.
1: Oui, non, mais attends, il est parti, Napoléon, après avoir
0: trois fois.
1: Enfoncé
0: si je mets la, la première avec la retraite de Russie.
1: Il est parti après Waterloo parce qu'il n'y avait plus le choix.
0: Avant l'île d'Elbe, il est parti aussi une première fois.
1: Puis il est revenu.
0: Il est revenu. Voilà. Tous ces hommes qui ont des grands égos, aucun ne veut partir.
1: Ben voilà.
0: Mais ils finissent par partir quand même.
1: Ben, Trump,
0: ou à se suicider.
1: Trump, il finira peut-être destitué.
0: Alors, est-ce que tu as vu aussi que le Sénat a fait passer à 3 voix d'avance, qui sont 3 voix républicaines, une loi qui oblige l'État, qui oblige le gouvernement à demander l'accord du Sénat avant toute décision en concernant cette guerre. C'est passé il y a 2 jours, ça.
1: Oui, alors...
0: Donc ça, c'est important. Donc, moi, j'ai pensé depuis le début qu'une façon des Larry Fink et des autres de l'empêcher de faire trop de bêtises, c'était de le ficeler comme les Lilliputiens à Gulliver. Eh bien, c'est ce qu'ils sont en train de faire. Et je pense que ça va continuer. C'est-à-dire, ils vont l'invalider sans l'invalider. Ils ne vont pas le destituer, mais ils vont le ficeler.
1: C'est ce qu'ils sont en train de faire. Le problème, c'est que quand c'est à touche-touche comme ça au Moyen-Orient, les voies de fait sont faciles. Et on peut contourner les... C'est comme Roosevelt qui a acculé les Japonais en les privant du pétrole américain à l'époque où l'Amérique était une grande puissance, un grand producteur de pétrole, qui est redevenu par le pétrole de schiste. Et les Japonais, quand ils ont attaqué les États-Unis à Pearl Harbor, sachant d'ailleurs que les services secrets américains lisaient à livre ouvert dans les codes japonais, ils savaient parfaitement que ça aurait lieu et ont fait sortir le porte-avions. Mais... les Japonais, quand ils ont attaqué les Américains à Pearl Harbor, ils l'ont fait la mort dans l'âme. L'amiral Yamamoto, qui avait fait ses études aux États-Unis, etc., il avait dit « Les Américains sont un grand peuple. Pendant 1 an et demi, nous dominerons la situation. Et puis ensuite, ce géant va nous aplatir. » Yamamoto. Et... quand les Japonais ont attaqué les États-Unis, c'était la mort dans l'âme. C'est parce qu'ils étaient étranglés sur le plan énergétique.
0: Oui, parce que Roosevelt cherchait une façon de rentrer dans le conflit et qu'il n'osait pas prendre la décision tout seul. Il lui fallait un casus belli. Et
1: voilà.
0: Il l'a trouvé.
1: Voilà.
0: Il l'a provoqué.
1: Et ben, c'est toujours comme ça.
0: Comme Netanyahou a provoqué le 7 octobre le casus belli, comme Charlie Kirk l'a extraordinairement bien expliqué.
1: Et oui.
0: En disant qu'il est absolument impossible que des hélicoptères qui normalement mettent 45 minutes à aller à Gaza depuis leur base, cette fois, aient mis 7 heures.
1: Oui.
0: Ça n'a pas de sens.
1: Oui.
0: Donc ça veut dire qu'on a, on a désarmé l'extérieur de Gaza pour laisser les hordes, entre guillemets, sortir, parce qu'il fallait à Netanyahou un casier.
1: Et on a enterré les multiples rapports faits par les postes de surveillance le long de Gaza des jours et des jours et des jours avant.
0: Bien sûr.
1: On les a enterrés, alors que tous ces rapports disaient, mais il y a quelque chose en préparation, il y a des bulldozers, il y a des entraînements.
0: Il y a même un rapport qui a été fait et qui a été présenté par un fonctionnaire au cabinet de guerre israélien, et Netanyahou a refusé le rapport et a viré le type.
1: Voilà. C'est-à-dire que la morale de l'histoire, c'est que quand un exécutif veut faire la guerre, il trouve toujours le moyen de la faire. Et il n'y a rien de plus facile que de mettre le feu. Ce qui est beaucoup plus dur, c'est d'éteindre.
0: Comment ça s'appelle, la dépêche d'Ems,
1: c'est ça ? De Bismarck, exactement. Exactement.
2: Justement, quelques auditeurs interviennent là. Un auditeur nous dit ceci. Si Trump frappe une troisième fois, c'est effectivement le désastre planétaire.
1: Oui.
0: Oui. On est tous d'accord là-dessus.
1: Oui, on est tous d'accord là-dessus.
2: Un intervenant, Jérôme, nous dit « Bonjour, nous ne sommes pas tous aux ordres de l'État d'Israël, dont l'objectif final est la destruction du régime iranien. » Bien cordialement.
0: On est bien d'accord.
2: Donc, voyez.
1: Oui, mais Trump, il est aux ordres, lui.
2: Oui, effectivement. Alors, il y a également un autre message qui est arrivé il y a déjà mon petit quart d'heure. Merci pour votre émission. Il me semble que l'on perd de vue dans ce conflit avec l'Iran l'impératif de solutionner la question de Gaza et du Hezbollah. Question cruciale dont on ne se rend compte qu'une solution militaire ne peut aboutir sans négociation de paix impliquant Israël avec la restitution des colonies de Cisjordanie.
0: Alors on est bien d'accord évidemment avec ça, je vais répondre à cet auditeur bien entendu, mais c'est la raison pour laquelle les Iraniens ont voulu inclure la question du Liban et la question du Hezbollah dans la négociation américano-iranienne. Et ils ont dit qu'ils considéraient qu'il ne pouvait pas y avoir d'accord de paix tant que, voilà, tant que la guerre n'était pas terminée. Et il faut dire à ce titre que, et ça je l'ai dit souvent, que la négociation qui a actuellement, la prétendue négociation de paix qui a lieu entre Netanyahou et le gouvernement libanais, dans la mesure où elle pose comme condition le désarmement du Hezbollah, dont tout le monde sait qu'il ne se fera pas, parce que l'armée libanaise n'existe pas, et que ce n'est pas elle qui va désarmer le Hezbollah, c'est encore une fois comme si je demandais à la partie adverse, aux responsables de la partie adverse, que la condition première de la négociation, c'est qu'il me livre sa femme et ses enfants. Donc, dans la mesure où je sais parfaitement que cette condition est impossible et inaccessible, ça veut dire que je ne suis pas dans une négociation de paix, mais je suis dans une négociation de guerre inactive. C'est-à-dire que j'ai gardé la dynamite, j'ai gardé la mèche, j'ai gardé
2: l'allumage,
0: et je me réserve la possibilité de rallumer la mèche à tout instant. Donc, ça ne s'appelle pas une négociation, ça s'appelle un système de guerre de préparation. Et c'est la même chose qu'on a utilisé pendant des années, lorsqu'on demandait depuis 2014, que la Crimée, la Russie rende la Crimée, alors que la Crimée était russe et qu'elle a toujours été, si on considérait comme condition préalable que la Russie rende la Crimée avant de discuter de quoi que ce soit, depuis 2014, ça voulait dire qu'on cherchait pas la paix en aucune façon, mais on cherchait à prolonger la guerre par d'autres moyens. Ben, c'est exactement ce que fait Netanyahou. Il s'achète une période de, je dirais, de une période de une pause pendant Et c'est d'ailleurs ce qu'on fait, et ça je rejoins ce que Laurent dit aussi, c'est exactement ce que font aussi les Américains, puisque dans la réponse aux 10 points iraniens, ils ont posé 5 points, dont le premier consiste à exiger que les 400 kilos d'uranium enrichi leur soient livrés à eux. Voilà. Ce dont ils sont persuadés à 1000% que les Iraniens ne le feront jamais. Veut dire, là je vais dans votre sens, que ce qui est présenté de leur part, c'est une condition de belligérance potentielle qui permet de laisser la porte ouverte à une nouvelle escalade. Et c'est là que nous divergeons. Moi, je ne suis pas sûr qu'ils la mettront en œuvre, alors que vous l'êtes.
1: Oui, en fonction de l'analyse psychologique de Trump et du fait qu'il est incapable de prendre ses pertes, de partir la queue entre les jambes, c'est en dehors de sa portée. C'est structurel, psychologiquement.
0: On verra. Alors, il reste un autre sujet qu'on n'a pas abordé. Alors, allons-y, les questions.
2: Il y a de très nombreuses questions. Il y a un fidèle auditeur qui d'ailleurs a toujours des remarques très pertinentes, mais ouais. ces messages sont beaucoup trop longs. Par D'accord. contre, monsieur, monsieur Martin, hein. je vous le transmettrai ouais. et vous pourrez prendre contact par l'adresse
0: Qu'est-ce
2: électronique.
0: Qu'il dit globalement vers ses... Qu'est-ce qu'il dit bah,
2: c'est, sur, c'est sur monsieur Trump, enfin des choses qui sont tout à fait justiciables.
0: Hein,
2: son comportement dans la, y compris dans l'affaire Epstein, etc. Donc, je vous transmets ces messages. Et chers auditeurs, sachez que M. Martin aura votre adresse électronique. Voilà. Un message de Michel, que nous saluons bien, un fidèle auditeur. Bonjour, est-il exact que Trump se désintéresserait dorénavant du sort de Taïwan pour ménager Xi Jinping ?
0: Alors, il semble qu'il y ait eu des remarques de Trump dans ce sens-là. Dans la réalité, je pense, moi, que c'est Taïwan est une fausse question. Je pense que c'est une fausse question parce que je n'imagine absolument pas que les Chinois iraient se jeter sur Taïwan dans la situation où ils sont aujourd'hui de la construction d'un système westphalien basé sur la paix, la diplomatie, les relations et le commerce.
2: Oui.
0: S'ils se jettent sur Taïwan, ils détruisent immédiatement leur image, alors que ce qu'ils essayent de faire passer... confère la négociation qu'ils ont menée entre l'Iran et l'Arabie saoudite pendant des années depuis pour aboutir en 2003 à ce rapprochement, etc. Ils veulent se faire passer comme le futur, la future, je veux dire, la future force politique
2: oui.
0: sage.
2: Sage, oui.
0: Parce que le propre du leader, c'est la sagesse. Et je crois qu'on pouvait le dire aussi de personnalités aussi comme celles qu'on a citées.
2: Oui, tout à fait.
0: Les grandes personnalités tout de l'histoire veulent donner une image de sagesse, ce qui n'interdit pas la force, par ailleurs.
2: Oui.
0: Mais, donc, je ne les imagine pas faisant ça du tout. Par ailleurs, je rappelle et j'ai vérifié qu'aujourd'hui, Taïwan fait plus de 30% de son commerce extérieur avec la Chine.
2: Oui.
0: C'est-à-dire, donc, alors qu'on dit qu'ils sont en pleine belligérance potentielle, ils font 30% du commerce. Il est très facile pour les Chinois de mettre la révolution à Taïwan. Il suffit d'arrêter le commerce. Du jour au lendemain, le gouvernement de Taïwan tombe et c'est la révolution à Taïwan. Oui. Donc, avant de les attaquer militairement, ils ont 50 choses à faire pour les embêter et ils ne le font pas. Ça veut dire quoi ? Ça veut dire que c'est du cinéma. C'est-à-dire qu'on fait du commerce parce que ça, c'est premier, et que pour les raisons d'image, parce qu'on prépare le centenaire de la révolution, etc., on fait semblant d'être très méchant, etc. Mais moi, j'y crois pas du tout. Donc, quand Xi, et je réponds donc à cette personne, lorsque Xi au début dit bon, mais l'histoire de Taïwan, ça nous regarde, c'est pas vous, c'est plus pour lui mettre, je veux dire, une petite baffe diplomatique en entrée de jeu, histoire de le calmer ou de lui faire perdre un peu la face. Mais je crois pas. Ils le disent, mais c'est pas une priorité aujourd'hui pour
2: la Chine.
0: Par contre, si, semble-t-il, ils ont obtenu de la part des Américains une déclaration qui rend le soutien à Taïwan de la part des Américains moins impératif qu'il ne l'est auparavant, ça c'est une victoire diplomatique pour eux. Je le pense.
1: En voyant bien, d'ailleurs, la quadrature du cercle qu'il y a pour cet empire américain vis-à-vis du Japon et des Philippines, notamment, et même du Vietnam.
0: Et de la Corée.
1: Et de la Corée du Sud.
0: Bien sûr, ben bien sûr. Bien sûr. Je pense que c'est plus le problème de Taïwan est plus un problème pour les Américains qu'un problème pour les Chinois.
1: Oui. Voilà. Alors, le temps passe, il y a d'autres messages. Il reste 11 minutes.
2: Un message de Jérôme à nouveau. Bonjour, quand on voit les événements au Moyen-Orient ces 10 dernières années, on voit la trace de l'État d'Israël, directement ou pas, derrière toutes ces opérations. L'objectif pour les Israéliens n'est-il pas de créer la grande Israël de la Méditerranée à l'Euphrate ?
0: Ah oui, bien sûr, ça on le sait très bien. Et aujourd'hui, je dirais qu'un des mérites de ces guerres récentes, y compris celle de Gaza, ça a été de... En fait, la stratégie israélienne était très, très bien montée, très intelligente. Ça consistait à cacher derrière un discours victimaire issu de la Shoah, en fait, une stratégie de prédation permanente qui a duré depuis la Nakba, depuis la colonisation qui dure, même pendant les périodes de paix. Si on regarde la courbe de la colonisation, elle est rectiligne. Rectiligne, donc ça ne s'est jamais arrêté. Et le discours victimaire cachait la prédation. Or, Netanyahou a fait l'erreur, à mon avis, magistrale, mais absolument magistrale, d'avoir détruit le discours victimaire et le crédit victimaire, absolument magistrale, d'avoir détruit le discours victimaire et le crédit victimaire de façon à

0: en plus marqué. C'est pas moi qui le dis, ce sont les Juifs américains en particulier. Et la deuxième, c'est la perte d'importance aujourd'hui, la baisse de la popularité d'Israël aux yeux de l'opinion américaine et en particulier des jeunes, des classes. Donc il y a deux fractures. Il y a celle entre les Israélites et les sionistes, qui en est une, et il y en a une deuxième entre l'opinion américaine et les sionistes. Donc ça, c'est très important. Et ça, je dirais que, à mon avis, Netanyahou, en faisant ça, il a détruit l'État d'Israël, je pense.
1: Il en a détruit la politique, en tout cas.
0: Et ça va être, si, comme je le pense, moi, il peut y avoir une solution au conflit irano-américain qui ne peut être qu'une défaite en rase campagne du camp américain et un basculement du Moyen-Orient dans les bras de la Chine, Israël va être le premier pays qui va en souffrir énormément parce que sa justification de gendarme n'existera plus et sa politique de prédation ne fonctionnera plus non plus. Et par ailleurs, les États-Unis, nouvelle administration demain, cesseront de payer pour quelque chose qui leur sert à rien. Donc, ça veut dire qu'il y aura besoin d'une métamorphose complète sur le plan de la politique, etc., de l'État d'Israël, dont je ne sais pas si l'État d'Israël est capable de la faire. Mais on voit que c'est pour ça, à mon avis, que Netanyahou s'accroche comme un malade à cette guerre qui est aussi sa défaite.
1: Oui, je comprends.
0: Voilà.
1: Très bien ça. Écoutez, là, justement, monsieur Téléphonique, vous avez répondu, on n'insiste pas assez sur la mission de Trump à Netanyahou. Trump est une marionnette face à Israël qui veut en faire dominer le monde.
0: Bon, c'est plus compliqué que ça.
1: Oui.
0: Bon, on a essayé d'expliquer.
1: Voilà. Écoutez, il y a de très nombreux messages qui sont arrivés. On ne pourra pas tous les lire parce qu'ils sont beaucoup trop longs.
2: Commençons.
1: Alors oui, une personne passionnante, émission très originale où sont convoqués Trump, Poutine et Louis XI, qui n'arrivent pas tous les jours sur Radio Courtoisie. Mmh. Sur le fond, l'accord est profond sur une vision chrétienne et conservatrice de la situation internationale. Les meilleures épicions opposent des interlocuteurs d'accord sur presque tout. Bravo. Voilà.
0: Merci.
1: Donc, Jacques, merci beaucoup. Encore cet auditeur qui a toujours ses remarques. Chers auditeurs, les messages écrits seront donnés à Monsieur Martin qui pourra prendre contact avec vous dans la mesure où il possédera vos adresses
2: mais on
1: internet.
2: Peut quand même en lire.
0: Finissons parce qu'il faut nous laisser quelques mots pour conclure parce que on n'a pas parlé de la situation du monde aujourd'hui, de l'après-sommet, c'est fondamental.
1: Oui. La guerre contre la Chine est complexe car les deux économies étaient fortement liées, la Chine achetant les bons du trésor américain, au moins jusqu'à l'affaire du Covid, qui comme par hasard a frappé la Chine à Wuhan, le cœur de son industrie et nœud central de communication. La suite de la guerre en Ukraine où la Russie a dû réagir en urgence à une menace d'attaque sur le Donbass, à la preuve absolue étant à la fois les 300 milliards laissés dans les banques occidentales et les révélations de Merkel et Hollande sur les accords de Minsk.
0: Oui, d'accord.
1: Voilà. Donc,
2: quelques mots pour finir, parce que là, il nous reste 5 minutes.
0: Oui. C'est pour ça. Ce qui est sorti de ce sommet, pour moi, et le sommet ensuite, alors, où tout le monde est reparti, je dirais Trump et ses oligarques sont repartis la queue entre les jambes, sans avoir rien obtenu des Chinois, qui les ont laissés en gros se dépatouiller. Et une semaine après, ou trois jours après, arrive Poutine, qui signe 200 ou 300 accords. Donc, si c'est à la fois, je dirais, une perte de face totale pour Trump, très, très bien construite, avec beaucoup de forme et zéro fond, et en même temps, une passation de pouvoir et un basculement total.

0: Aujourd'hui, je crois que ce qui ressort et de cette guerre qui n'est pas terminée et de ce sommet, c'est véritablement un basculement du monde en faveur de la Chine. C'est-à-dire, si la Chine s'était un peu cachée derrière les BRICS jusqu'à présent, si on avait regardé surtout la Russie, on se rend bien compte que le maître aujourd'hui, c'est la Chine. Pour moi, c'est ça que ça veut dire. Et ça veut dire que si on veut réfléchir à l'avenir, il faut se demander, et je pense que c'est la question importante que personne ne se pose et qu'il faut se poser, c'est que est-ce que demain, à la place d'une domination américaine, est-ce qu'on veut une domination chinoise sur le monde? Parce que c'est ça qui est déjà écrit dans les astres. Moi, je suis pas sûr du tout.
1: Oui, mais
0: Moi, ce que
1: là.
0: je veux, c'est que cet effondrement de la puissance américaine se traduise par une libération des possibilités européennes et en particulier de celles de la France, mais certainement pas après que je sois obligé d'aller acheter les terres rares à la Chine, mon industrie à la Chine, mon commerce à la Chine, l'Afrique à la Chine, le Moyen-Orient à la Chine. C'est pas ça que je souhaite pour mon pays.
2: Bien sûr.
0: Voilà.
2: Et on voit bien l'impact de la Chine, même puisque une usine va être créée en Bretagne, je crois, qui permettra la construction de véhicules électriques chinois en France.
0: Ben voilà.
1: Oui, eh bien écoutez, cher François-Martin, ce sera quasiment la conclusion. Je vous rappelle, chers auditeurs de Radio Courtoisie, que François-Martin a commis, après trois autres livres, un quatrième livre, c'est le quatrième.
0: C'est le troisième, si
1: C'est le troisième,
0: troisième.
1: c'est le troisième.
0: Oui.
1: La
0: France dans le chaos du monde.
1: La France dans le chaos du monde, aux éditions Jean-Cyril Godefroy,
0: Voilà.
1: paru en février dernier.
0: Voilà, c'est ça, en février, et il y aura une suite, puisque c'est deux tomes, en fait. Ça, c'est plutôt le chaos du monde, et alors le dernier sera la deuxième partie, ça sera et la France dans tout ça, en fait. Il
1: Hélas,
0: paraîtra début de l'année prochaine.
1: dès janvier-février de l'année
0: Voilà,
1: prochaine,
0: il faut,
1: 2027,
0: parce
1: il se
0: que,
1: sera passé
0: parce
1: beaucoup
0: qu'on,
1: de choses, hein, d'ici
0: bah
1: là.
0: oui. Donc il faudra que je reprenne déjà, parce que j'avais voulu faire deux parties. La première partie, le chaos du monde, c'est celui qui vient de sortir. Mais comme c'était juste avant la guerre d'Iran, il y a presque un livre nouveau à écrire sur les conséquences de la guerre d'Iran. Donc on verra.
1: Ouais, voilà.
0: Ok.
1: Et donc, si je gagne, hélas, mon pari, c'est-à-dire que Trump à nouveau tape sur l'Iran avec son gros marteau,
0: Voilà.
1: eh bien, les conséquences économiques financières vont s'enchaîner d'une manière plutôt brutale.
2: C'est ce que pensent d'ailleurs beaucoup d'auditeurs qui nous l'ont témoigné par leur message, en effet.
1: Exactement. Et
0: Voilà.
1: je souhaite
0: En
1: perdre mon
0: effet.
1: pari.
0: Bon ben,
1: Je serai bon perdant.
0: on va refixer à une prochaine.
1: Oui.
0: Je viendrai avec la corde au
2: Mais.
0: cou et le ou,
2: Non, non,
0: et la
2: non,
0: robe
2: non,
0: de
2: mais.
0: bure.
2: Voilà. Ben, nous pouvons remercier Martine de la
1: Oui.
2: prise de très, très nombreux messages. Chers auditeurs, encore une fois, nous n'avons pas pu tous les lire. Et surtout, vos commentaires sont très intéressants, sont communiqués. Donc, mais nous n'avons pas le temps matériel de les lire au cours de cette émission.
1: Mais l'invité les a tous en main pour vous
2: Absolument. Merci
1: répondre.
2: à Martine et merci à Virginie également pour la réalisation de cette émission.
1: Et chers auditeurs de Radio Courtoisie, à bientôt.

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1: Ce libre journal de la crise sera rediffusé aujourd'hui, samedi 23 mai, dans l'après-midi, à partir de 14h. Il est 1h29 tout juste. Je vous rappelle, chers auditeurs, qu'à 2h du matin, nous retrouverons Jacques Trémollet de Villers cette nuit pour son libre journal politique intérieure et internationale avec Gilles Varange, ancien grand reporter et journaliste, comme invité. Et avant de retrouver Jacques Trémollet de Villers, voici une demi-heure de musique consacrée à la symphonie numéro 9 de Gustave Mahler.
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0: Voilà, chers auditeurs, en quasi-intégralité cette nuit sur Radio Courtoisie, dans notre demi-heure de musique, Gustave Mahler, la symphonie numéro 9 et le premier mouvement, avec cet orchestre philharmonique de Sofia, placé sous la direction d'Émile Tabakov. Il s'agissait d'un disque compact Capriccio. Il est 1h58, et je vous rappelle que dans 2 minutes, à 2h, nous retrouverons Jacques Trémollet de Villers pour son libre journal politique intérieure et internationale, au programme avec Gilles Varange, ancien grand reporter et journaliste.
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0: Merci à tous, chers auditeurs, de faire vivre, de continuer à faire vivre Radio Courtoisie. Je vous donne brièvement le programme de la nuit. 4h du matin, promenade des flâneries en domaine de poésie dirigé par Pascal Payen-Appenzeller, L'âme de Paris. À 5h, les répliques du nouveau conservateur dirigé par Valentin Gore, le courage de programmer des auteurs rares, le courage de tenir un théâtre sans subvention à Paris, le courage d'être libre et indépendant avec Jean-Luc Génère en compagnie de Gilles Brochard. Enfin à 6h du matin, un français, Mon beau souci, dirigé par Marc Favre Deschalins, Maurice Barrès, La vie, l'œuvre et la postérité d'un homme libre avec François Broche, Dominique Decherf et Robert Kopp. Mais tout de suite, voici le libre journal de Jacques Trémollet de Villers, politique intérieure et internationale avec Gilles Varange, ancien grand reporter et journaliste comme invité. Très bonne nuit à tous, vous êtes bien à l'écoute de Radio Courtoisie. Il est 2h.
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0: Chers auditeurs, non pas bonsoir, puisque nous sommes en pré-enregistrement. Hilaire de Crémier, donc vous suppléez, vous remplacez
1: Maître Jacques Trémalet-Villers,
0: qui n'est pas parmi nous. Et nous avons le plaisir de recevoir Gilles Varange, alors journaliste, essayiste. Donc cette émission sera diffusée le jeudi 21 mai à 19h30.
1: Et par conséquent, les auditeurs ne pourront pas envoyer leurs réflexions agréables ou désagréables.
0: Oui, je n'aurai pas le plaisir de les lire, c'est dommage. Voilà.
1: Très bien, ben, merci Marie-Vonne. Alors, je commence par une petite publicité parce que nous faisons des travaux remarquables, que ce soit à Politique Magazine, à la Nouvelle Revue Universelle, auxquelles contribue notre ami Gilles Varange. Et nous faisons, dans le cadre du Cercle Vauban, dont j'ai eu l'occasion de parler à plusieurs reprises à cette antenne, nous faisons des petits livres sur des sujets extrêmement importants. Et là, le dernier qui vient de paraître du Cercle Vauban s'intitule « La défense, un impératif national ». Alors, inutile de vous dire que c'est vraiment un expert de très très grande qualité. Je ne donnerai pas son nom, évidemment général de son état, qui n'est maintenant plus en activité, mais qui a eu des très hauts postes, et qui est l'un des principaux rédacteurs, sinon le principal rédacteur de cette brochure, qui est, tous les experts le diront, qui l'ont lu, l'ont dit, qui est absolument...